0: profite. Puis oui, on souffre un peu, mais ça fait du bien au moral.
1: Certains, comme cette résidente de Montréal, vont sans doute aimer l'arrivée de la vague de chaleur intense qui déferle sur plusieurs régions. Mais pour bien d'autres, il en ira tout autrement. Déjà, la canicule est bien installée en Ontario et se prépare à envelopper le sud du Québec demain. Les météorologues préviennent que l'indice humidex devrait franchir 40 dans plusieurs secteurs. Le reportage de Mathieu Massé.
2: Certains l'attendaient, plusieurs le redoutaient. Le premier épisode de chaleur intense de l'été est à nos portes. Simon Legault, météorologue à Environnement Canada.
3: Ça va être chaud, ça va être collant. On va devoir s'acclimater à ça.
2: Malgré tout, à Montréal, pas de déclenchement du plan d'urgence. Les conditions? Une température moyenne de 33 degrés Celsius pendant 3 jours et des nuits au-dessus de 20 degrés Celsius ne sont pas atteintes. La mairesse Soraya Martinez-Ferrada affirme malgré tout que la ville ne prend pas les choses à la légère.
4: On travaille sur des mesures de fraîcheur, surtout pour les personnes en situation d'itinérance.
2: Même son de cloche à Laval, le maire Stéphane Boyer.
5: On a une multitude d'investissements, de projets qu'on fait dans les quartiers pour que les gens puissent à la fois se rafraîchir dans l'eau, mais aussi pouvoir profiter de plus de verdure dans nos quartiers.
2: Dans toutes les régions touchées, ceux qui le peuvent sont invités à se réfugier dans les endroits climatisés, à la maison ou au travail, et à éviter les activités épuisantes à l'extérieur.
6: C'est le temps de ne pas commencer à s'entraîner pour le demi-marathon.
2: Le docteur David Kaiser de la Santé publique de Montréal rappelle qu'il est important d'avoir un plan chaleur pour savoir où aller pour se rafraîchir, mais aussi de penser aux autres plus vulnérables.
6: Qui dans votre entourage qui pourrait avoir besoin d'aide? Si vous avez la clim, si vous avez une piscine, c'est qui que vous invitez chez vous?
2: Et pour les citoyens accablés par la chaleur, piscine, jeux d'eau, et solutions alternatives.
7: Manger de la crème glacée, faire tout ce que tu peux.
2: Ici Mathieu Massé, Radio-Canada, Montréal.
1: La chaleur intense et le temps plus sec alimentent aussi les feux de forêt dans plusieurs régions du pays. Le Manitoba est la province la plus touchée, avec plus de 130 brasiers non maîtrisés. Des ordres d'évacuation ont également été lancés au territoire du Nord-Ouest et une interdiction de faire des feux est en vigueur pour la capitale Yellowknife. Les villes de Labrador City au Labrador et de Fermont au Québec sont aussi sur un pied d'alerte. Un incendie a d'ailleurs provoqué la fermeture de la seule route qui relie Fermont au reste de la province. Au total, plus de 600 feux sont en activité au pays et la grande majorité ne sont pas maîtrisés. Et puis en terminant, Mark Carney réitère qu'il vaut mieux ne conclure aucun nouvel accord commercial avec les États-Unis que de se retrouver avec une mauvaise entente. Le premier ministre était de passage à Koudjouak au Québec pour y rencontrer des leaders inuits et discuter notamment de la sécurité de l'Arctique. Lors de son point de presse, il a été questionné sur l'état des discussions sur l'avenir de l'accord de libre-échange Canada-États-Unis-Mexique à la veille de la date butoir pour lancer sa révision. Yasmin Mehdi suit le premier ministre.
8: À son arrivée à Koudjouak, Mark Carney a été applaudi. Le village n'avait pas reçu la visite d'un premier ministre depuis Stephen Harper en 2008.
9: And we're taking full responsibility for our security and sovereignty in the Arctic.
8: Le premier ministre Carney a profité de sa visite pour faire le point sur une de ses priorités, la souveraineté de l'Arctique, qui passe, dit-il, par un partenariat avec les Autochtones.
9: On a fait beaucoup de progrès, mais on a appris beaucoup de leçons.
8: Mais à la veille du 1er juillet, le premier ministre a aussi dû répondre à des questions sur la révision de l'ACEUM, un dossier pour lequel il modère les attentes en affirmant qu'il ne s'attend pas à signer un accord avec Washington.
9: Ça va prendre plus de temps, c'était évident depuis longtemps.
8: Une déception, selon le député bloquiste Gabriel Sainte-Marie.
10: C'est un constat qui est réaliste, qui est pragmatique, mais c'est insuffisant de s'arrêter là. Il faut mettre en place des mesures pour soutenir nos entreprises.
8: L'autre priorité du premier ministre, la question de l'unité nationale, à quelques mois d'un référendum sur l'avenir de l'Alberta. Mark Carney passera d'ailleurs la soirée du 1er juillet dans cette province après avoir assisté aux célébrations de la fête du Canada à Ottawa plus tôt dans la journée. Ici Yasmine Mehdi, Radio-Canada, à Koudjouak.
1: C'est ce qui conclut les informations. Merci d'être à l'écoute et bonne soirée à notre antenne.

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1: Salut, vous écoutez Point de repère. Mon nom est Rosemée Autonne-Témorin, puis j'espère que votre matin se passe bien.

0: si jamais c'est pas le cas, ben on va vous donner l'occasion de vous défouler, au moins, parce qu'on va commencer l'émission avec une thérapie de groupe entre piétons, cyclistes et automobilistes. Ça devrait faire du bien. On va ensuite plonger dans l'histoire de notre alimentation puis des marchés publics. En deuxième heure, Christian Vézina et Rosemarie Charret vont nous apprendre à mieux aimer les personnes extraverties. Allô! Puis je vais recevoir le boxeur Christian Mbili, qui a un parcours super impressionnant. On va terminer avec Dr. Benoît Hépel et Dr. Guillaume Lacombe pour parler de la santé des hommes. On dit souvent que ça a plus d'allure sur nos routes. Hein. Vous le savez, les gens font n'importe quoi, qu'ils conduisent, qu'ils roulent, qu'ils marchent. Aujourd'hui, on va régler ça grâce à une thérapie routière, rien de moins. On a réuni en studio une piétonne, un cycliste et un automobiliste pour ventiler, mettre les points sur les i, puis peut-être même trouver une voie de passage pour apaiser les tensions. D'ailleurs, n'hésitez pas à nous envoyer vos témoignages ou vos questions, parce qu'on a aussi en studio un expert de la sécurité routière pour nous rappeler de quoi est vraiment en fait le code de la route puis nous éloigner de nos simples intuitions. Vous pouvez nous écrire sur la bulle de conversation de l'application Radio-Canada Audio ou par courriel pointderepere@radio-canada.ca. J'accueille donc Anne-Marie Cadieux, comédienne et grande marcheuse, François Joly, journaliste qui se promène beaucoup en auto parce qu'il est chroniqueur mobilité sur Ici Première, Antoine Duchesne, ancien cycliste professionnel et conférencier qui fait encore du vélo, et André Durocher, directeur de la Fondation CAA Québec pour la sécurité routière. Pardon. Salut tout le monde!
1: Bonjour!
0: Pourquoi
1: bonjour.
0: Vous avez accepté de participer à une thérapie de groupe menée par une fille qui n'a aucun diplôme pertinent, c'est-à-dire moi, Anne-Marie Cadieux?
2: Ben pour le bonheur de vous voir, de participer à votre émission, parce que ça me plaît beaucoup, parce que j'étais très surprise qu'on me demande, qu'on sache que je sois une marcheuse, premièrement.
0: J'ai pensé à vous tout de suite, quand on a dit « ça nous prend quelqu'un qui marche », j'ai dit « Anne-Marie Cadieux, il me semble qu'elle se déplace partout en marchant ».
2: Oui, c'est un moyen de transport pour moi que j'ai commencé avant la pandémie, puis qui s'est accentué pendant la pandémie, donc j'ai découvert les bonheurs de la marche, puis je vous dirais que quand on marche, c'est assez rare qu'on soit irrité, mais je vais y revenir.
0: Suis très souvent irritée quand je marche.
2: Ah oui, mais...
0: C'est pour moi, hein, cette thérapie.
2: Non, mais je disais contrairement, parce qu'on n'est jamais que... Moi, je ne suis pas que marcheuse, je suis automobiliste aussi.
0: Oui.
2: Je pourrais vous dire que je suis pas mal plus enragée quand je conduis. Alors, attendez-moi. J'ai quelqu'un ici qui opine du bonnet.
0: Mais c'est important de dire qu'à peu près tout le monde ici tient tous les rôles en même temps, qu'on va aussi critiquer nos comparses.
3: Surtout, j'espère.
0: Surtout. Exactement. Il n'y a personne qui est ici pour faire l'apologie des automobilistes. Là, on s'entend qu'on a tous et toutes de la nuance. Je suis curieuse, avant qu'on se lance, André Durocher, est-ce que c'est une impression qu'il y a plus de tensions sur les routes ou c'est quelque chose qu'on peut documenter? Moi, j'ai l'impression que les gens ont plus de patience, plus de manière, puis au moins 3 cellulaires dans les mains.
4: Oui, on le voit de plus en plus. C'est une émission sur la sécurité routière. J'espère que ça ne dérapera pas.
0: C'est un segment sur la sécurité routière.
4: Le policier en moi n'aura pas à intervenir. Mais oui, on le voit, les gens sont exaspérés. En fin de compte, ce n'est pas une cause en particulier, mais je dirais une multitude de causes. Et c'est ça qui est le problème. Les gens sont stressés le matin, souvent les enfants à la garderie. Ensuite, on ne veut pas être en retard. Les chantiers, des fois, même notre GPS fait une syncope puis c'est plus
2: dirigé. Il est confus. Ce matin, ça a bien commencé parce que c'est mal terminé pour moi. On commence, on se dit ça va bien, tout à coup on est dans la Souricière.
0: C'est ça. On est coincé.
2: On n'est plus dans la Souricière. Puis là,
0: exactement.
2: Le rythme cardiaque augmente, puis là, on crie dans la voiture.
0: On répond plus de soi.
4: C'est ça, oui. C'est toujours l'autre personne, hein? C'est jamais nous.
0: Non,
2: c'est ça. Ah, mais je dirais pas ça.
3: Mais les autres sont souvent le bouc émissaire aussi de problèmes. Je sais pas, tu sais, fondamentalement, je pense qu'on va y venir, mais avant tout, c'est un problème presque mathématique, hein, la frustration sur les routes. Il n'y a pas assez de place pour tout le monde.
0: Expliquez-moi, François Joly. OK.
3: C'est-à-dire que géographiquement, l'espace n'est pas infini.
0: Mmh.
3: Puis à un moment donné, on ne fit pas tout en même temps, au même endroit, simultanément.
0: Ça, c'est
3: à
0: vrai.
3: À même heure, c'est ça.
0: OK, alors il faudrait diversifier les horaires pour.
3: Peut-être. Malheureusement, le temps n'est pas infini non plus.
0: Ah, c'est compliqué,
3: Vous ne vouliez pas parler de l'espace-temps. La théorie d'Einstein de la relativité, là.
0: Oui, c'était ma demande avant que vous entriez en studio.
3: C'est pour ça que vous m'avez invité, je suis certain.
0: Il y a une auditrice qui nous a fait remarquer qu'il y a seulement les personnes qui veulent obtenir un permis de conduire qui doivent apprendre le code de la sécurité routière, ou du moins démontrer qu'ils l'ont consulté. Est-ce qu'une des causes des tensions sur la route, c'est une méconnaissance du code, André Durocher?
4: Il y a définitivement une méconnaissance. Si on fait abstraction de ma formation de policier, moi j'ai eu mon permis de conduire en 1978, ça a trahi un peu mon âge, mais depuis ce temps-là, il n'y a pas eu de mise à jour. Si j'étais un ordinateur, je serais encore en mode DOS.
0: Ça fonctionne.
4: C'est comme ça pour la plupart des gens qui ont eu leur permis de conduire. Donc, pourquoi? Moi, je dis souvent, on devrait peut-être, lors du renouvellement de permis de conduire, peut-être par des incitatifs, un rabais de 5 $, je ne sais pas, avoir des questions, des quiz, parce que depuis 1978, on sait qu'il y en a eu des changements au code de sécurité routière. D'ailleurs, on va regarder quelques articles là, tantôt, peut-être, qui font en sorte que les gens ne savent pas et qui disent toujours, ah, je ne savais pas. On va s'amuser.
0: J'ai l'impression que je serai la première surprise. Antoine, est-ce que vous le connaissez, votre code de sécurité routière?
1: Je crois que oui.
0: Vous passeriez ce test
1: pour 5 $ de rabais? Je l'ai fait deux fois.
0: Parce que la première s'est très bien passée?
1: Je suis pas le champion du monde des examens.
0: OK. D'ailleurs, avant qu'on parle davantage des codes de la route, je veux souligner qu'ils ne sont pas les mêmes d'une province à l'autre. Les principes généraux se ressemblent pas mal, mais il faut pas prendre tout ce qu'on va entendre aujourd'hui comme la vérité avec un grand V. Nous, on va parler du code de la route du Québec parce que c'est là où nos invités circulent le plus. Maintenant, pour qu'on comprenne bien d'où vous partez en tant que participant et participante de cette thérapie routière, est-ce que vous pouvez nous parler un peu de vos habitudes de déplacement, s'il vous plaît? Donc, Anne-Marie Cadieu, vous nous l'avez dit, vous marchez beaucoup. Vous conduisez parfois?
2: Ah non, je conduis.
0: Aussi.
2: Je veux dire, je conduis, puis je prends les transports en commun aussi. Donc, souvent, je jumelle.
0: Oui.
2: Si je marche, je peux jumeler un transport en commun. Je voudrais inciter les gens à marcher parce que c'est bon pour la santé. On est heureux, on regarde les fleurs, on regarde les enfants, on regarde la ville. À part l'hiver, bon, là, moi, j'ai aussi des doléances contre la ville. Là, parce
0: on y viendra,
2: on
0: certainement.
2: On y viendra pas tout de suite. Okay.
3: Notre ennemi est commun à tous.
0: Exactement. On va terminer la thérapie dans par l'union ça, en chialant contre la municipalité.
2: Mais je conduis aussi beaucoup, donc je suis les deux. Mais je ne fais pas de vélo, j'ai très peur de faire du vélo à Montréal, donc j'en fais pas.
0: Je peux comprendre, contrairement à Antoine Duchesne, qui fait beaucoup de vélo, et pas dans des métropoles avec des pistes cyclables bien balisées, si j'ai bien compris.
1: Non, moi je me promène beaucoup sur les routes, je me suis toujours entraîné partout dans le monde. Puis j'ai même un peu habité à Montréal, donc je me suis déplacé avec un fameux fixie dans les rues de Montréal pendant quelques mois de ma vie. Ça peut être dangereux, tu sais, je comprends que moi j'ai des aptitudes d'être plus que la moyenne sur un vélo, puis je peux voir, moi les voitures me stressent moins que certains, mais c'est dangereux, puis de là, pouvoir cohabiter, il y a très peu d'espace que la cohabitation est bien approprié pour les deux, contrairement à d'autres places. Justement, j'ai roulé partout dans le monde, mais j'ai roulé beaucoup en Hollande, au Danemark, où tu vois que là-bas...
0: C'est fait pour.
1: Il y a plus de vélos, puis il y a un respect, surtout.
3: Il y a une culture de la cohabitation.
1: Vraiment.
3: Parce que nous, en Amérique du Nord, puis au Québec
2: on
3: aussi, ben, puis on a toujours ce réflexe-là, il faut créer des espaces séparés pour tout le monde. C'est comme la réflexion par défaut, puis... Des espaces, il y en a quelques-unes maintenant à Montréal, donc des rues partagées, là, où on dit essentiellement c'est une voie cyclable, puis les autos passaient là-dedans lentement, faites attention.
0: Il y a une grande confusion par rapport à ça.
3: Ça crée beaucoup de confusion parce qu'on n'a pas du tout l'habitude d'avoir ça.
0: Puis on parle de Montréal, mais je tiens à dire qu'Antoine, vous n'habitez pas là, à Montréal. Vous faites du vélo en région.
1: Oui, moi j'habite dans les Laurentides. Voilà. Je roule là-bas dans les routes ouvertes aux automobilistes.
0: Puis pas par compétition, vous vous déplacez en vélo, vous le faites en famille.
1: Oui, pour tout, pour l'entraînement, pour se déplacer. Mes enfants font du vélo, je me déplace aussi à pied, je me déplace en voiture. Mais oui, sur les grandes routes, à vélo, des fois, ça peut faire peur.
0: Je n'oserais jamais. François Joly, vous portez plusieurs chapeaux en mobilité, mais le travail vous amène à être notre conducteur automobile désigné aujourd'hui.
3: Oui, c'est ça. Et j'ai comme une double vision là-dessus parce que, d'une part, je le fais toujours dans l'heure de pointe, c'est-à-dire que j'expérimente le pire du pire sur une base pas quotidienne, mais presque. Mais en même temps, je suis comme payé pour être là, fait qu'on dirait que ça me frustre moins. C'est peut-être pas la même réaction épidermique émotive là, à ce que je vois. Mais je suis, à travers évidemment, là, on reçoit beaucoup de commentaires d'auditeurs là, qui nous écrivent, nous appellent pendant l'émission. Donc je suis comme un petit peu aussi le réceptacle des frustrations diverses de beaucoup de gens par rapport
0: on
3: à ça.
0: On s'est dit que vous auriez des observations pertinentes pour nous, mais je n'avais pas pensé au fait que vous deviez absorber la frustration du public.
3: J'avais donné une conférence cet hiver, puis j'avais expliqué ça. C'est comme, il y a comme un peu, oui, OK, on le sait qu'il y a du trafic. Là, des fois, j'apprends rien à personne, mais il y a un peu un rôle paroissial là, dans cette job-là. T'sais, il faut comme, c'est comme une thérapie qui est un peu quotidienne, là, de renvoyer puis de tendre une oreille là, à ces gens-là qui passent 1h45 pour faire 1 km sur Sherbrooke.
0: D'ailleurs, on en reçoit déjà beaucoup des messages de la part

0: De notre auditoire, dont celui-ci. S'il vous plaît, rappelez l'adage « Je ne suis pas pogné dans le trafic, je suis le trafic ».
1: C'est vrai aussi.
2: Oui, oui.
0: On va commencer donc par les plaintes pour cette thérapie de groupe. Anne-Marie, qu'est-ce que vous pourriez reprocher aux cyclistes en tant que piétonne?
2: Ben, aux cyclistes, oui. Moi, je trouve que les automobilistes, on respecte le code de la route. Je trouve que les cyclistes, des fois, s'en permettent un petit peu à Montréal. Ah. C'est-à-dire rouler en sens inverse, rouler sur le trottoir, ça, c'est pas acceptable.
0: C'est inacceptable.
2: Ça, mais ça arrive pas tant, mais c'est aussi, des fois, tu fais une piste cyclable, comme, prends-la, tu sais.
0: Mais parfois aussi, il y a des tronçons de route super dangereux avec pas de piste cyclable. Puis là, on se dit, est-ce que je risque ma vie ou est-ce que je roule sur le trottoir et j'enfreins la loi?
2: Oui, puis moi, tu sais, je vais pas crier, c'est un trottoir. Tu sais, je ferais pas ça, mais... Puis aussi, il y a une chose qui me dérange à Montréal, j'aime beaucoup, il y a des rues piétonnières. Ça, je trouve ça génial. Mais les cyclistes sont... Ça, je trouve que c'est un problème, parce qu'on est là, on gambade, on marche, et les enfants marchent. Je trouve qu'on devrait pouvoir prendre notre vélo, mettre à pied avec le vélo. On ne devrait pas permettre les cyclistes, parce qu'ils vont à toute vitesse dans des rues piétonnières, puis c'est un problème.
0: Certains ne respectent pas les zones lenteur. C'est comme ça qu'elles sont désignées.
2: Puis aussi, je voulais parler des comportements montréalais, parce qu'on est des Montréalais. Les Montréalais, on le sait, là, on conduit vite. On aime se couper. Tu sais, je veux dire, il y a les tempéraments.
0: Je pense que c'est vraiment beaucoup d'endroits. Quand je vais en région, les gens savent que je viens de Montréal parce que j'ai peur des routes, des petites routes où il faut rouler à 90. Puis je suis comme, êtes-vous fou ici? Je ne roulerai pas en haut de 70.
2: Non, mais je parle, en ville, on aime conduire vite. Là.
1: On aime rouler vite, mais dans les courbes. En région, la ligne droite à haute vitesse, ils sont plus à l'aise que nous.
0: Oui, c'est vraiment ça.
2: Mais ce que je veux dire, on n'est pas comme, par exemple, moi, je vais en Ontario, tu vois, à Ottawa, les gens respectent le code de la route. Ils attendent pour tourner. Nous autres, on est comme, OK, là, j'y vais, là, tu sais, tasse toi, là. Puis va plus vite, tu sais, c'est vrai. Non, et on n'est pas comme ça.
1: Moi, je me suis fait coller à 145 km/h sur des lignes droites en Alberta.
2: Ça y est.
1: Non, mais c'est.
0: Là, on rappelle que tout ça est illégal. Tout le monde, on n'encourage pas ça.
3: On n'est pas censé rouler vite demain.
0: Non, on arrête tout de suite. Avant qu'on passe aux automobiles. Automobilistes et leur automobile. Je veux qu'on clarifie quelque chose au sujet des vélos. Anne-Marie a parlé des trottoirs. Bon, on comprend, mettons, que c'est un enfant, évidemment.
2: Oui, un enfant, il n'y a pas de problème.
0: Oui, bien sûr. Mais autrement, vous avez nommé rouler en sens inverse. Moi, coupable. Parce que sur des petites rues à sens unique, je trouve ça plus sécuritaire de voir les voitures qui s'en viennent que de ne pas entendre les voitures électriques derrière moi parce qu'on ne les entend plus, les voitures. Mais le code de la route me donne tort. Hein. J'imagine André Durocher.
4: Oui, effectivement. Mais une chose qui est intéressante là-dessus, souvent les piétons qui vont marcher dos à la circulation. Ça, je trouve ça dommage quand je vois ça. Surtout, on sait qu'il y a une culture, des fois, les jeunes, avec le capuchon, les écouteurs, le téléphone, à un moment donné, parce qu'il ne faut pas oublier dans le code de sécurité routière, il y a ce qu'appelle le principe de prudence, qu'on doit faire attention aux usagers plus vulnérables. Mais le dernier paragraphe de cet article-là du code de sécurité routière dit qu'en contrepartie, l'usager vulnérable doit adopter un comportement de sécurité.
0: Donc là, on parle, j'imagine, des routes où il n'y a pas de trottoir.
4: Des routes où il n'y a pas de trottoir, souvent, on en voit. Et ça m'est arrivé souvent, des fois, j'ai un petit coup de klaxon pour avertir la personne. Ça peut être dangereux, je me fais faire un doigt d'honneur. Je m'excuse, je veux juste te sauver la vie.
0: Voyons, on n'a pas de patience, Anne-Marie.
2: Mais pour répondre à votre question, Rosemie, c'est-à-dire que si vous allez en sens inverse, puis à ce moment-là, je conduis, disons, mais vous êtes tous en danger parce que justement, on tourne, on voit un cycliste arriver, c'est dangereux aussi, je dirais ça. Alors voilà.
0: Je sais, vous avez raison. Antoine Duchesne, roulez-vous en sens inverse, roulez-vous sur les trottoirs?
3: Non. Non, je pense. Puis moi, je suis d'accord avec vous sur le sujet, au niveau qu'il y a beaucoup. J'ai roulé en ville. Les cyclistes respectent pas toujours les règles de la sécurité routière. Et je pense que c'est ça qui crée. Moi, c'est ça des fois que je ressens. Si des fois, je suis en région, je fais un stop rapide, très rapide. Je vois la frustration des autos. Les autos, il y a comme tu sens vraiment qu'il y a un combat entre nous, vous voulez de la place sur notre route, mais vous respectez pas les mêmes règles que nous. Mm-hmm. Ça, je sens que c'est ça une des grosses frustrations de la part des automobilistes. C'est
0: légitime.
3: Si vous voulez de la place, mais après, quand on est sur la route, on se fait crier, il y a des pistes cyclables, va-t'en de la route.
0: Alors que les vélos ont le droit de circuler sur la route.
4: Ils ont le droit, oui. Le seul problème, moi, je pense que la journée où on va arriver à une cohabitation correcte, c'est la journée où la majorité des cyclistes vont rouler dans la piste. Je pense que lorsqu'il y a une piste cyclable qui est installée sur une route, on devrait pouvoir l'utiliser. Je comprends ce qu'Antoine dit parce qu'il y a une différence entre
0: le
4: cycliste professionnel qui roule vite puis le cycliste du dimanche qu'on va appeler. Mais moi, comme automobiliste, quand je suis pris dans le trafic, là, je peux pas dire ça roule pas assez vite, je vais rouler sur le trottoir. C'est un peu la même chose.

0: C'est à la source de la frustration. Puis une chose, tantôt, je pense que c'est François qui l'a dit, on parle toujours d'espaces séparés, mais essentiellement, on a toujours les mêmes trois espaces. La chaussée, le trottoir ou les pistes cyclables. Et le problème qu'il y a, c'est qu'entre-temps, depuis plusieurs années, on a vu une multiplicité des modes de micromobilité. Et ça, je crois, c'est le défi de la cohabitation, parce qu'on ne peut pas faire une piste pour les triporteurs, les quadriporteurs. Mmh. Il va falloir apprendre à vivre ensemble.
1: Mmh, bonne chance. Antoine Duchesne, qu'est-ce que vous avez à reprocher aux piétons? En contrepartie?
2: Au piéton, je pense...
3: Rien.
2: J'ai rarement eu des intercations, mais du même, tu sais, tantôt, on en parlait justement avant l'entrevue sur certaines pistes cyclables. Et des pistes cyclables, mettons, je peux parler peut-être plus aux petits trains du Nord, ou ça, les pistes cyclables qui sont plus roulantes, oui. Même les endroits, même à Montréal, il y a des pistes cyclables qui sont... On sent que c'est fait un peu plus pour rouler que, par exemple, la piste cyclable sur Saint-Denis, qui est vraiment plus pour du déplacement d'un point A au point B.
4: Les pistes multifonctionnelles de villégiature.
2: Exactement. Puis là, tu vois du monde, des fois, dans le temps en vacances, on 4 de large, ils prennent 4 de large avec les poussettes. Puis c'est un endroit, justement, que les cyclistes montréalais peuvent avoir moins d'espace à aller. Puis là, ils vont sur ces pistes cyclables-là qui sont là peut-être un peu plus pour s'entraîner, parce qu'il n'y a pas mille et une espaces dans la ville. Puis là, tu as du monde qui prennent toute la route, qui marche avec la poussette. Puis là, ça devient même dangereux, parce que là, justement, tu as des enfants autour de ça. Ça pourrait être un peu un des seuls commentaires pour les piétons. Mettons, en tant que cycliste, des fois, les piétons peuvent prendre toute la place. Mais comme on dit, comme on n'arrête pas de dire, c'est une façon de comment bien cohabiter, comment tout le monde... Moi, en tant que piéton, je me promène sur une piste cyclable. Des fois, je peux dire, ben là, tout le monde est en vacances, calmez-vous, là, ralentissez. on porte tout aussi les chapeaux, on a tous les chapeaux par moment, donc
1: c'est de la belle sagesse. François Joly, pour terminer le dossier des piétons, en tant qu'automobiliste, peut-être quelques plaintes?
4: Ben, sur les piétons spécifiquement, moi, c'est sûr que je suis pas la personne la plus, comme vous l'avez peut-être entendu, je suis pas la personne la plus frustrée sur la route, mais
1: c'est tant mieux.
4: Mais mettons là près de chez nous là sur P9, les gens qui commencent à traverser alors que je suis en train de passer à côté d'eux là, tu sais, qui attendent pas que j'ai fini de passer, puis là j'ai toujours peur que je suis sur le point de frapper quelqu'un.
1: Oui.
4: Tu sais, le quart de seconde peut-être.
1: On est très pressé.
4: C'est ça. Ou peut-être surtout particulièrement quand ils font ça pas une intersection. Puis vous gardez une petite gêne.
3: Ou aussi traverser avec son cellulaire là.
2: Ah, oui.
3: Ah, ça y est, je viens de toucher quelque chose. On traverse la rue avec le cellulaire bien lentement, puis on regarde pas. Ça, ça comme piéton, évidemment, t'as le droit, là. Mais t'as le droit.
1: Est-ce qu'on a le droit
2: c'est
1: de marcher
2: interdit.
3: C'est pas interdit,
2: non,
3: André.
2: C'est pas interdit,
1: mais c'est tellement dangereux.
3: C'est un peu dangereux, je dirais.
0: Mais moi, ce que le rapproche que je fais, je pense, à un moment donné, c'est qu'il faut apprendre de se respecter mutuellement. Puis je me souviens, à un moment donné, je participais à congrès que la personne me disait oui, mais c'est l'automobiliste qui est dangereux. C'est que je disais à la personne, donc j'imagine vous avez des enfants, vous dites à votre petit garçon, votre petite fille de 10 ans, 11 ans, oublie pas, là, regarde ton téléphone quand tu vas traverser. Hein. La réponse, c'est non.
4: Mais là-dessus, on parlait de déséquilibre, c'est-à-dire que les automobilistes sentent que eux paient des taxes, ont à payer l'immatriculation, qui respectent des règles, qui suivent des formations, tout ça, puis que bon, les cyclistes, les piétons, ils n'ont pas à faire ça. Il faut dire que la responsabilité n'est pas la même. C'est-à-dire que si je regarde mon téléphone alors que je suis au volant...
1: C'est pire, beaucoup plus dangereux.
4: C'est dangereux pour les autres versus être dangereux pour soi. Puis ça, je pense qu'il ne faut pas l'oublier.
1: Et
4: non
1: tout
4: plus,
1: le monde
4: là.
1: Paye pour les pistes cyclables.
2: Je pense que le piéton paye ses taxes aussi.
3: Oui, moi, je paye mes
2: taxes aussi.
1: Oui, OK, parlons justement des automobilistes. En tant que cycliste, Antoine, qu'est-ce que vous pourriez leur reprocher en cette thérapie de groupe routière?
2: Ben moi, je pense que c'est justement cette frustration-là qui je comprends 100% que les cyclistes devraient respecter les règles comme les automobilistes, mais la place, comme on a dit, le cycliste a le droit d'être sur la route.
1: Faites frôler parfois?
2: Je me suis fait frôler des puis tu sais, j'ai roulé partout dans le monde pendant pas une journée, tu sais, pendant plusieurs, j'ai fait 500 000 km dans ma vie à vélo à peu près, donc j'ai fait beaucoup de passages sur les routes. Puis j'ai rarement vu des endroits. Il n'y a pas un endroit comme au Québec que c'est autant dangereux. Puis tu sens une haine envers les cyclistes. Puis, tu sais, des fois, justement, je roule en campagne. Des fois, on est deux de large. On est d'une route un mardi 10 heures. Tu te dis, OK, sur un rang dans le fin fond de Saint-Calix ou de Sainte-Sophie, c'est peut-être pas là qui est le plus stressant, mais tu sens une frustration. Puis moi, dès que j'entends un véhicule arriver, si je roule à deux de large avec un ami, je me tasse. Tu sais, je suis pas...

0: Oui, puis là, on se fait crier, on se fait klaxonner, puis t'es là des fois, puis on se fait rattraper par des gens qui... On se fait frôler, tu sais, c'est un ralentissement qui crée peut-être 10 secondes de retard, puis on dirait que les gens réalisent pas. OK, peut-être ça t'a fait ralentir, mais là, si tu me frappes, moi, je peux mourir.
1: Mais oui.
0: C'est ma vie, littéralement, qui est en jeu, mais toi, t'es frustré parce que je t'ai fait ralentir sur un rang. Tu faisais quoi sur la route, là, à 10 heures? Avoir l'âge, des fois aussi, c'est comme t'es peut-être probablement plus à la retraite.
1: Attention
0: t'es allé
1: à l'âgisme.
0: T'arrives de la quincaillerie.
1: Des
0: là,
1: gens
0: t'es...
1: frustrés, il y en a dans toutes les générations, Antoine.
0: 100%. Mais c'est plus... Tu vas prendre un risque de tuer quelqu'un pour un retard
1: absolument.
0: De 10 secondes. Puis là, ça, c'est là que ça crée après ça la chicane entre les deux. Puis...
1: Vous faites bien de le dénoncer. D'ailleurs, on pourrait rappeler les règles. André Durocher, oui. C'est quoi la distance qu'on doit respecter lorsqu'on est au volant?
2: En fait, on dit une distance raisonnable et le code de sécurité routière établit la distance raisonnable à 1,5 mètre pour les endroits où la vitesse est supérieure à 50 km/h et à 1 mètre lorsque c'est inférieur à 50 km/h. Mais par contre, ce qu'il faut garder en tête, s'il n'y a pas d'espace, normalement, le véhicule devrait ralentir et rester derrière le vélo. Par contre, aussi, à contrario, ce qui est important pour le cycliste, c'est de ne pas faire exprès. J'ai vécu des situations quand j'étais policier où un cycliste prenait la voie du centre, faisait exprès pour ne pas se tasser et envoyait un doigt d'honneur à l'auto qui klaxonnait derrière. Et ça a fini par des coups de poing sur la marboulette à la fin à une intersection. Donc, c'est là qu'on voit que tout le monde a une responsabilité, en fait.
0: Mais justement, parce qu'il y a beaucoup de gens qui ne donnent pas le 1,5 mètre. Antoine, je ne sais pas si tu peux témoigner de ça. Des fois, on sait tentant de se mettre en évidence au milieu de la voie. Là.
3: Mais tu sais, moi, j'ai souvent trouvé... La plupart du temps, c'est rare qu'il y ait un accotement de 1,5 mètre. C'est que des fois, mettons, je me suis fait crier « Roule sur l'accotement, tassez-vous! » Souvent, l'accotement n'est pas bien nettoyé. Il y a plein de craques, il y a plein de trous. Puis si on est, mettons, la majorité du temps, il peut avoir un accotement de 2 pieds, ce qui n'est pas 1,5 mètre. Mais là, si tu roules à l'intérieur, l'automobiliste il se dit « J'ai de la place. »
1: Je fonce.
3: Lui, il bouge pas, il ralentit pas, mais là, je sais pas, il y a déjà eu justement pour les conducteurs, j'avais vu des tests qui avaient été faits sur les conducteurs d'autobus poids lourd qui mettaient les conducteurs sur un vélo stationnaire puis se faisaient dépasser par un autobus, frôler pour voir le feeling, puis tu voyais la réaction des conducteurs qui étaient... T'as l'impression que tu vas te faire tuer. Puis là, eux, ils savaient que c'était ça l'exercice.
1: Bon.
3: Ils étaient sur un vélo stationnaire. Mais tu sais, quand il y a un gros poids lourd qui passe puis qui s'écarte pas, il y a du vent, il y a de la turbulence, puis ça devient vraiment dangereux.
1: Donc ça pourrait être un test à faire obligatoire pour les conducteurs, se mettre dans la peau d'un cycliste, en plus du quiz 5 $ de rabais quand on renouvelle notre permis de conduire.
2: Ce qui est intéressant, c'est, permettez aussi,
1: bien
2: c'est
1: sûr,
2: qu'à un moment donné, pour les personnes qui sont à l'écoute, allez sur le site de la SAE. Et voir la distance des angles morts autour des véhicules lourds. Très important. Souvent, les gens ne le réalisent pas. Et malheureusement, on a encore déploré le décès de certains cyclistes qui sont faits, surtout lors des virages à droite. C'est très triste lorsqu'on voit ça.
1: OK. On va faire preuve d'un peu d'introspection pour les 5 dernières minutes.
4: Ça y est.
1: Oui,
4: non,
1: ça
4: mais
1: y
4: moi,
1: est.
4: Moi, je voulais quand même dire, comme marcheuse, ma doléance pour les automobilistes, quand je traverse, parce que vous disiez tout à l'heure, François, qu'il y a le piétons s'engagent. Mm-hmm. Mais souvent, nous, on commence à marcher, puis là, on a l'automobiliste qui pousse pour tourner.
1: Ah,
4: oh,
1: je
4: fais,
1: sais.
4: Là, tu fais... Moi, je les regarde comme, je peux-tu traverser?
0: Je peux-tu traverser? Ça fait presque rouler sur les talons.
4: Non, peux-tu au moins faire 4 pieds, tu sais, puis traverser? Puis là, je peux peut-être que je vais élargir, parce que je suis allée... Moi, je trouve que depuis que je suis toute petite, puis tout le monde, comment ça se fait que dans nos villes, quand on traverse une artère principale, on a toujours peur de se faire frapper parce que ça commence... On peut marcher, puis tout à coup, bon, les automobilistes peuvent tourner.
1: Oui.
4: Là, on regarde partout.
1: Oui.
4: Il y a des villes, moi, j'arrive de Singapour, je suis allée... Je veux dire, quand on marche, quand les piétons traversent, il y a ça à Québec aussi, bien, il n'y a pas de voiture qui traverse en même temps. Puis ça, je trouve qu'on pourrait faire ça dans nos villes. C'est encore la priorité aux automobilistes. Puis je trouve que quand on traverse, on devrait être libre de traverser sans avoir peur de se faire frapper. Puis ça serait intéressant quand même à mettre en place.
2: Ah, mais c'est quand même, je vais corriger, la priorité, la sécurité routière, c'est comme une chaîne alimentaire. Donc, le cycliste doit céder aux piétons, l'automobiliste au cycliste et aux piétons, et le camion lourd, et ainsi de suite. C'est très simple.
1: Donc, la personne la plus vulnérable est celle qu'on doit protéger
2: effectivement.
1: Davantage.
4: Oui, mais quand tout à coup, ça devient jaune, ça devient plat, l'autre veut tourner parce que tout le monde est impatient, puis tout ça, c'est ça qui se passe. Au moins, si on avait un temps sécurisé pour traverser, ce serait génial.
1: On est en train de refaire le monde. François Joly, vous qui voyez des automobilistes à longueur de journée, pourquoi on pourrait être frustré à leur égard, selon vos observations?
5: Les raisons seraient multiples, mais moi, j'avais juste noté l'impatience en général. T'sais, je pense que, moi, en tout cas, moi, personnellement, c'est ce qui m'énerve quand je suis au volant, c'est de voir, même pas être capable de laisser de l'espace à quelqu'un qui veut s'engager, faire un changement de voie.
1: Vous savez que moi, je souffle des becs aux gens qui me laissent l'espace en me disant, je vais changer le monde, un bisou à la fin.
5: Moi, je suis la personne qui fait des babayes pour les remercier dans l'instant arrière. Donc, on se comprend, là. Yes.
1: Ils sont tellement mal à l'aise quand je souffle des becs. En même temps, ça me fait mourir de rire. Je vous le recommande.
5: Tu sais, d'une part, tu sais, la personne qui dépasse tout le monde parce qu'elle est en voie, qui est censée s'en aller ailleurs, puis qui dépasse au bout, là, pour essayer de bypasser tout le trafic, je déteste cette personne. Mais autrement, des fois, t'as juste besoin d'aller là, puis tu l'as pas vu, ta sortie, puis t'es pas obligé d'être genre, de coller la personne devant toi à 3 cm pour t'assurer qu'elle passe jamais, parce que sinon, genre, tu vas ruiner sa vie. Là,
1: effectivement, t'sais. Toujours dans l'introspection, Antoine, qu'est-ce qu'on peut reprocher aux cyclistes? Par exemple, sur les pistes cyclables, de faire de la vitesse avec leur vélo électrique. Ça, oui, c'est un commentaire de l'équipe.
0: entre autres, je pense surtout, je pense qu'il faut garder la différence. Je pense les pistes cyclables qui sont un peu communautaires, qui sont vraiment mixtes au centre, sur les grandes artères, spécialement à Montréal, que c'est pas la place. Puis je pense pour les. Surtout quand arrive probablement 5 heures, il y a beaucoup de cyclistes.
1: Oui. Il y a du trafic.
0: Qui veulent aller s'entraîner, se diriger vers le Mont-Royal, sont pressés d'y aller. Puis c'est là, je pense, que les cyclistes deviennent un peu haïssables auprès des automobilistes. C'est ça qu'ils veulent aller s'entraîner, mais là, ils ne sont pas encore dans la voie d'entraînement. Mm-hmm. Si on veut, dans l'espace qui est plus, tu sais, le Mont-Royal est plus réservé à 5 heures, de 5 à 7, je pense, pour que les cyclistes peuvent aller s'entraîner, mais avant de s'y rendre, t'es mélangé avec les enfants qui sortent de la garderie, avec les parents qui rentrent du travail, puis c'est là que ça, je pense, c'est là que le cycliste en chamois cuissard devient un peu mal aimé auprès des automobilistes, c'est que là, eux, ils veulent faire la course.
1: Et des autres cyclistes.
0: Oui,
1: certainement. Moi, je méfie des personnes en lycra.
0: Parce qu'ils sont pressés, puis ils sont agiles. Oui. Ils sont agiles, c'est qu'ils pensent qu'ils sont capables de passer à travers tout, mais ça devient stressant, puis c'est comme ça, je pense, qu'ils deviennent un peu mal aimés.
1: Oui, là, on s'amuse de cette thérapie de groupe, on ventile ensemble, mais il reste que c'est dangereux. Sur la route, André Durocher, CAA Québec vient de sortir le nombre de décès qui sont survenus l'été dernier sur la route entre la fête nationale et la fête du travail, c'est-à-dire 100. On est en plein dans cette période. Un rappel peut-être pour notre auditoire en terminant?
2: Oui, c'est la période des vacances. En été, il fait beau aujourd'hui. Relaxez. Profitez de vos vacances. C'est ça qu'on dit. La plupart des gens, moi, c'est pas rare d'entendre des gens dire « J'ai tellement hâte de retourner au travail pour pouvoir me reposer. » Parce qu'on met tellement d'activités dans la période estivale qu'à un moment donné, on est à bout lorsqu'on a terminé ses vacances. Donc, chiller, comme on dit.
1: Chiller, ça vient d'un expert, tout le monde. Puis, je rappelle aussi, c'est important qu'on a parlé du code de la route, mais que les codes sont pas les mêmes. Donc, question d'être en pleine sécurité, qu'on soit sur la route, le trottoir ou la piste cyclable, on peut lire les codes de la sécurité routière de l'endroit où on se trouve. On n'a pas fait la moitié des questions que j'avais pour vous en 28 minutes. Donc, je pense qu'on en a tous et toutes beaucoup sur le cœur, mais j'espère que ça vous a quand même fait du bien.
2: Moi, je dirais que si on a pu s'entendre ici, les gens devraient faire pareil pour ceux qui sont à l'écoute, cyclistes, piétons, automobilistes.
1: Il y avait beaucoup de bienveillance.
4: Puis je veux dire aussi qu'on s'est amélioré. La cohabitation à Montréal, malgré tout ce qu'on dit, on commence, c'est nouveau, hein, donc on commence à pouvoir vivre ensemble. Donc, ayons de l'espoir.
1: Oh, ouais. C'est beau ça, Anne-Marie Cadieux. Merci pour l'optimisme. On va pouvoir vous voir dans la série Sur le fil, scénarisée par Pascal Renaud-Hébert. En 2026, ces 12 épisodes seront diffusés à Radio-Canada. Antoine Duchesne, ancien cycliste professionnel, vous êtes derrière le camp, un camp de cyclisme qui combine la structure et le soutien d'une équipe professionnelle sur les plus beaux parcours d'Europe. Il paraît, pour les intéressés, il y a des dates prévues en 2027. François Joly, journaliste et chroniqueur mobilité pour Radio-Canada, on peut vous entendre à l'émission du Retour à Montréal le 15-18. Et André Durocher, je rappelle que vous êtes directeur de la Fondation CAA Québec pour la sécurité routière. Ce qui m'a le plus étonné dans votre discours, c'est que vous avez mentionné deux fois avoir reçu des doigts d'honneur. Moi, j'en ai jamais reçu. dessus. Non. Je voulais vous dire que je suis désolée pour ça. Merci tout le monde de vous être prêté au jeu de notre thérapie routière.
3: Merci.
2: Merci.

0: J'ai pas eu le temps de lire vos nombreux messages lors de notre thérapie routière, mais je veux vous dire merci d'y avoir participé. Clairement, on a besoin d'alléger les tensions qui surviennent sur la route. Tous les jours à l'émission, on essaie de mieux comprendre notre monde, comme on vient de le faire. Puis pour mieux comprendre notre monde, il faut connaître notre histoire. On va donc parler de notre passé, présent et de notre avenir culinaire avec la nutritionniste Catherine Lefebvre et avec Geneviève Sicotte, professeure émérite à l'Université Concordia, spécialiste des représentations culturelles de l'alimentation. Salut à vous deux.
1: Hello.
2: Bonjour.
0: Catherine, très heureuse de vous compter parmi nous.
1: Oui.
0: Ben, je pense que la majorité de notre auditoire vous connaît déjà, probablement comme collaboratrice à Mordu ou co-animatrice du populaire balado On s'appelle et on déjeune. Mais mettons là, qu'il y a une ou deux personnes à l'écoute qui vous découvrent aujourd'hui. Dites-nous, qu'est-ce qui vous fascine dans notre patrimoine culinaire? Pourquoi c'est important de parler de ça pour vous?
1: Oh mon Dieu, tellement de choses. En fait, j'expliquais à Geneviève avant d'entrer en onde à quel point j'aime raconter l'histoire des aliments pour comprendre qu'est-ce qui se passe dans notre assiette aujourd'hui.
0: Oui.
1: C'est vraiment ce qui me passionne le plus, je pense. Ça, puis raconter l'histoire des autres, l'histoire des gens qui peuvent avoir un impact sur notre, sur la façon de nous alimenter.
0: Oui, à chaque fois que je vous croise, j'en apprends sur les vagues migratoires au pays. J'en apprends sur des préjugés, des biais qu'on a eu envers des communautés alors qu'elles nous ont légué des choses si importantes dans notre alimentation. Donc, vous éveillez des consciences, Catherine Lefebvre.
1: Ah, ça fait bien plaisir.
0: Quel sujet vous allez explorer aujourd'hui avec nous?
1: Aujourd'hui, je vous parle de l'histoire des marchés publics. Hein, on parle beaucoup d'autonomie alimentaire. Puis je pense que les marchés publics font comme point d'accès et à une alimentation saine, durable, à cette proximité-là avec les gens qui nous nourrissent. Ça fait vraiment partie des discussions. Puis c'est pas un hasard, parce que quand on s'intéresse justement à l'histoire des marchés publics au Canada, ben ça raconte en quelque sorte l'évolution de la distribution alimentaire au pays. Si on se ramène dans le contexte de la colonisation.
0: Oh, êtes-vous en train de vous lancer, Catherine?
1: Ah, moi, je me lance.
0: Ben non, mais pas tout de suite, parce que avant, je veux savoir de quoi Geneviève va parler.
1: Oh!
0: Puis aussi parce qu'on a une archive tellement adorable à vous faire entendre
1: en
0: petite surprise.
1: D'accord, d'accord.
0: Que je vous

0: Fantastique.
1: Je me sens mal de couper un élan. On devrait jamais faire.
0: Non, mais puis Geneviève, sens-toi bien à l'aise de me couper aussi.
2: Oui, on la met en réserve. Puis, moi, je vais vous dire de qui je vais parler.

0: plus.
1: D'accord. Marius Barbeau, c'est peut-être que parmi les auditeurs et auditrices, certains connaissent son nom. C'est un ethnologue, anthropologue qui a été vraiment très passionné par le folklore, les usages populaires et beaucoup, beaucoup les Premières Nations. Dans sa spécialisation, il était chercheur au Musée national du Canada. Okay. Et après, à l'Université Laval, il s'est intéressé aussi à la musique. On peut dire que c'est notre premier ethnomusicologue. Mais il a aussi tourné son expertise vers l'artisanat, les métiers traditionnels et la cuisine. Donc, je vais vous parler un petit peu de cet angle-là aujourd'hui.
2: Ah, oh, j'adore apprendre des choses. OK, maintenant, un souvenir. Il met en vedette Lisette Gervais en plein vox pop en 1961 pour une émission au très joli titre « La tête à l'ombre ».
3: Pardon, madame, qu'on peut vous déranger pendant que vous faites vos courses. Oui. Est-ce que vous avez l'habitude de venir au marché?
4: Oh, je viens assez souvent, quasiment tous les samedis.
3: Est-ce que vous préférez faire vos courses ici plutôt que dans un supermarché fermé?
4: Je pense, oui, parce que je trouve que la marchandise est beaucoup plus fraîche et puis on n'a plus de choix, on n'est pas obligé d'acheter.
3: Pourquoi aimez-vous mieux venir à un marché en plein air plutôt qu'à un supermarché, par exemple?
5: Parce qu'on est plus libre d'acheter et puis, je sais pas, il y a beaucoup plus de choix.
2: De la marchandise fraîche,
1: on est plus libre d'acheter.
2: Intéressant, hein?
1: Moi, je retiens ça. 1961. 61?
2: Oui.
1: OK, parfait, je retiens ça.
2: Donc, par où il faut commencer pour comprendre l'histoire de nos marchés publics?
1: Eh bien, j'étais partie dans ma lancée de la colonisation. Je vais continuer.
2: Cette fameuse lancée de la colonisation, oui.
1: 17e siècle, donc, Québec et Montréal, c'est des petites villes, quoi, entourées de grandes terres agricoles. Et les habitants vont souvent cultiver leurs propres parcelles de terre, mais ça prend un certain lieu de rassemblement pour approvisionner les centres urbains, si on peut dire. Et à cette époque-là, ben, les famines demeurent quand même une menace dans la population. Et donc, le marché devient, ou le centre d'approvisionnement devient une question de sécurité collective. Donc, c'est très, très important. Et donc, je disais, 17e siècle, indice. Rosémée, est-ce que vous savez où a vu le jour le premier marché public le pays qui n'était pas encore un pays?
2: J'aurais envie de dire la région de Québec.
1: Oui, bonne réponse. Oh. Quelles années? Mettons à 10 années près.
2: Vous m'aviez dit 17e siècle, alors je vais aller avec 1692.
1: Ouh, presque 1650.
2: Oh, ben là, c'était pas si bon non plus.
0: Mais quelques décennies. Ben, moi, je trouve que c'est pas mal.
1: Sur un siècle, ça va quand même, ça va. Alors, on est sur la place Royale dans la basse ville de Québec, espace d'échange à ciel ouvert qui va être donc officiellement réglementé par la ville en 1673. Donc, ça se rapproche de vos dates. 1657, première place de marché de Ville-Marie, donc Montréal à l'époque. Aussi sur la place Royale, parce que c'est comme si c'était le seul lieu qui existait dans les villes à l'époque. Du côté du Nouveau-Brunswick, le premier chapitre, je vais dire, de l'histoire du marché Saint-John's, c'est en 1785 qu'il y a eu plusieurs chapitres à ce marché-là. Au 19e siècle, on avait vraiment des comptoirs très différents pour chaque denrée. Donc, la viande d'un côté, le poisson de l'autre. Puis, en 1830, on a vraiment bâti un lieu sous un même toit de bois. Et comme dans toute bonne histoire de bâtiments patrimoniaux, ça a brûlé.
2: Ben oui.
1: Et le bâtiment toujours existant aujourd'hui et en opération remonte à 1876.
2: Wow! Puis qu'est-ce qu'on trouve dans les premiers marchés publics?
1: Bien, c'est vraiment des aliments de base. Un peu encore comme aujourd'hui, je pense qu'il y a plus de transformation, mais on est vraiment dans les fruits et légumes, la viande, les céréales, les produits laitiers, bon, le beurre et tout ça. Je pense qu'à l'époque, il y avait quand même du gibier, là, plus de gibier, peut-être une plus grande variété de poissons, de lacs, peut-être.
0: Oui, puis si c'était du gibier, c'était certainement plutôt du petit gibier.
1: Ouais.
0: Puis il faut aussi penser quand même que les gens avaient peut-être des glacières, mais pas de frigo. Et
1: non.
0: Ça, on n'y pense pas assez. Qu'est-ce que c'était l'approvisionnement au quotidien?
1: Donc, on ne pouvait pas juste y aller le samedi, là, comme notre chère dame. Du côté de Toronto maintenant, parce que là, ça c'est intéressant. 1803, le fameux St. Lawrence Market, qui ouvre ses portes sur le territoire non cédé de la nation Mississauga. Et le conseil municipal de Toronto se trouve sous le même toit que le marché. Et là, ça donne une idée de l'importance des lieux de l'époque. Ça, ben il va y avoir plusieurs marchés comme ça où le conseil municipal va être sous le même toit. Autre fait intéressant, comme dans plusieurs marchés, on va avoir des kiosques alimentaires, un peu comme aujourd'hui. On va développer des recettes qui sont maintenant iconiques. Au St. Lawrence Market à Toronto, c'est là qu'on a vu le jour, le Pea Meal Bacon, le fameux bacon canadien.
2: Ah oui?
1: Oui. Alors, bacon de dos plutôt que de flanc, mm-hmm. fait d'une longe de porc salé, mais non fumée, qu'on va enrober de semoule de maïs, qui a été créé par William Davis en 1850.
2: OK.
1: Donc, plusieurs faits intéressants comme ça. Mais bref, la croissance des villes au 19e siècle, les

0: les marchés, comme je le disais, avec les conseils municipaux, ça devrait être vraiment des lieux, des institutions civiques de grande, grande importance. Et donc, oui, nourrir la population, bien sûr, mais vraiment comme une sorte de fonction publique là, dans la communauté.
1: Puis pourquoi vous avez dit, Catherine, que c'est lié à l'histoire de la distribution des aliments au pays?
0: Ben, en fait, parce que justement, si on a des gens qui cultivent un peu à l'extérieur des grands centres, là, plus les villes se développent, plus les gens vont aller se... dans le fond, vont aller porter leurs légumes, leurs marchandises, leurs poissons, peu importe, dans ces centres-là. Après, au 20e siècle, ben là, la distribution change complètement parce qu'on a les chemins de fer.
1: Voilà.
0: On a justement la réfrigération plus accessible. Donc, ça nous permet de distribuer les aliments beaucoup plus rapidement, sur une plus grande distance. Et là, les épiceries vont commencer aussi à faire leur place. Les marchés vont perdre de la valeur. Il y en a certains qui vont disparaître, justement, à cette époque-là. Donc, ça va vraiment changer les choses. Et retour du balancier, dans les années 90, donc, on commence à s'intéresser davantage à l'origine des aliments. Vous parliez de Normand Laprise tout à l'heure. Dans les années 90, le Normand était bien, bien fier de servir des brocolis et des choux-fleurs locaux. Là. Tu sais, c'est vraiment cette époque-là.
1: Mmh. Alors qu'aujourd'hui, ben, on voit ça dans plusieurs
0: établissements. Ça va de soi. Si on ne fait pas ça, on est un peu à côté de la plaque. 1995, c'est la ferme Cadet-Roussel en Montérégie qui a été le premier fermier de famille au pays.
1: Hey, c'est beaucoup plus récent qu'est-ce que je croyais.
0: C'est vrai? Ouais. Ben, en fait, ça, c'est au pays, parce que l'approche là, d'agriculture soutenue par la communauté, ça date des années 60 au Japon. Donc, l'année suivante, Équiterre va créer le réseau des fermiers de famille. Donc, c'est vraiment ce soutien financier aux agriculteurs en amont de la saison des récoltes pour finalement leur redonner de l'argent quand ils en ont besoin pour préparer les champs.
1: Oui.
0: Puis aussi, pour les consommateurs, ça nous permet de nous rapprocher des producteurs, de comprendre mieux leur réalité, les différents enjeux. Puis, c'est vraiment ici que le lien avec l'autonomie alimentaire dont je parlais au début de la chronique est particulièrement intéressant parce que je disais au début, on s'inquiétait par rapport aux famines qui étaient très présentes puis que l'approvisionnement ou le marché public servait vraiment de sécurité collective. Ben, en ce moment, l'insécurité alimentaire au pays, c'est épouvantable.
1: Mais oui, puis pas juste sur le plan économique. Là, il y a encore des régions où l'accès aux aliments frais est très compliqué au
0: 100%.
1: Pays.
0: Puis si on regarde vraiment les données, là, plus du quart de la population dans les provinces, 25,5% vivent dans des ménages ayant connu une certaine forme d'insécurité alimentaire.
1: Ouf.
0: 37% dans les provinces, dans les territoires, pardon. Donc, l'approvisionnement alimentaire, c'est justement, tu sais, que ce soit l'accès géographique, l'accès économique, c'est vraiment un enjeu sérieux. Je termine avec un petit mot à propos du premier sommet national sur le droit à l'alimentation qui s'est tenu à Sherbrooke en avril dernier.
1: Au sujet duquel vous avez fait un balado.
0: Oui.
1: Catherine, l'alimentation au sommet, disponible
0: exact.
1: Sur les plateformes d'écoute.
0: Oui. Donc, parmi les conférenciers, il y avait Jean-Nic Trudel, qui est le directeur général de l'Association des marchés publics du Québec. Puis, il rappelait justement que, bien, au-delà de la première mission là, de nourrir la population, le marché public, c'est en quelque sorte le parvis de l'Église des temps modernes.
1: J'aime cette image.
0: Ben, vraiment, tu sais, on va se rencontrer, on va discuter entre ruraux et urbains. C'est un lieu de rencontre aussi qui va servir beaucoup aux politiciens pour aller serrer des mains. Non, mais c'est vrai quand on pense. Puis les gens sont comme toujours un peu de bonne humeur quand ils sont au marché. Ouais. Tu sais, ils vivent une belle journée, ils mangent des fraises en saison, ils sont contents. Bon moment pour les politiciens pour venir serrer des mains. Mais une fois que les campagnes électorales sont terminées, ben, le soutien au marché public ne suit pas toujours. Donc, je pense que c'est un petit rappel pour assurer justement notre sécurité collective de penser au marché public comme un outil essentiel pour une communauté nourricière.
1: Oh, merci pour ce rappel, Catherine Lefebvre.
0: Puis justement, si vous prenez la route des vacances cet été au Québec, au Canada, partout dans les provinces, allez dans les marchés publics, allez rencontrer les gens. Puis c'est là que vous allez avoir vraiment le pouls de qu'est-ce que la région fait pousser puis comment les gens préparent leurs aliments. C'est vraiment un super terrain de jeu.
2: C'est une belle manière d'être en contact avec ce qu'on mange, de comprendre d'où ça vient,
0: tellement.
2: De comprendre l'investissement extraordinaire de ces producteurs.
0: Absolument.
1: Parlant de beauté, vous me direz si vous trouvez belle cette interprétation de poulette grise, Geneviève.
3: C'est la poulette grise qui a pond dans l'église. Elle a pond un petit coco pour bébé qui va faire dodo. Elle a pond un petit coco pour Dalila qui va faire dodo.
1: Une interprétation honnête de Marius Barbeau qui chantait sur nos ondes en 1963 dans le cadre d'une série de 8 émissions sur le folklore.

0: folklore français du Canada. Geneviève Sicotte, parlez-nous de ce Marius.
1: C'est tout à fait charmant, cette archive. Dalila était le nom de sa sœur, je crois. Donc, Marius Barbeau, il est né à la fin du 19e siècle et il est décédé en 1969. Donc, déjà, on est quelques décennies en arrière. Comme je vous le disais tantôt, ethnologue, spécialiste des Premières Nations, les Hurons, Wendat, les Wyandot autour de Québec, en Ontario, les Chimchian sur la côte ouest canadienne. Puis, dans cet intérêt pour les coutumes, les chansons, la musique, il va peu à peu s'intéresser aussi à la cuisine qu'il veut documenter, surtout sous l'angle de pratiques qui risqueraient de disparaître. Hein. Il est quelqu'un qui veut nommer le passé, le décrire et, si possible, le préserver. Donc, il y a un aspect très traditionnaliste. On y reviendra en conclusion. Mais la première chose, moi, qui m'a frappée en me penchant sur les archives de Barbeau puis les textes qu'il a publiés sur le sujet, c'est qu'il est vraiment sensible au fait que ce sont des femmes qui possèdent et transmettent les savoirs culinaires traditionnels. Donc, on est bien loin de la cuisine des chefs, aussi intéressante soit-elle.
0: Puis, on est à quelle époque au moment où il s'intéresse à la cuisine?
1: On est à partir des années 1915 jusqu'à la fin de sa vie dans les années 60. Donc, il a vraiment couvert le siècle et il a écrit énormément. Une chose qu'il a faite, c'est que il a visité des communautés religieuses, les Ursulines, les Hospitalières, les Sœurs de la Charité, dans toutes les régions du Québec particulièrement. Et puis, ça va le mener, au fil des années, à la publication d'un livre au joli titre, « Saintes artisanes ».
0: Oh,
1: oui,
0: wow. J'aime.
1: Puis, il y a vraiment là la dentelle, la broderie, la catalogne, tous ces métiers que les sœurs pouvaient pratiquer dans le cadre de leur communauté, mais une section consacrée à la cuisine, boulangerie, pâtisseries et friandises. Donc, on sait qu'ils avaient la dent sucrée. les pêtes de sœurs en sont un bon exemple. Et là, il va décrire donc les menus, les aliments préparés pour les fêtes, les occasions spéciales. Alors, un exemple, les croquignoles.
0: Oui.
1: Hein, qu'on appelle aussi les croquignoles. Alors, on me dit que ça existe encore aux îles de la Madeleine.
2: Oui, ils font avec l'huile de loup-marin.
1: Oh là là, ça doit être tout à fait particulier.
2: Oui.
1: Alors, c'est comme des gros beignes, hein, des grosses pâtes frites dans le Saint-Doux, et qui vont être, dit Marius Barbeau, poudrées de sucre en fleurs, donc c'est du sucre fin. C'est gros, hein, assez gros pour remplir une assiette. Souvent, c'est un peu tressé ou avec en branches. Puis, pour les fêtes liturgiques dans les communautés religieuses, ben, c'était servi au déjeuner. Parce que
0: ça, c'est
1: fallait bien commencer
0: déjeuner.
1: La journée, c'est ça. D'autres noms pittoresques oubliés, Talmous, Nourol, Janoise, le gâteau de notre mère Ève. J'avais la recette, mais je pense que je ne vous la donnerai pas. Vous imaginez bien que ça comporte un ingrédient particulier, le gâteau de notre mère Ève.
0: Ben non, je ne sais pas, je ne connais pas
1: des
0: ça.
1: Pommes. Genre des pommes, ben oui.
0: Parce qu'elles sont drôles.
1: Ben elles ne manquaient pas d'humour.
0: Mais oui.
1: Oui,
0: c'est quand même drôle.
1: À plusieurs reprises, Barbeau va insister sur les apports autochtones dans la cuisine canadienne-française. Donc la citrouille, le blé d'Inde, le sucre d'érable, il va même donner une recette de sagamité, qui était un plat qui était souvent déconsidéré dans la cuisine canadienne-française, mais il dit, dans les communautés religieuses, on en faisait même une version sucrée.
2: Après, il se faisait de la soupe au pois, puis il était bien content.
1: Ben voilà, le repas était complet, purement protéines végétales, on était écologique sans le savoir. Et puis, il va aussi être très sensible à ce dont Stéphanie Côté nous avait parlé il y a deux semaines, le fait que les cours d'économie familiale mais au fond, ça origine de tout ce savoir des religieuses qui les ont transmis, ces savoir-faire, à des jeunes femmes au fil des décennies.
0: Puis quand vous dites qu'il s'intéresse beaucoup à l'apport des femmes dans notre culture culinaire, est-ce qu'on parle seulement des sœurs ou il s'est aussi intéressé aux femmes dans les foyers, par exemple?
1: Oui, dans les foyers ruraux. Donc, il a fait tout un projet qui était personnel parce que là, ses fonctions au Musée canadien de l'histoire ne lui permettaient pas de faire ça. Donc, pendant ses vacances, dans Charlevoix, le Saguenay, le long de la vallée du Saint-Laurent, il va rassembler des recettes qu'il va noter comme ça à la main. Un pâté caché qui ressemble à un pâté chinois, un ragoût canadien, un ragoût pâte de porc avec de la farine grillée, comme on connaît bien. Six pâtes, cretons, civet de lièvre, joues de morue en Gaspésie, les marinades et des desserts aussi. Moi, j'adore le rat musqué. Donc, c'est pas de la viande. Non.
0: Okay.
1: Alors, c'est ce qu'on appelle en gastronomie contemporaine, c'est ce qu'on appellerait un trompe-l'œil. Hein?
2: Ah oui, c'est ça.
1: C'est un gros pâton poché dans du sirop qui va réduire et qui va donner à cette grosse pâte pochée, donc
2: un
1: bouillie.
2: Un bon remusqué dans la pâte.
1: Oui,
2: hein,
1: c'est
2: sirop.
1: Ça. Et donc, c'est juste de la pâte, hein, mais brunie comme ça, qui devait être très savoureux et qui existait déjà au 19e siècle. J'en ai trouvé des traces dans des romans.
0: Wow.
1: Là, je vois que j'ai peut-être plus beaucoup de temps.
0: Deux minutes.
1: Moi, j'avais...

0: vais trouver une chose vraiment tout à fait pittoresque. Là, lorsqu'il était co-organisateur d'un festival de folklore au Château Frontenac, donc on est entre les années 27, 28, 29, quelque chose comme ça, il est donc quelqu'un qui est important dans le milieu du folklore et il a ses responsabilités, mais il veut mettre en valeur la culture culinaire canadienne-française, donc il essaie d'aménager avec les responsables le fait qu'on va servir aux participants un festin canadien-français. Il y a des discussions, les gens sont pas sûrs. Finalement, comme 2-3 jours avant l'événement, on dit oui, OK, on va faire ça. Barbeau aurait voulu que ce soit les femmes de l'île d'Orléans qui cuisinent. Ça ne sera pas le cas. Donc là, ce sont les cuisines du Château Frontenac qui sont appelées à produire ce menu. Mais la soupe au pois, qui est vraiment l'aliment emblématique de l'époque des Canadiens français, et ils n'ont pas les bons pois pour faire ça. Donc on envoie des gens en catastrophe à l'île d'Orléans chercher les fameux pois. Et le festin pourra être servi, la culture canadienne française fièrement représentée par ce mets authentique.
1: C'est vraiment un homme qui défend la tradition.
0: Oui.
1: C'est ce qu'on doit
0: C'est-à-dire, on a pu lui reprocher ça. Mm-hmm. Moi, je trouve que, bien sûr, parfois, il est tourné vers le passé, puis il vante comme les legs de la Nouvelle-France, alors qu'ils sont peut-être peu nombreux dans notre culture culinaire. Mais je trouve qu'à sa façon, il est moderne aussi, parce qu'il donne une voix à des gens qui, dans l'histoire, ont souvent été si souvent effacés. Les Premières Nations, non seulement les Canadiens français, mais les femmes de cette culture populaire, rurale, qui avaient des savoir-faire quotidiens, mais qui n'étaient jamais mises à l'écrit. Donc, je trouve qu'il a donné une visibilité à toutes ces zones de ce qu'on peut appeler la petite culture qu'aujourd'hui, on veut retrouver, valoriser, dont on voit plus que jamais l'importance.
1: On a reçu un message de la part d'un auditeur ou une auditrice qui relie vos deux sujets. Marius Barbeau a une école nommée en son nom à Ottawa. Oh. Et le fameux marché Baye d'Ottawa va célébrer son 200e anniversaire en 2027. Donc, merci pour cette belle découverte. Je ne connaissais pas Marius Barbeau. J'ai envie d'en savoir plus. J'ai envie d'aller m'acheter des fraises de saison au marché. Merci pour ça, Geneviève Sicotte et Catherine Lefebvre. À très bientôt. Après le bulletin de nouvelles, on découvre le parcours du boxeur Christian Mbili. Puis on va aussi apprendre à mieux aimer les gens extravertis.
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4: Bonsoir, ici Rebecca Kwan. Voici les informations. Le service de police de la Ville de Montréal a procédé à une série d'arrestations en lien avec les événements entourant la mort de Nouran Rezaï, 15 ans, à Longueuil, le 21 septembre dernier. Le SPVM avait été mandaté afin d'effectuer une enquête parallèle sur les circonstances ayant précédé la mort de l'adolescent abattu par la police de Longueuil. Au total, 11 personnes, toutes des mineures au moment des faits, sont visées par des accusations, dont 5 ont été arrêtées. Les accusations incluent complot pour enlèvement et possession d'armes dans un but dangereux. Lors du drame, la police avait été appelée sur les lieux en raison de la présence d'adolescents cagoulés et armés. Des journées chaudes et humides sont prévues pour plusieurs régions du sud du Québec et dans presque l'ensemble de l'Ontario. Environnement Canada a émis une alerte orange près des Grands Lacs en raison du long épisode de chaleur qui se poursuit. Catherine Brulotte a les détails.
5: Même si les Torontois ont plusieurs occasions de faire la fête avec les festivités de la Coupe du Monde, la FIFA et celle de la Fête du Canada, les conditions météo pourraient rendre les prochains jours périlleux.
6: C'est très classique, en fait, là, d'avoir une vague de chaleur comme celle-là.
5: Jean-Philippe Bégin est météorologue pour Environnement Canada.
6: C'est une chaleur qui provient donc du Texas, du centre des États-Unis et de l'humidité en provenance du Golfe du Mexique. Donc tout ça, c'est quand même une vague de chaleur qu'on doit prendre au sérieux, là.
5: Bien que les personnes âgées, les jeunes enfants et les personnes souffrant de maladies respiratoires soient plus vulnérables aux effets de la chaleur prolongée, Chris Schmidt, directeur de l'éducation pour l'organisme Ambulance Saint-Jean en Ontario, suggère que tous redoublent de prudence.
7: People don't heed the warnings and they don't recognize the signs and symptoms of either heat exhaustion or heat stroke.
5: Selon lui,

0: les signes d'une insolation ou d'un coup de chaleur sont trop souvent ignorés. La ville de Toronto a mis en place ces mesures pour offrir des points de rafraîchissement, notamment en ouvrant certaines de ses piscines publiques jusqu'à tard en soirée, jusqu'à ce que le dôme de chaleur quitte la région. Environnement Canada prévoit qu'il faudra attendre la fin de la semaine. Ici Catherine Brulotte, Radio-Canada, Toronto.
1: Plusieurs régions du pays sont aux prises avec des incendies de forêt. Au total, plus de 600 brasiers sont en activité au Canada. Les territoires du Nord-Ouest sont particulièrement touchés avec un total de 110 feux non maîtrisés. La vague de chaleur des derniers jours s'est toutefois estompée pour donner un répit aux pompiers, même si les résidents évacués ignorent quand ils pourront rentrer chez eux. Thomas Etier fait le point.
2: Yeah, we're kind of hoping and praying for rain.
3: Mel Sabourin, résident de Fort Simpson, prie pour de la pluie. Comme des centaines d'autres évacués, il a parcouru environ 10 heures de route en pleine canicule pour atteindre le centre d'évacuation de Yellowknife.
2: Well, I'm keeping my fingers crossed and trying to remain optimistic.
3: Il dit avoir bon espoir que tous les efforts seront déployés pour protéger Fort Simpson, où plus de 100 pompiers et 8 avions citernes sont en poste. Le feu qui s'étend sur 10 000 hectares s'est rapproché lundi à 500 mètres d'un quartier résidentiel avant de diminuer en intensité. Pour la première fois depuis dimanche, les conditions permettent le déploiement de l'équipe au sol. Forest Tower est agent d'information sur les feux de forêt des territoires du Nord-Ouest.
4: By no means is this over.
3: Le feu est loin d'être maîtrisé, mais le fait qu'il se soit approché de la communauté offre un meilleur accès aux équipes au sol pour freiner sa propagation. À environ 220 km au nord-ouest, un autre feu qui couvre environ 13 000 hectares prend de l'ampleur à 12 km de Wrigley. Ceux qui ont choisi d'évacuer par la route lundi ont été bloqués par un autre feu et ont dû rebrousser chemin pour être évacués par avion. Mais là aussi, le temps s'est rafraîchi, le feu a diminué en intensité et la visibilité permet désormais aux avions citernes de parcourir la zone. Ici Thomas Etier, Radio-Canada, à Yellowknife.
1: En terminant, en Ontario, des villes ont décidé de resserrer les règles au sujet de l'utilisation de feux d'artifice lors de célébrations comme celles prévues lors de la Fête du Canada. Depuis quelques années, les policiers constatent une hausse des actes de violence commis par des jeunes qui tirent délibérément des feux d'artifice sur d'autres personnes, des maisons ou des véhicules. Jérémy Bélanger a les détails.
5: Attention si vous avez l'intention d'utiliser des feux d'artifice cette année. Face à une tendance où des jeunes âgés de 13 à 20 ans s'amusent à en lancer sur des maisons, des foules et des véhicules, les services de police de Toronto et de Halton changent de ton. Ils annoncent une politique de tolérance zéro envers ces actes de violence, explique le surintendant de la 55e division du service de police de Toronto, David Correa.
6: You'll see a closer to zero tolerance perspective.
5: Il prévient que des poursuites judiciaires seront engagées, notamment contre ceux qui tirent des feux d'artifice sur d'autres personnes. L'Association canadienne des chefs de pompiers souligne qu'une communauté canadienne sur cinq est confrontée chaque année à une urgence liée aux feux d'artifice. Pour les municipalités, ces débordements représentent un coût important de plusieurs centaines de milliers de dollars, affirme le conseiller régional de Halton, Sean O'Meara. Ce sont des heures supplémentaires aux premiers répondants, mais aussi des coûts liés aux drones de surveillance utilisés pour assurer la sécurité lors des événements, précise-t-il. Pour remplacer les feux d'artifice, Oakville envisage les spectacles de drones, même si, selon le conseiller régional, la population n'est pas encore tout à fait prête à faire cette transition. Ici Jérémy Bélanger, Radio-Canada, Toronto.
1: C'était les informations.

0: Bonjour, vous écoutez Point de repère. Je m'appelle Rosemée Autain-Témorin, puis dans quelques minutes, j'aurai la chance d'accueillir en studio le boxeur Christian Mbili. Mais on va d'abord faire notre atelier d'amour hebdomadaire. C'est comme ça que j'appelle ça maintenant. Un atelier d'amour, j'ai réalisé en disant que ça sonnait bizarre, hein, quand même. faire un atelier d'amour. En tout cas, chaque mardi, ce que je veux dire, c'est qu'on apprend à mieux aimer les autres. Et aujourd'hui encore, on va répondre aux souhaits d'une auditrice en compagnie de Rosemarie Charret, psychologue et conférencière, et Christian Vézina, philosophe et poète. Salut à vous deux.
1: Bonjour.
2: Bonjour.
0: J'en profite pour dire tout de suite à notre auditoire que les questions sont toujours les bienvenues. Donc, vous pouvez nous écrire dans la bulle de conversation ou nous envoyer un courriel, point de repère, @radio-canada.ca, s'il y a un type de personne que vous aimeriez apprendre à mieux aimer. D'ailleurs, on va écouter pourquoi Alex aimerait aujourd'hui apprendre à mieux aimer les personnes extraverties.
3: Ils ont juste l'air tellement bien dans leur peau puis à l'aise socialement que moi, ça me déstabilise. Je suis comme, mais là, faut-il que j'embarque sur leur canal de communication? Puis on dirait que je sais pas trop comment synthétiser le truc. Fait que tu sais, j'ai un peu peur, mais en même temps, je les trouve cool. Fait que tu sais, je voudrais être comme plus sur leur vague.
0: Vous m'entendez rire dans cet appel téléphonique avec une auditrice parce que je suis comme, ben pourquoi vous voulez apprendre à mieux m'aimer moi? Je veux dire, c'est moi, la personne extravertie, je vous tape ses nerfs. C'est la première fois qu'on fait un segment « Comment aimer » qui concerne directement les gens comme moi. Je me sens fragile.
2: On va faire attention.
0: Non, allez-y en brutalité comme d'habitude, Christian. Rosemarie, pour commencer, on pourrait définir l'extraversion peut-être?
1: Ouais. D'abord, c'est un trait. C'est un trait de personnalité et c'est un continuum. Il y a pas, évidemment, comme il y a des gens qui sont à l'extrémité de l'un ou de l'autre, d'introversion, extraversion.
0: D'ailleurs, on va parler d'introversion après.
1: Ouais. Mais d'abord, comme style de personnalité, on est sur un continuum. Mais aussi, même vous, ça doit vous arriver d'avoir des moments d'introversion.
0: Bien sûr. Donc, ils sont rares, mais ça arrive. À l'occasion.
1: J'en soupçonne quelques-uns. Des fois, en lisant un texte, on sait que la personne était à ce moment-là.
0: J'ai une vie intérieure. Là.
1: Oui.
0: Donc, c'est un trait de personnalité.
1: C'est un trait de personnalité. C'est un des premiers traits de personnalité qui a été étudié en psychologie.
0: Ah oui?
1: Parce que c'est quelque chose qui était facile à détecter. Hein? Ça se détecte de l'extérieur. Tu le vois dans le comportement et tout ça. Puis on a, comme au tout début, ça fait au moins 50 ans, là, mais même 50 ans, c'est pas si longtemps, dans ces catégorisations-là, on cherchait des types francs. Tu sais, on voulait pouvoir classer le monde.
0: Oui, que ce soit clair.
1: C'est un
0: extraverti,
1: plus ça va,
0: c'est une extraverti.
1: C'est ça. Plus on étudie les choses, moins les catégories sont fermées et tout ça. Et pour le grand bonheur, moi, j'ai beaucoup aimé la question du point de vue d'Alex.
0: Qui ne comprend pas comment interagir avec les personnes extraverties.
1: Puis je trouve que c'est ça l'enjeu. C'est premièrement comprendre que toute personne qui est extravertie n'est pas nécessairement plus à l'aise que celle qui est introvertie.
0: Ah, oh, c'est bon ça.
1: Parce qu'elle est extravertie. Elle peut être très à l'aise. Elle peut se nourrir de des autres, de la présence des autres, être stimulée par la présence des autres, être inspirée par la présence des autres. Et ça, c'est une façon de communiquer avec les autres qui est très heureuse parce qu'il y a cet échange-là à ce moment-là. Mais certains extravertis sont des personnes qui peuvent pas tolérer le silence. Ont peur du vide, ont peur d'être jugés, passent leur temps à mettre de la crème fouettée par-dessus le gâteau pour pas que personne rejoigne le gâteau, pour pas que personne voit ce qu'ils voudraient cacher. Ou dire. Et c'est pas nécessairement conscient, tout ça. Donc, la question qui est posée ici, c'est comment je ferais, moi, pour être comme eux autres? Je vais commencer par dire, essaye pas. Commence par regarder qu'est-ce que toi t'as envie de faire. Je la tutoie là, parce que je pense.
0: Je suis certaine qu'elle est super contente de se faire tutoyer par Rosemarie Charret en onde qui lui dit d'être elle-même. Je veux dire, je vois pas pourquoi là il y aurait plainte. Avant qu'on continue.

0: dans les tactiques pour aimer ces personnes qui sont à l'aise ou peut-être pas, contrairement à ce que leur énergie envoie comme message. Je suis curieuse de vous entendre, Christian, vous, sur votre définition de l'extraversion.
1: Ben, il y a beaucoup de choses qui ont été dites. Moi, je vois quand même deux grandes familles. Je dirais l'extraverti par nature, si j'ose dire, et l'extraverti par dissimulation ou compensation. Il y a des gens qui sont, on appelle ça des natures, t'sais. Ils déplacent de l'air, ils parlent fort, ils sont généreux en quelque sorte, ils parlent à tout le monde en même temps. C'est souvent des gens qui font en sorte que les choses s'initient, que les choses arrivent. Et puis, ça, c'est une nature, c'est une abondance, je dirais. Mais il y a aussi des gens qui font comme eux ben des sparages, mais c'est parce que quand tu regardes le sparage, tu vois pas la personne. Mm-hmm. Je pense que cette affaire-là de dissimulation en faisant spectacle est très très importante dans l'affaire. Et ça cache toujours un peu la même chose. C'est toujours chez des animaux sociaux grégaires, cette crainte-là d'être rejeté ou de ne pas être assez. Alors, on en ajoute, justement. Et ça se transforme en quelque chose qui ressemble à de l'extraversion, qui en est, mais pas de même nature que la première dont je parle et qui existe aussi, je pense. J'ai senti, moi, il y a des gens que je connais qui sont très, très extravertis et qui sont, je veux dire, les psychologues tomberaient en faillite avec eux autres. Ils sont juste comme ça. Ils sont bien, tu sais. Puis bon, ça peut aller.
0: Je me rappelle de plaintes qui étaient faites en ligne pour la première saison de Point de repère, de gens qui étaient comme, mais ben intense et ben tout le temps de bonne humeur. C'est ben gossant. Puis mon chat m'avait dit, s'il te connaissait dans la vraie vie, il trouverait ça insupportable. T'enlèves une bûche en
1: ouais. Mais je reviendrai à ce que tu disais au début. Je vais questionner la question. Souvent, nos questions tournent autour d'une espèce de frustration face à quelque chose qui est vu comme de l'égocentrisme, de l'égoïsme, du narcissisme. Mais juste quand tu vois partout autour de toi du narcissisme et de l'égocentrisme, c'est peut-être que toi-même, t'as un égo d'une certaine taille qui trouve pas, qui a toujours l'impression qu'on prend sa place ou qui est peut-être simplement chatouilleux ou voire douloureux.
0: Ou qui aimerait s'exprimer davantage, possiblement.
1: Et qui peut exactement envier le comportement que tu vois sans comprendre exactement ce qu'il y a derrière. J'ai publié il y a quelques années un recueil d'aphorismes, mais il y en a un que je vais vous dire et qu'on n'a pas pu mettre parce qu'un autre l'avait écrit exactement de la même façon avant moi. C'était un homme de théâtre, Monsieur Labiche, qui disait, comme moi, un égoïste, c'est quelqu'un qui ne pense pas à moi.
0: Et ça, c'est très bon.
1: Ça, je pense, on peut mettre ça sur une petite plaquette, là, mettre ça au-dessus de la porte en arrière ou de la chaise, là, pour pas y penser tout le temps, mais s'en rappeler de temps en temps.
0: Puis, si je reviens à la question de notre auditrice, je pense pas que... qu'on lui tape sur les nerfs, nous, les personnes extraverties que j'ai décidé de représenter aujourd'hui, elle dit, elles sont cool. J'aimerais ça être sur la même longueur d'onde qu'elle. Après, est-ce qu'elle disait ça parce que je lui demandais pourquoi tu m'aimes pas, Alex, peut-être. Mais j'entends bien la question ici de, est-ce qu'on n'est pas sur la même fréquence? Qu'est-ce qu'on fait avec ça, Rosemary?
2: C'est ça que j'ai trouvé si intéressant. Parce que son motif à elle, c'est d'être en contact avec l'autre, même s'il est différent. Puis c'est possible d'être en contact avec quelqu'un qui est différent de nous. C'est sûr que les gens qui sont extravertis, ben, il y a moins de silence, il y a moins d'espace entre deux phrases. C'est un peu plus difficile de s'insérer parfois.
0: Oui.
2: Mais si on parle du point de vue que ces gens-là se nourrissent aussi du rapport à l'autre, ben, être présent, on fait déjà partie de leur univers. Donc, se manifester, bien sûr, se manifester par la voix, par la présence physique aussi, mais se manifester par le sujet aussi. Il faut être capable de regarder la différence entre la forme et le fond. La forme est extravertie. La forme prend beaucoup de place. Mais qu'est-ce que cette personne-là est en train de dire? C'est quoi son message? C'est quoi qu'elle exprime? Et comment je peux la rejoindre sur ce sujet-là? Les introvertis ont plein d'idées parce qu'on sait qu'en général, les introvertis, et heureusement même les extrovertis ont cette période d'introversion où là, on se nourrit de notre vie intérieure, on se nourrit de nos... Et donc, on peut les rejoindre là-dedans, même quand on est soi-même. Et donc, toucher le cœur, toucher le sujet, rentrer dans le sujet, donc être sur la même longueur d'onde. De cette manière-là, sans être nécessairement sur le même mode d'expression.
0: Oui, c'est ça, c'est pas obligatoire, parce que là, si je comprends bien, c'est un très

0: de personnalité, on est comme ça ou on n'est pas mais comme regarde, ça, c'est un mode par défaut.
1: Oui, regarde, c'est beaucoup, il y a une grosse composante de caractéristiques innées. Wow. C'est pas la seule, mais il y a une grosse composante, oui, effectivement, puis il y a effectivement toute l'histoire de vie, hein, la place des modèles qu'on a eu, la place qui a été laissée à la communication, puis tout ça. Mais il y a aussi des choix actuels dans un contexte donné où même un extraverti va dire, là, je me tiens tranquille.
0: Ben oui, oui. Qu'est-ce qu'on peut faire pour les trouver plus aimables, ces personnes extraverties, selon vous, Christian Vézina?
2: Ben, j'ai envie d'attirer l'attention sur un truc. C'est des gens qui sont, même dans les deux cas, c'est quelle que soit la raison, de nature, ils sont abondants et les autres, ils font un show. Fait que les deux sont dans ce sens-là. Et il faut peut-être réfléchir à l'idée d'avoir la générosité de recevoir. Parce que c'en est une. Mmh. Vous avez remarqué, dans la vie, il y a des gens qui veulent jamais rien devoir à personne. Mmh. Ce n'est pas tout à fait de la générosité, ça. Pas du tout. Et j'ai lu dernièrement, dans un livre formidable, une ethnologue, une ethnie africaine, dans un village, disait à la personne qui l'avait introduite là, il y a trois femmes qui sont venues me voir, puis il y en a une qui m'a prêté des œufs, l'autre du lait, l'autre de la farine. Bon, elle dit, j'ai tout noté pour pouvoir leur rendre. Et elle leur a dit, c'est bien ça. Sauf que fais bien attention, ne leur rends pas la même chose qu'ils t'ont prêté. Ça t'a donné deux œufs, tu ne donnes pas deux œufs. Ben, tu comment ça? Ben, c'est comme si tu voulais rien savoir d'elles. Tu leur donnes moins ou plus. Et dans cette culture-là, c'est les femmes qui s'occupaient beaucoup de cette chose-là et voyaient la dette non pas comme un pauvre capitaliste, mais comme un objet de lien, justement. Donc, face à ces gens-là qui sont abondants, avoir déjà la générosité de recevoir ça. Et comme disait Rosemary, hein, je vais, à un moment donné, je vais dire Rose, puis aimer Marie.
0: Adam, on s'en sort super bien.
1: Oui, je
0: veux souligner. Adam, on est bon.
2: Merci beaucoup. Parce que je tiens ça de ma mère, j'ai bien de la misère avec les noms. Mais donc, il y a, faut voir ce que ça cache, être sensible à la fragilité que ça cache. Et aussi, je dirais, comprendre que ça finit par être un rôle que les autres nous donnent aussi. On t'invite parce que tu vas mettre le party.
0: Ah,
2: et c'est une attente. Et c'est une attente qui peut devenir lourde.
1: Oui,
2: et ceux qui l'envient aimeraient peut-être pas vivre cette attente-là.
1: Ça, c'est tellement juste. Effectivement, vous avez dû le vivre. Quand la soirée où t'es calme, où t'as pas envie de jaser, il y a quelqu'un qui dit que non, tu vas pas, toi.
0: Absolument. Ça, puis devoir animer par défaut une soirée, ouais. Parce qu'on est la personne extravertie qui devrait être le liant entre toutes les personnes gênées autour d'une table. Fatiguée ou pas, que ça nous tente ou pas, allez hop, mets le chapeau. Ce qui est bien correct, mais c'est vrai que c'est aussi un rôle qui nous est donné, puis qu'on choisit pas toujours. On reçoit des messages de l'auditoire. Voulez-vous en entendre? Je trouve ça le fun. Il y a des questions. Bon, d'abord, il y a une personne qui nous dit « Je suis introvertie et j'adore les extravertis parce que j'ai pas besoin de parler.
2: Oui. »
0: Excellent duo. Ensuite, il y a quelqu'un qui nous dit « J'ai toujours été extravertie depuis tout petite. Ça m'a aidée dans ma carrière parce que j'ai toujours l'air sûre de moi. » Mais des fois, je tremble à l'intérieur. Donc ça, c'est important de le reconnaître. Ouais. Rosemary, vous l'avez nommé. Puis, il y a quelqu'un qui nous demande, est-ce que les gens extravertis ont un besoin plus grand de validation externe? C'est une bonne question.
2: Moi, je pense que oui. Parce que ceux qui le sont... par nature, c'est de l'enthousiasme, ça vient du dedans. Mais les autres, c'est de l'excitation, ça vient du dedans. Ils sont excités, inquiets par l'accueil qu'ils auront ou qu'ils n'auront pas. Mmh. Et quand c'est toi qui formes le groupe, il y a peu de chances que tu en sois exclu. T'sais? Donc, je pense qu'il y a quelque chose comme ça qui se passe.
1: Il y a quelque chose aussi dans l'histoire. Parce que si vous avez beaucoup de valorisation, parce que vous vous manifestez beaucoup dans le monde extérieur, le jour où cette valorisation-là est retirée, vous êtes plus face à un vide intérieur. Parce que, évidemment, la valorisation, elle devrait nous venir de l'intérieur et de l'extérieur. Mais on sait que, puis on a juste à en ajouter beaucoup, beaucoup, beaucoup de l'extérieur et la personne a moins tendance à aller chercher à l'intérieur. Elle se fie sur des critères externes. Et là, bien sûr, il y a une grande déception qui peut arriver lorsqu'il y a plus ou lorsque ça diminue cette valorisation.
0: Super intéressant. On a aussi
1: gardé votre micro là, vous là.
0: Non, non, c'est ça. Je suis en train de me dire tant qu'il faut que j'aille chercher ma validation à l'intérieur davantage.
1: Ah, les deux.
0: La saison finit dans 6 semaines, donc j'aurai l'occasion de me retrouver, hein, Rosemary.
1: Oui.
0: On a reçu un courriel, non, un message aussi sur la bulle de conversation.

0: question d'un auditeur qui nous demande pourquoi les extravertis ne sont souvent pas capables d'écouter l'introverti jusqu'au bout sans l'interrompre. Je trouve que c'est une bonne question parce que ça nous amène à la deuxième portion de notre discussion, soit comment mieux aimer les introvertis. Pourquoi on n'est pas capable d'écouter? si je paraphrase la question de notre auditeur.
1: Je pense qu'il y a aussi une question de rapidité de traitement de l'information. Et donc, à force de traiter rapidement l'information, on finit parfois par penser qu'on a tout compris. Oh oui, on connaît la fin de sa phrase, il n'y a pas besoin de le dire. Je pense que ça peut arriver et c'est un exercice à faire que d'attendre la fin de la phrase parce que des fois, on est surpris.
0: Respecter le rythme de la personne avec qui on jase.
1: Ouais.
0: OK, on va en reparler dans une seconde.
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0: Passons à l'autre bout du spectre. Comment aimer les personnes introverties? Comment aimer les Olivier Niquet de ce monde? Christian, on peut, j'imagine, garder les idées que vous avez évoquées, mais il faut quand même ajouter l'élément timidité dans l'eau.
3: Oui, absolument. Mais je pense que les deux familles existent encore. Il y a des gens qui sont introvertis par nature, ils sont très occupés de l'attention, de l'observation. C'est des gens qui souvent sont bons dans les trucs de temps long. Ils ont une espèce de tranquillité et il y a des introvertis par compensation et surtout par dissimulation qui veulent pas être vus. D'ailleurs, c'est très drôle ça, vous parlez d'Olivier Niquet, de bien des gens dans notre milieu. C'est le paradoxe de la timidité. Le timide voudrait disparaître, a peur du groupe. Alors, qu'est-ce qu'il fait, ce beau nono que je suis? Il se met à côté, à l'écart. Alors, on ne voit plus que lui. C'est le grand paradoxe de la timidité et c'est probablement pourquoi tant de timides finissent par faire des métiers de représentation. Mm-hmm. Oui, c'est ça. Ben, je pense que pour les aimer, vous avez parlé de quelque chose de très important. On a parlé du rythme. Il y a des personnalités qui conviennent mieux à certaines époques. On est dans la société du spectacle et de la vitesse. Et c'est sûr que l'extra... Vous remarquerez, il y a des gens qui font carrière à parler vite, là.
1: Hein? Oui.
3: Je veux dire, c'est à ce point-là. Donc, la personne à laquelle il faut donner du temps, ben, elle nous est très, très, très, très utile parce que la lenteur nous manque terriblement. Mmh. Alors, je pense que la première façon d'aimer les introvertis, bon, c'est bien sûr en les écoutant, mais pour les écouter, il faut leur donner du temps parce qu'ils en ont besoin, parce que la grande quête de la vie d'un introverti par dissimulation, c'est de réussir à apprivoiser le monde extérieur et c'est tout un boulot. Et si vous voulez qu'il vous parle, ben vous devrez l'apprivoiser lui-même. T'sais.
0: Oui, mais moi, là, j'aime beaucoup les personnes gênées et un peu mal à l'aise. Je me demande toujours ce qu'elles cachent, mais quand je leur pose des questions, je me demande, est-ce que je leur fais mal? En ce moment, je trouve pas ça clair si une personne introvertie a
1: c'est
0: envie de jaser
1: bon
0: ou pas.
1: Ça.
3: Oui, absolument.
1: T'sais, j'ai envie de leur reprocher mais... d'être ce qu'ils sont.
0: Exact.
1: C'est un très bon point.
0: Comment
1: ça.
0: On fait pour t'sais, savoir?
1: Tu parles pas. Dire à quelqu'un qui parle pas beaucoup, tu parles pas beaucoup, c'est une mauvaise idée. Entendons-nous là-dessus. T'sais. Quelqu'un qui parle pas beaucoup, on sait pas pourquoi,
0: oui.
1: Mais c'est clair que quand on lui dit ça, on est en train de lui dire t'es pas correct. Qu'on mm-hmm. est en train de lui dire t'es pas normal. Tu devrais être autre que ça.
0: Mais est-ce que je devrais demander à cette personne « As-tu envie de parler » ou est-ce
1: non.
0: que ça peut pas être perçu là encore comme un reproche?
3: Absolument.
1: Mais, lui poser une question sur un sujet.
3: Ouais.
1: Tu sais, qu'est-ce que tu lis de ce temps-ci? Quand on rencontre quelqu'un, ce qui nous aide beaucoup, en général, il y a un contexte. Donc, on peut s'accrocher quelque part au contexte pour poser la question. Donc, donner l'occasion à la personne de parler. Évidemment, c'est pas à une animatrice que je vais dire que c'est mieux de poser une question ouverte.
0: J'essaie d'éviter les oui-non en général, oui.
1: Je pense que le talent est déjà là d'entrée de jeu. Mais je trouve que c'est très juste de tenir compte, effectivement, de son mal-être. Mais certaines personnes sont introverties par timidité. Mais d'autres, pas du tout. C'est un choix. Ce sont des gens qui valorisent le temps, comme disait mm-hmm. Christian, qui valorisent de prendre son temps, qui valorisent la vie intérieure, qui valorisent même la solitude. Et très souvent, vous allez noter, très souvent, les couples se forment comme ça. Ouais. Hein, dans

0: Dans un couple, il y a une espèce de d'équilibre dans le sens où un des deux va être plus l'un que l'autre.
1: Oui.
2: À ça, d'ailleurs, moi, j'ai une expression. Je sais pas ce qu'en pense une psychologue. Je dis souvent, bon, la job est prise. Si, mettons, t'es ben nerveux, tu bouges, tout ça, t'es en face de quelqu'un qu'il est deux fois comme toi, tu vas tomber dans une espèce d'état de calme un peu étonnant. Ça arrive vraiment souvent, cette affaire-là. Et je pense que même deux extrovertis, s'il y en a un qui l'est vraiment là, l'autre va peut-être se mettre à ressembler à un introverti assez rapidement. C'est assez curieux, cette affaire-là.
1: Il y a un équilibre naturel qui se fait.
0: En fait, ce qui arrive, c'est que un des deux prend un rôle.
2: Oui, exactement.
0: Si j'ai le rôle de calmer le monde, là, ça me calme. Je commence par me calmer. Puis là, il y a quelque chose mais dans le système aussi, les relations sont des systèmes, les relations de couple sont des systèmes encore plus compliqués.
1: Mais en même temps, je me dis, c'est compliqué à être en relation ou juste en discussion avec une personne introvertie parfois parce qu'on est dans un monde où on aime beaucoup avoir des clés, savoir où ça s'en va, que les choses soient claires.
2: Ouais.
1: Puis l'introverti qui parle peu et qui renvoie peu de son énergie, ben ça nous plonge dans les interprétations.
0: Oui, exactement. Et vous pensez pas que la principale chose qu'on voudrait savoir, c'est qu'est-ce qu'il pense de nous?
1: Ben oui. Ben oui, parce qu'on est des égoïstes.
2: La façon de les aimer, entre autres, c'est de cesser de craindre leur silence et de craindre leur jugement.
0: Ouais.
2: Parce que souvent, c'est eux autres qui craignent d'être jugés, c'est pour ça qu'ils ont l'air de ça. Donc,
1: Non, mais il y a quelqu'un qui nous écrit sur la bulle de conversation que cette personne a fréquenté une personne introvertie, puis que son manque d'expression lui faisait vivre de l'insécurité. Elle se demandait même, cette personne, si ça peut être une forme de manipulation. Le silence n'a pas donné de retour.
0: Si on parle de bouder, là, je vais prendre le bon terme, bouder, c'est-à-dire je me tais, je dis rien, je tombe dans la passivité. Oui, ça, c'est de la manipulation.
2: C'est pas de l'introversion, c'est de la stratégie.
0: Ouais, c'est de la stratégie.
1: Mais on revient à cette idée d'une personne qui parle peu, c'est plus difficile à lire.
0: C'est plus difficile à lire.
1: Trop.
0: Et certaines personnes parlent peu parce qu'ils veulent toujours être corrects. C'est ce qui peut nous énerver là-dedans, c'est qu'ils n'ont jamais tort.
1: C'est un super bon point, Rosemary.
0: Ils sont d'une réunion, là, eux autres, ils ne sont pas trompés.
2: Le silence plein de sagesse présumée, en fin de compte.
1: Ou le mystère chez les hommes.
2: Mais tout ça,
1: aussi.
2: C'est ce qui est intéressant là-dedans, c'est que c'est vraiment, les frontières sont poreuses. Perso, je suis un introverti fini de dissimulation, pas capable de me commander une pizza au téléphone quand j'étais jeune, là, devenu un extraverti par profession.
1: Ah.
2: Ces choses-là, c'est pas si clair que ça, ces frontières-là.
1: Bien, on reçoit justement des demandes de la part de l'auditoire qui se questionnent, est-ce qu'on peut passer d'extraverti à introverti ou vice-versa?
2: Ah,
1: donc,
2: oui.
1: Même si ce sont des traits de personnalité, ce sont des choses qu'on peut modifier. OK.
0: Ouais.
1: Y a aussi quelqu'un qui nous demande où est-ce qu'elle se classe. Elle dit qu'elle se... Posons des diagnostics. Elle dit qu'elle se dynamise en groupe, qu'elle devient l'animatrice de foule avec plaisir, mais qu'elle a vraiment besoin de temps seul pour recharger ses batteries ensuite. Elle se classe où, se demande-t-elle?
0: Ben, elle se classe vraiment dans la norme, parce qu'un extraverti qui aurait jamais besoin de temps ou qui serait pas capable de tolérer la solitude et qui n'irait pas se ressourcer dans la solitude, ce serait quelqu'un qui est dans le trouble. Je ne poserais pas de diagnostic, mais ça existe, cette catégorie-là, des gens qui sont incapables de tolérer la solitude, le silence et tout ça. Et ça, c'est souffrant. Souffrant pour eux, souffrant pour les autres, parce qu'ils ont toujours besoin d'un public, puis ils ont toujours besoin des autres. Mais dans ce qu'elle me décrit, moi, je dirais, changez pas ça, là.
2: Moi, je crois qu'elle ne se classe pas.
0: Voilà.
2: Puis c'est assez... On a un problème, là, j'appelle toujours ça le récit patriarcal, il ne peut y en avoir qu'un. Tout ça, c'est des vecteurs, c'est des directions, mais il y a personne qui est arrêté à une place. Et si on arrête notre pensée meurt et elle ne correspond plus au réel. Fait qu'il faut garder ça en mouvement, ces qualificatifs-là.
1: Oui?
0: Je peux-tu ajouter quelque chose de mon grand âge? Écoutez, moi, je suis quelqu'un de très... extraverti depuis toujours. J'ai parlé jeune, j'ai toujours parlé, j'ai toujours dérangé l'école, puis bon, tout ça, tu sais, j'ai fait ça dans la vie. Bon. Et en vieillissant, je trouve que je suis de plus en plus introvertie.
1: Ah oui?
0: Et ce que vous disiez tantôt, donc le monde s'attend, Rosemary va arriver, on n'a plus besoin de rien dire, Rosemary va parler toute la soirée. Donc la soirée où tiens, j'aimerais ça écouter les autres, moi.
1: Oui?
0: Donc oui, ça change, et je pense que ça change même avec l'âge.
1: Est-ce qu'on peut prendre les 30 dernière seconde.

0: Seconde pour se transformer en courrier du cœur, oui. S'il vous plaît. Une personne nous a écrit un courriel demandant « Est-ce que deux introvertis dans un couple, c'est voué à l'échec? »
1: Absolument pas.
0: Ah, je pensais que vous alliez dire absolument avec
1: absolument certitude.
0: Pas. Ça m'étonnait.
2: C'est pas en soi voué à l'échec. Mais il va falloir qu'ils trouvent une façon de communiquer. On ne peut pas se cacher sous le trait de l'introversion pour ne pas dire ce qu'on pense.
1: S'ils sont en couple, ils se sont parlé à un moment donné.
2: Oui, ça
1: donne de l'espoir.
0: Ah, vous m'amusez beaucoup et vous me renseignez aussi. Là, vous n'êtes pas que du divertissement. Vous êtes deux personnes que j'arrive à écouter. Ça en dit beaucoup sur votre qualité. Merci, Rosemarie
2: Charest. Et à vous inspirer, donc.
0: Oui, merci aussi, Christian Bézina. On vous retrouve la semaine prochaine, tous les deux.
1: Avec plaisir.

0: Si vous aimez la boxe, la prochaine entrevue va vous enchanter. Puis si vous connaissez pas beaucoup ce sport-là, ben je vous promets que vous allez tomber sous le charme, comme je l'ai fait en plongeant dans le parcours de Christian Mbili que j'accueille en studio. Salut Christian.
1: Salut.
0: C'est sur cette chanson que vous entrez dans le ring. Donc, on s'est dit que ça vous mettrait dans la bonne ambiance. D'autant plus que vous n'avez pas encore fait votre entraînement de la journée. Donc exact. Là, ça va vous donner l'énergie. J'ai offert à Christian de faire un peu de sparring avec lui, puisqu'à cette heure-ci, habituellement, il y en a fait. Mais vous avez décliné, ce qui montre votre politesse.
1: Exactement. Je prends pas de risque.
0: De blessure,
1: d'autant plus que j'ai vu que tu avais l'air très dangereuse.
0: Ça me fait vraiment plaisir d'entendre ça de la bouche du champion du monde des super moyens WBC. Donc, pour les athlètes entre 161 et 168 livres, pour celles et ceux qui ne connaissent pas toutes les catégories. Christian, vous défendrez votre titre mondial en octobre prochain en Arabie Saoudite. Mais avant qu'on parle de ce combat-là, j'aimerais qu'on retrace le chemin qui vous a mené du Cameroun au Canada. Ce même chemin qui fait qu'aujourd'hui, vous n'avez toujours pas subi de défaite dans les rangs professionnels avec une fiche de 29 victoires. Dont 24 par KO et un match nul. Ça vous convient?
1: Exactement.
0: OK, on se lance. Vous êtes né au Cameroun en 1995. C'est là que vous avez passé les 11 premières années de votre vie. Quels souvenirs vous gardez de votre enfance là-bas?
1: Énormément de souvenirs.

0: j'ai des souvenirs d'enfant qui courent dans la rue pendant la pluie, parce qu'il faut savoir qu'au Cameroun, quand il pleut, il fait très très chaud. Du coup, quand il pleut, c'est un peu l'occasion pour les petits enfants de s'amuser, de se jeter les trucs dans l'eau ou s'amuser un peu à gauche à droite. Des amis, de la famille, beaucoup de déménagements. Évidemment, c'était pas une vie à l'occidentale, une vie quand même assez pauvre, faut le préciser. Et c'est vrai que j'aime toujours souligner aussi qu'un très gros souvenir quand j'étais plus jeune, de la fois où on m'a mis à la tête que j'allais être sportif de haut niveau. Faut savoir que quand j'étais plus jeune, on a beaucoup déménagé. Vraiment énormément déménagé. Je me rappelle même plus combien je me suis déménagé, des dizaines et dizaines de fois. Et dans un quartier qu'on habitait, on avait un petit monsieur, qui faisait comme assez peur au quartier, parce que à tout le quartier, parce qu'il, je pense que c'était les vendredis et non samedi et dimanche ou vendredi, où il s'amusait à mettre des énormes bougies autour de sa résidence, qui délimitait son terrain et sa maison.
1: Comme un rituel.
0: C'est ça, comme un rituel. Il faisait des chants, on ne sait pas si c'est des incantations, mais il faisait vraiment régner la terreur dans le quartier. Et je me rappelle un jour, les mères de famille en avaient vraiment marre. Ils sont allés couper ces bougies parce qu'il faisait flipper, il faisait vraiment ses peurs à tout le monde. Et ce monsieur-là, on le surnommait le marabout, ou parfois même le sorcier. Et un jour, on jouait, je pense que c'est à chat, je sais pas si vous connaissez ce jeu où les enfants jouent, tu touches et tu dois toucher l'autre, tu cours.
1: La tag.
0: Ouais, c'est ça, celui qui se fait toucher, doit toucher l'autre. Et un jour, sans faire exprès, je courais et j'ai heurté une personne. Et en soulevant la tête, je me suis rendu compte que c'était le marabout. Et grosse terreur, j'avais super peur. Il me tient la main, il me dit, mon petit, tu vas être un très grand sportif. Et, je me rappelle plus exactement, mais je me souviens juste l'avoir lâché le bras et couru. Il me disait va-t'en champion. Et depuis ce jour-là, je me suis toujours mis dans la tête que je vais être un grand sportif.
1: C'est vrai, ouais. C'est cet homme qui a choisi de votre destin.
0: Je ne sais pas s'il a choisi, d'ailleurs c'est assez curieux, parce que j'en parlais à un ami camerounais en France dernièrement, et j'étais comme ça se peut, parce que beaucoup cette expression de faire plaisir ou vouloir faire un compliment à un enfant, ça se fait régulièrement au Cameroun. Dire que tu vas être un grand musicien, un grand sportif, un grand politicien, c'est un peu une façon pour un adulte d'essayer de flatter l'ego de l'enfant. Mais moi, je l'ai pris sérieusement. Et c'est vrai que depuis ce jour-là, je me suis toujours mis dans la tête que je vais être un grand sportif. Et c'est un peu comme ça que je dirais que je me suis toujours persuadé que je vais finir sportif de haut niveau.
1: Et finalement, c'était un gentil voisin, coudon.
0: C'est un gentil voisin, mais il faisait toujours autant peur au voisinage. C'est vrai que moi, en plus avec du recul, je parlais avec mes amis, peut-être qu'il n'y avait juste pas la même religion que nous.
1: Possible. Il y avait une incompréhension, mais finalement, il était plutôt sympathique avec les enfants.
0: C'est ça.
1: Votre mère vous a eu, Christian, alors qu'elle était très jeune. Elle avait 15 ans. Est-ce que ça a eu un impact sur votre petite enfance?
0: Bien sûr, ça a eu énormément d'impact. Et c'est vrai que je lui en parlais encore. Je disais, maman, si tu aurais divorcé, si tu aurais avorté, j'aurais compris, quoi. Enfin, que je pense que le monde aurait compris qu'à cet âge-là, c'est pas vraiment l'âge idéal pour avoir un enfant. Évidemment, ma maman, elle a pris ses responsabilités et je la remercie également pour ça. Et elle a pris ses responsabilités, elle a assumé moi et sa petite sœur également, qu'elle avait en charge, qui était plus jeune qu'elle, je me rappelle plus exactement, de 5 ans ou de 4 ans.
1: Donc, beaucoup de responsabilités pour une adolescence
0: assez jeune. Et c'est vraiment, je dis toujours au monde que c'est vraiment de ma maman que j'ai eu cet esprit de combattant, parce que c'est vraiment une très, très grosse combattante, ma maman.
1: Vous avez dû vivre éloigné d'elle pendant quelques années, parce qu'elle a rencontré un ingénieur français qui travaillait en Afrique. Elle s'est établie avec lui en France. Cet homme est devenu votre père adoptif. C'était quoi votre contexte familial durant cette période où elle était en France et vous non?
0: C'est assez compliqué. Il faut savoir que quand ma maman est partie en Occident, en France, évidemment, ma condition de vie s'est améliorée. Il faut savoir qu'un euro, français, c'est l'équivalent des 650 francs CFA, ce qui était énorme à l'époque au Cameroun. Ça faisait en sorte qu'on était j'étais un peu mieux loti. Et évidemment, ma maman envoyait de l'argent pour subvenir mes besoins.

0: Et il faut savoir aussi que quand ça arrive comme ça, il peut y avoir un peu des déchirures au niveau familial. C'est sûr que ma maman m'a confié à sa sœur et ensuite... j'étais pas forcément on s'occupait pas forcément bien de moi. Et ensuite, elle a dû me loger chez ma grand-mère, ensuite chez mon oncle. Ça fait en sorte que, je faisais un peu des allers-retours entre tous les membres de la famille. Parce qu'évidemment, quand t'as une sœur ou un enfant en Occident, forcément, tout le monde veut l'aide de la personne en Occident. Et la meilleure manière d'avoir l'aide de la personne en Occident, c'est d'avoir sa progéniture en charge, chez soi. Et c'est ça a toujours été un peu comme ça.
1: Vous avez pu la rejoindre à l'âge de 11 ans. Comment vous vous êtes senti en arrivant en France, Christian Mbi?
0: C'est sûr, c'est un moment assez spécial parce qu'il faut savoir que pour un Camerounais ou pour un Africain, aller en Occident, c'est un peu un signe de réussite. Malheureusement. Parce que je ne dirais pas qu'on se fait brainwasher, on se fait un lavage de cerveau, mais c'est sûr que en tant qu'Africain, se dire là en Occident, c'est quelque chose d'incroyable, découvrir notre culture, et juste pour la petite image, il y a beaucoup de

0: et où on attendait le visa.
1: Mais il y avait aussi, donc, si je comprends bien, cette idée d'un accès à un idéal.
0: C'est ça, un accès à un idéal. Et c'est sûr que moi, j'étais persuadé que j'aurais un meilleur avenir en Occident que de rester en Afrique. Et j'étais très content. C'est sûr qu'il y a eu un peu un choc des cultures. Un nouvel environnement, une nouvelle école, se refaire des nouveaux amis. Un nouveau climat également. Il faut savoir qu'au Cameroun, il fait très chaud. Je suis arrivé en France en plus en plein mois de janvier. Dieu merci, je ne suis pas arrivé directement au Québec parce que là, moi,
1: je n'osais rien dire, Christian, mais.
0: Dieu merci. Oui. Je pense que je serais mort à l'atterrissage.
1: Vous avez fait une transition plus douce avant de vous établir au Québec.
0: Une transition plus douce. En plus, c'est ce que j'ai dit souvent à mes amis camerounais qui sont venus directement du Cameroun au Québec. Je me dis, oh mon Dieu, ça doit être horrible.
1: Respect.
0: Respect pour vous. Et c'est vrai qu'il y a eu, des changements, il y a eu une adaptation, mais je pense que j'ai été bien guidé par ma famille et bien entouré pour bien amorcer cette transition.
1: Vous dites qu'ensuite, vous avez quand même eu souvent à vous défendre. Vous défendre contre qui? Contre quoi?
0: Bah, faut savoir que quand t'es jeune, quand tu commences le primaire, le collège, à l'époque, je pense que j'ai commencé à avoir des problèmes dans la rue, je dirais à l'âge de 13 ans. 13 ans, c'est ça. Et faut savoir qu'à Montargis, où on habitait, on n'était pas dans un quartier difficile, mais on habitait à côté d'un quartier difficile, ce qu'on appelle les HLM, des grosses tours qu'on peut voir dans plusieurs documentaires. Ce qui fait en sorte que, pour m'amuser en tant que jeune, le stade était là-bas, le stade de foot, tous les animations étaient là-bas, parce que dans ce genre de quartier, t'as des animateurs de quartier qui viennent occuper les jeunes à faire des activités plutôt que d'aller faire des bêtises dans la rue. Et ça faisait en sorte que j'étais toujours porté à aller m'amuser avec les jeunes. Et ça faisait en sorte que, comme tout jeune, y a des petits problèmes, montrer qu'on est le plus fort, montrer qu'on est plus fort que tout le monde, plus musclé que tout le monde. Et malheureusement, faut savoir que entre mes 11 ans et mes 13 ans, j'ai eu une poussée de croissance incroyable. Quand je suis arrivé, j'ai passé des tests médicaux avec un médecin, j'étais en sous-nutrition. J'étais très très mince, très très petit. Et mon papa me parle encore de cette période où j'ai dû prendre je sais pas combien de centimètres, je sais pas combien de kilos en 2 ans. Ça fait en sorte que j'ai commencé à développer mon corps de Camerounais bien nourri. On a quand même une très bonne génétique, les Camerounais. Et j'ai commencé à paraître vraiment plus vieux que mon âge. Ça faisait en sorte que je paraissais très très musclé, d'autant plus que quand je fais un petit peu du sport, je prends assez facilement du muscle. Ça faisait en sorte que j'étais un peu la personne à aller chercher pour les petits jeunes, pour prouver que je suis si je suis plus fort, si lui il a l'air plus musclé,
1: Ouais, on est vraiment dans des dynamiques de pouvoir. Si je m'attaque au plus fort, je marque un point, puis
0: exact.
1: Mon message est clair.
0: Mon message est clair, du coup, je parais un peu plus tough auprès des autres. Ça fait en sorte que il fallait toujours que je me défende et c'est comme ça que j'ai commencé à mettre mes premiers coups de poing.
1: Et là là, ce qui ne vous amène pas tout de suite vers la boxe, parce que le premier sport que vous embrassez, Christian Mbili, c'est celui de bien des petits Français, le soccer.
0: Le soccer, exactement. D'où l'histoire du grand sportif du marabout. Moi, je pensais qu'à l'époque, j'allais être un joueur de soccer.
1: Mais est-ce que vous étiez bon?
0: J'étais pas mal. Okay. J'étais pas très très bon, mais en même temps, je te dirais que j'allais au soccer pour retrouver des amis. À l'époque, j'allais au soccer juste pour trouver des amis, m'amuser. Je n'étais pas aussi sérieux que je l'ai été, malheureusement, dans la boxe. Mais j'allais au soccer juste pour m'amuser, rencontrer des amis. Et j'ai jamais eu cette étincelle que j'ai eue avec la boxe.
1: Qui est survenue comment, cette étincelle?
0: La boxe?
1: Oui.
0: La boxe, avec plusieurs problèmes que j'ai eus dans la rue... On avait plusieurs personnes qui s'occupaient qui étaient employées par la ville pour occuper, comme je disais tout à l'heure, les enfants des cités. Et il y a un animateur qui s'appelait Amadou qui m'a repéré sur moi avec une bagarre que j'ai eu une énième bagarre que j'ai eue dans la rue et qui m'a dit hey, tu serais très bon à la boxe. Je pratique de la boxe à l'USM Montargis à l'époque. Si tu veux, on peut aller.

0: et je peux
1: Wow.
0: te guider. Et j'ai fait une séance et sans vous mentir, je me suis vraiment senti chez moi. Quand je suis entré après la première séance, c'est quand même assez drôle parce que l'histoire du marabout, je l'ai rencontré, je l'ai raconté à mon premier entraîneur, Eric Godet, à mon premier entraînement. Il m'a pris pour un fou poulet à l'époque. Et quand je suis devenu champion du monde, il m'a rappelé cette histoire. Il m'a dit, ah, tu te rappelles du marabout? Je crois qu'il avait raison. Et je suis arrivé à la salle de boxe, je me suis entraîné et je me suis vraiment senti, je sais pas, j'étais fait pour ça. Et chez moi, je me suis dit, putain, et ce jour-là, je me suis vraiment dit, je pense que ce marabout voulait parler de ce sport.
1: Wow.
0: Et je l'ai rencontré cette histoire le jour même à Eric et il m'a bien pris, un petit peu pris pour un fou.
1: Mais je trouve ça beau. En même temps, peut-être que cet homme a dit la même chose à plein de personnes qui ne sont pas aujourd'hui championnes du monde dans leur
0: Exact.
1: catégorie de poids en boxe, mais peut-être qu'il a nourri plein de rêves. La petite salle de boxe dont vous parlez dans la ville de Montargis, ben, elle a maintenant votre nom. Ça vous a
0: Exact.
1: fait quoi de recevoir cet honneur?
0: Bah, c'était vraiment, c'était beaucoup d'émotions, beaucoup d'émotions. J'étais très très content, très très fier. Et c'est vrai que la petite, je me disais que le petit Christian Billy qui a commencé la boxe à l'âge de 15 ans, qui a poussé cette porte plus ou moins par hasard, et que quasiment, tac tac tac tac, quasiment 22, enfin 12 ans, ouais, ça fait mal, 11 ans. 11 ans plus tard, la salle porte
1: Mais c'est ça,
0: mon.
1: c'est que c'est allé très vite.
0: Ça allait
1: Vous
0: très
1: avez
0: vite.
1: monté les échelons super
0: Ah,
1: rapidement.
0: super
1: Vous étiez
0: rapidement.
1: encore en boxe amateur quand un entraîneur montréalais vous a remarqué. Comment vous avez réagi quand Marc Ramsey est entré en contact avec vous, Christian Mbili?
0: C'est assez rapide. Bah, pour revenir un peu en arrière, il faut savoir que j'ai commencé la boxe à 15 ans. 6 mois plus tard, je devenais troisième français. Moins d'un an plus tard, j'ai intégré l'équipe de France. Et ça s'enchaîne assez rapidement. Je suis devenu champion d'Europe junior, champion d'Europe senior, et jusqu'aux Jeux.
1: En 2016
0: En
1: à Rio.
0: 2016 à Rio. Et Marc, qui est un entraîneur très réputé mondialement, je crois l'un des meilleurs entraîneurs au monde, il a l'habitude de suivre et de repérer ses boxeurs dans le monde amateur. Et quand je me suis qualifié pour les Jeux 2016, quand je suis devenu champion d'Europe en 2016, il m'a écrit sur les réseaux sociaux en me disant, ah, Christian Billy, j'espère que ça va bien. Ça fait plusieurs années que je suis ta carrière chez les amateurs. Je suis très intéressé par ton profil. Si tu veux assez professionnel, et j'étais super content, mais vraiment content, parce qu'il faut savoir que j'ai connu Marc avec la carrière de Jean Pascal. Et
1: Oui.
0: Jean Pascal, je le suivais à l'époque, je l'admire encore, mais j'ai beaucoup admiré Jean Pascal, sa manière de combattre. Là, il a fait des énormes combats dans le milieu de la boxe, et je disais à tous mes amis, j'ai dit à tous mes collègues de l'équipe de France, ah, il y a l'entraîneur de Jean Pascal qui m'a écrit, qui aimerait que je fasse partie de son équipe chez les professionnels. J'étais vraiment très très content. Et il faut savoir que Marc m'avait laissé après les Jeux pour prendre ma décision, mais ma décision était
1: Était
0: quasiment prise.
1: déjà
0: Déjà
1: prise.
0: pris,
1: Donc,
0: déjà
1: en
0: prise.
1: septembre, tout de suite après les Jeux, vous êtes venu à Montréal voir de
0: Exact.
1: quoi avaient l'air les installations. Vous allez signer un contrat. Pourtant, l'offre que vous acceptez à Montréal, c'est pas la meilleure sur le plan monétaire.
0: Ah,
1: Qu'est-ce qui a donc guidé votre choix, Christian?
0: c'est vraiment horrible. Il a fallu, il a fallu, il a fallu, il a fallu convaincre la famille que je prenais la meilleure décision. Bah, j'ai vraiment suivi mon instinct. J'ai toujours pris mes décisions à l'instinct. Quand Marc m'a contacté, quand je suis venu au Québec, j'ai eu ce feeling que c'est ici que ça allait se passer. C'est ici que j'allais avoir une grosse carrière. C'est vrai que j'ai craché, je suis pas mal d'argent d'offres en France, parce qu'on a vraiment, été l'équipe, je dirais l'équipe olympique à faire le plus de médailles. On a beaucoup fait parler, et j'ai dû refuser pas mal d'argent, mais j'ai vraiment suivi mon instinct, parce que moi, j'étais persuadé qu'à long terme, j'allais être champion du monde et j'allais faire plus d'argent que ce que j'ai perdu à la signature après les Jeux Olympiques.
1: Quand votre entente avec votre premier promoteur, le groupe Yvon Michel, s'est terminée, vous êtes devenu agent libre, vous avez choisi
0: Exact.
1: de rester au Québec
0: Exact.
1: parce que vous êtes encore convaincu que c'est ici que les choses allaient se passer?
0: Ça s'est passé, ça a été compliqué, d'autant plus que c'était pendant la pandémie un petit peu. Forcément, j'ai remis ma vie un peu
1: En
0: en
1: question, bien
0: question. Est-ce
1: sûr.
0: que j'ai pris les bonnes décisions? J'étais à deux doigts de repartir en France. J'étais à deux doigts de repartir en France parce que c'est sûr que l'hiver, c'était compliqué.
1: Faut dire que vous aviez visité Montréal en septembre et vous êtes
0: Exact.
1: arrivé pour vous
0: J'arrive
1: établir
0: en
1: en janvier.
0: janvier. Douche froide. Une douche très très froide.

0: C'est vrai que j'étais, à l'époque, j'étais en négociation avec encore la France, j'étais en négociation avec un manager américain, Eglis Limaz, et j'étais en négociation avec Camille. Encore une fois, quand j'ai rencontré Camille,
1: Estéphane, Eye of the Tiger,
0: et j'ai senti cette énergie, je me suis dit non, je pense que c'est avec Camille que mon avenir va le mieux se passer.
1: C'était clairement une bonne idée, en tout cas, c'est un bon choix de promoteur.
0: Exact.
1: Parce que là, vous avez obtenu le titre de champion du monde des super moyens de la WBC. À quoi vous attribuez cette progression-là?
0: Déjà, c'est sûr, à mon travail et à un gros travail d'équipe également. Il faut savoir que c'est sûr qu'on a un sport individuel, mais il y a un gros travail d'équipe derrière. Que ça soit Marc, l'équipe d'entraînement, le préparateur physique, que ça soit la promotion, Camille et Stéphane qui fait un travail incroyable avec les fédérations. Il faut savoir qu'en boxe, il y a beaucoup la politique qui comptait aussi.
1: Ah oui?
0: Énormément de politique. Je dirais même, moi, j'ai même tendance à pas exagérer. Je dirais qu'en boxe, il y a 40% des résultats sur le ring, il y a 60% de politique qui joue sur une carrière.
1: La politique est faite par le promoteur?
0: Le promoteur, auprès des fédérations, auprès des télés, pour essayer d'aller pousser son poulain en dire que on fait partie des favoris, on est les meilleurs. Et malheureusement, moi ça a été un peu une douche froide pour moi quand je suis arrivé dans le monde professionnel de découvrir ça, parce que moi je pensais qu'il suffisait de péter la gueule à ses adversaires et on va être le meilleur, mais non, c'est vraiment très très politique la boxe. Et je tiens encore une fois à remercier mon équipe qui font un travail formidable là-dessus et je suis vraiment très très chanceux.
1: Est-ce que la politique va jusque dans le choix des athlètes qui vont s'affronter?
0: Effectivement, ça va jusqu'au choix des boxeurs, ça va jusqu'au choix qui va être champion du monde et ça va jusqu'au choix des classements même. Faut savoir qu'il y a des gens qui sont classés, mais il y a des gens qui sont pas classés mais qui ont le niveau d'être champion du monde. Et malheureusement, ça fait un peu partie des mauvais côtés de notre sport.
1: Donc, vous allez défendre votre titre. J'espère que la politique n'a pas trop eu rapport là-dedans, mais vous allez le défendre.
0: Ça a eu beaucoup de rapport,
1: finalement.
0: On a été favorisés, je pense, également, même si ça fait longtemps qu'on court après ce combat. Parce que
1: Saúl Canelo Álvarez,
0: exactement, parce que ça fait longtemps que je suis classé challenger obligatoire. Et la politique a beaucoup joué pour essayer de nous écarter pendant 3 ans.
1: Trois ans.
0: Ouais, pendant 3 ans, j'étais challenger. Il faut savoir qu'en boxe, il y a 4 fédérations. Et j'étais challenger obligatoire dans quasiment 2 à 3 fédérations. Donc ça fait longtemps qu'on aurait dû avoir ce combat si on suivait les classements, si on suivait les règles de la boxe en général, mais ça a pris du temps parce que la politique, parce que le combat n'arrangeait pas financièrement les parties prenantes. Mais maintenant, grâce à mon travail et grâce au travail de mon équipe, on a réussi à avoir ce combat enfin.
1: Donc, contre ce Saúl Canelo Álvarez, dont l'affiche en 20 ans de carrière est de 63 victoires, dont 39 par knockout, 3 défaites, 2 combats nuls. Comment vous vous sentez à l'idée d'enfin l'affronter après 3 ans d'attente?
0: J'ai hâte, mais il faut savoir que le combat a été décalé dernièrement. Normalement,
1: cette semaine, il a été décalé.
0: Et j'ai hâte d'être sur le ring, j'ai hâte de prouver que je suis numéro 1, que je suis la prochaine tête d'affiche de la division. C'est sûr que j'ai vraiment hâte, incroyable.
1: C'est votre mois, Christian Mbili, parce qu'on vient d'annoncer enfin ce grand combat pour octobre prochain en Arabie Saoudite. Et il y a un livre jeunesse qui raconte votre histoire, qui vient d'être publié. Lequel des deux va vous rapporter le plus d'argent, vous pensez?
0: Bonne question. Mais en plus,
1: elle est populaire, la série Raconte-moi.
0: Elle est populaire, mais en plus, d'ailleurs, je vois Noé Cloutier qui est l'autre côté là-bas, qui a écrit le livre. Je tiens à le féliciter pour ce chef-d'œuvre incroyable. Mais
1: belle manière de ne pas répondre à ma question.
0: On n'a pas parlé des revenus qui va mettre distribuer du pourcentage, d'ailleurs.
1: Et là, vous le fixez en régie. Et moi, je ne voudrais pas être fixé avec une telle intensité par un champion du monde.
0: Peut-être un sparring après, je ne sais pas.
1: Pour terminer, vous avez 31 ans. On le sait, la carrière de boxeur n'est pas toujours très longue. Vous avez même déjà dit que vous pensiez à la retraite pour 2028 ou 2029.
0: Exact.
1: C'est très proche. Est-ce que c'est toujours le cas?
0: C'est toujours le cas. Il faut savoir que je me suis toujours dit que l'un de mes objectifs, c'est de finir la boxe avec le moins de séquelles possible. J'ai d'autres projets après ma carrière et j'ai j'ai d'autres projets que j'aimerais faire et je n'aimerais pas me définir uniquement en tant que boxeur. J'aimerais faire autre chose de ma vie. J'ai beaucoup d'autres projets d'entrepreneuriat. Je suis en plein dedans actuellement. Je suis vie actuellement entre Montréal, France et Dubaï où j'ai beaucoup de projets immobiliers. Et j'aimerais vraiment faire autre chose et ne pas me définir uniquement en tant que boxeur parce que j'ai toujours l'impression qu'on a, on a toujours ce défaut en tant que sportif ou en tant que boxeur de se définir uniquement en tant que ça. Et quand on arrête notre discipline, on finit dans des excès, alcool, drogue, dépression, tout ce qui va avec. Et ça a vraiment été, c'est, je dirais que ça a vraiment été ma phobie. C'est toujours ma phobie d'arrêter ma carrière et passer à autre chose. Et se dire, OK, ma carrière, c'est fini. Maintenant, il est temps de passer à autre chose de ma vie.
1: Oui, c'est une étape qui est difficile pour beaucoup d'athlètes.
0: Exactement.
1: C'est un récit qu'on entend souvent.
0: Exact.
1: Donc, vous vous méfiez de cette transition.
0: Je me méfie, je me prépare petit à petit. Mais c'est sûr que moi, j'aimerais passer à autre chose assez rapidement, une fois que j'aurai atteint mes objectifs dans ma carrière sportive.
1: Mais je vous souhaite de les atteindre. C'est vraiment intéressant de vous écouter. Merci beaucoup, Christian. Billy, la date de votre combat de championnat contre Saúl Canelo Álvarez à la fin du mois d'octobre prochain à Riyad en Arabie Saoudite reste à confirmer.
0: Exact.
1: Super. Je vous souhaite qu'il n'y ait pas d'autres délais.
0: J'espère aussi.
1: Sinon, on peut découvrir votre histoire dans un nouveau titre de la série Raconte-moi, publié chez Boomerang Éditeur, disponible en librairie. C'est écrit par Noé Cloutier, qu'on salue en régie. Merci encore. Après le bulletin de nouvelles, on va discuter de la santé des hommes avec deux médecins, tabous, mythes, faits. On est là pour vous aider, nous autres.
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6: Bonsoir, ici Marc-Antoine Leblanc. Voici les informations. Le service de police de la ville de Montréal a lancé des mandats d'arrestation contre 11 personnes dans le cadre de son enquête sur les circonstances entourant la mort de Nouran Rezaei le 21 septembre dernier. Le SPVM avait été mandaté pour mener une enquête sur les événements ayant précédé la mort de l'adolescent de 15 ans, abattu par un policier de Longueuil. Les personnes visées par des accusations étaient toutes mineures au moment des faits. 5 d'entre elles ont déjà été arrêtées. L'ex-directeur général adjoint de la Sûreté du Québec, Marcel Savard, explique le contexte de cette enquête parallèle.
7: Rappelons-nous, il faut se rapporter au moment des événements. Il y a eu quelques brides d'informations qui sont sorties à l'effet que dans l'appel 911, des gens qui avaient parlé de présence d'armes, de masques. Donc, les policiers disent « OK, on a un appel. Est-ce que l'appel est complet en soi ou il faut aller plus loin dans la compréhension de ce qu'était l'appel. »
6: Les jeunes sont notamment accusés de complot d'enlèvement et de port d'armes dans un dessin dangereux. Les autorités de santé publique lancent un appel à la vigilance en raison de l'arrivée d'une vague de chaleur intense dans le sud-est du pays. Des températures élevées se font déjà sentir dans le sud de l'Ontario et elles s'étendront au Québec dès demain. Dans la région de Montréal, les températures devraient se situer juste en dessous des 33 degrés, ce qui ne sera pas suffisant pour lancer une alerte de chaleur extrême. Le directeur médical adjoint à la Direction régionale de santé publique de Montréal, David Kaiser, insiste néanmoins sur l'importance de sensibiliser la population sur les effets de la chaleur.
8: C'est le temps de ne pas commencer à s'entraîner pour le demi-marathon. C'est le temps de respecter les consignes de base, boire de l'eau, éviter de passer trop de temps à la chaleur sans prendre un répit.
6: Les aînés et les personnes en situation d'itinérance font partie des catégories les plus vulnérables. Et la chaleur intense et le temps plus sec alimentent aussi les feux de forêt dans plusieurs régions du pays. Le Manitoba est la province la plus touchée avec plus de 130 brasiers non maîtrisés. Des ordres d'évacuation ont également été lancés au territoire du Nord-Ouest et une interdiction de faire des feux est en vigueur pour la capitale Yellowknife. Les villes de Labrador City au Labrador et de Fermont au Québec sont aussi sur un pied d'alerte. Un incendie a d'ailleurs provoqué la fermeture de la seule route qui relie Fermont au reste de la province. La porte-parole de la SOPFEU, Karine Pelletier, parle d'une situation critique.
9: Actuellement, l'incendie, il est à 500 mètres de la route. Donc, c'est évidemment le secteur où on priorise puis où les avions citernes vont travailler. Est-ce qu'il pourrait passer en journée? Tout dépend des vents, mais oui, c'est possible. Pour l'instant, c'est pas arrivé encore, mais on suit la situation de près.
6: Au total, plus de 600 feux sont en activité au pays et la grande majorité ne sont pas maîtrisés. Il y a 5 ans, la communauté de Lytton en Colombie-Britannique était ravagée par un violent incendie. Aujourd'hui, les résidents qui ont choisi de demeurer dans le village d'une centaine d'habitants et d'y rebâtir leur maison peinent à reprendre une vie normale. La reconstruction est lente et les gens n'ont toujours pas accès à des services de base comme une épicerie. Francis Plourde a préparé ce qui suit.
10: Le 30 juin 2021 reste gravé dans la mémoire de Dean Allen, un des rares sinistrés à être revenu s'installer à Lytton après l'incendie qui a ravagé la communauté.
11: The day of the fire, it was windy, blowing hot, and it was 49.7.
10: Alimenté par des vents violents au lendemain de records de chaleur de 49,6 degrés, une première au Canada, le feu a tout détruit en quelques minutes. 90 % du village a brûlé et 2 personnes ont perdu la vie. L'état d'urgence local a duré 2 ans et la reconstruction connaît plusieurs retards. Depuis 5 ans, la région a connu plus d'une dizaine de feux de forêt. Sur les quelques 200 résidents qui habitaient Lytton avant l'incendie, seulement une centaine, comme Dean Allen, sont revenus. Il n'y a plus de commerce et on doit se déplacer en ville pour faire l'épicerie, déplore-t-il. La pharmacie et les services médicaux demeurent dans des installations temporaires.
12: It's still very, very slow, but I'm optimistic.
10: La mairesse de Lytton, Denise O'Connor, se dit optimiste face à l'avenir de sa localité.
12: Things are in the works. It's going to take time.
10: La reconstruction est bien entamée, dit-elle, même si ça va prendre du temps. Ici Francis Plourde, Radio-Canada, Vancouver.
6: Mark Carney reconnaît que les récents reculs de son gouvernement en matière d'environnement vont mener à une hausse des émissions de gaz à effet de serre du Canada. Le premier ministre a publié une vidéo dans laquelle il affirme que le plan climatique du gouvernement sous Justin Trudeau n'était pas viable à long terme, aurait coûté trop cher aux Canadiens et aurait divisé le pays. Depuis le début de son mandat, le gouvernement Carney a annoncé un nouveau projet de pipeline, l'abolition de la tarification carbone pour les consommateurs et l'abaissement des normes pour les entreprises. Et en terminant, la Cour suprême des États-Unis a accepté d'entendre lors de sa prochaine session annuelle des recours concernant l'interdiction de certains fusils d'assaut. Le plus haut tribunal du pays se penchera sur des recours déposés par des amateurs d'armes à feu qui contestent des réglementations adoptées par certains États. Une de ces causes concerne une loi du Connecticut, adoptée après la tuerie de Sandy Hook en 2012, afin d'interdire certains fusils semi-automatiques. La Cour devra déterminer si ces mesures contreviennent au deuxième amendement de la Constitution, qui garantit le droit au port d'armes. Voilà, c'était le bulletin d'information. Merci d'être à l'écoute. 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Merci et passez une excellente soirée.

0: 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Je m'appelle Rosemie Autain-Témorin et je vais maintenant poser plein de questions sur la santé des hommes parce que j'en connais plusieurs, mais surtout parce que le mois de juin qui se termine aujourd'hui, c'est celui de la santé des hommes. Le gouvernement fédéral est d'ailleurs en train de préparer sa première stratégie canadienne en matière de santé des hommes et des garçons. Sa publication est prévue pour l'automne. Nous, on veut faire notre part de sensibilisation en réunissant deux médecins. Le docteur Benoît Eppel, médecin de famille, qui est dans notre studio à Sherbrooke, et le docteur Guillaume Lacombe, urgentologue et toxicologue à l'hôpital de Joliette, qui est en studio avec moi. Salut, messieurs.
1: Bonjour.
2: Bon matin.
0: On va faire un état des lieux avec vous. On veut aussi encourager les hommes et les garçons à aller chercher de l'aide s'ils en ont besoin. D'ailleurs, est-ce que vous constatez que le rapport des hommes et des femmes à leur santé est différent, docteur Benoît Eppel?
2: Ben évidemment, en préambule, Rosemée, je pense qu'on va parler beaucoup de on va faire des grandes généralités là, aujourd'hui.
0: Bien sûr.
2: On s'entend, là, on est presque dans le stéréotype, donc il y a une petite précaution ici à notre
0: oui,
2: auditeur.
0: Oui, et ce sera très binaire, là, c'est le mois de la santé des hommes.
2: C'est ça, exactement. Mais reste que c'est vrai qu'on observe des différences entre les hommes et les femmes. Je ne vais pas toutes les mettre dans le même bateau, mais si on avait à tracer un grand portrait des hommes et de leur façon de consulter, ils le font très, très différemment des femmes. Et les hommes vont souvent consulter beaucoup plus.

0: tardivement et ont une grande tendance à minimiser leurs symptômes. Et un exemple de ça, moi, je vois ô combien de patients dans mon bureau d'homme qui viennent en me disant ceci, je serais pas venu, mais ma blonde arrête pas de m'achaler pour que je vienne, fait que je viens. Fait que dans le fond, rassure-moi, on va lui dire que c'est correct. Ou encore la femme ou la conjointe dans le bureau qui dit, ben là, dis-y. Ouais. Et un homme qui dit, ben non. Et une femme qui insiste. Donc, les hommes, tardivement, vont consulter, ils minimisent, ils vont souvent être incités de consulter. Ils le font parfois, malheureusement, trop tard.
1: Ben, ça, c'est intéressant parce que, je me disais, entre femmes, on se recommande parfois, par exemple, en gynécologie, d'aller à un rendez-vous accompagné. Parce que c'est intimidant, parce qu'on a des craintes légitimes ou pas. Est-ce que les hommes gagneraient à être accompagnés lorsqu'ils voient un médecin?
0: Ben, parfois oui, là, je dis pas, il faut pas tous les mettre dans le même bateau, mais certains, s'ils n'avaient pas été accompagnés, il y a des choses auxquelles j'aurais pas, je me serais pas attardé parce qu'ils minimisent.
1: Wow.
0: Certains vont minimiser. Et parfois, j'ai des exemples concrets dans ma tête où le homme dit, ben non. Puis la madame insiste, puis je finis par faire quelque chose et trouver des choses très significatives sur leur santé, des maladies. Alors, oui, des fois, ça vaut la peine. Mais ça vaut la peine aussi d'en parler soi-même si on a une inquiétude ou une inquiétude d'un proche.
1: Docteur Lacombe?
2: Oui, bien, en fait, je pense que c'est super intéressant ce que vous dites. Puis le fait d'arriver avec quelqu'un, ça peut nous pousser à consulter. Par contre, il ne faut pas que les hommes s'empêchent de consulter parce qu'ils sont accompagnés. Des fois, il y a peut-être des problématiques qui peuvent les rendre un peu plus mal à l'aise, qu'ils ne veulent pas aborder avec des gens autour d'eux. Fait que je pense que c'est important aussi que les hommes puissent aller chercher de l'aide par eux-mêmes. Parce que des fois, ben, peut-être que quand il y a quelqu'un d'autre dans notre pièce ou quelqu'un d'autre dans le bureau du médecin, ben, on peut se priver un petit peu ou on peut se limiter dans ce qu'on va dire ou dans ce qu'on va aller chercher quand même. Fait que je pense que dépendamment de la raison, je pense qu'il faut vraiment trouver la place. Puis dans les deux situations, ben, ça peut être intéressant, là, effectivement, là, d'aller chercher de l'aide.
1: Puis à l'urgence, qu'est-ce que vous observez, Dr. Guillaume Lacombe, sur la manière dont les hommes voient leur santé?
2: Bien, en fait, c'est super intéressant ce que Dr. Appel dit parce que je vais le voir aussi à l'urgence, cette problématique-là, ou du moins cette situation-là, des gens qui vont consulter de manière tardive. Malheureusement, souvent, à l'urgence, quand les gens vont se présenter, on est dans des situations qui peuvent être catastrophiques ou vraiment dépassées. Donc, malheureusement, là, je vous dirais que c'est quelque chose de quotidien ou du moins que je vois à chaque semaine, des hommes qui vont consulter pour des cancers qui n'auront pas été pris en charge. Puis parfois, c'est des patients qui ont des symptômes depuis des années, qui n'osaient pas consulter, qui veulent pas aller chercher de l'aide. Et malheureusement, dans ces situations-là, bien souvent, ben, on est un peu dépassé puis nos ressources sont un peu limitées parce que plus on attend, ben, plus les options thérapeutiques ou plus le pronostic peut être faible dans ces situations-là.
1: Docteur Appel?
0: Moi, j'ai des exemples récents ou certains plus anciens. J'en ai perdu, moi, des patients hommes, dont d'un cancer, Docteur Lacombe l'a dit, moi, un patient qui, l'image va me rester toute ma vie, là, qui vient dans le bureau avec sa femme puis qui minimise, puis que, 10 jours après, il est mort de son cancer. Puis lui, et un autre, entre autres, les maladies coronariennes, des hommes qui vont pas consulter, qui ont visiblement de l'angine là, qui augmente, là, crescendo, qui ont un entourage, qui ont une femme qui leur dit « vas-y », puis qui vont pas, puis qui en décèdent, qui finissent par avoir une mort subite. Là. Moi, j'en ai perdu des patients comme ça parce qu'ils ne voulaient pas ou qu'ils avaient pas. On pourra parler des raisons, là, je pense qu'il y en a plein, mais qui n'ont pas consulté.
1: En 2023, au Canada, près de 75 000 hommes sont morts prématurément, donc on dit avant l'âge de 75 ans. Ça équivaut à 44 % des hommes décédés au cours de cette période-là. Donc, ce que vous observez est quand même documenté. Si on y va avec là, des généralisations en rafale, pour placer le sujet, c'est rare que je dis ça, ça me ferait. Est-ce que vous pensez que le rapport des hommes à leur santé diffère selon la génération dans laquelle ils se trouvent?
2: Je pense que oui. Je pense qu'il y a aujourd'hui, en 2026, je pense que les plus jeunes sont peut-être plus prêts à les consulter, sont plus ouverts à en parler. Il y a moins de stigmatisation. Vous savez, il y a encore le rôle paternel du père de l'homme. Hein? Si on pense aux hommes des années 50, 60, où est-ce qu'on est un peu la figure marquante de la famille. Donc, on veut pas avoir peur d'être faible. Donc,
1: on prend sur soi.
2: Exactement. Donc, on veut pas consulter parce que pour beaucoup d'hommes, le consulter, c'est un peu une preuve de faiblesse. Puis, je pense qu'aujourd'hui, et ça, c'est à tort, là, je pense qu'aujourd'hui, les jeunes, de plus en plus, sont capables d'accepter que c'est correct d'aller chercher de l'aide. Puis, ultimement, c'est pour le bien de la famille. Là. Si on est capable d'être en santé, en forme, on va voir nos enfants plus longtemps, on va être plus heureux, on va être plus actif. Donc, ça, je pense que c'est c'est en train de changer tranquillement.
1: C'est beau comment vous adaptez le discours à toute personne. Donc, si jamais on sent qu'on a vraiment une responsabilité de d'être le père avec un grand P, ben pour s'occuper de ses enfants, il faut être en santé et vivant. Docteur Eppel, vous voyez une différence entre les générations?
0: Clairement. Il a tout à fait raison, Docteur Lacombe. Les plus jeunes vont plus consulter, entre autres, les problèmes de santé mentale. Ça, c'est les plus jeunes. Les plus vieux, c'est très rare qu'ils vont le manifester. Moi, l'archétype que je vois souvent, c'est l'agriculteur. C'est l'agriculteur qui a été agriculteur toute sa vie, là, qui a eu mal toute sa vie, qui a travaillé fort toute sa vie, qui s'est jamais arrêté. Et lui, quand il vient à 75 ans, là, puis qu'il dit « j'ai mal », là, il a mauditement mal. Lui, il a jamais écouté son corps, il a jamais écouté ses symptômes. Fait que quand il les entend, là, c'est parce que le symptôme crie vraiment fort, puis il faut le prendre au sérieux. Donc, c'est une génération, effectivement, qui a pas consulté, qui s'est pas plaint. C'est une génération aussi qui a vécu une époque pas si facile toujours, là.
1: Ben non.
0: Tu sais, nos 85, 90 ans, là, ils ont vécu un peu pas tous, là, mais certains ont vécu la misère, là, le Québec d'une autre époque. Alors, la souffrance, l'anxiété, la dépression, là, c'était pas une priorité une fois que tu mangeais.
1: Ben justement, je me demande, est-ce qu'il y a des différences aussi selon les classes sociales?
0: Ah oui, définitivement. Ouais. Les gens plus éduqués vont consulter, vont être plus aller chercher l'aide plus facilement, plus être à l'écoute de leurs besoins, de leurs symptômes, plus renseigner aussi, vont plus se renseigner, puis vont plus lire, vont plus
1: être informés.
0: On paye plus
1: le temps aussi d'aller à l'hôpital, c'est pas donné à tout le monde.
0: Tout à fait. Et des gens, effectivement, plus vulnérables vont parfois se retrouver aussi vulnérables sur le plan de la santé, sur le plan de leur consultation, tout à fait.
1: Docteur Lacombe?
2: Puis c'est quelque chose qu'on va voir aussi avec le type d'emploi. Tu sais, si les gens qui vont travailler beaucoup plus manuels ou des emplois qui sont plus physiques, souvent, vont avoir tendance à moins consulter parce qu'ils ont peur de se faire mettre en arrêt de travail puis de ne pas être capable d'assouvir ou du moins de soutenir l'entourage autour d'eux. Fait qu'il y a encore ce rôle-là, puis je reviens encore au rôle d'espèce de chef ou de
1: pourvoyeur.
2: De pourvoyeur de la famille. Puis ce rôle-là, puis on va vraiment le voir. C'est fréquent à l'urgence de les gens qui vont s'être blessés au travail, qui vont se présenter comme une semaine plus tard. Puis là, ben finalement, ils ont une fracture, ils ont une plaie qui est infectée. Puis souvent, je vais leur dire, vous devriez dû venir plus tôt. T'sais, les gens ont peur de la CSST, ont peur d'être mis en arrêt de travail, mais ultimement, c'est pour le bien d'être capable de bien travailler par la suite.
1: Pour terminer notre ronde de généralisation, est-ce que vous voyez des différences selon la culture également chez les hommes par rapport à leur santé?
2: Ben, définitivement, il y a des enjeux, notamment avec certaines populations. Si on peut aller dans les populations autochtones, dans les populations...
1: Oui, vous travaillez à Joliette, donc près
2: effectivement.
1: De communautés
2: autochtones. Donc, il y a des enjeux de santé masculine qui sont propres à certaines communautés. Puis je veux faire vraiment bien attention parce que toutes les communautés autochtones ne sont pas tous identiques. Là. Donc, il y a une très grande hétérogénéité. Mais il y a notamment dans la problématique d'accès aux soins qui va être beaucoup plus difficile. L'autre chose, c'est qu'il y a souvent une peur. On parle de gens qui ont vécu dans des périodes où est-ce qu'ils étaient toujours un peu suspicieux de l'aide qui leur a été apportée. Donc, beaucoup de gens vont éviter de consulter, vont éviter d'aller à l'hôpital. Pour beaucoup de gens, là, moi, je parle par exemple de la communauté, je suis près de la communauté de Manouane à La Naudière. Il y a beaucoup de gens qui ont peur d'aller à l'hôpital parce que souvent, quand les gens vont à l'hôpital, ben, il y en a beaucoup qui finissent par décéder. Fait que pour certains, c'est un peu associé au risque de ça.
1: Puis si on pense à la communauté de Manouane, ben, on pense à Joyce Echaquan aussi. Puis à des choses terribles qui sont survenues dans le cadre hospitalier.
2: Définitivement. Fait que c'est sûr que ça ajoute une couche de suspicion, une couche d'anxiété, une couche de peur qui va s'ajouter aux autres barrières qu'on a parlé un peu plus tôt.
1: OK. Quels sont les problèmes de santé courants chez les hommes auxquels ils devraient vraiment jeter un œil, à votre avis, puisqu'on veut prendre soin de leur santé en cette dernière journée du mois de sensibilisation à la santé des hommes et des garçons? Docteur Eppel, ça peut être des problèmes qui sont soit très courants ou qui passent peut-être trop souvent sous le radar?
0: Mais je pense que les problèmes de santé mentale chez l'homme sont clairement sont là, là. Ils passent pas sous, sont tellement gros qu'ils peuvent même pas passer sous le radar. Là, il n'y a plus de place. Mais il y en a beaucoup. Il y en a beaucoup, puis ils sont... c'est l'image, là. Mais c'est, il y en a beaucoup, puis les hommes vont beaucoup ravaler, vont beaucoup minimiser. Et quand ils vont consulter, il est tard. Souvent, ils ont enduré longtemps. Il y a beaucoup de souffrances accumulées. Quand un homme va se présenter avec des troubles anxieux, avec des dépressions, moi, j'en vois, là... Puis, les bras me tombent, mais je me dis, mais ça fait des années que vous êtes comme ça, je le dis dans ma tête, mais ça fait des années que vous êtes comme ça. Comment se fait-il? Vous avez vécu comme ça. Alors, donc les problèmes de santé mentale, puis Puis on a souvent tendance à questionner les femmes là-dessus, beaucoup moins les hommes, et les hommes vont moins s'ouvrir. Il y a plus de tabous, mais tous les enjeux autour là, du rôle du père, de la séparation, des enjeux au travail, c'est beaucoup moins abordé chez l'homme, et c'est aussi souffrant chez l'homme que chez la femme, c'est aussi fréquent. Et la preuve que les hommes vivent

0: avec cette souffrance-là, c'est regardons les taux de suicide. Les taux de suicide chez les hommes sont astronomiques. Alors, ça, il faut l'adresser. Puis, ils vont pas toujours le faire par eux-mêmes. Il faut gratter là, souvent longtemps pour réussir à avoir quelque chose.
1: Le suicide est une des cinq causes expliquant le plus grand nombre d'années de vie perdues chez les hommes, avec les maladies coronariennes, les maladies pulmonaires obstructives chroniques, le cancer du poumon et le cancer colorectal. Je vous entends bien. Je pense qu'il y a plein de personnes qui viennent d'entendre ça aussi, qui ont un homme en tête, un homme qui ne veut pas consulter. Comment on amène un homme en détresse à parler de son problème?
0: C'est une bonne question. Il y a pas de solution facile. Je pense qu'il faut déjà ouvrir la porte. Hein. Déjà, quand on ouvre la porte, qu'on dit aux gens, tu sais, il y a des ressources, tu peux consulter. Il y a des ressources aussi spécialisées pour les hommes dans plusieurs régions. Moi, il y en a ici en Estrie, des ressources spécialisées qui vont que rencontrer des hommes. Des fois, c'est plus facile d'aller vers un intervenant masculin dans un organisme qui s'intéresse à la santé mentale, psychologique des hommes. Ça peut être une façon. Il faut que les tabous tombent pour que les hommes consultent. Et non seulement ils consultent tard, c'est que moindrement, ils vont un petit peu mieux, ils arrêtent souvent le suivi. Donc, tard et moins longtemps. Donc, il faut en parler. Je pense que c'est d'en parler qui va faire que des hommes vont se sentir moins seuls et plus normal de vivre avec des affaires. Ils sont pas tout seuls.
1: Docteur Lacombe?
2: Oui, bien, je pense qu'il faut actuellement que le système de santé soit capable de s'adapter aux hommes aussi. Donc, tu sais, on a un système de santé actuellement, on le sait, à chaque année, environ 85 % des femmes vont consulter un médecin en comparativement à environ 50 % des hommes.
1: Donc, l'écart est très grand.
2: Oui, l'écart est très grand. Puis les hommes sont peut-être pas appelés à les consulter pour plusieurs raisons, comme on a parlé. Une question de vocabulaire aussi, une question d'accès aux soins, une question de le message qui ne passe pas nécessairement. Puis avec, bon, espérons, là, la stratégie de Santé Canada là, sur l'accès des soins de santé aux hommes qui veulent mettre en place, je pense que c'est une bonne manière de détecter quels sont les éléments sur lesquels on peut travailler, quelles sont les barrières à diminuer. Mais je pense qu'ultimement, il faut essayer de trouver des manières d'aller chercher chez les hommes, d'aller les toucher, d'avoir un vocabulaire ou des outils qui vont être adaptés à eux. Parce que c'est pas vrai que les outils qu'on utilise chez les femmes peuvent être automatiquement applicables chez les hommes qui vont aller les rechercher nécessairement.
1: En attendant de grands changements, je veux juste rappeler à tout le monde que le 988 partout au Canada qui est une ligne d'aide en cas de crise ou d'idées suicidaires. Donc, n'hésitez pas, c'est ouvert 24 heures sur 24, 7 jours sur 7, 988. Vous parlez de ces femmes qui consultent davantage, Dr. Lacombe. En même temps, les femmes, on a souvent des suivis gynécologiques quand on est des bébés ou pas. Donc, on est appelé à voir plusieurs fois un médecin, ne serait-ce que pour des rendez-vous de suivi. Est-ce que ça existe autant chez les hommes? J'ai l'impression que non.
2: Pas vraiment. C'est pas quelque chose qu'on va voir autant. T'sais, on sait en 2026 que les suivis de routine n'en sont plus nécessairement des choses qu'on va vouloir faire. T'sais, le rendez-vous annuel pour les gens en bonne santé, c'est pas nécessairement quelque chose qu'on va vouloir faire en 2026. Par contre, c'est sûr que chez les femmes, pour des raisons, comme vous l'avez mentionné, que ce soit des problématiques gynécologiques ou juste des suivis de grossesse, les femmes sont plus habituées d'aller voir un médecin. Tandis que les hommes, on connaît tous des gens dans la vingtaine, des hommes qui n'auront jamais vu un médecin, puis ils arrivent à 30 ans, puis pour eux, ils n'ont pas de problème de santé. Mais ça ne veut pas dire que des problèmes ne sont pas présents.
1: Des moyens contraceptifs, c'est renouvelable à 2 ans, ou 2 ans maximum, je pense. On est obligé de voir un médecin.
0: En fait, les femmes, on les voit parce que justement, il y a les grossesses puis tout ça, mais tu sais, beaucoup la contraception qui les amène jeunes, là, dans la vingtaine, dans la trentaine, dans nos bureaux. Alors que les hommes, eux, s'ils n'ont rien, s'il n'y a rien qui les oblige à consulter, ils ne viennent pas.
1: Donc, on a parlé évidemment de la détresse psychologique. Docteur Lacombe, j'aimerais vous entendre aussi. À quoi les hommes devraient jeter un œil sur le plan de leur santé?
2: Je pense qu'il y a tout ce qui est la santé cardiovasculaire puis la prévention primaire en lien avec ça. Parce qu'il faut se rappeler quand même que, tu sais, on dit qu'environ un décès sur cinq au Canada est attribuable à des problématiques de santé cardiovasculaire. Puis je pense que, heureusement, en 2026, on est beaucoup plus ouvert à discuter d'alimentation, de sédentarité, de tabagisme. Tu sais, on sait que les taux de tabagisme ont diminué énormément dans les dernières années. Donc, on parle depuis tantôt de choses un peu négatives, mais il faut être dans le positif.
1: Oui, il y en a des choses positives.
2: Les gens sont beaucoup plus ouverts à discuter de leurs habitudes de vie. Et ça, je pense qu'on doit, on doit mettre en place des éléments qui vont amener les hommes à changer leurs habitudes de vie, qui vont les amener à perdre du poids, à rester en meilleure santé. Et ça va avoir un gros impact sur la santé des hommes au Canada.
1: En général. Docteur Eppel?
0: Je fais du pouce sur les habitudes de vie. Il y a une chose que les hommes vont parler plus que les femmes et qui est pourtant délétère pour les hommes et qui est très fréquente chez l'homme, c'est la consommation d'alcool. Alors, les hommes...
1: Moins...

0: cuisiner que vos patientes?
1: N'importe quelle consommation, les hommes en général vont beaucoup plus librement nous parler de leur consommation.
0: Ah, ouais.
1: Pourtant, je pense que d'un autre côté, socialement, ou en tout cas du point de vue des hommes, j'ai l'impression que la surconsommation est moins mal vue. Donc, on la voit moins dans nos bureaux et donc on a moins tendance à jouer là-dessus parce que c'est un facteur de risque important pour beaucoup de maladies. C'est pas rare, moi, les hommes qui me disent « je prends, consomme de l'alcool, 3-4 bières, là, tu sais, le soir quand je rentre, là, je prends 2-3 bières. » Mais c'est beaucoup, là, c'est beaucoup trop. Là. Alors que ils vont le dire comme ben, « c'est normal, là, tu sais, j'ai quand même une grosse journée, là, je travaille sur la construction, fait que je prends 2-3 bières, 4 bières le soir, puis la fin de semaine, ben on se tape la face au moins une fois dans la fin de semaine. Fait que c'est comme normal, puis c'est comme pas stigmatisé que c'est un problème. Donc, ça aussi, c'est un problème qu'on adresse moins chez l'homme que chez la femme, même si on l'entend.
0: Mais ça relève de la culture.
1: Ça relève de la culture, c'est certain. C'est comme ça, c'est normal. Ouais. C'est plus normal. Les femmes, beaucoup plus difficile de savoir si elles consomment trop. Tu sais, je prends ma petite bouteille de vin toutes les soirs. Il faut gratter pour le savoir, mais c'est aussi un petit peu mal vu, fait que c'est plus secret.
0: Exactement. Docteur Lacombe, toxicologue.
2: Ouais, ben je vous dirais que c'est un peu le même principe parfois avec l'utilisation des drogues. C'est sûr que ça va varier beaucoup là, mais les hommes, c'est beaucoup moins stigmatisé de parler de leur consommation qui pourrait être exagérée, là, que ce soit la consommation d'alcool ou de drogue, vont davantage le dire que les femmes qui vont avoir tendance à un peu le cacher un petit peu plus. Mais ultimement, comme le dit le docteur Eppel, ça peut être des consommations qui sont à risque, sur lesquelles on peut travailler, sur lesquelles on peut faire de la prévention, sur lesquelles on peut dire parler au patient puis lui dire, ben tu sais, là peut-être que sa consommation d'alcool dans la prochaine année, elle sera pas problématique, mais dans 10 ans, ben on va arriver avec des problématiques de santé physique grave. Je vous dirais, moi, dans les pires patients que je vois à l'urgence, c'est les patients les plus malades, c'est les patients cirrhotiques, là. C'est des gens qui ont des problèmes de santé là qui s'accumulent, qui sont très fragiles à toutes sortes de problématiques. C'est quand même triste de voir des hommes qui vont se présenter, par exemple, des fois après plusieurs années de consommation, qui n'ont jamais rencontré un médecin, puis qui vont finalement avoir une cirrhose avancée, pour lesquelles on peut malheureusement, bien souvent, à peu près rien faire.
0: Mon Dieu. J'ai tellement de questions et si peu de temps, je suis en train de gérer ça dans ma tête. OK, allons-y avec les aspects plus positifs, parce qu'on ne va quand même pas finir l'émission en parlant de choses aussi tragiques. Qu'est-ce qui vous donne espoir, Dr Lacombe?
2: Quand on voit, dans les dernières 20 ans, la différence d'espérance de vie entre les hommes et les femmes, c'est raccourci. Donc, en 2000, il y avait à peu près 6 à 7 ans de différence d'espérance de vie. C'est quand même notable, hein? 6 à 7 ans d'écart.
0: Ben oui, c'est notable.
2: C'est beaucoup. Mais là, on est rendu à peu près à 4 ans. OK, dépendamment de quelle statistique on regarde. Fait 4 ans, ça s'améliore. Donc, je pense que c'est quand même une preuve que, ou du moins, c'est un reflet des améliorations qui ont eu lieu dans les dernières 10, 20 ans, notamment chez la santé des hommes, qui font qu'on on rétrécit l'écart puis on se rapproche de quelque chose qui est plus proche.
0: OK. Un conseil aux hommes qui nous écoutent, Dr Eppel, qui se disent, ouais, peut-être que, en même temps, hein, le système de santé... J'ai peut-être pas de médecin de famille, j'ai peut-être pas le temps d'aller à l'urgence.
1: Ben, faut pas aller à l'urgence pour rien. Mais effectivement, mais moi, je pense que ça vaut la peine de consulter. Il faut pas trop être à l'écoute de son corps non plus. Là. Ça, je dis ça à tout le monde. Là.
0: C'est quoi ce conseil pas clair?
1: C'est OK. Donc, tu sais, s'il y a des inquiétudes, il faut consulter. Puis moi, le conseil que je donnerais, c'est que je vois beaucoup d'hommes, dans le fond, qui consultent pas parce qu'ils sont inquiets. Dans le fond, c'est comme ils disent, ben c'est parce que si je consulte puis qu'il faut, ils vont trouver de quoi. J'aime mieux pas le savoir.
0: Si mais je le vois pas, ça existe pas.
1: Si je vois pas, ça existe pas. Mais c'est pas, tu sais, je veux dire, on sait que ça marche pas de même. Fait de laisser baisser les inquiétudes puis de consulter puis parfois le faire précocement, ça va. Même si on trouve quelque chose, ça va peut-être être moins grave là que plus tard. Donc de laisser tomber cette barrière d'anxiété qui fait que je me mets la tête dans le sable puis je fais semblant que ça existe pas. Je pense que ça serait un frein que les hommes pourraient lever pour consulter davantage. Donc, quand je dis être à l'écoute de son corps, je dis oui, si vous avez quelque chose qui vous inquiète, il ne faut pas se rendre fou non plus avec nos symptômes.
0: OK, si on y va dans la sensibilisation, nous aussi, est-ce que vous pouvez compléter la phrase suivante à tour de rôle, Dr Lacombe? Oui, monsieur, c'est normal de... Compléter la phrase, rassurer des gens de notre auditoire. Oui, monsieur, c'est normal de...
2: D'être fatigué puis d'avoir des moins bonnes journées.
0: J'aime ça. Donc, est-ce qu'on vous consulte quand même?
2: Ben, si c'est quelque chose qui avait... En fait, ultimement, moi, ce que je dis souvent aux gens, c'est est-ce que ça a un impact sur votre fonctionnement au quotidien? Sur votre emploi, sur vos relations amoureuses, interpersonnelles, sur vos enfants? Est-ce que... c'est normal d'être fatigué. On est tous fatigués. Mais est-ce que vous êtes capable d'avoir des bons moments avec vos proches, avec votre famille? Est-ce que vous êtes fonctionnel au travail? Ça, je pense que c'est l'impact que ça a sur la vie qui est le plus important.
0: Oh, ça donne des bons indices pour savoir si on doit consulter ou non. Docteur Eppel, compléter la phrase. Oui, monsieur, c'est normal de...
1: Ben, je vous dirais de moins bien dormir, parce qu'en vieillissant, tout le monde dort moins bien un petit peu, puis notre sommeil change, puis tout le monde s'attend à ce qu'on dorme comme quand on avait 8 mois, tu sais, genre 12 heures par jour, mais ça change. Puis les fois, les gens nous consultent en disant, ben, je dors plus comme avant. Ben non, c'est ça le vieillissement. Donc, c'est normal.
0: J'ai beaucoup aimé cette dernière ronde de sensibilisation. Vous êtes fatigué, vous dormez mal, ben oui, c'est ça.
1: Regardez ma face.
0: Merci beaucoup pour ces conseils, Dr. Benoît Appel, médecin de famille, et Dr. Guillaume Lacombe, urgentologue et toxicologue. C'était super intéressant de vous entendre. Merci beaucoup à vous aussi, chers auditeurs, d'avoir été avec nous ce matin. Demain, on découvre comment se faire des amis grâce au bénévolat. On reçoit la chimiste et vulgarisatrice scientifique Miss Derme. Vous pouvez déjà nous envoyer des questions si vous en avez par rapport aux produits de beauté que vous achetez aux fameuses légendes sur la crème solaire, par exemple. On va aussi plonger dans la culture pop et pour la fête du Canada, on va orchestrer un combat musical sur l'identité canadienne entre Stephen Guilbeault, Lynn Beauchamp et Brandon Kelly. Merci aux collègues recherchistes qui donnent vie à ces drôles d'idées. On va aussi lancer notre chaire de recherche en soins des animaux avec le vétérinaire Jean Gauvin. Là encore, vous pouvez nous envoyer vos questions sur la bulle de conversation sur l'application Radio-Canada Audio ou par courriel pointdereper@radio-canada.ca. Merci beaucoup, à demain.
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7: Il se conjugue à tous les temps et s'exprime sous différentes formes. Platonique, passionné, tragique, galant, libertin ou romantique. Ici Maxime Coutier à Aujourd'hui l'Histoire. Série spéciale, l'amour à travers les siècles. Ce soir, le Moyen-Âge et l'amour courtois.
8: 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Ton nom est dans mon cœur comme dans un grelot.
9: Cet amour si vrai, cet amour si beau, si heureux, si joyeux et si dérisoire, tremblant de peur comme un enfant dans le noir.
10: Comme on aime une femme, à grands coups de douceur et d'intempéries.
11: Roméo, oh Roméo, pourquoi donc es-tu Roméo?
12: Mon bel amour, mon cher amour, ma déchirure.
13: Aimons toujours, aimons encore. Quand l'amour s'en va, l'espoir fuit.
14: J'aime, que tu t'avances, ma ravie, frileuse.
15: Je suis de sueur inondée, tout mon corps se met à trembler.
16: Il n'y a pas d'amour heureux, mais c'est notre amour à tous deux.
17: Oui, je le veux, oui, je le veux.
7: C'est un amour raffiné qui correspond aux valeurs des habitants de la cour. Une passion parfois brûlante qui se vit en cachette, entre plaisir et souffrance. Car la femme désirée est la plupart du temps inaccessible, de rang supérieur à l'homme qui la convoite ou prise par le mariage. Pour la conquérir, le chevalier devra non seulement savoir manier l'épée, mais aussi le verbe et les bonnes manières.

Cette pré-Renaissance, qui s'étend du Moyen-Âge à la Renaissance, est une période de transition dans la condition féminine. Simone de Beauvoir constate que l'amour courtois, selon certains, aurait amené une amélioration du sort de la femme. Ce qui est certain, dit-elle, c'est qu'en face d'Ève pécheresse, l'Église a été amenée à exalter la mère du Rédempteur. Son culte est devenu si important qu'on a pu dire qu'au XIIIe siècle, Dieu s'était fait femme. D'autre part, poursuit la romancière, les loisirs de la vie de château permettent aux dames nobles de faire fleurir autour d'elles le luxe de la conversation, de la politesse, de la poésie. Des femmes lettrées comme Béatrice de Valentinois, Aliénor d'Aquitaine et sa fille, Marie de France, attirent et pensionnent les poètes. Il y a dans le midi

0: d'abord, puis dans le Nord, un épanouissement culturel qui revêt les femmes d'un prestige nouveau.
1: L'extrait de l'émission « Mémoire de femme », c'était en avril 1966 à notre radio. Pour nous parler de l'amour au Moyen-Âge, mon invité est Francis Gingras, il est médiéviste, professeur titulaire à l'Université de Montréal avec nous en studio. Bonjour.
2: Bonjour.
1: L'invité évoque les loisirs et la vie de château, le luxe de la conversation et de la poésie. En parlant d'abord du contexte historique, on est au 11e siècle. Pourquoi cette période-là est propice à l'apparition de ce qu'on va appeler l'amour courtois?
2: Alors, le 11e siècle, en fait, la période qui va du 11e à peu près jusqu'au 14e siècle, est une période de prospérité relative en Occident, de croissance démographique, de paix relative également. C'est une période sans grande pandémie. C'est la période pendant laquelle se développe ce qu'on a appelé l'amour courtois.
1: Oui.
2: Alors, ça se développe dans le Midi, dans le sud de la France, où il y avait une haute noblesse qui était relativement aisée et dans un contexte qui était moins centralisé que dans le Nord, où donc les différentes cours connaissaient une certaine émulation entre elles. Donc, ces cours engageaient des poètes ou parfois des nobles de cette cour-là. Ça donnait à une poésie particulière qui va donner naissance à un nouvel art d'aimer. Donc, ça s'inscrit dans un contexte culturel et linguistique aussi particulier. Donc, dans le sud de la France, on parle l'occitan.
1: Oui, oui, oui.
2: Et c'est cette langue qui est en marge du latin, qui est la langue de l'Église, qui est la langue officielle. C'est dans cette langue que cette poésie va émerger. Donc, c'est un contexte particulier du point de vue linguistique. Puis, du point de vue idéologique aussi, c'est un contexte qui reste marqué par le christianisme. Mais le christianisme a justement amené une certaine réflexion sur l'amour. On a opéré un certain nombre de distinctions dans le vocabulaire entre l'amour qui est le désir, hein, Eros, qui est l'amour des hommes, qui est un amour fini, qu'on va distinguer de l'amour de Dieu, qui est la charité, qui lui est un amour infini. Donc, on va faire cette distinction entre deux formes d'amour. Et il y aura un amour humain pour une dame humaine.
1: Oui, oui, oui.
2: Qui pourra aussi se transposer sur un amour extraordinaire pour une dame qui est d'un autre ordre, qui est Notre-Dame. Et c'est pas un hasard qu'elle s'appelle Notre-Dame dans la culture médiévale. On a calqué ce modèle-là et on a même parfois repris des poèmes qui s'adressaient à une dame bien terrestre pour les adresser à celle qu'on considère comme la mère de Dieu.
1: Oui. Donc, l'amour courtois, parce que ce qu'on dit en occitan, hein, c'est le fin amour. On l'a entendu au début, mais c'est quoi l'amour courtois?
2: Ce n'est pas simple et c'est d'abord une expression forgée par un médiéviste au 19e siècle, donc à la fin du 19e siècle. Donc, ce n'est pas une expression médiévale, mais c'est une expression qui rend assez bien ce que l'on essaie d'exprimer à travers fin amour et à travers ce qui vient autour, notamment dans le reste de l'Europe, puisqu'on a dit que c'était parti du sud de la France, mais ça va se répandre très rapidement dans l'ensemble de l'Europe occidentale. Donc, cette vision de l'amour courtois est associée non seulement à un milieu, celui de la cour, d'où le choix de l'adjectif courtois, mais également à une éthique, à une façon de se comporter, la courtoisie. Eh bien, l'adjectif courtois pour amour courtois a cette double dimension, à la fois sociale et éthique. Alors, la poésie des troubadours du sud de la France, donc, a contribué à développer cet idéal amoureux qu'on appelle dans leur langue la fine amour, c'est-à-dire l'amour parfait, l'amour épuré, comme on dit, de l'or fin. Et c'est l'idée de purification des métaux qui est derrière. Hein, cette idée que l'amour, ce n'est pas un état stable, mais c'est plutôt un événement qui provoque la transformation de celui qui aime.
1: Mais en même temps, c'est un amour un peu adolescent, non? Brûlant, mais timide. C'est un peu maladroit. C'est pas pleinement assumé, souvent, l'amour courtois, non?
2: Et difficilement pleinement assumable, ou du moins, a besoin d'une certaine dose de secret.
1: Ouais.
2: D'abord, parce qu'il repose sur un écart entre celui qui aime et celle qui est aimée. Il y a une dimension socio-économique qui est derrière tout ça, mais c'est une relation de pouvoir inversé. La dame, c'est un mot qui est issu du latin « domina ». Donc c'est la femme du Seigneur. Et celui qui aime n'est pas du même rang que la dame. Donc elle est non seulement inaccessible parce qu'elle est mariée, c'est la femme du Seigneur, mais elle est aussi dans une relation hiérarchique de supériorité à l'égard de celui qui aime, qui est généralement un jeune chevalier ou un jeune amant. Et c'est la logique qui est derrière la fine amour, c'est que à partir du moment où le désir est comblé, ben il tombe.
1: Ah.
2: Donc on met à l'épreuve celui qui aime, et on le met notamment à l'épreuve de son désir. Et ça peut aller jusqu'à cette image qui a beaucoup frappé, qu'on appelle la sague, qui est la mise à l'épreuve de l'amant poète qui doit coucher tout nu à côté de celle qu'il aime, mais sans la toucher.
1: Ah oui, hein? On voit que cette définition-là, elle est pas simple. Puis, vous avez dit marié. Est-ce que c'est nécessairement une relation adultère?
2: C'est ce qu'on considère dans les principes de l'amour parfait au départ, dans la poésie des troubadours, et même dans des traités, comme un traité qu'on va trouver à la fin du 12e siècle, qui s'appelle « Traité de l'amour courtois », où André Le Chapelain, l'auteur, dit « Il est impossible d'aimer dans le cadre du mariage ».
1: Ah, carrément.
2: Oui.
1: Mais bon, pour en revenir à cette fameuse définition qui est pas simple puis qui peut varier parfois, on va écouter celle d'un autre historien, grand médiéviste bien connu français, Jacques Le Goff.
3: La femme se présente pour l'amant courtois, comme une forteresse. C'est une forteresse qu'il faut prendre, mais en respectant les règles du jeu militaire, et qui sont des règles rationnelles, qui sont des règles d'honneur, et qui excluent, au contraire, toute violence. Mais ce qu'il faut dire aussi, c'est que l'amour courtois, véritable, me semble-t-il, va jusqu'au bout de la conquête de la femme, jusqu'à la victoire, c'est-à-dire qu'elle va jusqu'à la consommation sexuelle.
1: Ah, me semble-t-il. Hein? Mais bon, dans ce cas-ci, lui dit qu'il faut aller jusqu'à la consommation sexuelle, mais on a entendu bon nombre de définitions et souvent ça varie. Mais dans tous les cas, il y a une chose qui est sûre, c'est que l'amour est souffrance. C'est pas un amour facile, c'est un amour qui est brûlant, mais qui fait mal.
2: Bien, c'est qu'il faut distinguer la pratique de l'amour au Moyen-Âge, qui forcément allait jusqu'à la consommation, et son idéalisation à travers la littérature. Parce que ce qu'il ne faut pas oublier, c'est que la fine amour, l'amour courtois, c'est une invention de la littérature. C'est un jeu littéraire d'abord et avant tout. Après, pour ce qui est de la dimension sociale, la fine amour, l'amour courtois, à laquelle Jacques Le Goff faisait allusion, elle concerne ici plutôt une classe de personnes qu'on appelle les jeunes, qui au Moyen-Âge est plutôt une classe sociale qu'une classe d'âge. En fait, être jeune, c'est ne pas être encore marié.
1: Oui, oui.
2: Et alors, ce sont ces jeunes qui trouvent dans cette poésie, dans cet idéal de la fine amour, une façon de vivre en société, de faire leurs preuves à la cour où ils résident, et de ce que disait Jacques Le Goff, de en contrôler en quelque sorte aussi un peu la violence qui pourrait émerger dans ces sociétés où d'avoir une femme et une terre, c'est très important dans le système féodal.
1: Oui, ben oui, c'est ça. Mais bon, il faut faire preuve de courtoisie, de bonne manière. Hein, ça fait partie également du contrat. Puis quand je parlais d'amour pas facile, souffrance, passion brûlante, un exemple ici, un des plus grands troubadours de l'époque, on va y revenir, Bernard de Ventadour s'est tiré de l'émission Mémoire de femme en avril 66 à notre radio, et on l'entend ici, il souffre, le pauvre.
4: Je garde bel espoir, mais à quoi bon? Comme nef sur l'onde, je suis ballotté par l'amour. Je ne sais où fuir pour échapper au chagrin que j'endure. Toute la nuit sur ma couche, je me retourne et m'agite. Elle est mon plus grand souci sur la terre. L'entends-je nommer? Alors je tourne mon cœur vers elle et mon visage s'éclaire. Quoi qu'on me dise, il vous semblera que je sois prêt à rire, mais mon amour pour elle est si parfait que souvent aussi j'en pleure, car les soupirs ont pour moi une plus douce saveur que la joie. Cours, messager, va trouver la plus belle dame du monde et dis-lui la peine, le tourment, le martyre que j'endure.
1: Le martyr que j'endure. Bernard de Ventadour, né en 1125, mort vers 1200, certainement un des plus célèbres troubadours. Ce qui m'amène à vous poser la question, ce sont qui les troubadours?
2: Pour ce qui est des troubadours, ce sont très souvent des gens d'une certaine noblesse, même parfois relativement importants. Par exemple, Guillaume IX d'Aquitaine, qui est le premier troubadour connu, et le grand-père de la reine Aliénor d'Aquitaine, qui sera reine de France et reine d'Angleterre.
1: Oui,
2: donc ça
1: nous
2: donne une idée là où on se situe. Ces personnages créent donc cette poésie dans un milieu de cour pour des pères, et puis progressivement, ça va se répandre à d'autres couches de la société occitane. Ce qui est intéressant aussi de noter, c'est qu'il y a également ce qu'on appelle des trobaïrites, c'est-à-dire des femmes troubadours.
1: Ah oui?
2: Oui, donc dès le 12e siècle, on a des femmes qui écrivent des poèmes dans la logique de la fine amour, mais en prenant donc la voix de la dame, donc de l'objet du désir. C'est plus rare qu'on ait des dames qui se présentent comme celle qui désire.
1: Ah oui, oui, oui. Ouais. En même temps, ça, l'amour courtois, c'est intéressant parce que ça, ça change aussi l'idée qu'on se fait de la femme. Le troubadour, on l'entendait ici, il se soumet à la dame.
2: Tout à fait, et même dans le vocabulaire, hein, ouais. On reprend exactement le vocabulaire vassalique. Mais ce qui mérite d'être noté, c'est que cette dame-là reste une dame un peu fantasmatique. Mm-hmm. C'est un écran sur lequel le poète

0: importante à plein d'égards, que ce soit en termes de métier qu'on leur permettait d'exercer ou même de rôle qu'elles pouvaient exercer politiquement.
1: Je dis, l'amour courtois, hein, bon, c'est pour les nobles. Mais qu'en est-il pour les autres? Les roturiers, ceux qu'on appelait à l'époque les vilains, hein, le peuple. C'est pas tout le monde qui se promenait en se prenant pour un troubadour, là, j'imagine.
0: Non, mais tout le monde a en quelque sorte vécu les conséquences de ce nouveau discours amoureux.
1: Oui.
0: C'est un discours qui s'est répandu un peu partout et qui a touché également des classes qu'on qualifierait aujourd'hui de paysannes, donc de roturières. Ces exemples de mariages d'amour dans des classes moins nobles, c'est plus difficile évidemment de les connaître parce qu'on a moins de témoignages. Mais
1: oui,
0: on en a
1: sûr.
0: Quelques-uns, notamment à travers l'Inquisition. Et dans les rapports d'Inquisition, on voit qu'il y avait des mariages d'amour dans les villages. Alors, l'étude la plus célèbre est celle d'Emmanuel Leroy-Ladurie sur le village de Montaillou. Et dans cela, il parle de ces mariages d'amour. Et on raconte aussi comment l'idée de faire la cour se développe dans les milieux populaires. Alors là, évidemment, le flirt va se faire à la taverne. On va fréquenter la maison de l'aimé. On a même des témoignages de pots de vin qui sont versés à la belle-mère pour pouvoir, évidemment, gagner le cœur de l'aimé.
1: Donc ça change le rapport amoureux.
0: Complètement.
1: L'amour courtois.
0: Complètement.
1: Ouais.
0: Et de manière assez radicale, puisque ça va même avoir une incidence sur l'institution du mariage. Hein, tout ce discours amoureux qui se met en place à partir du 11e siècle et qui se développe encore jusqu'au 13e siècle, ça va contribuer à l'inscription du mariage au sein des sacrements de l'Église catholique. Le mariage existait évidemment depuis l'Antiquité. On avait, dans le Haut Moyen-Âge aussi, des mariages. Mais c'était d'abord une alliance économique, parfois politique, entre deux familles. Ça va devenir un sacrement à la fin du 12e siècle. Et c'est à partir de là que se marier, ce n'est plus juste une histoire de contrat. C'est un geste qui se fait devant Dieu. Donc, et qui est un geste public. L'idée aussi que le mariage est indissoluble. Si ce n'est plus un contrat, vous ne pouvez plus décider que vous révoquez le contrat si ça ne fait plus votre affaire.
1: Ah oui,
0: et la
1: oui.
0: question aussi, qui est intéressante pour nous, vue d'aujourd'hui, la question du consentement des époux devient cruciale.
1: J'en reviens à l'amour courtois, qui est très, depuis le début, on l'entend, c'est assez chaste quand même, c'est très pur, très, très prude.
0: Oui, alors comme je vous le disais, il y a cette dimension-là qui est cultivée avec l'idée que le désir doit être attisé et non pas satisfait.
1: Oui.
0: Mais il y a aussi son contre-pied au sein même de la littérature dite courtoise. Alors, on a en fait une littérature grivoise qui existe dans le cadre même de cet amour idéalisé. Donc, on retrouve en fait des textes très, très grivois dans des domaines qui sont de la poésie qui s'adresse à l'aristocratie, mais aussi dans des textes qui ont probablement un plus large public, qui s'adressent sans doute aussi aux clercs, certains qu'on appelle par exemple les fabliaux.
1: Oui, hein, oui. Qui sont des histoires populaires, hein, c'est ça?
0: Ben, populaires, mais qui ont quand même un certain niveau d'exigence qui laisse croire aujourd'hui que le public était quand même plus savant qu'on l'a longtemps dit.
1: Ouais.
0: Donc
1: là encore, on est loin des idées reçues sur le Moyen-Âge. On imagine une période très, très chaste, sombre, obscure. Puis on se rend compte, à la lecture de ces textes-là, que c'est plutôt, en tout cas dans certains cas, on était dans le très, très, très grivois. Hein. Un exemple ici, puis ça nous rappelle qu'on n'a rien inventé. Bon, là, je vous préviens, c'est assez châteux esprit, bouchez vos oreilles. C'est un texte qui a pour titre « La tension des seigneurs montants et la donna ». Donc, on pourrait dire la discussion quoi, entre le seigneur montant, le débat entre le seigneur montant et la donnane. Texte donc a été publié autour du 12e siècle.
2: Et moi, dame, je viens à vous les bras baissés avec un vif plus gros que celui d'un âne en rute. Et je vous baiserai avec une telle impétuosité que vous devrez tordre les draps le lendemain. Vous constaterez alors qu'ils ont bien besoin d'aller à la lessive. Et je ne partirai pas d'ici sans vous avoir tant fait que vous j'irez pâmer.
3: Puisque vous m'avez si bien menacé de me foutre, je voudrais vérifier, Seigneur, ce qu'il en est de vos fanfaronnades. Car j'ai fort bien armé ma porte pour supporter votre ardeur. Et après, je me mettrai à faire de telles ruades que vous ne pourrez plus vous retenir aux crins de devant, de sorte qu'il vous faudra recommencer par derrière.
1: Oui, ben on l'entend, c'est très grivois.

0: même assez explicite. Puis la terminologie, elle est intéressante. Les façons de décrire l'acte sexuel sont très imagées au Moyen-Âge. Hein. Je disais quelque part, battre l'enclume, enfoncer la porte, mettre en perce le tonneau. On a souvent des images comme ça.
1: Ah oui, puis on pourrait ajouter, hein, il y a des images plus horticoles, robiner le guéret, trouver et mettre sa fleur. Donc, il y a beaucoup de réflexions sur le vocabulaire érotique, sexuel, et on va même en faire un enjeu de la littérature elle-même. Dans un certain nombre de textes, on va travailler cette question de ce qu'on peut dire ou pas. Il y a un fabliau très connu qui s'appelle « De la demoiselle qui ne pouvait entendre parler de foutre ». Alors, l'enjeu du fabliau, c'est que la jeune fille ne supporte pas d'entendre le mot, bien qu'elle adore faire la chose. Et donc, on évidemment se moque un peu de cette double entente, ce double discours. Et donc, la possibilité de dire ou pas quelque chose, c'est au cœur même de la réflexion sur l'amour et sur le vocabulaire pour parler des choses de l'amour dans la littérature médiévale.
0: Oui, et la sexualité est question de sémantique. Il y a aussi la symbolique, hein? Mm-hmm. Parce que pendant le Moyen-Âge, plus tard, on voit paraître le cœur tel qu'on le dessine aujourd'hui, là, dès le début du 14e siècle. Ce qui nous amène à la Saint-Valentin. Pourquoi la Saint-Valentin est née au Moyen-Âge?
1: Alors, ces deux éléments-là sont en effet des héritages, en quelque sorte, de l'amour courtois, de ce nouveau discours amoureux qui se développe à partir du 11e siècle. Eh bien, au 14e siècle, d'abord, si on revient sur le cœur lui-même, c'est une image qui est empruntée à la feuille de lierre. Hein, si vous regardez le cœur anatomique, il a peu à voir avec l'image du cœur tel qu'on le dessine. Eh bien, ce cœur qu'on dessine comme une feuille de lierre, c'est en référence à ce lien qui se fait entre l'arbre et le lierre qui l'entoure. En référence, par exemple, aux amants Tristan et Iseut, qu'on représentait comme le chèvrefeuille qui s'enroulait autour du coudrier. Le rouge va devenir la couleur du sang, de la passion amoureuse, donc dans la même logique. Et c'est dans cette veine, sans mauvais jeu de mots, que l'on va retrouver la Saint-Valentin comme fête des amoureux, à partir du 14e siècle également, bien que dès le 5e siècle, le pape a essayé de mettre fin à une fête qui était une fête païenne, qui s'appelait les Lupercales, qui remonte à l'Empire romain. Cette fête va devenir la fête d'un saint martyr qu'on appelle Valentin, et sa date est le 14 février. Mais c'était une fête chrétienne qui gardait des relents de fêtes païennes pendant tout le Moyen-Âge. Ce n'est cependant qu'au 14e siècle que ça devient clairement la fête des amoureux et que, à la cour d'Angleterre d'abord, puis dans différentes cours européennes, on va se mettre à écrire des poèmes pour son Valentin ou sa Valentine.
0: Ah oui.
1: Et ce n'est sans doute pas un hasard que ça se produise en ce milieu du 14e siècle, dans un cadre où la vie est beaucoup moins facile qu'elle l'était dans les cours des 11e ou 13e siècle qu'on a décrit plus tôt. On est ici dans une période post-pandémique, d'instabilité, de peste noire qui a ravagé une partie de l'Occident, une guerre qui a fait des ravages, la guerre de 100 ans. Donc dans ce monde un peu instable, un peu inquiétant, on essaie de faire valoir la possibilité d'un peu de lumière en plein cœur de l'hiver. Et les poèmes de Saint-Valentin appellent un printemps hâtif. Ils disent « on est en plein février, mais l'amour fait revenir le soleil, fait reverdir les prés. » Et dans cet univers sombre, on peut espérer des jours meilleurs
0: une façon
1: grâce à l'amour.
0: Ouais, de garder l'espoir. Hein. Ben, comme quoi, le Moyen-Âge, loin des idées reçues, c'est une période qui dure quand même 1000 ans, donc il y a toutes sortes d'époques également. Il y a des changements durant le Moyen-Âge. Mon invité, Francis Gingras, médiéviste, professeur à l'Université de Montréal et directeur scientifique des presses de l'Université de Montréal. Merci beaucoup d'avoir été là.
1: Merci.
0: Merci également à toute l'équipe d'Aujourd'hui l'Histoire. Demain, on poursuit notre série spéciale sur l'amour, le libertinage à la cour des rois. Ici Maxime Coutier, merci d'avoir été là. Bonne soirée, à demain.

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1: Ici Amélie Gosselin à Moncton. J'anime à la radio l'émission de retour à la maison, l'heure de pointe, qui est diffusée en semaine partout au Nouveau-Brunswick, en direct des studios de Radio-Canada Acadie. Il y a vraiment des gens qui font une différence par leurs actions. Et je vous parle aujourd'hui d'un homme qui met son cœur, et je vous dirais surtout ses jambes, au service des enfants. Des jeunes qui se présentent à l'école trop souvent le ventre vide, et on lui a trouvé un surnom à celui qui a voulu changer justement quelque chose pour ces jeunes. Un surnom très sympathique, tout à fait approprié, Pépère Boîte à lunch. Pépère Boîte à lunch, c'est Ronald Cormier. Il a 70 ans. Depuis 2016, il participe à des marathons pour amasser des fonds. Il court au Nouveau-Brunswick. Il est aussi régulièrement passé par New York, Boston. Et tout l'argent qu'il recueille en commandite ou en don de gens de la communauté, ben, c'est remis ensuite aux écoles du sud-est du Nouveau-Brunswick. Son objectif, c'est d'offrir des repas aux élèves dans le besoin. Pépère Boîte à lunch, il se souvient du moment précis où est-ce qu'il a senti le besoin de faire quelque chose pour les enfants de sa région.
2: Depuis mon jeune âge, quand je commence à avoir faim, je peux plus me concentrer. Puis moi, comme chevalier de colon, à une réunion mensuelle, la directrice de l'école avait venu faire une demande d'urgence à notre organisme pour aider à défrayer les coûts d'urgence pour les jeunes qui n'avaient rien ou presque rien à manger à l'école. Et moi, ça m'avait tellement touché. Je finissais d'être accepté courir le marathon de New York à l'époque. J'ai dit à mes collègues et à mon épouse, j'ai dit, si je vais à New York, puis je pourrais peut-être ramasser des fonds, tu sais, là. Donc, j'ai fait faire un costume de course qu'on voit, de me voir à une grande distance, un costume d'un beau jaune, puis banane. Là, en tous les cas, ça a fonctionné. J'ai eu à New York, quelques semaines après, j'ai récolté 750 $.
1: Et on s'entend qu'aujourd'hui, il a largement dépassé ce montant initial. Près de 10 ans plus tard, il a remis au-delà de 200 000 $ à différentes écoles du Nouveau-Brunswick. Un fait peut-être assez inusité, Ronald Cormier, il a acheté sa première paire d'espadrilles, il avait 58 ans. Et son premier marathon, il l'a couru à 61 ans. En plus d'aider les jeunes et aussi les familles dans le besoin, il veut encourager les gens à être actifs, peu importe l'âge ou la condition physique.
2: T'es jamais trop vieux pour faire quelque chose. En autant que tu fasses quelque chose, que tu grouilles, regardez, restez pas assis sur vos chaises, tu sais, marcher, courir, danser.
1: Le fier Acadien de Grandigue, dans le sud-est du Nouveau-Brunswick, a même été honoré récemment à l'Assemblée législative de la province par le député Robert Gauvin.
3: C'est aussi un homme qui n'hésite pas à aider les gens. Excusez le mauvais jeu de mots, mais si tu as besoin d'aide, il arrive en courant. Donc, je demanderai à tous les gens dans cette chambre de féliciter M. Cormier. On a besoin de plus de gens comme vous. Vous êtes un exemple à suivre. Merci, M. le Président.
1: Ronald Cormier souhaite poursuivre son œuvre encore longtemps. Il dit que tant qu'il va courir un marathon sous les 4 heures, il va continuer à enfiler son fameux maillot jaune banane pour aider à sa façon les enfants à avoir le ventre plein à l'école.
4: Je m'appelle Marie-Christine Trottier, animatrice sur Ici Musique et Ici Musique Classique. Quand je pense à la version de L'Ave Maria du contre-ténor Daniel Taylor et du pianiste Alain Lefebvre, je pense à ma fille Adèle qui me l'a fait découvrir lors d'un concert de fin d'année au secondaire.

Un vrai mystère, cette chanson. L'auteur, Vladimir Vavilov, a fait croire qu'elle parvenait des temps anciens, qu'elle était de Giulio Caccini, alors que c'est lui-même qui l'aurait composée dans les années 1970. Le monde, avec ses guerres et sa misère, a besoin de chants pacifiques comme celui-ci. Deux mots seulement qui font effet en matière de réconfort. Ave Maria.

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7: Ici Rebecca Kwan, voici les informations. Au Québec, le service de police de la Ville de Montréal a annoncé le dépôt d'accusations criminelles contre 11 personnes dans l'enquête entourant la mort du jeune Nouran Rezaï, abattu par un policier de Longueuil le 21 septembre dernier. Ces personnes, qui étaient toutes mineures au moment de l'opération policière, âgées de 13 à 17 ans, vont comparaître en cour de la jeunesse pour des accusations telles qu'attroupement illégal, complot d'enlèvement et port d'armes dans un dessein dangereux. Il fera très chaud dans le sud de l'Ontario et du Québec cette semaine. La première vague de chaleur de la saison amènera des températures entre 30 et 33 degrés Celsius au Québec et de 28 à 32 en Ontario. Et comme l'explique Mathieu Massé, la prévention est de mise pour éviter les problèmes de santé.
8: Certains l'attendaient, plusieurs le redoutaient. Le premier épisode de chaleur intense de l'été est à nos portes. Simon Legault, météorologue à Environnement Canada.
9: Ça va être chaud, ça va être collant. On va devoir s'acclimater à ça.
8: Malgré tout, à Montréal, pas de déclenchement du plan d'urgence. Les conditions? Une température moyenne de 33 degrés Celsius pendant 3 jours et des nuits au-dessus de 20 degrés Celsius ne sont pas atteintes. La mairesse Soraya Martinez-Ferrada affirme malgré tout que la ville ne prend pas les choses à la légère.
10: On travaille sur des mesures de fraîcheur, surtout pour les personnes en situation d'itinérance.
8: Même son de cloche à Laval, le maire Stéphane Boyer.
11: On a une multitude d'investissements, de projets qu'on fait dans les quartiers pour que les gens puissent à la fois se rafraîchir dans l'eau, mais aussi pouvoir profiter de plus de verdure dans nos quartiers.
8: Dans toutes les régions touchées, ceux qui le peuvent sont invités à se réfugier dans les endroits climatisés, à la maison ou au travail, et à éviter les activités épuisantes à l'extérieur.
12: C'est le temps de ne pas commencer à s'entraîner pour le demi-marathon.
8: Le docteur David Kaiser de la Santé publique de Montréal rappelle qu'il est important d'avoir un plan chaleur pour savoir où aller pour se rafraîchir, mais aussi de penser aux autres plus vulnérables.
12: Qui dans votre entourage qui pourrait avoir besoin d'aide? Si vous avez la clim, si vous avez une piscine, c'est qui que vous invitez chez vous?
8: Et pour les citoyens accablés par la chaleur, piscine, jeu d'eau et solutions alternatives.
13: Manger de la crème glacée, faire tout ce que tu peux.
8: Ici Mathieu Massé, Radio-Canada, Montréal.
7: Plusieurs régions du pays sont aux prises avec des incendies de forêt. Au total, plus de 600 brasiers sont en activité au Canada. Les territoires du Nord-Ouest sont particulièrement touchés avec un total de 110 feux non maîtrisés. La vague de chaleur des derniers jours s'est toutefois estompée pour donner un répit aux pompiers, même si les résidents évacués ignorent quand ils pourront rentrer chez eux. Thomas Etier fait le point.
14: Yeah, we're kind of hoping and praying for rain.
15: Mel Sabourin, résident de Fort Simpson, prie pour de la pluie. Comme des centaines d'autres évacués, il a parcouru environ 10 heures de route en pleine canicule pour atteindre le centre d'évacuation de Yellowknife.
14: Well, I'm keeping my fingers crossed and trying to remain optimistic.
15: Il dit avoir bon espoir que tous les efforts seront déployés pour protéger Fort Simpson, où plus de 100 pompiers et 8 avions-citernes sont en poste. Le feu qui s'étend sur 10 000 hectares s'est rapproché lundi à 500 mètres d'un quartier résidentiel avant de diminuer en intensité. Pour la première fois depuis dimanche, les conditions

0: permettre le déploiement de l'équipe au sol. Forest Tower est agent d'information sur les feux de forêt des territoires du Nord-Ouest.
1: By no means is this over.
0: Le feu est loin d'être maîtrisé, mais le fait qu'il se soit approché de la communauté offre un meilleur accès aux équipes au sol pour freiner sa propagation. À environ 220 km au nord-ouest, un autre feu qui couvre environ 13 000 hectares prend de l'ampleur à 12 km de Wrigley. Ceux qui ont choisi d'évacuer par la route lundi ont été bloqués par un autre feu et ont dû rebrousser chemin pour être évacués par avion. Mais là aussi, le temps s'est rafraîchi, le feu a diminué en intensité et la visibilité permet désormais aux avions-citernes de parcourir la zone. Ici Thomas Etier, Radio-Canada, à Yellowknife.
2: En terminant, Mark Carney réitère qu'il vaut mieux ne conclure aucun nouvel accord commercial avec les États-Unis que de se retrouver avec une mauvaise entente. Le premier ministre était de passage à Koudjouak, au Québec, pour y rencontrer des leaders inuits et discuter notamment de la sécurité de l'Arctique. Lors de son point de presse, il a été questionné sur l'état des discussions sur l'avenir de l'accord de libre-échange Canada-États-Unis-Mexique à la veille de la date butoir, soit le 1er juillet, pour lancer sa révision. Yasmine Mehdi suit le premier ministre.
3: À son arrivée à Koudjouak, Mark Carney a été applaudi. Le village n'avait pas reçu la visite d'un premier ministre depuis Stephen Harper en 2008.
4: And we're taking full responsibility for our security and sovereignty in the Arctic.
3: Le premier ministre Carney a profité de sa visite pour faire le point sur une de ses priorités, la souveraineté de l'Arctique, qui passe, dit-il, par un partenariat avec les Autochtones.
4: On a fait beaucoup de progrès, mais on a appris beaucoup de leçons.
3: Mais à la veille du 1er juillet, le premier ministre a aussi dû répondre à des questions sur la révision de l'ACEUM, un dossier pour lequel il modère les attentes en affirmant qu'il ne s'attend pas à signer un accord avec Washington.
4: Ça va prendre plus de temps, c'était évident depuis longtemps.
3: Une déception, selon le député bloquiste Gabriel Sainte-Marie.
5: C'est un constat qui est réaliste, qui est pragmatique, mais c'est insuffisant de s'arrêter là. Il faut mettre en place des mesures pour soutenir nos entreprises.
3: L'autre priorité du premier ministre, la question de l'unité nationale, à quelques mois d'un référendum sur l'avenir de l'Alberta. Mark Carney passera d'ailleurs la soirée du 1er juillet dans cette province après avoir assisté aux célébrations de la fête du Canada à Ottawa plus tôt dans la journée. Ici Yasmine Mehdi, Radio-Canada, à Koudjouak.
2: C'était les informations.

Aujourd'hui à l'émission, Lisa Leblanc nous présente le premier extrait de son nouvel album à venir, elle qui répète présentement pour son spectacle de la fête du Canada demain à Moncton. Parlant de fête nationale, Kim Lévesque, Lisa, te vient nous donner un cours 101 du discours patriotique après en avoir ému plusieurs avec le sien la semaine passée à Laval. Mike Clay nous présente un auteur-compositeur-interprète français qui nous prouve son talent, notamment à travers une surprenante reprise de Francis Cabrel. Et puis Jessica Barker est allée voir Les Misérables avec ses deux filles. Question de voir si c'est efficace pour les faire décrocher des écrans. Je m'appelle Julien Poirier-Malo. Bienvenue à l'heure d'été.

0: Ben oui, bon mardi 30 juin, veille de congé pour certains un peu partout au pays. Peut-être que vous allez en profiter pour sortir ce soir si la météo le permet. N'hésitez pas à nous écrire pour nous raconter vos plans. On aime toujours vous lire par courriel, par texto, via l'application audio, évidemment. Jessica Barker, Mike Clay, nos amis du mardi. Salut à vous deux.
1: Salut.
2: Voilà, bonjour.
0: Mike Clay, je comprends que tu reviens de Saguenay.
2: Petit oui, festival en fin de semaine? Petit festival, moi je dirais un petit gros festival.
0: Petit gros festival,
2: petit gros festival, mais surtout une petite grosse soirée.
0: Ouais?
2: Oui, oui.
0: Festival de jazz, donc.
2: Festival de jazz.
0: Oui. Ça a bien été?
2: C'était incroyable.
0: Ouais.
2: Oui, oui, oui. Il annonçait de la grosse pluie, puis finalement, bam, soleil pétant, la rue pleine à Chicoutimi. C'était fou, plein de gens qui dansaient la samba avec moi. Quel
0: et là,
2: beau
0: qui, Saguenay qui se prépare pour la noce en plus. Là.
2: OK, oui.
0: En okay, plus, oui. Je ne sais pas si vous allez vous y rendre. Jessica, de ton côté, là, je comprends que toi, tu te prépares à cette vague de chaleur qui va balayer tout l'est du pays.
1: Absolument, mais. Mais bon, c'est ça l'été aussi.
0: C'est ça l'été.
1: Faut comme

0: accepter cet état de fait. Ça vient avec ça, mais je sais que ça va être difficile pour beaucoup de monde. Parce que moi, j'ai une grande privilégiée que la clim. C'est nouveau dans ma vie, je suis encore impressionnée.
1: Tu dis c'est nouveau dans ta vie, puis c'est pour ça que j'étais contente de t'entendre là-dessus, parce que j'ai toujours une pensée, évidemment, quand il fait très chaud comme ça, pour ceux qui travaillent dehors, entre autres.
0: Absolument.
1: On sait que c'est difficile. Et pour les jeunes parents qui ont des jeunes enfants, qui essaient d'endormir un bébé qui pleure, puis là, il fait 35,
0: puis il y a tous les cheveux mouillés, puis qui braille. Puis il n'y a pas de solution dans ce temps-là. Tu prends la poussette, puis tu vas te promener. Il faut lâcher prise.
1: C'est ça, il n'y a pas vraiment d'échappatoire. Et là, on a suivi avec beaucoup de fascination. Dans le mauvais sens du terme, est-ce que c'est passé en Europe dans les dernières semaines, même que ça a commencé même au mois de mai dans plusieurs pays. Bref, ça n'a vraiment pas été facile là-bas. Là, effectivement, grosse vague de chaleur qui commence là, aujourd'hui, demain, pour une bonne partie de l'est du pays. Ce ne sera pas un cadeau, mais donc, on se souhaite bon courage dans tout ça. Comme tu dis, ça fait partie de l'été, mais on espère que pour vous, ce soit pas trop difficile. Je le disais, elle sera en spectacle... demain soir, donc, à Moncton pour la Fête du Canada, concert qui sera diffusé en direct sur les ondes d'ici télé à partir de 20h. Et elle sort aujourd'hui même le premier extrait d'un éventuel nouvel album à venir 4 ans après Shag Disco, qui est sorti en 2022. On la joint justement à Moncton au Nouveau-Brunswick, qui est Lisa Leblanc. Salut!
2: Allô tout le monde!
1: Lisa, très contente d'avoir avec nous aujourd'hui. J'ai envie là que, sans attendre, on se lance dans ce nouvel extrait, nouvelle chanson qui s'appelle Whole Lot of Talkin'.

0: Eh oui, c'est un beau son, le silence. Une chanson qui traite d'une situation que tout le monde a déjà connue, être pris dans un coin avec quelqu'un qui arrête jamais de parler sans réaliser que ça nous intéresse pas trop. Lisa Leblanc, est-ce que tu penses à quelqu'un en particulier en écrivant cette chanson-là?
1: Il y a eu plusieurs situations, on va dire.
0: Mais c'est une situation du quotidien que tu as voulu comme dénoncer d'une certaine façon.
1: J'ai voulu dénoncer ça, oui.
0: Et là, ben,
1: c'était un gros dénonceur.
0: Dans ton vidéoclip, je trouve ça drôle, le vidéoclip réalisé par Alexandre Pelletier, les dites personnes trop jasantes sont représentées entre autres par des marionnettes. J'imagine que c'était pour éliminer tout lien possible avec des vrais humains qui auraient pu se sentir visés.
1: Oui. Totalement, oui. On a utilisé des marionnettes. Puis ils sont beaux, là, pour dire ça. C'est mon band. Ils s'appellent les Yappin' Surfin' Puppets. Sont vraiment gossants. Puis à part la jeune, c'est ma chum.
0: T'as tellement l'air de t'amuser dans ce vidéoclip-là, en plus, Lisa Leblanc.
1: Oui, j'ai l'air gossé. Puis c'était ça, le monde était comme, ah ouais, tu vas acter. J'étais comme, ben c'est pas vraiment du acting. Vous me disiez juste d'avoir l'air gossé par du monde qui parle trop. J'étais comme, ben c'est facile, là, il n'y a pas de trouble.
0: ça m'a fait rire quand même, ce thème-là, Whole Lot of Talking, parce que, ben oui, le se faire pogner dans un coin par quelqu'un qui nous parle trop. T'as déjà écrit dans le passé sur le fameux gossip qui a ôté Martin, sur la procrastination. Cette espèce de quotidienneté, ça continue de t'inspirer dans tes textes.
1: Ben oui, tout le temps, là, c'est complètement inspiré du quotidien. C'est des conversations, c'est des affaires qui pop dans mon cerveau, qui tout d'un coup, j'ai une toune qui parle de te faire peinturer dans un coin par quelqu'un qui parle trop, là, tu sais, mon cerveau est comme youhou! Fait que c'est ça.
0: Et là, ce qui frappe avec ce nouvel extrait-là, c'est que, bon, on était vraiment dans le disco, avec chaque disco, il y a 4 ans, là, tu nous emmènes vers quelque chose de pas mal plus rock, sonorité années 60 un peu. Est-ce que c'est la ligne directrice de ton prochain album? Est-ce que c'est annonciateur de la suite?
1: Ça va être une surprise. Je n'en dis pas plus.
0: OK, mais t'as envie d'aller vers des terrains que t'as moins défrichés jusqu'à maintenant?
1: Elle est étonnante, là.
2: Poser la question. On veut savoir.
1: Elle est étonnante, là.
0: On va s'amuser.
1: C'est une surprise. On va voir. J'ai bien hâte de continuer tout ça. Là, de montrer des affaires.
0: On sait que tu passes aisément et depuis le début d'une langue à l'autre. C'est un son, celui-là, qu'on entend dans ton nouvel extrait. Est-ce qu'il se prête plus naturellement à l'anglais? Ça s'est comme imposé de ce côté-là?
1: Pas nécessairement, c'est comme les tunes, ils viennent un peu random, puis dans le cas de cette tune-là, c'est sorti en anglais, mais ça aurait facilement

0: pu être une toune en français. J'aime vraiment utiliser les deux. Puis je trouve qu'en français, ben, il y a comme une swing aussi, surtout comme mettons quand j'utilise le chiac, là. C'est comme c'est un grand terrain de jeu. Fait que les deux fonctionnent, mais j'avais vraiment eu du fun à le refaire en anglais. Ça faisait longtemps. Puis c'est de quoi qui me vient quand même naturellement. Puis on dirait que je peux essayer différentes voies avec l'anglais. C'est vu que c'est quelque chose qui est un petit peu plus universel entre guillemets que mettons comme un chiac en français. Tu sais, je peux comme tester des affaires puis explorer ces deux. C'est ça, ces deux façons de travailler complètement différentes.
1: Mike Lee, toi qui écris autant en français qu'en anglais, tu passes de l'un à l'autre facilement, très souvent dans tes textes, ça te rejoint, j'imagine.
2: Ça me rejoint à fond. Puis Lisa, j'ai une question pour toi. Est-ce que tu trouves que tu as une différente personnalité d'écrivaine dépendant de la langue que tu choisis?
0: Oui. Dans la voix, des fois, ça s'entend. Puis oui, dépendamment des personnages. Mais ça, c'est parce que vu que le français, c'est ma langue première, mais là, c'est sûr qu'il va y avoir un naturel puis quelque chose comme qui va être plus facile d'une façon. Mais avec l'anglais, c'est ça. C'est comme c'est plus travaillé, on dirait. C'est comme là, on tombe dans des grandes influences puis comme plus que j'écoute, c'est comme en anglais.
2: Puis fait que, ouais, curieux, quand tu dis que ta langue première, c'est le français, est-ce que ta narration de la vie, quand tu gambades dans ce grand monde, ta narration mentale, est-ce qu'elle est en français?
0: Ah, ben oui.
2: Ah, ouais, oui. Incroyable. OK, cool.
1: Tu rêves en français aussi, Lisa Leblanc? C'est toujours un bon indicateur, ça.
0: Ah, oui, c'est certain. Je rêve en chiac.
2: Je rêve en chiac. Quelle belle phrase.
1: Ben, j'ai hâte d'entendre où tu vas nous emmener avec ce nouvel album-là. Est-ce qu'on a déjà une date, saison, mois, semaine approximative? C'est pour quand tu travailles là-dessus
0: encore
1: en ce moment?
0: Là, c'est une surprise, les chums. Là. C'est une surprise.
1: On est gossant.
0: Hein? Là.
1: Est-ce que tu travailles beaucoup là-dessus cet été ou tu as le temps de te reposer un peu? Parce que je vois, bon, je le disais, tu vas être au spectacle de la Fête du Canada demain soir. Oui. Tu seras à la Fête nationale de l'Acadie au mois d'août, à Québec un peu après. Quel genre d'été t'as devant toi, Lisa Leblanc?
0: Quand même assez tranquille comme été. Puis ben c'est ça, là, c'est comme de l'écriture, des affaires, mais pas beaucoup de show. On se prépare.
1: Est-ce qu'il faut prévoir un pas pire party à Moncton demain?
0: Oui! Ça va être vraiment le fun! Ben oui, c'est super cool, line-up. C'est les Hey Babies puis Half Moon Run. Ça va être vraiment le fun. Ça va être downtown. C'est tout le temps un good time. Puis le spot est le fun. Puis ben, les Hey Babies, c'est de mes bonnes amies. Puis j'adore tout le temps les voir jouer live. Puis Half Moon Run, je pense pas que je les ai ever vus. Fait que j'ai bien hâte de voir.
1: Ils sont tellement bons. En fait, autant les Hey Babies que Half Moon Run, c'est de la bombe sur scène. Ben, on les suit en direct à Moncton ou sur les ondes d'ici télé pour ceux qui peuvent pas se rendre sur place. C'est à compter de 20h demain. Lisa Leblanc, bonne préparation, puis à bientôt.
0: Merci, bonne émission.
1: Dans un instant, on reste dans le thème de la fête nationale avec l'ABC d'un bon discours patriotique. On fait ça avec Kim Lévesque-Lisotte qui en a prononcé un très beau quand même à Laval la semaine dernière. En musique, d'abord, voici Pierre Lapointe et Voyou avec « Fallait pas nous inviter ».

0: Et voilà, vous êtes toujours à l'écoute de l'heure d'été. Julien Poirier-Malo avec vous. Fallait pas nous inviter, Pierre Lapointe et Voyou sur les ondes d'ici première. Ben oui, on est entre les deux fêtes nationales du Québec et du Canada. On a voulu s'intéresser aujourd'hui à l'art du discours patriotique. C'est un exercice, on se l'imagine, qui est assez difficile, autant dans l'écriture que dans la livraison, mais qui peut engendrer une communion assez exceptionnelle quand il est bien fait devant une foule. Rappelez-vous, l'an dernier, dans l'histoire récente, le discours d'Antoine Bertrand le 24 juin à Montréal avait marqué les esprits. Ce discours-là qui était rédigé à partir de paroles de chansons d'ici pour souligner les 50 ans de Jean du Pays de Gilles Vigneault. Ça avait été un très, très beau moment. Et là, cette année, il y a celui, le discours de la scénariste et autrice Kim Lévesque-Lisotte, prononcé devant autour de 30 000 personnes à Laval le 23 juin, qui a aussi ému beaucoup de monde. Allô, Kim?
1: Il y avait 30 000 personnes.
0: Hey, c'est pas rien quand même.
1: Personne me l'a dit.
0: C'est ça, faut pas le savoir avant.
1: Ouf, oui.
0: Écoute, Kim, avant de se plonger dans la discussion, j'aimerais qu'on commence avec le tout début de ton discours.
1: Oh non!
2: Parce que je me souviens d'un Québec blanc d'hiver. Blanc de neige. Blanc de poudrerie. Blanc de frette. Blanc de champs endormis. Blanc des draps sèches dehors sur la corde à linge. Blanc de lait des berlingots sur les pupitres. Blanc de mémoire. Blanc de nos silences, blanc de notre histoire arrachée. Mais je me souviens d'un Québec rouge d'amour. Jaune de l'été.
0: Écoute, Kim, Lévesque-Lisotte, tu commences en disant « Je me souviens d'un Québec blanc d'hiver ».
1: Oui.
0: Une phrase qui, si on retire le dernier mot, a été vue sur une banderole dans une manif raciste le mois passé, disons-le. C'est pas un hasard. T'as voulu donc la détourner, cette phrase-là, puis changer le sens pour commencer ton discours. Là.
1: Oui, c'est comme si j'avais voulu me réapproprier un moment malheureux pour qu'on se le réapproprie pour quelque chose d'heureux et de pacifique. Et moi, j'avais fait le discours patriotique il y a 2 ans à Laval, puis il y a eu de la pluie, la caméra n'a pas marché. Donc, Inès Talbi, qui est la metteur en scène, elle m'a dit, c'est comme un rendez-vous manqué, reviens. Puis j'ai dit oui. Mais au début, quand j'ai réécrit mon discours patriotique, je me suis dit, mon Dieu, on dirait que j'ai tout dit la première fois. Puis j'avais l'impression de ne pas être capable d'écrire un aussi bon discours que la première fois que j'ai fait avec du monde sous la pluie, des parapluies. Puis quand cet événement-là est arrivé, j'ai réécrit à Inès, puis j'ai fait, j'ai complètement tout réécrit. Là. J'ai réécrit le début, j'ai réécrit toute la meaning. Oui, exactement. Là, il y avait comme, c'est comme si ça, c'est venu me rappeler, c'est vraiment, mais bizarrement, c'est un événement que j'ai trouvé extrêmement malheureux, qui m'a choquée, mais qui est vraiment venu m'inspirer pour la suite du discours. Qu'est-ce que j'avais envie de dire? Qu'est-ce que j'avais envie de dire que j'avais pas envie qu'on devienne? Ce que, pour moi, ce qu'on n'était pas, ce qu'on devait pas. Ça fait que c'est vraiment venu tout me retrouver la flamme de mon premier discours. Parce que la première fois qu'on en écrit un, on a toute notre vie derrière nous pour l'écrire. Il y a comme
0: des décennies de recul.
1: Toutes les décennies de qu'est-ce que j'ai envie de dire, c'est quoi mon rapport au Québec, c'est quoi mon rapport au territoire, c'est quoi mon rapport aux autres. Je suis une souverainiste affichée depuis toujours, cette espèce d'amour-là de cette province-là qui est pour moi un pays. Fait que tu sais, c'était plus, je l'avais comme plus garroché la première fois. J'avais comme sorti de moi, puis là, j'étais comme, comment je retourne là? Et là, c'est des événements malheureux, en fait, qui sont vraiment venus me faire en sorte que j'ai retrouvé des mots qui sont venus justement me réveiller, m'inspirer. Ça m'arrive souvent, ça, quand il arrive des choses malheureuses. Comme à l'élection de Trump, j'avais écrit justement une lettre à ma fille qui a beaucoup été partagée. Puis aussi,
3: qui a fait beaucoup de bien quand tu l'as écrit.
1: Oui, c'est ça.
3: Parce qu'on souffrait tellement.
1: Ouais. C'est ça, c'est un peu... Mais c'était dans la même lignée que ça. Je me suis dit, comment qu'on peut prendre quelque chose d'aussi...

0: violent, puis d'en faire quelque chose, de se le réapproprier pour en faire quelque chose de beau. Puis se rappeler que je finissais ma tirade en disant, et je me souviens d'un Québec où existent toutes les couleurs de peau possibles, et c'est ce qui en fait sa beauté. C'était pour justement comme clore ça pour
1: fait,
0: moi.
1: Fait que pour faire un bon discours patriotique, ça prend des grandes émotions vives, ça prend de la grande joie, ça prend de la grande fierté, puis ça peut prendre de la grande colère aussi, si je comprends bien, en ce qui te concerne.
0: Ben ça vient réaligner. Ben c'est parce que ça sert à... à susciter des émotions, à faire émerger des émotions chez les gens. C'est sûr que ça sert à ça. Puis si c'est pas ça qui arrive, le discours, il est raté.
1: On parle pas juste à la tête.
0: Oui, on parle au cœur. Donc, il faut que ça vienne nécessairement, je crois, là, parce que là, tout le monde a sa démarche personnelle pour faire un discours, mais il faut vraiment que ça vienne d'une place où l'émotion cohabite avec la sincérité. Puis aussi, ça parle beaucoup de valeurs. Qu'est-ce qu'on a envie de partager? Qu'est-ce qu'on a envie d'éveiller chez les gens? Donc, c'est vraiment... C'est pas quelque chose qu'on peut faker, en fait, je pense.
1: Puis c'est pour ça que tu dis que c'est plus facile de livrer un discours qu'on a soi-même écrit. Il y en a qui arrivent à être de très bons orateurs sur un discours qui est écrit par quelqu'un d'autre et vice-versa. Mm-hmm. Toi, tu as besoin de l'écrire pour le sentir puis le livrer.
0: Oui, sinon je suis pas bonne. Sinon c'est comme, alors, bonsoir tout le monde! C'est
1: déjà... On n'en parlerait pas aujourd'hui si ça avait été ça, j'imagine.
0: Je suis pas une interprète, mais je pense que les deux se peuvent. Je pense que tout peut coexister. Tu sais, je suis sûre qu'il y a des grands rédacteurs de discours. Il y en a, là, d'ailleurs. Là. Il y en a dans l'histoire. Qui ont écrit des grands discours, qui ont été repris par des grands politiciens. Et que ça, c'est comme un match de feu, une équipe qui fait en sorte que ça fait des grands discours enflammés. Mais moi, je serais très frustrée d'être que l'un ou l'autre.
1: Oui. Mais comme tu dis, c'est une démarche qui est très personnelle. Puis ça, c'est ton cas à
0: mais
1: toi.
0: Mais je pensais pas tant avoir la verve pour être capable d'enflammer les troupes. Je pense que ce qui m'a donné confiance en moi, je pense que ce qui... Quand on me l'a demandé... Je pense que parce que j'ai vu Léane Labrèche d'Or le faire avec brio 2 ans avant, ça m'a donné envie de le faire. Parce que les grands discours patriotiques ont souvent été faits par les hommes, là.
2: Oui, c'est intéressant que tu dises ça. Puis on a toujours notre angoisse, les femmes, de notre petite voix qui monte quand on s'énerve.
0: Oui, c'est
2: qu'on
0: ça.
2: Se sent moins crédible.
0: Oui, c'est que les gens
2: pourquoi?
0: Fassent comme
2: on a ça. Fait là.
1: Ben c'est entre autres pour ça. J'imagine que t'as. Puis on te connaît, on sait d'où tu viens, Kim Lévesque-Lisotte, tes positionnements féministes, on les connaît bien. T'as fait quand même une très belle place aux femmes qui ont marqué le Québec dans ce discours-là.
3: Chez nous, les femmes sont à l'image de notre culture. Sont fortes, sont fières, sont résistantes. Elles changent la société par leur simple existence. On les reconnaît à leur simple prénom. Dodo, Elisapi, Clémence, Marjo, Célène. Et surtout, Jeannette. Jeannette, droite comme un chêne du haut de ses 101 ans, qui est passée de la grande noirceur à la révolution tranquille à aujourd'hui et qui encore nous fait avancer. Je me souviens que je peux voter grâce à Thérèse Cassegrain, envoyer ma fille dans une garderie à 7 piastres grâce à Pauline Marois et que je pourrai mourir dans la dignité grâce à Véronique Yvon.
1: C'est intéressant de t'entendre revenir dans l'histoire, autant récente que plus ancienne, j'ai envie de dire, avec toujours la même importance. Tu disais ce discours-là, il y a beaucoup de discours qui sont d'abord tournés vers le passé. Mm-hmm. T'as rendu hommage au passé, mais tu dis que c'est un discours que tu voulais d'abord tourner vers l'avenir, entre autres grâce à ta fille qui était là ce soir-là, ta fille.
0: Oui, mais c'est vraiment important. Ah, puis qui s'en foutait complètement de mon discours, là, à un niveau, là. Mais tu sais, elle était impressionnée par la réaction des gens. Elle était comme, mon Dieu, les gens, ils ont l'air
1: dingues.
0: Mais qu'est-ce qu'elle a dit? C'est pas si intéressant. Mais tu sais, il y a comme... Tu sais, les enfants nous ramènent rapidement sur Terre.
1: Oui, c'est vrai.
2: Elle, c'est son quotidien de t'entendre parler comme ça dans la cuisine.
0: Vraiment.
4: C'était ma question en t'écoutant. Moi, ça m'a fait des frissons. Est-ce que tu l'as pratiqué dans la cuisine chez toi, devant
0: elle? Oui, je l'ai quand même pratiqué à la maison. Est-ce qu'elle m'a entendu un petit peu, mais pas tant. Mais il y a comme... Elle a encore une espèce de candeur d'enfant qui fait que... Mais en plus, elle est très touchée par les injustices du monde, mais il y a des trucs par rapport à sa géolocalisation. Je l'ai amené dans un... J'ai fait un panel pour Oui Québec où il y avait comme... C'était un panel, le souverainisme avec le féminisme. Elle n'a rien compris de ce qui se passait.
1: À sa défense, elle a 8 ans.
0: Oui, c'est ça. Mais c'est quoi déjà la question? Ah oui, mais parce que je pense que le danger... Oh mon Dieu, je vais faire comme si j'en avais fait 172, là, le discours. Le danger que les discours patriotiques de la Saint-Jean, je crois que c'est de tomber seulement dans la nostalgie, dans la révolution tranquille, puis bing, bada, bing, bada, bing, bing, bang. Puis tu sais, c'est comme, faut laisser les gens sur on s'en va où. Puis c'est vraiment important pour moi. Mais dans tout, je pense, dans tous mes textes, dans toutes mes chroniques, il y a toujours une espèce de... Puis pas finir sur de l'espoir d'un monde meilleur, mais vraiment un truc de... Puis cette

0: fois-ci, c'était vraiment gardons ce qu'on a déjà de bon. Mmh. Notre démocratie, notre filet social, la fierté de notre langue, on a déjà du bon. On a des bons papas, on a des femmes fortes. C'est comme ça, on peut-tu pas le perdre? Fait que c'est là-dessus que je voulais fermer le discours en faisant on a déjà beaucoup de beaux. Ce serait bon
1: présent,
0: ça serait bon de pas le perdre, ce beau-là, puis de le faire reculer, puis de le faire avancer, puis de se rappeler de la fierté qu'on a eue, puis qu'on a au Québec, d'être progressiste, d'être sur l'autre. On s'est tellement vanté souvent de notre ouverture aux autres, puis que nos femmes sont fortes. Mais là, si on laisse ça aller, c'est comme, gardons-le, ça.
1: T'sais? C'est des acquis qu'on peut perdre.
0: Exactement.
1: Faut se le rappeler. Je parlais de ta fille aussi, parce que j'écoutais ton discours, j'en écoutais d'autres, je me plongeais dans la réflexion, je me disais, pour poser la question un peu simplement, est-ce qu'il y a un âge minimal pour prononcer un discours patriotique? Parce que je me dis, à un moment donné, ça te prend un certain recul, ça te prend une certaine sagesse.
0: Ouais.
1: Puis bon, Kim Levac-Lizotte, t'es pas vieille, mais j'ai l'impression que d'avoir un ou des enfants, ça nous en donne toute une dose de sagesse, puis ça nous fait vieillir d'un coup, ça nous ramène les valeurs aux bonnes places un peu.
0: Ah oui, mais parce que ça inspire beaucoup pour les textes, justement, les textes sur les textes et les chroniques sur l'avenir, le futur, ce qu'on est, parce que moi, il me reste 40 ans à vivre, là, c'est fini. Là. Au pire, je finis dans le bois avec un gun. Pis...
1: Et là là.
0: Je fais comme... Je vais être correct, là, même si c'est l'apocalypse. Mais quand t'as un enfant, tu fais comme... Non, ça peut pas s'arrêter là. Ça peut pas s'arrêter au fatalisme, au cynisme, à la fin de tout ça. Puis j'ai souvent retrouvé mes réponses des réponses par rapport à garder mon espoir dans l'histoire. L'histoire a vu pire. L'histoire a vu des catastrophes avant nous. Nous, est-ce qu'on va choisir...
1: Ouais.
0: Exactement. Est-ce que nous, en ce moment, on va choisir la catastrophe? On va choisir de survivre à travers la catastrophe? Mais j'aimerais que ma fille puisse grandir dans un monde plus pacifique où le danger n'est pas au... Le danger n'est pas au quotidien.
1: OK, on est tous pour l'espoir.
0: Oui.
1: Personne n'est contre la tarte aux pommes, comme on dit. D'un autre côté, quand tu écris, est-ce que tu te retiens? Est-ce que tu te censures? Est-ce que dans certains choix de mots, tu te dis « Ah, ça, j'ai l'impression que ça va déranger. Ça, je vais me mettre du monde à dos. » Ça reste un exercice d'équilibrisme difficile,
0: on dirait que j'y ai pas pensé. On dirait que j'y ai pas pensé parce que la Saint-Jean, il y a comme une espèce de consensus, même, je pense, les fédéralistes comme les séparatistes, comme les Québécois d'ici, comme les gens issus de la diversité. Il y a comme une espèce de... On dit mon pays, mon Québec, puis il y a comme une espèce de... C'est correct aujourd'hui, on peut le dire.
1: Le public est un peu acquis, d'une certaine façon.
0: On est un peu plus acquis, puis il y a un peu plus de... Il y a peut-être des petites choses où je me suis dit... Tu sais, cette année, je l'ai fait un peu moins, justement, patriotique, mon discours. Je l'ai fait un peu moins sur la souveraineté,
1: la liberté, la patrie.
0: Vraiment moins, parce que je sentais qu'on n'avait pas besoin de ça en ce moment. Puis qu'on avait vraiment plus besoin d'être ensemble, puis de se rassembler, puis d'ouvrir nos cœurs, peu importe. Tu te situes où sur l'échiquier politique? Puis j'ai plein d'amis fédéralistes que j'aime.
1: Ben écoute.
0: Puis j'avais envie justement de pas faire on est meilleur, puis rentrer là-dedans. J'avais juste envie de célébrer ce qu'on a. Fait qu'il y a une espèce. Peut-être que je me suis censurée. Je me censure tout le temps, en fait. Je me censure en ce moment. Mais plus on vieillit, plus on choisit ses batailles.
1: Écoute, tu me tends la perche en parlant de fédéralisme. On est le 30 juin. Demain, c'est la fête du Canada.
0: Oui.
1: Il y a un spectacle. On a vérifié auprès des organisateurs du spectacle La Fête du Canada. Il
2: n'y
1: a pas de discours
2: non,
1: patriotique demain.
2: Non, jamais.
0: Comment ça,
2: non? C'est pas dans
1: Il y en a déjà eu dans le passé. Cette année, il n'y en a pas. Là, je me disais, en plus, dans le contexte géopolitique actuel, avec les Américains, avec le mouvement sécessionniste en Alberta aussi, qui a beaucoup d'écho dans l'actualité, avec même la situation au Québec aussi, on se disait, ça pourrait encourager les organisateurs à... livrer un discours patriotique. Toi, trouves-tu que le discours le plus prudent est celui qu'on fait pas? Est-ce que c'est une occasion manquée, à ton avis?
0: Ah, ben oui, c'est une occasion manquée. Ben, c'est une occasion manquée pour le Canada. Moi, j'ai habité en Ontario pendant 2 ans, puis c'est sûr que j'ai jamais entendu un discours patriotique sur la fierté d'être en Ontario. Et je suis pas en train de dire, nous, on l'a, eux, l'ont pas. Je souhaiterais au Canada cette fierté-là qui nous habite pour notre propre culture. Mais parce que eux, c'est sûr qu'ils sont dans une espèce de culture qui est tout le temps en comparaison avec les États-Unis. Donc, la difficulté de s'identifier par rapport à ça. Puis surtout, l'espèce de mouvement séparatiste en Alberta, il est beaucoup plus économique que culturel. Donc, mais je pense que le défi qui serait beau, c'est de trouver quelqu'un qui croit au Canada, qui croit au fédéralisme, qui est capable de faire un discours qui rallie toutes les provinces. Puis ça serait beau. Moi, je verrais ça comme un beau défi. Mais c'est sûr,
1: en tant que
0: rédactrice
1: de discours.
0: C'est ça,
1: ouais.
0: Exactement. Mais surtout en ce moment, à cause de ce qui se passe aux États-Unis, comment on

0: se différencie, puis comment qu'on peut... Ça serait une belle occasion de faire justement « Nous ne sommes pas le 51e État ».
1: Mais
0: ils veulent pas le faire.
2: Jessica, est-ce que ça t'intéresse, toi, pour l'an prochain, si jamais on t'appelle?
3: Malheureusement, j'ai pas sans moi l'appel de parler du Canada, nos amis, les voisins, là, qu'on a déjà rencontrés quelque part. Mais je trouve qu'effectivement, c'est une occasion manquée dans le contexte actuel. Écoutez, je trouve que tu as vraiment raison, ouais. Kim.
2: On trouvait important de le mentionner quand même, parce qu'on se disait, comme c'est demain, on voulait savoir c'est quoi l'approche qu'on prenait du côté de ce spectacle de la fête nationale. Alors voilà pour ça. Kim Lévesque, Lisotte, autrice, scénariste, on peut te voir évidemment à l'émission Bonsoir en semaine sur ICI Télé.
0: Oui.
2: Merci beaucoup d'avoir été là. Dans un moment, le coup de cœur musical de Mike Clé, mais d'abord la voix de Miel de Montagne sur les ondes d'ICI Première. Bon mardi.

0: L'auteur-compositeur-interprète français Miel de Montagne, à l'heure d'été, vous êtes toujours à l'écoute d'ici première, avec à nos côtés Mike Clay, qu'on accueille pour un deuxième mardi en ta compagnie. Mike, autre coup de cœur musical de ta part aujourd'hui.
1: Ok, oui, bon après-midi tout le monde, une deuxième date radio-canadienne. Pour moi, ça doit vouloir dire que ça s'est bien passé la première fois. Je vais essayer de parler un petit peu moins vite. Cette fois-ci, ma maman va être bien contente. Aujourd'hui, je vous parle d'un de mes artistes favoris de tous les temps. Mais juste avant, on fait un tout petit détour, on tourne à gauche pendant un petit bout pour aller en Australie. Pour moi, ce pays-là, ça a été une randonnée de 3 mois qui s'est transformée en voyage de 2 ans. J'ai mon sac à dos, ma brosse à dents et surtout ma première vraie guitare. Là, je vous situe, je suis dans un house party à Alice Springs. C'est un tout petit village en plein milieu de l'Australie. Imaginez-vous être en plein milieu de la Saskatchewan, mais au lieu de voir des champs à l'infini, c'est des dunes de sable rouge. Un énorme rocher. Apparemment que cet énorme rocher-là, c'est le cousin éloigné du rocher percé. Il se parle plus trop, mais ça, c'est une autre histoire. Tout ça pour dire qu'à date, dans ce house party-là, ça se passe bien pour moi. Je joue la carte de « Je suis un Canadien français d'Amérique, poète ambulant, je me promène et je suis le vent » avec mes 3 accords que je connais sur ma guitare. Heureusement pour moi, personne ne semble remarquer que je sais où je vais. Je sais pas où je vais dormir ce soir. Quelque chose qui m'arrivait régulièrement en voyage. Il y a une Australienne un peu plus grande que moi qui m'explique qu'elle surfe depuis qu'elle sait marcher, puis elle me promet de montrer comment ça marche si je la rejoins sur la côte ouest du pays dans quelques semaines.
0: Oh, OK.
1: Julien, le rêve.
0: Oui.
1: Le rêve, vraiment. Ça, oui. Mais évidemment, mesdames et messieurs, que c'était trop beau pour être vrai. C'est pile au moment où rentre un jeune homme. Appelons-le Colin. C'est son vrai nom d'ailleurs, Colin. On le salue. Bam! Blond, yeux bleus avec un petit accent meilleur que le mien quand il parle anglais. Il porte un cristal en forme de longe sur une chaîne autour du cou. Il y a des tatous mystiques et des bagues des 4 coins du monde. Un Jack Sparrow qui sort de nulle part. Lui aussi, là, c'est un poète ambulant, mais version 2.0. Tout à coup, là, il y a un Québécois de trop dans la pièce. Il s'assoit à côté de nous et alors que l'Australien est en train de m'écrire son courriel, parce que oui, Jessica,

J'avais pas de téléphone à l'époque, c'était la belle vie. Du coin de l'œil, je vois ce Colin prendre ma guitare et qui dit avec un anglais brisé, « I just write this little song, I will play for you. » Là, il part, là, il fait, « Moi, je n'étais rien, et voilà qu'aujourd'hui, schling, je suis le gardien du sommeil de ces nuits, schling, je l'aime à mourir. » Puis là, il me regarde en chuchotant, puis il fait, « Je l'aime à mourir. » Laissez-moi vous dire que l'Australien n'a jamais fini d'écrire son courriel. Colin et moi, on a fini par traverser un petit morceau de l'Australien ensemble, puis après quelques semaines, j'ai réalisé que c'était littéralement la seule chanson qu'il savait jouer à la guitare. Je l'ai vu refaire son numéro de « Je l'aime à mourir », un vrai magicien, ce Colin. Ça fonctionnait à chaque fois. Et moi, chaque fois que j'entendais du Francis Cabrel de pluie, j'ai des énormes flashbacks. Mais ça, c'est seulement jusqu'à ce que j'entende cette reprise. Mesdames et messieurs, je vous présente Big Aranx avec son extrait de « Petite Marie ». Petite Marie.

0: On est presque 50 ans après la sortie de l'original. Elle nous fait taper du pied différemment, celle-là. Ouais.
1: Vraiment, mais tu sais, pour moi, c'est ça une reprise réussie.
0: Ouais.
1: C'est quelqu'un qui fait découvrir une chanson à quelqu'un qui ne l'aimait pas initialement. Puis en tout cas, Big Aranx, là, c'est vraiment un champion. C'est une belle petite reprise de Petite Marie. Je vous annonce en grande pompe que Big Aranx va être à Montréal au MTLUS le 24 octobre. Ça semble à des années-lumière en plein milieu de l'été en ce moment avec la canicule qui s'en vient. Mais l'automne, ça s'en vient plus vite que vous pensez.
0: Et c'est son seul spectacle au Canada en plus, le MTLUS à Montréal. Oui. Donc c'est là qu'on peut l'attraper.
1: Il traverse l'océan juste pour venir nous voir à Montréal. Ah, c'est français. Big Aranx, a.k.a. Telly Del Mundo. Ils rentrent dans l'équipe de ceux que je qualifie de cadets de l'espace. Les cadets de l'espace, c'est des artistes qui sont dans une classe à part par le simple fait qu'ils vivent sur leur propre planète de A à Z. Puis sérieux, quand je vois l'actualité, là, je les comprends, je me dis que je serais peut-être bien de les rejoindre. Je pense notamment à d'autres ajouts récents dans la grande équipe des cadets de l'espace, comme les charmants Catriel et Paco Amoroso, ou Angine de Poitrine, qu'on pourrait nommer comme les capitaines après leur apparition au Festival de jazz. Dit, ouais. À ce que je sache, parce qu'il est assez mystérieux notre cher Big Aranx, c'est lui en grande partie qui produit, chante, compose et qui s'occupe des visuels de l'univers qu'il a baptisé le Vapor Dub. Un vrai chef d'orchestre, ce cosmonaute. Imaginez un mélange des mélodies iconiques de la chanson française, un genre de non, rien de rien, dans le même cocktail que la basse énorme des sound systems jamaïcains, le dub des petites îles remplies de palmiers qui rencontrent les beats low-fi des sous-sols enfumés en France. C'est charmant comme portrait,
0: c'est
1: non?
0: C'est charmant, oui.
1: Avant tout, moi, ce qui m'attire chez Big Aranx, c'est sa capacité à dénicher des vérités de la vie, des grands concepts intouchable, puis de les transformer à sa manière en phrases toutes simples. Puis laissez-moi vous dire, mesdames et messieurs, que c'est un art vraiment chirurgical. Je dis ça en tant que songwriter et diplômé de la cohorte de 2026 de l'Université des grandes phrases de Verdun. Je vous promets que c'est plus difficile que ça en a l'air. Big Aranx, c'est le genre de soundtrack qu'il ne faut pas que j'écoute en m'entraînant parce que ça me fait prendre 2 minutes. Je vous lance une phrase là, que lui, il lance tout simplement comme ça en début. Encore un avion dans le ciel qui se prend pour une étoile qui aimerait voler toute la Cassiopée. Aïe, aïe, aïe, aïe. Que du lourd, comme disent les Français. Sur ce, allons le visiter du haut de sa montagne. Encore un

0: Donc montagne de Bigarex.
1: Ok, oui. Ok, oui. Ok, ça me donne envie d'être sur le haut d'une montagne, de contempler la grande vallée de la vie qui s'élance devant. J'écoutais récemment justement quelqu'un qui monte et qui descend beaucoup de montagnes. Le fameux Jay du Temple,
0: ah, ben oui,
1: au balado de Nicolas Ouellet. Il parlait de son admiration pour la désinvolture, l'aise à

avec laquelle certains athlètes, artistes, les grands penseurs y opèrent dans leur habitat naturel. Puis moi, c'est exactement ce que je ressens quand j'écoute Big Aranx toaster sur ses rhythms concoctés à la main. C'est de la poésie en mouvement. J'ai vraiment l'impression de voir un surfeur marcher sur

0: j'avais téléchargé. Pour ceux qui ne connaissent pas, là, c'est comme écouter des vinyles du début à la fin. Je ne sais pas pour vous, mais ce n'est pas la même chose d'écouter un morceau au compte-gouttes que d'écouter un album au complet. Ça me donne la même satisfaction, comme si je lisais un livre du début à la fin, de l'ouvrir à une page au coin plié plutôt que de sauter au hasard d'un chapitre à l'autre.
1: Ça a plus quelque chose d'un rituel.
0: C'est la chorégraphie. Pour moi, ça fait partie de l'écoute. En tout cas, le récit de Big Aranks dans Rainshine, il tombait à point pour moi parce qu'entre la pluie tropicale et le soleil fracassant, il parle de l'obsession d'être aimé, de la mortalité sur Never Take, où il partage le micro avec le regretté Naaman, des chemins qui se croisent et se séparent. Grosso modo, là, Big Aranks, c'est un philosophe des temps modernes. Il parle de la place de l'humain sur cette petite bille bleue, mais il réussit à le faire sans que ça soit lourd ou pédant. T'sais, moi, je repense à mes cours de philo au cégep.
2: C'est ça que j'allais dire. J'avais les mêmes images. Ces cours de philo qui nous ont tous traumatisés.
0: C'était l'heure de la siesta pour moi. On les salue, ces profs de philo, ils sont honorables. Pour moi, Big Aranks, c'est doux comme un dimanche matin, rempli de lumière. On a l'impression d'être dans un journal intime, mais qui fait hocher la tête. T'sais, c'est des moments d'introspection. Et moi, voilà, qui s'est lancé dans un moment d'introspection. Ça nous oblige à danser avec nos propres démons. On est loin de Serge Gainsbourg qui chante la version de la Marseillaise en reggae, en 1979.
1: Oh là là, ouais.
0: Si vous ne l'avez pas entendu, ne faites pas le détour. Avant de vous parler de cette dernière chanson de Big Aranks, j'aimerais ça l'inviter à mon studio quand il passe à Montréal le 24 octobre. Moi, je me dis qu'on ne sait jamais, je tends une perche, peut-être qu'il y a quelqu'un qui connaît quelqu'un en France en ce moment qui est à l'écoute. Je vous en redonne des nouvelles. D'ici là, venez me dire allô sur les réseaux à All Day Jam si vous avez des suggestions du genre. Sinon... On fait-tu un tour dans la villa Aston de ce fameux Big Aranks?
1: Oh, ça serait le fun, on se laisse là-dessus.
0: Allez hop, on y va.
1: Mike Lee.

0: J'en perds ma casquette, mon Dieu,
1: ah,
0: c'est l'émotion.
1: C'est un beau moment.
0: Bigarangs sur les ondes de d'ici première. Vous êtes toujours à l'écoute de l'heure d'été. Julien Poirier-Malo avec vous. Maclé, merci beaucoup pour cette belle suggestion musicale.
2: Ça fait plaisir.
0: Là, on s'en va dans un autre univers complètement.
1: On
0: Jessica
1: est d'ailleurs.
0: Barker, après avoir mis la table la semaine passée, tu commences officiellement à nous suggérer des activités et des trucs pour garder les enfants loin des écrans pendant l'été. Tu commences avec une sortie culturelle que tu as faite avec tes deux filles. Justement, vous êtes allés voir Les Misérables, donc actuellement présenté à l'Espace Saint-Denis. Ils s'en vont à Québec après au Grand Théâtre de Québec au mois d'août, pour le moment à Montréal.
1: La comédie musicale la plus populaire au monde, c'est quand même pas
0: pire.
1: Repartant, vue par 130 millions de spectateurs, 22 langues,

0: La chair de poule est manifeste, Jessica
1: Alerte
0: Parker.
1: Au frisson, là, de la tête aux pieds. 40 interprètes sur scène, des musiciens, un spectacle qui est en scène, qui est toujours en train d'être à Londres depuis le 8 octobre 1985. Ça, c'est la date de la création anglophone au Barbican Centre. C'est la comédie musicale qui est à l'affiche depuis le plus longtemps. C'est quand même incroyable de dire ça.
0: La comédie musicale de tous les records, là, ouais.
1: C'est fou. Mon mari est éditeur musical. Fait que là, on parlait de ça, puis là, il a fait un petit calcul rapide, là, tu sais, pour savoir combien les deux auteurs compositeurs... Oui, c'est ça! Toi, tu le sais, hein, Mike! On est dans 950 millions et plus à deux depuis qu'ils ont fait ça. Même probablement milliards, là, tu sais.
0: En bon français, ça te claire une hypothèque, ça.
1: Je te dirais que ces deux hommes, Alain Boublil et Claude Michel Schoenberg, ils sont vraiment très à l'aise au niveau du budget, mais c'est quand même grâce à leur succès incroyable. J'étais surprise de découvrir que Claude Michel avait aussi composé cet immense succès de mon enfance.

0: Hey, pourquoi s'en priver, hein?
1: Ça rend heureux.
0: Ça rend tellement heureux.
1: Martine Saint-Clair, on veut tout le temps qu'elle soit là. Fait que là, j'ai dit, ça n'a pas rapport, mais je la mets dans ma chronique, puis je mets un extrait. C'est vraiment comme ça que j'ai eu cet élan-là, parce que je capotais, j'étais là, ah oh, oui, il a écrit des chansons pour Martine Saint-Clair. Fait que, tu sais, on est vraiment dans un mode années 80, là, tu sais. Mais ce que je trouvais intéressant, c'est qu'on n'est pas non plus dans, tu sais, quelque chose de trop ancien. Là. On n'est pas dans Victor Hugo. Là.
0: Non, c'est ça, c'est
1: 100
0: jour,
1: ans
0: ouais.
1: après. Il ouais. y a quand même quelque chose d'actuel. Puis il y avait vraiment une espèce de surprise pendant la soirée. C'est ce que je raconte à Mike tantôt. C'est comme un show rock, Les Misérables. Les gens applaudissent, se lèvent, crient des bravos après chaque numéro qui est un peu plus spectaculaire, alors qu'ils sont presque tous spectaculaires, je te dirais. Mais ça, c'est quelque chose qui m'a surpris puis qui arrive rarement. Fait que ça donne un rythme, ça donne un mood. On sent pas que tout le monde est en train de cogner des clous, là. Au contraire.
0: C'est une célébration.
1: Tout le monde est au bout de sa chaise, tout le monde est excité, puis tout le monde est vraiment en train d'en profiter. C'est une nouvelle mise en scène. Le metteur en scène est français, il s'appelle Ladislas Chola. Puis lui, il a vraiment décidé de rendre ça super épuré. Il veut vraiment mettre de l'avant l'histoire, le texte. Puis il a vraiment travaillé sur... J'ai entendu des entrevues. Il est obsédé par le fait que ce soit un jeu sobre. Puis ça, c'est vraiment réussi. Parce que sincèrement... ça peut devenir un peu fromager, là, Les Misérables.
0: Ben, c'est ça que j'ai envie de dire. On n'associe pas Les Misérables à une mise en scène puis à un jeu sobre, au contraire. Là.
1: Exactement.
0: Bon, c'est comme ça qu'on a voulu la moderniser. Là.
1: C'est comme ça que ça a été fait. Puis c'est vraiment Debbie Lynch-White, qui joue Madame Thénardier, a dit à quel point là, le travail du metteur en scène était précis. Puis il y avait une espèce d'obsession de la vérité. Puis ça, là, ça fonctionne vraiment bien. Bon, c'est un immense succès en France. Ils ont gagné un Molière. Puis c'est vraiment quelque chose qui fonctionne vraiment bien. Mes enfants, maintenant.
0: Oui, parce que là, rappelle-nous, 9 et 14 ans,
1: 9 et 14 ans. Et je te dirais que c'est quand même... La comédie musicale est un genre qu'elles aiment. Elles ont été élevées avec Disney. La Reine des Neiges a été la trame de fond de leur enfance à l'une et l'autre. Alors,
0: on ne vous la fera pas entendre, d'ailleurs.
1: Non, c'est pas dans mes extraits. Non, mais on n'a pas le droit de faire ça à aucun parent au Québec. Là. Non, ça, c'est une interdiction. Là. Ça n'arrivera jamais, je te dirais, Mike. Mais il reste qu'il y a quelque chose dans cette façon de raconter des histoires en chanson qui leur plaît.
0: Donc, avant même d'arriver, tes filles étaient déjà dans l'ouverture, je dirais. Là,
1: okay. Il était vraiment content de le voir. Il était vraiment excité. Alors, Joséphine, 9 ans, vraiment grande surprise. En général, elle s'endort. Faut que je sois honnête, là, parce que le show dure 3 heures. Là. Fait que c'est quand même épique.
0: Important elle, de le rappeler.
1: Oui, elle a pas dormi une seconde. Puis ma 14 ans, elle était vraiment dans l'histoire. Elle était vraiment en train de bien analyser ce qui se passait. J'ai développé une technique avec Joséphine qui me vient d'une sortie à l'Orchestre métropolitain. Parce qu'à un moment donné, l'enfant, là, il se demande, il y en a pour combien d'heures à être pris dans un moment qu'il aime, mais qu'il aime pas. Parce que moi, je sais que c'est pas tout toujours des moments faciles pour les enfants et j'apprécie que ce soit un effort. Je suis ce genre de mère-là.
0: Parce qu'au-delà de la qualité de l'œuvre, c'est, je veux dire, on est face à une génération qui est habituée d'être surstimulée, donc on a beau leur présenter quelque chose de magnifique, ils ne sont pas habitués d'être assis sur une chaise devant quelque chose qui n'est pas un écran pendant 3 heures.
1: Exactement. Bon. Alors, il y a le programme qui est pour elle un assistant et un élément pour la rassurer. Elle voit les chansons, elle voit les titres, elle voit la structure. Oh, l'acte 1, il est vraiment long, maman. Il y a beaucoup de chansons dans l'acte 1. Oh, l'acte 2, il va être vraiment plus court. Fait qu'on dirait qu'à partir de ce moment-là où elle sait qu'est-ce qui se passe, là, elle sait à quelle heure ça va se terminer, ça la rend heureuse. Bon, là, c'est sûr que ça tapait ses nerfs à sa grande sœur quand elle disait tout le temps, il reste 7 chansons.
0: Alors, ça,
1: il reste 6 chansons.
0: Moment.
1: Là, à un moment donné, j'ai fait, là, faut que t'arrêtes de dire, là. Elle est vraiment tannée de t'entendre, là.
2: C'est comme un GPS.
1: Oui, mais c'est vraiment je te jure que Joséphine, c'est le GPS pendant la comédie musicale. C'était vraiment ça. J'ai croisé lors de la soirée Eve Landry, qui est une maman aussi de 2 jeunes enfants. Et j'ai fait un suivi de dossier le lendemain. J'ai dit, puis ça a-tu dormi? Ça a-tu pogné? Comment ça s'est fait? Ils ont adoré. Elle m'a dit, personne n'a dormi une seconde. Ma fille était sur le bout de sa chaise et surtout jouait à la barricadée le lendemain. Ça, c'est cute quand même. Fait qu'ils sont rendus à jouer aux Misérables. Fait que là, dans ce temps-là, tu dis, ah oh, ben, c'est
0: réussi. Il y a quelque chose de réussi.
1: Alors, le spectacle est présenté par Juste pour rire. C'est une équipe québécoise au complet. Et là, il y a des moments, là, pas possible de la soirée. Là, avec, la scénographie est incroyable. Il y a deux toiles, une derrière, une devant. Puis à un moment donné, on se retrouve sur un ciel étoilé. On dirait que c'est en trois dimensions. Il y a des mouvements. Il y a Javert qui chante seul, qui est interprété par Dominique Côté, qui fait un Javert tellement bouleversé parce qu'il est pris entre ses valeurs puis qu'est-ce qu'il doit faire. C'est vraiment un personnage qui peut des fois être un peu caricatural, qui est juste un méchant, mais là, il devient beaucoup plus introspectif avec des questions. C'est vraiment le comédien qui a fait la différence, puis sûrement le metteur en scène, comme je disais, qui voulait tellement que ce soit vrai et pas fromagé. Donc ça, c'est un des moments qui m'a le plus bouleversée. Je te dirais que tout le monde s'est levé à ce moment-là. Fait que là, tu sens qu'il se passe quelque chose. Il y a un autre moment aussi, c'est Éponine, qui est jouée par Kenza Nejmi. Elle fait une Éponine tellement touchante. Sa voix est profonde, basse, envoûtante. Elle est follement amoureuse de Marius, mais Marius, lui, il aime Cosette, puis il l'aime pas, puis il l'utilise pour aller porter des lettres.
2: Évidemment.
1: C'est toujours comme ça, mais c'est tellement beau. On l'écoute.

0: Mike Clay. Ça l'air ému.
1: Ça donne. Je suis ému. Je suis surtout surpris par la prouesse vocale. Pour ceux qui font de la musique, il n'y a pas de auto-tune là-dessus. Il n'y a pas de correction. C'est de l'humain pur et dur. J'adore.
2: Et seul sur scène, moment très touchant. C'est une grande interprétation. C'est absolument bouleversant. Je veux aussi parler de Clara Martel-Laroche. Elle a fait Fantine. Elle est tellement touchante. Et là, la twist, là, c'est Alex Gaumont qui joue Jean Valjean, ce comédien québécois qui n'avait jamais joué à Montréal de sa vie. Il est à Londres depuis toujours. C'est la première fois qu'il est
0: retour
2: sur scène.
0: Au Bercail.
2: Et allez-y. Les billets sont chers.
0: Les billets sont chers, c'est pas pour toutes les bourses. C'est vrai, il faut le dire. C'est 70-75 $ pour les billets les moins chers. Donc, c'est une sortie spéciale. On sait que le prix des sorties culturelles, en général, gros sujet de discussion.
2: Mais ça vaut la peine.
0: Ça vaut la peine avec tes filles de 9 et 14 ans qui ont beaucoup aimé. Jessica Barker, toujours un plaisir de t'avoir table. Mike Clay, même chose. Merci beaucoup à vous deux.
1: Merci à toi.
0: Demain, 1er juillet, on fait relâche, émission spéciale pour la fête du Canada. On se retrouve jeudi avec notamment l'été formidable de Michel Jean. Dans un instant, c'est Passion politique avec Marie-Louise Arsenault qui reçoit Bob Rae, ancien député, ambassadeur et premier ministre de l'Ontario. Moi, je vous dis à jeudi et bon mardi sur les ondes d'ici première.
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7: Ici Rebecca Kwan, voici les informations. Au Québec, le service de police de la ville de Montréal a annoncé le dépôt d'accusations criminelles contre 11 personnes dans l'enquête entourant la mort du jeune Nouran Rezaï, abattu par un policier de Longueuil le 21 septembre dernier. Ces personnes, qui étaient toutes mineures au moment de l'opération policière, âgées de 13 à 17 ans, vont comparaître en cour de la jeunesse pour des accusations telles qu'attroupement illégal, complot d'enlèvement et port d'armes dans un dessein dangereux. Il fera très chaud dans le sud de l'Ontario et du Québec cette semaine. La première vague de chaleur de la saison amènera des températures entre 30 et 33 degrés Celsius au Québec et de 28 à 32 en Ontario. Et comme l'explique Mathieu Massé, la prévention est de mise pour éviter les problèmes de santé.
8: Certains l'attendaient, plusieurs le redoutaient. Le premier épisode de chaleur intense de l'été est à nos portes. Simon Legault, météorologue à Environnement Canada.
9: Ça va être chaud, ça va être collant. On va devoir s'acclimater à ça.
8: Malgré tout, à Montréal, pas de déclenchement du plan d'urgence. Les conditions? Une température moyenne de 33 degrés Celsius pendant 3 jours et des nuits au-dessus de 20 degrés Celsius ne sont pas atteintes. La mairesse Soraya Martinez-Ferrada affirme malgré tout que la ville ne prend pas les choses à la légère.
10: On travaille sur des mesures de fraîcheur, surtout pour les personnes en situation d'itinérance.
8: Même son de cloche à Laval, le maire Stéphane Boyer.
11: On a une multitude d'investissements, de projets qu'on fait dans les quartiers pour que les gens puissent à la fois se rafraîchir dans l'eau, mais aussi pouvoir profiter de plus de verdure dans nos quartiers.
8: Dans toutes les régions touchées, ceux qui le peuvent sont invités à se réfugier dans les endroits climatisés, à la maison ou au travail, et à éviter les activités épuisantes à l'extérieur.
12: C'est le temps de ne pas commencer à s'entraîner pour le demi-marathon.
8: Le docteur David Kaiser de la Santé publique de Montréal rappelle qu'il est important d'avoir un plan chaleur pour savoir où aller pour se rafraîchir, mais aussi de penser aux autres plus vulnérables.
12: Qui dans votre entourage qui pourrait avoir besoin d'aide? Si vous avez la clim, si vous avez une piscine, c'est qui que vous invitez chez vous?
8: Et pour les citoyens accablés par la chaleur, piscine, jeux d'eau et solutions alternatives.
13: Manger de la crème glacée, faire tout ce que tu peux.
8: Ici Mathieu Massé, Radio-Canada, Montréal.
7: Plusieurs régions du pays sont aux prises avec des incendies de forêt. Au total, plus de 600 brasiers sont en activité au Canada. Les territoires du Nord-Ouest sont particulièrement touchés avec un total de 110 feux non maîtrisés. La vague de chaleur des derniers jours s'est toutefois estompée pour donner un répit aux pompiers, même si les résidents évacués ignorent quand ils pourront rentrer chez eux. Thomas Etier fait le point.
14: Yeah, we're kind of hoping and praying for rain.
15: Mel Sabourin, résident de Fort Simpson, prie pour de la pluie. Comme des centaines d'autres évacués, il a parcouru environ 10 heures de route en pleine canicule pour atteindre le centre d'évacuation de Yellowknife.
14: Well, I'm keeping fingers crossed and trying to remain optimistic.
15: Il dit avoir bon espoir que tous les efforts seront déployés pour protéger Fort Simpson, où plus de 100 pompiers et 8 avions citernes sont en poste. Le feu qui s'étend sur 10 000 hectares s'est rapproché lundi à 500 mètres d'un quartier résidentiel avant de diminuer en intensité. Pour la première fois depuis dimanche, les conditions permettent le déploiement de l'équipe au sol. Forest Tower est agent d'information sur les feux de forêt des territoires du Nord-Ouest.
16: By no means is this over.
15: Le feu est loin d'être maîtrisé, mais le fait qu'il se soit approché de la communauté offre un meilleur accès aux équipes au sol pour freiner sa propagation. À environ 220 km au nord-ouest, un autre feu qui couvre environ 13 000 hectares prend de l'ampleur à 12 km de Wrigley. Ceux qui ont choisi d'évacuer par la route lundi ont été bloqués par un autre feu et ont dû rebrousser chemin pour être évacués par avion. Mais là aussi, le temps s'est rafraîchi, le feu a diminué en intensité et la visibilité permet désormais aux avions citernes de parcourir la zone. Ici Thomas Etier, Radio-Canada, à Yellowknife.
17: En terminant, Mark Carney réitère qu'il vaut mieux ne conclure aucun nouvel accord commercial avec les États-Unis que de se retrouver avec une mauvaise entente. Le premier ministre était de passage à Koudjouak, au Québec, pour y rencontrer des leaders inuits et discuter notamment de la sécurité de l'Arctique. Lors de son point de presse, il a été questionné sur l'état des discussions sur l'avenir de l'accord de libre-échange de Canada-États-Unis-Mexique à la veille de la date butoir, soit le 1er juillet, pour lancer sa révision. Yasmine Mehdi suit le premier ministre.
18: À son arrivée à Koudjouak, Mark Carney a été applaudi. Le village n'avait pas reçu la visite d'un premier ministre depuis Stephen Harper en 2008.
19: And we're taking full responsibility for our security and sovereignty in the Arctic.
18: Le premier ministre Carney a profité de sa visite pour faire le point sur une de ses priorités, la souveraineté de l'Arctique, qui passe, dit-il, par un partenariat avec les Autochtones.
19: On a fait beaucoup de progrès, mais on a appris beaucoup de leçons.
18: Mais à la veille du 1er juillet, le premier ministre a aussi dû répondre à des questions sur la révision de l'ACEUM, un dossier pour lequel il modère les attentes en affirmant qu'il ne s'attend pas à signer un accord avec Washington.
19: Ça va prendre plus de temps, c'était évident depuis longtemps.
18: Une déception, selon le député bloquiste Gabriel Sainte-Marie.
20: C'est un constat qui est réaliste, qui est pragmatique, mais c'est insuffisant de s'arrêter là. Il faut mettre en place des mesures pour soutenir nos entreprises.
18: L'autre priorité du premier ministre, la question de l'unité nationale, à quelques mois d'un référendum sur l'avenir de l'Alberta. Mark Carney passera d'ailleurs la soirée du 1er juillet dans cette province, après avoir assisté aux célébrations de la fête du Canada à Ottawa, plus tôt dans la journée. Ici Yasmine Mehdi, Radio-Canada, à Koudjouak.
17: C'était les informations.
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28: Ici Marie-Louise Arsenault, bienvenue à Passion politique, notre série d'entretiens avec des femmes, avec des hommes qui ont consacré leur vie à la politique. Aujourd'hui, on vous propose une rencontre avec Bob Rae. Bob Rae a été premier ministre de l'Ontario entre 1990 et 1995. Il a été chef intérimaire du Parti libéral du Canada de 2011 à 2013. Il a été élu au Parlement fédéral et au Parlement provincial à 11 reprises entre 1978 et 2013, autant pour le NPD d'ailleurs que pour le Parti libéral. Il a aussi eu une très importante carrière de diplomate, notamment à titre d'ambassadeur du Canada à l'ONU de 2020 jusqu'à tout récemment, puisqu'il a quitté son poste en novembre 2025. Bienvenue parmi nous, Bob Rae.
29: Merci beaucoup. C'est un grand plaisir de pouvoir vous joindre.
28: Oui, on est content que vous ayez accepté notre invitation. Vous êtes venu à Montréal pour nous voir parce que vous vivez à Toronto. Alors, Bob Rae, au cours des dernières années, lors de votre mandat comme ambassadeur de l'ONU, on vous a attribué le surnom de Hurricane Bob ou encore de Bob l'ouragan, je traduis en français, parce que vous aviez parfois tendance à dire le fond de votre pensée, à ne pas pratiquer la langue de bois. Vous faisiez des commentaires sur X, notamment par rapport à l'actualité. Est-ce que Hurricane Bob est avec nous aujourd'hui?
0: Oui, probablement une tempête même peut-être plus sévère. Je suis là, non? Je suis un peu plus libéré. Mais j'avais la chance de servir le Canada et M. Trudeau, au moment qu'il m'a demandé de faire, il a dit « be yourself ». Alors, c'est ça que j'ai essayé de faire.
28: Vous allez être avec nous aujourd'hui en tant que vous-même entier, comme vous l'avez toujours été sur X, hein, c'était votre plateforme de prédilection. Vous avez, dès le début de l'invasion russe, traité Poutine de Staline. En mai 2025, il n'y a pas très longtemps, vous avez comparé l'insistance du président américain Donald Trump à ce que, souvenons-nous, hein, il voulait que le Canada contribue financièrement à son fameux projet de dôme d'or, là. Vous avez, contre une garantie de protection, hein, vous avez dit que c'est une forme d'extorsion. Lors de votre départ,

0: En novembre, vous aviez dit, je vous cite, dans un entretien que vous avez accordé à Émilie Bergeron de la presse canadienne, « Je suis comme Édith Piaf. Je ne regrette rien. Bon. »
1: Non, non.
0: Oui, bon.
1: Je ne regrette rien.
0: Ça, on sent le musicien qui n'est jamais très loin en vous, là. Bon, alors, en quoi c'est utile d'être, on pourrait dire, lapidaire? C'est un beau mot, lapidaire, quand même, expéditif, franc du collet. En quoi c'est utile, Bob Ray?
1: Je pense que c'est... Pour moi, pour ma part, je pense que les gens veulent avoir des conversations réelles. Ils veulent avoir des vrais échanges. Pas seulement des échanges, disons, trop polis, où on essaie de ne pas dire les choses qui sont vraies. Mmh. C'est pas toujours facile. Il faut, on doit être prudent, disons, dès quelquefois. Mais pour moi, je pense que, parce que j'étais et je suis assez bien connu, ce serait pas possible pour moi d'éviter de même essayer de répondre à une question. Il y a des temps que je ne réponds pas. Et on me pose la question, pourquoi est-ce que vous répondez pas? Je dis pas, parce que je ne peux pas. Et peut-être après le week-end, je pourrais, mais maintenant, je peux pas. Alors même quand on évite les questions, il faut être assez direct. Oui. C'est ce que je pense,
0: oui,
1: en
0: mais
1: tout cas.
0: Ça peut être étonnant parce que, bon, vous avez étudié à Oxford.
1: Oui.
0: Vous êtes un littéraire, un intellectuel même. Vous avez publié plusieurs ouvrages. Vous êtes un pianiste accompli. Est-ce que la rhétorique des diplomates s'est moulée un peu à celle de Donald Trump? Est-ce que ce langage de Donald Trump fait en sorte que ça a une incidence sur la rhétorique des diplomates? Est-ce qu'on devient plus direct parce que c'est ça que ça prend? C'est comme ça qu'on parle? Bob Ray?
1: Oui, j'étais direct avant Donald Trump. Mais quand même, je crois qu'avec lui, tout le monde essaie toujours de trouver le moyen de comment répondre.
0: Il faut répliquer.
1: Il faut répliquer, il faut être clair. Mais on doit faire attention aux conséquences. On peut pas seulement suivre nos impulsions, il faut regarder la situation. Parce que M. Trump, c'est un homme, franchement, très difficile, qui, à mon avis, n'est pas complètement tout à fait normal dans la façon dans laquelle il agit avec les gens. Ils veulent contrôler toute situation. C'est lui qui doit être en charge. Peut-être si c'était mon petit enfant, je pourrais l'expliquer, mais avec quelqu'un de son âge et de son expérience, je ne peux pas l'expliquer.
0: Oui, il reste un mystère, hein,
1: oui.
0: pour tous les gens qui l'ont côtoyé, qui ont eu à travailler de près ou de loin avec lui. Vous, durant votre mandat à l'ONU, on peut dire que vous avez fait face beaucoup à de nombreuses crises, Bob Ray, la pandémie de COVID-19, bien sûr, la prise de pouvoir des talibans en Afghanistan, l'invasion de l'Ukraine par la Russie, le conflit entre Israël et le Hamas, qui mène, vous le savez très bien, à ce que l'ONU ou le Human Rights Watch considèrent comme un génocide à Gaza, où au moins 72 000 personnes ont perdu la vie depuis le 7 octobre 2023. Ce sont des exemples de situations très complexes au point de vue humanitaire, très tragiques au point de vue humanitaire, des situations qui perdurent d'ailleurs. Comment vous expliquez un tel désordre mondial, Bob Ray?
1: Je crois que la chose la plus simple, peut-être l'explication la plus simple, c'est que s'il n'y a pas une force crédible qui peut arrêter la violence va continuer et va devenir même plus fort et plus difficile. S'il n'y a pas de police oui. sur l'autoroute qui dise, ben écoute, allez 100, 130, 150, 170, ça ne marche pas parce que ça va créer encore des problèmes pour tout le monde. Et le problème que nous avons, et c'est pas nouveau, mais le problème qu'on voit directement maintenant, c'est que il n'y a pas de force crédible, et j'insiste sur le mot crédible, qui les gens peuvent respecter, parce que la décision, la base de cette force, c'est la loi, et c'est la moralité publique. Et si ça ne marche pas, eh bien, nous sommes en difficulté. Et maintenant, nous voyons jusqu'à quel point on dirait que c'est plus proche à l'anarchie qu'à l'ordre public. Et c'est ça la situation dans le monde aujourd'hui. C'est du chaos. Et ça cause

0: énormément de problèmes pour les gens et ça cause énormément de peur pour beaucoup de gens, beaucoup de jeunes personnes, beaucoup de et les gens qui sont vraiment dans des conditions de vulnérabilité, ce sont des choses qui peuvent causer leur mort.
1: Oui, des dizaines de millions de déplacés sur la planète.
0: On a plus de 140 millions déplacés dans le monde aujourd'hui.
1: Oui.
0: On a plus de personnes qui sont dans les camps de réfugiés ou dans les camps des gens déplacés qu'on a eu depuis 1945. Alors, c'est une situation épouvantable. Et pour moi, la grande crainte que j'ai, et c'est quelque chose que je vois dans la politique de mon pays et d'un autre pays, ils disent que, écoute, si on va couper les dépenses, c'est là qu'on va couper, parce qu'ils n'ont pas une présence, ils ne peuvent pas voter. Alors, moi, et c'est ce qu'ils font tous.
1: C'est
0: tous
1: l'électoralisme, on s'intéresse aux gens qui vont aller voter.
0: Tous les pays, tous les pays en Europe, ils sont en train de couper. Monsieur Trump, il est en train non seulement de couper, mais de détruire des institutions. Et malheureusement, le Canada a décidé récemment de faire ses propres coupures qui coûtent cher et qui coûtent franchement les vies. Et nous devons comprendre pourquoi c'est une situation tellement difficile et moi je dirais inacceptable. Mmh. Et ça, c'est un aspect du problème que nous avons à présent.
1: Oui, vous avez dit le 5 mai dernier, dans une entrevue que vous avez accordée à Louise Maudrioux, Souci du devoir, je vous cite, « Nous vivons actuellement une crise de manque d'empathie ».
0: Voilà.
1: C'est intéressant quand même. Pourquoi le manque d'empathie? Comment vous l'expliquez?
0: Well, pour moi, l'empathie, c'est une émotion absolument primordiale pour les gens de pouvoir vivre ensemble. Si vous n'avez pas, si ça n'existe pas dans votre cœur, vous n'êtes pas capable de comprendre le monde où vous vivez. C'est tout simplement une question d'une manque. C'est pas seulement un manque de sympathie, mais c'est un manque d'empathie. Qu'est-ce que ça veut dire, l'empathie pour moi? Ça veut dire que vous pouvez mettre vos pieds dans le soulier de quelqu'un d'autre et vous pouvez vous mettre dans sa position et mieux comprendre sa situation. Et pour moi, c'est l'émotion qui donne le pouvoir à la justice. Parce que si on n'a pas un sens d'émotion envers comprendre les situations, les défis qui de la vie de beaucoup de personnes dans le monde, vous n'êtes pas capable de lutter pour la justice. Et pour moi, lutter pour la justice et lutter pour l'intérêt des autres, c'est le commencement d'une vie morale.
1: Oui, puis c'est le moteur de votre vie, hein, de votre engagement politique. D'ailleurs, quand vous vous embrassez une carrière politique à la fin des années 78, on est en pleine guerre froide. Il faut le rappeler quand même, c'est intéressant. Est-ce que vous vous doutez à l'époque de l'émergence du monde actuel? Est-ce qu'on peut déjà entrevoir ce que ça va devenir, le monde, Bob Rae, ou est-ce que...
0: Non.
1: Ah oui, vous aviez aucune idée que ça prendrait la tournure actuelle.
0: On ne sait pas. C'est une chose qui est difficile à prédire, je dirais même possible, c'est l'avenir. Parce que c'est l'avenir. On ne sait pas ce qui peut arriver. On peut voir où est-ce qu'on pense les choses vont aller. Moi, je compte toujours sur les possibilités de changement et des possibilités que les choses peuvent améliorer. Mais franchement, ça ne veut pas dire que je vais rester si là face aux choses que
1: silencieux.
0: Je vois qui sont silencieux. Voilà.
1: Oui.
0: Mon français n'est pas parfait.
1: Ah, votre français, il est merveilleux. D'ailleurs, vous l'avez appris en Suisse à l'époque où votre père est diplomate.
0: Oui.
1: On va y revenir. Mais parlons de votre amour de George Orwell. D'où ma question. Vous qui avez lu George Orwell, à tel point que vous vous considérez un peu comme un spécialiste, son fameux roman 1984, paraît l'année de votre naissance, le 1948.
0: Oui.
1: Beaucoup d'analystes et même le cinéaste Raoul Peck qui vient de consacrer un formidable documentaire à ce roman-là.
0: 2 + 2.
1: Exact.
0: Égale 5.
1: Voilà. Beaucoup de gens considèrent qu'on vit dans la dystopie qu'il a imaginée à l'heure actuelle, George Orwell. Qu'est-ce qu'il dit Orwell sur notre monde actuel, Bob Rae?
0: Il y a plusieurs choses qu'il dit que je crois que c'est important. D'abord, comprendre que nous vivons dans une période post-empire. Et on ne peut pas comprendre le monde si on ne comprend pas les dégâts, les excès de l'impérialisme. Deuxième point, c'est qu'il a reconnu l'importance de

0: de connaître la vraie économie, l'économie des gens ordinaires, ceux qui sont déplacés, ceux qui sont des chômeurs, ceux qui cherchent quelque chose. C'était une des choses qu'il a écrit des bords dans sa vie. Et puis ensuite, que l'engagement politique, c'est essentiel, non seulement pour comprendre le monde, mais pour le changer. Et il avait ce sens, il est allé en Espagne. Mais quand il était en Espagne...
1: Lors de la guerre civile.
0: Oui, lors de la guerre civile en Espagne, il a trouvé que c'était pas seulement le fascisme qui était l'ennemi, c'était aussi le stalinisme. Parce que il était, lui, personnellement, il était victime d'une guerre interne dans les partis socialistes en Espagne. Et lui, il était une victime des excès du stalinisme. Alors, quand il est retourné en Angleterre, il avait une idée différente du problème du monde. C'est pourquoi il a parlé d'un monde totalitaire, d'une politique totalitaire. C'était ni seulement fasciste, ni communiste, mais même pire que ça. Et ensuite, avec Animal Farm, et puis 1984, il a commencé à discuter la propagande, les mensonges, comment changer l'histoire, comment nier l'existence de la vérité. Alors, ce sont toutes les choses que Orwell a complètement compris. Pour moi, c'est un héros, je dirais. Je sais pas beaucoup d'héros, mais quelqu'un qui vraiment comprend les difficultés du monde et qui, au même temps, essaie de changer les choses. Il reste toujours engagé. Il n'est jamais déçu.
1: C'est vrai.
0: Il n'est pas seulement pessimiste. Il est quelqu'un qui croit que le monde peut changer. Et voilà, c'est ce que je pense moi aussi.
1: Vous êtes né Robert Keith Bob Ray le 2 août 1948 à Ottawa.
0: Oui.
1: Votre père Saul Ray a été diplomate. Il a été en poste à Washington, à Genève.
0: Oui.
1: C'est là que vous apprenez le français, à New York, à Mexico, à La Haye. Votre frère John a longtemps été le conseiller de Jean Chrétien. Qu'est-ce que vous avez appris de votre père, Bob Ray?
0: L'amour de la musique, l'amour de la vie et l'amour de rire. C'était un vrai comédien, lui, personnellement. Il faisait des blagues toujours.
1: Il était drôle.
0: Il était très drôle. Il était un homme merveilleux, beaucoup d'énergie positive. Le mariage avec sa mère était parfait parce qu'elle était anglaise, un peu plus réticente. Un peu plus sage dans les moments, et je me souviens toujours de dire, oh, Saul, il faut pas. C'était comme ça qu'il agit. Mais j'étais très, très chanceux d'avoir un père parce que même avec son amour de la comédie, il était, au fond, il était un homme sérieux.
1: Oui.
0: Parce que il a vécu avec ma mère, ils ont vécu dans la période de la Grande Dépression. Il n'avait pas beaucoup d'argent, n'avait pas d'argent du tout. Il était comédien à l'âge de 5 ou 6 ans parce qu'il a dû gagner la vie pour sa famille.
1: Comme Charlie Chaplin.
0: Voilà, c'est ce qu'il a dû faire. Mm. Et c'est ce qu'il a fait. Il avait un groupe, il était membre d'un groupe qui s'appelait The Three Little Rays of Sunshine. Non, il faut comprendre, les rays, ça veut dire...
1: Les rayons.
0: Les rayons, oui. Autant que les rays. Alors, c'était ce qu'elle fait avec mon oncle et ma tante.
1: Sur la famille.
0: Voilà.
1: Est-ce que vous avez l'impression d'avoir eu une enfance privilégiée? Vous dites, eux, ils étaient pauvres, mais vous, quand même, là, vous voyagez à travers le monde, vous êtes dans l'élite politique.
0: Oui.
1: Est-ce que vous avez l'impression d'avoir été privilégié?
0: Oui, dans un sens important, absolument.
1: Oui.
0: Et j'ai jamais oublié jusqu'à quel... point, j'ai jamais oublié aujourd'hui jusqu'à quel point je suis chanceux dans ma vie. Je suis très chanceux. Et peut-être c'est parce que je sais que je suis chanceux que j'ai décidé de faire une vie où j'ai essayé d'améliorer les choses pour tout le monde.
1: Le sort des autres.
0: Voilà. Oui, et ça m'a donné un engagement politique important aussi.
1: Parler français. Parlez bien français.
0: Oui.
1: Quel avantage ça vous a apporté comme personnage politique, ça?
0: Beaucoup.
1: Lesquels? Quels avantages?
0: D'abord, je crois que je suis ouvert à non seulement à parler le français, mais aussi à faire un effort de vraiment comprendre le Québec. qui n'est pas tout à fait facile, parce que c'est pas toujours compréhensible exactement.
1: Ah non, mais, vous trouvez qu'on est quoi, mystérieux, complexe? Qu'est-ce qui est difficile à comprendre sur le Québec, Bob Ray? Je vous vois aller, là. Vous avez dit que vous alliez répondre à nos questions. Hurricane Bob. Qu'est-ce qui est difficile à comprendre sur le Québec?
0: Non, sérieusement.
1: Allons-y, c'est intéressant quand même.
0: Je pense que le Québec, la culture du Québec est tellement riche. Mais c'est une province qui est aussi plurielle que singulière, et que c'est pas seulement simple de dire on est Québécois, et puis j'ai dit oui, on est Canadien, oui. On a deux identités au moins, si on est chanceux. Et pour moi, j'ai vu dans ma vie toute une évolution de la pensée politique au Québec, tout un changement institutionnel au Québec. La révolution tranquille, qui n'était pas toujours tranquille, mais quand même une révolution importante.
1: Oui, la montée du nationalisme.
0: Et maintenant, on voit encore une fois où les Québécois ont un choix dans la prochaine élection. Alors, on ne sait jamais ce qui va arriver.
1: C'est vrai.
0: Mais pour moi, pouvoir écouter, essayer d'écouter autant que de parler. Alors, quand vous dites, vous parlez français, oui, je parle français. Mais la chose même plus importante, c'est que j'essaie d'écouter en français et de mieux comprendre qu'est-ce que pensent les gens. Même chose en France, parce que c'est là à Genève, juste à côté de la France, que j'ai appris. Et je suis un peu un étudiant de la politique française depuis 15 ans. Alors, voilà.
1: Oui, c'est sûr que ça aide à créer des liens aussi, bien entendu.
0: L'émotion.
1: Ah oui. Ça passe par la langue, l'émotion, c'est clair. Vous avez fait des études en histoire moderne à l'Université de Toronto. Pendant vos études, vous avez été bénévole pour la campagne à la direction du Parti libéral de Pierre-Elliott Trudeau. On est justement en 1968, c'est une année charnière dans le 20e siècle, dans l'histoire du 20e siècle. C'est mai 68, bien sûr, en France, la guerre du Vietnam, la contestation aux États-Unis, la montée du nationalisme au Québec. René Lévesque va créer le Parti québécois en 1968. Vous avez 20 ans. Quel genre de jeune homme vous êtes? Quel genre de jeune homme de 20 ans vous êtes, là? Pendant que vous êtes bénévole?
0: Un peu trop sérieux, je pense, probablement.
1: Vous étiez sérieux?
0: Probablement. Mais j'adorais le Canada. Je suis arrivé d'Europe où j'ai eu la chance de rester avec mes parents. J'étais à l'école internationale qui m'a beaucoup affecté. Une école où les gens venaient de partout. Ça exigeait un sens de curiosité pour vraiment comprendre la qualité. Je suis toujours ami avec beaucoup de jeunes qui étaient là.
1: Vous êtes resté proche de ces gens-là?
0: Oui, on est resté proche. Il y a tout un groupe sur Facebook et puis toutes les médias sociaux, on discute les choses. Et c'était un événement, pour moi, c'était un moment de ma vie de grande importance. Je suis retourné au Canada, étudiant d'histoire, et j'étais très frappé par M. Trudeau, senior. J'étais très...
1: Au point de devenir bénévole pour sa campagne.
0: De bénévole pour sa campagne. J'ai travaillé dans un comté où a gagné M. Charles Katcher, qui était le député pour plusieurs années après. Et puis, je suis allé en Angleterre pour étudier.
1: Oui, à Oxford. Vous êtes boursier de la Fondation Rhodes.
0: Oui.
1: C'est très prestigieux. Vous deviez être bon à l'école parce qu'il faut avoir d'excellentes notes pour être boursier de la Fondation. Et puis là, vous complétez là des études de maîtrise en sciences politiques. À votre retour au pays, vous obtenez votre diplôme de la Faculté de droit de l'Université de Toronto en étant 77. Et on dit que votre travail dans une clinique d'aide juridique à Londres pendant que vous êtes à Oxford va être une expérience qui va transformer complètement le regard que vous portez sur la société. Qu'est-ce qui se passe exactement? Vous allez revenir transformé de ça.
0: Oui. Il y a deux choses qui ont arrivé. Vous n'avez pas mentionné, mais je vais le dire très clairement pour le public. J'ai eu une crise, psychologique. Quand j'ai quitté Oxford, je savais pas où aller ou quoi faire. J'étais déprimé. J'avais un problème d'anxiété, de dépression. J'ai reçu l'assistance d'une psychologue qui m'a beaucoup aidé, des amis qui m'ont aidé. Et éventuellement, mes amis m'ont écouté, Bob, quand tu étais impliqué dans les choses, quand tu faisais des choses de d'importance. Vous étiez OK, vous étiez en bonne forme. Il faut retourner à ça. Alors, un peu, j'ai découvert que seulement étudier, seulement être seul dans une bibliothèque, ouais. c'est pas la vie qui vraiment m'aide à aller plus loin. Alors, j'ai décidé de prendre les pas, comme on dit, de prendre les pas humains, avancer. Alors, j'ai travaillé dans une clinique, au nord de London, de Londres, et j'ai décidé de retourner à Toronto pour faire mes études légales, mais aussi pour continuer de faire mon travail pour la justice sociale.
1: Exact.
0: Alors, j'ai travaillé pour le syndicat Les Métallos pour 3 ans et demi, et j'ai travaillé dans une clinique pour les travailleurs blessés au travail. Alors, ça m'a donné un peu un retour et un sens de que j'ai trouvé mon métier.
1: Oui.
0: Et ça a pris beaucoup de temps, mais voilà, c'est ce qui est sorti de tout ça.
1: Oui, et vous allez vous engager en politique assez rapidement. En 1978,
0: oui.
1: Vous gagnez d'ailleurs à l'occasion d'une élection partielle dans la circonscription torontoise de Broadview. Vous avez 30 ans.
0: Oui.
1: Oui. Qu'est-ce qui vous amène à vous lancer en politique pour le NPD, d'ailleurs, et
0: oui.
1: pas pour le Parti libéral, bien que non. vous ayez milité auprès de Pierre-Éliott Trudeau, là.
0: Mais
1: qu'est-ce qui se passe?
0: 10 ans avant.
1: Oui, quand même.
0: Ben, c'est...
1: Oui.
0: Ben,
1: tout a changé.
0: Tout a changé.
1: Vous êtes un virage plus à gauche.
0: Un peu plus à gauche, oui. Mais pour moi, Stephen Lewis qui vient de mourir. Stephen était, à cette époque, il était chef du Parti néo-démocrate en Ontario. Et il m'a beaucoup affecté avec sa détermination, sa passion, sa conscience. La période où j'étais en Angleterre m'a affecté aussi parce que l'Angleterre, c'est une société très divisée, même plus divisée que le nôtre. Mais il y a un système de classe,
1: oui.
0: Un système aussi. L'accent vous identifie tout de suite de où venez-vous ou qu'est-ce que a fait votre père. Et tout ça. Alors, pour moi, j'ai choisi de supporter le Parti travailliste à cette époque.
1: En Angleterre.
0: En Angleterre. Et puis, je suis retourné. C'est ça qui m'a donné. Mais pourquoi est-ce que j'ai choisi de me présenter? Une raison très simple. Un bon ami de moi, M. Gilbert, a quitté la politique pour devenir juge. Il m'a téléphoné, il dit, Bob, demain, il sera annoncé que je vais devenir juge. Je pense que c'est toi qui devrais me succéder. Et je dis, écoute, j'ai même pas fini mes classes, je suis toujours 29 ans, etc. Il dit, non, allez-y, je crois que c'est une bonne idée d'aller. Et il dit une autre chose, il sait, des opportunités ne viennent pas souvent. Et lorsqu'ils viennent, il faut les prendre.
1: Il faut saisir sa chance. Hein?
0: C'est ce que j'ai fait.
1: Ouais. Vous êtes réélu lors de l'élection fédérale de 79 et vous devenez porte-parole du NPD en matière de finances. Là, il y a quelque chose d'intéressant qui se passe. Oui, ça vous fait rire. Vous allez être un acteur majeur des bouleversements de l'échiquier politique canadien parce que vous allez déposer une motion de non-confiance contre le budget qui va faire tomber le gouvernement minoritaire de Joe Clark.
0: Oui.
1: Oui, le gouvernement progressiste-conservateur oui. de Joe Clark. On est en 1979. Est-ce que vous avez conscience de la portée de votre geste?
0: Pas tout à fait. Non, vraiment. En pensant, vous dites toujours...
1: Quelque chose quand même.
0: Est-ce que
1: là.
0: Vous êtes certain
1: oui.
0: qu'il y aurait un vote et le vote serait en faveur de... Non, on ne savait pas. Le débat qu'on a eu, parce que moi, j'ai pensé qu'il y avait une chance... qu'il y avait beaucoup de libéraux qui ne... Parce qu'il ne faut pas l'oublier, M. Trudeau avait annoncé qu'il quittait la politique.
1: Oui.
0: Il y a des gens qui... Il y aurait une course de leadership avec Donald McDonald et John Turner, etc. Et je pensais que les libéraux diraient, ben écoute, on est en pleine campagne interne, c'est pas possible de faire des fêtes.
1: De faire tomber le gouvernement.
0: Voilà, et puis
1: c'était pas un bon moment.
0: Non, non, mais quand même, c'est ça qui est arrivé. Et voilà, c'est comme ça qu'arrivent les choses dans la politique. Si on pense que c'est tout clair et c'est toute une transparence des gens qui comprennent exactement les conséquences de ce qu'ils sont en train de faire, non, c'est pas mon expérience. Il y a des choses qui arrivent oui. qui sont un peu surprenantes.
1: Merci Bob Ray d'être avec nous. Merci beaucoup.
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1: Alors, il va se passer autre chose d'assez spectaculaire. En 1982, vous faites le saut au provincial.
0: Oui.
1: Pour le NPD, mais en Ontario. Pourquoi vous faites ça? Vous passez du fédéral au provincial. Pourquoi?
0: Compliqué, combinaison de raisons. D'abord, je me suis marié avec Arlene. On avait une jeune fille, Judith, qui est née. Je pensais que je ne voulais pas avoir une vie d'aller en retour de Toronto à Ottawa, toujours. C'était important. Et la deuxième raison, c'est que j'ai pensé que je pourrais gagner et que, possiblement, on pourrait changer des choses directement en Ontario.
1: Un pouvoir de proximité, quelque chose de l'ordre de la proximité, c'est ça qui vous intéresse?
0: Oui, mais je pense que les choses dans la politique provinciale, on est très proche des questions, des problèmes qui sont importants pour des familles. Mais la réalité pour moi, c'est que le moment que j'ai fait la décision, j'étais pas certain que c'était la bonne décision. Parce que dans un certain sens, j'étais un natural, comment dire en anglais, j'étais très naturel dans la politique fédérale. Politique provinciale, pas tellement. C'était plus difficile.
1: Quelle est la différence? Parlons-en, parce que vous avez connu les deux paliers à deux reprises, d'ailleurs, parce que vous allez retourner au fédéral après.
0: Oui.
1: Quelle est la différence? Vous dites que vous étiez plus naturel au fédéral, moins au provincial.
0: Oui,
1: pourquoi?
0: Écoute, c'est le moment où la télévision était introduite dans la Chambre des communes. Oui. Alors, je suis devenu rapidement quelqu'un qui était sur la télévision, les gens me connaissaient, etc. Il y a des opportunités de parler de l'international, ce qui m'intéresse beaucoup.
1: Oui.
0: M'a toujours intéressé.
1: Au fédéral.
0: Au fédéral. Oui. Et là, c'est le domaine. Et il y a beaucoup de mes collègues à Ottawa qui m'ont dit il ne faut pas quitter à ce moment. Il faut rester. Monsieur Chrétien, par exemple, Bob, vous êtes fou. Pourquoi vous quittez? Vous savez, c'est comme ça qu'il parlait avec moi. Éventuellement, j'ai dit, OK, je suis là, j'ai fait la décision, on va pas changer d'avis, on va continuer sur la voie. Et éventuellement, je suis devenu premier ministre de l'Ontario.
1: Bon, mais c'est ça. C'est quelque chose quand même. Parce que la décision va être payante parce qu'après quelques années au pouvoir, c'est-à-dire dans le contre-pouvoir, vous allez devenir premier ministre. On est le 6 septembre 1990 quand vous êtes élu premier ministre. Il y a une journaliste, une collègue de la CBC qui vous interview. Et d'ailleurs, c'est une élection surprenante, inattendue.
0: Oui.
1: Encore une fois, on est dans l'inattendu,
0: voilà.
1: Bob Ray. C'est
0: voilà.
1: Votre karma.
0: Voilà.
1: Alors, elle vous demande comment vous vous sentez devant cet inattendu? On écoute.
3: How does the name Premier Bob Ray sound?
4: I'm having difficulty getting used to it. Just Bob sounds fine to me, but
3: how about Premier Bob?
4: Well, it's an enormous responsibility, and I don't think anyone could have seen this election as we have without realizing that the public support can never be taken for granted, and I just think we've just got to do the best we can to keep on trying to earn it.
1: Alors, elle vous dit comment on se sent quand on est premier ministre, premier Bob Ray, là, comme on dit en anglais, là. Puis vous dites, c'est une énorme responsabilité. Ça vous tombe dessus? Vous vous attendiez pas à gagner?
0: Non, je n'attendais pas. On savait pendant l'élection que les choses changeaient, parce qu'on a des sondages, on a des moyens de parler avec les gens.
1: Moins raffiné qu'aujourd'hui, quand
0: non.
1: même.
0: Non, oui, moins raffiné
1: exact.
0: Qu'aujourd'hui, absolument.
1: Ouais.
0: Mais on avait une idée que nous pourrions gagner la pluralité des sièges, ou peut-être, mais être premier ministre, non, c'était pas pour moi, c'était pas garanti.
1: 37%
0: pas
1: des votes.
0: Voilà.
1: 37%.
0: Voilà. Ouais. Alors, on a été chanceux. Je pense.
1: Oui, il y a les circonstances, il y a le contexte. Quel genre de premier ministre vous avez été?
0: Je pense au commencement, j'étais très préoccupé par un sens de défi. Mm. D'abord l'économie qui était très difficile.
1: Ouais, c'est désastreux, hein.
0: Désastreux, oui, c'est pas trop fort. On a perdu 300 000 jobs industriels après l'accord du libre-échange Et avec les taux d'intérêt à très haut.
1: Oui, vous êtes contre l'accord du libre-échange à l'époque, d'ailleurs.
0: J'étais contre. Oui. Et pour la simple raison que je pensais qu'on n'était pas prête pour le changement. Et deuxième, je pensais que les Américains, au fond, n'accepteraient jamais la notion d'avoir un tribunal qui pourrait décider en faveur du Canada face à l'opinion publique aux États-Unis. Et franchement, je crois que j'avais, en ce cas, en cette situation, j'avais raison.
1: Oui.
0: Mais le deuxième problème, c'était la crise constitutionnelle. Parce qu'il faut se souvenir, c'est 1990, c'est la défaite de Lac-Meach.
1: Oui.
0: C'est tout le chaos qui est sorti de ça et de grandes difficultés constitutionnelles. Alors, ça, c'est préoccupant, disons, hein, parce que moi, j'étais toujours très intéressé et très impliqué dans toutes les discussions constitutionnelles qui ont lieu depuis 1978. Alors, je savais bien que ça retournerait encore devenir le centre, un aspect très important de mon travail. Et puis, le troisième point, c'était, j'étais pas prête, si vous voulez, psychologiquement, parce que être dans l'opposition, et penser que vous serez toujours dans l'opposition.
1: Vous avez passé 8 ans quand même, c'est long.
0: Oui,
1: hein?
0: Ça n'aide pas à vous donner le sens de qu'est-ce qu'on fait quand on n'est plus dans l'opposition. Alors, avait un manque d'expérience de gouverner, et mes collègues, c'était le même problème. Alors, ce sont trois grands problèmes à résoudre. Alors, la première année n'était pas facile, pas du tout. Les sondages sont tombés comme... Sérieusement, on vivait dans une situation d'impopularité et j'ai eu des discussions très émotionnelles avec ma famille pour dire, écoute, c'est beaucoup plus difficile que j'avais pensé, qu'est-ce que je vais faire, etc.
1: Ça avait une incidence sur votre vie familiale?
0: Oui. Ouais. Et ma femme m'a dit, écoute, Bob, la pire chose qui pourrait t'arriver, c'est que tu ne seras pas réélu. Et c'est pas la fin du monde, hein. Alors, faites le mieux qu'on peut faire et faites les décisions qui sont basées sur ce que vous pensez est le meilleur pour la province et le meilleur pour le pays.
1: Oui, vous avez essayé de mettre en place ce que vous avez appelé la loi du contrat social en 1993.
0: Voilà.
1: Pour contrer les difficultés économiques, là.
0: Oui.
1: Oui. En quoi ça consiste? Il y avait les Ray Days.
0: Oui.
1: Oui.
0: Je pense que je suis probablement le seul premier ministre qui a eu des journées nommées après lui.
1: Ben oui.
0: Ah ben, c'est déjà quelque chose.
1: On passe dans la culture populaire dans la mémoire collective.
0: La chose intéressante, c'est quand j'arrive, si je suis dans un aéroport maintenant, il y a des personnes assez jeunes, à 30, 35, 40 ans, qui disaient, Bob Ray, oui, je vois, hey, Bob, j'étais à l'école pendant les Ray Days, on les aimait.
1: Qu'est-ce que c'était les Ray Days?
0: Ray Days, c'était des journées ou de vacances qui étaient, disons, obligatoires et sans paye. Et c'était pour sauver les jobs, c'est ce qu'on a fait.
1: Ouais.
0: Mais on a dit que si vous gagnez moins de 30 000, et en 1990, c'était beaucoup, vous ne seriez pas affecté. Alors, je peux justifier la raison pour laquelle on l'a fait et le fait qu'on a sauvé beaucoup de jobs. Mais le problème, c'est que politiquement, ça a divisé mon parti.
1: Mm.
0: Complètement divisé.
1: Mm.
0: Et ça reste toujours le cas. Et c'était là le commencement du moment où j'étais conscient que le parti néo-démocrate au pouvoir, dans cette situation en Ontario, avait difficulté à accepter les coûts du pouvoir, les difficultés du pouvoir, qu'on doit faire des décisions qui sont pas toujours gagnantes. Et comme j'ai dit, je blâme personne. Mais pour moi, je suis sorti de cette période avec un sens que gouverner, c'est choisir. Et on doit faire des décisions difficiles et quelquefois, ça donne la peine au mouvement que vous avez
1: supporté, créé,
0: que vous avez supporté.
1: Oui, dont vous avez représenté
0: alors,
1: l'image.
0: Alors pour moi,
1: pendant...
0: c'était vraiment un problème émotionnel, mais je pense que les gens comprennent un peu, je pense, la position que j'ai prise. Et c'est là que, quand je suis sorti de la politique, après l'élection, j'ai décidé de

0: prendre ma retraite.
1: Oui, les conservateurs vont revenir au pouvoir en 95.
0: Voilà,
1: là.
0: Voilà.
1: Et puis vous allez quitter, vous allez redevenir avocat, vous allez recommencer à enseigner. Mais parlons de la gauche, tiens, profitons-en. Le NPD, c'est un parti de gauche, là. Est-ce que, et la

0: social-démocrate.
1: Oui.
0: Et franchement, je suis toujours social-démocrate, autant que libéral. J'ai décidé, 10 ans plus tard, encore une fois, de retourner à la politique en 2006 pour le leadership libéral.
1: Mais oui, là, vous repassez au Parti libéral, au fédéral.
0: Mais ça a pris du temps. C'était pas quelque chose d'immédiat. Je me suis pas soulevé un matin. J'ai dit maintenant je suis libéral. C'est pas comme ça que ça arrive.
1: Alors qu'est-ce qui s'est passé?
0: J'avais le sens depuis quelques années. J'écrivais des livres sur la politique et beaucoup de gens m'ont dit écoute Bob, c'est clair que vous êtes sur un voyage politique qui peut-être va vous prendre dans une autre direction. Les néo-démocrates, mes amis néo-démocrates, avaient peur que j'ai perdu la foi, si vous voulez.
1: Oui, puis vous allez les critiquer, les néo-démocrates, là, dans un texte que vous faites paraître en 2002-2003 dans le National Post, là, une critique virulente, la politique étrangère notamment.
0: Oui.
1: Donc vous vous séparez de ce parti-là, symboliquement quand vous écrivez ce texte-là aussi, Bob Rae. Vous êtes très dur.
0: C'était un des moments décisifs dans ma décision, mais pour moi, à la fin, je pense que j'ai vu une opportunité de servir comme chef du Parti libéral.
1: Oui.
0: Ouais, c'est beaucoup. C'est beaucoup de dire, je ne suis pas un membre de votre parti, mais je veux le mener. Ah ben, ça, c'est... ça, c'est beaucoup, c'est quelque chose. Mais je voulais vraiment dire que je retourne à la politique parce que je crois dans la politique. Et j'ai beaucoup aimé la politique. Et je pense que je suis plus proche au Parti libéral que je suis au Parti néo-démocrate et conservateur, forget it.
1: c'est clair. Oui, c'est on clair. Comprend. Alors, vous revenez, vous annoncez votre candidature le 24 avril 2006 pour la course à la chefferie que vous allez perdre. Hein?
0: J'ai perdu.
1: Oui.
0: Ah, ben c'est dommage.
1: Oui.
0: Je savais pas. J'ai cru que j'ai gagné. Ben,
1: d'ailleurs, quand vous lancez votre campagne, vous dites j'ai commis des erreurs avant d'être en politique. J'ai commis des erreurs en politique. J'ai commis des erreurs quand j'étais premier ministre. Je peux seulement vous dire que j'ai appris de ces erreurs et que je n'en suis que plus sage.
0: Oui.
1: Quelle erreur majeure vous avez faite lorsque vous étiez premier ministre, lorsque vous étiez député du NPD en Ontario?
0: Non, l'erreur que j'ai faite, c'est je crois que fondamentale.
1: Quelle leçon majeure vous avez
0: fondamentalement, c'est que j'ai avec le contrat social, j'ai divisé le parti.
1: Ouais.
0: Et si vous voulez rester dans le pouvoir politique, vous devez comprendre que la chose la plus fondamentale que vous devez faire, c'est de garder l'unité du parti. Et effectivement, j'ai choisi de faire quelque chose qui, théoriquement, était bon, parce que de bonne politique, oui, ça a sauvé des jobs, etc. Mais du point de vue politique, pas tellement pragmatique. Et je crois qu'un sens de pragmatisme, c'est toujours essentiel. Et même si ça aurait été difficile, Je ne sais pas si je ferai. On me dit, est-ce que vous auriez fait la même chose encore une fois? J'ai dit non, probablement pas dans le même sens ou
1: dans
0: la même
1: façon. Est-ce que c'est possible? La question est théorique, mais elle est intéressante. Est-ce qu'on peut être pragmatique, rassembleur dans un parti, bien calculé, bien être stratégique et avoir comme priorité le bien de ses citoyens?
0: Oui.
1: Est-ce que c'est possible?
0: Oui, c'est l'essentiel. Les politiciens qui ont vraiment réussi à rester au pouvoir, que c'est quelque chose que j'ai pas fait.
1: Comme Jean Chrétien, par exemple.
0: Oui.
1: Ou comme Pierre-Éliott Trudeau.
0: Oui.
1: Oui.
0: Voilà.
1: Ils ont réussi ça, à votre avis?
0: Oui. Clairement. Et si on veut être leader, si on veut être chef, il faut avoir des gens qui vont vous suivre. Vous pouvez aller plus loin que les gens veulent que vous alliez. Alors, ça, c'est un aspect du problème, un aspect de la réalité de la situation. Et la deuxième chose que j'ai dû apprendre et que je dois toujours apprendre, c'est la nécessité d'agir avec humilité, oui, mais plus que ça, c'est vraiment d'écouter des gens qui essaient de vous dire, vous suivez un pas qui ne peut pas marcher pour vous, ni pour le parti. Alors, vous devez accepter la

0: la nécessité de changer. Et j'ai pas écouté ces voix-là. Et c'est pourquoi je dis toujours aux gens que pouvoir écouter est beaucoup plus important que pouvoir parler. Et les gens qui ont réussi, ce sont des gens qui écoutent.
1: Mikhaïl Ignatieff va démissionner comme chef en 2011. Il est chef du Parti libéral à l'époque. D'ailleurs, ça a été votre colocataire dans votre jeunesse.
0: Oui.
1: C'est fou quand même. Et c'est là que vous allez devenir chef intérimaire du Parti libéral jusqu'en 2013, jusqu'à l'arrivée de Justin Trudeau. Vous avez donc essayé d'être chef à plusieurs reprises. Ça n'a jamais fonctionné. Et surtout, premier ministre. Ouais.
0: Oui.
1: Oui. Oui. Est-ce que vous avez des regrets de jamais avoir été premier ministre du Canada, Bob Rae? Parce que c'est ce que vous souhaitiez, on imagine, à cette époque-là de votre vie.
0: Oui, naturellement, j'ai un regret, mais ce n'est pas profond. Je ne dirais pas que c'est un regret qui cause la dépression ou n'importe quelle chose.
1: L'amertume.
0: Non, pas d'amertume, pas du tout. La raison pour laquelle je regrette, c'est parce que je crois que j'aurais pu faire des choses avec l'expérience que j'ai eue, avec l'expérience de savoir jusqu'à quel point d'écouter. Et je crois que dans beaucoup de domaines, j'aurais pu faire une différence. Mais franchement, ce n'était pas là pour moi. Ce n'était pas quelque chose qui est arrivé. Et c'est pourquoi je dis que je ne regrette rien, parce que je ne regrette pas que j'ai essayé.
1: C'est vraiment comme Edith Piaf.
0: Je regrette que j'ai... J'ai pas gagné, mais écoute, je suis toujours très heureux dans mon mariage. J'ai une famille merveilleuse, des filles vraiment fabuleuses et 6 petits-enfants. J'ai des amis, j'ai toute ma famille, mon frère, mon sœur, tout le monde est là. Et alors, je ne peux pas avoir des vrais regrets. Ni amertume. Je crois que ça, c'est important.
1: C'est beau ce que vous dites. En 2013, vous allez présenter votre démission comme député, puis vous retournez à la pratique du droit en devenant notamment médiateur auprès des Autochtones du nord de l'Ontario. C'est Justin Trudeau qui va devenir chef, là. Quel genre de premier ministre il a été? C'est lui qui va vous nommer, d'ailleurs, ambassadeur de l'ONU en 2020. Là. Quel genre de premier ministre il est, Justin Trudeau?
0: Alors,
1: vous le connaissiez depuis longtemps, là.
0: Avec la décision qu'il a faite de me nommer comme ambassadeur, c'est un premier ministre fabuleux.
1: On vous exclut de l'équation. Êtes-vous capable de le critiquer, Justin Trudeau? Est-ce que vous avez cette liberté-là?
0: Oui.
1: Alors?
0: D'abord,
1: il a été longtemps au pouvoir.
0: Il était là
1: même,
0: longtemps au pouvoir.
1: Ans, hein?
0: Oui, il a été longtemps au pouvoir. Il a une capacité émotionnelle extraordinaire. Mm. Il a une énergie vraiment remarquable comme personne que j'ai beaucoup admiré. Il avait la capacité de. Je ne dis pas, une certaine intelligence émotionnelle qu'il avait. Non. J'ai connu aussi son père. Son père n'avait pas beaucoup, je dirais, pas tellement d'intelligence émotionnelle, mais intelligence intellectuelle, oui absolument.
1: Oui.
0: Justin, la seule chose que je peux dire en critiquant, c'est que qu'il a fait éventuellement, mais il n'a pas vu le moment de quitter.
1: Oui.
0: Et la politique est dure. Et les jugements des gens dans la politique sont durs. Mais le moment arrive où la politique, où les gens ont décidé quelque chose. Et M. Trudeau a resté très longtemps, même quand il était impopulaire. Et à mon avis, il aurait pu sauver un peu lui-même, mais aussi peut-être pas même le parti s'il avait décidé de quitter plus tôt. Mais les décisions qu'il a prises, la seule avec laquelle j'étais pas tellement heureux, c'était qu'il a pris trop longtemps à décider d'aller plus loin avec les questions de défense et de sécurité, et puis aller jusqu'au 2%. Je crois qu'il aurait pu commencer quelque chose que M. Carney a dû arriver quand il est venu pour faire tout de suite. On verra les conséquences de cela.
1: Oui.
0: Mais j'ai toujours beaucoup, beaucoup de respect et je dois dire, j'ai beaucoup d'affection pour Justin.
1: Mais bien sûr, on comprend, mais il y a quand même quelqu'un qui va entrer en scène, M. Carney, vous venez de le nommer, qui dirige de façon complètement différente de Justin Trudeau. Là.

0: Comment vous expliquez ça?
1: Eh bien, le Parti libéral, la raison pour laquelle le Parti libéral a réussi, c'est parce que il y a une flexibilité dans le parti qui est remarquable. Ils ont une capacité de changer et une capacité de dire, oui, on était là, mais maintenant on est là.
0: Oui, plus à gauche, là, maintenant plus à droite,
1: clairement.
0: Si on doit
1: faire,
0: hein?
1: Voilà, ils disent, oui. Eh bien, des gens, des critiques disent, mais ils sont pas un parti qui est théologue dans sa pensée. Pas du tout. Et pour réussir dans la politique, il faut avoir un sens de cela, une capacité de changer face au changement. Et pour moi, c'est le grand succès du Parti libéral historiquement au Canada. Et même pas seulement au Canada, mais partout dans le monde, il n'y a pas beaucoup de partis qui ont réussi aussi bien que le Parti libéral à rester au pouvoir. Et à garder la confiance d'un bon nombre de citoyens. Monsieur Carney, il est en face de problèmes très difficiles, très sévères. On a des problèmes avec Monsieur Trump, etc. Mais je crois que la bonne majorité des Canadiens sont en train de l'appuyer pour la simple raison qu'ils pensent qu'il est le meilleur de ceux qui sont proches de la position.
0: Oui, moins par rêve, moins par vision de l'avenir, voilà. Ou emballement idéologique, voilà. Plus par pragmatisme. En fait, on est à une époque de pragmatisme dans les démocraties. Puis on est à une époque où on voit monter des pouvoirs autoritaires. Vous êtes bien placé pour le savoir.
1: Oui.
0: Il y aura des élections présidentielles l'an prochain en France.
1: Oui.
0: Le Rassemblement national a de fortes chances de l'emporter. En Angleterre, on voit monter l'extrême droite. Ou si je prends ces deux exemples-là, on pourrait dire que bon, c'est la droite dure qui est au pouvoir en Italie. Est-ce que on craint aussi l'érosion de la démocratie?
1: Oui.
0: C'est de moins en moins une priorité pour les citoyens.
1: Oui. Oui.
0: Est-ce que vous craignez l'érosion de la démocratie?
1: Naturellement. Oui. Et c'est une lutte qui devient de plus en plus importante dans ma vie personnelle. Je pense que la démocratie, c'est une cause essentielle pour une bonne société, pour une société qui est pleine de justice. Et je vois le contraire. Je vois la propagande, je vois un peu le monde qui a décrit George Orwell et je vois pourquoi nous devons continuer de lutter pour la démocratie et de reconnaître les problèmes.
0: Ah ben, comment on fait ça?
1: D'abord, en reconnaissant un problème. Et notre voisin, ils ont un problème, même plus sévère que nous, aux États-Unis, à cause de l'inégalité qui devient plus profonde. Un refus de reconnaître l'importance de prendre soin à chacun. Et le nationalisme est une ethno-politique qui, à mon avis, est complètement malsaine et qui n'a rien à faire avec le bien-être d'une population.
0: Ouais.
1: Et c'est ça qui cause... qui me préoccupe maintenant. C'est dans le travail que je fais, dans l'effort que je fais publiquement, les discours que je donne, les choses...
0: Votre implication avec le Cérium,
1: voilà,
0: à Montréal, à l'Université de Montréal.
1: Absolument.
0: Oui, vous continuez d'avoir une présence intellectuelle,
1: Avec mes étudiants, avec tout ça, la question de la démocratie devient de plus en plus importante dans ma vie. Parce que même plus important que le socialisme, que le libéralisme, n'importe quel isme, c'est la notion d'une vie démocratique qui est au sein de
0: votre démarche,
1: de ma passion à présent.
0: C'est beau, hein, quand même.
1: Oui.
0: Oui. C'est une belle carrière que la vôtre.
1: Et qui continue, madame,
0: mais
1: c'est pas encore fini.
0: C'est merveilleux, hein.
1: Je suis toujours jeune.
0: Parce que vous êtes curieux. C'est ça qui garde jeune.
1: Voilà.
0: Bob Ray, ça a été un grand plaisir de passer une heure avec vous.
1: Merci beaucoup.
0: Merci énormément d'avoir accepté notre invitation.
1: Grand plaisir. Merci.

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4: Rebecca Kwan, voici les informations. Au Québec, le service de police de la ville de Montréal a annoncé le dépôt d'accusations criminelles contre 11 personnes dans l'enquête entourant la mort du jeune Nouran Rezaï, abattu par un policier de Longueuil le 21 septembre dernier. Ces personnes, qui étaient toutes mineures au moment de l'opération policière, âgées de 13 à 17 ans, vont comparaître en cour de la jeunesse pour des accusations telles qu'attroupement illégal, complot d'enlèvement et port d'armes dans un dessein dangereux. Il fera très chaud dans le sud de l'Ontario et du Québec cette semaine. La première vague de chaleur de la saison amènera des températures entre 30 et 33 degrés Celsius au Québec et de 28 à 32 en Ontario. Et comme l'explique Mathieu Massé, la prévention est de mise pour éviter les problèmes de santé.
5: Certains l'attendaient, plusieurs le redoutaient. Le premier épisode de chaleur intense de l'été est à nos portes. Simon Legault, météorologue à Environnement Canada.
6: Ça va être chaud, ça va être collant. On va devoir s'acclimater à ça.
5: Malgré tout, à Montréal, pas de déclenchement du plan d'urgence. Les conditions? Une température moyenne de 33 degrés Celsius pendant 3 jours et des nuits au-dessus de 20 degrés Celsius ne sont pas atteintes. La mairesse Soraya Martinez-Ferrada affirme malgré tout que la ville ne prend pas les choses à la légère.
7: On travaille sur des mesures de fraîcheur, surtout pour les personnes en situation d'itinérance.
5: Même son de cloche à Laval, le maire Stéphane Boyer.
8: On a une multitude d'investissements, de projets qu'on fait dans les quartiers pour que les gens puissent à la fois se rafraîchir dans l'eau, mais aussi pouvoir profiter de plus de verdure dans nos quartiers.
5: Dans toutes les régions touchées, ceux qui le peuvent sont invités à se réfugier dans les endroits climatisés, à la maison ou au travail, et à éviter les activités épuisantes à l'extérieur.
9: C'est le temps de ne pas commencer à s'entraîner pour le demi-marathon.
5: Le docteur David Kaiser de la Santé publique de Montréal rappelle qu'il est important d'avoir un plan chaleur pour savoir où aller pour se rafraîchir, mais aussi de penser aux autres plus vulnérables.
9: Qui dans votre entourage qui pourrait avoir besoin d'aide? Si vous avez la clim, si vous avez une piscine, c'est qui que vous invitez chez vous?
5: Et pour les citoyens accablés par la chaleur, piscine, jeux d'eau et solutions alternatives.
10: Manger de la crème glacée, faire tout ce que tu peux.
5: Ici Mathieu Massé, Radio-Canada, Montréal.
4: Plusieurs régions du pays sont aux prises avec des incendies de forêt. Au total, plus de 600 brasiers sont en activité au Canada. Les territoires du Nord-Ouest sont particulièrement touchés avec un total de 110 feux non maîtrisés. La vague de chaleur des derniers jours s'est toutefois estompée pour donner un répit aux pompiers, même si les résidents évacués ignorent quand ils pourront rentrer chez eux. Thomas Étier fait le point.
11: Yeah, we're kind of hoping and praying for rain.
12: Mel Sabourin, résident de Fort Simpson, prie pour de la pluie. Comme des centaines d'autres évacués, il a parcouru environ 10 heures de route en pleine canicule pour atteindre le centre d'évacuation de Yellowknife.
11: Well, I'm keeping my fingers crossed and trying to remain optimistic.
12: Il dit avoir bon espoir que tous les efforts seront déployés pour protéger Fort Simpson, où plus de 100 pompiers et 8 avions citernes sont en poste. Le feu qui s'étend sur 10 000 hectares s'est rapproché lundi à 500 mètres d'un quartier résidentiel avant de diminuer en intensité. Pour la première fois depuis dimanche, les conditions permettent le déploiement de l'équipe au sol. Forest Tower est agent d'information sur les feux de forêt des territoires du Nord-Ouest.
13: By no means is this over.
12: Le feu est loin d'être maîtrisé, mais le fait qu'il se soit approché de la communauté offre un meilleur accès aux équipes au sol pour freiner sa propagation. À environ 220 km au nord-ouest, un autre feu qui couvre environ 13 000 hectares prend de l'ampleur à 12 km de Wrigley. Ceux qui ont choisi d'évacuer par la route lundi ont été bloqués par un autre feu et ont dû rebrousser chemin pour être évacués par avion. Mais là aussi, le temps s'est rafraîchi, le feu a diminué en intensité et la visibilité permet désormais aux avions citernes de parcourir la zone. Ici Thomas Étier, Radio-Canada, à Yellowknife.
4: En terminant, Mark Carney réitère qu'il vaut mieux ne conclure aucun nouvel accord commercial avec les États-Unis que de se retrouver avec une mauvaise entente. Le premier ministre était de passage à Koudjouak, au Québec, pour y rencontrer des leaders inuits et discuter notamment de la sécurité de l'Arctique. Lors de son point de presse, il a été questionné sur l'état des discussions sur l'avenir de l'accord de libre-échange Canada-États-Unis-Mexique à la veille de la date butoir, soit le 1er juillet, pour lancer sa révision. Yasmine Mehdi suit le premier ministre.
1: À son arrivée à Koudjouak, Mark Carney a été applaudi. Le village n'avait pas reçu la visite d'un premier ministre depuis Stephen Harper en 2008.
14: And we're taking full responsibility for our security and sovereignty in the Arctic.
1: Le premier ministre Carney a profité de sa visite pour faire le point sur une de ses priorités, la souveraineté de l'Arctique, qui passe, dit-il, par un partenariat avec les Autochtones.
14: On a fait beaucoup de progrès, mais on a appris beaucoup de leçons.
1: Mais à la veille du 1er juillet, le premier ministre a aussi dû répondre à des questions sur la révision de l'ACEUM, un dossier pour lequel il modère les attentes en affirmant qu'il ne s'attend pas à signer un accord avec Washington.
14: Ça va prendre plus de temps, c'était évident depuis longtemps.
1: Une déception, selon le député bloquiste Gabriel Sainte-Marie.
15: C'est un constat qui est réaliste, qui est pragmatique, mais c'est insuffisant de s'arrêter là. Il faut mettre en place des mesures pour soutenir nos entreprises.
1: L'autre priorité du premier ministre, la question de l'unité nationale, à quelques mois d'un référendum sur l'avenir de l'Alberta. Mark Carney passera d'ailleurs la soirée du 1er juillet dans cette province, après avoir assisté aux célébrations de la fête du Canada à Ottawa, plus tôt dans la journée. Ici Yasmine Mehdi, Radio-Canada, à Koudjouak.
4: C'était les informations.
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0: Aujourd'hui, ski acrobatique et changement climatique avec la médaillée olympique Marion Thénault. Bonjour.
1: Bonjour.
0: Les Décarbonés, un projet médiatique lancé par Marie-Hélène Dubois et une télé-réalité animée par notre amie Corinne Côté. Bonjour toutes les deux.
2: Bonjour.
0: Les prisons en Alberta passent à l'énergie solaire. On en parle avec la journaliste Laurence Tachereau. Bonjour.
3: Bonjour.
0: Et le potentiel alimentaire insoupçonné des algues, c'est la mission de nos agents doubles, Gabriel Lamontagne-Allée et Julien Lamoureux. Bonjour.
4: Allô.
3: Allô.
0: Feu vert, c'est parti.

0: Dans votre milieu de travail, comment est-ce qu'on tient compte des enjeux environnementaux, si on en tient compte, bien sûr?
1: Mais moi, je travaille à l'Université de Montréal. Il y a un café étudiant, donc on composte. Il y a le recyclage.
2: Je travaille comme comédienne. Ça dépend des plateaux. Il y a des plateaux où je le ressens beaucoup, où il y a vraiment un effort au niveau du zéro déchet, autant que sur d'autres plateaux, malheureusement encore, je sens que c'est pas vraiment pris en considération.
3: Pour le recyclage, il commence à recycler. Bien, ça a pris beaucoup de temps avant qu'on commence à avoir les poubelles adéquates.
0: C'est quel genre de milieu de travail?
3: Un garage de mécanique.
4: Moi, je suis en enseignement. Donc, on a les bacs de recyclage dans les classes.
0: Oui, c'est quel genre de milieu?
5: C'est une entreprise qui s'appelle Alvéole. On installe les ruches sur des toits et on crée des rapports de biodiversité pour les entreprises en milieu commercial.
0: Ben là, je pense qu'on est en plein dedans.
5: Ouais.
0: Et vous?
6: Moi, je plante des arbres.
0: Ah bon, OK. Ben là, vraiment, je suis tombée sur un duo pile dans le sujet. Merci beaucoup.
7: Alors, ça varie tellement, effectivement, dans les milieux de travail. C'est pareil sur les réseaux sociaux. Martin qui dit, on prend ça très au sérieux si on pollue, les permis d'exploitation sont retirés. Alexandre qui dit, carrosserie auto, on essaie, mais avec beaucoup de H. Stéphane qui dit vraiment très, très peu. L'important, c'est de se concentrer sur la rentabilité, faire le plus d'argent possible en faisant le moins possible. Je suis dans le domaine de l'aviation et juste pour donner un exemple, chaque jour, l'entreprise peut brûler 10 000 litres de kérosène juste en essai de vol. Alors, ça va dans toutes les directions. Marlène parle d'un CIUS au Saguenay-Lac-Saint-Jean qui s'est doté d'une politique, d'un plan d'action au changement climatique. Il couvre plusieurs thèmes, approvisionnement, mobilité, pratique, matière résiduelle. La direction est engagée, plusieurs départements sont impliqués. Vous voyez, ça c'est très variable. Le sujet, ben, il nous a été un peu inspiré par Marion Thénault. Bonjour Marion.
8: Hey, bonjour, je suis contente d'être ici.
7: Marion, qui est médaille olympique en ski acrobatique, qui est sur la bonne ligne de départ pour les prochains Jeux olympiques, même si la sélection officielle n'est pas encore annoncée. Alors, je pense que je vais te le demander à toi, dans ton milieu de travail, qu'est-ce que c'est effectivement ta perception actuelle des efforts qu'on fait pour les enjeux environnementaux? Évidemment, on va en reparler dans quelques minutes plus à fond, là, mais première impression.
8: Ça évolue rapidement. Oui. Ça fait quand même maintenant 4 ans que je suis bien impliquée. Au début, la Fédération internationale de ski, la FIS, était peu active dans ce domaine-là. Maintenant, depuis les 2 dernières années, on voit qu'ils essaient de mettre un cadre, qu'ils essaient d'encourager les événements, à avoir des incitatifs financiers, même à être plus éco-responsables, bon, minimiser leur empreinte. Donc, ça commence.
7: Ça commence. On en reparle dans quelques minutes. Julien Lamoureux?
9: Oui, ben, je travaille chez 1.5, un média qui s'intéresse à l'action climatique. Ouais. Puis ce qu'on a fait, ben, c'est aller chercher beaucoup dans la science comportementale comment nos articles puis nos reportages peuvent vraiment inciter les gens à changer leurs habitudes puis d'éviter un peu le cynisme par rapport au changement climatique. Fait que c'est d'avoir un journaliste de solution, mais qui est ancré dans la science comportementale.
7: Ouais. Corinne Côté, tout à l'heure, je t'ai vu hocher de la tête quand on entendait dans le Vox Pop une comédienne qui disait « ça dépend des plateaux ». Est-ce que c'est ce que tu constates toi aussi?
10: Oui, vraiment. Mais il y a des plateaux qui font beaucoup d'efforts. Sur les décarbonés, c'était des gros efforts, là. Ça, j'étais
7: on
10: très fière.
7: On va en
10: fière.
7: Parler parce que ça va avec le mandat de l'émission.
10: Mais même les tournées, je trouve que les efforts au niveau des humoristes sont vraiment bas. Il y a beaucoup d'humoristes qui sont même pas capables de délaisser la bouteille d'eau. Moi, à chaque fois, j'ai le goût de flipper une table, mais je peux pas comprendre. Mais les salles, par contre, font des gros efforts. Okay. Il y a beaucoup de salles qui ont mis de l'eau filtrée avec des gourdes. Puis tu as le droit de la garder ou de la remettre là, puis ils les lavent à chaque fois. Il y a des salles de spectacle qui font vraiment un gros effort. Au niveau de la location d'auto, il y a presque pas d'auto électrique. Moi, je me suis ramassée avec des voitures épouvantables en tournée. Donc, il y a vraiment
7: des grandes disparités.
10: Dans cette chaîne-là, faudrait faire des efforts à chaque niveau.
7: Ouais. Marie-Hélène Dubo, c'est un peu la raison d'être de l'entreprise médiatique que vous avez créée.
11: Effectivement. Donc, justement, donc on essaie de quotidiennement de vivre mes collègues et moi de prendre tous les éco-gestes qu'on développe pour les décarboner et de s'y approprier.
7: Mais
11: aussi
7: c'est ça, hein, prêcher par l'exemple.
11: C'est ça.
7: Puis Gabrielle Lamontagnalé qui travaille à Radio-Canada, ouais, mais qui a travaillé ailleurs et qui a déjà été, d'ailleurs, responsable des dossiers environnementaux dans un cégep. T'en as vu plusieurs des milieux de travail, là.
12: Oui, tout à fait. Moi, c'est intéressant, on entendait beaucoup le recyclage puis le compostable revenir dans les réponses des gens que tu as croisés sur la rue. Moi, souvent, ce qui m'intéresse le plus, ce sont les activités principales d'une entreprise ou d'une organisation, ce que les Anglais appellent le core business. Par exemple, ici à Radio-Canada, d'avoir mis à disposition des vélos électriques pour les reporters radio qui ont peu d'équipement à transporter pour aller sur le terrain. Les batteries rechargeables aussi, nous, on en consomme beaucoup des batteries à Radio-Canada. Donc, de faire cette transition-là, ça tombe sous le sens. Je pense que mon mon prochain combat, moi, ça serait les enveloppes de tous les colis, les livres oui, hein? qu'on reçoit au service, à la réception. Ça pourrait vraiment être des enveloppes réutilisables. Mais évidemment, il faudrait que les fournisseurs embarquent aussi.
7: Oui, mais voilà, c'est ça.
12: Ouais.
7: Du côté des auditeurs, Carole qui dit qu'à son travail, il y a beaucoup trop d'emballages. Une fois par semaine, un dîner est offert par un service de traiteur. Les poubelles débordent et pour couronner le tout, on offre un kit d'ustensiles en plastique parce que même si je fournissais celles en métal, les gens prenaient quand même les autres. Elle a l'air un petit peu découragée en disant « ouf, ouf » en terminant « j'ai démissionné ». Je pense pas qu'elle a démissionné de son emploi, mais de sa mission écologique un petit peu. Loagba qui dit « Je viens justement d'en parler et on me dit que je suis négative. » Je leur réponds que je parle de la réalité. Puis parlant de réalité, un dernier commentaire de Sarah sur Blue Sky qui dit « Dans le milieu agricole, la météo est au cœur des décisions des entreprises. » C'est pour ça que j'évoque la réalité. Il y a 15 ans, les producteurs agricoles savaient déjà que le climat changeait et aujourd'hui, ces changements s'accélèrent et le milieu cherche des solutions pour s'y adapter. Merci tout le monde. Continuez de nous écrire.
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13: Le temps anormalement chaud des dernières semaines aura eu raison de la Coupe du monde de Tremblant qui devait avoir lieu dans une semaine. Comme le terrain est rocheux, il aurait fallu qu'il y ait au moins un mètre de neige pour ensuite être en mesure d'aménager la piste de compétition de façon sécuritaire.
7: C'était en décembre dernier, au téléjournal, on rendait compte de ça. C'était pas la première fois et c'est sûrement pas la dernière fois qu'un événement de ski devait être annulé. Le 6 octobre, c'est la journée des sports verts, qui est une initiative canadienne. Marion,
8: oui.
7: Hein, c'est
8: oui,
7: ça?
8: On est une équipe entièrement canadienne.
7: Voilà. Et donc, pour évidemment, on le devine, là, c'est une journée pour célébrer les mesures de durabilité qui s'implantent dans le sport compétitif partout à travers le pays. Puis c'est notre prétexte, bien sûr, pour accueillir cette médaille olympique décidée, après ses premiers Jeux olympiques en 2022, de devenir la première athlète carboneutre au Canada. Marion Thénault, t'en es où dans ce projet-là? Est-ce que c'est un projet à long cours pour lequel tu as un échéancier encore de plusieurs années ou si les démarches vont plus vite que tu pensais?
8: Et ce projet a beaucoup évolué. Je l'ai commencé un peu naïvement, pour être bien honnête. Je ne savais pas exactement dans quoi je m'embarquais, mais j'ai beaucoup appris. Donc, ce projet-là est un projet de 4 ans, donc il va finir à Milan. Puis le but, c'était vraiment de faire le bilan sur un cycle olympique. Qu'est-ce que j'ai été capable de faire comme réduction? Comment est-ce que je peux adapter mon mode de vie tout en n'impactant pas ma performance, parce que ça reste quand même mon travail. Donc, ça a été super intéressant. Puis maintenant, ben là, on a un rapport qui vient juste de sortir sur l'année précédente, dont je vais être heureuse de vous parler. Puis il en reste un. Puis après ça, on va voir ce qu'on fait dans les prochaines années, mais je souhaite que ça continue.
7: Mais parlons-en du rapport qui vient de sortir. Qu'est-ce que ça montre et puis comment as-tu pu justement tenir ce compte-là, là, qui n'est pas simple?
8: Oui, donc WSP, mon commanditaire, mon partenaire dans ce projet-là, ont une équipe d'experts. Eux, ils font ça d'habitude pour les grosses entreprises. Là, ils le font pour Marion, donc c'est bien gentil. je leur envoie mes données de déplacement, autant en avion, en voiture, en vélo, etc. Les hôtels dans lesquels je reste et tout ça pour mes entraînements, pour mes compétitions. Puis eux vont calculer, ça fait combien en termes d'émissions de gaz à effet de serre. On fait un baseline, ce qu'on appelle aussi. Donc, on calcule les efforts que je fais, là, mes vraies émissions, mais aussi si je ne faisais pas d'efforts, ça serait quoi les émissions qui seraient associées à mon parcours? Et donc là, on peut comparer.
7: Quand tu dis pas faire d'efforts, ne serait-ce qu'un comportement, disons, moyen, normal?
8: Oui, l'option la plus facile.
7: OK.
8: La plus
7: courante.
8: Facile, c'est peut-être pas le bon
7: mot. Couramment adopté, on pourrait dire?
8: Couramment adopté, exactement.
7: OK.
8: Donc, je vous donne des exemples. De prendre des petits vols pour des escales qui pourraient se faire normalement peut-être en voiture ou en train ou en bus. Donc, de prendre l'avion. Sinon, de prendre l'automobile pour tous mes déplacements. Donc, dans le baseline...
7: Quand tu vas t'entraîner, par exemple.
8: Ouais, ouais. C'est l'automobile seule pour tous mes déplacements. Ouais. Tandis qu'en réalité, je peux faire du covoiturage avec mon coéquipier. Là, j'ai mon vélo aussi que j'utilise beaucoup l'été. Donc, on peut comparer les deux.
7: Oui, je comprends.
8: Dans la dernière année, j'ai eu une réduction entre le baseline et mes vraies émissions de 27 %.
7: Aha.
8: Donc, c'était vraiment, je trouve, révélateur de voir, juste dans les efforts que moi, je fais, je suis capable de diminuer d'un quart mes émissions. Donc, imagine si tous les athlètes le faisaient.
7: C'est vraiment beaucoup parce que dans ces émissions-là, il y en a qui sont absolument absolument incompressible. C'est les déplacements en avion pour aller à l'étranger et faire des compétitions. Là, tu peux pas partir à la rame ni en vélo électrique, on s'entend. Et ça, tout ce transport non compressible, il doit représenter un énorme pourcentage de tes émissions annuelles.
8: Oui, donc le transport aérien, c'est 95% de mes émissions.
7: C'est immense.
8: Puis initialement, quand on a vu ça dès la première année, j'ai senti un petit sentiment d'impuissance, de comme, tu sais, je vais pas arrêter d'aller à mes Coupes du Monde. C'est ma passion, c'est mon travail. Mais on a d'ailleurs commencé un nouveau projet grâce à ça. On s'est dit, bon, OK, si je peux pas ne pas aller à mes compétitions, on peut quand même optimiser le circuit de compétition. C'est arrivé des années que je devais traverser l'océan Atlantique comme 3 fois dans la même saison. Pour moi, ça fait pas de sens. Est-ce que c'est possible de faire, OK, on fait les Coupes du Monde en Amérique, on fait les Coupes du Monde en Europe, on fait les Coupes du Monde en Asie, puis tout le monde, on minimise nos déplacements. Donc, avec WSP, encore une fois, on a commencé à ramasser des données sur tout le circuit de la Coupe du Monde de ma discipline, donc le ski acrobatique saut. Puis, on est en train de traiter ces données-là. Et avec ça, on va pouvoir présenter à la Fédération internationale de ski, qui sont les gens qui prennent les décisions sur le calendrier de compétition, on va leur présenter l'impact environnemental de pas avoir un calendrier de compétition optimale.
7: Si j'ai bien compris, ils ont montré une ouverture. C'est ça que je trouve extraordinaire.
8: Oui, ben là, ça fait maintenant 2 ans qu'ils ont une nouvelle responsable du développement durable. Elle s'appelle Susanna Sieff. Je l'adore.
7: Bonjour, Susanna.
8: On la salue. Puis elle est très ouverte. Puis en fait, j'ai eu des conversations très révélatrices avec elle parce que dans le milieu des athlètes qui s'impliquent en environnement, on entend beaucoup le discours de oh, « mais nous, on peut rien faire ». C'est les fédérations nationales et internationales qui ont vraiment un impact. Et au contraire, quand je lui parlais, elle me disait « oui, je comprends, mais nous, on peut rien faire si les athlètes ne sont pas d'accord ».
7: Ah.
8: Parce que les athlètes sont au centre de notre travail, puis c'est vraiment, tout tourne autour d'eux. Donc, c'est comme si tout le monde se rejetait la faute. Donc là, je trouvais ça vraiment bien d'avoir un projet de comme, OK, je vais le faire avec WSP, puis eux vont être à l'écoute.
7: Donc, le maillage fonctionne dans ce cas-là.
8: Exactement, ils vont pouvoir prendre mes données, puis faire des vraies actions qui vont, en retour, influencer mes propres émissions.
7: Propres émissions, mais potentiellement les émissions de l'ensemble du circuit dans ta discipline.
8: Exactement.
7: Super. À travers tout ça, je l'écoute parler, je me dis, elle fait déjà beaucoup de calculs, elle s'en met beaucoup sur les épaules, mais sachez qu'elle a aussi une vie parallèle. Elle est étudiante en génie aérospatial à l'Université Concordia, rien de moins. Tu vas peut-être être la prochaine Farah Alibé ou la prochaine Laurent Duvernay-Tardif. C'est lequel modèle t'intéresse le plus?
8: Moi, je dirais que Farah Alibé, quand même, là, on est dans les hautes pointures. Là. Mais oui, j'aime l'industrie spatiale. Initialement, c'était mon intérêt. C'est pour ça que je me suis dirigée vers
7: l'aérospatiale. Alors, il faut que tu m'expliques, parce qu'on s'entend que l'industrie spatiale et aérospatiale, c'est un immense problème d'émissions, justement, qui n'est pas facilement compressible, à moins de, on en a souvent parlé à l'émission, à moins de diminuer la quantité de vols. Comment tu vois ça?
8: Ben, c'est une bonne question. Puis c'est drôle parce que c'est vraiment des intérêts qui sont développés totalement séparément. J'ai fait mon choix de bac avant de commencer à m'impliquer en environnement et d'apprendre beaucoup et de finalement développer un intérêt pour cette sphère-là aussi. Mais je pense qu'il y a une belle intersection. Moi, ce qui m'intéresse le plus dans ce domaine-là, c'est comment on peut utiliser les technologies spatiales pour améliorer la vie sur Terre. Donc moi, je m'intéresse aussi comme aux données satellites qui sont très utilisées pour voir l'impact des changements climatiques. Mais est-ce qu'on peut faire mieux justement en utilisant ces données-là? Puis pour l'industrie de l'aviation, honnêtement, je n'ai pas de solution, mais j'ai eu un stage à CAE et qui sont également mon partenaire. Puis eux, ils font des simulateurs de vol. C'est vraiment intéressant d'entendre leur façon de voir parce qu'ils disent le plus d'heures qu'on peut faire en simulateur, ben c'est des heures que les pilotes n'ont pas besoin de faire en avion. Donc, c'est une avenue. Puis eux sont très impliqués aussi dans la réduction de l'impact environnemental de l'industrie de l'aviation. C'est pas parfait, évidemment, mais c'est vraiment encourageant de voir qu'il y a des gens qui sont investis dans cette transition-là.
7: Absolument, et on le salue, effectivement. On s'est trouvé à parler de ça. Il y a beaucoup de choses qu'on peut faire dans la technologie, dans les carburants et tout, mais il y a le fameux effet rebond que tu dois connaître, c'est-à-dire qu'il faut en parallèle faire ce que tu fais dans ta discipline, c'est-à-dire rationaliser les déplacements pour qu'il y ait une véritable diminution.
8: Mais je pense qu'il faut changer la façon dont on fait les choses au quotidien. Là, en fait, c'est comment on pense nos actions. T'sais. Moi, c'est rendu au centre de mes décisions, c'est de minimiser les ressources. Comment je minimise les ressources pour atteindre mon but. Mais il y a beaucoup de gens ou d'athlètes même qui pensent que pour optimiser maximiser la performance, il faut maximiser les ressources pour que l'athlète soit le plus reposé possible. Mais je pense pas que c'est vrai, honnêtement. Moi, je pense qu'un athlète engagé et connecté à ce qu'il fait va être un athlète qui va bien performer, même mieux performer. Donc, faut changer les manières de penser. Mais encore une fois, moi, je vois beaucoup de sens dans ce que je fais. Ça me permet de rencontrer des athlètes aussi qui sont très impliqués. Mais ce que j'aime voir aussi, c'est la collaboration entre les fédérations nationales, internationales et les athlètes. Puis je pense que c'est comme ça, c'est tous ensemble qu'on va être capable de faire une différence. Mmh. C'est pas en donnant le blâme à un ou à l'autre.
7: Mmh. Puis quand tu parles de changer les mentalités, ça peut commencer très, très jeune. Tu fais aussi des conférences en milieu scolaire.
8: Oui, donc là, je suis dans l'Alliance d'athlètes de Protect Our Winters, qui est une organisation nationale très impliquée. Il faut du lobbying au gouvernement aussi. Je suis allée une fois à Ottawa avec eux pour présenter un projet. Puis dans les écoles, bien, on parle de changement climatique, mais on parle surtout d'action climatique. Puis c'est quelque chose que j'ai trouvé vraiment intéressant parce que les élèves sont au courant. Les élèves connaissent les changements climatiques. Je leur apprends rien, mais je leur parle d'action climatique, puis je leur parle aussi de comment ça influence ta vie, puis comment ça peut être positif pour toi. Pas le voir comme une tâche ou quelque chose de difficile, mais comme une opportunité d'apprendre puis de te sentir plus connecté à ton milieu. Donc, j'ai eu des beaux échanges avec les élèves puis je vais d'ailleurs encore une fois les rencontrer là, ce lundi pour la journée des sports verts.
7: Surtout au niveau secondaire, niveau primaire, un peu des deux?
8: J'ai fait les deux, ouais. J'adapte évidemment, mais avec Protect Our Winters, on est principalement au secondaire.
7: Ouais. Oh, ça compte beaucoup à cet âge-là. Hein? C'est vraiment l'âge où on peut commencer à s'engager dans une action. Marion Thénault, c'est un grand plaisir de t'avoir avec nous aujourd'hui. Je vous rappelle, elle est médaillée olympique en ski acrobatique et on pense bien qu'on va la revoir sur les pentes des prochains Jeux olympiques d'hiver. Ça s'en vient. Là, c'est dans quelques mois.
8: Ça s'en vient.
7: Elle compte
8: évident.
7: Les dodos. Et merci d'être avec
8: merci
7: nous.
8: Merci beaucoup.
14: Compétitionner pour le bien de la planète? C'est possible.
15: Allez, les gars, allez!
14: Dans la série Les Décarbonés, 6 participants rivalisent d'idées géniales pour réduire leur empreinte carbone. 10 défis costauds, 2 juges et un grand prix d'une valeur de 50 000 $ à gagner.
15: Bingo!
16: Et puis les décarbonés, laissez-les cingler!
7: Une nouvelle télé-réalité. Vous avez reconnu sa voix, Corinne Côté. Je me suis beaucoup amusée en regardant les deux premiers épisodes. C'est donc à partir du 16 octobre sur Uni TV et puis bien sûr sur la plateforme TV5 Uni qu'on va pouvoir voir la série. Mais les décarbonés, c'est aussi un modèle d'affaires qui a germé dans la tête de notre invitée Marie-Hélène Dubeau, qui est une stratège en marketing à l'origine puis qui s'est lancée dans ce projet médiatique. Donc, il y a plusieurs volets. La télé-réalité, c'en est un. Corinne, c'était comme taillé sur mesure. Tu aurais pu être une participante aux décarbonés. Là.
10: Ah oui, vraiment. Il y a une journée où le défi était très difficile, puis ils m'ont donné le droit de participer. C'était ma préférée. J'ai eu le droit de participer au défi, puis j'étais très contente.
7: Non, mais je me rends compte qu'il y a un peu de décarboné dans les agents doubles aussi, parce qu'on t'a lancé dans des missions des fois qui n'étaient pas évidentes, puis tu t'es donné vraiment à fond. Donc là, tu avais tout ce qu'il fallait pour bien fouetter les troupes aussi.
10: Ah, vraiment, j'étais très motivée par ça. Les défis, moi, j'aime beaucoup jouer aussi. Fait que là, on jouait avec l'environnement, avec le désir de réduire l'empreinte carbone. Il y a de quoi d'extrêmement amusant là-dedans et de réel, tu sais. Ouais. Fait que j'ai adoré mon expérience.
7: Ouais. Marie-Hélène, vous avez aussi décidé d'avoir un jury qui est un peu, je dirais, un jury mixte. On va le dire comme ça. Mais ils vont bien ensemble, finalement.
11: Très bien.
7: Présentez-nous vos juges.
11: Oui, Louise, qui est la scientifique.
7: Louise Hénault-Étier.
11: Oui, exactement. Alex Perron également, notre juge de cœur. Donc, c'est vraiment une belle complémentarité de nos juges, vraiment sur l'aspect plus scientifique, en fait, sur les défis et en même temps sur l'aspect participatif, leur leadership, comment ils travaillent ensemble.
7: Parce ça, c'est plus la mission
11: exact,
7: d'Alex, c'est
11: exactement.
7: Ça. La juge Louise Hénault-Étier, elle fait un peu ce que Marion fait dans sa carrière. Là, elle tient les comptes aussi de l'empreinte carbone quand il y a des défis de déplacement, entre autres. Je sais, Corinne, que t'es une personne gentille dans la vie, mais tu t'es amusée des fois à ajouter des petites tranches, des petites touches presque sadiques à certains défis. Hein? À la dernière minute, là, dans les déplacements, genre...
10: Ah, c'était méchant.
7: Je sais pas si je peux le dire.
10: Oui,
7: mais
10: oui, je pense que oui.
7: Genre, oh, je vous l'ai pas dit avant que vous choisissiez votre moyen de transport, mais vous allez devoir transporter mon épicerie.
10: Ah, puis tu sais, les moyens de transport, c'est comme, ah, vous avez des vélos ou...
7: une comme une auto.
10: Ouais, mais là, c'est parce qu'il faut la trouver, l'autre, il faut monter les vélos.
7: Puis l'auto électrique, ben, est à moitié déchargée.
10: Ben oui, c'est plate, faut la charger.
7: C'est plate.
10: Ah ouais, à un moment donné, chaque fois que je leur annonçais une nouvelle, à toute fois que je disais, les décarbonés, ils me faisaient tout. Ouais. J'ai un peu de positivisme, tout le monde. Mais c'est, en bout de ligne, on le sait que c'est une compétition. Ils l'ont pris tellement au sérieux. Au début, tu sais, c'était plus comme un jeu, mais à un moment donné, on dirait qu'ils ont réalisé à quel point c'était difficile, à quel point ça demandait autant pour le moral que le physique. Ils ont travaillé fort, là. Le transport, là, moi, là, les revoir, traverser le pont Jacques-Cartier en vélo, en criant, essayer de se rendre d'un point A à un point B, en courant. Ils ont couru toute la journée.
15: Ouais. Puis avec toutes ces embûches-là, et malgré, on pourrait dire, toutes ces embûches-là, il y a des messages intéressants qui passent. Là. Mm-hmm. D'abord, on se rend compte qu'effectivement, le vélo, là, en termes d'efficacité, autour d'une ville comme Montréal, c'est pas mal ce qui va gagner.
11: Tout à fait.
15: Alors, il y a quand même des messages qui se passent. Mm-hmm. Il y a aussi le premier épisode sur les réparations qui est très, très, très révélateur. Mm-hmm. Qui a imaginé tous ces défis-là, en fait, Marie-Hélène?
11: C'est un autre travail d'équipe. Je veux dire vraiment ça. Là. C'est un autre travail d'équipe avec l'équipe de production de Blimp et des sessions de travail. Corinne a participé. On était une bonne équipe réalisateur, producteur et tout ça pour vraiment travailler la conceptualisation de chaque épisode parce que ça se voulait une compétition, un divertissement. Puis en même temps, évidemment, passer les messages qu'on veut bien passer, mais tout en étant dans le plaisir, parce que c'est ce qu'on veut aussi, c'est que les gens aient du plaisir à apprendre, puis ils se divertissent, puis qu'en même temps, on est capable de leur démontrer
15: des évidences choses qui deviennent évidentes, mais d'une manière très naturelle. Mm-hmm. Corinne, il y avait un risque à doser. C'est que si tu veux faire des défis, il faut pas passer le message que faire quelque chose de positif pour l'environnement, c'est toujours un défi. Mm-hmm. Il fallait doser ça aussi, j'imagine.
10: Oui, exact. Mais tu sais, c'est des défis qui sont réalisables. Juste le premier, comme tu parlais, de réparer des choses, il y en a qui partaient avec une petite longueur d'avance. Mettons, Yvon, il avait déjà réparé souvent. Il a passé beaucoup de temps sur son grille-pain. Sur deux grille-pains même. Désiré, qui n'avait jamais fait ça de sa vie, s'est lancé dans une lampe et un mousseur à lait. Et elle était tellement fière d'avoir réussi.
12: C'est ça qui m'a frappée.
10: Oui,
12: cet aspect galvanisant d'avoir réussi quelque chose soi-même, on le voit là.
10: Et c'est on voit que ce n'est pas compliqué.
12: Ouais,
10: il y a tellement de réparations qui se sont faites rapidement, faites. J'ai adoré cet épisode-là. Je trouve que c'est un bon premier épisode pour qu'on on comprenne la simplicité de la chose. Mais quand on s'y met, ça fonctionne, puis la fierté qu'on en retire.
11: Mais qu'on ose aussi, hein.
10: Oui.
11: Parce que des fois, on n'ose pas. Ouais. Mais là, d'oser dire, je vais essayer.
12: J'ai pas le choix.
8: Ouais, c'est quelque chose que j'ai remarqué aussi dans mon expérience. Tu penses que c'est impossible, finalement, tu le fais. Puis t'es comme, c'était plus le fun que l'alternative.
15: Oui, tu vois, ça, c'est super important, Marion. Mm-hmm. Effectivement, c'est de pas présenter ça toujours comme un sacrifice ou quelque chose. Ça demande un effort, mais c'est tellement meilleur pour la planète. Mm-hmm. Toi, Marion, justement, quel genre d'effet bénéfique tu trouves des fois dans certains choix environnementaux?
8: Mais l'exemple le plus simple, c'est vraiment... moi, j'habite à 17 km de mon centre d'entraînement. Donc, tu sais, en vélo, c'est quand même un projet.
12: Ouais.
8: Mais j'ai trouvé des amis pour m'aider à rendre mon vélo un vélo électrique. Donc là, on l'a converti ensemble, puis j'ai pu utiliser mon vélo tous les matins pour aller à l'entraînement.
12: Wow.
8: Puis maintenant, ben si j'attends ce moment-là, j'ai hâte à ce moment-là parce que c'est mon petit 30 minutes à moi sur mon vélo. Puis tandis que quand je prends l'auto, on dirait que ça rend de mauvaise humeur après. Donc, c'est un exemple simple, mais au quotidien, là, on le ressent.
15: Ouais, c'est vrai que c'est des changements des fois qui donnent une nouvelle réalité, une nouvelle dynamique dans une vie. Alors, les décarbonés, Marie-Hélène Dubeau, c'est... La télé-réalité, bien sûr, ça va beaucoup faire parler du projet Les Décarbonés.
11: Exact.
15: Mais c'est autre chose aussi.
11: Oui, balado, qui vont être lancés la semaine prochaine également sur Cogeco Média. Et également, on est dans Le Devoir à tous les deux samedis, dans le cahier plaisir. Puis c'est volontaire aussi qu'on soit dans le plaisir, parce que de notre côté, ce qu'on veut vraiment, puis c'est ce que tu mentionnes, c'est chaque effort, chaque petit geste, il faut que ça amène un bénéfice personnel.
15: Et là, on va le dire, dans Le Devoir, c'est une collaboration avec des contenus commandités.
11: En fait, les deux.
15: Il y a les deux, OK.
11: Oui. Nous avons notre page édito. Donc, on a un contenu purement éditorial et on a une deuxième page qui soit commandité ou est publicitaire.
15: Et quand c'est publicitaire, ça va être pour évidemment une entreprise qui s'inscrit dans le mandat des décarbonés?
11: Complètement, oui, tout à fait. C'est souvent des partenaires avec qui on a travaillé pour la télé.
15: Et à ce moment-là, ça va être un texte informatif? mais qui va parler de quelqu'un qui est un commanditaire.
11: C'est un texte informatif, effectivement, sur une catégorie de l'annonceur, mais qui n'est pas à propos de ses bénéfices.
15: D'accord, on est dans cette fameuse zone un peu de l'infopub.
11: Complètement.
15: On va le dire franchement, mais documenté, puis c'est bien,
11: c'est
15: sait.
11: C'est bien écrit.
15: C'est bien écrit, c'est bien identifié.
11: C'est ça. Ce qui est la page édito, elle est purement éditoriale. Ça, c'est pas un commanditaire du tout. C'est un sujet qui va souvent être en lien avec l'émission.
15: Qui va les pages éditoriales?
11: Ça dépend. Il y a des journalistes de l'équipe
15: à la pige,
11: exactement. C'est ça, avec qui on collabore.
15: Puis est-ce qu'il va y avoir un lien avec la télé-réalité?
11: Exactement, c'est ça. Donc, le samedi précédent, on va parler, par exemple, le samedi prochain, on va parler de réparation, justement.
15: Vous allez vous ajuster.
11: C'est ça, exactement. Donc, on va parler, justement, de comment on peut faire les réparations pour nous amener à la télé le jeudi suivant.
15: Ouais. Alors, Corinne, dans ton mode de vie, toi, il me semble que tu n'avais plus rien à apprendre. Mais quand même, est-ce que la série t'a appris quelque chose?
10: Énormément. Il y a plein de choses que je ne savais pas. Parce que là, on parle aussi de terrain résilient. Donc là, on a reçu Albert Mondor qui est venu nous apprendre plein de choses sur l'horticulture. Le transport, justement, en le testant, on s'est rendu compte qu'est-ce qui fonctionne le mieux. Mm-hmm. Puis je trouve que ça nous a tout un peu revolé d'en face de voir à quel point le transport en commun n'est pas adapté à l'extérieur de Montréal. J'ai appris aussi avec tous les décarbonés qui étaient là. Ils ont chacun leur champ d'expertise dans leur vie. Tout le monde avait un intérêt commun. Tout le monde faisait un effort. Tout le monde venait en transport en commun, en vélo, tout ça. J'ai appris aussi sur l'animation. C'est fou comment j'ai appris à travers ça. Parce que oui, on a beaucoup de données. Je veux dire, Louise, c'est tout. Ça n'a pas de sens.
15: Oui.
10: Louise, le nombre de fois où j'ai fini une prise, j'ai fait, ben voyons donc! Je ne savais pas ça. Donc, on apprend énormément, mais on rit beaucoup aussi en même temps. Et c'est ce que j'ai adoré de la série.
15: Bien sûr. J'ai vu Marion réagir quand on a parlé du fait que les transports en commun, c'est pas évident, que c'est toujours bien adapté aux réalités des gens. C'est quelque chose que tu dois subir de plein front dans tes efforts, toi.
8: Oh, beaucoup. Puis surtout, Montréal, c'est incroyable pour ça, là, mais à l'extérieur de Montréal, ça devient très difficile.
15: Ouais.
8: Mais quand on est en Europe, par exemple, on est dans un autre monde. Mm-hmm. Donc, de pouvoir aussi voir la différence entre l'Europe, la Chine, le Kazakhstan, puis le Québec, on dit, si on peut tous avoir des métros comme à Montréal ou des trains
15: quelque
8: comme en Europe.
15: Wow. Ouais.
8: Mon rêve, c'est le TGV entre Montréal et Québec.
10: Ça serait fou.
8: Ça va être incroyable.
15: Un jour.
8: J'ai tellement hâte.
15: Un jour. Merci beaucoup au

0: On va se diriger maintenant vers l'Alberta. Bonjour Laurence Taschereau.
1: Bonjour Catherine.
0: Elle est journaliste à Radio-Canada en Alberta et elle nous a fait une proposition. Elle a vu passer une nouvelle qui annonçait qu'en Alberta, la moitié des prisons seront bientôt alimentées à 80 % d'électricité provenant de l'énergie solaire. Ben, on s'est dit, voilà, ben, ça va vraiment là, à l'encontre des préjugés qu'on peut avoir envers l'Alberta. On pourrait se dire, ben, c'est une province où il n'y a pas beaucoup d'intérêt pour les renouvelables. Alors, Laurence, on voulait en savoir plus. D'abord, pourquoi les prisons? Est-ce que c'est parce que les prisons, ça consomme beaucoup d'énergie?
1: Oui, ça consomme beaucoup d'énergie, surtout si on compare, par exemple, avec une habitation moyenne. Si on parle, Catherine, du principe qu'on a une belle petite maison détachée, unifamiliale, avec un système de climatisation, mais rien là d'extravagant, pas de piscine, pas de spa, eh bien, ATCO, qui est le principal fournisseur d'énergie en Alberta, indique que la consommation moyenne d'un foyer dans la province est environ 7 mégawatt-heure par an.
0: D'accord.
1: Pour une prison, les chiffres en Alberta, là, on parle d'une moyenne là, autour de Edmonton, ça va consommer autour de 11 500 mégawattheures par an. Donc, une petite règle de trois facile, là, ça permet de comprendre qu'une prison à Edmonton, en moyenne, c'est l'équivalent de 1642 maisons.
0: Mais il y a combien là, prisonniers, par contre?
1: C'est ça.
0: Oui.
1: Dans la capitale albertaine, pour encore une fois, là, ça varie d'un pénitencier à l'autre, mais la moyenne, c'est 1200 prisonniers, donc 1200 détenus. C'est comme si on avait plus qu'une maison unifamiliale par détenu, finalement.
0: C'est vrai que ça semble beaucoup, en effet. Alors, qu'est-ce qu'il y a de si énergivore dans les prisons?
1: C'est ça. J'ai eu la chance de parler avec Clémence Bouchard, qui est avec Prison Insider, qui est une plateforme qui recueille de l'information sur les prisons partout dans le monde. Ils sont basés en France. Ils se sont intéressés à cette consommation énergétique-là. Ils ont fait une étude là-dessus. C'est d'abord, il y a la question des technologies énergivores. On n'a qu'à penser au système de sécurité qui roule en continu ou encore ces établissements-là qui fonctionnent 24 heures sur 24, 7 jours sur 7, qui accueille un grand nombre de personnes. Mais vraiment, le facteur numéro un, Catherine, c'est leur vétusté. Donc, ils ont une faible... Ce sont des vieux établissements avec une faible efficacité énergétique. On écoute Clémence Bouchard.
2: Donc, par exemple, ils vont avoir des systèmes de chauffage qui sont souvent obsolètes, avoir une faible isolation. Donc, l'été comme l'hiver, ça va être très compliqué au niveau des températures, avec des températures très chaudes l'été, des températures très froides l'hiver. Peu de lumière naturelle, une mauvaise isolation, une mauvaise ventilation aussi, par exemple. Et des appareils qui vont souvent être très énergivores.
0: Bon, ben alors je me rends compte que si on électrifie avec du solaire, ça va aider à diminuer l'empreinte carbone. Mais si c'est mal isolé, la consommation d'énergie va rester à peu près la même, par contre.
1: C'est ça. C'est pas l'un ou l'autre. Là, en fait, les institutions devraient d'abord moderniser leurs infrastructures. C'est d'abord ce qu'a trouvé Prison Insider. Ça reste une bonne idée, les panneaux solaires, surtout dans une province qui est surtout alimentée par les combustibles fossiles. Ici, en Alberta, on parle de 85 % de l'électricité qui arrive de combustibles fossiles comme le charbon, le gaz naturel. Oui, oui. On est beaucoup alimenté là, avec les énergies non renouvelables. Donc, le solaire, c'est une bonne idée, mais faut surtout, c'est ça, commencer par regarder où faire des économies d'énergie. Mmh. Clémence Bouchard note, par exemple, l'exemple de l'Irlande du Nord qui n'a pas nécessairement le budget pour changer toutes ses infrastructures. Ça coûte cher. Mais donc, on cible des rénovations précises, par exemple, pour limiter là, les courants d'air dans les prisons. À nouveau, Clémence Bouchard.
2: Une meilleure

0: identification des consommations. Parce que déjà, ce que beaucoup d'administrations en fait font dès le départ, c'est se dire, OK, qu'est-ce qu'on consomme? Parce que dans beaucoup d'administrations, en fait, le calcul n'était pas encore fait. Donc c'est difficile de dire comment est-ce qu'on va faire mieux quand déjà on ne sait pas exactement ce qu'on consomme en termes d'eau, en termes d'électricité, etc.
1: Donc, effectivement, faire le bilan, puis voir où il faut boucher des trous, là, littéralement, en faisant ce bilan-là, puis c'est pour le confort des gens qui y vivent aussi, ça va être positif. Est-ce qu'il y a des exemples de pénitenciers qui réussissent à réduire leur empreinte carbone?
2: Ben, je vais laisser la réponse à Clémence Bouchard parce que je lui ai posé exactement cette question.
0: Si vous en connaissez pas, c'est assez normal parce qu'ils vont ouvrir ou alors ils viennent juste d'ouvrir, mais c'est vraiment quelque chose qui est très nouveau parce que la plupart sont encore en construction.
1: Et ils sont où ces établissements en construction qui vont être presque net zéro?
2: C'est ça. Surtout en Europe, là, elle me parlait de, bon, ils ont étudié beaucoup les pays scandinaves. C'est évidemment là où est-ce qu'il va avoir les meilleurs exemples. Mais on y arrive tranquillement. Il y a cette transition-là, cette volonté-là. Puis là, on a parlé beaucoup de la consommation énergétique, mais quand on parle d'empreinte carbone plus largement, Catherine, on n'a même pas abordé la question, par exemple, du gaspillage alimentaire dans les prisons, qui, selon Clémence Bouchard, ben c'est énorme, ou encore le transport. Donc la question est vaste. Mais déjà, j'ai envie de dire bravo à l'Alberta pour ce début de petite transition.
1: Ben oui. On va rappeler la nouvelle de départ, c'est que la moitié des prisons vont bientôt être alimentées en Alberta à 80% d'électricité provenant de l'énergie solaire. Ben merci beaucoup Laurence Taschereau, je rappelle qu'elle est journaliste à Radio-Canada en Alberta. Merci Laurence, bonne journée.
2: Bonne journée.
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5: Parce que nous, ce qu'on veut, c'est la petite algue fraîche qui n'a pas beaucoup de biosalissure, tu sais, qui n'a pas grand-chose qui vit dessus. Donc, on s'est tourné vers l'aquaculture. On les ensemence vers le début octobre. Et je dirais 9 mois après, ils sont déjà là, d'une bonne taille. Là.
1: L'entreprise Salaway qui fait de l'aquaculture d'algues comestibles. Parce que c'est de ça qu'on va parler avec nos agents doubles aujourd'hui, le potentiel alimentaire des algues. Et nos agents doubles cette semaine, c'est Gabriel Lamontagnale et Julien Lamoureux. Julien qui est vidéojournaliste pour 1.5, qui avait comme mission de tester des façons d'intégrer les algues à son alimentation. Tout ça dans le plaisir autant que possible. Ton enquête en une phrase, Julien?
6: Une mission qui goûtait le bas du fleuve à marée basse.
7: Je m'attendais à rien de moins.
1: Et Gabriel, dont la mission, c'était d'enquêter sur le potentiel des algues pour décarboner notre alimentation. Ton enquête en une phrase?
7: Alors moi, il n'y a pas grand-chose qui m'écœure plus dans la vie que d'accrocher mes pieds dans des algues dans un lac. Mais sur le plan environnemental, je dois avouer que j'ai eu beau leur chercher des défauts, j'en ai pas trouvé.
1: D'accord. Ben, ça partait... C'était une vraie mission, hein, là. Je comprends bien pour vous deux. Donc, on parle d'alimentation humaine, Gabrielle.
7: Ouais.
1: C'est en ce moment un défi de taille de nourrir une population qui est toujours en croissance là, sur notre planète.
7: C'est ça. On vous apprend rien. Hein. On a un enjeu déjà de destruction d'écosystèmes pour avoir toujours plus de terres disponibles. On sait aussi qu'on doit vraiment réduire les émissions de carbone et la demande en eau de notre agriculture, de notre production alimentaire. Donc, l'algoculture, cette culture des algues, et plus spécifiquement des macro-algues, par opposition aux algues microscopiques qu'on peut appeler aussi les micro-algues, ça pourrait vraiment s'avérer une solution en réponse à ces enjeux-là. Pourquoi? Ben déjà, pas besoin d'eau douce, qui est une rareté de plus en plus sur le globe. Pas besoin de terre, pas besoin d'engrais ni de pesticides. Donc, ultimement, de l'eau de mer et de la lumière. Ça génère pas de déchets non plus comme culture. Donc, jusque-là, c'est déjà pas pire. Mais en plus de ça, on parle d'une croissance qui est très rapide. Y a des espèces de varechs qui peuvent grandir de 60 à 90 cm par jour. C'est énorme.
1: C'est fou, hein?
7: Et
1: on
7: ne voudrait
1: pas que nos enfants grandissent à cette vitesse-là.
7: Exact. Puis une des raisons, c'est que comme elles sont suspendues dans l'eau, elles n'ont pas besoin de produire des structures de soutien comme les plantes terrestres qui doivent elles soutenir.
1: C'est pour ça que c'est plus rapide.
7: Exactement.
1: Okay.
7: Et ce rythme de croissance-là, ben, lui permet aussi de capter une quantité appréciable de carbone par la photosynthèse, surtout en eau froide. Ça peut aller jusqu'à 3 fois plus en eau froide que dans des eaux plus chaudes. Donc, on parle là, jusqu'à 1 kilo de carbone capté par mètre carré d'algues.
1: Bon, alors, dans c'est des déjà, on se rend compte, puits de carbone potentiel, ouais. Ça capte du carbone, ça pousse vite, puis c'est vraiment bon pour la santé, il paraît.
7: Oui, c'est ça. C'est vraiment perçu comme un super aliment. En Amérique du Nord, là, souvent, notre consommation d'algues est plutôt anecdotique. Là, ça se limite souvent au sushi. Mais les algues ont vraiment beaucoup à offrir sur le plan nutritionnel.

traditionnel. D'ailleurs, les peuples en Asie l'ont compris depuis très longtemps. C'est intégré à leur gastronomie. Elles sont riches en acides aminés, en oméga-3, en fibres, en fer et même en protéines.

0: dans laquelle un océanologue de l'Université de Washington affirmait que la culture des algues avait le potentiel de fournir plus de 100% de la demande mondiale en protéines d'ici 2050.
1: Ah bon?
0: Quand même surprenant.
1: Plus de 100% des protéines dont on a besoin.
0: Ouais, mais de manière géographiquement inégale, par contre.
2: Ça, j'imagine.
1: Puis, ça dépend aussi comment on les cultive, puis j'imagine que là aussi, il peut y avoir des pièges. Là.
0: Oui, c'est ça. C'est intéressant parce qu'il y a des espèces qui peuvent être cultivées en bassin terrestre, comme la dulce, par exemple, que cultive entre autres l'entreprise Les Algues Acadiennes en Nouvelle-Écosse, une des pionnières au Canada. Mais il y a d'autres espèces de plus grand format, si on veut, qui s'y prêtent difficilement. Par exemple, les laminaires, là, ces fameuses algues brunes qu'on retrouve parfois sur les plages que moi j'appelais des lasagnes là, oui. Quand j'étais petite.
3: C'est ça, je m'en allais te demander. C'est-tu les lasagnes?
1: C'est les lasagnes, format géant, on va le dire. Ouais. C'est à peu près presque 30 cm de large, puis ça peut mesurer plus d'un mètre.
0: Ah, puis jusqu'à 5 mètres. Ah, oui. Oui, c'est énorme. Et donc, justement, ben, le Centre d'action écologique de Halifax, à qui j'ai parlé, ils ont lancé il y a 3 ans un programme pour soutenir la culture en mer de ces fameuses laminaires qui sont trop grandes pour être cultivées en bassin, vous l'aurez compris. Donc, elles poussent le long de cordages qu'on fixe sous l'eau. Et l'organisme, donc, à Halifax, veut vraiment développer le marché alimentaire pour ces algues-là parce qu'on va se le dire, le fait que la consommation soit très basse en Amérique du Nord, ça freine vraiment la croissance de cette culture-là. Mais aussi d'autres marchés, les bioplastiques par exemple, la production de fertilisants pour l'agriculture, les cosmétiques, la pharmaceutique. Parce que ce qu'on me disait, c'est que ça peut vraiment générer des volumes considérables sur des très petites surfaces.
1: C'est vrai, c'est efficace.
0: Et avec des investissements de base qui ne sont pas démesurés par rapport à d'autres secteurs agroalimentaires. Et même, un fait très intéressant, pour l'alimentation animale, il y avait une étude qui avait été faite en 2021 par l'Université de Californie qui avait révélé qu'en remplaçant une partie de l'alimentation des vaches par un type d'algues rouges, on réduisait leur émission de méthane de plus de 80% sans affecter leur santé. Des gastro-intestinales, il faut le mentionner.
1: C'est regrettable que ce ne soit pas encore plus avancé dans la filière. Il paraît que c'est une question de coût. Automatiquement, il y a un coût parce que ce n'est pas encore normalisé, mais tant que ce n'est pas normalisé, le coût ne baisse pas. C'est toujours ce phénomène-là.
0: Ouais.
1: Et donc, on s'en rend compte, ça aurait des bénéfices sur les écosystèmes de remplacer une partie de nos aliments par quelque chose qui se produit facilement et vite dans la mer.
0: Oui, il y a vraiment plusieurs avantages à la culture en mer parce que les algues vont avoir un bénéfice direct sur le milieu dans lequel elles sont cultivées. Ce que me disait Tristan Le Goff, qui est responsable au centre d'expertise en algoculture chez Mérinov, c'est qu'en pratiquant la culture d'algues, souvent sur des fonds sableux, dans des eaux assez calmes, et en permettant pas les activités de pêche commerciale dans ces secteurs-là, ben forcément, on va amener de la vie, en fait. Même si c'est destiné à être récolté, ça va devenir temporairement un habitat pour des petits invertébrés, pour des poissons. Les algues aussi, ça c'est vraiment intéressant. Ils ont la capacité de puiser les éléments nutritifs dans l'eau, même en très faible concentration, ce qui leur permet de lutter, d'être vraiment un outil de lutte contre l'eutrophisation des milieux marins causés par l'excédent de nutriments. Mm-hmm. Donc, quand on a, par exemple, des rejets industriels liés à l'agriculture, des rejets domestiques avec un excédent d'azote, de phosphore dans certains estuaires, ben les algues vont pouvoir rétablir cet équilibre-là en se nourrissant. Tout simplement ces excédents-là.
1: Rapidement, il y a quand même quelques pièges. Il faut faire attention si ça devient une grande monoculture, comme ça se fait en Chine déjà, je pense.
0: Oui, tout à fait. En Chine, en Corée, on a des champs d'algues parfois à perte de vue où on a carrément débalancé complètement cet équilibre-là et on a dû ajouter des engrais. Donc, vous comprendrez que l'effet s'annule un petit peu. De la même façon, on attire à ce moment-là des problèmes de parasites, de maladies. Donc, vraiment, à Halifax, ce qu'on me dit, c'est qu'on pousse pour des petites, moyennes exploitations. Ce serait ça qui serait souhaitable plutôt que de tomber dans le panneau, encore une fois, de la méga-industrie.
1: Puis, on pourra même penser éventuellement que pour capter du carbone, on pourrait carrément aller reboiser des fonds marins.
0: Ça se fait.
1: C'est un drôle de mot, là.
0: Oui, ça se fait notamment au Japon, du reboisement marin avec des algues. Ouais. Il y a des projets expérimentaux aussi dans l'ouest du pays à ce niveau-là.
1: Ouais. Et pour que, par contre, il y ait un bénéfice sur la production d'aliments sur Terre, il faut qu'on apprenne à en manger. Et ça, c'est pas gagné instantanément. Julien a décidé, il a accepté la mission.
4: J'ai accepté, oui.
1: De tester. Je pense que c'était plus facile pour toi, les missions à bicyclette, que les missions d'algues.
4: Exact. Ça faisait 2 missions de vélo que vous me donniez de suite, qui sont des domaines que je connais un peu mieux.
1: Très naturel, on peut dire.
4: Très naturel pour moi. Donc, l'algue, j'avais rarement été confronté à ça, à part autour d'un sushi, là, comme beaucoup de gens. Mais c'était quand même excitant. Là, juste en passant, j'ai préparé des chips pour tout le monde, là, puis vous n'êtes pas obligé de goûter.
1: Des chips d'algues.
4: Les chips de dulce, il y en a au sésame, puis il y en a à l'origan. Donc,
1: on fait circuler les sacs.
4: Vous entendez les bruits à la maison.

0: couche, ça va être normal.
1: Mais donc, effectivement, au Québec, c'est pas quelque chose qu'on trouve couramment dans les recettes de Ricardo, par exemple, ou même dans les restaurants, même si ça change tranquillement. Plutôt que, moi, je partais de rien, là, vraiment, d'à peu près rien. Donc, je me suis rendu dans des commerces pour voir un peu qu'est-ce qui était offert. J'ai commencé chez un herboriste à Montréal et là, je me sentais comme sur le chemin de traverse dans Harry Potter.
0: Ah, oui.
1: Un meilleur endroit pour trouver des cristaux de l'encens ou des huiles essentielles, c'était plus des flocons d'algues qui mettent pas vraiment le produit en valeur.
0: Uh-huh.
1: Donc, je me suis rendu au fameux marché Jean Talon à Montréal, où il y a des poissonneries et des magasins de produits du terroir québécois. Et le premier qu'on m'a recommandé, c'est la Dulce. Donc, vous êtes en train de goûter. La Dulce, qui est aussi connue comme le bacon de mer. Et là, si vous me dites bacon, évidemment, je dis oui, s'il vous plaît. Alors, j'ai accepté d'acheter celle-là. Donc, c'est des longues feuilles. Ça paraît pas en ce moment parce que je les ai recuites, mais mauve foncé, qu'on vend séché, environ 8$ pour un sac de 75 grammes. Et Gabriel, tu parlais des protéines. C'est à peu près la même proportion en protéines que le vrai bacon, finalement. 2 grammes par portion de 10 grammes. Donc, c'est vraiment majeur. Et c'est aussi fort en sodium, en potassium et en fer. Et c'est vendu par la bannière Varec Forest en Gaspésie. Mais celles-là sont cueillies de manière sauvage au Nouveau-Brunswick, dans la baie de Fundy. Ensuite, je me suis rendu dans un magasin de produits québécois où j'ai trouvé du kombu, qui est une sorte de laminaire, qui vient aussi de la Gaspésie, cette fois-ci de la région de Gaspé, sur une algue qui est un peu plus brunâtre cette fois, et encore une fois, très riche en protéines, à ma grande surprise. Donc, pas besoin des nouveaux cafés boostés aux protéines que vous trouvez chez Tim Hortons et chez Starbucks. Maintenant, aller vers les algues. Je me suis demandé si ça se trouvait frais. À Montréal, c'est à peu près impossible à trouver, mais les algues déshydratées peuvent être simplement réhydratées, comme on va le voir plus loin dans la chronique, en les trempant dans l'eau.
0: Petit commentaire, tout le monde a goûté, ça mastique encore dans certains coins. Marion Thénault?
2: C'est bon?
0: Moi,
2: je trouve que c'est bon. Je sais pas si c'est comme je suis la seule qui trouve ça.
0: Moi, je trouve ça bon. Mais celle au sésame a un petit quelque chose évidemment de plus. Mm-hmm. Là, c'est plus aromatisé.
1: Ouais, tout à fait.
0: Par contre, elle était pas assez croustillante. On dirait là que ça. Ouais, on a mastiqué. On a travaillé quand même. On a travaillé, Corinne.
3: Ouais, non.
1: Il en reste un morceau sur la table.
0: Tu peux bien parler avec tout ce que tu nous as fait goûter dans les dernières années.
3: Mais c'est pas la recette, c'est l'algue. Mm. J'aime tellement de choses dans la vie. Mais l'algue, je sais pas pourquoi, il y a un goût que je n'arrive pas à aimer.
0: Toi, tu seras une cliente là, quand il y aura des farines d'algues sans odeur que tu pourras intégrer dans tes plats. D'accord. Marie-Hélène Dubois.
4: Moi, j'aime ça, moi.
0: Oui? Ouais. Gabrielle?
3: C'était pas désagréable.
0: Mais tu t'es pas pris les pieds dedans, en tout cas, là?
3: Non, c'est ça. Non, j'aime mieux dans ma bouche qu'autour de mes chevilles, certainement.
0: Puis tu t'es amusée à cuisiner aussi.
1: Exact. Donc là, Corinne, ça, c'était peut-être la plus accessible des trucs que j'ai cuisinés. Donc peut-être, lance-toi pas dans les autres trucs que j'ai faits.
3: Cela dit, les saveurs étaient très bonnes.
1: Merci beaucoup. Je remercie le site mordu.ca pour les recettes.
0: Donc c'est toi qui l'as fait, celle qui est au sésame.
1: Oui, c'est ça. J'ai obtenu la Dulce déshydratée. Je l'ai réhydratée. Je l'ai mise au four avec sel et sésame, tout simplement, pendant une dizaine de minutes. Puis l'autre, j'ai essayé origan, mais je pense que le goût était pas assez prononcé.
0: C'est
1: un peu perdu. Donc, la première chose que j'ai voulu faire, c'est une salade pour mettre en valeur vraiment l'algue. Et je l'ai réhydratée, donc le kombu, qui est celle que vous n'avez pas goûtée, de la manière qui était indiquée sur l'emballage, c'est-à-dire 30 minutes dans l'eau tiède. Et là, c'est là que ça s'est gâté. Là, vous savez, l'hiver s'en vient. Là, on parle de la guédille au nez. Là. C'est un peu ça, la texture de ce qui enrobait sans vouloir dégoûter l'auditoire.
0: Donc, il y avait quelque chose, une espèce de substance un peu gluante à la surface
1: visqueuse,
0: de l'algue.
1: Je dirais visqueuse, que j'ai essayé d'éponger, mais ça s'en allait pas tout à fait. Bon, j'ai persisté quand même, donc une petite salade avec du kimchi que j'ai fait maison aussi, d'ailleurs, je tiens à le mentionner.
0: Bravo.
1: Et de la carotte et une petite vinaigrette, vinaigre de cidre, sauce tamari. C'était assez bon, considérant la texture. Si on exclut la texture, là, puis là, je pense que c'est la première fois que ma copine regrettait que j'ai accepté une mission de feu vert quand je l'ai forcé à goûter ça. Le goût était bon, mais effectivement, les textures, c'est pas pour tout le monde, je pense. Donc, de la réhydrater. Je pense que j'ai peut-être fait les laisser trop longtemps aussi. Peut-être une réhydratation dans l'eau pendant 5 minutes, 10 minutes, mais c'était pas ce qui était sur l'emballage. Donc, la prochaine fois, peut-être que je ferais juste un petit bouillon d'hachi, là, ce fameux bouillon japonais qu'on trouve dans la soupe miso, entre autres, et qui est fait à partir de kombu. Par la suite, j'ai préféré l'algue sous sa forme séchée avec un club sandwich où j'ai remplacé le bacon par le bacon de mer, cette fois-ci. Donc, celle-là, j'ai juste pris la Dulce, je l'ai réhydratée, je l'ai mise au four pendant une dizaine de minutes. Ensuite, poulet, mayonnaise, laitue, tomate et Dulce. Et honnêtement, c'est bien parce que le petit goût marin reste, mais le petit goût de brûlé ou de grillé, du fumé, du bacon se retrouve là dans le bacon de mer.
0: Le croquant.
1: Le croquant aussi, c'est plus mince, donc le croquant est moins prononcé.

0: mais quand même. Et je dirais que c'était une tentative réussie parce que ça se fondait bien avec le reste mm-hmm. des goûts. Plus simple que ça, on peut même faire un BLT, donc un DLT, dulce, laitue, tomate. Et voilà, puis en terminant, ben c'est ça les chips que je vous ai déjà présentés, que c'est tout simple aussi, une dizaine de minutes au four après les avoir réhydratés dans de l'eau froide, oui. tout simplement. Et j'ai pris note d'autres recettes que je pourrais essayer, donc le dashi que j'ai mentionné, un pesto aux algues ou le tartare que vous aviez vous-même essayé, Catherine, il y a un an,
1: c'était pour le temps des fêtes, on avait fait un tartare de thon, c'était une recette qui nous venait d'un chef.
2: Oui, c'est vrai, j'étais là.
1: Alors, donc, beaucoup de choses à essayer, mais je pense que la version qui pourrait trouver le plus d'adeptes le plus rapidement, c'est tout simplement ça. Les croustilles d'algues mm-hmm. faites maison, en aromatisant comme on veut, mm-hmm. comme des gens font avec le kale, finalement. Mm-hmm.
2: Oui, hein. collation protéinée.
1: Ça se fait facilement. Alors, à essayer à la maison. Vos feux en terminant, Gabrielle?
3: Ben, feu rouge tombé dans le panneau des méga exploitations en monoculture qui respectent pas la capacité des milieux naturels et peuvent nuire au profil génétique des algues aussi. Feu jaune au potentiel de séquestration des algues, mais attention, qui viendra jamais à bout de compenser notre niveau d'émissions de gaz à effet de serre actuel. Et feu vert, faut en manger plus des algues si on veut que la filière locale se développe et heureusement certains y travaillent d'arrache-pied.
1: Julien?
0: Feu rouge à la viscosité en général. Feu jaune à penser que l'algue est seulement bonne autour d'un sushi et qu'elle vient uniquement d'Asie. Et feu vert à expérimenter avec des produits locaux dans notre cuisine.
1: Merci beaucoup.
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0: Chloé, Daft Punk qui chante One More Time, comme on dit en France, pour parler d'un projet qui a aussi un nom très français, Leasing. Voilà. Leasing social.
1: Le Leasing social qui est de retour en France, Catherine. C'est une initiative qui permet en fait d'obtenir une aide financière pour louer un nouveau véhicule électrique. Ça avait été lancé pour la première fois début 2024 et ça avait été un succès écrasant. Le gouvernement avait dû mettre fin au programme plus tôt que prévu, tellement la demande était forte. Et ce programme est de retour depuis mardi cette semaine. Alors, qu'est-ce que ça fait? En fait, ça vous permet donc d'avoir une aide pour louer une voiture neuve, une aide qui peut atteindre 11 000 dollars canadiens, sans obligation d'achat à la fin. Il y a des critères à respecter, un revenu fiscal inférieur à 26 000 dollars par an, un trajet entre le domicile et le travail de plus de 15 kilomètres. Et le but avec tout ça, c'est de soutenir la location d'au moins 50 000 voitures électriques et au moins 10 % dans des endroits où la qualité de l'air doit être améliorée. Alors, les concessionnaires s'attendaient à recevoir beaucoup de demandes dès l'annonce du retour de ce programme en juillet. RTL nous confirme que depuis le 2 octobre, il y a déjà eu 30 000 demandes faites en quelques jours à peine. Et ce qui est intéressant quand on regarde le calendrier, c'est de mettre ça en regard avec une autre nouvelle qui nous est rapportée par le New York Times. En fait, mardi aux États-Unis, c'était la fin d'un programme d'aide gouvernementale. Il y a beaucoup de gens qui se sont précipités pour en fait acheter une voiture avant la fin de ce programme. Quel va être l'impact? On s'attend à une baisse de la production de véhicules électriques sur le marché américain. Mais on se dit que malgré tout, il y aura encore de la demande pour des petits véhicules modernes, efficaces. Ça va être à suivre.
0: Oui, mais on espère vraiment ce développement-là, effectivement. Grand merci, Chloé Zonderforce, qui est la réalisatrice de Feu Vert. À la technique aujourd'hui, c'était Bruno Frigon-Lavoie. À la recherche, Gabrielle Lamontagne-Allé et Alexis Bouliane. Bonne semaine, tout le monde. On se retrouve très bientôt. Merci autour de la table. Bye-bye.

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0: suis Rebecca Kwan. Voici les informations. Au Québec, le service de police de la ville de Montréal a annoncé le dépôt d'accusations criminelles contre 11 personnes dans l'enquête entourant la mort du jeune Nouran Rezaï, abattu par un policier de Longueuil le 21 septembre dernier. Ces personnes, qui étaient toutes mineures au moment de l'opération policière, âgées de 13 à 17 ans, vont comparaître en cours de la jeunesse pour des accusations telles qu'attroupement illégal, complot d'enlèvement et port d'armes dans un dessein dangereux. Il fera très chaud dans le sud de l'Ontario et du Québec cette semaine. La première vague de chaleur de la saison amènera des températures entre 30 et 33 degrés Celsius au Québec et de 28 à 32 en Ontario. Et comme l'explique Mathieu Massé, la prévention est de mise pour éviter les problèmes de santé.
1: Certains l'attendaient, plusieurs le redoutaient. Le premier épisode de chaleur intense de l'été est à nos portes. Simon Legault, météorologue à Environnement Canada.
2: Ça va être chaud, ça va être collant. On va devoir s'acclimater à ça.
1: Malgré tout, à Montréal, pas de déclenchement du plan d'urgence. Les conditions? Une température moyenne de 33 degrés Celsius pendant 3 jours et des nuits au-dessus de 20 degrés Celsius ne sont pas atteintes. La mairesse Soraya Martinez-Ferrada affirme malgré tout que la ville ne prend pas les choses à la légère.
3: On travaille sur des mesures de fraîcheur, surtout pour les personnes en situation d'itinérance.
1: Même son de cloche à Laval, le maire Stéphane Boyer.
4: On a une multitude d'investissements, de projets qu'on fait dans les quartiers pour que les gens puissent à la fois se rafraîchir dans l'eau, mais aussi pouvoir profiter de plus de verdure dans nos quartiers.
1: Dans toutes les régions touchées, ceux qui le peuvent sont invités à se réfugier dans les endroits climatisés, à la maison ou au travail, et à éviter les activités épuisantes à l'extérieur.
5: C'est le temps de ne pas commencer à s'entraîner pour le demi-marathon.
1: Le docteur David Kaiser de la Santé publique de Montréal rappelle qu'il est important d'avoir un plan chaleur pour savoir où aller pour se rafraîchir, mais aussi de penser aux autres plus vulnérables.
5: Qui dans votre entourage qui pourrait avoir besoin d'aide? Si vous avez la clim, si vous avez une piscine, c'est qui que vous invitez chez vous?
1: Et pour les citoyens accablés par la chaleur, piscine, jeux d'eau et solutions alternatives.
6: Manger de la crème glacée, faire tout ce que tu peux.
1: Ici Mathieu Massé, Radio-Canada, Montréal.
0: Plusieurs régions du pays sont aux prises avec des incendies de forêt. Au total, plus de 600 brasiers sont en activité au Canada. Les territoires du Nord-Ouest sont particulièrement touchés avec un total de 110 feux non maîtrisés. La vague de chaleur des derniers jours s'est toutefois estompée pour donner un répit aux pompiers, même si les résidents évacués ignorent quand ils pourront rentrer chez eux. Thomas Etier fait le point.
7: Yeah, we're kind of hoping and praying for rain.
8: Mel Sabourin, résident de Fort Simpson, prie pour de la pluie. Comme des centaines d'autres évacués, il a parcouru environ 10 heures de route en pleine canicule pour atteindre le centre d'évacuation de Yellowknife.
7: Well, I'm keeping my fingers crossed and trying to remain optimistic.
8: Il dit avoir bon espoir que tous les efforts seront déployés pour protéger Fort Simpson, où plus de 100 pompiers et 8 avions-citernes sont en poste. Le feu qui s'étend sur 10 000 hectares s'est rapproché lundi à 500 mètres d'un quartier résidentiel avant de diminuer en intensité. Pour la première fois depuis dimanche, les conditions permettent le déploiement de l'équipe au sol. Forest Tower est agent d'information sur les feux de forêt des territoires du Nord-Ouest.
9: By no means is this over.
8: Le feu est loin d'être maîtrisé, mais le fait qu'il se soit approché de la communauté offre un meilleur accès aux équipes au sol pour freiner sa propagation. À environ 220 km au nord-ouest, un autre feu qui couvre environ 13 000 hectares prend de l'ampleur à 12 km de Wrigley. Ceux qui ont choisi d'évacuer par la route lundi ont été bloqués par un autre feu et ont dû rebrousser chemin pour être évacués par avion. Mais là aussi, le temps s'est rafraîchi, le feu a diminué en intensité et la visibilité permet désormais aux avions-citernes de parcourir la zone. Ici Thomas Etier, Radio-Canada, à Yellowknife.
0: En terminant, Mark Carney réitère qu'il vaut mieux ne conclure aucun nouvel accord commercial avec les États-Unis que de se retrouver avec une mauvaise entente. Le premier ministre était de passage à Koudjouak, au Québec, pour y rencontrer des leaders inuits et discuter notamment de la sécurité de l'Arctique. Lors de son point de presse, il a été questionné sur l'état des discussions sur l'avenir de l'accord de libre-échange Canada-États-Unis-Mexique à la veille de la date butoir, soit le 1er juillet, pour lancer sa révision. Yasmine Midi suit le premier ministre.
10: À son arrivée à Koudjouak, Mark Carney a été applaudi. Le village n'avait pas reçu la visite d'un premier ministre depuis Stephen Harper en 2008.
11: And we're taking full responsibility for our security and sovereignty in the Arctic.
10: Le premier ministre Carney a profité de sa visite pour faire le point sur une de ses priorités, la souveraineté de l'Arctique, qui passe, dit-il, par un partenariat avec les Autochtones.
11: En effet,

0: Beaucoup de progrès, mais on a appris beaucoup de leçons.
1: Mais à la veille du 1er juillet, le Premier ministre a aussi dû répondre à des questions sur la révision de l'ACEUM, un dossier pour lequel il modère les attentes en affirmant qu'il ne s'attend pas à signer un accord avec Washington.
0: Ça va prendre plus de temps, c'était évident depuis longtemps.
1: Une déception, selon le député bloquiste Gabriel Sainte-Marie.
2: C'est un constat qui est réaliste, qui est pragmatique, mais c'est insuffisant de s'arrêter là. Il faut mettre en place des mesures pour soutenir nos entreprises.
1: L'autre priorité du premier ministre, la question de l'unité nationale, à quelques mois d'un référendum sur l'avenir de l'Alberta. Mark Carney passera d'ailleurs la soirée du 1er juillet dans cette province, après avoir assisté aux célébrations de la fête du Canada à Ottawa plus tôt dans la journée. Ici Yasmine Média Radio-Canada, à Coudjouac.
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4: Alors, je vais commencer l'émission ce soir en vous lisant le premier paragraphe de la description d'un projet de recherche. Et je vous le dis, c'est une parfaite métaphore. Je pense que tout le monde va comprendre ce dont on va parler ce soir avec notre invité. Donc, le projet de recherche s'intitule « Biodiversité fongique des forêts d'Esquerre », donc D'ESKER. Alors, ça va comme suit. Imaginez que depuis votre plus tendre enfance, vous viviez dans une belle maison que vous connaissez sur le bout de vos doigts. Vous croquez la vie à pleines dents. J'aime ça, c'est bien écrit. Quand soudain, vous découvrez l'existence d'une trappe qui vous mène vers le sous-sol de votre maison. Et quelle ne fut pas votre stupeur de vous rendre compte que ce sous-sol est peuplé de millions de personnes et vous n'étiez même pas au courant. Alors, de quelle personne parle-t-on? Le suspense est à couper. Au couteau, on va l'apprendre dans quelques secondes. À moteur de recherche.

Et ce soir, Amateurs de recherche, une émission qui répond à vos questions en sciences, santé, technologie, environnement, consommation. Pourquoi devient-on irritable quand on a faim? Si la Lune disparaissait, que se passerait-il avec les marées? Dans la lutte contre les centres de données, les citoyens font-ils le poids contre les géants de la tech? Et finalement, peut-on cartographier, et oui, on va révéler ce dont on va parler avec notre invité, les champignons

0: parle de millions de personnes. En fait, il serait plus juste de parler de millions d'un genre de personnes. Uh-huh. Parce que quand on parle de champignons, là, les millions, généralement, c'est des espèces. Parce que là, si on compte la ménagerie au complet, là, je pense qu'on n'a pas assez de millions de milliards de milliards de milliards, parce qu'il y en a vraiment, vraiment beaucoup. Et on va découvrir que dans ce grand décompte des champignons de la Terre, nos forêts laurentiennes font vraiment très bonne figure parce qu'il y en a ici du champignon vraiment beaucoup. On va en discuter d'ailleurs ce soir. Je vous le présente d'emblée, notre invité du jour. Il s'appelle Jonathan Casabonne. Il est doctorant en écologie et aménagement des écosystèmes forestiers. Il est à l'Université du Québec en Abitibi-Témiscamingue. Il est cofondateur et président du collectif Mycosphera, qui est un organisme à but non lucratif qui a pour principale mission de faire avancer la conservation des champignons au Québec et au Canada. On le joint en Abitibi. Bonsoir, Jonathan Casabonne.
1: Bonsoir, merci de m'accueillir.
0: Ben, c'est un grand plaisir de vous accueillir, surtout que le sujet dont vous allez nous parler, je pense que, en fait, la métaphore des millions de personnes, elle est très bonne, mais est-ce qu'il ne faudrait pas, à la place, parler de multitudes d'étoiles ou de galaxies, tellement c'est un monde énorme et vraiment très, très peu connu.
1: Exactement, tu as vraiment tout dit là. Toutes ces métaphores sont vraiment très bonnes à prendre. Et c'est, comment dire, on parle d'un monde qui est tellement diversifié que même des fois, des métaphores, ça peut être compliqué à se représenter à quel point c'est gros ce qui se passe dans le sol, du coup, sous nos pieds. Et quand on parle de millions, par exemple, juste pour vous donner quelques chiffres, pour vous donner un peu l'ordre de grandeur de ce qu'on est en train de parler. Par exemple,

0: Actuellement, en termes de nombre d'espèces de champignons, par exemple, sur la Terre, on en connaît environ 155, 157 000. Mais il y a des scientifiques qui se sont posé la question, oui, mais combien il existe vraiment d'espèces de champignons partout sur la planète? Alors, les estimations varient, là, selon les études, mais en moyenne, on va de 2,5 millions. Et il y a des études même qui font des estimations à plus de 10 millions d'espèces de champignons qu'il y aurait sur la planète.
1: C'est incroyable.
0: C'est
1: 10
0: pour vous
1: millions
0: donner
1: d'espèces.
0: l'ordre.
1: Ouais, puis là, ça, c'est les espèces, mais là, on ne parle pas des individus. Alors, on imagine là qu'il y en a partout, partout, partout. Et on va y revenir tout à l'heure. Et je suis très content d'entendre votre accent du sud de la France parce qu'on a une grosse représentation du sud de la France ce soir. Parce que là, on va regarder sous nos pieds avec vous, Jonathan, et on va regarder dans le ciel avec Olivier Hernandez. Olivier, vous êtes de Aix?
2: Aix-en-Provence, oui.
1: Bonsoir, Olivier.
2: Tout à fait. Bonsoir,
1: ouais,
2: Mathieu.
1: Ouais.
2: Oui, oui.
1: Et Jonathan, vous êtes de plus à l'ouest, je crois.
0: Toulouse, la ville de Toulouse.
1: Alors voilà,
2: Aix et
1: Toulouse, deux très belles villes.
2: Ouais,
1: on est très,
2: très,
1: très heureux
2: ouais.
1: d'être représentés.
2: Si je peux me permettre, moi je pensais pas du tout aux champignons. J'avais dans la tête en fait les rats. Et non mais parce que j'ai été perturbé.
3: C'est une bonne nouvelle au final.
2: Une bonne nouvelle
1: oui,
2: au final.
1: Oui, effectivement.
2: Mais j'étais très perturbé par un film que j'ai vu quand j'étais très jeune qui s'appelle Ben, qui était avec Michael Jackson, avec des rats et c'est un film d'horreur. Et
1: ah ouais,
2: j'ai
1: avec
2: encore
1: Michael Jackson.
2: Avec Michael Jackson, j'ai encore ça
1: ah
2: dans
1: ouais.
2: la tête.
1: Bon, ok.
2: Et à chaque fois, je pense
1: pas
2: à
1: ça du
2: ça.
1: Tout.
2: Sous le quand c'est, on parle de sous-sol, ça me fait peur.
1: Ah, ok, ben, ça manquait à ma culture. Bonsoir,
2: voilà.
1: Mathis.
3: Bonsoir, Mathieu.
1: Rive Sud.
3: Oui, Rive
1: Alors, on
3: sud
1: a le sud de la
3: oui.
1: France,
3: oui,
1: Longueuil.
3: Après Toulouse
1: voilà,
3: et Aix, Longueuil.
1: Voilà.
2: C'est bien aussi.
1: Vous êtes exotique à votre manière.
3: Ah,
1: c'est pour ça qu'on vous aime.
3: Ouais,
1: et on a aussi Sandrine Geoffrion avec nous. Bonsoir, Sandrine.
4: Bonsoir, Mathieu.
1: Est-ce qu'il y a un sud quelque part dans votre vie?
4: Je ne sais pas si la Gaspésie, ça compte, mais... Je vais l'improviser pour
1: ben,
4: cette fois-ci.
1: Ben,
4: pour
1: c'est au
4: de la
1: sud
4: côte.
1: Du Groenland.
4: Oui, c'est ça. Voilà. C'est au sud de quelque part.
1: Voilà. Justement, on va commencer avec cette grande question. Je ne sais pas si vous êtes, selon l'expression consacrée, vous n'êtes plus du monde lorsque vous avez faim.
3: Absolument.
1: Ah
3: oui? Ah
1: oh,
3: oui, oui,
1: okay.
3: Moi, c'est absolument
1: ah,
3: moi.
1: Ah oui, ah oui.
3: D'ailleurs, en ce moment, c'est limite.
1: Ah, OK, parfait. On va se dépêcher, d'aller vers votre chronique. Catherine, mais avant, il faut passer par Sandrine.
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1: Gabriel Le Valiquette qui nous envoie justement ceci. Pourquoi lorsque j'ai faim, je deviens irritable facilement? On en parle avec Sandrine Geoffrion qui vient de la Gaspésie au sud du Groenland, nutritionniste, illustratrice, conjoint chez elle. Rebonsoir, Sandrine.
4: Rebonsoir, Mathieu.
1: Alors, est-ce que c'est le cas de tout le monde, là, ou bien il y a d'autres gens que Catherine, là, qui sont encore...
4: Catherine et Gabriel.
1: Catherine et Gabriel, qui sont encore du monde, parlables quand elles ont faim, ces personnes?
4: Bien, en fait, si on regarde dans la culture populaire, j'ai envie de dire qu'il y a des indices qui nous disent que c'est assez socialement répandu. Là. Je sais pas si vous vous rappelez, mais dans le début des années 2010, on avait les classiques publicités d'une barre de chocolat bien connue avec son slogan « T'es pas toi quand t'as faim ». D'ailleurs, plusieurs étant quand même assez sexistes là, quand on les regarde 13 ans plus tard avec nos yeux contemporains. Là. Mais bref, le concept, c'est une personne, souvent une femme, qui est irritable et désagréable, par exemple dans un déménagement. Quelqu'un lui fait remarquer, lui offre une barre de chocolat, la personne la mange, puis redevient elle-même, souvent un homme plus calme et posé. Donc, oui, ça fait rire. J'espère que j'ai pas besoin de préciser là, que c'est pas la barre chocolatée qui fait des miracles sur l'humeur, c'est tout simplement le fait de manger.
1: Mm-hmm.
4: On a aussi d'autres indices pour nous dire que c'est peut-être socialement répandu. Là, c'est l'arrivée dans le dictionnaire Oxford en 2018 du terme anglophone « hangry », qui est une contraction des mots « hunger », « faim » et « angry », être en colère. Donc, on voit qu'il y a vraiment une volonté de trouver un terme là, pour décrire quand on se sent de mauvaise humeur,
1: ouais.
4: quand on a faim.
1: Ouais. Mais est-ce que c'est bien scientifiquement établi?
4: Ah, ben là, c'est
1: le diable est dans les détails.
4: Oui, mais de façon surprenante, il y a quand même assez peu de recherches qui ont déterminé directement dans quelle mesure là, la relation entre la faim et les émotions négatives est assez robuste. Ce qu'on a comme données, en fait, une des premières études classiques sur la restriction alimentaire et la faim est celle de l'Université du Minnesota qui a été dirigée par Ansel Keys durant la Deuxième Guerre mondiale et publiée en 1950. Elle est connue sous le nom de la Minnesota Starvation Experiment. Puis, elle a été faite dans un contexte assez particulier. Donc, à cause de la guerre, il y avait beaucoup de personnes qui avaient vécu la famine, puis qui avaient réussi à survivre en se nourrissant presque exclusivement de pain et de pommes de terre. Là, à cette époque-là, on voulait mieux comprendre les effets physiques d'une restriction alimentaire aussi importante, puis trouver une façon efficace et sécuritaire de réalimenter quelqu'un après une période de famine. Donc, il y a 36 hommes en bonne santé qui sont portés volontaires pour l'expérience. Puis, pendant 3 mois, ils ont été nourris pour combler leurs besoins. Puis là,

0: pendant les 6 mois suivants, c'est là que ça va se corser, les chercheurs ont diminué d'environ la moitié leurs apports caloriques en contrôlant strictement leur alimentation. Donc, sans surprise, les résultats, c'est que ça a causé un impact assez négatif sur l'humeur des participants, là. Ils étaient super irritables, ils étaient impatients les uns envers les autres, ils se mettaient en colère pour des broutilles, puis les auteurs ont quand même souligné que c'était quand même mieux de pas argumenter avec eux.
1: Ah ouais, carrément. Donc, mais on peut le penser, parce que là, c'était des restrictions sévères.
0: Oui, c'est ça. Ça, c'est des cas extrêmes de famine. Puis, en parenthèse, là, c'est des devis de recherche qu'on pourrait plus reproduire aujourd'hui, là, des raisons éthiques assez évidentes. Oui. Donc, voilà. Mais maintenant, pour ce qui est des cas de faim plus normales, la première étude que j'ai trouvée, là, qui a tenté de définir les sensations de faim date de 1967. On parle de 603 États-Unis blancs de classe moyenne, hommes, femmes, garçons et filles. Là, on leur a fait passer un questionnaire avec des questions à choix multiples pour que les participants puissent décrire, entre autres, leurs sensations physiques et leur humeur quand il y avait faim. Donc, ils ont donné des réponses à plusieurs moments de la journée, par exemple, un peu avant le repas, juste avant de manger, une fois que bouchée avait été prise. Puis, bon, encore une fois, on trouve un lien entre la faim et des sentiments d'agitation, de nervosité et d'irritabilité. Et là, on va faire un saut dans le temps. Le plus gros des études qu'on a sur l'impact de la faim sur l'humeur, ça nous vient aux alentours des années 2020. Donc, c'est super récent. On n'a pas des grosses méta-analyses ou des revues systématiques, mais les conclusions des études contemporaines qu'on a nous dit que la faim peut affecter négativement l'humeur via des émotions comme la colère, le stress, l'irritabilité, la nervosité. Mais c'est pas toutes les études qui démontrent un lien avec des émotions négatives, donc ça nous laisse présager qu'il y aurait une certaine variabilité entre les individus. Mm-hmm. Puis, il y a une nuance super importante, c'est qu'il y a d'autres études qui ont souligné des émotions inverses chez certaines populations, par exemple les personnes qui souffrent d'anorexie ou de boulimie. Dans ces cas-là, ouais, c'est super intéressant parce que la sensation d'avoir faim pourrait plutôt être associée à des émotions positives parce que la faim serait perçue comme une preuve d'être mince, puis tandis que manger puis se sentir plein, là, ça serait associé à des sensations négatives via la perte de contrôle, la peur de reprendre du poids. Ah, ouais. Là, c'est vraiment particulier à ces populations-là. Mm-hmm,
1: mm-hmm. Mais mettons que ça existe, là, que Catherine a raison.
2: La réputation est en jeu, là, s'il vous plaît.
0: Les données donnent quand même raison.
1: Qu'est-ce qui se passe dans le corps de Catherine pour qu'elle développe cette irritabilité?
0: Oui, mais encore une fois, il n'y a rien de fin. Il y a plusieurs hypothèses qui existent. Il n'y a pas un consensus là, sur la raison exacte pour laquelle la faim affecte négativement les émotions. Mais si on penche sur l'angle physiologique, ce qu'on sait, c'est quand les concentrations de sucre dans le sang chutent, donc quand on a une baisse de glycémie, notre estomac va libérer la ghréline, l'hormone qui signale la faim. Puis la ghréline va à son tour déclencher une cascade d'hormones, dont le cortisol, qui est l'hormone du stress puis de l'adrénaline. Puis ces hormones-là agissent à leur tour sur le système nerveux sympathique, qui va provoquer des sensations corporelles déplaisantes comme l'irritabilité puis l'agressivité. Il y a aussi d'autres chercheurs qui ont trouvé, qui ont regardé plus les régions du cerveau, qui le cortex singulaire antérieur, l'insula, l'amygdale, qui présentent une activation accrue pendant qu'on a faim, qui sont aussi activés pendant certaines émotions. Donc, ça suggérait qu'il y a des processus neuronaux similaires qui pourraient être impliqués dans la faim puis dans certaines émotions. Et là, il y a des études récentes en psychologie qui ont développé une hypothèse super intéressante que l'impact de la faim sur l'humeur, ça serait pas juste une question de réponse physiologique, donc pas juste une baisse de glycémie. En 2026, là, c'est quand je dis que c'est récent, donc on a fait une étude en contexte de vie réel et pas en laboratoire. Donc pendant quatre semaines, les chercheurs ont suivi 90 participants qui avaient munis de capteurs de glucose en continu. Puis là, leur envoyaient des alertes texto 2 fois par jour pour leur poser des questions par rapport à leur humeur, leur sensation de faim. Mm-hmm. Puis résultat, comme prévu, participants qui avaient faim rapportaient une humeur plus basse, puis la faim était associée à des niveaux de glucose plus bas. Mais ce qui est intéressant, c'est que les individus présentant une plus grande précision interoceptive, donc une meilleure capacité à être à l'affût de ces signaux de faim, ils connaissaient moins de fluctuations de leur humeur. Donc, ce que ça veut dire, c'est que la conscience de son propre corps, ça peut agir comme un régulateur de l'humeur. Puis ça, il y a d'autres chercheurs qui le suggéraient déjà. Donc, le fait de pouvoir étiqueter nos émotions négatives, par exemple, « Hey, je me sens irritable, ça se pourrait-tu que j'aie faim? » Ça pourrait nous permettre de donner un sens à nos expériences, puis ça pourrait également nous aider à adopter des meilleures stratégies pour qu'on diminue ces sentiments négatifs-là. En disant, « Ben, hey, il faudrait peut-être que je mange.
1: Ouais. »
0: Donc, tu sais, message à retenir, on n'est pas physiologiquement obligé de nous transformer en Hulk quand on a faim. Je sais que c'est pas toujours facile là, de reconnecter avec nos signaux de faim et de satiété, mais déjà qu'on identifie...
1: Et qu'on le nomme, plus... c'est ça. Oui, c'est quand ça. On le nomme, déjà, on en est plus conscient.
0: Mm-hmm. Comme on peut avertir. Catherine qui le fait, c'est un premier pas. Donc,
1: voilà.
2: Mais vous savez, moi, j'ai 3 enfants. Mais c'est parce que c'est intéressant, c'est un laboratoire, ils ont tous le même âge. Puis il y en a juste un des 3 qui a vraiment ce même symptôme.

0: symptômes là que moi. Et quand je le sens là, fâché, irrité par à peu près tout ce qui bouge, oh, ben on va aller prendre une petite collation, veux-tu? Donc je sens vraiment que c'est rattaché.
1: C'est des triplés. Il y a même des différences
0: absolument
1: individuelles.
2: Oui, ça c'est super important parce que la meilleure stratégie là pour diminuer quand on se sent irritable, quand on a faim, ben il y en a pas mille, c'est de manger. Bon. Donc c'est vraiment super gagnant de faire ça.
0: J'ai fait le bon choix.
1: Voilà,
2: oui,
1: voilà.
2: Tout à fait.
1: Mais bon, il y a aussi des aspects négatifs, puis vous l'avez mentionné. Dans certains cas, le fait de glorifier le fait d'avoir faim, ça peut être très problématique, Sandrine.
2: En fait, c'est qu'on a un discours actuellement, les nutritionnistes, mes collègues, moi-même, c'est d'encourager les gens à écouter sa faim. Puis, c'est comme à contre-courant de certaines tendances actuelles là, sur les réseaux sociaux. Je ne sais pas si vous avez entendu parler de Skinny Talk et compagnie. Puis, ce qui est fâchant là-dedans, c'est que notre corps a mis un système en place pour qu'on se sente inconfortable, qu'on a faim, pour justement nous faire réaliser que c'est le temps de manger. Puis, il y a certaines personnes qui nous font croire qu'il faudrait se battre contre ça. Mm-hmm. Donc, par exemple, j'ai vu la semaine passée une influenceuse qui encourageait à manger moins de 800 calories par jour. Là, puis ça, c'est même pas suffisant pour combler les besoins de base d'enfants de 2 ans. Là.
1: Terrible.
2: Donc, moi, j'ai une petite réflexion. Comment on peut faire quoi que ce soit de productif dans la vie, de bienveillant, d'épanouissant, si on est constamment fâché parce
1: absolument
2: qu'on a faim?
1: Absolument. Mm-hmm. Qu'on soit irritable ou pas. Mm-hmm. Parce qu'effectivement, au niveau de l'énergie qu'on peut donner, ça peut devenir assez problématique. Puis quand on parle même pas des nutriments, puis de la dénutrition à long terme.
2: C'est ça. Ben, je parle juste de l'humeur.
1: T'sais. Ben oui, effectivement. Effectivement.
2: Donc,
1: merci.
2: Si vous êtes en mesure de le faire, mangez, s'il vous plaît, quand vous avez faim.
0: Ben, ça donne faim, cette chronique.
1: Oui, effectivement. Surtout à l'heure où on l'a fait. Effectivement, voilà. On va se dépêcher de finir cette émission. Sandrine Geoffrion, merci beaucoup d'avoir répondu à cette question de Gabrielle Valiquette.
2: Ça fait plaisir.
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4: On vient enfin de cartographier le réseau mondial de champignons. Et c'est beaucoup plus important qu'il n'y paraît. Plus de 400 scientifiques et 96 partenaires, originaires de 79 pays, ont échantillonné plus de 2,8 milliards de séquences d'ADN fongiques provenant de 130 pays différents. Résultat, voici la première carte interactive et haute résolution prédisant la biodiversité fongique mycorhizienne de la Terre. Bien plus que des outils scientifiques, ces cartes vont permettre d'orienter les futurs efforts de conservation et, on l'espère, d'enfin tirer parti des super-pouvoirs des champignons.
1: Alors, on vient d'écouter un extrait d'une vidéo qu'a vue notre auditrice Hélène Saint-Gelais et ça lui a donné le goût de nous envoyer une question. Elle dit « J'écoute moteur de recherche religieusement et grâce à vous, alors là, c'est tout le monde qui est ici en studio et les autres, je ne cesse d'épater mon entourage. » Alors voilà, hein, gardez-le pour vous. Aujourd'hui, je suis tombé sur une vidéo sur les réseaux sociaux qui explique qu'il existe une façon de cartographier tous les réseaux de champignons de la Terre. Je me demande, est-ce que ce réseau existe vraiment, ou c'est une métaphore? On en discute avec Jonathan Casabonne, qui est doctorant en écologie et aménagement des écosystèmes forestiers. Ça, c'est à LUCAT, à Rouen. Il est cofondateur et président du collectif Mycosphera, qui est un organisme à but non lucratif qui a pour principale mission de faire avancer la conservation des champignons au Québec et au Canada. On le joint justement à Rouen. Rebonsoir, Jonathan Casabonne.
5: Bonsoir.
1: Alors, Jonathan, ce réseau mycorhizien, est-ce que c'est une métaphore ou bien c'est un vrai de vrai réseau?
5: Non, c'est vraiment un vrai de vrai là, dans le sens que ça existe vraiment. Et c'est ça, on parle vraiment de champignons mycorhiziens. Donc c'est des champignons qui forment une association donc symbiotique à bénéfice réciproque avec les racines des plantes. Donc c'est dans les deux sens, c'est-à-dire que le champignon, il est dans le sol et il va aller puiser dans le sol donc des nutriments, soit du phosphore, de l'azote, mais aussi de l'eau. Mais ça ne se fait pas gratuitement, dans le sens où ces nutriments sont ensuite échangés avec les plantes. Et en retour, ces plantes, elles vont fournir aux champignons des composés carbonés. Donc en fait, c'est de l'énergie là pour le champignon, des sucres, des lipides, etc. Et tout ça, c'est produit par la photosynthèse. Donc c'est dans les deux sens. Et là, on parle justement dans cette vidéo d'une cartographie mondiale de la diversité, des points chauds notamment de diversité des champignons mycorhiziens. Alors, en l'occurrence, c'est deux types de champignons mycorhiziens, parce qu'en fait, il y a différentes manières d'être un champignon mycorhizien. Myco, c'est champignon, et rhizien, c'est pour les racines. On a d'un côté ce qu'on appelle, c'est les champignons mycorhiziens à arbuscules, et l'autre, c'est les champignons ectomycorhiziens. Alors, ça paraît des mots un petit peu compliqués, là, mais au final, vous allez voir, c'est pas si compliqué que ça, en fait. Ceux qui

0: sont les mycorhizes arbuscules, là, donc, qu'on peut voir dans cette carte prédictive. C'est des champignons, en fait, qui poussent à l'intérieur des racines des plantes et qui produisent des sortes de structures ramifiées qu'on appelle justement des arbuscules. C'est assez beau à voir, justement, au microscope. Et c'est là où, en fait, les transferts de nutriments se font. Et d'un autre côté, donc, les ectomycorhizes, elles forment plutôt une sorte de gaine, une sorte de chaussette autour de la racine, avec des filaments qui vont ensuite se développer entre les racines. Et en fait, au final, beaucoup d'entre nous, en fait, on connaît des champignons ectomycorhiziens, puisque pas mal d'espèces produisent des fructifications qui sont comestibles et qu'on peut ramasser en forêt, par exemple. On peut penser, je sais pas moi, aux chanterelles, aux russules. Ça, c'est des champignons, par exemple, ectomycorhiziens. Et c'est ça.
1: Pardonnez-moi, mais est-ce que
0: Non.
1: nous, notre vision des champignons, justement, elle n'est pas un peu déformée par le fait qu'on associe un champignon, justement, au fait que ben il y a une fructification, c'est le fameux pied avec le chapeau et tout ça, quand, d'une certaine manière, c'est un peu l'exception, si je comprends bien, dans le monde des
0: Oui.
1: champignons, ce qu'on connaît.
0: Oui. Exactement. En fait, ce qu'on appelle fructification, et qu'on voit à l'œil nu, par exemple, dans les sols forestiers, en fait, c'est que la partie émergée de l'iceberg, dans le sens, le champignon, ce qu'il est vraiment, c'est un réseau de filaments qu'il y a dans le sol. Et donc, en fait, c'est qu'une petite partie, et dans le sens, la grande majorité de toutes les espèces de champignons qu'on peut trouver, par exemple, dans les sols, en fait, elles sont en grande partie microscopiques. En fait, on ne les voit pas. C'est ça l'enjeu, en fait, quand on étudie ces champignons-là. Et une manière de contourner ce problème, dans le sens, tu sais, genre, on les voit pas la majorité, donc on peut se dire, mais comment on fait pour les cartographier si on ne les voit pas? Mais en fait, on contourne un peu le problème, on arrive à les détecter, à savoir les espèces de champignons mycorhiziens qu'il y a dans le sol, via leur ADN, en fait. On contourne le problème, et c'est notamment via cette méthode que les chercheurs, donc, de la SPOON, c'est la Société pour la protection des réseaux souterrains, ceux qui ont produit cette fameuse carte qu'on voit dans la vidéo. C'est cette technique qu'ils ont utilisée là. Ils sont allés récolter du sol, ils ont extrait l'ADN des champignons qu'il y avait dans le sol, et c'est à partir de ces données-là qu'ils ont pu avoir une idée de ben, c'est quoi les espèces de champignons mycorhiziens qu'il y a dans ce sol-là, et faire leur carte prédictive après. C'est comme
1: Ben
0: ça
1: c'est
0: qu'ils les ont
1: ça,
0: étudiés.
1: parce que on voit avec notre ami Olivier, lui, il utilise des outils qui en jettent là, parce que là, quand on parle d'astronomie, c'est des télescopes, c'est des fusées, c'est des sondes, c'est des télescopes spatiaux et tout ça. Et on se rend compte qu'à chaque fois qu'on développe des nouveaux instruments, là, on est capable d'avoir un degré de détail dans l'espace qui est incroyable. Vous, vos télescopes, Jonathan Casabonne, ils s'appellent l'ADN moléculaire?
0: L'ADN environnemental,
1: Pardonnez-moi,
0: on appelle ça.
1: l'ADN
0: Ouais, non, c'est
1: environnemental, ouais,
0: ça.
1: c'est ça?
0: C'est ça, en fait, c'est l'ADN qui est laissé par les êtres vivants dans des échantillons environnementaux. Là, on parlait de sol, par exemple, mais on peut très bien aller chercher l'ADN, par exemple, dans des échantillons d'eau, par exemple. Il y en a même qui font ça dans des échantillons d'air aussi. C'est possible, on peut avoir accès à l'ADN, par exemple, des champignons qu'il y a dans l'air, dans l'eau, dans des tissus de plantes, d'animaux, enfin, tout l'environnement. Là où il y a de l'ADN laissé par des champignons, on peut y avoir accès maintenant grâce à des technologies de séquençage qui nous permettent de lire cet ADN-là et qu'on ne voit pas. Et ça nous a ouvert vraiment des champs des possibles vraiment extraordinaires, puisque avant ça, ben, comme on en a parlé, on se basait vraiment sur ce qu'on voyait.
1: Ouais, et on ne les voit pas. Souvent ces espèces-là, vous ne les détectez que grâce à l'ADN environnemental, n'est-ce pas?
0: Alors, c'est ça, justement, dans toutes les études d'ADN environnemental qui se font dans le monde, en fait, on est confronté à quand même un fort enjeu, c'est qu'en fait, ben, on sort beaucoup de séquences. Dans le sens, dans le sol, c'est vraiment des milliers, des milliers, des milliers de séquences qu'on peut sortir de champignons, par exemple, et pas que, on peut faire ça aussi avec les bactéries et d'autres. Mais c'est qu'en fait, beaucoup de ces séquences, des fois, ça peut aller à plus de 50% de toutes les séquences qu'on peut trouver dans un sol, ben, en fait, on n'arrive pas à dire à quel champignon ça appartient vraiment. Dans le sens, à dire quelle espèce c'est.
1: Mais justement, écoutez, question
2: Ça
1: de...
2: ressemble à la matière sombre.
1: Oui, mais effectivement, mais question
2: Mais oui.
1: de très néophyte que je suis, comment vous faites pour savoir que c'est justement de l'ADN de champignons et non pas de
0: Oui.
1: l'ADN de toutes sortes d'autres bibites et de plantes qu'on retrouve dans ces milieux-là?
0: Non, exactement, parce que ça, dans le sol, tu sais, il y a aussi des bactéries, il y a plein d'autres affaires là. Donc, ce qu'on fait, en fait, quand on fait des études d'ADN environnemental, pour cibler un groupe d'organismes particuliers, nous les champignons, en fait, on cible une toute petite zone de leur génome, ce qu'on appelle l'ITS pour les champignons. Et en fait, c'est en ciblant cette toute petite zone qu'on va arriver à avoir accès, entre guillemets, qu'au signal des champignons.

0: on va dire. Par exemple, d'autres personnes qui veulent étudier dans le sol, par exemple, je sais pas, les invertébrés, les plantes, les bactéries, eux, par exemple, vont utiliser d'autres types de marqueurs. Ce qu'on appelle, c'est des marqueurs moléculaires dans des petites régions du génome que le séquençage va cibler, en fait. En fait, on regarde que ça pour détecter, par exemple, les champignons. Donc, c'est comme ça qu'on fait, en fait.
1: Pourquoi ces organismes-là, entre guillemets, là je mets beaucoup de guillemets, mais ressentent le besoin de vivre en réseau? Qu'est-ce que ça leur donne à ces champignons-là de s'organiser de cette manière-là?
0: Ah, alors, ben, c'est sûr que quand on parle d'un point de vue évolutif, des fois, il n'y a pas forcément
1: Oui,
0: d'intentionnalité là, dans ce
1: absolument,
0: qui se
1: mais
0: passe
1: c'est pour ça que je mettais
0: dans la
1: beaucoup
0: nature.
1: de guillemets, là, ouais.
0: Exactement, c'est pour ça. Oui, mais en fait, c'est ça. Donc, il n'y a pas dans le sens, ben, là, je l'ai dit au début, par exemple, dans le sens, la nature même des champignons mycorhiziens, ils ont besoin de s'associer, par exemple, à des plantes. C'est dans leur nature. Donc, cette association, elle est autant vitale pour le champignon qui en a besoin, mais comme je l'ai mentionné tantôt, c'est également vital également pour les plantes. Et en fait, au-delà juste d'un point de vue champignon, qu'est-ce que ça lui apporte, ça a quand même beaucoup de conséquences au final sur le fonctionnement, au final des écosystèmes dont on dépend directement, parce que cette association, par exemple, ben, si la plante en a besoin, ça veut dire que justement les champignons mycorhiziens aident les plantes à grandir, à s'installer dans des environnements un petit peu contraignants, par exemple, à faire face à différents stress environnementaux. Et ce qui est très intéressant avec les champignons mycorhiziens, et ça fait un lien avec cette fameuse carte prédictive, c'est qu'on se rend en fait de plus en plus compte que ces champignons mycorhiziens-là ont aussi un rôle à jouer dans le stockage du carbone au final, et donc potentiellement dans la régulation du climat. Et juste pour vous donner justement quelques chiffres, pour qu'on se rende compte également de ce qu'on parle, justement, il y a des études qui ont montré, par exemple, qui ont estimé que, par exemple, pour les champignons mycorhiziens, par exemple, l'arbusculaire ectomycorhizien, c'est environ 13 milliards de tonnes de carbone qui sont transférées chaque année des plantes vers les champignons mycorhiziens. C'est environ à peu près au tiers des émissions mondiales annuelles liées aux combustions fossiles. Donc, c'est vraiment
1: C'est
0: considérable
1: énorme.
0: et c'est un tout nouveau champ de recherche, justement,
1: C'est
0: ce
1: fascinant.
0: lien entre
1: Écoutez,
0: champignons, stockage de carbone.
1: et il ne nous reste pas beaucoup de temps, mais je m'en voudrais de ne pas parler du fait que nos forêts boréales, il paraît que c'est vraiment un eldorado de ces champignons mycorhiziens-là, davantage que dans les forêts tropicales. Est-ce qu'on sait pourquoi?
0: Alors, ben, on sait pourquoi. Ben, c'est ça. Ben, d'abord, je commencerai à répondre à la question en disant que ben, c'est. Ben, je sais pas pour vous, mais c'est quand même contre-intuitif au
1: Absolument.
0: final, puisque très souvent, quand on parle de patron de diversité, on s'attend à ce que ce soit ben, les forêts tropicales qui abritent la plus grande diversité d'espèces. Pour les animaux, les plantes, c'est souvent le cas. Mais en fait, pour les champignons ectomycorhiziens spécifiquement, en fait, c'est l'inverse. Ce sont les forêts boréales. Notamment ici au Québec, ils sont l'un des gros points chauds de diversité, et notamment parce que, par exemple, dans nos forêts boréales, les conifères sont associés justement à ces champignons-là, et on a énormément de conifères, on a de très grandes étendues de forêts boréales, de vieilles forêts boréales, qui sont associées à ces champignons et qui en dépendent justement pour s'établir et avoir le paysage qu'on peut avoir au Québec.
1: Ben écoutez, ça met la table, Jonathan Cassabonne, pour d'autres discussions, je l'espère. J'espère qu'on aura d'autres questions pour continuer à discuter de ça, parce que on le dit souvent, vous savez, les étoiles, bon, ça nous fascine, on le sait, mais ça, cet aspect-là, il est dur à voir et il est extrêmement diversifié. Il nous aide à vivre aussi, comme vous nous l'avez bien dit. J'espère qu'on aura d'autres questions pour continuer à en discuter. En tout cas, on remercie Hélène Saint-Gelais de Québec de nous avoir permis de discuter avec vous. Jonathan Cassabonne, je rappelle que vous êtes doctorant en écologie et aménagement des écosystèmes forestiers. Ça, c'est à l'UQAT à Rouen. Vous êtes cofondateur et président du collectif Mycosphera, un organisme à but non lucratif qui a pour principale mission de faire avancer la conservation des champignons au Québec et au Canada. Vous en êtes un excellent porte-parole également. J'espère qu'on se reparle très bientôt. Merci beaucoup, Jonathan Cassabonne.
0: Merci beaucoup.
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1: Alors, on va va maintenant parler de millions d'années, beaucoup de millions d'années, en fait 550 millions d'années. Et ça, c'est en lien avec un très beau livre de vulgarisation scientifique qui vient tout juste d'être publié, qui s'intitule « The Universe in Verse ». J'aime beaucoup ça, puis ça se francise très bien. Mm-hmm. L'univers en vers. C'est la curatrice hyper populaire Maria Popova qui tient le magnifique site web Brain Pickings. On trouve donc dans ce livre-là un chapitre intitulé « La pieuvre et l'inconnu ». Et qu'est-ce que c'est que cet inconnu? Le chapitre est consacré à un des aspects les plus particuliers de la vie, l'évolution de la vie sur Terre, soit le fait que la conscience aurait pu apparaître par plein de chemins différents. Donc, on appelle ça l'évolution convergente, quand on arrive à la même solution, mais dans des branches complètement diverses. Notre plus vieil ancêtre commun, donc avec la pieuvre, remonte à plus de 550 millions d'années. Et pourtant, selon de plus en plus d'études, on a de très bonnes raisons de croire que la pieuvre est consciente d'elle-même et pourrait même ressentir des états qui se rapprochent de ce que nous nommons, entre guillemets, émotion. Vous savez que la déclaration de Cambridge sur la conscience animale qui a été signée en 2012 par 13 grands neuroscientifiques de plein d'instituts très prestigieux, Institut Max Planck, MIT, Caltech notamment. Dans cet énoncé sur la conscience des animaux non humains qui serait beaucoup plus répandu qu'on ne le croyait jusqu'ici, on souligne d'ailleurs comment la pieuvre pourrait faire partie de ce grand champ de la conscience, même si elle est un céphalopode, donc très très loin de nous dans l'arbre de la vie. Mais est-ce qu'elle ressent? Ce qu'elle ressent, ça ressemble à ce que l'on ressent. Peter Godfrey est lui-même neuroscientifique, il est philosophe de la conscience, professeur à l'Université de Sydney en Australie et il est aussi plongeur. Il a un blog qui s'appelle Metazoa sur lequel il raconte bon nombre de ses rencontres avec des pieuvres lors de plongées. Il explique aussi sur son blog qui est très scientifique, là, c'est vraiment fort intéressant, les nombreuses hypothèses auxquelles il tente de répondre pour cerner cette conscience dont il dit qu'elle peut paraître à la fois très étrangère et très familière, donc celle de la pieuvre. Il cite d'ailleurs le cerveau de la seiche, hein, qui est le céphalopode ayant le plus gros cerveau relatif à son corps, à sa taille, et qui, comme la pieuvre, démontre un comportement que nous savons reconnaître, la curiosité. Dans une entrevue au magazine scientifique Nautilus, il mentionne, donc Peter Godfrey, comment il est singulier de travailler avec ces animaux qui portent attention à tout ce qui se passe autour d'eux. Tu as vraiment l'impression qu'ils te regardent, qu'ils regardent leur environnement. Ils ont aussi la capacité à reconnaître des individus, des chercheurs qui se sont déguisés en autres chercheurs et les seiches les reconnaissaient. Même avec pas les mêmes habits. Donc, ils reconnaissent les visages. Des comportements dont on dit qu'il est difficile de les plaquer intégralement, évidemment, sur les nôtres, comme s'il s'agissait de la même pièce de casse-tête, mais qui démontrent néanmoins qu'il se passe, entre guillemets, quelque chose. Il mentionne ceci et dit « Je pense effectivement, Peter Godfrey, qu'être une pieuvre doit être une expérience particulière. Pour le scientifique, la question qui vient ensuite est celle-ci. Que se passe-t-il, le cas échéant, non pas dans sa tête, mais plutôt dans ses tentacules qui contiennent donc les deux tiers de ses 500 millions de neurones? Ça veut dire que la pieuvre, ses neurones sont dans ses bras, sont pas dans sa tête en grande majorité. Le reste des neurones de la pieuvre est contenu dans les lobes qui entourent son œsophage et qui se trouvent donc derrière ses yeux. C'est d'ailleurs ce qui a fait dire à la journaliste de Nautilus, donc qui interview Peter Godfrey, que manger un tentacule de poulpe, c'est en quelque sorte manger son cerveau.

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1: Thème quand même. Hein?
2: Quel thème?
1: Cosmos 1999, il y a un lien évidemment. Olivier est tout émoustillé.
2: C'est mon enfance. C'était mauvais, mais tellement mauvais que c'était bon.
1: Ouais, effectivement. Ouais. Ça a marqué quand même son époque de manière générale. Il y a Alain Tourangeau qui veut savoir si la Lune venait à disparaître, parce que c'est ce qui se passe dans Cosmos 1999. Que se passerait-il avec les marées hautes ou basses? Puis notre ami Richard Leblanc de Saint-Damien de Brandon qui dit quelles en seraient les conséquences sur la vie sur Terre, les animaux, la faune, les humains. Effectivement, c'est une expérience de pensée d'ailleurs.
2: Exactement.
1: Bonsoir Olivier parce que, disons que déplacer la Lune de son orbite, il faut se lever de bonheur.
2: Et en fait, c'est la première partie de la question est toujours très intéressante. Si jamais ça disparaissait, mais comment est-ce possible que ça disparaisse? Et ça, c'est une super bonne question aussi.
1: C'est un peu épeurant aussi.
2: C'est un peu épeurant.
1: Si ça se passe...
2: On n'est pas dans les années 70 avec ce chef-d'œuvre qui est Cosmos 1999, là. Parce que malheureusement, c'est

0: impossible à l'échelle humaine. Hein. Non pas qu'on puisse pas le faire, mais on n'a pas suffisamment d'énergie pour pouvoir faire quitter l'orbite, enfin la Lune de son orbite. Donc, pour arriver à cette fin, il faudrait environ, en faisant un calcul rapide, la Fermi, là, vous savez, mon mathématicien préféré, mon grand ami, là, il faudrait environ entre 10 milliards et 10 000 milliards de mégatonnes de TNT. Une tonne de TNT, c'est 4 gigajoules. Et puis, ce sont des chiffres qui sont extrêmement spectaculaires et ça équivaut en fait à 1,5 million de fois tout l'arsenal nucléaire mondial. Donc, on ne l'a pas, cette énergie-là.
1: Okay. Bon, d'accord, bon, ça, c'est une bonne nouvelle. on va s'anéantir avant de faire bouger la Lune.
0: Oui,
1: bon,
0: exactement.
1: Bonne nouvelle, en tout cas. Mais, on le sait, il y a toutes sortes de patentes qui se promènent dans l'espace, des gros corps célestes.
0: Oui, et ça peut arriver. Ouais. Ça, effectivement, il pourrait y avoir un énorme astéroïde qui est relativement gros, là, qui pourrait, avec le bon angle, avec une très, très grande vitesse, arriver à peu près
1: à désorbiter
0: la Lune. Mais bon, bien sûr, on parle en termes de probabilité, c'est très, très, très, très faible. Surtout que tous les gros astéroïdes, en fait, de plus de 1 km, on les connaît quasiment tous, en fait. On sait, puis je les ai recensés, en fait, il y en a 873 de plus de 1 km en date du 19 juin, le moment où j'ai préparé cette chronique-là. Donc on sait où ils sont, on sait à peu près ce qu'ils sont et ils viendront pas nous embêter. Ils sont pas dangereux en ce moment pour la Terre ou pour la Lune, donc ça n'arrivera pas. C'est une question très très hypothétique que de dire que notre satellite naturel va disparaître.
1: L'autre chose qu'il faut se poser, et là c'est une expérience de pensée qui, je parlais d'évolution tout à l'heure là. En fait, qui nous force à considérer la Lune comme co-créatrice de la vie sur Terre aussi. Et ça, on n'en parle pas assez.
0: Non, on n'en parle pas assez parce qu'en fait, on peut se dire, mais à quoi sert la Lune en fait? Qu'est-ce qui peut se passer si effectivement elle n'était pas là? C'est une question tout à fait légitime. La première réponse est, sans la Lune, pas de chronique ici.
1: On serait pas là.
0: Pas de moteur de recherche, pas d'équipe de rêve ou quoi que ce soit là, parce que la vie telle qu'on la connaît, elle n'existerait pas, probablement pas, on peut dire en fait. Et la raison provient essentiellement en fait de l'orientation de l'axe de rotation de la Terre. La Lune sert à stabiliser cet axe-là, aux alentours de 23,5 degrés, là, entre 24,5 et 22. Là. Et cette variation très petite en fait, permet à la Terre d'avoir un climat relativement stable, avec les glaciations près, bien sûr. Là. Et puis ça a favorisé l'apparition de la vie. Sans la Lune, l'axe d'inclinaison pourrait varier presque de 70 degrés environ sur des échelles de temps géologique très très grandes, environ 100 000 ans.
1: Donc moins de stabilité.
0: Beaucoup moins de stabilité.
1: Pour la vie, c'est plus difficile de se développer sur le long terme.
0: Exactement. Puis la dynamique des flux de chaleur serait pas la même que celle qu'on vit actuellement. Là, le climat serait grandement affecté et donc la vie qu'on connaît en fait ne se serait pas développée de la même façon en fait. Donc la stabilisation de l'axe d'inclinaison de la Terre est due à la Lune est très, très, très importante.
1: Ouais. Maintenant, pour les marées, ça, c'est un autre aspect qui est en lien. On en a tellement parlé d'ailleurs ici à l'émission, avec plein de formes de vie qui en bénéficient.
0: Exactement.
1: De ça.
0: Oui.
1: Là, ça serait fini ou presque.
0: Presque fini. En fait, c'est difficile d'imaginer correctement ce qui pourrait se passer parce que la Lune n'est pas toute seule à créer les marées. Hein. Le Soleil participe environ à un tiers à l'effet de marée sur les Lunes. Donc, sans la Lune, on perdrait une bonne partie de l'amplitude en fait de ces marées, mais on les gardait en version, je dirais, économique. Hein. Elles seraient beaucoup plus faibles, beaucoup moins spectaculaires. On ferait moins de surf aussi pour ceux qui aiment le surf, là, comme moi. Donc moins de courant, moins de brassage, moins de grandes zones qui sont découvertes sur les côtes à marée basse. Donc pour tous les écosystèmes littoraux qui vivent au rythme de ces va-et-vient, ce serait vraiment un sacré chamboulement.
1: Très intéressant ça.
0: Et voilà. Puis c'est pas tout en fait. C'est parce que ce jeu de traction entre la Terre et la Lune aussi ne soulève pas uniquement les océans. Il agit aussi comme un frein sur la rotation de la Terre. À long terme, ça change carrément la durée de nos journées. Là.
1: Carrément.
0: Oui.
1: Donc, sans Lune, on aurait quel genre de régime circadien?
0: En fait, c'est difficile à dire. Mais ce qu'on peut dire, c'est qu'au moment de la formation de la Lune, lorsque la Lune s'est formée avec l'impacteur géant Theia, qui faisait à peu près la taille de Mars, qui s'est retrouvé en collision avec la Terre, les journées de la Terre, à peu près à cette époque-là, étaient d'environ 6 heures. Et la Lune a tranquillement ralenti, en fait. Et chaque année, on ralentit d'environ 2,3 millisecondes pour arriver actuellement à 24 heures, à peu près, pour une rotation complète de la Terre. Et le corollaire de cette chose-là aussi, c'est que tranquillement, comme on ralentit la Terre, la Lune, en fait, s'éloigne un petit peu plus de la Terre, donc de 4 cm. Et ça va pouvoir...

0: voir pour effet dans quelques millions d'années, en fait, à plus avoir d'éclipse totale. Ce sera impossible. Parce que la Lune sera beaucoup trop loin de la Terre pour pouvoir correctement cacher le Soleil.
1: Allez, journée de 6 heures.

0: beaucoup d'espèces en fait utilisent la Lune comme repère pour pouvoir avoir un repère biologique. Ben, ce sera plus le cas. Il faudra trouver autre chose. Donc des espèces seront différentes. Mais on peut aussi penser par exemple à des phénomènes astronomiques qui se passent, comme les aurores boréales seraient affectées par une absence de Lune. Pourquoi? Pourquoi? Parce que en fait la Lune est responsable de la rotation interne au moment de sa formation, de la rotation interne du noyau de la Terre, et donc de la formation du champ magnétique de la Terre. Et donc le champ magnétique participe à la création des aurores, et donc
1: et il nous protège
0: et
1: aussi.
0: Et il nous protège aussi.
1: Que, non, mais pas de champ magnétique, j'en donne.
0: On se retrouverait comme Mars.
1: Ben non,
0: sans aucune vie en fait.
1: Les
0: radiations viendraient détruire toutes les vies sur la planète. Donc la Lune a un rôle important. A des conséquences en fait et un rôle très très important sur la stabilisation de la vie sur Terre en fait.
1: Ouais. Bon, puis l'autre chose, probablement qu'on verrait mieux les étoiles.
0: Oui, ça c'est un avantage
1: pour l'astronome. Si on avait réussi à être là, mais ça vous l'avez dit, c'était pas gagné d'avance. Mais on verrait plus le ciel.
0: Alors, on verrait mieux les étoiles parce que la Lune ne serait pas là pour amener sa pollution lumineuse. Donc, en phase de pleine Lune, on verra en permanence tout le temps le même ciel étoilé. En fait, pas tout le temps le même ciel étoilé, mais on n'aurait pas la Lune qui vient nous perturber. Donc ça, c'est un avantage incroyable. Mais par contre, on n'aurait plus d'éclipses. D'éclipses, c'est quand même un peu plate de perdre les éclipses de Lune et surtout les éclipses de Soleil, surtout qu'il y en a une dans à peine un mois.
1: Vous auriez moins de travail.
0: Mais aussi, on perdrait une grande partie de notre imaginaire. Et ça, c'est vraiment dommage parce que toutes les légendes, les loups-garous, les vampires, les sorcières, E.T., imaginez, E.T. sans la Lune, sans le passage d'E.T. devant la Lune,
1: passé.
0: Ça marche pas, ça. Hein. Toutes les formes d'art... Où sont les clairs de lune, les
1: sonates,
0: le clair de lune à Maubeuge,
1: effectivement.
0: Il serait reporté peut-être sur d'autres astres, sûrement, mais lesquels?
1: Plein de questions hyper intéressantes, effectivement. Oui. Ça aurait changé comme le nid de Cléopâtre.
0: J'ai pas parlé de la géopolitique, mais imaginez. Un monde sans course à la Lune, le bonheur.
1: Ouais, effectivement. Peut-être que
2: Il y aurait une course à autre chose.
1: On trouverait des moyens de se chicaner. voilà, merci. Très bonne question. Richard Leblanc de Saint-Damien-de-Brandon, ainsi qu'Alain Tourangeau. Merci d'avoir soumis cette belle expérience de fiction scientifique.
0: Exactement.
1: À notre ami Olivier Hernandez, avec qui c'est toujours un plaisir de faire de la radio. Merci
0: plaisir
1: beaucoup, Olivier.
0: Partagé. Merci.
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1: D'une question de fiction à une qui n'en est pas une du tout. Mm-hmm. Catherine Mathis, rebonsoir.
4: Rebonsoir, Mathieu.
1: Alors là, on va être dans la grande actualité parce qu'il sera question du ressac qui commence à se faire sentir un peu partout autour de la Terre.
4: On est encore dans la
1: Lune. Il y a la marée, ça bouge et tout ça. Et là, c'est le ressac face à la construction des centres de données pour l'intelligence artificielle générative. Et là, on nous demande, est-ce que les citoyens font le poids contre ce rouleau compresseur alimenté par des centaines de milliards de dollars?
4: Alors, la réponse est oui et non. Alors, je veux simplement vous ramener à un soir de septembre 2025, le 9 septembre 2025 pour être plus précis. Là, on est dans une salle municipale bondée. Mathieu, on est dans le comté de Rocky View, en Alberta, nord-est de Calgary. Et là, sur place, on a beaucoup de monde. Là, des éleveurs, des agriculteurs, des familles. Tout le monde est là pour combattre un projet de centre de données de 400 53 hectares. Et là, on est en pleine Coupe du Monde. Là, je vais vous donner une analogie. C'est l'équivalent de 650 terrains de soccer.
1: Hey, c'est
4: okay? C'est énorme. Tout ça rempli de serveurs, vous l'aurez compris. Eh bien, imaginez-vous donc que ce soir-là de septembre, après évidemment plusieurs heures d'audience publique, là, les élus locaux du conseil de Rocky View County ont rejeté le projet gargantuesque de Kineticor. Et donc ça, c'est une décision qui est devenue un symbole d'espoir. Là, parce qu'évidemment, on l'imagine bien, ce soir-là, David a réussi à faire reculer Goliath. C'est pas rien. Et c'est pas anecdotique. Là. C'est arrivé là.
1: Il y en a de plus en plus.
4: Effectivement.
1: On va y revenir d'ailleurs là, sur des expériences même outre-mer. Qu'est-ce que les gens reprochent à ces installations, Catherine?
4: Alors ça, c'est une excellente question. On peut répertorier les reproches un peu en trois temps. Là. D'abord, l'énergie. Hein, première chose, ces centres-là consomment l'équivalent d'une petite ville en termes d'énergie. Là. Par exemple, en Ontario, les demandes de raccordement ont bondi de 70% en 2 mois. Là. On atteint 6 000 mégawatts. Ça, c'est la

0: consommation de 5 à 6 millions de foyers. Là. C'est énorme. Donc ça, d'abord, l'énergie. Ensuite, l'eau. Là, évidemment, vous l'imaginez, on en a déjà discuté, là, un seul gros centre de données peut avaler jusqu'à 5 millions de gallons par jour. Mmh. C'est faramineux. Et troisième reproche qui revient très souvent, l'emploi, Mathieu. Et ça, c'est un paradoxe très cruel parce que, évidemment, ces complexes-là coûtent une fortune en fonds publics.
1: Qui travaille là-dedans.
0: Exactement. Ouais. Ça crée très, très peu d'emplois permanents. Donc, on subventionne massivement quelque chose qui, finalement, consomme énormément et embauche très, très peu.
1: Oui.
0: Donc, c'est ça un peu qui est le cœur de la colère. Puis, je veux juste vous la décrire, cette colère-là, parce qu'elle est répartie un peu partout. Là. Il y a, selon un sondage Angus Reid, là, qui a été publié début mai par TVA Nouvelles, près de 7 Canadiens sur 10, là, 68 % s'opposent à la construction d'un grand centre de données près de chez eux. Là. Et chez nous, au Canada, donc le Manitoba, c'est la province la plus réfractaire, suivie de la Colombie-Britannique, de l'Alberta, de l'Ontario. Puis nous, au Québec, imaginez-vous donc que nous, on n'est pas si opposés que ça, finalement. On est, non, mais c'est, je sais que c'est étonnant. On est opposés quand même, vous en faites pas, là, 61 % d'opposition. Mais disons qu'on est la province la plus ouverte au Canada, probablement par notre rapport historique à l'hydroélectricité.
2: Il y a une chose qu'on pourrait rajouter aussi, c'est le bruit de ces centres-là. Ouais. Moi, je suis pas sûr qu'il y aurait 60 % du monde, en fait, le 40 % du monde là, qui serait d'accord d'avoir ce bruit-là, parce qu'il y a beaucoup, beaucoup, beaucoup de films qui existent sur les gens chez qui ça s'est construit pas loin.
0: Sur papier, ça peut sembler une bonne idée. Mais c'est pas toujours le cas, effectivement.
2: On sait qu'il y a des endroits dans le monde où on se bat beaucoup, notamment en Irlande. Et là, c'est pas Goliath, c'est pas David qui a gagné, Goliath.
0: Ouais. Effectivement. Alors, oui, la mobilisation ne gagne pas toujours, c'est exact. Il y a un article du Quotidien qui nous a amené en Irlande, dans le comté de Clare. Et là, on nous raconte cette histoire de trois retraités scientifiques qui se sont battus cinq ans contre un projet de centre de données. Ils ont tout fait ce qu'ils pouvaient. Ils ont été jusqu'à la haute cour irlandaise. Ils ont trouvé des erreurs de calcul dans les documents des promoteurs. Ils ont démontré que les impacts climatiques étaient sous-estimés. Ils ont vraiment fait leur devoir, là. Et ils ont perdu, là. C'est un jugement de 64 pages. Il y en a un d'entre eux qui était un enseignant jadis qui a dit, moi, je suis sidéré par la qualité de ce rapport-là. Là, moi, j'aurais renvoyé l'étudiant à son travail. Donc, bref, ça, c'est quelque chose qui n'a pas fonctionné. Mais ça ne veut pas dire que ça ne fonctionne pas ailleurs. Hamilton, Ontario, ça, c'est un autre cas de succès. On a eu des centaines de résidents qui ont fait reculer le promoteur Slate Asset Management là, sur son projet Steelport. Puis même qu'il y a un comité municipal qui recommande un moratoire. Ça serait une première au Canada, ça. Donc, vous voyez, il arrive là, des moments où on voit ce genre de manifestation là, avoir faire un mouvement, parce que, et si on revient à ce premier exemple d'Alberta que je vous ai donné, là, la question, elle est là. Et c'est pour ça qu'ils ont gagné en Alberta, là. C'est que personne n'a pu leur dire qui de l'agriculture ou du centre de données aurait priorité sur l'eau en cas de pénurie.
2: Ouais, puis ça, c'est une récrimination qui arrive partout dans le monde. Je sais qu'au Mexique, au Chili également, c'est revenu souvent. Mais là, vous avez mentionné l'Irlande. Ça, c'est une chose qu'on connaît peu ici. Il y en a beaucoup des centres de données en Irlande et la quantité d'électricité que ça va chercher sur le total consommé dans le pays, c'est énorme.
0: C'est incroyable. Et puis, je pense qu'il faut prendre l'Irlande un peu comme un cas précurseur. Il faut essayer de prendre ce cas-là comme étant un avertissement. Finalement, parce qu'effectivement, les centres de données avalent déjà 22 % de toute l'électricité du pays. Et quand on se rapproche de Dublin, là, c'est 50 %. Écoutez,
1: 50%,
0: c'est incroyable d'y penser. Exactement.
2: Ben oui, ben oui.
0: Alors, c'est sûr que c'est un scénario qui fait peur. C'est là que ça mène là, une croissance qui n'est pas encadrée. Alors, nous, ici, quand on accueille ce genre de projet-là, là, avec notre hydroélectricité bon marché, notre climat un peu plus froid, bien sûr qu'on a des atouts qui attirent ces géants-là. Alors, il ne faudrait pas non plus devenir cette petite Irlande en puissance.
2: Cela dit, il faut faire la distinction, puis on l'a déjà fait il y a quelques semaines ici à l'émission, entre les centres de données classiques et les fameux hyperscale qui servent notamment à l'intelligence artificielle générative. On n'est pas dans le même registre. Là.
0: On est d'accord, parce qu'effectivement, et vous faites bien de le mentionner, on a déjà beaucoup de centres de données au Québec. Là, on en a 82, mais ce n'est pas de ça dont je vous parle. Je ne vous parle pas d'installations ordinaires, celles qui hébergent des sites web,
2: des serveurs.

0: des serveurs de banque, de ministère, etc. Ça, ça, effectivement, ça existe depuis longtemps. C'est relativement discret. Il y a personne qui va descendre dans la rue pour ça. Là. Ce qui nous préoccupe ici, là, c'est une toute autre bête. Effectivement, vous l'avez dit, les centres hyperscale, les méga-centres, ceux-là sont faits pour faire tourner l'intelligence artificielle. Donc, vos chats GPT, vos Claude, là, ont besoin de ça. Et eux, à eux seuls, consomment autant qu'une petite ville. Ouais. Le seuil, c'est généralement 100 mégawatts et plus. Il y a une étude là, de l'Université York à Toronto qui en recensait de 50 mégawatts, là, même pas 100, là, donc 5 au Canada en avril, mais il y en aurait une centaine d'autres qui seraient annoncées ou en construction. Donc, la vague, elle arrive. Et c'est peut-être ça qui va changer l'équation.
1: Ouais. Et puis, ce qu'on veut mettre dans l'espace, qui est une aberration totale,
2: c'est une autre chose.
1: C'est en tout cas.
2: Mais d'ailleurs, de toute façon, la technologie ne fonctionne même pas. Là, puis, on veut d'ailleurs les mettre. Mais bien, ça, c'est un autre truc. Rapidement, en terminant, Catherine, il y a quand même de plus en plus d'États aux États-Unis là, qui commencent à mettre en place des moratoires pour éviter de se faire gober. Là.
0: Effectivement, je vous le mentionnais tantôt, on en aura peut-être un ici aussi au Canada. Pour le moment, on n'en a pas, mais là-bas, oui, les moratoires ont vraiment commencé à se faire entendre. Au moins 11 États ont des projets de loi de moratoire actifs. Le Maine a voté une pause de 18 mois. New York va peut-être devenir le premier État à imposer un moratoire sur tout son territoire. Là, on attend juste la signature de la gouverneure. La Virginie, qui héberge à elle seule 14 % des centres de données du monde, là, a adopté 15 lois en 2006 pour encadrer le secteur. Là. Bref, vraiment, il y a une grogne locale qui est en train de se transformer en loi, qui est en train de se transformer en moratoire. Alors non, le citoyen ne fait pas toujours le poids, mais parfois, là, ce genre de mouvement-là réussit, oui, à faire renverser la vapeur.
2: Imaginez la valeur de votre maison quand vous ouvrez votre porte patio, puis ce que vous entendez, là, c'est... Non, mais je veux dire, la santé mentale, c'est terminé. Là. En tout cas, bref, si on n'a pas fini d'en parler, Catherine Mathis, encore une fois, merci beaucoup.
0: Avec grand plaisir.
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2: Sandrine, la série La Voix du Tablier, c'est l'adaptation d'un manga en série animée.
4: Oui, je trouvais que c'est une bonne série pour l'été. Là, c'est très léger. Ça raconte l'histoire d'un ex-yakuza, le dragon immortel, qui se retire des affaires pour devenir un homme au foyer idéal. Donc, c'est vraiment très drôle. Il y a plein de quiproquos.
2: Un yakuza, là, c'est un peu un Hells Angels, mais au Japon.
4: Oui,
2: alors, voilà, c'est ça. Alors, on comprend l'idée. La voix du tablier. Olivier, éclipse de soleil partiel bientôt.
1: Oui, à Montréal, le 12 août, sur tout le Québec, le Canada, c'est partiel. J'ai compris pourquoi Donald Trump voulait absolument le Groenland, parce qu'elle est totale au Groenland, en Islande et en Espagne.
0: C'est la vraie raison.
1: C'est ça. 12 août, on va recycler vos anciennes lunettes d'éclipse de 2024. Ça va vous servir, parce que c'est 18% à Montréal.
2: Merci beaucoup, Olivier. Merci de nous écouter. À bientôt. Bye-bye.
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11: Rebecca Kwan, voici les informations. Au Québec, le service de police de la ville de Montréal a annoncé le dépôt d'accusations criminelles contre 11 personnes dans l'enquête entourant la mort du jeune Nouran Rezaï, abattu par un policier de Longueuil le 21 septembre dernier. Ces personnes, qui étaient toutes mineures au moment de l'opération policière, âgées de 13 à 17 ans, vont comparaître en cours de la jeunesse pour des accusations telles qu'attroupement illégal, complot d'enlèvement et port d'armes dans un dessein dangereux. Il fera très chaud dans le sud de l'Ontario et du Québec cette semaine. La première vague de chaleur de la saison amènera des températures entre 30 et

0: 33 degrés Celsius au Québec et de 28 à 32 en Ontario. Et comme l'explique Mathieu Massé, la prévention est de mise pour éviter les problèmes de santé.
1: Certains l'attendaient, plusieurs le redoutaient. Le premier épisode de chaleur intense de l'été est à nos portes. Simon Legault, météorologue à Environnement Canada.
2: Ça va être chaud, ça va être collant. On va devoir s'acclimater à ça.
1: Malgré tout, à Montréal, pas de déclenchement du plan d'urgence. Les conditions? Une température moyenne de 33 degrés Celsius pendant 3 jours et des nuits au-dessus de 20 degrés Celsius ne sont pas atteintes. La mairesse Soraya Martinez-Ferrada affirme malgré tout que la ville ne prend pas les choses à la légère.
3: On travaille sur des mesures de fraîcheur, surtout pour les personnes en situation d'itinérance.
1: Même son de cloche à Laval, le maire Stéphane Boyer.
4: On a une multitude d'investissements, de projets qu'on fait dans les quartiers pour que les gens puissent à la fois se rafraîchir dans l'eau, mais aussi pouvoir profiter de plus de verdure dans nos quartiers.
1: Dans toutes les régions touchées, ceux qui le peuvent sont invités à se réfugier dans les endroits climatisés, à la maison ou au travail, et à éviter les activités épuisantes à l'extérieur.
5: C'est le temps de ne pas commencer à s'entraîner pour le demi-marathon.
1: Le docteur David Kaiser de la Santé publique de Montréal rappelle qu'il est important d'avoir un plan chaleur pour savoir où aller pour se rafraîchir, mais aussi de penser aux autres plus vulnérables.
5: Qui dans votre entourage qui pourrait avoir besoin d'aide? Si vous avez la clim, si vous avez une piscine, c'est qui que vous invitez chez vous?
1: Et pour les citoyens accablés par la chaleur, piscine, jeux d'eau et solutions alternatives.
6: Manger de la crème glacée, faire tout ce que tu peux.
1: Ici Mathieu Massé, Radio-Canada, Montréal.
0: Plusieurs régions du pays sont aux prises avec des incendies de forêt. Au total, plus de 600 brasiers sont en activité au Canada. Les territoires du Nord-Ouest sont particulièrement touchés avec un total de 110 feux non maîtrisés. La vague de chaleur des derniers jours s'est toutefois estompée pour donner un répit aux pompiers, même si les résidents évacués ignorent quand ils pourront rentrer chez eux. Thomas Étier fait le point.
7: Yeah, we're kind of hoping and praying for rain.
8: Mel Sabourin, résident de Fort Simpson, prie pour de la pluie. Comme des centaines d'autres évacués, il a parcouru environ 10 heures de route en pleine canicule pour atteindre le centre d'évacuation de Yellowknife.
7: Well, I'm keeping my fingers crossed and trying to remain optimistic.
8: Il dit avoir bon espoir que tous les efforts seront déployés pour protéger Fort Simpson, où plus de 100 pompiers et 8 avions-citernes sont en poste. Le feu qui s'étend sur 10 000 hectares s'est rapproché lundi à 500 mètres d'un quartier résidentiel avant de diminuer en intensité. Pour la première fois depuis dimanche, les conditions permettent le déploiement de l'équipe au sol. Forest Tower est agent d'information sur les feux de forêt des territoires du Nord-Ouest.
9: By no means is this over.
8: Le feu est loin d'être maîtrisé, mais le fait qu'il se soit approché de la communauté offre un meilleur accès aux équipes au sol pour freiner sa propagation. À environ 220 km au nord-ouest, un autre feu qui couvre environ 13 000 hectares prend de l'ampleur à 12 km de Wrigley. Ceux qui ont choisi d'évacuer par la route lundi ont été bloqués par un autre feu et ont dû rebrousser chemin pour être évacués par avion. Mais là aussi, le temps s'est rafraîchi, le feu a diminué en intensité et la visibilité permet désormais aux avions-citernes de parcourir la zone. Ici Thomas Étier, Radio-Canada, à Yellowknife.
0: En terminant, Mark Carney réitère qu'il vaut mieux ne conclure aucun nouvel accord commercial avec les États-Unis que de se retrouver avec une mauvaise entente. Le premier ministre était de passage à Koudjouak, au Québec, pour y rencontrer des leaders inuits et discuter notamment de la sécurité de l'Arctique. Lors de son point de presse, il a été questionné sur l'état des discussions sur l'avenir de l'accord de libre-échange de Canada-États-Unis-Mexique à la veille de la date butoir, soit le 1er juillet, pour lancer sa révision. Yasmine Mehdi suit le premier ministre.
10: À son arrivée à Koudjouak, Mark Carney a été applaudi. Le village n'avait pas reçu la visite d'un premier ministre depuis Stephen Harper en 2008.
11: And we're taking full responsibility for our security and sovereignty in the Arctic.
10: Le premier ministre Carney a profité de sa visite pour faire le point sur une de ses priorités, la souveraineté de l'Arctique, qui passe, dit-il, par un partenariat avec les Autochtones.
11: On a fait beaucoup de progrès, mais on a appris beaucoup de leçons.
10: Mais à la veille du 1er juillet, le premier ministre a aussi dû répondre à des questions sur la révision de l'ACEUM, un dossier pour lequel il modère les attentes en affirmant qu'il ne s'attend pas à signer un accord avec Washington.
11: Ça va prendre plus de temps, c'était évident depuis longtemps.
10: Une déception, selon le député bloquiste Gabriel Sainte-Marie.
12: C'est un constat qui est réaliste, qui est pragmatique, mais c'est insuffisant de s'arrêter là. Il faut mettre en place des mesures pour soutenir nos entreprises.
10: L'autre priorité du premier ministre, la question de l'unité nationale, à quelques mois d'un référendum sur l'avenir de l'Alberta. Mark Carney passera d'ailleurs la soirée du

0: 1er juillet dans cette province, après avoir assisté aux célébrations de la fête du Canada à Ottawa plus tôt dans la journée. Ici Yasmine Média Radio-Canada, à Coudjouac.
1: C'était les informations.
2: Bonsoir tout le monde, c'est Jean-Philippe Plot qui vous parle à partir du studio 44 à Montréal. En face de moi, Micheline Langteau. Salut camarade.
3: Salut Jean-Philippe.
2: Ce soir, on va réfléchir au surnaturel. Pouvez-vous croire ça?
3: Oh là là.
2: D'entrée de jeu, j'ai envie de mentionner que tu m'as raconté cette semaine que tu t'es acheté un chalet récemment, puis qu'en entrant dans la place, tu t'es dit, je le sens, les gens qui ont vécu ici ont été heureux. Est-ce que tu as un sixième sens, coudon?
3: Peut-être. Quel mystère. Je ne suis pas la seule. Je pense que la plupart des auditeurs qui ont déjà pénétré dans une maison ont ressenti quelque chose, c'est-à-dire ce qu'on appelle communément l'esprit des lieux.
2: Ouais.
3: Je ne sais pas à quoi c'est dû, mais c'est certainement les vibrations qui ont été laissées sur place par les habitants. Des fois, ça remonte à plusieurs générations.
2: C'est ça, on sent qu'il y a une présence, mettons. Ouais.
3: Il y a une absence.
2: Ouais, une absence, une présence dans l'absence. Le surnaturel, c'est un thème très, très large. Puis ça inclut, bien sûr, les miracles religieux puis les manifestations divines ou sataniques. Là, déjà en 1974, on constatait que ces phénomènes étaient de moins en moins fréquents. Voici pourquoi, selon cette analyse de l'époque, évidemment, c'est par le biais d'un archive.
4: Il n'y a pas justement cette espèce de point de vue-là qui fait que plus la psychiatrie avance, moins il y a de manifestations sataniques et moins il y a de miracles.
5: Oui, justement, c'est pour ça d'ailleurs que, disons, pour vous parler de miracles à Lourdes, si on calcule qu'il y a peut-être 700 miracles par année, les médecins qui se penchent sur la question, car il y a un bureau médical à Lourdes, n'en retiennent parfois aucun et parfois n'en retiennent que deux ou trois dans l'année. Ils disent pas des miracles, mais des choses absolument inexplicables par la science actuellement, en tous les cas. Alors, c'est la même chose pour les possessions diaboliques. Ça n'existe presque plus, les exorcismes. Parce que la plupart du temps, les prêtres, les évêques vont dire à la personne, ben, allez donc voir un psychiatre.
4: Cependant, vous avez rencontré, on le rencontrera à votre émission.
2: C'était un extrait de l'émission de radio Feu Vert, diffusée le 5 avril 1974. Toi, Micheline, on va le voir ce soir. T'as un esprit assez ouvert, je dirais, face au surnaturel. Puis là, ça me donne envie de te demander si t'as déjà été témoin d'un miracle ou encore d'un exorcisme.
3: D'un miracle, non. Okay. D'un exorcisme, c'est-à-dire d'un miracle, oui, peut-être, mais pas directement témoin. Okay. C'était à la Place des Arts, il y avait un congrès d'évangélistes et il imposait des mains puis il faisait marcher du monde qui marchait pas. Mais c'est pas des visous, là. C'est pas quelque chose que j'ai constaté. C'était, on voyait les gens sortir en faisant des manifestations « Jesus loves you » et tout ça. Des exorcismes, non.
2: Okay.
3: Ça, je trouve ça extrêmement curieux. Il y a tellement de cas dans l'histoire de possession que ce soit c'est sûr que dans le cadre de la religion c'est une possession démoniaque, mais ça peut être une transe. Les chamans ont des transes, ils sont possédés par des esprits.
2: C'est ça, on va le voir ce soir. C'est assez complexe tout ça. Puis ça peut être une projection humaine aussi. On le verra. Donc on sent ton intérêt, Micheline, pour ce sujet-là. Salutations aux fantômes dans le studio 44. Si jamais il y en a, j'espère qu'ils seront tranquilles quand même tout au long de l'émission. Allez, c'est reparti tout le monde.
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2: Salut. Dimanche 5 octobre 2025 avec Micheline Langteau, on se demande quel rôle joue le surnaturel dans nos vies.

Bon, tout d'abord, je vais assumer que ce sujet-là me sort pas mal de ma zone de confort. Oui, enfin, j'ai eu envie d'être visité par des extraterrestres, mais bon, c'est jamais arrivé. Aujourd'hui, devant ce qui s'apparente à du surnaturel, je mets ma casquette de sociologue et je cherche surtout à comprendre ce que ça dit de nous comme société, tout en restant ouvert à la possibilité que ça existe pour vrai. En effet, hein, sait-on jamais. Selon le dictionnaire Larousse, le surnaturel, c'est ce qui semble en dehors de l'expérience et qui échappe aux lois de la nature. Or, c'est justement grâce à des expériences humaines dont les gens font le récit qu'on a accès à toutes sortes de témoignages concernant des manifestations surnaturelles. Vite de même, j'ai envie

0: dire que je trouve ça un peu paradoxal. Cela dit, en réunion, Micheline Langto m'a dit « Je crois pas aux fantômes, mais j'en ai fait l'expérience. » Sur le coup, ça m'a évidemment surpris. En fait, je me suis demandé « Comment est-ce qu'un esprit scientifique comme le sien explique le fait d'avoir été visité par des fantômes? » Micheline a ajouté que la science parviendra peut-être un jour à élucider de tels phénomènes, mais que d'ici là, le mystère reste entier à son avis. Et là, elle a ajouté « Est-ce que ce sont des phénomènes subjectifs? Par exemple, Spinoza dit des fantômes qu'ils sont des projections humaines, ou est-ce que c'est des phénomènes objectifs? » Ben, d'après moi, on va pas régler cette question-là ce soir. N'empêche que dans d'autres sociétés qui tiennent moins la mort à distance qu'on le fait dans la nôtre, les vivants entretiennent davantage un dialogue avec les non-vivants, et ce, de toutes sortes de manières. Ce qui me fascine, c'est l'effet souvent positif que ça a sur les gens. Ça peut les apaiser, les maintenir en relation avec leur mort, mais aussi, ça contribue à perpétuer leur mémoire, parce que la vraie mort, c'est l'oubli, hein? Par ailleurs, le philosophe Jacques Derrida lui disait que les archives radio jouent un rôle surnaturel. Et ça, ça me touche pas mal. Parce qu'aujourd'hui, quand j'entends la voix de Serge Bouchard, je sais évidemment qu'il est mort. Mais sa voix continue d'avoir un effet sur moi et de me transformer. Est-ce que c'est ça, un pouvoir surnaturel? Ben, pour nous écrire, passez par la bulle de conversation de l'application audio ou écrivez-nous à réfléchir@radio-canada.ca. Sur ce, voici une archive surnaturelle, je dirais, tiré de l'émission Métro Magazine en 1964. Merci d'avoir choisi de passer votre dimanche soir avec nous.
1: Voilà que les esprits sont pris en filature, ou plutôt, ce serait encore plus juste de dire que ce sont eux qui pourchassent leurs victimes. Ces jours derniers, les Montréalais ont eu la stupeur d'apprendre qu'au modeste logis de M. et Mme Wilfrid Taillefer, des êtres invisibles faisaient chaque nuit un tel tintamarre qu'ils troublaient leur sommeil de même que celui de leurs trois enfants. Le célèbre sergent Léo Plouf, reconnu pour son extrême habileté à désamorcer les bombes, a passé une nuit entière au logis hanté. Ses conclusions le lendemain étaient désarmantes. C'est une farce. Un journaliste, M. Antonio Boisclair, lui, ne conclut pas si vite. Pour M. Boisclair, au siècle où on se demande si les pingouins ne se parlent pas comme vous et moi, il souhaite que les enquêtes se fassent plus sérieusement. Et il dit pourquoi à Métro Magazine.
2: Je veux dire, M. Boisclair, que vous, contrairement au sergent Plouf, vous croyez aux fantômes.
3: Je ne répondrai pas directement à cette question-là, que je considère absolument du rapport des incidents qui sont survenus, mais je crois positivement à la possibilité de phénomènes mystérieux qui, d'un point de vue scientifique, seraient explicables, mais dont l'explication n'est peut-être pas encore trouvée aujourd'hui.
0: Alors, si tu avais été une journaliste à l'époque, Micheline, je pense que tu aurais pu tenir les mêmes propos que M. Boisclair. Hein? Bref, tu serais restée ouverte à la possibilité qu'il y ait eu des esprits, j'ai l'impression.
4: Absolument. Ben, j'en ai fait l'expérience, ouais, comme tu le disais tantôt. Et c'est pas avec toute la rationalité dont je suis capable et le questionnement scientifique qui m'est habituel. Ouais. J'ai quand même vécu dans une maison où il y avait une maison hantée.
0: Tu dois être en lutte contre toi-même, ton esprit scientifique, contre cet esprit-là qui est ouvert au surnaturel, quand même.
4: Pas vraiment, parce que si j'ai beaucoup, beaucoup potassé des trucs de physique quantique, puis de cosmologie, de tout ça, et on est vraiment dans le domaine de l'infinie possibilité. Ouais. Et ça me laisse croire, un peu comme M. Boisclair disait, que... Pour l'instant, on peut pas expliquer certaines choses.
0: Mais il y a de plus en plus de scientifiques, justement, qui, avec les avancées de la physique quantique, qui sont un peu de ton bord, pour le dire comme ça. Puis évidemment, ce soir, on aura l'occasion de se demander ce que ce genre de manifestations-là surnaturelles disent de nous comme individus, puis comme société aussi. Mais avant d'entrer dans le vif du sujet, j'aurais envie de nommer une chose. Moi, je trouve ça beau que tu sois pas gêné de nommer ton ouverture face au surnaturel. Est-ce qu'on se moque parfois du fait que tu es intéressé par ces phénomènes-là? J'ai l'impression que dans notre société aujourd'hui, c'est quelque chose qui peut passer comme saugrenu. Je suis curieux de savoir
4: si... Oui, mais comme j'avais déjà une réputation un peu saugrenue, on a sûrement ri de moi, mais je ne me rappelle pas. C'est pas quelque chose qui m'attenait de toute façon, étant donné que le rapport à tout ce qui est paranormal ou surnaturel, ou enfin, peu importe comment on l'appelle, c'est quelque chose de très personnel.
0: Ouais.
4: Et tu mets deux

0: personnes l'une à côté de l'autre. S'il y a un fantôme dans la pièce, il y en a un qui va le sentir, l'autre qui le verra pas, puis qui va penser que c'est du bullshit, là, tu sais. Je veux tout de suite dire d'emblée que le mot croire au fantôme m'apparaît comme une aberration.
1: Comme M. Boisclair, en fait. On reste ouvert à, je sais pas, ça peut être
0: la foi, ça ferme.
1: De forme de présence.
0: Absolument. Parce que la foi peut refermer. La foi referme l'esprit parce que ça devient tout de suite, ça devient du domaine du dogme.
1: Ouais.
0: Alors, tant qu'on veut rester l'esprit ouvert, il faut se dire, il y a des possibilités. Et combien, on ne sait pas, on n'est pas au courant des statistiques, mais il y a des possibilités d'univers qu'on ne connaît pas, comme on ne connaît absolument rien sur la conscience. C'est quelque chose de totalement mystérieux, et ça se peut très bien que tous ces phénomènes-là paranormaux soient issus de la conscience, mais on ne sait pas.
1: Puis c'est pas ce soir qu'on va régler cette question-là, ça c'est clair. Je ne sais pas si les phénomènes surnaturels sont plus ou moins présents qu'avant dans la vie des gens, comparativement à il y a 40, 50 ans, mais clairement dans la culture, en tout cas, le paranormal est partout, dans les podcasts, dans les livres, dans les séries télé, les films aussi. L'anthropologue des apparitions, Grégory de Laplace, a d'ailleurs cette belle formule. Il dit, à défaut de faire apparaître des fantômes, on fait apparaître la culture. C'est beau ça, hein? C'est tiré d'une entrevue au journal Le Monde en 2023, puis il ajoute aussi que les fantômes, puis on va y arriver à qu'est-ce que c'est un fantôme selon nous, mais sont souvent enracinés dans leur époque. Par exemple, en temps de guerre, les gens qui voient des fantômes disent que leur apparition de fantômes sont des soldats. Qu'est-ce que ça dit de nous comme société, ça, que nos fantômes soient liés à leur culture puis à leur époque?
0: Ben là, on rejoint un petit peu Spinoza à l'idée que c'est des projections humaines et que chaque humain de chaque époque projette dans son entourage des esprits, entre guillemets, qui sont liés à leur époque, probablement. C'est effectivement un phénomène culturel, je pense, beaucoup.
1: Puis qui évolue dans le temps.
0: Puis qui évolue à travers les siècles, oui. Mais ça a toujours été là, de tout temps. Je veux dire, les premières manifestations de civilisation, c'était les rituels funéraires.
1: Ouais.
0: Et on parlait d'un au-delà, des esprits qui revenaient, des mânes, etc., etc. Donc, ça a toujours fait partie de la civilisation humaine.
1: Mais justement, donc, ça me donne envie de nous poser une question que je pensais jamais qu'on allait se poser un jour à cette émission-là, réfléchir à voix haute. Puis cette question-là, c'est un fantôme, c'est quoi au juste? Évidemment, il n'y aura pas de réponse très précise, mais avant de te laisser répondre, moi, je pense aux réflexions de Jacques Derrida sur le sujet que j'ai pu lire cette semaine. Pour lui, puis je le disais dans l'intro, un fantôme, ça peut être la voix enregistrée d'une personne décédée, voix qui, quand on l'écoute après son décès, continue d'avoir un effet sur nous. Moi, je trouve ça très intéressant, ça. Avant l'émission d'aujourd'hui, je me disais, j'ai un gros doute par rapport au surnaturel, mais vu comme ça, si les archives peuvent être des fantômes, ça me parle, puis je peux être ouvert à ça. Mais évidemment, dans cette perspective-là, c'est très large, un fantôme. On pourrait même, j'ai l'impression, considérer que les livres d'auteurs et d'autrices décédés sont un peu des fantômes à leur manière.
0: Que les personnages de fiction sont des
1: fantômes. C'est ça. Pour toi, qu'est-ce que c'est, un fantôme?
0: Ben, c'est pas un drap avec deux gros trous, ça, c'est certain.
1: Ah bon? Phew, OK.
0: Pour moi, c'est quelque chose d'immatériel.
1: Ouais.
0: Ça peut être n'importe quoi. Mm. Comme je disais tantôt, l'univers des possibles dans ce domaine-là est infini. Alors, ça peut être une voix, ça peut être un souvenir, ça peut être une présence, ça peut être un signe, ça peut être...
1: Ça peut-tu être la synchronicité, là? Je pense à Jean Désy ici.
0: Absolument.
1: Un événement qui arrive en même temps qu'un autre, puis là, tu te dis, ah ben, il y a sûrement un signe, faut que je creuse derrière ça. Qu'est-ce qu'il y a? Qu'est-ce qui se trouve là?
0: Oui, ça se pourrait, mais on a tendance, dès qu'on ne comprend pas quelque chose, on a tendance à étiqueter ça comme un phénomène spirituel ou paranormal.
1: Ouais.
0: La compréhension humaine est assez limitée à ce niveau-là. Fait que le fantôme peut prendre énormément d'aspects.
1: De forme. Le philosophe Valentin Husson, dans Philosophie Magazine, écrivait en juillet dernier ceci, puis ça fait un très beau lien, je trouve, avec ce qu'on disait à l'instant. Je me permets de le citer. Au fond, la question fondamentale de la vie et qu'incarne la question du fantôme, c'est qu'est-ce qu'hériter? Par exemple, qu'est-ce qu'hériter d'une histoire qui peut tout aussi bien ne pas être la sienne? Qu'est-ce qu'hériter de secrets inavoués d'aïeul que l'on n'a pas connus, d'angoisse ou de névrose qui n'étaient pas les nôtres, ça me parle, mais celle de nos parents, d'un passé qu'on n'a pas vécu, d'un bilan qui n'est pas le sien. Bref, nous ne sommes jamais seuls, des présences, des esprits sont là autour de nous, il faut apprendre à vivre avec. Parviens-tu à bien vivre avec tes fantômes, puis avec leur héritage, disons?
0: Oui, je trouve ça un peu

0: étonnant qu'on on accole toujours quelque chose de négatif aux fantômes, enfin, dans la plupart des cas.
1: Ouais.
0: Ce qui n'est pas nécessairement le cas. Ça a été démontré, d'ailleurs, parce que scientifiquement, c'est démontrable, que l'ADN transporte, nos gènes transportent un héritage, transportent, tu sais, il y a des traumatismes multigénérationnels qui se transmettent d'une génération à l'autre par le biais des gènes.
1: Oui, puis on peut penser à l'épigénétique aussi, là, qui fait des avancées
0: absolument,
1: importantes.
0: Absolument, absolument. Il paraît qu'on change moléculairement, on change à tous les 7 ans totalement, qu'on n'a plus les mêmes molécules 7 ans plus tard. Alors, il se peut très bien qu'on ait dans nos... les cellules du fœtus, de la mère, migrent dans le corps de la mère et reste dans le corps de la mère quand le bébé naît. Ça, c'est quelque chose de récemment démontré en science. Donc, c'est sûr qu'à travers ces cellules-là, il y a une mémoire quelque part, il y a quelque chose qui subsiste du passé avec lequel on doit vivre, on doit... Et pourquoi ça serait négatif? Je vois pas que ça serait
1: nécessairement négatif. C'est apprendre à composer positivement avec cet héritage-là, peu importe la forme qu'il prend.
0: Absolument.
1: Puis une manière de nommer les fantômes, tiens, qui nous habitent, ou dit autrement, tous ces gens qu'on a aimés, qui nous ont manqué, qui nous ont marqués, en fait, puis qui sont disparus, c'est peut-être de dire, comme justement Husson, toujours dans Philosophie Magazine, puis je trouve ça très, très beau, « Nous vivons depuis cet autre qui vit en nous ». Moi, je trouve ça magnifique, ça m'émeut même, puis je devine, pour te connaître assez maintenant, Micheline, que c'est un peu ce que tu ressens face à la présence dans l'absence de gens très proches.
0: Oui, ben notamment de mon conjoint qui est décédé il y a 2 ans, qui Marshall, est très, très présent.
1: Ouais.
0: Sauf qu'à chaque fois que j'entame un dialogue avec lui, j'ai toujours l'impression, je sais pas si c'est moi qui écris ses réponses ou si c'est lui qui me parle vraiment.
1: Donc, tu te demandes si c'est pas ta voix intérieure qui te répond, donc c'était pas en dialogue avec toi-même plutôt qu'avec lui.
0: Exactement, mais il est très présent. Sa présence est palpable, des fois très fortement. Est-ce que c'est moi qui projette? Est-ce que je suis spinoziste jusqu'au
1: jusque-là,
0: bout?
1: Jusque-là,
0: ou si, effectivement, il y a une présence réelle et il me parle véritablement. Je aucune idée de le savoir, ni de le prouver ou de le démontrer de quelque façon que ce soit.
1: Visiblement, ça te fait pas peur, ça te nourrit,
0: non?
1: C'est ce que je comprends.
0: Oui, moi, j'ai un rapport très affectueux avec le fantôme de Marshall.
1: Je m'étais noté cette citation-là de l'essayiste français Emmanuel Berle sur les fantômes. Je trouve ça très pertinent. Il dit « Bien sûr, je crois pas aux fantômes, mais je doute aussi que mon imagination suffise à les inventer. Ne deviens pas fantôme qui veut, ça me semble indéniable. » En fait, Berle disait même que le mode d'existence du fantôme, c'est pas un mode d'existence plein, c'est plutôt un sentiment de présence qui demeure incertaine ici et là. Mais j'ai l'impression que penser ça dans notre société, qui est une société qui garde la mort à distance puis qui nous encourage à faire nos deuils très, très rapidement, ça peut être mal vu. Grégory de Laplace, que j'évoquais tantôt, lui dit « Dans une société saine, la question des fantômes devrait pouvoir être abordée sainement, sans créer de soucis. » Est-ce que tu es de son avis?
0: Oui, absolument.
1: Comment on fait ça?
0: Je sais pas pourquoi le monde a peur des fantômes. C'est pas, c'est toute cette espèce de marchandisation de l'Halloween, qui a finalement perverti l'idée qu'on peut se faire d'un fantôme. C'est sûr, il y a des esprits malveillants. J'en ai fait l'expérience. Il y a des esprits bienveillants aussi.
1: Puis ça, tu me dis ça sérieusement, là?
0: Oui, oui, je te dis ça très sérieusement. J'ai fait l'expérience d'une maison hantée. C'était une bizarre, vraiment une chose bizarre qui m'a obsédé pendant des années parce que je suis une personne rationnelle.
1: Ouais, c'est ça, je pense à toi qui est très, très, très rationnel puis qui me tient en même temps ce discours-là. On dirait que je suis en pleine dissonance cognitive.
0: Oui, mais j'ai un dessin chez moi qui illustre exactement ça, c'est-à-dire que j'ai dessiné la maison où j'étais sans dessiner le côté gauche.
1: OK.
0: Et tout ce qui était de malveillant dans la maison était du côté gauche.
1: OK.
0: Je ne sais pas pourquoi. C'était comme ça. Et bon, je n'ai pas creusé la chose parce que je n'étais pas capable de rester dans la maison. J'allais toujours m'installer dehors dans un fauteuil.
1: Donc, il y a une présence dans cette maison-là.
0: Quelque chose de malveillant. Ça ne me faisait pas peur. Ça me mettait juste mal à l'aise. Et je ne vois pas pourquoi. Il faut apprivoiser le monde de l'esprit, le monde des esprits, en fait. Je pense, parce que justement, on s'est trop éloigné des morts. Et il y a, pour le peu que j'ai eu à côtoyer des morts, il y a vraisemblablement quelque chose qui, en anglais, linger, qui reste, qui subsiste quand quelqu'un décède.
1: Puis dans d'autres sociétés, même sur le plan métaphorique, il y a des cultures qui entretiennent des relations avec leur mort.
0: Absolument.
1: Alors,

0: que nous, on a vraiment coupé notre rapport avec nos morts.
1: On a peur. On a peur des morts.
0: On a peur de ça. En même temps, je vais me faire le sociologue du diable, si tu me permets, Micheline. Dans une société où la vérité est mise à mal, si on ouvre davantage la porte aux discussions sur les fantômes puis au surnaturel, est-ce qu'on court pas le risque qu'il y ait des gens qui prennent une tangente encore plus ésotérique, disons, ou obscurantiste, puis qu'on finisse par plus voir clair, c'est-à-dire qu'on perde le contrôle sur la réalité, la vérité.
1: On est déjà en train de perdre le contrôle avec l'intelligence artificielle. Est-ce que l'intelligence artificielle va nous guérir de notre de notre appréhension des esprits ou pas? Je ne le sais pas, mais non, moi, je pense qu'au contraire, on gagnerait à vivre dans une dimension plus spirituelle.
0: D'abord, à inclure davantage nos morts dans notre société, pour le dire comme ça.
1: Absolument. Les morts ont quelque chose à nous apprendre. Fût-ce que ne pas avoir peur de la mort.
0: Ouais.
1: C'est une grande, grande angoisse chez les gens, c'est la peur de la mort. Et quand on voit quelqu'un mourir, je sais que quand Marshall est décédé, je suis resté, j'ai pris la main, je l'ai embrassé. J'ai pas eu de réflexe, de dégoût, de peur devant ce qui était ni plus ni moins qu'un sac en chair entouré du linge. Là, une fois qu'il est parti, il est parti, mais c'est quelque chose avec le quoi on a perdu contact.
0: Ouais. Mais c'est drôle parce que dans le dossier cette semaine, le sociologue Bruno Latour, je lisais ça, disait on a beau garder la mort à distance, en même temps, on leur donne une valeur politique par le biais des notaires, les dernières volontés,
1: ah, oui.
0: Tout ça. Ça existe quand même, c'est juste qu'on n'y pense pas ou on le voit pas. Qu'est-ce que tu penses qu'on gagnerait à inclure ou à faire davantage société avec nos morts ou avec nos non-vivants, pour le dire comme ça?
1: Une dimension.
0: Ouais.
1: Je pense que c'est ça surtout. Je pense que c'est une dimension, c'est une façon d'appréhender l'univers qui est un peu moins marchande, consumériste. Une dimension qui nous force à aller vers quelque chose qu'on ne comprend pas.
0: La poésie, peut-être.
1: Oui, qui relève peut-être d'une attitude poétique devant l'univers, je ne sais pas, mais c'est sûr que la fréquentation des morts nous amènerait ailleurs. Et dans la société dans laquelle on vit, je trouve que c'est un plus. Je pense qu'on gagnerait à fréquenter un univers plus spirituel, moins matérialiste, plus mystérieux.
0: Ouais.
1: Parce que le mystère, c'est au cœur de la vie. Et je pense que c'est ça qu'on gagnerait si on acceptait la présence des morts dans nos vies.
0: Ben, écrivez-nous, chers auditeurs, chères auditrices, réfléchir@radio-canada.ca. On est curieux de vous lire. Dans le dossier, Kim avait glissé une entrevue avec la sociologue Fanny Charas, autrice du livre Le retour du monde magique. Puis elle, ce qu'elle fait remarquer, c'est qu'on a souvent tendance à trouver très charmante les expériences surnaturelles quand elles surviennent dans des cultures très éloignées, comme des pratiques magiques, par exemple, dont on va dire que l'effet placebo est bénéfique là-bas, mais selon Fanny, quand des gens des grandes villes témoignent des mêmes expériences ou des mêmes pratiques surnaturelles, on va les juger sévèrement, puis je m'inclus là-dedans, puis là, je vais faire un lien, si tu me permets, Micheline.
1: Je le savais.
0: Toi, t'as déjà consulté, je fais la liste, une voyante, une astrologue, une chiromancienne, tu t'es déjà fait tirer au tarot. Quel rôle jouaient pour toi ces consultations-là? Puis est-ce qu'on t'a déjà jugé aussi pour ça?
1: Jugé probablement, parce que j'en fais pas mystère, puis pour moi, c'est pas quelque chose de qu'il faut cacher. J'ai été voir une astrologue à 18 ans qui m'a fait une c'était une célèbre astrologue à Montréal, Madame Hirsig, tout le monde la consultait. Elle m'a fait une charte qui était assez à mon avis assez fidèle. Ma mère qui croyait absolument pas à ça, ni l'astrologie, rien de ça, quand j'y ai fait lire ma carte du ciel, puis elle a fini par dire « Ouais, ça te ressemble. » Mais c'est comme toi, avec beaucoup de scepticisme.
0: Oui, parce que souvent, on va se dire c'est tellement général que ça correspond à un peu à tout le monde. En même temps, pour avoir parlé de ça avec toi hors d'onde cette semaine, je comprends que c'est pas le côté prédictif
1: non,
0: qui t'intéresse. C'est comme un mode de connaissance de toi.
1: C'est un mode de connaissance. Pour moi, c'était une façon de court-circuiter la norme, la platitude de la psychologie conventionnelle.
0: Puis d'essayer de poli à l'égard des psychologues.
1: Mais d'essayer d'aller un petit peu plus loin, d'essayer de me connaître par d'autres moyens, avec un autre langage, d'autres

0: d'images, d'autres symboles, d'autres métaphores. Et ça m'a été utile, vraiment. Tout ce qui est ésotérique ou qui... Mais faut dire que j'ai eu des expériences un peu étranges quand j'étais ado.
1: Ça t'a prédisposé socialement, pour le dire comme ça.
0: Ben oui, puis en plus, comme mon professeur de chant m'avait dit que j'étais une médium, j'avais des prédispositions médiumniques. Donc, j'ai dû très tôt connecter avec... j'avais une vie intérieure très riche parce que j'étais un enfant assez solitaire, puis j'imaginais beaucoup de choses. Pour moi, c'était juste une extension de l'imagination. Ouais. C'était d'aller vers un univers qui n'était pas nécessairement accessible par la raison, puis qui pouvait apporter quelque chose, une connaissance, un élément d'une révélation, un insight, comme disent les psychologues.
1: Là, je ne veux pas faire ta psychanalyse en ondes, mais je vais déposer cette idée du psychologue Renaud Évrard, c'est tiré du Monde en 2023. Il disait que certains traumatismes de l'enfance vont engendrer une certaine porosité psychique qui se traduit par une hypersensibilité aux signes surnaturels.
0: Je suis totalement d'accord.
1: Ah bon? OK.
0: J'ai eu quelques traumatismes dans mon enfance et effectivement, la porosité psychique, c'est un très joli mot.
1: Je trouve que ça
0: décrit très bien l'attitude qu'on peut avoir devant des phénomènes qu'on ne comprend pas. C'est-à-dire que on est traversé par quelque chose.
1: Ouais.
0: C'est pas volontaire, c'est pas délibéré, on est traversé. Moi, j'ai un ami qui voit des entités. On est traversé par quelque chose sans le vouloir. Et si on reste ouvert d'esprit, ça peut nous apporter quelque chose. C'est pas nécessairement mauvais ou niaiseux ou ridicule. Pour moi, je reste vraiment ouvert à ce genre de choses-là à cause de ma fréquentation de la physique quantique qui dit que tout peut arriver.
1: C'est très... Je suis dans ton équipe de ce point de vue-là. Je pense qu'il faut rester l'esprit ouvert quand même. J'ai envie de faire un lien entre le surnaturel et le sacré parce que c'est une phrase qui m'a beaucoup touché aussi dans le dossier. C'est de Marcel Gauchet. Il dit la conjonction, le sacré, selon lui, c'est la conjonction tangible du visible et de l'invisible. Bref, la rencontre matérielle entre le naturel puis le surnaturel. Moi, j'aime beaucoup ce lien-là entre le sacré puis le surnaturel. Puis j'ai l'impression que là où les deux se rejoignent, c'est dans leur caractère énigmatique, qui défie la raison. Puis dans le dossier, il y avait un très bel exemple classique, c'est celui du Saint-Suaire. Même si des scientifiques estiment que c'est peut-être juste une œuvre d'art puis que ce serait pas vraiment l'impression du corps de Jésus, ça enlève pas la fonction sociale que le Saint-Suaire joue depuis tant d'années. Bref, le linceul tisse du lien social. Donc, je trouve ça intéressant de garder l'esprit ouvert face à ça parce que ce soit vrai ou pas, ça fédère des gens, il y a une fonction là.
0: C'est tout le principe de la religion puis du sacré, c'est religare, c'est de réunir relier, les gens ensemble. Le problème, c'est évidemment, pour moi, c'est toujours le problème du dogme.
1: Oui, ou le fanatisme.
0: Qui amène le fanatisme. Mais dans l'idée de se relier à travers un geste sacré, on fait ça depuis 400 000 ans, il y a une nécessité de l'homme... À cause du mystère de l'existence, il y a une nécessité d'aspirer vers de sacraliser des choses qu'on comprend pas.
1: Et ça se fait par le biais d'objets,
0: ça peut se faire par le biais de n'importe quoi, que ce soit un rituel écuménique ou la prière ou que ce soit n'importe quoi. C'est un besoin, je pense, qui est vital.
1: T'sais, récemment, je jouais au théâtre chez Duceppe à Montréal, puis à chaque représentation de Rue du Plessis, moi, je vivais vraiment une expérience sacrée, voire surnaturelle. À un moment donné, dans la pièce, on entendait la voix de Serge Bouchard. Puis après ça, je déposais une réplique du chapeau de Serge en avant de la scène. Puis chaque fois, j'entendais 20-30 personnes qui chuchotaient en même temps. « Oh, c'est son chapeau! » Puis là, je sentais que les 800 personnes réunies devenaient très, très émues. Moi, je trouve que ça résume bien ce qu'on a dit jusqu'ici. Hein. Le chapeau de Serge jouait le rôle de fantôme. Ça créait du lien social. Ça faisait communier les gens. Même si c'était pas son vrai chapeau.
0: C'est ça qui est
1: surnaturel dans ce genre de rituel-là, moi, je trouve.
0: Ben oui, c'est le sacré, c'est la sacralisation du chapeau.
1: Ouais, c'est ça. Hein? Puis donc, je le dis maintenant, c'était pas son vrai chapeau, mais ça jouait quand même une
0: le
1: très
0: même
1: grande
0: rôle.
1: Fonction. Micheline, j'ai pas entendu de fantôme encore dans l'émission Anishka Dat, mais on va aborder le fait que des gens semblent en rencontrer, comme toi. On va faire ça avec l'auteur Vincent Brault dans quelques instants, qui a publié en 2023 un livre intitulé « Où les ombres familières ». C'est un récit qui contient le témoignage de 90 personnes qui auraient vécu une expérience avec des fantômes. Mais tout juste avant, voici une archive qui remonte au 23 octobre 1967. Vous écoutez Réfléchir à voix haute avec Micheline Langteau et Jean-Philippe Plot pour nous écrire réfléchir@radio-canada.ca.
2: Vous avez vu la Sainte Vierge?
3: Ah bien, ça fait.
2: C'est délicat des questions comme ça, parce que vous pouvez me répondre. Moi, si vous me le demandez, je vous dis que je ne l'ai jamais vu.
3: Je peux vous dire, en tout cas, que j'ai eu des manifestations surnaturelles, que je...
2: Ça peut se représenter comment?
3: C'est difficile de dire de quelle manière.
2: Vous avez entendu des voix, quoi?
3: Il faut l'expérimenter, oui. J'ai entendu des voix et j'ai vu différentes choses qui doivent se dérouler. Et qui, déjà à date, se sont déroulées.
4: Dites, si c'était vrai tout cela, je dirais oui. Ou sûrement je dirais oui. Parce que c'est tellement beau tout cela, quand on croit que c'est vrai.
5: En conclusion, David Drouin.
1: On était plongé ici à l'émission de radio Présent, édition nationale en 1967, et c'est le frère Jean de la communauté des apôtres de l'amour infini qu'on entendait, suivi d'un extrait de poème de Jacques Brel. On va maintenant accueillir un auteur qui s'intéresse aux fantômes, assez du moins pour avoir publié un recueil d'histoires de fantômes. Vincent Brault, salut, bienvenue à l'émission.
6: Salut.
1: Devant moi, tu auras reconnu la co-animatrice du moment, Micheline Langteau, Vincent. Tu as publié en 2023 chez Héliotrope Les ombres familières, qui est un livre donc dont le résultat, c'est une enquête, c'est-à-dire c'est un livre qui est le résultat d'une enquête où 300 personnes t'ont raconté des histoires de fantômes. Mais avant d'en parler davantage, qu'est-ce qui te passait par la tête en entendant cette archive-là? Puis quand on s'intéresse au surnaturel, est-ce que le fait de savoir si c'est vrai ou pas, c'est important?
6: Mais oui, en fait, l'intervenant finit par dire « Et si c'était vrai? »
1: Ouais.
6: Et je pense que ça change tout quand on considère que ça puisse être vrai dans notre perception, mais aussi dans peut-être notre intérêt qu'on peut avoir face aux fantômes.
1: Ça nous garde l'esprit ouvert, comme Micheline l'a visiblement. C'est ce qu'elle nous démontre depuis le début de l'émission ce soir. Micheline et moi, justement, on se demande quel rôle joue le surnaturel dans nos vies. Toi, à partir de 300 histoires de fantômes que les gens t'ont racontées, t'en as sélectionné, je pense, 90 pour ton livre « Les ombres familières ». Je vais adapter notre question de ce soir pour toi. Après avoir mené cette enquête-là, parce que c'est une enquête, quel rôle jouent les fantômes dans la vie des gens, selon toi?
6: Ben, au fond, je pense que les fantômes, ils sont là pour nous permettre de se raconter et de raconter surtout des choses qui ont pas de place dans la société, c'est-à-dire ou peu de place, c'est-à-dire des histoires de deuil, des histoires de perte. J'ai demandé à donc plus que 1000 personnes partout au Québec de me raconter des histoires. Moi, j'étais un étranger pour eux, pour elles.
1: Et donc, ils se permettaient d'aller à des endroits, je présume, où ils ne vont pas normalement avec les gens, quoi.
6: Oui, je pense que j'ai eu accès à une sorte d'intimité qui, autrement, justement, est difficile à partager. C'est comme si on oubliait qu'on me racontait son deuil pour me raconter son histoire de fantôme avec une sorte d'excitation, même d'humour. Puis c'est ce qui...
1: C'est comme un intermédiaire, finalement, le fantôme, c'est ce que je comprends.
6: C'est peut-être sa place ultime, c'est-à-dire c'est l'être de l'entre-deux.
1: Ouais.
6: Entre les vivants et les morts, qu'est-ce qu'il y a? Le fantôme.
1: Une espèce de médiateur. Je te cite, Vincent Brault, « Les histoires de fantômes ne sont pas toujours effrayantes. Sur les 350-400 que j'ai récoltées depuis 2018, une ou deux seulement sont horrifiques. » Mais là, si elles font pas peur, ces histoires-là, quel qualificatif pourrais-tu leur donner?
6: Ben ça, je pense que l'imaginaire qu'on a lié au cinéma ou à la littérature, peut-être ce qu'on a fait ressortir, c'est les histoires d'horreur. On m'a dit que mon livre faisait peur, mais il y a aucune histoire là-dedans. Ben je pense qu'il y en a une ou deux qui font un peu peur. Mais peut-être ce dont on a peur, c'est l'inconnu. C'est peut-être de se retrouver finalement face à notre grand-mère décédée qui revient nous visiter. Mais si vraiment elle revient nous visiter, à ce moment-là, dans les témoignages que j'ai reçus, c'est plutôt un sentiment d'apaisement.
1: Est-ce que ça va jusqu'à la consolation.
6: Oui, tout à fait. La consolation, l'apaisement. Notre grand-mère, elle revient pas pour nous faire du mal. Elle revient pour nous dire qu'elle nous aime, qu'elle aurait aimé nous dire un dernier au revoir. J'ai reçu des témoignages issus de la COVID où les personnes âgées sont décédées seules à l'hôpital et sont revenues voir les vivants. Et donc, c'était réellement pour la personne qui a cette expérience-là, une expérience consolatrice.
1: Et là, ça, on peut imaginer qu'ils reviennent en rêve, qu'ils reviennent en toutes sortes de formes. Ça peut être une présence qu'on sent dans une pièce, ça peut être...
6: Ben, toutes sortes de choses. Ils peuvent revenir en rêve, peuvent revenir physiquement. Au Québec, on a surtout des histoires de revenants, donc des personnes qui reviennent avec leur corps. Je pense que c'est parce que dans notre imaginaire collectif, il y a la résurrection du Christ.
1: Oui, c'est ça. Donc, ça a teinté notre imaginaire jusqu'à nous faire penser les fantômes dans cette perspective-là.
6: Je pense que oui. Comme au Japon, par exemple, il n'y a pas de revenants. Ou en général, il n'y en a pas. Il peut y en avoir dans certaines occasions. Mais en général, il n'y a pas de revenants. Pourquoi? Parce qu'ils font la crémation des cadavres là-bas. Et donc, j'ai dit, il n'y a pas de revenants. Ils peuvent revenir, mais à l'intérieur d'objets, des objets familiers ou certains animaux, comme les renards, les chats, les tanuki, qui sont une sorte de blaireau au Japon.
1: Donc, ce que tu nous dis, c'est que, clairement, les fantômes s'inscrivent dans les cultures où ils apparaissent. Ils sont teintés de la vision des gens de l'époque et tout ça, là.
6: Oui, exactement. Au fond, les fantômes sont, à mon avis, une sorte de manière de parler de la culture sans qu'ils n'y paraissent. On n'a pas l'impression de raconter quelque chose de culturel quand on raconte son histoire personnelle de fantôme, mais il y a quelque chose de très collectif dans le fait de voir ou de percevoir ou de ressentir des fantômes.
1: La difficulté, justement, avec les fantômes, j'ai l'impression que c'est qu'on s'attend à ce qu'on puisse les photographier, puis qu'on puisse les toucher, bref, qu'ils existent concrètement comme un objet, une table, une chaise. Mais pour citer Bruno Latour, qui est un sociologue que j'aime beaucoup, c'est pas ça leur mode d'être. Les fantômes, puis là, c'est très Jean Kélévitch aussi, je sais que t'es prof de philo, les fantômes, ils apparaissent, puis ils disparaissent. Ils sont des apparitions disparaissantes, comme l'amour, finalement. Pourquoi est-ce qu'on a de la difficulté à accepter leur mode d'existence particulier comme ça?
6: Ben, je pense qu'en effet, Bruno Latour, il souligne quelque chose de super intéressant puis important, c'est que chaque chose dans notre univers existe selon un mode. Puis si on demandait aux fantômes d'exister sur le même mode que les tables, les chaises, ce micro devant moi.
1: Évidemment, la discussion s'arrête là.
6: C'est-à-dire qu'ils ne pourront jamais atteindre ce mode d'être-là, puisqu'ils n'existent pas selon ce mode. L'amour n'existe pas selon le même mode que le nombre pi. Le nombre pi n'existe pas selon le même mode que mon corps. Et les fantômes, c'est la même chose. C'est-à-dire que leur mode, leur substrat, c'est le doute. C'est-à-dire que un fantôme, comme tu le disais, qu'on photographie, c'est pas un fantôme. Le fantôme qu'on a photographié, la photo est nécessairement disparue. Pour que le doute subsiste, la plupart des histoires de fantômes qu'on m'a racontées commençaient par « moi, je crois pas aux fantômes
1: ».
6: Mais faut que je te dise, mais t'es arrivé une fois, moi, je suis une scientifique ou un scientifique, puis je sais pas trop comment l'expliquer. Peut-être que je rêvais, peut-être que j'étais éveillé.
1: Et
6: donc, le doute
1: est au cœur du mode d'existence. Là.
6: Oui, je pense qu'en effet, quand il n'y a pas de doute, il n'y a pas de fantôme.
0: Ça rejoint ce que je disais sur la foi.
1: Ben, c'est ça.
0: Quand on y croit, on exclut la possibilité de l'existence. On fait un dogme de cette chose-là.
1: Ouais. Je pense que vous étiez faite pour vous rencontrer. Il y a quelque chose de surnaturel ici, là.
6: Mais je pense qu'il y a quand même quelque chose d'assez différent entre la foi et la croyance aux fantômes, dans la mesure où, peut-être dans certaines fois, ne permet pas le doute. Peut-être on essaie de convaincre, peut-être. Mais rares sont les personnes qui m'ont raconté une histoire et qui ont essayé de convaincre de leur histoire. Ils remettaient sans cesse en doute leur expérience. Et c'est ce qui fait en sorte que c'est si, à mon avis, intéressant, riche, sensible, particulier.
1: Je lisais dans le dossier préparé par notre recherchiste que dans notre société très rationnelle, assumer qu'on s'intéresse aux fantômes puis qu'on garde l'esprit ouvert face au surnaturel, ça peut parfois entraîner des moqueries. J'ai posé la question tantôt à Micheline à savoir si on se moquait d'elle parfois pour son intérêt pour les fantômes et le surnaturel. Toi, est-ce qu'on se moque du fait que tu accordes un intérêt à ces histoires-là, du moins assez pour les raconter dans un livre?
6: Si on ne sait pas qu'il y a des anthropologues, des centaines d'anthropologues qui s'intéressent à cette question, des philosophes, des sociologues, peut-être que de manière assez naïve,

0: arrive, on pense, on voit une sorte de
1: personne.
0: Ben, au fond, on imagine un fantôme en dessous d'un drap blanc, puis on dit, ben, pourquoi est-ce qu'on s'intéresse à ça?
2: C'est ça, même deux trous.
0: mais même si cette vision-là, elle est aussi culturelle,

0: J'ai envie de te poser une question un peu plus personnelle. Est-ce que tu es quelqu'un qui a peur des fantômes? Si oui, est-ce que... En fait, comment gères-tu cette peur-là quand on te raconte des apparitions, des histoires d'apparitions d'esprits?
1: Ben, je dirais que j'ai plutôt peur des fantômes.
0: Pour vrai?
1: Ben, oui, oui. Comme, j'écoute pas de films d'horreur, par exemple.
0: OK, là, tu me surprends. Je m'attendais pas à ça.
1: Mais, et je pense que j'aurais peur à lire mon livre si c'était pas moi qui l'avais écrit. C'est peut-être assez étonnant. C'est que, finalement, ce qui ressort dans les histoires de fantômes en général, puis celles que j'ai recueillies, c'est l'intimité. Puis ça, ça m'intéresse. Ouais. Ça permet de partager des deuils. On a tous vécu des deuils, j'en ai vécu aussi. Et faut se mettre aussi en contexte où peut-être il est midi, je rencontre quelqu'un pour la première fois dans un café, et puis là, il me raconte son histoire de fantôme. Il me raconte pas ça dans le fin fond du bois.
0: Non, c'est ça.
1: Donc, il y a tout un contexte qui est quand même assez rassurant. J'ai aussi une sorte de contrôle sur la situation. Et le fait est que j'ai pas été effrayé une seule fois par rapport aux histoires qu'on m'a racontées.
0: Mais je retiens que t'as quand même peur des fantômes.
1: Tout
0: c'est l'élément important. Vincent Brault, c'est un vrai plaisir de parler avec toi du surnaturel puis des fantômes. J'ai lu que t'étais aussi prof de philo. Je l'ai dit tantôt, je pense qu'on va te réinviter à l'émission pour un autre sujet éventuellement. Je rappelle que t'as fait paraître en 2023 chez Héliotrope, l'ouvrage Les ombres familières, donc un livre qui te ferait peur si tu le lisais puis que tu l'avais pas écrit, qui est le récit de 90 témoignages d'apparitions de fantômes. Merci beaucoup, puis je te souhaite une belle soirée.
1: Merci beaucoup à toi.
0: Pour nous écrire, c'est simple, ben, vous pouvez nous envoyer un message par la bulle de conversation de l'application audio, sinon réfléchir@radio-canada.ca.
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0: Regarder la télé et prendre en feu. Je venais de manger mon dîner à la cafétéria de mon école secondaire. Comme plusieurs de mes amis, je m'étais préparé ce jour-là un sandwich au beurre de peanut sur du pain blanc de marque Gailluron. Se trouvait aussi dans ma boîte à lunch un jus au raisin embouteillé dans un contenant en plastique transparent. Pour le boire, il fallait percer le couvercle fait d'aluminium fin avec une paille. Quand j'y repense, ce jus ne goûtait pas le raisin du tout, mais une saveur surnaturelle, bleue, fabriquée en laboratoire, et dont la compagnie avait jugé que ça se rapprochait, mettons, du goût du raisin. Mon lunch contenait aussi un pudding au chocolat, 4 toasts Melba et 2 biscuits de marque Socialité. Depuis quelques jours, j'avais une nouvelle habitude. Dès que j'avais terminé de manger mon repas, je ne rejoignais plus mes amis pour aller discuter dans le gymnase, marcher dehors ou jouer aux cartes. Non. Je me rendais en vitesse à la bibliothèque dans le sous-sol de l'école pour lire. C'est que la semaine précédente, un ami m'avait montré le livre qu'il était en train de lire et ça avait piqué ma curiosité. Il portait sur les OVNI, acronyme de l'époque pour désigner les objets volants non identifiés. Depuis quelques années, l'acronyme OVNI a été remplacé par celui de PAN, utilisé pour nommer les phénomènes aérospatiaux non identifiés. Dans mon cœur, un OVNI restera toujours un OVNI. Au même moment, à la télévision communautaire de Drummondville était diffusée une émission hebdomadaire intitulée « Ésotérisme expérimental » animée par Richard Glenn. Le caractère mystérieux et surnaturel du contenu présenté dans le cadre de cette émission-là piquait ma curiosité et me donnait envie, moi aussi, d'être témoin d'une visite d'extraterrestres, de pouvoir léviter ou encore d'avoir la capacité de voler. L'animateur avait une moustache spectaculaire, roulait ses airs et parlait avec autorité de sujets fascinants dont la profondeur échappait aux gens à qui j'en parlais, dont mes professeurs. Un jour, un invité de l'émission a évoqué une expression surprenante, la combustion humaine spontanée. Il a par la suite longuement expliqué que c'était peu fréquent, mais qu'il arrivait que des humains prennent subitement en feu, devant la télévision par exemple, sans qu'aucune source de feu extérieure contribue à la combustion soudaine de l'individu en question. Je me souviens de la sensation qui m'a alors traversé le corps. Je me suis mis à avoir chaud. Très chaud. Est-ce que j'allais être victime de ce phénomène-là au moment même où j'en apprenais l'existence? Avouez que ça aurait été une pas pire mise en abîme, hein? Le lendemain,

0: après avoir mangé cette fois un sandwich au radis, quelques carottes, un Joe Louis et du blanc mangé, que ma mère appelait du blanc mange, je me suis de nouveau précipité à la bibliothèque de l'école, mais cette fois pour faire des recherches sur le phénomène de combustion humaine spontanée. Après avoir constaté que Madame Alix, ma bibliothécaire préférée, était occupée, je me suis dirigé vers les classeurs qui contenaient les fiches de la section C avec l'idée de repérer quelques livres sur les combustions spontanées. Il y en avait deux. Un était emprunté. Et je me souviens de m'être dit qu'il me fallait trouver qui était cette personne-là. Je me suis ensuite dirigé dans l'allée où se trouvait le livre et je me suis assis pour le lire. En fait, pour regarder les photos, surtout. Elles étaient si saisissantes et captaient toute mon attention. Des cadavres étaient photographiés devant des téléviseurs, laissant croire que ces gens-là s'étaient enflammés alors qu'ils regardaient leur émission préférée seuls. Certains avaient été victimes d'une combustion si puissante qu'ils étaient réduits à l'état de squelette. D'autres n'avaient vu que leur bas du corps prendre en feu et être transformé en cendres, ce qui donnait des photos encore plus lugubres. J'ai réussi à détourner mes yeux des images pour lire quelques pages et les informations donnaient froid dans le dos. On y expliquait que chaque fois le feu prenait sa source à l'intérieur de l'humain, sans source combustible extérieure et le tout de manière expéditive. Les plus vieux témoignages de ce phénomène remonteraient au 16e siècle. Des gens de l'époque affirment que des victimes de combustion spontanée auraient même craché du feu, tellement l'incendie qui leur consumait l'intérieur était intense. Dans le dictionnaire de médecine usuelle paru en 1849, le docteur Lagaski énonce ainsi la définition de la combustion humaine spontanée. Accident rare, mais avéré, dans lesquels, sans la présence d'une matière quelconque en ignition, le corps humain, plein de vie et de santé, s'enflamme, se brûle partiellement ou se consume en presque totalité. Pour l'écriture de ce texte-là, j'ai à nouveau fait quelques recherches sur le sujet. Il semble que depuis 30 ou 40 ans, le phénomène a presque disparu. Les réseaux sociaux et la qualité des techniques d'expertise pour déceler le vrai du faux seraient une des pistes d'explication de l'éradication de ce phénomène surnaturel. Je me souviens plus pourquoi, mais j'ai fini par perdre mon intérêt pour le phénomène de la combustion humaine spontanée. Ah! J'y repense. Je crois que j'ai cessé de m'y intéresser en raison de Julie, qui a fait son apparition soudaine dans ma vie. On passait beaucoup de temps devant la télé, tous les deux, et heureusement, on n'a jamais été attaqué par le feu, autrement que par celui de l'amour. Salutations à Julie, si jamais elle est à l'écoute.
1: Elle est peut-être combustionnée depuis.
0: Fais là. Micheline, je suis évidemment curieux d'avoir une réaction de ta part au texte que je viens de lire. Considérant tes expériences et ton intérêt pour le surnaturel, est-ce que tu as déjà été témoin de combustion spontanée? Du moins, avais-tu déjà entendu parler de ce curieux phénomène?
1: Oui, moi, je me rappelle très bien de l'engouement pour le phénomène de fin des années 70 ou dans ce coin-là,
0: début des années 80. Oui, oui. Oui.
1: Puis je me rappelle avoir pensé qu'il y avait peut-être derrière ça une explication scientifique, étant donné qu'on est des usines électrochimiques qui avaient peut-être, effectivement, une possibilité. Ouais. Comme je te dis, moi, c'est l'esprit ouvert à tout.
0: Moi, je me souviens d'un livre, en fait, le livre dont je parle dans le texte, j'ai retrouvé le titre et tout ça cette semaine, c'est « Le feu qui vient du ciel ». C'est paru chez Albin Michel en 1980. Étude de la combustion spontanée chez les êtres humains, la nature du feu surnaturel.
1: Inversement, il y a des gens qui coupent le feu. Il y a des gens, si tu as une brûlure quelque part, tu appelles quelqu'un qui coupe le feu, il met sa main, puis tu n'as plus de douleur, puis même la cloque disparaît.
0: Il faudrait peut-être mettre en contact ces gens-là avec
1: combustions spontanées.
0: En même temps, est-ce qu'on peut vraiment survivre aux combustions spontanées? Telle est la question.
1: Non, c'est assez lugubre, effectivement,
0: ouais,
1: les images.
0: Ça fascinait en tout cas les jeunes de mon âge dans les années 80 et 90. Avant de se laisser jusqu'à dimanche prochain, je nous fais entendre une dernière archive. C'est un extrait de l'émission de télévision intitulée Église vivante. Puis c'est le sociologue Fernand Dumont qui, en 1958, présente les résultats de différentes études sur le surnaturel. Puis la personne qui répond à sa question, c'est un élève à l'époque qui fréquentait le Collège Saint-Denis à Montréal. Malheureusement, l'élève en question n'est pas identifié. On l'écoute.
2: Voici sans doute la question la plus intéressante, la plus caractéristique. Qu'est-ce qu'on entend par la vie surnaturelle?
3: Pour moi, monsieur, la vie surnaturelle, c'est ce besoin d'absolu que l'on trouve dans chaque homme. Je veux dire par là que Dieu nous a créés pour qu'on aille vers lui. Fait que ce besoin, on est attiré vers Dieu, c'est inné dans nous, ça. Et puis, ce besoin qu'on a de Dieu, c'est ce qui engendre la vie surnaturelle. Et vous dire, ben, franchement, monsieur, moi, je crois pas que ça existe, un athée.
2: Très caractéristique, donc, cette réponse. La vie surnaturelle est définie de façon purement psychologique, de façon contradictoire, puisqu'on en fait un simple besoin. Et à cette naturalisation de la religion, on la note très fréquemment dans toutes ces enquêtes que j'ai évoquées tantôt.
0: C'était le sociologue Louis-Fernand Dumont, 1927-1997, dans un extrait d'émission de télé Église vivante en 1958. Je trouve que c'est une archive très à propos, considérant ce qu'on se demandait ce soir, quel rôle joue le surnaturel dans nos vies. Ici, Monsieur Dumont finit par dire que la vie surnaturelle semble jouer pour les gens une fonction psychologique. En fait, je me suis demandé si pour Dumont, la vie surnaturelle, c'était pas un peu l'équivalent de la culture, c'est-à-dire une production par l'humain pour se rassurer. Mais surtout la phrase qui m'a frappé, c'est l'élève en question qui dit « Je ne crois pas que ça existe, un athée. »
1: Oui, ça, je trouve ça intéressant, vraiment. Mais ça rejoint Spinoza, hein, parce que pour Spinoza, Dieu est la nature. Dieu
0: exact.
1: N'est pas le personnage qu'on imagine avec la barbe blanche. Et effectivement, la dimension sacrée de l'homme tendrait à prouver qu'on a besoin de cet absolu-là. Donc, effectivement, qu'il n'y aurait pas d'athée, qu'on aurait tous cette inclinaison vers ça.
0: L'élève va même jusqu'à dire que ce serait inné. Le sociologue que je suis a perdu sa calotte quand j'entends
1: ça.
0: Je remercie la précieuse équipe derrière cette émission. Kim Leblanc à la recherche, Jacinthe Mayotte au choix d'archives, Dominique Réaume est la chef de contenu de Réfléchir à voix haute. Co-animation Micheline Langteau, animation et pesage sur les pitons Jean-Philippe Plot. Ce soir, je laisse le mot de la fin au sociologue français Robert Escarpy, 1918-2000. Le surnaturel est ce qui n'est pas naturel, mais que votre curé trouve naturel. C'est une belle boutade sociologique, ça. Sur ce, à dimanche prochain, tout le monde. D'ici là, prenez soin de vous et des autres. Bonne semaine, Micheline.
1: Bonne semaine, Jean-Philippe.
0: Salut.
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0: Ici Étienne Leblanc. À ça nous regarde ce soir.
1: Ça va être chaud, ça va être collant.
0: Grand coup de chaleur en Ontario et au Québec. Le mercure s'emballe. Les autorités de santé publique sont sur un pied d'alerte.
2: C'est le temps de ne pas commencer à s'entraîner pour le demi-marathon.
0: À Toronto, on dessine les contours d'un droit à la fraîcheur. La ville veut réglementer la chaleur dans les logements.
3: Très, très difficile. C'est vraiment un problème de santé publique.
0: Puis, naviguer en eau inconnue pour éviter la rue.
4: Je suis vraiment triste de quitter mon appartement. Je m'aimais énormément.
0: À la veille du 1er juillet, le parcours éreintant d'une citoyenne qui a perdu son logis.
4: Je me sens quand même assez seule dans mes démarches.
0: Aussi à l'émission, notre série d'été sur l'histoire des Coupes du Monde se poursuit. Gros plan sur le premier mondial en terre africaine, cap sur l'Afrique du Sud en 2010. Un tournoi disputé dans un pays alors traversé par de profondes tensions raciales et sociales. Bon mardi soir à tous. Il fera chaud dans l'est du pays. Il fait déjà chaud. En fait, ça a déjà commencé. La première vague de chaleur de la saison amènera des températures entre 30 et 33 degrés Celsius. Ça, c'est au Québec. Et en Ontario, il y a Ontario qui vit sa deuxième vague de chaleur de la saison. La température oscille entre 31 et 37 degrés avec un humidex dépassant 40. Donc, c'est très chaud. Environnement Canada prévoit que ce climat va se poursuivre jusqu'à la fin de la semaine. Je joins à Toronto ma collègue Catherine Brulotte. Bonsoir Catherine.
5: Bonsoir.
0: Alors Catherine, la ville a mis en place là, des mesures pour aider les citoyens à se rafraîchir. On voit ça de plus en plus. Puis on le sait, hein, les épisodes de canicule sont de plus en plus fréquents. C'est un phénomène qui est lié au changement climatique. Et la ville de Toronto cherche des moyens pour mieux protéger ses résidents.
5: Parce qu'évidemment, un épisode de chaleur à la fin juin, début juillet, c'est pas nécessairement exceptionnel, c'est attendu, mais ces températures-là que vous avez mentionnées, surtout la durée possible de cette vague de chaleur-là, ça peut avoir un réel impact sur la santé, pas seulement des gens malades ou à la santé fragile, nous disent les autorités de santé publique. Oui, ces personnes sont plus vulnérables, mais ce sont vraiment des avertissements qui sont lancés pour tous les résidents. Les risques d'insolation, de coups de chaleur sont élevés lorsque les températures, comme c'est prévu, demeurent plusieurs jours au-dessus de 30 voire 35 degrés Celsius. Et les activités extérieures sont évidemment prévues dans la métropole. Il y a le FanFest de la Coupe du Monde de la FIFA qui se poursuit. Reste encore un match, le Portugal, la Croatie jeudi. Et les festivités, évidemment, de la fête du Canada demain. La ville a mis en place ses mesures actuelles, habituelles. Des piscines publiques ouvertes jusqu'à minuit, des centres de rafraîchissement. Mais elle souhaite maintenant trouver des solutions à long terme. Il y a un pas qui a été franchi cette semaine vers la mise en place de réglementations qui obligeraient les propriétaires de logements à assurer que la température à l'intérieur ne dépasse pas, par exemple, 26 degrés. Des mesures qui vont toutefois prendre un certain temps à mettre en place, comme vous pouvez le voir dans le reportage qui suit.
6: Vous faites entrer?
5: Allez. L'appartement de Fabien Marconi au nord du centre-ville de Toronto est situé au deuxième étage d'un édifice construit il y a une cinquantaine d'années.
6: Pour l'instant, je peux encore laisser ouvert, ça aère l'appartement, c'est bien.
5: Les fenêtres principales du logement font face à l'ouest.
6: Et l'après-midi, c'est comme ça, je ferme la porte, bloque la chaleur. Ça s'est fermé.
5: L'appartement est spacieux, n'a pas de voisin immédiat à l'arrière et est soumis au contrôle des loyers.
6: Oui, le loyer est bas, je suis bien où je suis, mais il fait chaud. Je lutte contre la chaleur, mais je la ressens quand même.
5: L'immeuble est bien entretenu, mais n'est muni que d'un système de chauffage central et d'aucune climatisation. Partout dans la ville, des locataires qui vivent dans ces appartements non climatisés ne s'en sortent pas toujours aussi bien, selon Léo Jordan, bénévole pour le syndicat des locataires de Toronto.
3: On voit des gens qui ne peuvent pas dormir, qui ne peuvent pas se concentrer. C'est très, très difficile. C'est vraiment un problème de santé publique complètement.
5: Un problème auquel la ville tente de s'attaquer depuis près d'une décennie. La mairesse de Toronto, Olivia Chow, tente de faire adopter un règlement qui limiterait la température intérieure des logements locatifs à 26 degrés Celsius.
7: We have a target date set And we will get there.
5: Depuis le 1er juin, les espaces communs des immeubles climatisés doivent être maintenus sous 26 degrés, mais la ville s'est donnée jusqu'en 2027 pour rédiger une proposition de règlement qui s'appliquerait aux espaces privés.
8: I think it's the right thing to do.
5: Un pas dans la bonne direction, selon la directrice du laboratoire sur l'énergie des habitations de l'Université de Toronto, Marianne Tucci.
8: I think everyone needs equitable access to safe and healthy accommodations.
5: Du même souffle, la professeure au département d'ingénierie souligne qu'il subsiste de nombreux obstacles techniques à la climatisation des espaces, en commençant par la capacité électrique de certains bâtiments.
8: A lot of these buildings have fairly limited electrical capacities.
9: Beaucoup des immeubles plus anciens ont été construits dans les années 50, 60, 70.
5: Marielle Ossac, directrice des affaires réglementaires et de la politique à la Fédération des fournisseurs de logements locatifs de l'Ontario, partage ses préoccupations.
9: La climatisation centrale, c'était même pas quelque chose à quoi on pensait nécessairement. Et donc, c'est important.

0: important de comprendre que le système électrique, le système de ventilation n'est pas nécessairement dans l'infrastructure de l'immeuble.
1: Les membres de la Fédération, environ 2000 propriétaires d'immeubles locatifs en Ontario, demandent que toute réglementation soit élaborée en considérant les enjeux entourant les infrastructures vieillissantes.
0: Il y a certains coûts majeurs qui sont inclus là-dedans. Il faut déterminer qu'est-ce qui est possible, à quel coût, puis selon quel échéancier, afin que ça soit vraiment réaliste d'implémenter ça.
1: Mais le temps presse, selon l'Association canadienne des infirmières pour l'environnement.
2: We're here today to mark the fifth anniversary of the deadliest day of the deadliest weather event in Canadian history.
1: Le groupe de pression dirigé en Colombie-Britannique par Agnès Black rappelle que plus de 600 personnes sont mortes lorsqu'en 2021, sa province s'est retrouvée sous un dôme de chaleur.
2: These were preventable deaths.
1: Des décès pour la plupart survenus dans des maisons incapables de protéger leurs résidents, déplore-t-elle.
2: The vast majority died indoors in homes that couldn't keep them safe.
1: La ville de New Westminster, en banlieue de Vancouver, est devenue cette année la première au Canada à avoir adopté un règlement limitant la température intérieure des logements. Le groupe espère que d'autres villes puissent mettre en place de telles mesures de protection des locataires, comme celle aussi envisagée par Toronto. Si Fabien Marconi aimerait bien un peu plus d'air frais, il ne voit pas comment son vieil immeuble pourrait lui en fournir.
3: C'est bien, moi, en tant que consommateur, je vais peut-être être content, mais il y a aussi la question de comment faire, quel est le coût en augmentation éventuelle du loyer.
1: En attendant, il compte sur les rideaux opaques dans ses fenêtres pour le garder à l'abri de cette vague de chaleur. Ici Catherine Brulotte, Radio-Canada, Toronto.
4: Il y a un autre phénomène qui est lié au climat, parce que depuis quelques jours, le nombre de feux a bondi au Québec, notamment dans la zone nordique où la foudre a allumé plusieurs dizaines de foyers. Près d'une centaine de feux sont présentement en activité au Québec. Un nombre important quand même atteint la dernière fois en juillet 2023. Souvenez-vous, c'est l'année de tous les records pour les feux au Québec. Une grande partie de ces incendies se trouve dans la région de la baie James et sur la côte nord. Fermont, par exemple, est en état d'alerte. Le feu a fermé l'accès à la route 389 là, qui la relie au reste du Québec. Les autorités de cette ville ont d'ailleurs décrété les mesures d'urgence de façon préventive. Elles se préparent à toute éventualité. La ville de Labrador City, pas très loin de là, a aussi déclaré l'état d'urgence. Et à l'autre bout du pays, en Colombie-Britannique, on souligne aujourd'hui le 5e anniversaire du fameux incendie de forêt qui avait détruit une partie de la ville de Lytton. Souvenez-vous de ça. 5 ans plus tard, cette localité qui est située à 5 heures de route de Vancouver peine à se relever. J'en parle avec mon collègue qui avait couvert tout ça à l'époque, Francis Plourde, qui est à Vancouver. Bonsoir, Francis.
5: Oui, bonsoir, Étienne.
4: Francis, rappelez-nous d'abord les événements du 30 juin 2021. Là, 5 ans plus tard, on en est où?
5: Oui, ben peut-être vous rappeler d'abord ce qui s'est passé là en fin de journée le 30 juin 2021. La région venait de subir 3 jours de chaleur extrême. La veille, Lytton, donc qui est située dans une vallée, avait enregistré la température la plus chaude de l'histoire du pays, 49,6 degrés Celsius. Donc le temps était sec, il y avait des vents violents. Les conditions étaient toutes réunies pour qu'un feu se propage à une vitesse importante. Et c'est ce qui s'est passé. Les flammes avançaient à un rythme qui pouvait aller jusqu'à 150 à 230 mètres par minute. Et donc, les quelques 1000 habitants de la région n'ont eu que quelques minutes pour fuir en laissant tout derrière. Les images, elles étaient apocalyptiques, les dommages catastrophiques. 90% du village de Lytton a été réduit en cendres. Et de façon tragique, là, 2 personnes ont perdu la vie dans le brasier. À ce jour, la cause exacte demeure inconnue. L'enquête criminelle n'a pas ciblé de suspects. Mais les citoyens pointent du doigt les activités ferroviaires. Un recours collectif a été autorisé contre les compagnies CN et Canadien Pacifique. Le procès, lui, est prévu pour 2027.
4: Bon, Francis, je m'excuse, je vous ai devancé un peu, mais je vous demandais, 5 ans plus tard, on en est où, là, en 2026?
5: Oui, ben le village n'est plus en ce moment que l'ombre de ce qu'il était. Le village est passé de plus de 200 habitants en 2021 à près d'une centaine en 2026. Et ça a été long avant de pouvoir y retourner. L'état d'urgence local a duré 2 ans. C'est le temps que ça a pris pour décontaminer les sols. Ensuite, bon, Lytton était construit sur un ancien village autochtone, donc des fouilles archéologiques ont été nécessaires. Donc, ça a retardé la reconstruction. Et au milieu de tout ça, il y a l'enjeu financier. Les aides fédérales, provinciales se sont avérées insuffisantes. Beaucoup

0: beaucoup de sinistrés n'étaient pas non plus assurés, si bien qu'après 5 ans, des citoyens comme Karen Kimball se disent très frustrés par la lenteur de la reconstruction. On l'écoute.
1: Still, there's nothing built. There's nothing. Well, there's a few homes, but like we still don't have a store. We still don't have a bank in town. I mean, our bank is over.
0: Donc, elle dit qu'il n'y a toujours rien à Lytton à part quelques maisons. Il n'y a pas de commerce, pas de banque ou de bureau de poste permanent. C'est frustrant parce qu'à ce moment-ci, ça devrait être reconstruit, mais les résidents vivent toujours au jour le jour. Et il y a 2 semaines, leur anxiété a été ravivée parce qu'il y a eu un incendie à proximité. C'était le 13e incendie de forêt majeur dans la région depuis 5 ans. Malgré tout, la mairesse Denise O'Connor se veut optimiste. On l'écoute.
2: Although we have temporary services set up, we still lack a number of services here. So, as I said, it's still very, very slow.
0: Elle dit qu'il y a quand même plusieurs services qui sont encore temporaires, que ce soit la pharmacie, les services médicaux. C'est très, très lent, mais elle se dit quand même optimiste. Elle dit regarder vers l'avenir et pense que les choses vont revenir, mais ça prend du temps. Cela dit, il y a quand même un avenir à Lytton. Elle en est convaincue.
3: Est-ce qu'ils ont tiré, Francis, des leçons pour la reconstruction de la ville?
0: Oui, plusieurs leçons. Bon, il y a eu un rapport de l'Institut de prévention des sinistres catastrophiques qui a démontré que Lytton avait été détruite par un mur de flammes venu de la forêt plutôt que en fait pas par un mur de flammes, mais par une pluie de braise transportée par le vent. Et ça aurait pu être évité si on avait repensé l'aménagement sous les principes Intellifeu. On écoute Tessa Thorpe, c'est une résidente sinistrée et elle a rebâti en suivant ces principes.
4: We built back fire resistant. I have a concrete house. We looked at it as if we were building a castle that we needed to defend from an enemy.
0: Donc, elle dit avoir rebâti sa maison comme une forteresse, des murs en béton isolant, un revêtement en ciment, un toit en métal, des gicleurs et des clôtures de métal. Son terrain a été réaménagé en suivant le programme donc de reconstruction résiliente où on exige là une zone non combustible de 1,5 mètre autour de la maison, qu'il n'y ait pas de conifères à moins de 10 mètres. Aucun paillis de cèdre ou bois de chauffage contre les murs. Toutes sortes de trucs utilisés qui aident. Là. Et c'est un enjeu économique parce que, toujours selon ce rapport de l'Institut de prévention des sinistres catastrophiques, en investissant dans des trucs comme ceux-là, ça peut coûter peut-être 5 $ le pied carré, mais ça permet d'économiser 30 $ pour chaque dollar supplémentaire investi en cas d'incendie dans le secteur. Des leçons quand même importantes puisque c'est une communauté isolée de petite taille en territoire autochtone. Ouais. Plusieurs des communautés les plus à risque sont comme celle de Lytton. Et c'est là aussi où la reconstruction peut prendre le plus de temps, pose le plus de défis, parce que contrairement à des villes comme Jasper, Fort McMurray, qui sont mieux organisées, qui ont davantage de capitaux, Lytton, lui, le village semble avoir été laissé à lui-même.
3: Francis Plourde, merci pour ce compte-rendu. Vous étiez à Vancouver.
0: Je vous en prie.
3: Et je vous invite à rester à l'écoute parce qu'un peu plus tard à l'émission, on va vous expliquer en quoi ces événements météorologiques extrêmes peuvent avoir un impact sur vos primes d'assurance. En la facture pour les événements comme des feux de forêt dont on vient de parler ou des inondations, cette facture devient si importante que certains la jugent insoutenable. Donc, ce sera en deuxième partie de l'émission.

0: C'est un développement important qui est survenu cet après-midi. Ça, c'est dans l'enquête entourant la mort du jeune Nouran Rezaei, ce jeune homme abattu par un policier de Longueuil le 21 septembre dernier. Le service de police de la ville de Montréal, donc, qui était chargé d'enquêter sur cette affaire, a annoncé le dépôt d'accusations criminelles contre 11 personnes. Elles étaient toutes mineures lors de ces événements. Et c'est mon collègue Jean-Philippe Robillard qui a suivi tout ça cet après-midi. Bonsoir Jean-Philippe.
1: Bonsoir Étienne.
0: Alors, les accusations, Jean-Philippe, portent sur ce qui a précédé l'arrivée des policiers et la mort de l'adolescent.
1: Oui, parce que c'était ça le mandat du service de police de Montréal dans ce dossier-là. C'était de mener une enquête parallèle à celle du BEI. C'était de faire la lumière sur les circonstances qui ont mené les policiers de Longueuil à intervenir en septembre dernier. Parce que ce jour-là, Étienne, avant que le jeune soit

0: abattus. Il y a eu des signalements qui ont été effectués au 911 qui indiquaient la présence d'adolescents qui étaient cagoulés et armés dans le quartier de Longueuil. Alors donc, après plusieurs mois d'enquête, il y a 5 personnes qui ont été arrêtées. Il y en a 6 autres qui ont reçu des sommations à cet effet. Et elles font face à plusieurs accusations criminelles, dont notamment de complot pour enlèvement, de complot pour séquestration et également de possession d'armes. On écoute David Shane du service de police de Montréal.
1: Il fallait aller au fond des choses pour savoir qu'est-ce qui s'était passé avant. Mais évidemment, la conclusion sur le avant est complètement indépendante de la prise de décision sur l'intervention policière. Alors, c'est pour ça qu'on dit qu'elle est parallèle, elle est totalement indépendante, et ça peut être deux conclusions complètement différentes.
2: Jean-Philippe, est-ce que la famille de Nourane Rizaï a réagi?
0: Oui, par la voix de son avocat, Fernando Belton, qui trouve, Étienne, qu'on n'a pas appris grand-chose aujourd'hui, que ce qu'a dit la police de Montréal ne permet pas, selon lui, de mieux comprendre ce qui s'est réellement passé.
3: Le SPVM parle de l'importance de la recherche de la vérité. Mais dans cette recherche de vérité-là, bien, vous comprenez que cette information-là, savoir qu'est-ce que les policiers savaient, est-ce qu'ils ont adapté leur conduite ou pas par rapport à lorsqu'ils sont arrivés sur les faits et qu'ils ont rencontré ces jeunes qui étaient en train de courir, bien, comment ils se sont comportés, on reste à ce jour sans réponse, c'est ça la vérité.
0: Je vous rappelle qu'il y a 6 membres de la famille du jeune adolescent qui ont intenté une poursuite de plus de 2 millions de dollars contre la ville de Longueuil et les policiers qui ont été impliqués dans l'intervention qui a mal tourné. Là.
2: Et dans tout ça, Jean-Philippe, il y avait aussi le Bureau des enquêtes indépendantes qui menait aussi une enquête, et là, il a terminé cette enquête, donc elle portait sur l'intervention policière comme telle.
0: Oui, c'est pour ça tantôt que je vous disais que l'enquête du service de police de Montréal, c'était une enquête parallèle à celle du PEI. Donc, le Bureau des enquêtes indépendantes a maintenant remis son rapport. Le rapport, donc, qui est maintenant entre les mains du directeur des poursuites criminelles et pénales, qui doit décider si des accusations seront portées contre le policier qui a battu l'adolescent à Longueuil. Et ça, c'est vraiment l'enquête principale, Étienne. On écoute Marcel Savard, qui a été déjà directeur adjoint à la Sûreté du Québec.
4: Le BEI, son mandat, c'est vraiment d'enquêter sur les circonstances de blessures graves ou de décès dans une opération policière. Et lui, eux vont arriver avec des constats et ils vont aussi soumettre au DPCP le résultat de leur enquête pour que ce dernier regarde s'il y a matière à accusation criminelle envers les policiers.
0: Et il y a une troisième enquête qui est en cours dans ce dossier-là. Celle-là, c'est une enquête administrative qui a été déclenchée à la demande du ministre de la Sécurité intérieure, Yann Lafrenière, sur la façon dont le service de police de Longueuil a géré ce dossier-là au départ. Et concernant les personnes accusées, elles devraient comparaître devant la Chambre de la jeunesse à la fin du mois d'août, au début du mois de septembre, parce que même s'il y en a qui ont maintenant atteint l'âge de la majorité au moment des faits, toutes les personnes qui sont visées par les accusations, Étienne, étaient mineures. Elles avaient de 13 à 17 ans. Et c'est ce qui fait qu'aujourd'hui, on n'a pas beaucoup de détails encore dans cette affaire-là.
2: C'est ça. Donc, 3 enquêtes, c'était pas si simple, mais vous avez bien expliqué tout ça, Jean-Philippe Robillard. Merci.
0: Merci, au revoir.

0: 100 000, c'est le nombre de logements qui seraient inoccupés à la grandeur du Québec, selon une nouvelle analyse de Radio-Canada. Et pendant ce temps, plus de 2 000 ménages de la province demandent de l'aide pour se trouver un toit à la veille du 1er juillet, hein, cette date traditionnelle, là, jour de déménagement au Québec. Et face donc à cette crise du logement, de plus en plus de personnes se retrouvent face à l'inconnu après avoir perdu leur logis. Et bien que les gouvernements multiplient les annonces, pour de nombreuses personnes, eh bien, la survie se joue au jour le jour, souvent dans la solitude, laissée à elle-même, malgré toutes les ressources qui sont offertes. Ma collègue Catherine Dib a rencontré une Montréalaise contrainte de quitter son appartement et qui se heurte aux limites d'un filet de sécurité, parfois effiloché. Écoutez ça.
1: Héloïse Emery scelle ses dernières boîtes en vue de son déménagement.
2: On en a compté 60 en tout. Plus 12 bacs pour emballer toute ma vie, si on peut le dire comme ça.
1: Ce départ, bien que prévu depuis quelques mois, s'impose comme une nécessité douloureuse.
2: Aujourd'hui, c'est ça, c'est une grosse journée assez stressante. J'ai hâte que ça soit.

0: soit terminé, que mes affaires soient au moins stockées quelque part, puis que je puisse commencer à penser à la suite. Là.
1: La jeune femme de 28 ans a vu la vie qu'elle s'était bâtie.
2: Moi, j'ai rien pour l'extro de Catherine, par contre.
1: Quand elle a perdu son emploi. Un événement suivi d'une dépression. Et comme ses revenus avaient beaucoup diminué, elle ne pouvait renouveler le bail de son logement. Face à une recherche d'appartement difficile, Eloïse s'est donc tournée vers les ressources à sa disposition.
0: Fait que c'est ça, on reçoit beaucoup d'aide au Québec. Là, il y a comme plein d'aide partout, mais ça s'enligne jamais comme parfaitement, on dirait. Faut comme naviguer un peu à travers tout ça.
1: Elle peinait à s'orienter dans le labyrinthe administratif.
0: C'est des listes d'attente. T'sais, on m'a dit qu'il y avait des 3-4 mois d'attente des fois pour des logements. Surchargé partout en ce moment.
1: Bien que la date de départ approchait, sa quête ne portait pas fruit. Jusqu'à ce qu'un coup de pouce sauve la mise pour un temps.
0: J'ai des amis qui m'ont dit « Ah, finalement, on peut te prendre une semaine chez nous. » Puis la même journée, je suis allée à l'OMHM. Puis là, ils m'ont dit que finalement, j'allais avoir une chambre privée. Ils me l'ont offert.
1: Le service d'urgence temporaire de l'Office municipal d'habitation de Montréal, l'OMHM, lui fournit un hébergement qui va durer 60 jours. Mais la suite demeure incertaine. Et cette incertitude lui pèse.
0: Moi, c'est ça ce qui me stresse beaucoup, c'est le fait que j'ai pas de place stable, puis je dois y aller au jour le jour.
1: Les derniers adieux de son appartement lumineux d'Hochelaga Maisonneuve sont plus difficiles que prévu, comme elle le partage dans ce message.
0: Salut Catherine, juste pour te faire un suivi. Ça, je suis très émotive. Ce matin, je suis vraiment triste de quitter mon appartement. Je l'aimais énormément.
1: Après la remise des clés au prochain locataire, à son tour de les obtenir pour son logement d'urgence et de prendre connaissance de son nouveau lieu de vie au centre-ville de la métropole.
0: Au niveau du confort, je vais devoir m'adapter un petit peu. T'sais. C'est même pas un et demi, là, c'est vraiment tout petit, tout petit.
3: C'est une chambre.
0: Ouais, c'est une chambre. Un petit frigo, un micro-ondes, un miroir, puis une petite fenêtre, c'est pas mal ça. Mais c'est ça, malgré tout ça, je suis reconnaissante d'avoir cette place-là. Là, j'aurais pu me retrouver dans la rue.
1: Cette expérience la force à revoir toutes ses certitudes.
0: Moi, ben c'est ça, j'ai réalisé que personne, en fait, était à l'abri de se retrouver dans des situations comme ça. Tu sais, moi, j'ai deux diplômes. J'ai un DEC en design graphique puis un AEC en programmation web. Puis c'est même pas juste une question de trouver un travail. Des fois, c'est juste une série d'événements qui font en sorte que les choses se placent d'une façon... Tu te retrouves dans une impasse.
1: Puis... La solitude demeure le plus dur pour elle.
0: Mais oui, je me sens quand même assez seule dans mes démarches, dans le sens que c'est moi qui dois faire un mouvement pour faire quelque chose, pour que les choses avancent, même si je ne sais pas trop quoi faire pour que les choses avancent.
1: Et le I se déclare malgré tout confiante pour la suite.
0: Ben, j'ose espérer que ça va quand même se placer vite, oui. Mais sinon, c'est ça, moi, je suis prête à rester... Le temps qu'il faut pour trouver autre chose puis me replacer. T'sais, en même temps, dans un genre d'inconfort comme ça, ça pousse à aller chercher des nouvelles choses. Là. Ouais.
1: Un combat pour un logement, mais surtout un combat pour la stabilité, qui, comme pour beaucoup d'autres, ne fait que commencer à la veille du 1er juillet. Ici Catherine Dib, Radio-Canada, Montréal.
2: Oui, on sent tout le désarroi dans la voix de cette femme qui se cherche un logement. Et cette locataire s'est non seulement retrouvée dans l'impasse en perdant d'abord son logement, mais elle avait peu de ressources, là, on l'a bien compris, vers lesquelles se tourner au moment de la fin de son bail. Merci pour ce reportage, Catherine Dib.
1: Merci, Étienne.
2: Alors, quel suivi a-t-elle fini par obtenir?
1: En fait, c'est vraiment au dernier moment, hein, comme on l'a entendu, que l'Office de l'habitation lui a proposé de l'aide. Et c'est malheureusement qu'on se retrouve vraiment au bord du gouffre que cette aide vient dans le milieu du logement. On écoute là-dessus Évelyne Couturier, chercheuse à l'IRIS.
2: Donc, on n'a pas l'extrait sonore, malheureusement, Catherine. Donc, qu'est-ce qu'on y entendait?
1: Pas de souci. Bien, en fait, ce qu'elle dit, c'est que souvent, cette personne, en fait, Eloïse, selon Évelyne Couturier, est en fait au début d'une démarche, d'un parcours de potentielle itinérance. Et souvent, il y a beaucoup plus de services pour les personnes en situation d'itinérance que pour les gens qui ne sont pas encore, mais qui sont au bord de l'aide, exactement. Et Eloïse m'a aussi confié qu'elle souhaite le suivi d'un professionnel en santé mentale, mais que les listes sont bien trop longues. Elle trouve donc dommage qu'il n'y ait pas de coordination entre les ressources d'aide au logement et le système de santé, alors que selon les intervenants avec qui j'ai discuté, ce sont des services qui devraient être assez intimement liés. Je ne sais pas si là on a l'extrait avec Carl Lafrenière du Front d'Action Populaire.
2: Ouais,
1: on me le confirme, on l'écoute.
4: C'est effectivement un peu une roue qui tourne dans la mesure où c'est sûr que dans son cas précis, c'est

0: c'est pratiquement impossible d'envisager qu'elle va faire des recherches d'emploi alors qu'elle sait pas où elle va dormir demain.
1: Bref, selon les deux intervenants, il faudrait des réponses beaucoup plus structurantes à la crise.
2: Catherine Dieb, merci beaucoup.
1: Je vous en prie.

0: do think that this has been grossly abused in recent years. It's become a tourism, birthing tourism, they call it.
1: Le droit du sol a encouragé le tourisme de naissance. Ça, c'est le président de la Chambre des représentants, Mike Johnson, qui disait ça ce matin. Il réagissait à la toute dernière décision de la Cour suprême des États-Unis. Le plus haut tribunal de ce pays a donc infligé ce matin un revers à Donald Trump en invalidant un des premiers décrets qu'il avait promulgué en début de mandat, donc le droit du sol. L'administration américaine voulait empêcher les enfants de résidents temporaires ou d'immigrants clandestins qui sont nés aux États-Unis d'obtenir donc la citoyenneté américaine. Pour parler de tout ça, je joins notre correspondant à Washington, Hugo Lavallée. Bonsoir, Hugo.
2: Bonsoir, Étienne.
1: Donc, Hugo, la Cour suprême ce matin a estimé que le décret, ce décret présidentiel là, que M. Trump a promulgué au début de son mandat, viole la Constitution.
2: Oui, une décision qui a été prise à 6-3. Donc, ça signifie qu'il y a 3 des 6 juges de l'aile conservatrice de la Cour qui se sont joints aux 3 juges de l'aile progressiste pour bloquer le décret. Les juges majoritaires, donc, se sont appuyés sur le 14e amendement de la Constitution, un amendement qui a été ratifié en 1868, qui stipule très clairement que toute personne née aux États-Unis est citoyen des États-Unis. Alors, l'administration Trump faisait valoir que cet amendement-là ne s'appliquait pas aux enfants des immigrants clandestins ni aux enfants des résidents temporaires, qu'on avait plutôt en tête au moment de son adoption les descendants des esclaves. Un argument qui n'a pas convaincu une majorité de juges, selon qui, si on veut apporter ce genre de nuances, de modifications à la Constitution, il faut adopter un amendement constitutionnel. Mmh. Alors, un coup dur, évidemment, pour Donald Trump qui a fait de la lutte contre l'immigration sa grande priorité. Sur Truth Social, le président parlait d'une décision coûteuse et injuste. Il a pressé le Congrès d'agir pour adopter une loi pour contrer la décision. Son chef de cabinet adjoint, Stephen Miller, est allé encore plus loin en parlant, je cite, d'une des décisions les plus destructrices et scandaleuses de la longue histoire de la Cour suprême. Il a aussi parlé d'autodestruction nationale. Ça s'ajoute donc à ces arguments sur le tourisme de naissance évoqués par Mike Johnson. Alors, on verra à partir de maintenant si le Congrès décide ou pas d'agir. Ça risque d'être assez difficile parce qu'adopter un amendement constitutionnel, ça nécessiterait l'accord du 2/3 des sénateurs et des représentants. On est loin du compte côté républicain. Puis pour ce qui est de l'adoption d'une simple loi, il semble pas que ça satisferait la Cour suprême, si tant est qu'on ait les voix pour adopter une telle loi. Alors, quoi penser de cette décision? Jusqu'à quel point doit-on s'en étonner? Je vous invite à écouter Olivier Piton, avocat spécialisé en droit américain basé à Washington.
3: Ça n'est pas non plus une surprise. La Cour suprême est certes conservatrice, mais elle n'est pas trumpienne, contrairement à ce que l'on pense souvent. Et là, on a un cas de figure absolument éclatant où la remise en cause du droit du sol, qui est vraiment un droit fondamental aux États-Unis et d'une manière générale dans les Amériques, était quelque chose de tellement énorme qu'il y avait très peu de chances qu'ils l'obtiennent. Le 14e amendement s'applique. Toute personne née sur le territoire américain est américaine.
1: Et Hugo, dans une autre cause, dans une autre affaire, parce que la Cour suprême est dans une espèce de sprint là pour rendre plusieurs décisions qui étaient attendues. Donc, la Cour suprême, elle a donné gain de cause aux États qui ont adopté des lois pour empêcher les femmes trans de participer à des compétitions sportives féminines.
2: Oui, et dans ce cas-ci, c'est une décision qui a été très bien accueillie par l'administration Trump. Ça met fin à une situation ridicule, s'est réjoui le président sur Truth Social. Alors, dans ce cas-ci, la Cour était appelée à se prononcer sur des lois adoptées en Virginie de l'Ouest et en Idaho. Des lois, donc, qui réservent les compétitions sportives féminines aux personnes qui sont nées femmes. Mais il faut dire qu'il y a plus de la moitié des États américains qui ont déjà adopté des lois semblables. Alors, selon les juges majoritaires, invalider ces lois-là, ça brimerait l'équité sportive, ça exposerait les filles et les femmes à des risques de blessures accrues. Une décision qui a été dénoncée par plusieurs militants des droits des personnes trans, dénoncée aussi par les trois juges progressistes de la Cour suprême qui estiment que la majorité s'est basée, je cite, sur des suppositions plutôt que sur des faits.
1: Et là, la Cour suprême va suspendre ses travaux pour l'été. Après avoir rendu, je le disais, plusieurs décisions d'importance, quel bilan, Hugo, peut-on faire des derniers mois de la Cour suprême?
2: Ben, si on tient compte de l'ensemble des décisions qui ont été rendues, disons que le bilan est assez mitigé pour le président Trump. Dans la colonne des victoires pour son administration, on compte, outre cette décision sur les athlètes trans là, dont on vient de parler, la décision qui a été rendue hier au sujet des agences réglementaires. Donc ça, c'est une décision en vertu de laquelle le président peut congédier à sa guise les dirigeants de plusieurs agences qui relèvent du gouvernement fédéral. Ça va permettre à Donald Trump de mettre à sa main certaines de ces agences-là. Il y a aussi eu la décision qui a été rendue par la Cour au printemps au sujet des districts électoraux dans l'État de la Louisiane. Ouais. Ça, c'est une décision en vertu de laquelle les démocrates risquent de perdre un avantage électoral dans certains États. Par contre, il y a des revers assez nombreux. Le droit du sol, on vient d'en parler. Aussi, la décision rendue hier au sujet du vote par correspondance. Les juges qui ont dit qu'il n'y a rien qui empêchait les États là, de continuer à compter les votes, même après le jour du scrutin, si leur loi le permettent. Défaite aussi du président dans sa capacité à écarter des membres de la Fed, la Réserve fédérale, une institution à laquelle la Cour suprême, en quelque sorte, a conféré un statut particulier. C'est sans oublier la défaite de février au sujet des tarifs douaniers, la Cour suprême qui avait invalidé la plupart des tarifs imposés par l'administration Trump. Décision qui a coûté très cher au Trésor américain. Décision qui avait très, très mal digéré le président Trump.
1: Oui, on s'en souvient. Très clair tout ça, Hugo Lavallée à Washington. Merci, Hugo.
2: Il n'y a pas de quoi.
1: Restez à l'écoute. Plus tard à l'émission. Depuis le temps qu'on en parle, c'est demain que commence officiellement la renégociation de l'accord de libre-échange nord-américain. À quoi peut-on s'attendre à partir de maintenant? Mais d'abord, on va poursuivre aujourd'hui notre série sur la Coupe du Monde et puis on va revenir sur le tournoi de 2010. Tournoi qui s'était tenu pour la première fois sur le continent africain, en Afrique du Sud. Un mondial qui avait été marqué notamment par la fierté justement de l'Afrique du Sud qui voulait se montrer à la hauteur de cet événement.
4: Notre pays n'a pas été aussi uni depuis des années. Alors un événement comme ça, ça me donne l'impression que nous devons tous nous unir derrière notre pays que nous aimons.
5: Ça signifie tellement parce que vous voyez, il y a beaucoup d'enfants ici qui appuient les Bafana Bafana. Ça signifie beaucoup, l'esprit est là. À partir de maintenant, nous allons de l'avant.
1: Ah, vous entendiez des témoignages qui avaient été recueillis par l'ancien journaliste à Radio-Canada, mon ex-collègue adoré, ancien animateur Franck Dessort. Bonsoir, Franck.
6: Oui, ça fait drôle de dire ancien, il n'y a pas si longtemps. Ouais, merci beaucoup.
1: À la retraite, mais toujours bien actif. Donc, vous aviez passé, Franck, 3 semaines en Afrique du Sud en 2010 pour cette Coupe du Monde. Très intéressant. J'aimerais ça qu'on revienne sur le contexte parce que c'est vrai qu'avec ce tournoi, l'Afrique du Sud avait beaucoup de choses à montrer, à prouver au monde. C'était la première Coupe du Monde sur le continent africain. Rappelez-nous le contexte politique dans lequel s'est déroulée cette Coupe du Monde.
6: Ben, c'est important pour le continent africain de montrer effectivement que l'ensemble des pays africains étaient capables d'organiser un événement de cette ampleur-là, ouais. Hein, international. Mais pour l'Afrique du Sud, effectivement, ça avait une signification particulière parce qu'on était quoi? À peine 20 ans après la fin de l'apartheid, ouais. Des premières lois anti-apartheid, 15 ans après les premières élections vraiment démocratiques et multiraciales en Afrique du Sud. Donc, on voulait projeter une image de modernité, en fait, finalement, pour l'Afrique du Sud, montrer à quoi ressemblait cette nouvelle Afrique du Sud avec cette coalition arc-en-ciel, cette Afrique du Sud démocratique. Et certains ont même dit que ça avait une signification telle que c'était peut-être l'événement le plus important pour l'Afrique du Sud à ce moment-là depuis la libération de Mandela, c'est tout dire.
1: Alors, l'Afrique du Sud a investi beaucoup dans cette Coupe du Monde, on a construit des stades. Est-ce qu'on peut dire avec le recul que ça a été un succès pour ce pays?
6: Ben, écoutez, le déroulement a été quand même assez correct. Il n'y a pas eu de problème majeur. Il y avait beaucoup d'appréhension, hein, parce que quelques mois même avant la tenue de la Coupe du Monde en question, on pensait que l'Afrique du Sud n'y arriverait pas parce que la logistique n'était pas nécessairement au rendez-vous. La commande était très grande. Hein. Il fallait construire de nouveaux stades. Je pense que c'était quoi? 5 nouveaux stades en Afrique du Sud. Ça coûtait $1 milliard. C'est considérable. Il y avait même un plan B pour déménager éventuellement l'organisation de la Coupe du Monde vers le Brésil, c'est tout dire.
1: Ah oui, et finalement,
6: c'est ça. Mais finalement, les infrastructures ont été tout à fait au point. Les stades également, les routes et tout ça. Et il y avait un grand enjeu de sécurité.
1: Ouais.
6: Parce que vous le savez, évidemment, évidemment, l'Afrique du Sud, c'est un des pays les plus violents au monde, avec le plus inégalitaire aussi. Écoutez, je pense que je regardais les chiffres à l'époque, là, entre 20 et 25 000 homicides par année en Afrique du Sud. Ça, c'est plus de 50 homicides par jour. C'est vous dire que donc, il y avait un grand stress par rapport à ça. Moi, j'ai encore le souvenir de maisons qui étaient vraiment des camps retranchés avec des barbelés. Donc, il fallait déployer beaucoup d'éléments de sécurité. Je pense qu'il y avait quelque chose comme 200 000 policiers, je pense, qui avaient été déployés à ce moment-là. Le double d'agents de sécurité privés. Mais finalement, il n'y a pas eu d'événements majeurs, négatifs.
1: Et justement, vous parliez d'inégalité. Donc, c'est vrai que c'était le contexte de cette Coupe du Monde dans un pays qui était vraiment marqué par ça. Mais il y a eu aussi des effets positifs peut-être sur la population de cette Coupe du Monde. Je prends pour exemple le township de Soweto au sud-ouest de Johannesburg. Vous étiez allé, on va écouter un extrait d'un de vos reportages.
7: Alors, il y a plein ici de partisans blancs, de rugby qui sont réunis, qui sont sur les terrasses des restaurants, qui défilent dans la rue, qui vont visiter la maison de Nelson Mandela qui se trouve juste ici à côté.
8: Oui.
7: Ça aurait été inconcevable, ça, il y a peu de temps encore.
8: Oui, en fait, c'est inconcevable. Même 2 ans, même 1 an.
1: Reportage diffusé le 14 juin 2010. Qu'est-ce qui vous a marqué, Franck?
6: C'est un moment très, très émouvant. Ouais. On était dans une cantine assis avec Israël Noko, donc sud-africain, de Soweto. Et tout à coup, un autobus arrive et là, il y a des jeunes gens blancs qui débarquent en grand nombre. C'était des joueurs de rugby. Et ils me regardent et disent, on vit un moment historique, là. Tu t'en rends peut-être pas compte, mais c'est... Et c'est ça, il dit, c'est inconcevable. Ici, à Soweto, ça, ce qui est en train de se produire, c'est absolument formidable. Et c'est dire qu'il y avait beaucoup de chemins qui a été parcouru. C'est dire aussi que le sport, c'est un élément très, très fédérateur. C'est un lieu commun, mais là, on le voyait très bien. C'est vrai pour le rugby, mais c'est vrai pour le football, parce que moi, je me souviens de voir tous ces jeunes gens en vert et jaune, sous les couleurs de la République sud-africaine, leur fierté de soutenir justement l'équipe des Bafana Bafana, ça a été un truc considérable à ce moment-là.
1: Et puis, on va entendre, Franck, un autre extrait d'un autre de vos reportages. Donc, vous êtes allé dans le bidonville de Malawi. Ça, c'est près de Cape Town. On va entendre Martial que vous aviez rencontré sur place. C'était le 17
9: juin 2010. Il y a des déchets partout. Les jeunes jouent ici. Notre gouvernement nous humilie et humilie notre jeunesse. Il y a plus de 1000 jeunes qui vivent ici et il n'y a pas de terrain de soccer pour eux. Alors, quand vous les privez de sport, qu'est-ce que vous pensez qu'ils vont faire? S'enfermer dans leur maison, devenir fous ou bien devenir criminels? Je loue une génératrice d'électricité tous les vendredis pour les jeunes et je le paye de ma poche. Comme ça, ils peuvent regarder les matchs à la télévision et écouter de la musique plutôt que de traîner dans la rue. Sinon, sans électricité, comment voulez-vous qu'ils voient la Coupe du Monde?
1: Alors, Franck, vos impressions sur ce reportage, donc dans le bidonville de Malawi.
6: Un magnifique souvenir. Malawi, qui est en fait un township près de Cape Town, peuplé par des colored, des métis, et dans une condition vraiment déplorable. C'est des jeunes gens qui étaient vraiment très défavorisés. Et il y a une organisation locale qui avait décidé d'organiser des matchs de soccer, comme ça, sur un terrain qui était un ancien dépotoir. Et le soir, on réunissait tout ce monde-là pour regarder des matchs à la télé dans un espèce de hangar assez vétuste, assez sordide. Mais c'est-à-dire les écarts, l'exclusion sociale.
1: C'est ça.
6: C'est ça, parce que... Là, à quelques pas de ce terrain de football, là, il y avait le stade de soccer de Cape Town qui était là, qui était un stade hyper moderne, mais qui finalement a été laissé un petit peu à l'abandon par la suite. C'est un stade de 68 000 places, mais finalement qui a été laissé un petit peu pour compte en quelque sorte.
1: En tout cas, moi, j'ai trouvé très intéressant les reportages justement sur ces aspects politiques et économiques que vous avez fait sur place. Après tout ce temps, donc 15-16 ans après, est-ce qu'on peut comprendre les leçons qu'a tiré l'Afrique du Sud de ce tournoi, de cet événement?
6: Ben écoutez, moi je pense qu'il y a une leçon très positive parce qu'il y a des retombées formidables pour l'unité nationale, malgré même si ça a été relativement court, là, finalement, ces effets positifs, des retombées économiques aussi assez intéressantes. Mais il y a, je pense, des leçons quant aux abus que la FIFA, justement, perpètre, je pense...

0: il y a un gouffre financier qu'a laissé l'Afrique du Sud à ce moment-là. Ouais. Je pense que ça a coûté quelque chose comme 4 ou 5 milliards de dollars pour un pays qui avait des besoins, notamment en logement et en santé, considérables. Ça a laissé vraiment un goût assez amer. Et plus tard, 4 ans plus tard, au Brésil, il y a eu des manifestations justement pour dénoncer ces abus-là. Et encore aujourd'hui, je pense que les gens prennent conscience maintenant que il y a vraiment des pratiques qui sont absolument inacceptables, même si ça se poursuit, malheureusement.
1: Ouais, tout à fait. Témoignage très intéressant. Donc, vous nous parliez de cette Coupe du Monde de 2010 que vous avez couverte comme reporter à l'époque. Franck Dessort, journaliste à la retraite de Radio-Canada. Merci d'être passé dans notre studio.
0: Merci beaucoup, Étienne.
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3: Nous sommes contents avec le statu quo par rapport à une mauvaise compte. Cela dit, c'est une priorité d'atteindre une nouvelle accord.
1: C'est la voix de Mark Carney, vous l'avez reconnu, qui souhaite régler le différend commercial avec les États-Unis, oui, mais pas à tout prix. Hein, le premier ministre canadien a réitéré sa position à la veille du 1er juillet. Ça, c'est la date du lancement officiel de la révision de l'accord Canada-États-Unis-Mexique, la CEUM, donc c'est demain. C'est une première rencontre qui est prévue demain entre les trois pays partenaires pour discuter de l'avenir de l'entente de libre-échange nord-américain. Un dossier, on le sait, d'une importance capitale pour l'économie canadienne. Et j'en parle ce soir avec mon collègue Yannick Lepage. Bonsoir Yannick.
4: Bonsoir Étienne.
1: Donc Yannick, d'abord à quoi on peut s'attendre là, à la rencontre de la rencontre de demain?
4: Ben, à pas grand-chose, parce que ce sera une rencontre virtuelle. Mark Carney a dit aujourd'hui qu'il s'attendait à des échanges cordiaux, pas de prise de bec, mais qu'il ne cherchait pas son crayon. Autrement dit, personne ne s'attend à ce qu'une entente soit conclue demain. Par contre, et c'est important de le mentionner, Étienne, même sans accord au 1er juillet, la CEUM demeure en vigueur. La journée de demain est surtout importante parce qu'elle marque le début du processus de révision qui était prévu 6 ans après l'entrée en vigueur de l'accord de libre-échange. Les trois pays signataires auraient pu s'épargner ce processus s'ils avaient tous signifié leur désir de prolonger l'accord pour une période de 16 ans. C'est ce qu'ont fait le Canada et le Mexique, mais pas les États-Unis. On le sait, Donald Trump critique régulièrement la CEUM, dit que c'est un mauvais accord, même si c'est lui qui l'a négocié, que les États-Unis seraient en meilleure posture s'ils abandonnaient la CEUM. On peut certainement y voir une stratégie de négociation, mais tout de même, là, ça démontre le climat tendu dans lequel s'amorce la révision de cet accord, qui est vraiment la pierre angulaire du commerce nord-américain.
1: Oui, donc pas de grand drame, mais quand même un jour très important. Quels sont, Yannick, les scénarios possibles à l'issue de cette révision?
4: Ben, le premier scénario, c'est celui que je viens d'évoquer, le prolongement de l'accord sans modification importante. C'est évidemment celui que préféreraient les entreprises canadiennes, mais ce n'est pas le plus probable compte tenu des doléances de l'administration Trump. À l'autre bout du spectre, et c'est probablement le scénario un peu catastrophe, là. C'est celui où l'un des membres, présumément les États-Unis, déciderait de se retirer de l'accord de libre-échange. Ça nécessiterait un préavis de 6 mois et vraisemblablement l'appui du Congrès qui est de plus en plus défavorable aux mesures protectionnistes du président. Alors encore une fois, un scénario jugé très peu probable. En fait, plusieurs observateurs pensent que c'est carrément impossible qu'on se rende là. Ça nous laisse deux options, Étienne. Celle où on n'arrive pas à conclure une entente. On amorcerait alors un cycle de révision annuel où tous les 1er juillet, ben, les trois pays partenaires réévalueraient les modalités de l'accord de libre-échange. Ça aurait le bénéfice de laisser en place l'exemption tarifaire accordée aux produits qui sont conformes à la CEUM. Par contre, on serait appelé à revivre le psychodrame actuel à répétition, l'incertitude qui persisterait. Ouais. Et surtout, ben, les tarifs sur l'aluminium, l'acier, le bois d'œuvre et les véhicules resteraient en place. Ça nous mène au dernier scénario, celui d'une renégociation vraiment en profondeur dans lequel le Canada et le Mexique pourraient être appelés à faire des concessions, possiblement en échange d'une réduction des tarifs sectoriels.
1: Bon, si Yannick, le Canada choisit cette dernière option que vous venez de décrire, celle donc de s'embarquer dans une renégociation en profondeur, est-ce qu'on sait quelles concessions les Américains pourraient faire, pourraient tenter d'obtenir?
4: Ben, le représentant américain au commerce, Jamieson Greer, a présenté une liste d'une dizaine d'enjeux qui touchent le Canada et qui, selon lui, doivent être résolus dans la révision qui s'amorce. Ça comprend des irritants assez simples à corriger, notamment le retrait des alcools américains des tablettes dans certaines provinces, mais aussi des questions plus épineuses, là, comme l'accès des produits laitiers américains au marché canadien, oui, et également les fameuses règles d'origine qui déterminent quelle proportion d'un produit doit être fabriqué en Amérique du Nord pour se conformer à la CEUM. Zoom, des règles que les États-Unis pourraient tenter de modifier à leur avantage. Je m'entretenais ce matin avec Jean Simard, il est président de l'Association de l'aluminium du Canada, également membre du comité consultatif mis sur pied par Mark Carney en vue de la révision de la CIUM. Et selon lui, là, il n'y a aucun irritant soulevé par les États-Unis qui ne peut être résolu. On peut l'écouter.
5: La majeure partie de tout ça est facilement réglable. Je suis à 90%

0: 8-5, comme c'est arrivé la dernière fois d'ailleurs.
1: L'autre point de vue, Étienne, et c'est celui de certains experts qui estiment que le statu quo est de loin la meilleure option, qu'il ne faudrait surtout pas céder aux demandes de Donald Trump, faire des concessions. C'est le cas de Geneviève Dufour, elle est professeure de droit à l'Université d'Ottawa, experte du commerce international.
2: Je sais pas l'avantage du Canada de jouer dans ce jeu-là, parce que si on le fait et qu'on a un deal avec M. Trump, qu'est-ce qui nous assure qu'il va respecter ce deal-là? Sans blague. On entend constamment depuis des mois les gens nous dire ben, « on a besoin de prévisibilité, faisons un deal avec M. Trump, donnons-lui ce qu'il veut ». Mais c'est pas parce qu'on fait un deal qu'on va avoir de la prévisibilité. À chaque fois qu'on donne quelque chose, nous, on respecte la parole donnée, donc on le donne. Lui prend, mais il ne donne jamais et il enlève constamment.
1: Alors, des discussions qui s'amorcent officiellement demain, ça risque de nous tenir en haleine pour un certain temps.
3: Elle est très lucide, Geneviève Dufour. C'est très intéressant ce qu'elle nous a dit. Yannick Lepage, merci beaucoup.
1: Merci, au revoir.
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3: La situation en Cisjordanie, l'autre territoire palestinien, a été repoussée dans l'ombre par les événements dans la bande de Gaza depuis octobre 2023. On n'a pas beaucoup parlé de ce territoire, la Cisjordanie. Pour autant, ce territoire occupé par Israël a connu, toute proportion gardée, une escalade de violence sans précédent depuis près de 3 ans. Par exemple, un adolescent palestinien a été tué hier par l'armée israélienne, pas trop loin de Ramallah, là, dans le centre de la Cisjordanie occupée. Et ça, c'est selon le ministère de la Santé de l'Autorité palestinienne. Bonsoir, François Brousseau.
5: Bonsoir, Étienne.
3: Alors, François, ce genre d'événement violent est devenu, on pourrait dire, presque monnaie courante là, en Cisjordanie.
5: Oui, littéralement, ce sont devenus des événements quotidiens. Hein. Le 3 juillet sera le 1000e jour depuis le 7 octobre 2023, le jour du massacre perpétré par le Hamas qui avait déclenché cette guerre massive de représailles d'Israël à Gaza. Depuis, il y a eu, bien sûr, les 70-75 000 morts de Gaza, mais aussi plus de 1100 Palestiniens tués en 1000 jours durant la même période, donc en Cisjordanie. Donc, plus d'un par jour en moyenne dans ce territoire palestinien, oui, un peu oublié, mais où se déroule depuis quelques années une prise de contrôle graduelle, systématique par l'armée israélienne, par les colons juifs armés, sans oublier des actions législatives à Jérusalem qui s'apparentent à une annexion rampante, plus des déplacements forcés de population. Les Palestiniens tués en Cisjordanie étaient en grande majorité des civils, même s'il existe aussi de petits groupes armés dans ce territoire, certains inspirés par exemple par le djihad islamique basé de l'autre côté à Gaza, qu'on peut qualifier de combattants. Mais dans leur vocabulaire, les Israéliens préfèrent dire terroristes.
3: Et François, il y a beaucoup de rapports qui sont produits sur la situation en Palestine et en Israël. Est-ce que détaille les nouveaux rapports disponibles, c'est le sort réservé aux enfants et aux adolescents de ce territoire?
5: Oui, c'est un thème qui émerge dans quelques rapports récents au cours des dernières semaines. Donc, je rappelle que plusieurs instances liées ou non à l'ONU, Organisation de défense des droits, Amnesty International, mais aussi à l'intérieur d'Israël, ont publié, donc depuis, je dirais, janvier-février, toute une série de rapports alarmants, accablants, sur les violences subies par la population civile palestinienne en Cisjordanie, avec un nouvel angle, oui, sur les mineurs ciblés et tués. D'abord, il y a eu la semaine dernière le Bureau pour la coordination des affaires humanitaires de l'ONU, selon lequel 235 de ces 1100 personnes tuées donc depuis le 8 octobre en Cisjordanie avaient moins de 18 ans au moment de leur mort. C'est 22% du grand total, fait à souligner, et qui montre cette incroyable accélération des événements depuis 2-3 ans. Le chiffre des décès violents en Cisjordanie, eh bien, ce chiffre est presque exactement le même pour les 32 derniers mois, donc depuis octobre 2023, que pour les 17 années précédentes, donc de 2006 à 2022, avec, au fait, exactement la même proportion de mineurs tués, 22%, dans les deux périodes, selon l'ONU.
3: Et sur la Cisjordanie, François, il y a également eu Amnesty International qui a parlé de nettoyage ethnique.
5: Oui, en juin, c'était, je crois, le 10 juin, Agnès Callamard, la secrétaire générale d'Amnesty, qui est une des bêtes noires d'Israël, qui a employé des termes extrêmement sévères. Elle parlait de génocide à Gaza, ça, c'est pas nouveau pour Amnesty, et de nettoyage ethnique en Cisjordanie, en présentant ce rapport, c'est ça, du 10 juin, sur la Cisjordanie. Et on y décrit la situation comme un projet politique mené par l'État israélien, consistant à déplacer de force des communautés pour étendre les colonies, effacer menacer la présence palestinienne. L'organisation a également qualifié ces déplacements forcés de crimes contre l'humanité. On retrouvait des évaluations semblables dans un autre rapport en février dernier par le Haut Commissariat des Nations Unies aux droits de l'homme, encore une autre, un autre machin de l'ONU, lequel évoquait en Cisjordanie des pratiques

0: s'apparenta à un nettoyage ethnique. On parlait aussi de ces colons qui tirent sur des Palestiniens. Le tout dernier de ces rapports accablants, ben, il vient d'Israël même. C'est celui de B'Tselem, une importante ONG israélienne de défense des droits fondée en 1989 et qui milite pour la fin de l'occupation israélienne de la Cisjordanie et de Gaza.
1: Que dit donc ce rapport de B'Tselem?
0: Donc, ce rapport au chiffre de l'ONU que je viens de citer, qu'on connaissait, vient de s'ajouter maintenant, et ça c'est la nouvelle du jour, des détails supplémentaires troublants, pas seulement des chiffres, révélés par cette organisation B'Tselem sur les enfants et adolescents tués par l'armée israélienne et les modus operandi lors de ces événements violents. Alors, par exemple, le rapport documente, il y a 2-3 pages là-dessus, la mort de 54 mineurs tués par l'armée israélienne en Cisjordanie depuis janvier 2025 et détaille ce qu'il appelle l'impunité dont bénéficient les soldats de Tsahal. Par exemple, un enfant qui envoie une pierre puis qui ensuite reçoit une balle. Par exemple, B'Tselem a identifié 12 exemples d'adolescents, mais aussi d'enfants, 12-13 ans, grièvement blessés par balle par des soldats, ça c'est durant l'année 2025, puis laissés sans soins, parfois, et je cite, plusieurs dizaines de minutes, laissés sans soins sans que des secouristes soient autorisés à intervenir. Et tous sont finalement morts, écrit B'Tselem. Pratique corroborée par l'ONU, je retourne à l'ONU, et de nombreuses autres sources palestiniennes. Depuis le 7 octobre 2023 en Cisjordanie, l'armée israélienne aurait empêché ou ralenti effectivement les secours à 240 reprises après avoir touché par balle des Palestiniens.
1: Wow. Que répond François Israël à toutes ces accusations sur la Cisjordanie?
0: Alors, Israël rejette catégoriquement les accusations de nettoyage ethnique en Cisjordanie. Face aux rapports publiés par toutes ces organisations, par les experts de l'ONU et même par une ONG israélienne, ben, la position officielle israélienne consiste à dire que non, les enfants ne sont pas ciblés, ces accusations sont diffamatoires. Les déplacements de population, ça résulte de la complexité des zones administratives, des différences juridiques liées à des constructions illégales, parce que pour Israël, faut-il le rappeler, la Cisjordanie est un territoire contesté et non pas occupé, comme le dit l'ONU. Quant à l'utilisation de la force, ils disent qu'elle est justifiée par le terrorisme palestinien, par le fait que des jeunes qui prennent les armes, les violences contre civils sont soit la faute des terroristes qui s'abritent dans des familles, soit le fait de bavures isolées sur lesquelles nous enquêtons, etc., etc. Plus généralement, Israël estime être la cible d'accusations injustes, systématiques, d'un parti pris hostile de la part des ONG, de l'ONU, et puis des médias occidentaux.
1: François Brousseau, merci.
0: Au revoir.

0: C'est l'heure de la chronique environnement maintenant avec mon collègue David Savoie. Bonsoir David.
1: Bonsoir Étienne.
0: Le monde des assurances est bouleversé, on le sait, par le climat. Et on le voit d'ailleurs, hein, les primes augmentent en raison des extrêmes de la météo à travers le pays. Des chiffres récents montrent une augmentation importante de la facture à payer pour des feux de forêt, par exemple, ou pour des inondations. Un problème tel que plusieurs estiment la situation insoutenable. Mm-hmm. Donc, David, on a maintenant un portrait quand même assez clair du coût de certains événements météorologiques.
1: Voilà, Étienne, des chiffres qui ont été dévoilés récemment dans une étude de Statistique Canada sur les événements des dernières années. Alors, par exemple, une tempête de grêle qui a causé plus de 3 milliards de dollars de dégâts à Calgary, ça c'était en 2024. Des inondations de plus de 2 milliards de dollars au Québec l'année dernière. Alors, pour vous donner une idée, là, pour 2024, l'ensemble des réclamations s'élevait à un peu plus de 9 milliards de dollars. L'année dernière, en tout, s'il y a eu moins d'événements extrêmes, les réclamations sont restées à peu près aussi élevées. Selon Statistique Canada, chaque année, entre 2020 et 2025, c'est classé parmi les 10 plus coûteuses de l'histoire du pays en matière de sinistres. Et puis l'agence gouvernementale ajoute que les données, en fait, sous-estiment l'ampleur des coûts qui sont associés aux catastrophes naturelles. Évidemment, qui dit plus d'événements extrêmes veut aussi dire plus de demandes d'indemnisation. On parle d'une hausse de 115% au cours des 7 dernières années.
0: 115% quand même. Est-ce qu'on sait, David, quelles sont les provinces les plus touchées?
1: Oui, tout à fait. Entre décembre 2005 et décembre 2025, c'est en Alberta que la hausse des primes a été la plus élevée, avec une augmentation, tenez-vous bien, de 392%. Mmh. La grêle et les orages convectifs là-bas font beaucoup de dégâts, d'ailleurs, selon le rapport. L'accumulation de désastres au troisième trimestre de 2024 a été telle qu'il y a certains assureurs de la province qui étaient tout simplement pas rentables à cette période-là. Au second rang des augmentations les plus importantes, il y a Saskatchewan, avec une augmentation de 284%. En Ontario, 185% d'augmentation en 20 ans. Puis le Québec, qui s'en tire à bon compte, avec l'augmentation la moins importante du pays, 81%. Évidemment, un élément qui vient jouer dans ces hausses de coûts, c'est, et Statistique Canada l'indique, la hausse des prix des maisons, entre autres, et l'augmentation aussi des prix de coûts de remplacement. On pense, entre autres, aux matériaux, le bois. Tout ça contribue évidemment à la hausse des primes d'assurance, mais les conditions météorologiques sont devenues une des forces dominantes de la transformation du marché de l'assurance d'habitation. Les organismes environnementaux parviennent à une espèce de coût net, là, disons. Là. Pour eux, c'est 500 $ supplémentaires chaque année pour l'assurance habitation.
0: J'imagine, David, que les assureurs qui ont des actuaires et bien du monde pour calculer tout ça, qu'ils ont réfléchi à une solution.
1: Oui, parce que pour plusieurs, vous l'avez dit un peu plus tôt, là, la situation est intenable. Des coûts qui cessent d'augmenter, des primes qui continuent de grimper. Effectivement, ça semble difficile à soutenir dans le temps. Pour le Bureau d'assurance du Canada, le BAC, et des experts financiers, la crise ne se réglera pas uniquement avec des calculs financiers, mais aussi, évidemment, de l'adaptation structurelle. Entre autres, les exemples qu'on donne, c'est moderniser les codes du bâtiment. On parle d'adapter les normes de construction, utiliser des matériaux qui sont plus résistants aux éléments. Le Bureau d'assurance du Canada qui prône aussi la création d'un programme national d'assurance inondation pour protéger celles et ceux qui vivent dans des zones à risque plus élevé d'inondation, évidemment. Le principal risque de cette crise-là, ça pourrait se traduire, potentiellement, on n'est pas encore là, mais le désengagement des assureurs de certaines régions qui sont jugés trop risqués. C'est un phénomène déjà qu'on voit aux États-Unis comme en Floride ou en Californie.
0: Et quel rôle, David, pourrait jouer Ottawa ou les provinces dans toute cette situation?
1: Bien, Étienne, qui dit mesure d'adaptation dit également investissement. Donc, oui. Dans un rapport publié au début de l'année, l'Institut climatique du Canada a incité les gouvernements à mettre de l'argent, investir dans les infrastructures pour les adapter au changement climatique. Selon l'Institut, ça permettrait de réduire les coûts de près de 9 milliards de dollars. Mais l'Institut relevait aussi dans un rapport qui était publié l'année dernière qu'Ottawa envisage de construire 275 000 logements dans des zones qui sont à risque. Donc, à ce chapitre-là, il faudrait un changement de cap. Oui. Même au chapitre municipal, il y a des efforts qui sont faits. Là. Par exemple, on parlait de l'Alberta un peu plus tôt. Donc, à Calgary, le maire, Jeremy Farkas, envisage de ramener une subvention pour remplacer des toitures par des matériaux plus résistants. Il aimerait quand même un partenariat avec le gouvernement provincial dans ce dossier-là. Mais toute cette crise de l'assurabilité au Canada, ça met quand même en lumière un certain transfert de risque. Les assureurs se protègent en augmentant les prix ou en se retirant dans certaines zones, ce qui laisse les propriétaires et les gouvernements à absorber une facture climatique là, qui ne cesse de grimper.
0: Oui, et ce n'est pas une situation qui va aller en diminuant, ça va s'aggraver. On est pas mal certain de ça. Mm-hmm. David Savoie, merci.
1: Au revoir.
0: Et c'est comme ça que se termine votre édition quotidienne d'information. C'est férié demain, donc nous, on n'est pas là. Bonne fête du Canada à tout le monde. On vous revient jeudi. Bonne soirée.
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4: Bonjour, ici Samy Rebaïne et voici les informations. En ce 1er juillet, jour traditionnel des déménagements au Québec, plus de 3000 ménages cherchent toujours un logement dans la province, un nombre en forte hausse par rapport à l'an dernier. Pourtant, dans certaines régions, le taux d'inoccupation frôle le seuil d'équilibre, mais le coût des loyers demeure un obstacle pour de nombreux ménages. Une analyse de Radio-Canada révèle d'ailleurs que près de 100 000 logements sont inoccupés au Québec. La porte-parole du Front d'Action Populaire en réaménagement urbain, Véronique La Flamme, tente une explication.
5: Selon les secteurs, l'explication peut différer, mais oui, dans le milieu du logement, autant les avocats, avocates en droit du logement que les comités logements des différents secteurs soupçonnent que dans certains cas, c'est des logements laissés volontairement vacants puisqu'ils sont assez en bon état pour pouvoir augmenter les prix après cette période de 12 mois actuellement prévue là, dans le bail, dans le Code civil, pour lequel il faut indiquer les prix payés par les anciens locataires.
4: L'analyse de Radio-Canada se base sur les données d'Hydro-Québec sur la consommation d'électricité. Développement important dans l'enquête entourant la mort du jeune Nouran Rezaï, abattu par un policier de Longueuil le 21 septembre dernier. La police de la ville de Montréal dépose des accusations criminelles contre 11 personnes qui étaient toutes mineures lors des événements. Les détails avec Amélie Desmarais.
6: Le service de police de la ville de Montréal a été mandaté par le Bureau des enquêtes indépendantes pour faire la lumière sur les événements qui ont précédé la mort de Nouran Rezaï, qui a été abattu par un policier du service de police de la ville de Longueuil. C'était dans l'arrondissement Saint-Hubert le 21 septembre 2025. Je vous rappelle que les policiers avaient été appelés sur les lieux concernant un groupe de jeunes supposément armés dans un quartier résidentiel. Or, on nous a révélé les résultats de cette enquête. Notamment, il y avait eu des perquisitions en février dernier qui ont permis de viser 11 suspects qui feront éventuellement face à une kyrielle d'accusations. Il y a 4 hommes et 7 adolescents parmi eux, mais ils étaient tous âgés de 13 à 17 ans au moment des événements. On peut écouter l'inspecteur-chef du service de police de la ville de Montréal, David Shane.
7: Les chefs d'accusation autorisés par le Bureau des affaires de la jeunesse du directeur des poursuites criminelles et pénales varient selon les individus visés. Ils comprennent notamment complot d'enlèvement, complot de séquestration, complot de voie de fait, port d'un déguisement dans un dessein criminel, possession d'armes dans un dessein dangereux, attroupement illégal et non-respect de diverses ordonnances.
6: Rappelons qu'une seule arme à feu a été trouvée sur les lieux de l'intervention, celle du policier qui a fait feu sur Nouran Rezaï. Par ailleurs, les perquisitions menées plus tard n'ont pas permis de saisir d'armes à feu. Une enquête du Bureau des enquêtes indépendantes est toujours en cours, ainsi qu'une enquête administrative. Ici Amélie Desmarais, Radio-Canada, Montréal.
4: Des journées chaudes et humides sont prévues pour plusieurs régions du sud du Québec et dans presque l'ensemble de l'Ontario. Environnement Canada a émis une alerte orange près des Grands Lacs en raison du lent épisode de chaleur qui se poursuit. Les météorologues préviennent que l'indice humidex devrait franchir 40 dans plusieurs secteurs. Voici le reportage de Mathieu Massé.
8: Certains l'attendaient, plusieurs le redoutaient. Le premier épisode de chaleur intense de l'été est à nos portes. Simon Legault, météorologue à Environnement Canada.
9: Ça va être chaud, ça va être collant. On va devoir s'acclimater à ça.
8: Malgré tout, à Montréal, pas de déclenchement du plan d'urgence. Les conditions? Une température moyenne de 33 degrés Celsius pendant 3 jours et des nuits au-dessus de 20 degrés Celsius ne sont pas atteintes. La mairesse Soraya Martinez-Ferrada affirme malgré tout que la ville ne prend pas les choses à la légère.
10: On travaille sur des mesures de fraîcheur, surtout pour les personnes en situation d'itinérance.
8: Même son de cloche à Laval, le maire Stéphane Boyer.
11: On a une multitude d'investissements, de projets qu'on fait dans les quartiers pour que les gens puissent à la fois se rafraîchir dans l'eau, mais aussi pouvoir profiter de plus de verdure dans nos quartiers.
8: Dans toutes les régions touchées, ceux qui le peuvent sont invités à se réfugier dans les endroits climatisés, à la maison ou au travail, et à éviter les activités épuisantes à l'extérieur.
12: C'est le temps de ne pas commencer à s'entraîner pour le demi-marathon.
8: Le docteur David Kaiser de la Santé publique de Montréal rappelle qu'il est important d'avoir un plan chaleur pour savoir où aller pour se rafraîchir, mais aussi de penser aux autres plus vulnérables.
12: Qui dans votre entourage qui pourrait avoir besoin d'aide? Si vous avez la clim, si vous avez une piscine, c'est qui que vous invitez chez vous?
8: Et pour les citoyens accablés par la chaleur, piscine, jeux d'eau, et solutions alternatives.
13: Manger de la crème glacée, faire tout ce que tu peux.
8: Ici Mathieu Massé, Radio-Canada, Montréal.
4: Enfin, Mark Carney réitère qu'il vaut mieux ne conclure aucun nouvel accord commercial avec les États-Unis plutôt que d'arriver à une mauvaise entente. De passage à Coudjouac, au Québec, le premier ministre a été interrogé sur la date butoir du 1er juillet pour l'accord de libre-échange Canada-États-Unis-Mexique. Les trois pays doivent faire savoir s'ils ont l'intention de renouveler l'accord. Ottawa et Mexico ont déjà indiqué qu'ils voulaient le prolonger pour un autre 16 ans. Le président américain n'a pas encore pris de décision officielle, mais il a récemment indiqué qu'il ne voulait pas renouveler l'accord dans son état actuel. Voici Mark Carney.
14: Nous sommes contents avec le statu quo par rapport à une mauvaise accord. Mais cela dit, c'est une priorité d'atteindre une nouvelle accord ou une mise à jour. C'est plus correct parce que c'est impossible avec le processus américain d'avoir une nouvelle accord sans l'approbation du Congrès. Là.
4: Peu importe la décision de Washington, l'accord continuera de s'appliquer tant qu'une nouvelle entente n'aura pas été négociée. Voilà, c'était les informations.

accessoires à moteur en herbe où on répond oui à vos questions en sciences, santé, technologie, environnement, consommation, mais questions de notre jeune public. D'excellentes questions, je tiens à le redire. On a une question ce soir sur les voitures électriques. Est-ce que c'est vraiment mieux que les voitures à essence pour l'environnement et pour la sécurité? On a une spécialiste qui va répondre à cette question-là. Et on accueille en studio, on est très, très, très content de l'accueillir. C'est Charlotte qui a une très bonne question qui, j'en suis

0: Alors bonsoir tout le monde, bon vendredi, on est très content de vous avoir à l'écoute. Public de moteur de recherche, entre guillemets, l'émission normale, et de moteur en herbe, on est très content que vous soyez là. Puis nos vendredis, on aime toujours ça parce qu'on reçoit presque à chaque vendredi des jeunes qui ont des questions. Je vous le dis, c'est brillant, puis ça nous permet de découvrir des choses que tout le monde, qui intéressent tout le monde. Et pour répondre aux questions ce soir de notre jeune public, on a Annie Levasseur de l'École de technologie supérieure. Bonsoir Annie.
1: Bonsoir Mathieu.
0: On va parler d'auto électrique ce soir.
1: Oui.
0: On a également Denis Réal avec nous. Bonsoir Denis.
2: Bonsoir Mathieu.
0: Spécialiste du comportement des animaux, on peut le dire comme ça. Hein?
2: Oui.
0: Écologie comportementale.
2: C'est ça.
0: À l'UQAM, à l'Université du Québec à Montréal. On a Gabriel Langtil aussi.
1: Bonsoir.
0: Bonsoir Gabriel, avec qui on fait la question qu'on se posait pas, mais en exclusivité audio. Donc tout de suite après l'enregistrement de cette émission-là. Et on est très heureux d'accueillir pour la première fois en ce studio, elle a 10 ans et demi, je crois. C'est bien ça, Charlotte?
3: Oui.
0: Charlotte, donc 10 ans et demi. Charlotte, t'es en quelle année?
3: En cinquième année.
0: En cinquième année. C'est quoi tes matières préférées, toi?
3: Les maths et l'histoire.
0: Oh wow, c'est quand même assez... c'est large, là. Histoire et mathématiques, c'est pas la même, le même genre de truc. Qu'est-ce que t'aimes en histoire?
3: La Nouvelle-France.
0: Ah, c'est une bonne chose, ça. Puis en mathématiques?
3: Les fractions.
0: Ah, c'est bien. C'est une belle manière pour commencer à faire de la science, n'est-ce pas, Annie?
1: Oui, c'est sûr. C'est à la base de vraiment beaucoup, beaucoup de science.
0: Beaucoup, beaucoup, beaucoup de choses. Et là, moi, ce sur quoi on veut t'entendre ce soir, c'est ta super bonne question sur les animaux. C'est une question... explique-nous comment tu y as pensé, cette question-là. Je pense que tu écoutais Moteur de recherche, c'est ça?
3: Oui. Et il y avait une émission que c'était sur les animaux. Et moi, j'ai eu cette idée parce que je me demandais si... entre d'autres espèces, ils peuvent communiquer.
0: C'est vraiment bon, ça. Puis, Denis Réal, spécialiste en écologie comportementale, il y a beaucoup, beaucoup de réponses pour toi. C'est fascinant parce que c'est vrai, on voit les animaux là dans le bois, on va voir, je sais pas, des petites mésanges, puis là à côté, il y a des corneilles, puis là, tu te dis, est-ce que la corneille, dans le fond, peut dire quelque chose à la mésange? Puis est-ce que le chevreuil peut dire quelque chose à la marmotte? C'est des questions qui intéressent les scientifiques, n'est-ce pas, Denis?
2: Oui, bien sûr, parce que ça touche la vie de tous les jours, la communication. Hein. C'est tous les aspects de la vie des animaux ou des humains qui nécessitent de communiquer.
0: Ouais. Et ça a l'air que, Denis, ça vous est arrivé, Denis, il fait de la recherche beaucoup là, dans le bois, puis tout ça, puis donc, Denis, ça vous est déjà arrivé d'être témoin d'une communication entre animaux?
2: Oui, j'allais dire, il y a fort longtemps, j'étais étudiant à l'époque. Alors, je travaillais sur des mouflons sur une île et je tentais de les capturer avec un fusil à fléchette hypodermique. Donc, je voulais pas les tuer, je voulais juste les endormir. Un matin, je vois un petit groupe derrière une butte. Alors, plein d'espoir, je me dis que ça va marcher, je m'allonge, je commence à ramper et puis j'essaie de m'approcher le plus possible. J'ai vraiment le cœur qui bat, j'essaie de respirer calmement. J'essaie de m'approcher le plus possible, je me prépare à viser. Là, tout d'un coup, au-dessus de moi, il y a un goéland dominicain, un gros goéland qui arrive, qui se positionne juste au-dessus de moi et qui se met à crier. Et là, soudain, les mouflons regardent dans notre direction, au goéland et moi, et partent en courant.
0: C'est comme si le goéland les avait, entre guillemets, avertis.
2: J'étais énervé, mais j'avais deux questions. Est-ce qu'ils les avertissent? Est-ce qu'ils ont communiqué entre eux? Ou alors, est-ce que les mouflons apprennent le cri du goéland comme un signe de danger et s'enfuient, même si c'est pas intentionnel, le goéland n'a pas émis le cri pour les
0: mouflons.
2: C'est pas
0: pour dire Denis Réal est là, puis il veut vous tirer une fléchette, mais quand le mouflon aurait pu apprendre d'une certaine manière, quand le goéland crie, ça veut dire, il se passe quelque chose de pas normal.
2: Mais il l'a peut-être pas fait pour les mouflons eux-mêmes.
0: Mais est-ce qu'on parle de communication?
2: Alors, dans le premier cas, oui. Si on parlerait de vraie communication, si par exemple le goéland envoie un signal en criant aux mouflons qui réagissent, et ça donne un bénéfice au goéland. Pas forcément aux mouflons, c'est pas nécessaire, mais on parle de communication quand l'émetteur du signal, quand la personne qui dit quelque chose, ben ça lui donne un bénéfice. Dans le deuxième cas, on parle d'écoute clandestine. Et alors l'écoute clandestine, c'est plus comme, là le goéland aurait mis un cri, pas pour les mouflons, mais peut-être pour un autre goéland, et les mouflons, eux, ils entendent ça, ils prennent l'information, et puis ça leur permet de partir. Mmh. Un peu comme, par exemple, Charlotte, si t'écoutes tes deux sœurs parler derrière une porte, on sait que ça se fait pas, mais bon, des fois, ça fait des bonnes informations.
0: Est-ce d'accord? que tu as déjà fait ça? Écouter tes deux sœurs parler dans une autre pièce?
3: Non.
0: Non. C'est bien. Oh, wow. Mais elles sont avec ça, toi au studio aussi. T'as intérêt à être gentil avec elles également. Mais, Denis, les animaux, ils peuvent pas, ils parlent pas comme nous, là. Ils ont pas de langage, de mots, mais ils peuvent quand même communiquer. C'est quoi la différence avec les humains?
2: Oui, alors parler, c'est vraiment le propre de l'homme. Hein. Et le langage, c'est spécifique à l'homme. C'est un mode de communication qui est vraiment limité aux hommes. Mais on peut communiquer en faisant plein d'autres choses qu'en parlant. Et Charlotte, dans tes réponses à Patricia, notre recherchiste, bien, tu as distingué ce que tu appelais la communication verbale de la communication non-verbale. Bien, les animaux, ils font beaucoup de communication non-verbale. Alors, ils ont plein de modes de communication différents. Par exemple, ça peut être des attitudes, des sons, des signaux chimiques, même électriques. Il y a des poissons qui communiquent en produisant de l'électricité. Et parfois, nous, on perçoit ces signaux, parfois pas. Par exemple, certains animaux communiquent en ultrasons, hein, les petites souris. Hein, si vous avez, expérimentalement, vous prenez un petit souriceau de son nid et vous le sortez du nid, il va se refroidir parce qu'il n'a pas la capacité de thermoréguler, de réguler sa température. Et dès qu'il se refroidit, il commence à émettre des ultrasons. Nous, on n'entend rien, mais la mère de la souris, elle entend et elle vient le chercher et le ramener au nid. D'accord? Ah, donc, ouais. En fait, ça veut dire que nous, le travail des biologistes, c'est d'arriver à détecter ces signaux, toutes ces choses que les animaux se disent. On peut pas leur parler, ils peuvent pas nous parler, mais on arrive quand même à trouver comment ça marche.
0: Mais là, vous parlez d'individus. Moi, je reviens là avec la question de Charlotte, parce que là, on parle d'individus entre les mêmes espèces, là, le souriceau avec sa maman souris. Mais là, on est dans la forêt, là. On imagine des mésanges puis d'autres petits oiseaux. Puis est-ce que, par exemple, je sais pas, il y a des roitelets puis il y a des mésanges. Le roitelet, il va entendre une mésange qui parle d'une autre mésange puis il va faire comme, oh, OK, il se passe quelque chose. Est-ce qu'on peut dire que ça se passe?
2: Ça peut marcher. Alors, la même population, deux animaux s'entendent, ils communiquent. On peut avoir même, tu posais la question de savoir s'il y a des régions différentes, ils se comprenaient aussi. Ben, moi, je travaille sur les mésanges bleus. C'est un petit oiseau européen et je travaille en Corse. Quand on est en Corse, pour attirer les mésanges, on joue des chants de mésanges. Puis ça les énerve parce qu'ils sont très territoriaux, hein, ils défendent leur territoire.
0: Ok, et bien, vous partez des champs de mésanges.
2: Oui, on les attire comme ça.
0: Pour les énerver.
2: Voilà, et ils viennent nous voir.
0: Ouais,
2: et
0: hein.
2: Puis, c'est pas sympa. Et alors, ce qu'on fait, c'est qu'on peut jouer des mésanges, des sons de mésanges du sud de la France ou du nord de la France, et bien, elles réagissent quand même, peut-être un peu moins fortement que si c'était des sons de mésanges corse. Donc, ça veut dire que là, oui, ils peuvent s'entendre, même s'ils reconnaissent apparemment que c'est un son de mésanges un peu étranger. Alors, pour ce qui est des espèces différentes, oui. Par exemple, un bel exemple ici dans les forêts du Québec, c'est la mésange à tête noire. Vous connaissez le cri de la mésange à tête noire?
3: Oui.
0: C'est quoi le cri?
2: Comment ça marche? C'est comme son nom en anglais.
0: Chickadee.
2: Vous avez jamais entendu ça? On l'entend vraiment souvent dans le bois. Et alors le chickadee, c'est vraiment le signal qui indique qu'il y a un prédateur qui est dans le coin perché sur un arbre. Et ce qui se passe, c'est que ça attire les autres mésanges, bien sûr, mais aussi les citelles, les roitelets, les grimperots, plein d'autres oiseaux qui viennent voir ce qui se passe, qui viennent prélever l'information, et des fois qui se regroupent tous ensemble aussi pour ce qu'on appelle, on dit houspiller, c'est-à-dire énerver le prédateur et le faire partir. Lui dire, on t'a vu, okay. C'est pas la peine d'insister.
0: Plein d'espèces?
2: Oui.
0: OK, ils viennent, puis ils disent, OK, là, va-t'en chez vous, toi, puis on veut plus te voir ici. Là.
2: Voilà, donc si les ornithologues profitent, hein. Par exemple, ils jouent des sons de mésanges pour attirer les oiseaux, pour savoir ce qu'il y a dans le coin.
0: Wow.
2: Ça aussi, c'est un peu de
0: OK,
2: triche.
0: Mais ça, c'est des oiseaux, on connaît quand même assez bien ça. Il paraît, Denis, qu'il y a des exemples aussi chez les poissons.
2: Chez les poissons,
0: assez incroyable.
2: Oui.
0: Est-ce que vous connaissez ça, les filles, les murènes?
2: Alors, les murènes.
0: Tu sais, les poissons qui ressemblent à des serpents, là, puis qui sont très longs, vous ne connaissez pas?
3: Non.
0: Vous irez voir les photos, c'est impressionnant. Là.
2: Alors, ce qui se passe entre la... Alors là, c'est... Dans le cas de la mésange, c'est pour prévenir qu'il y a un prédateur. Mais dans d'autres cas, ça va beaucoup plus loin. Avec la murène et le mérou. Alors, c'est deux poissons qui vivent dans les récifs coralliens. Et la murène, c'est un gros poisson prédateur, un dangereux prédateur. Il a plein de dents. Il est assez abominable. Il est long. Ça ressemble à un serpent, mais c'est pas un serpent. Puis, il est caché dans les crevasses des récifs coralliens. Le mérou, lui, c'est un gros poisson prédateur aussi qui nage au-dessus des récifs et une de grosses lèvres, une grosse tête. Et alors, ce qui se passe, c'est que le mérou, il vient au-dessus du trou de la murène et là, il commence une petite danse. OK? Et puis là, ça fait sortir la murène. Mais la murène, elle attaque pas le mérou. En fait, ce qui se passe, c'est qu'ils partent chemis-chemis, là. Ils vont tous les deux à la chasse.
0: Ben non.
2: La murène rentre dans les trous. Elle chasse les petits poissons qui sont protégés par les crevasses. Quand ils sortent, le mérou les attrape. Ou alors, s'ils sortent pas, bien, c'est la murène qui les mange. C'est vraiment une stratégie gagnant-gagnant ici. Et c'est vraiment ce qu'on appelle de la coopération qui nécessite de la communication ici. Alors il y avait d'autres cas, hein, par exemple le faux orque et le grand dauphin, parce que tu te posais la question de savoir s'il y avait les baleines et les dauphins faisaient ça. Oui, en Nouvelle-Zélande, on a montré, enfin pas moi, mais d'autres chercheurs ont montré qu'ils ont des méthodes de chasse, donc deux espèces différentes, qui sont coordonnées, qui sont en commun. Et puis là, ça nécessite aussi de communiquer puis d'avoir un bénéfice entre eux. Autre cas, moi, que j'adore, on pourra pas tout raconter ce soir.
0: Il y en a tellement!
2: Mais l'indicateur et le ratel. Alors, l'indicateur...
0: Ok, un instant. L'indicateur et le ratel, c'est quoi un ratel? Alors,
2: le ratel, c'est un blaireau africain, ça ressemble à un blaireau, puis l'indicateur, c'est un oiseau. Et alors, l'indicateur, il adore la cire des ruches d'abeilles. Mais il peut pas aller chercher la cire lui-même. Alors, ce qu'il fait, c'est que, par son cri, il attire le blaireau, le ratel, et il le guide jusqu'à la ruche. Et là, le ratel, il vient, il est costaud, il craint pas les piqûres de guêpes parce qu'il a un pelage assez dense. Il ouvre la ruche, il casse la ruche, il mange le miel, il laisse la cire et l'indicateur se régale de la cire. Oui, alors il y a des trucs assez extraordinaires. Plus extraordinaire, en plus, c'est que les humains ont observé ça, et les Hadza de Tanzanie ont observé ça, et ils utilisent la même technique. Ils appellent en sifflant l'indicateur. L'indicateur les amène jusqu'à la ruche, ils mangent le miel et l'indicateur mange la cire.
0: Incroyable. Denis, vous auriez pu nous en raconter pendant des heures, il y en a plein d'autres, mais il paraît, Charlotte, que vous allez comme prendre la chronique de Denis puis l'écouter dans votre classe.
3: Oui.
0: Qu'est-ce que vous allez faire? C'est pour quel exercice?
3: C'est pour les sciences et on va faire comme une...
0: C'est que dans le fond, toute la classe s'est posé ta question, puis là, vous allez voir, tout le monde a essayé de répondre à la question, puis ils vont voir s'ils avaient raison en fonction de ce que Denis va dire.
3: Oui, on fait une démarche scientifique comme une hypothèse, et après, on va écouter le mardi.
0: Wow.
2: J'adore votre professeur.
0: Denis.
1: Mathieu, sachez qu'avant que vous arriviez, Denis nous expliquait qu'il venait d'en parler à ses élèves à l'université. Donc, c'est une question de niveau universitaire, là, en ce moment.
0: Incroyable. Incroyable. Eh bien, Charlotte, bravo. C'est une très bonne question. Puis, on a bien hâte de voir ce que vous allez répondre dans votre classe aussi, parce que ta sœur aussi, dans la même classe, vous allez répondre à ça aussi, Béatrice?
3: Oui.
0: Wow. OK. Non, mais tenez-nous au courant de ce que vous allez faire dans votre classe. Puis, qu'est-ce que les gens qu'est-ce que vos copains ont trouvé comme explication? Puis on verra si ça tient la route avec ce que Denis a fait. Denis Réal, merci beaucoup
2: pour
0: ce petit cours. C'était vraiment très intéressant. Est-ce que vous êtes contente de la réponse?
3: Oui.
0: Très hâte. Ouais.
2: Oh, je transpirais là.
0: Très bien noté par Charlotte et Béatrice. Charlotte, merci beaucoup pour ta question. C'était vraiment très, très bon. Puis on espère que tu vas nous écouter longtemps.
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5: Bonjour à toute l'équipe de Moteur de recherche. Je me nomme Léonard et j'ai 10 ans. Je me questionne sur les voitures électriques et les mines de lithium. Est-ce que c'est aussi vert qu'on le dit? En sachant que plusieurs populations d'Amérique du Sud doivent désormais acheter leur propre eau potable pour arroser leurs champs agricoles dus aux sécheresses liées aux mines de lithium. En prenant en compte qu'on doit changer la batterie à chaque impact ou accident de voiture, ainsi que le recyclage et les déchets de ceux-ci, plus les écoulements dans l'eau, en ayant en tête que les feux de batterie lithium dégagent un gaz de cyanure et qu'ils ne s'éteignent pas à l'eau, à quel point c'est mieux pour notre belle planète et plus sécuritaire? Y a-t-il un type de carburant comme les algues ou le sel qui serait mieux collectivement? Merci beaucoup pour vos réponses face à mes préoccupations pour notre futur. Bonne journée.
0: Je dois vous dire que tout le monde a la mâchoire un peu décrochée en studio actuellement. Léonard, c'est de la question... Non, mais Annie,
1: ouais,
0: cette question-là, un étudiant vous pose ça puis vous dites...
6: Ben, wow. C'est rare les étudiants qui arrivent avec, un esprit aussi ouvert puis d'avoir réfléchi à vraiment différents aspects comme ça de la question. C'est vraiment impressionnant.
0: Impressionnant. Léonard, t'as impressionné Annie Levasseur de l'École de technologie supérieure. C'est pas rien parce que vous en avez vu, vous dirigez là, des gens au doctorat quand même, hein, faut le dire. Annie, quels sont les impacts des mines de lithium dont sont composées les batteries des véhicules électriques? Très bonne question de Léonard.
6: Oui, tout à fait. Il y a beaucoup de métaux là, dans les batteries, dont le lithium. Et il y a différentes façons d'aller extraire le lithium. La façon dont parlait Léonard, c'est puis qui entraîne effectivement des pénuries d'eau dans certains pays sud-américains. C'est dans une région plutôt aride du Chili, de l'Argentine et de la Bolivie. On va pomper l'eau souterraine qui se trouve dans d'anciens lacs salés asséchés. Donc, comme c'était des lacs salés, ben cette eau-là contient évidemment beaucoup de sel. Donc, on la pompe. On va la mettre dans des bassins à ciel ouvert. Comme ça, l'eau va s'évaporer avec l'énergie du soleil. Donc, on va précipiter des sels de sodium, de potassium, de magnésium. Puis le peu d'eau qui va rester contient beaucoup, beaucoup de lithium. Donc là, avec différents procédés chimiques, on va aller extraire le lithium. Ça va donner du carbonate de lithium, de l'hydroxyde de lithium. Puis ça va directement servir à fabriquer les batteries.
0: Mais on utilise beaucoup d'eau.
6: Oui, c'est ça. C'est... Donc, on vide la nappe souterraine quand on fait ça. Donc,
0: les agriculteurs... Qui peut être utilisée pour faire de l'agriculture, cette eau-là?
6: Les puits aussi, les puits à partir desquels les gens s'approvisionnent en eau potable. Donc, ils sont obligés d'acheter de l'eau puis de le faire venir par camion-citerne, carrément. Ouais.
0: On peut prendre le lithium ailleurs aussi. Il y a d'autres procédés miniers. Parlez-nous de ça. C'est assez polluant aussi. Là.
6: Oui, c'est ça. Donc, l'autre façon, c'est d'aller dans le minerai. Là. Donc, vraiment dans la roche qui, à certains endroits, va contenir plus de lithium. Donc, par exemple, on pense en ouvrir des mines ici au Québec, il y en a en Australie, en Chine, à différents endroits. Donc là, il faut, avec des explosifs, casser la roche. Donc c'est sûr que ça détruit beaucoup la biodiversité à cet endroit-là. Ça produit beaucoup de poussière aussi. Et là, on va transporter dans de très gros camions la roche jusqu'à des usines. Et là, encore là, à partir d'un paquet de procédés qui nécessitent beaucoup, beaucoup d'énergie, différents produits comme de l'acide sulfurique, beaucoup d'eau aussi pour ça. Et là, on va extraire le lithium. Puis, ça laisse ensuite des parcs à résidus miniers parce que le lithium, dans le fond, c'est une faible fraction dans la roche.
0: C'est
6: donc
0: ça, il faut casser beaucoup, beaucoup de roches pour partir avec un tout petit peu de lithium.
6: C'est ça. Donc, tout le reste est là. C'est la pluie tombe là-dessus. Puis là, ça fait ce qu'on appelle des drainages miniers acides. Donc, de l'eau très, très contaminée qu'il faut contenir dans des bassins.
0: On parle de recyclage aussi. Est-ce que, par exemple, le recyclage des batteries, ça permettrait d'éviter ces impacts-là? Parce qu'il paraît que ça va bien, le recyclage dans les batteries.
6: Oui. Non, c'est certain. Là, le recyclage, c'est vraiment mieux. Ça permet de réduire l'empreinte environnementale. Parce que, premièrement, quand on recycle les métaux, c'est des métaux qu'on n'a pas besoin d'aller extraire de l'environnement avec les méthodes dont je viens de parler. Et aussi, on évite de mettre cette batterie usagée-là dans un site d'enfouissement, par exemple. C'est sûr qu'un site d'enfouissement, encore là, il y a de la pluie qui tombe là-dessus. Donc, on va libérer des métaux dans l'environnement. Donc, cette contamination-là, on l'évite en recyclant. Par contre, avec le recyclage, il faut faire attention à la pensée magique. On ne peut pas tout recycler. Donc, il y a des raisons, des limites thermodynamiques, des limites où
0: on n'arrive pas. Il y a toujours des déchets là, quand on recycle.
6: Toujours, toujours. Donc, ce n'est pas 100%. Donc, il y a toujours des déchets, puis ça prend toujours un apport en matière vierge. Et surtout, on a un parc de véhicules puis de batteries qui augmente tout le temps. Ouais. Donc, même si on recyclait 100%, il faut quand même continuer à extraire de la matière vierge parce que notre appétit pour les batteries augmente constamment.
0: Bon, qu'est-ce qui est le meilleur? Est-ce que c'est des... Parce qu'on sait qu'il y a des grands impacts là, qui viennent avec l'utilisation des batteries, mais on sait que les véhicules à combustion, ça pollue aussi beaucoup. On peut les comparer pour savoir quel est le meilleur?
6: Oui, il existe une méthode scientifique pour faire ça qui s'appelle l'analyse du cycle de vie. Donc, et c'est des choses qui se trouvent en ligne. Donc, si Léonard est curieux, il va aller voir les résultats. Il y en a une qui avait été publiée qui comparait justement un véhicule électrique avec un véhicule à essence. Donc, qu'est-ce qu'on fait avec cette méthode-là? C'est qu'on met tout dans la balance. On regarde tout le processus pour fabriquer, transporter, utiliser et même en fin de vie traiter le véhicule. Puis on va regarder toutes les émissions polluantes et on va les transformer en impacts environnementaux. Donc, il y a des impacts de changement climatique, il y a des impacts de toxicité quand on parle des métaux qui se libèrent dans l'environnement, par exemple. Et on va les comparer. Puis là, ça nous permet de dire lequel est le meilleur. Puis dans ce genre d'études-là, ce qu'on se rend compte, c'est que oui, le véhicule électrique, c'est pas parfait. Il y a plein d'impacts, mais au bout du compte, il est quand même un peu meilleur que le véhicule à essence.
0: Ouais, on a parlé aussi souvent ici à l'émission, Annie, du fait que c'est vrai que au final, le véhicule électrique, il est meilleur, mais ce qui est encore meilleur, c'est de privilégier des choses qui sont encore moins polluantes. On parle de marche, de transport en commun, de vélo. C'est là où ça fait
6: une
0: grosse différence.
6: C'est sûr que marcher, le vélo, c'est très peu d'impact. Là. C'est totalement négligeable par rapport à la voiture. Puis le transport en commun, bien, on met tout le monde dans le même véhicule, donc c'est beaucoup plus efficace aussi. Mm-hmm. Donc, c'est sûr que ça reste la meilleure option. Puis à la fin, pour les déplacements qui nécessitent absolument une voiture, ben là, le véhicule électrique, effectivement, est meilleur. Mais évidemment, tous les impacts dont on a parlé, ben il faut quand même essayer de les réduire. Ouais. Puis, tu sais, faut pas les négliger. Ouais.
0: Rapidement, les feux de cyanure puis les algues là, pour faire des biocarburants dont nous parlait Léonard, c'est quoi ça?
6: Ouais. Les feux de batterie,
0: les
6: effectivement.
0: Les feux de batterie qui créent du cyanure.
6: Ouais. Ben, j'ai pas trouvé que ça créait du cyanure comme tel, mais d'autres composés corrosifs, oui, là, comme du fluorure d'hydrogène, du phosphore, des métaux. Donc, c'est clairement, ça a un impact. Par contre, brûler un véhicule à essence aussi. Mm-hmm. Et ce qu'on a trouvé aussi avec différentes études, c'est que les feux de batterie sont beaucoup moins fréquents que ceux de véhicules à essence. Là, pour l'instant, c'est comme un facteur 60 okay, donc c'est flotte de.
0: Qu'est-ce que vous voulez dire, un facteur 60?
6: 60 fois plus fréquent des véhicules à essence qui brûlent par 100 000 véhicules, par exemple.
0: OK, ouais, parfait. Ouais. Donc, il y en a plus. Puis ouais. Bon, donc, ça, c'est quand même à mettre en ligne de compte, à tenir en ligne de compte. Rapidement, terminant, les algues, faire des biocarburants avec des algues, c'est une bonne voie, ça?
6: Bien, c'est quelque chose qui est en train de se développer, effectivement. Donc, on va transformer les algues en biocarburants. Encore là, ça prend des procédés. Mais les algues, on peut les cultiver dans des bassins en leur fournissant du CO2, tout ça. Donc, par contre, encore là, bien, il y a des impacts. Il y a de l'énergie qui est consommée. Donc, c'est probablement que ça risque d'être utilisé quand ça va être peut-être plus à maturité dans des endroits où on peut pas électrifier directement. Donc, ça risque d'être une voie dans la transition énergétique. Mais je pense que pour ce qui est des véhicules, des automobiles comme tel, le véhicule électrique risque de rester.
0: Ouais, ouais. En privilégiant au final, quand c'est possible, la marche, le vélo, le transport en commun, où ça, c'est vraiment moins énergivore. Léonard, ta question a impressionné pas mal tout le monde ici en studio. Annie Levasseur, merci beaucoup d'y avoir répondu. Je rappelle que vous êtes chercheur à l'École de technologie supérieure ici à Montréal. Denis Réal, professeur en écologie comportementale à l'Université du Québec à Montréal, qui répondait à l'excellente question de notre auditrice Charlotte, qui est venue en studio. Merci Charlotte d'être passée en studio. C'était un grand plaisir de t'accueillir.
3: Merci.
0: À très bientôt, j'espère. Puis on a hâte de voir ce qui va se passer dans ton école avec le devoir que tout le monde va faire autour de la question de Denis. Et on garde Gabriel Anctil pour notre exclusivité audio avec des cuillères qui disparaissent dans les cafétérias. Mm-hmm. Voilà. Et bon week-end, tout le monde. On est là lundi, 19h. Soyez-y.

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1er juillet, ben ça y est, on y est. Jour de déménagement, jour de canicule, ou du moins de grande chaleur, et puis jour de la fête du Canada. Ah, c'est le menu de cette émission. On parlera aussi de football. Football canadien, les Alouettes, parce qu'il n'y a pas que la Coupe du Monde, quoique. Victoire convaincante hier de la France, et puis plus tard du Mexique. Et puis on parlera d'actualité internationale et d'histoire.

0: Bon réveil, bon début de journée, bon congé, si c'est votre cas, et pour la plupart, parce que oui, jour férié, jour de déménagement, puis jour de grande chaleur, on y est. Hier, finalement, c'était pas si mal.
1: Mais c'est parce qu'on était dans la pré-chaleur hier.
2: Oui, ah, c'était tellement couvert.
1: C'était supposé être pas si mal hier.
0: Pas si mal, OK, d'accord. Bon, on m'attendait à pire.
1: Oui, Julie a raison, avec les nuages, c'est toujours moins intense. Et puis, moins de disponibilité de soleil aussi, qui est ressorti un petit peu plus en fin de journée. Les orages ont frappé, surtout pour l'ouest du Québec. Là. Les secteurs près de la frontière avec l'Ontario, secteur de Gatineau, on a eu des accumulations de pluie importantes, des coups de vent aussi assez forts. Ça ne s'est pas rendu sur les régions plus au sud. Potentiel qui va demeurer présent. Donc, voyez le discours pour les prochains jours. Oui, il fait quand même beau en journée, en mélange soleil-nuage, parce qu'on n'a pas des ciel complètement ensoleillé. Aujourd'hui et demain, là, ce ne sera pas complètement ensoleillé. Ce sera un petit peu plus vendredi. Probabilité d'averse, risque d'orage, 30-40% cet après-midi, 60% au cours de la soirée de la nuit prochaine. Est-ce que vous allez en rencontrer un sur votre parcours encore là? C'est la notion de probabilité. Ça se peut très bien que non. Hier, on avait une probabilité de 60%. J'ai compté 4 gouttes chez moi.
0: Donc, moi, aucune.
1: Il faut pratiquement arroser les plantes quand même. Là.
3: Comptez donc, pile, comptez des comptes.
0: Oh, verrou, oui, je suis convaincu de ça.
1: Je comptais la goutte hier après-midi. J'étais pas assez occupée.
0: Elle courait dans sa cour.
1: Tiens, je pourrais compter la goutte. Oui, je pourrais parce que je n'avais pas fait les bordures encore.
0: Ah, ben oui, ben
1: là, je me disais, il faut faire les bordures.
2: Faire les bordures ouais, ben pourquoi gérer une piscine quand on peut compter les gouttes?
1: Ben oui, c'est ce que je me disais.
0: Tout ça, à la veille du premier.
1: Ben, c'est ça.
0: Parce que la visite s'en vient.
1: Alors, tout ça pour dire que c'était pas si mal hier. Mais aujourd'hui, ça va être un peu plus écrasant. Parce qu'il fait 29 au thermomètre hier, humidex 33. Aujourd'hui, on anticipe 31 à 33 degrés, peut-être jusqu'à 34 dans le secteur de l'Outaouais, parce que c'est vraiment Gatineau là, qui sera la plus touchée comme ville en termes de chaleur intense. Mais 34 Gatineau, 33 Montréal, humidex 46 Gatineau, 45 Montréal. On n'est pas loin. Mais les indices humidex sont vraiment à la hausse aujourd'hui. C'est ça qui va faire la différence. 40-45 en termes d'humidex, c'est vraiment des conditions qui sont plus accablantes là, que celles d'hier. On bouge moins facilement, disons. Les températures de nuit, on l'a vu, là, il fait 24 au centre-ville. Ça varie entre 19 et 21 ce matin. Ça va être la même chose la nuit prochaine. 22-24 degrés, l'indice humidex 30-35. L'indice humidex est 31 ce matin déjà à Montréal. Exactement le même scénario demain, jeudi. Vendredi, un petit peu plus de soleil, des températures de 30-32, indice humidex 40. Est-ce qu'on peut dire que ça redescend un peu pour la fin de semaine? Oui, on aura du 27-29 au thermomètre, humidex 33-35. Donc, mieux qu'aujourd'hui et demain. Donc, c'est vraiment deux journées qui seront très intenses. Est-ce qu'on aura cette canicule? Fort possiblement, c'est à voir. Hier, on ne qualifie pas la journée parce qu'il faut prendre la mesure officielle du côté de l'aéroport. Là. C'est certain que si on prend dans notre cours, on peut se s'auto-caniculer nous-mêmes.
2: S'auto-déclarer en canicule.
1: Oui, c'est ça. Mais la mesure officielle hier, c'est 29. Donc, la journée d'hier ne se qualifie pas. Ça serait aujourd'hui, demain et vendredi. Il faut que les journées soient consécutives. Alors, on va continuer de suivre ça. Mais chose certaine, il fera chaud, il fera assez beau aussi et on peut attraper un orage de temps en temps.
0: Rappelez-nous d'abord, parce que je sais, on le fait à chaque fois, puis c'est comme le facteur éolien. Là.
1: Ah oui.
0: L'humidex.
1: Ça fait jaser, hein?
0: Tout le temps. Là.
1: Bon. Ouais.
0: Est-ce qu'on exagère? Est-ce qu'on fait peur aux gens? Est-ce que ce sont des degrés? Donc, c'est pas. Voilà, c'est ça la subtilité.
1: C'est ça la subtilité.
0: C'est pas 40 degrés.
1: Non, jamais.
0: Okay.
1: Ne dites jamais ça. Vous allez vous attirer des foudres. Parce que, pourquoi on dit un humidex de 45 et non 45 degrés? C'est parce que c'est un indice. C'est sans unité. C'est pas une température réelle qui est mesurée sous un abri, mais c'est un calcul qui combine chaleur, humidité pour évaluer notre inconfort. Donc, c'est un indice. Indice 45. C'est la même chose qu'avec le refroidissement éolien. Mmh. On ne dit pas refroidissement éolien moins 30. Refroidissement éolien, on ne dit jamais le mot degré.
2: C'est le ressenti.
1: Voilà. Donc, il n'y a jamais de degré qui accompagne un indice. Alors, indice humidex, 45 et non 45 degrés. C'est vraiment d'ordre scientifique. Là. Mmh. C'est pour la communication, tout simplement. Et au thermomètre, aujourd'hui, il ne fera pas 45,
0: non,
1: il va faire 33.
0: Ouais.
1: Mais l'indice ressenti 45, c'est ce qui ajoute à votre inconfort. Donc, c'est pour ça qu'on le mentionne. Est-ce que c'est exagéré? Est-ce que c'est faire peur aux gens? La réponse est non. Moi, je trouve que c'est utile parce que quand on est dehors, quand on s'expose, quand on bouge, c'est bon de savoir réellement qu'est-ce qu'on ressent. Et je pense la même chose avec le refroidissement éolien d'hiver. C'est pas vrai que ça fait pas de différence. Une journée où il fait moins 20 et qu'il vente beaucoup, vous allez le ressentir. Vous allez le ressentir sur le bout de votre nez, mais vous allez quand même le sentir. Donc, c'est vraiment un indice, un ressenti et non des degrés. C'est dans

0: la façon de le communiquer. Et c'est surtout pour dire comment vous allez vivre votre journée. Donc, hier, l'inconfort était tolérable, c'était léger. Aujourd'hui, un petit peu plus accentué. Donc, ça prend plus d'eau, faut bouger plus lentement. Et moi, j'ai déjà croisé un déménageur téméraire à 3h48 ce matin.
1: Ça commence... 3h48?
0: Oui. 3h48, frigo, cuisinière, ah, oui. Dans un pick-up, appelons-le comme ça. La boîte ouverte, sa chambre en lettres partout. Alors, je me suis dit, je pense que...
2: Il veut faire sauto, lui.
0: Il veut faire sauto au cas où il échapperait quelque chose.
3: Moi, j'ai vu quelques pancartes aussi. Déjà, on réservait les places. Oui, carte à la main, écrite sur
2: avec
3: un bout de carton.
2: Chaises.
3: Moi, je ne sais pas si c'est officiel.
1: C'est pas officiel, mais bon, on fait appel à la courtoisie.
0: Oui, exactement.
1: C'est ça. Ouais.
0: Et attachez vos objets, parce que souvent, qu'est-ce qu'on voit le 1er juillet côté circulation? C'est pas des bouchons de circulation, c'est des matelas sur les autoroutes, c'est des chaises un peu partout. Alors, c'est pas agréable pour ceux qui roulent et c'est pas agréable pour vous non plus. Vous n'arrivez pas de matelas le soir, ça dort un peu mal.
1: C'est sûr.
0: Donc, voilà, là, attachez solidement, hydratez-vous bien et il n'y a pas de retard en ce moment là sur l'ensemble du réseau. Je vois à peine une dizaine de minutes d'attente pour le tunnel vers la Rive-Sud, tout simplement. Et l'autoroute Jean-Lesage sur la Rive-Sud, en direction de Montréal et en direction de Québec, si vous prenez la 20, là. Petit bouchon Saint-Mathieu-de-Belleuil, mais c'est en raison d'une zone de travaux. Il y a toujours un petit peu plus de gens à cette heure-ci dans cette zone-là, mais pour l'instant, c'est tranquille.
1: Merci. Plus tard, on va parler justement des déménageurs, voir comment ça se passe, c'est quoi les tendances, puis il y a sans doute quelques anecdotes. On va y revenir.
0: Oui. Et j'ai oublié le transport en commun.
1: Oui, c'est vrai.
0: Parce que du
1: un
0: côté...
1: horaire du dimanche.
0: Un horaire du dimanche, et du côté d'Exo, là, les lignes Mont-Saint-Hilaire, Candiac, Mascouche ne sont pas en service aujourd'hui. Vous avez Vaudreuil-Hudson et Saint-Jérôme qui fonctionnent, mais on fonctionne sous un horaire férié. Et le férié d'aujourd'hui, il y a certaines entreprises qui le déplacent à vendredi.
1: Oui.
0: Alors, si vous partez pour le boulot ce matin, soyez attentifs aux transports en commun. Il se peut que votre horaire soit un petit peu plus lent qu'à l'habitude.
1: Merci. Véronique, 5h39, Naïla, nouveau développement dans le dossier de la mort de cet adolescent qui est abattu par un policier de Longueuil.
2: Oui, Nouran Rezaï, on a appris hier, en fait, le service de police de la ville de Montréal qui a annoncé avoir lancé des mandats d'arrestation visant 11 jeunes suspects en lien avec les événements avant la mort de Nouran Rezaï. C'est cet adolescent de 15 ans qui avait été tué par balle par un agent du service de police de l'agglomération de Longueuil. C'était le 21 septembre dernier. Alors, 5 de ces jeunes ont déjà été arrêtés. 6 autres ont reçu des sommations à cet effet. Ils font face à plusieurs accusations, notamment des accusations de complot pour enlèvement, de complot pour séquestration et de port d'armes dans un dessein dangereux. Bon, certains ont atteint la majorité depuis, mais ils étaient tous âgés entre 13 et 17 ans au moment des faits. C'est ce que disait le directeur du SPVM, le directeur des communications du SPVM, David Shane. Alors, leurs dossiers sont présentement entre les mains du directeur des poursuites criminelles et pénales de la Chambre de la jeunesse. Ça, c'est des arrestations qui découlent de l'enquête parallèle du SPVM. Donc, c'est pas l'enquête du Bureau des enquêtes indépendantes sur les agissements de la police de Longueuil, mais vraiment sur ce qui s'est passé avant, donc pourquoi les policiers ont été appelés sur place. On veut faire la lumière sur les circonstances qui ont mené à cette intervention des policiers. Il y avait eu des signalements ce jour même au 911 qui indiquaient la présence d'adolescents cagoulés et armés. C'est pour ça qu'il y avait eu des agents qui s'étaient rendus sur place. Donc, les policiers de Montréal, leur mandat, c'était pas de statuer si le policier du SPAL qui a tiré sur Nouran Rezaï était justifié de le faire. Ça, c'est une tâche qui appartient au BEI qui a remis au DPCP un report à ce sujet en mars. On n'a toujours pas les conclusions. On sait toujours pas s'il y a des accusations contre ce policier, mais c'est vraiment le DPCP qui va décider ça. Avec la conférence de presse d'hier, on a eu vraiment peu de détails sur les événements précédant la mort de Nouran Rezaï, mais selon des informations de la presse, les suspects auraient eu l'intention d'enlever et de battre un jeune dans un contexte de conflit de gang. Et au moment du décès de Nouran Rezaï, ils auraient notamment eu en leur possession du poivre de Cayenne, au moins un bâton télescopique. C'est ce que disent des sources à la presse. On va écouter le directeur des communications du SPVM, David Shane.
4: Il n'y a pas dans les accusations non plus possession d'une arme à feu en tant que telle. Donc, port d'armes dans un décès dangereux, c'est de façon beaucoup plus large quand on parle de la définition d'armes.
5: Est-ce que votre enquête a permis de préciser le rôle qu'aurait pu jouer Nouran Rezaï lors des événements?
4: On va le découvrir devant la cour lorsque la cause va être entendue, mais je ne peux pas entrer dans ce genre de détails-là aujourd'hui.
5: D'accord,
4: avec
5: parfait,
4: vous,
5: merci.
2: Je ne peux pas entrer dans ce genre de détails-là. Il l'a répété à plusieurs reprises
1: plusieurs
2: hier.
1: Fois. Ils n'avaient pas beaucoup d'informations.
2: Pas beaucoup d'informations. Je vous rappelle quand même que sur les lieux, le BEI avait saisi une seule arme à feu et c'est celle d'un policier. Donc, pas d'arme à feu qui serait liée à ces jeunes-là, mais on avait saisi aussi...

0: des cagoules, un sac à dos, un bâton de baseball, divers autres objets. Il y a l'avocat de la famille de Nouran Rezaei, Fernando Belton, qui a accordé des entrevues hier. Il dit, on a appris très peu de choses sur les circonstances entourant la mort de Nouran Rezaei. On attend toujours ce qui se passe avec le policier du SPAL. On va l'écouter.
1: Moi, personnellement, comme criminaliste, j'ai rarement vu autant de ressources mises pour perquisitionner des adolescents pour le type d'accusation dont on nous a fait part aujourd'hui. Ce que j'invite les gens à faire, c'est d'utiliser leur gros bon sens et de regarder encore une autre fois la vidéo. On considère malgré tout que l'intervention, elle est fautive. Elle n'aurait pas dû se produire de cette façon-là.
0: La mort de l'adolescent, ça avait suscité quand même une vague d'indignation à l'automne dernier. Il y a des membres de la famille de Nouran Rezaei qui ont intenté une poursuite civile de 2,2 millions de dollars en décembre contre la ville de Longueuil et contre les policiers impliqués pour usage déraisonnable et disproportionné de la force. Mais pour l'instant, il reste encore beaucoup de questions là, sur cette intervention policière. Par ailleurs, il y a une cérémonie commémorative à la mémoire du policier Mohamed Lamine Ben Redouane. Ça va être le 7 juillet au Centre Bell à Montréal. Ça, c'est le policier de 34 ans qui a été tué lors d'une fusillade dans le quartier Côte-des-Neiges la semaine dernière. On a peu de détails à propos de cet hommage, si ce n'est que la date et le lieu. Il y avait des funérailles privées qui ont été célébrées la semaine dernière pour le policier. Il y a un passant, un citoyen, Michel Mizrahi, qui a aussi perdu la vie dans l'échange de coups de feu. Ces funérailles ont également eu lieu la semaine dernière, mais le 7 juillet, la semaine prochaine, au Centre Bell, là, une cérémonie commémorative. On est le 1er juillet, c'est la fête du Canada, c'est la grande messe des déménagements. On en a parlé avec Véro. Selon les dernières données que nous avait données la mairesse de Montréal, il reste quand même 900 ménages qui bénéficient d'aide à la recherche de logement. Bref, la crise du logement, elle est toujours bien présente. Une crise d'abordabilité aussi. Le gouvernement de la CAQ qui, lui, mise sur l'offre. Il dit il faut construire. Il y a un texte très intéressant de notre collègue Olivier Bachand sur le site de Radio-Canada. Est-ce que les nouveaux logements abordables le sont vraiment? On apprend qu'un 3,5, c'est près de 1000 $ par mois. Un 4,5, c'est 1100 $ par mois dans le Grand Montréal. C'est ce qu'il faut payer pour accéder au nouveau logement abordable financé par le gouvernement du Québec. On dit, ça aide certains ménages, mais ceux qui ont de faibles ou de modestes revenus, il y en a qui n'ont pas les moyens de se payer ces loyers qualifiés d'abordables. Donc, ça aussi, ça reste un enjeu. Et puis, ça sera une journée chaude et collante, comme le dit Véronique. Donc, on rappelle les règles. Le Mexique avait dit oui, on veut le reconduire. Ceux qui bloquent, c'est les États-Unis. Donald Trump qui dit qu'on ne veut pas accorder une prolongation de 16 ans. Donc, qu'est-ce qui se passe maintenant qu'on ne renouvelle pas l'accord? Pas grand-chose. Ça reste en vigueur. Et là, ça ferait l'objet de révisions annuelles pendant une période jusqu'à 10 ans, s'il n'y a pas de prolongation d'ici là, signée pour 16 ans. On peut se retirer plus facilement. Là. Avec un préavis de 6 mois, les États-Unis pourraient se retirer de la CEUM. Le président Donald Trump qui a vraiment semé le doute sur l'avenir de cet accord qu'il a lui-même signé et entériné lors de son premier mandat. Oui. Mark Carney, lui, dit je préfère pas d'accord qu'un mauvais accord. Il y a des discussions qui devraient avoir lieu encore aujourd'hui. Est-ce que ça va venir à une signature? Mark Carney, il dit qu'il apportera pas son stylo. Donc, ça donne un peu
2: Ça veut tout dire.
0: Et je termine avec Donald Trump, le président, qui a gagné environ 1,2 milliards de dollars dans les crypto-monnaies en 2025. C'est un document de 927 pages c'est sa déclaration financière obligatoire pour l'année. Plus de 500 millions de dollars de revenus provenant d'une société de crypto-monnaies fondée par ses propres fils et les enfants de son envoyé spécial, Steve Witkoff. On dit il n'y a pas de conflit d'intérêts, il y a une fiducie gérée par ses fils. Mais quand même, ça pose beaucoup de questions. C'est presque le double. En fait, c'est plus que le double de sa déclaration financière de 2024. Donc, il s'enrichit beaucoup.
2: Oui, c'est ça. On le savait riche, endetté, mais là, très, très riche. Ouais. Plus de milliards. Merci, Naïla. 5h46 minutes. Julie, qu'est-ce qu'on écoute ce matin?
3: On va écouter la chanson d'une artiste qui va participer au grand spectacle de la Fête du Canada ce soir. Une artiste qui a brillé la semaine dernière lors du Festival international de jazz de Montréal. L'extraordinaire de Dominique Fils-Aimé qui a lancé un nouvel album cette année, My World is the Sun, c'est le titre. Un album qu'elle dédie à sa maman et à la toute fin de cet album, on retrouve une reprise magnifique de la pièce « Je t'aimais, je t'aime et je t'aimerai » de Francis Cabrel. Chanson que sa maman aimait particulièrement, mais je pense que tout le monde est tombé sous le charme, on l'écoute.

0: C'est doux. Je t'aimais, je t'aime et je t'aimerai. Reprise, bien sûr, de Francis Cabrel par Dominique Fils-Aimé.
1: One of the greatest athletes of all time that she watched growing up on the telly. And Serena's gone.
0: Oui, fin de parcours, Jean-François, pour Serena Williams. On est à Wimbledon,
2: ouais,
0: en tennis.
2: On est à Wimbledon et donc c'était le retour en simple pour Serena Williams, l'ex numéro un mondial, bien connu, 44 ans maintenant, qui a été éliminée lors de ce premier tour du tournoi de Wimbledon par l'Australienne Maya Joint, 20 ans, honnêtement, qui avait l'air d'une petite adolescente face à Serena Williams. C'est pratiquement ça qu'elle est d'ailleurs, Maya Joint, 87e mondial, qui avait déjà connu du succès à Eastbourne sur le gazon. Donc, quand même, habituellement, une assez bonne joueuse sur le gazon. Ça n'aidait pas Serena Williams. Donc, c'était son premier match en simple, Serena Williams, depuis près de 4 ans. Donc, elle s'est inclinée. Elle, qui est gagnante de 23 titres du Grand Chelem en simple, s'est inclinée 6-3, 7-6, 6-3, 6-7 et 6-3. Donc, quand même 3 manches après avoir amorcé ce retour sur le circuit par une victoire puis une défaite en double un petit peu plus tôt en juin. Elle avait joué en double. Elle va poursuivre le tournoi en double, d'ailleurs, avec sa sœur aînée, Venus Williams. Elle devait jouer avec Mboko, mais Mboko ne participe pas au tournoi. Elle s'est blessée, donc le tournoi en double commence jeudi. Écoutez, je lisais des titres où on disait retour raté pour Serena Williams. Ben moi, j'ai trouvé que ça m'a épaté, ce retour de Serena Williams.
0: Mais rappelons son âge, 44 ans. Oui.
2: Et Andy Roddick le disait dans les analyses hier, très bon analyste, Andy Roddick, l'ancien champion américain.

0: À l'entraînement, briller, c'est une chose, mais quand on revient en compétition dans un tournoi comme Wimbledon, par exemple, c'est vraiment autre chose faire face à cette situation, même pour Serena Williams. Oui. Et j'ai trouvé qu'elle avait l'air plus en forme même que dans ses derniers matchs de simple à la fin de sa carrière active. Évidemment, la puissance au service est toujours là. La puissance des coups droits aussi, quoique ses coups droits en première manche, c'était difficile pour elle. Elle a fait des erreurs un peu surprenantes pour Serena Williams, mais c'est une Serena de 44 ans qui revient au jeu, évidemment. Mais j'ai trouvé qu'elle a tenu tête quand même à Maya Joint. C'est sûr qu'il y a quelques années, elle l'aurait vaincue, c'est certain.
1: Oui, ben, elle n'a plus la vitesse d'antan, c'est normal.
0: Ça, c'est évident. Vous voyez que les déplacements, la vitesse, c'était pas tout à fait dur. Mais encore là, j'ai trouvé que Joint l'a fait courir. Elle se débrouillait pas si mal de tenir trois manches contre une jeune joueuse comme Maya Joint, qui est une bonne joueuse sur le gazon. Fallait quand même le faire. Et vous savez que une de ses motivations pour revenir au jeu, c'était que ses deux filles, Olympia et Adira, étaient en congé scolaire. Donc,
1: ouais. C'est pour ça qu'elle est
0: revenue. Entre autres, elle voulait que ses filles la voient jouer.
1: Ah ouais.
0: Oui, c'est quand même un congé scolaire particulier. Je vais aller voir jouer ma mère à Wimbledon. Je vais aller à l'aquapark.
2: On n'a pas tous les mêmes congés scolaires.
1: Ouais, c'est la même chose.
0: Donc, ouais. Mais bon, elle a cette vie familiale, évidemment. Serena Williams, c'est que Olympia, c'est la plus vieille de ses deux filles, l'avait déjà vu jouer. Mais Adira, 3 ans, c'était la première fois qu'elle voyait jouer sa mère. Et on voyait ses filles dans les gradins regarder sa mère et se promener un peu. C'est un match de tennis. Un peu long
1: à 3 ans.
0: Mais c'était beau de voir ces deux filles comme ça dans les gradins. Donc, c'était une de ses raisons pourquoi elle revenait au jeu. Et bien sûr, bon, elle s'est fait battre, c'est certain. Je ne sais pas si elle va revenir, elle va poursuivre. J'aimerais bien qu'elle se rende jusqu'à l'Omnium des États-Unis au US Open. C'est peut-être son but. Est-ce qu'elle va revenir? Moi, j'ai trouvé qu'elle s'était quand même fort bien débrouillée à 44 ans. Elle n'était pas si déclassée que ça par Maya Joint. Et Joint, c'était presque cocasse de l'avoir en entrevue après le match, ne pas savoir quoi dire à propos de ce qui venait de se passer.
1: C'était presque gênée,
0: oui,
1: aussi, hein, d'avoir éliminé.
0: Oui, oui, intimidée. Elle voyait son idole d'enfance qu'elle avait sur ses posters dans sa chambre, finalement. Donc, elle l'avait battue. Elle dit, j'ai mal dormi la nuit passée. J'arrêtais pas de penser à ça. Je sais pas trop quoi dire. C'est vraiment mon idole que je suis arrivé à vaincre. Mais donc, elle l'a bien fait, Maya Joint, qui poursuit son tournoi. Du côté canadien, il y a Gabriel Diallo qui a fait un bon match hier. Il a comblé un retard de 2 manches afin de venir à bout du Français Benjamin Bonzi. 1-6, 4-6, 7-6, 6-3, 3-1. Bonzi a déclaré forfait en 5e manche, mais il s'est quand même rendu en 5e manche, Gabriel Diallo. Et je pense que dans un tournoi majeur comme Wimbledon, c'est une des premières choses à faire pour ces grands joueurs-là, comme Diallo, ces bons joueurs, d'arriver à maîtriser une victoire en 5 manches. C'est difficile de faire ça et faire un retour. Faut le faire. Donc ça, c'est assez intéressant qu'il ait réussi ce retour, Gabriel Diallo, qui affrontera l'Australien Lorenzo Sonego lors du prochain tour. Et il y a Félix Auger-Aliassime qui joue également un petit peu plus tard contre Dino Prismic.
1: Oui, surveillez.
0: À 10h30.
1: À 10h30 ce matin. Merci.

0: Julie, ben on attend Isabelle Boulay, qui est une des artistes qui sera présente ce soir au Grand Spectacle à Ottawa.
1: Voilà, entre Matane et Bâton Rouge, il y a Ottawa. Plusieurs artistes, donc, qui seront réunis ce soir pour ce Grand Spectacle. Célébrons notre Canada, c'est le titre. Donc, ça aura lieu au Parc des Plaines Le Breton à Ottawa. Isabelle Boulay, oui, en fait partie, tout comme Pierre Lapointe, Gab Bouchard, Diane Dufresne, Dominique Fils-Aimé, mais aussi Thibéliveau. Spectacle extra diffusé en direct de 20h à 22h sur ICI Télé, ICI Tout.TV, sur la chaîne YouTube de Radio-Canada aussi. Il y aura un rendez-vous ce midi animé par Julie Saint-Pierre et Mélissa O'Neill. Julie Saint-Pierre qui sera notre invitée un peu plus tard à l'émission. D'ailleurs, cérémonie qui mettra en vedette Loud, Éléonore Lagacé, Toby, Naomi, entre autres. Il y a d'autres spectacles aussi en ce 1er juillet à Montréal. La scène située au Grand Quai du Vieux-Port accueillera plusieurs artistes, entre autres la chanteuse Wendat d'électropop Anima Aura, le chanteur King Melrose et William Cloutier. Il y a aussi le chanteur Jonathan Roy qui sera en spectacle à Saint-Jean sur Richelieu et le rocker Martin Deschamps, lui, sera en prestation à Rodden ce soir. Mais il y a aussi le Festival international de jazz qui ne prend pas de congé sur la grande scène. Le rendez-vous ce soir, c'est avec Larkin Poe, groupe de folk, rock et de blues américain mené par les deux sœurs Rebecca et Megan Lovell, un duo formé à la suite de la séparation du groupe de bluegrass familial de Lovell Sisters. À la salle Wilfrid Pelletier ce soir, place à l'auteur, compositrice, interprète américaine Melody Gardot. Et au MTELUS, on accueille Ibrahim Malouf, trompettiste, compositeur de la musique de plusieurs films, arrangeur, producteur franco-libanais. Une longue, longue feuille de route. Écoute un extrait de Black and Red Light tiré de son album 10 ans de live. C'est sorti il y a 10 ans exactement.

0: C'est la même foule qui sera là ce soir.
1: Ça ne changera pas.
0: Pareil. Aussi enflammée.
1: Aussi, pareil. T'as quel âge, ça?
0: Ça, c'est à... j'ai pas l'heure exactement. Alors, je vous reviens avec ça, Maxime.
1: En soirée.
0: Non, je ne pourrais pas vous aider en erreur. C'est
1: totalement individuel et égoïste. Je me pose la question. Est-ce que je viens, là? Bon, Véronique.
2: Il fera encore chaud à 21h ce soir. Si c'est à 21h, je ne sais pas. Mais bref, c'est pour dire qu'on commence cette période de chaleur. 24 degrés en ce moment au centre-ville. Un soleil qui s'est levé à 5h09 ce matin. Se couchera à 20h47. On a encore de belles et longues journées. On a un peu de vent quand même. Sud-ouest, 20-40 km à l'heure.
0: C'est à 20h30 au MTLUS.
2: Bon, ben, il fera encore chaud à l'extérieur du MTLUS à 20h30.
1: Et soleil.
2: Et oui, effectivement. Ouais. Donc, le minimum la nuit prochaine sera encore assez élevé. Même situation demain. Des températures qui fléchiront un peu à partir du week-end seulement.
1: Merci. Restez là. Dans un instant, le Radio Journal.
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7: En ce jour de déménagement au Québec, plus de 3000 ménages cherchent toujours un toit.
8: Il faut appeler à l'aide, sinon on craint que ces gens-là ne tombent à travers les mailles du filet.
7: Il fera chaud de l'Ontario jusqu'au Nouveau-Brunswick.
9: C'est quand même une vague de chaleur qu'on doit faire, on doit prendre au sérieux.
7: Et date butoir pour le renouvellement de l'accord Canada-États-Unis-Mexique, Mark Carney modère les attentes.
10: Ça va prendre plus de temps, c'était évident depuis longtemps.
11: Bonjour, ici Marie-Michèle Bordua. Bienvenue à ce Radio-Journal. C'est parti pour la valse des camions de déménagement, comme chaque 1er juillet au Québec. Et ça aura lieu cette année sous une chaleur extrême. Nous joignons Greta Juris dans le quartier Hochelaga-Maisonneuve à Montréal. Bon, Greta, il est encore tôt. C'est calme d'ailleurs à cette heure?
12: Oui, en ce moment, les rues sont tranquilles ici dans le quartier Hochelaga-Maisonneuve, connu pourtant pour être un des arrondissements de la métropole pour son haut taux de déménagement. Et puis, comme vous le disiez, en cette journée de température extrême, les autorités sanitaires mettent en garde, entre autres, contre les coups de chaleur qui peuvent provoquer des étourdissements, ce qui peut mettre les gens à risque de chuter ou et d'encourir des blessures. Le centre hospitalier de l'Université de Montréal presse donc les déménageurs de bien s'hydrater avant, pendant et après les déménagements. Aussi, les professionnels de la santé recommandent à ce que les boîtes ne pèsent pas plus que 15 kg afin de réduire les risques d'autres blessures, surtout celles au dos.
11: Et Greta, il faut dire que cette année encore, des milliers de Québécois sont à la recherche d'un logement.
12: Oui, selon la Société d'habitation du logement du Québec, plus de 3000 ménages québécois sont toujours à la recherche d'un logement, une situation attribuable surtout à la pénurie de logements abordables. Cependant, la porte-parole du Front d'action populaire en réaménagement urbain, Véronique Laflamme, encourage tous ceux qui cherchent toujours à demander de l'aide auprès de leur municipalité. On peut l'écouter.
13: Il faut contacter les services d'aide à la recherche de logement, même si on est dans une municipalité, parce qu'il y en a encore ou il n'y en a pas. Le gouvernement a annoncé que les offices d'habitation sont la porte d'entrée à cette date-ci. Il y a le numéro 1-800 de la Société d'habitation du Québec. Donc, il faut appeler à l'aide. Sinon, on craint que ces gens-là ne tombent à travers les mailles du filet.
12: Actuellement, à Montréal, la majorité des ménages à la recherche d'un logement, soit plus de 2000, sont accompagnés activement afin d'éviter qu'ils se retrouvent dans la rue.
11: Merci Greta.
12: Je vous en prie.
11: Et on le disait, le temps chaud et humide prévu aujourd'hui va rendre la tâche des déménageurs plus difficile. En fait, les avertissements s'étendent de l'Ontario jusqu'au Nouveau-Brunswick. L'épisode de chaleur touche particulièrement la péninsule ontarienne. Catherine Brulotte.
14: Même si les Torontois ont plusieurs occasions de faire la fête avec les festivités de la Coupe du monde, de la FIFA et celle de la fête du Canada, les conditions météo pourraient rendre les prochains jours périlleux.
9: C'est très classique, en fait, là, d'avoir une vague de chaleur comme celle-là.
14: Jean-Philippe Bégin est météorologue pour Environnement Canada.
9: C'est une chaleur qui provient donc du Texas, du centre des États-Unis et de l'humidité en provenance du Golfe du Mexique. Donc tout ça, c'est quand même une vague de chaleur qu'on doit prendre au sérieux. Là.
14: Bien que les personnes âgées, les jeunes enfants et les personnes souffrant de maladies respiratoires soient plus vulnérables aux effets de la chaleur prolongée, Chris Schmidt, directeur de l'éducation pour l'organisme Ambulance Saint-Jean en Ontario, suggère que tous redoublent de prudence.
15: People don't heed the warnings and they don't recognize the signs and symptoms of either heat exhaustion or heat stroke.
14: Selon lui, les signes d'une insolation ou d'un coup de chaleur sont trop souvent ignorés. La ville de Toronto a mis en place ces mesures pour offrir des points de rafraîchissement, notamment en ouvrant certaines de ses piscines publiques jusqu'à tard en soirée, jusqu'à ce que le dôme de chaleur quitte la région. Environnement Canada prévoit qu'il faudra attendre la fin de la semaine. Ici Catherine Brulotte, Radio-Canada, Toronto.
11: C'est une date butoir importante pour l'accord Canada-États-Unis-Mexique. Les trois pays avaient jusqu'à aujourd'hui pour signifier leur intérêt à renouveler l'entente. Ottawa et Mexico ont confirmé leur intention, mais pas Washington. Les négociations vont tout de même se poursuivre. Hier, le premier ministre Mark Carney a répété qu'il vaut mieux ne pas conclure de nouvel accord que de se retrouver avec une mauvaise entente. Il l'a fait lors de son passage à Couchouac, au Québec. Yasmine Mehdi y était.
16: À son arrivée à Couchouac, Mark Carney a été applaudi. Le village n'avait pas reçu la visite d'un premier ministre depuis Stephen Harper en 2008.
17: And we're taking full responsibility for our security and sovereignty in the Arctic.
16: Le premier ministre Carney a profité de sa visite pour faire le point sur une de ses priorités, la souveraineté de l'Arctique, qui passe, dit-il, par un partenariat avec les Autochtones.
17: On a fait beaucoup de progrès, mais on a appris beaucoup de leçons.
16: Mais à la veille du 1er juillet, le premier ministre a aussi dû répondre à des questions sur la révision de l'ACEUM, un dossier pour lequel il modère les attentes en affirmant qu'il ne s'attend pas à signer un accord avec Washington.
17: Ça va prendre plus de temps, c'était évident depuis longtemps.
16: Une déception, selon le député bloquiste Gabriel Sainte-Marie.
18: C'est un constat qui est réaliste, qui est pragmatique, mais c'est insuffisant de s'arrêter là. Il faut mettre en place des mesures pour soutenir nos entreprises.
16: L'autre priorité du premier ministre, la question de l'unité nationale, à quelques mois d'un référendum sur l'avenir de l'Alberta. Mark Carney passera d'ailleurs la soirée du 1er juillet dans cette province, après avoir assisté aux célébrations de la fête du Canada à Ottawa, plus tôt dans la journée. Ici Yasmine Mehdi, Radio-Canada, à Couchouac.
11: Le Québec rejoint le Manitoba parmi les régions les plus touchées par les feux de forêt au pays. Les deux provinces comptent plus de 140 brasiers actifs. La menace persiste près de Fermont sur la côte nord et de Labrador City à Terre-Neuve-et-Labrador. Et dans les territoires du nord-ouest, une accalmie météo offre un répit aux pompiers. Thomas Etier fait le point.
19: Yeah, we're kind of hoping and praying for rain.
20: Mel Sabourin, résident de Fort Simpson, prie pour de la pluie. Comme des centaines d'autres évacués, il a parcouru environ 10 heures de route en pleine canicule pour atteindre le centre d'évacuation de Yellowknife.
19: Well, I'm keeping my fingers crossed and trying to remain optimistic.
20: Il dit avoir bon espoir que tous les efforts seront déployés pour protéger Fort Simpson, où plus de 100 pompiers et 8 avions citernes sont en poste. Le feu qui s'étend sur 10 000 hectares s'est rapproché lundi à 500 mètres d'un quartier résidentiel avant de diminuer en intensité. Pour la première fois depuis dimanche, les conditions permettent le déploiement de l'équipe au sol. Forest Tower est agent d'information sur les feux de forêt des territoires du Nord-Ouest.
21: By no means is this over.
20: Le feu est loin d'être maîtrisé, mais le fait qu'il se soit approché de la communauté offre un meilleur accès aux équipes au sol pour freiner sa propagation. À environ 220 km au nord-ouest, un autre feu qui couvre environ 13 000 hectares prend de l'ampleur à 12 km de Wrigley. Ceux qui ont choisi d'évacuer par la route lundi ont été bloqués par un autre feu et ont dû rebrousser chemin pour être évacués par avion. Mais là aussi, le temps s'est rafraîchi, le feu a diminué en intensité et la visibilité permet désormais aux avions citernes de parcourir la zone. Ici Thomas Etier, Radio-Canada, à Yellowknife.
11: Le policier tué lors de la fusillade survenue à Montréal la semaine dernière sera honoré lors d'une cérémonie commémorative au Centre Bell prévue le 7 juillet. Mohamed Lamine Ben Redouane, 34 ans, a été inhumé le 24 juin. Il a été tué dans l'exercice de ses fonctions dans un échange de tirs avec un homme de 25 ans dans le quartier Côte-des-Neiges. La fusillade a fait une autre victime, un citoyen de 68 ans. Le tireur présumé a été abattu. Des célébrations sont prévues un peu partout au pays aujourd'hui en cette fête du Canada. À Ottawa, les festivités officielles seront lancées à midi avec une cérémonie qui va souligner les moments marquants de l'histoire du pays. En soirée, un grand spectacle en direct de la capitale fédérale va réunir des artistes dont Diane Dufresne, Isabelle Boulay, Lisa Leblanc, Pierre Lapointe et Thibault Béliveau. Ces événements seront diffusés à la télévision sur notre site web et sur la chaîne YouTube de Radio-Canada. Et enfin, le chanteur du groupe Village People, Victor Willis, n'est plus. C'est l'épouse du chanteur disco qui en a fait l'annonce sur les réseaux sociaux. Elle précise qu'il a succombé à une courte maladie, mais agressive. Le musicien du Texas avait 74 ans. Il était le co-auteur des plus grands succès du groupe, dont le célèbre YMCA que l'on entend sorti en 1978. Voilà, c'était le Radio-Journal. Allez, on se laisse sur ce succès populaire du groupe Village People.

0: Oui.
1: Tout un genre François, en tout cas.
0: On parlait de YMCA. Bon, 1er juillet, ben ça y est, on y est, jour de déménagement. C'est commencé pour plusieurs. Véro, on a vu eux même à 3h30 du matin.
1: 3h48.
0: 3h48, précisément. Jour de canicule, ben il faut faire les activités tôt. Ah, c'est le cas de votre déménageur.
1: Il avait écouté.
0: Jour de la fête du Canada. C'est le menu du jour. On va parler aussi de football, les Alouettes, parce qu'il n'y a pas que la Coupe du Monde. Quoique. Victoire convaincante de la France hier. On va en parler dans quelques minutes. Et du Mexique aussi. Pas oublier les Mexicains. Oh, victoire historique dans leur cas. Et puis, on va parler d'actualité internationale et d'histoire.

0: puis Véro, ben oui, on l'annonce, on en parle depuis quelques jours, mais c'est aujourd'hui. La grosse journée chaude, là, c'est pas mal aujourd'hui et demain. Hein?
1: Exactement, aujourd'hui et demain, vendredi aussi, et en fin de semaine, on peut s'attendre à des températures encore élevées au-dessus des normales, mais un indice humidex qui sera moins intense, disons-le comme ça. Mais aujourd'hui, 31-33 au thermomètre, peut-être jusqu'à 34 dans le secteur de l'Outaouais, indice humidex 41-45, donc degré d'inconfort très élevé. La nuit prochaine, ça demeurera chaud. 22-24 degrés, humidex 30-35, même la nuit. Et on répète exactement le même scénario jeudi. Ce sont des journées quand même clémentes. Ce matin, vous voyez, il y a pas mal de soleil. Mm-hmm. En alternance, soleil-nuage, donc c'est pas un ciel qui restera complètement bleu. Et il y a toujours cette probabilité d'averse, ce risque d'orage là, qui est appelé à se former parce que, évidemment, forte chaleur, forte humidité, la tendance orageuse dans ce temps-là est présente. Donc, sur le sud du Québec, dans l'ensemble, 30-40%

0: de probabilité cet après-midi. On augmentera ça à 60 au cours de la soirée, tôt en soirée pour la région de Montréal et celle de l'Estrie. Les températures actuellement, 24 degrés au centre-ville, indice humidex 31, le mercure oscille entre 19 et 21 degrés un peu partout. Il y aura un peu de vent, ça peut être une bonne chose quand il fait très chaud. Un vent du sud-ouest, 20-40 km à l'heure, donc ça peut aider. Côté circulation, évidemment, pas vraiment d'heure de pointe. La métropolitaine ouest, on est nombreux entre les deux échangeurs seulement. On a presque 20 minutes d'attente pour le tunnel vers la rive sud. Je regarde toutes les traversées de la rive sud sont libres. Les ponts de Laval également, les autoroutes sur la rive nord, sur la rive sud, ça fonctionne bien aussi. Mais côté transport en commun, attention parce qu'on est jour férié aujourd'hui. Donc, le métro, les autobus STM fonctionnent selon l'horaire des jours fériés. Par contre, l'ensemble des services du REM est interrompu ce matin jusqu'à midi. Ce sont des travaux qui étaient planifiés. Alors, le REM va reprendre du service, mais à midi seulement. Et du côté d'Exo, on a des lignes qui ne sont pas en opération. On parle de la ligne 13, 14 et 15. Donc, Mont-Saint-Hilaire, Candiac et Mascouche, il n'y a pas de service ce matin.
1: Merci, Véronique.
2: Sport.
1: Coupe du monde, Jean-François, ben oui, ce fut une domination totale
3: des Français
1: contre la Suède.
3: Oui, oui, tout à fait. On a eu droit à trois bons matchs encore hier dans ces 16e de finale. Donc, une victoire de la Norvège 2-1 contre la Côte d'Ivoire. La France, une victoire aisée, presque aisée, je dirais, là, de 3-0 contre la Suède. Quelle domination. Et Mexique-Équateur, en fin de journée, ça a été retardé en raison de la pluie. Ce match au Stade Azteca, Mexico, une victoire du Mexique 2-0. Faut pas oublier les Mexicains dans ce tournoi.
1: Ils sont très, très bons.
3: Oui, oui, ouais. À domicile, leur prochain match, ils vont le jouer au Stade Azteca. Ils n'ont jamais perdu dans leur histoire dans ce stade en Coupe du Monde. C'est une très bonne équipe mexicaine, donc à surveiller. Pour ce qui est des Français, évidemment, c'était peut-être le match vedette hier. La France, peut-être grande favorite du tournoi avec son trio d'attaquants étoiles qui a connu un départ un peu lent. Là. Les Suédois quand même présentaient une couverture défensive très efficace, mais tout de même, c'était la 37e nation au monde. Comme je vous dis souvent, le classement de la FIFA ne fait pas foi de tout, mais dans ce cas-ci, oui, je pense. Là. Mm-hmm. Évidemment, les Français numéro un mondial, on a pu voir peu à peu dans le match que les Suédois n'étaient tout simplement pas de taille face aux Français. Plusieurs attaques donc quand même des Français en fin de première demi. On n'arrivait pas à marquer. Malgré tout, pas de réussite, mais malgré de forts beaux jeux. Et finalement, en fin de demi, 45e minute, à la suite d'un corner, Dembélé à Olise, à Dembélé qui trouve Mbappé, le trio évidemment qui s'exécute, bien entendu. Et Mbappé qui déjoue son couvreur et marque d'un angle restreint un fort beau but pour donner les devants à l'équipe française, aux Bleus. 1-0 à la demi, on dirait que ça les a libérés un peu par la suite. Il y a quand même une certaine pression sur les Français, bien entendu. Et à la 52e minute, Barcola qui ajoutait à l'avance de la France. Ben oui, il y en a d'autres, en plus. Barcola qui est allé d'un très, très beau but. Un bel enchaînement de Tchouaméni à Olise qui sert une autre passe parfaite. Ça lui en fait 5 passes décisives dans le tournoi. Olise, c'est pas facile de récolter.
1: Ses passes sont hallucinantes.
3: Ah, c'est incroyable.
1: C'est tellement précis. Là.
3: Et une telle facilité. À chaque fois qu'on voit la passe, on se dit, ah, ben, c'est ça qu'il fallait faire. Mais pour y arriver, c'est autre chose. Et les passes sont précises, parfaites à chaque fois. Michael Olise, un joueur un peu particulier quand même. Hein. Il a grandi à Londres d'un père nigérian, d'une mère franco-algérienne. Aurait pu représenter l'Angleterre, aurait pu représenter la France. C'est ce qu'il fait, bien entendu. Et l'Algérie a choisi la France. Parle difficilement français, avec une espèce d'accent anglais.
1: Un accent anglais, oui.
3: Oui, très discret, n'aime pas donner des entrevues. Et puis lui, il dit qu'il aime beaucoup le beau jeu. Donc, c'est vraiment un joueur très, très spécial, ce Michael Olise.
4: Et il s'en est fallu de peu hier. Il a fait une formidable bicyclette.
3: Un ciseau renversé, incroyable.
1: Un ciseau renversé, c'était
3: de toute beauté.
1: C'était spectaculaire.
3: En deuxième demi, il a touché à peine le coin du but. Et on sentait qu'il a choisi ce jeu pour faire quelque chose de beau, en plus. Il a ses choix, Olise. Donc, évidemment, Barcola aussi, il est allé d'un beau but, le deuxième, pour déjouer le gardien Zetterström. Et ça devenait, on le voyait, de plus en plus imprenable pour la Suède. Elle n'était plus de taille face à l'équipe de Didier Deschamps. D'ailleurs, de retour derrière le banc de son équipe après un congé parce que sa mère est décédée. Et Mbappé en a ajouté un deuxième pour son sixième du tournoi à la 74e minute dans un jeu quand même singulier. Mbappé, balle au pied, qui prend une espèce de temps d'arrêt, qui arrête le jeu. On avait l'impression qu'il place son monde. Talonnade d'un coéquipier, ballon qui revient bien sûr à Olise, qui, comme de raison, refait une passe parfaite au 10 de la France, qui se faufile et qui marque encore une fois du côté droit du filet.
1: C'est beau.
3: Comme
1: c'est
3: une espèce de jeu pour s'amuser, pour voir si ça fonctionnerait. C'était vraiment une belle performance de la part de la France. On va écouter d'ailleurs Mbappé commenter le match de la France.
5: Je dis toujours que je suis conscient de ce que je joue. conscient d'où je suis et ce que je dois faire, mais c'est pas seulement moi. Je pense que l'équipe est parfaitement consciente de ce qu'on doit faire ici. C'était une nouvelle compétition qui commence aujourd'hui. On a bien joué. On a une entame un peu timide. Je pense qu'on pouvait mieux entamer le match, mais après on s'est vu mid dedans. On a eu des occasions qu'on pouvait mettre avant, mais vous savez, ça fait partie du foot. On a réussi à marquer et on a contrôlé le match.
3: Ben voilà, on a contrôlé le match. Et après son premier but, Mbappé qui est allé voir Deschamps, lui a fait la collade et dit on voulait vraiment lui rendre hommage et être ensemble avec lui dans cette épreuve qu'il traverse. La Norvège, une victoire de 2-1 contre la Côte d'Ivoire. Ça n'a pas été facile.
1: Non.
3: Côte d'Ivoire, fort beau match. Ça, c'est une de ces belles équipes qui quitte tôt dans le tournoi, mais qui aurait très bien pu, l'emporter. Haaland qui a marqué le deuxième but de la Norvège, là, il n'a eu qu'à placer la balle dans le filet qui a donné la victoire à la Norvège. Et puis, je vous rappelle la victoire du Mexique 2-0 contre l'Équateur. Une équipe à surveiller, c'est les Mexicains qui sont à domicile, qui vont jouer leur prochain match au stade Azteca, probablement contre l'Angleterre ou la République démocratique du Congo. Donc, je vous reparlerai des matchs à surveiller pour la journée.
1: Merci, Jean-François.
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1: 6h19 minutes les unes ce matin, Naïla. Un projet d'usine de prélèvement d'eau suscite la controverse en Montérégie. C'est dans la presse.
9: Oui, en une de la presse, un projet qui coule de travers à Hinchinbrook, en Montérégie, l'arrivée prochaine d'une deuxième usine de prélèvement d'eau souterraine. Mais ça suscite de nombreuses inquiétudes alors qu'on est dans un contexte où les pénuries d'eau sont de plus en plus fréquentes dans la région. Le débat fait rage là-bas. Est-ce qu'il faut permettre de nouveaux projets industriels destinés à vendre de l'eau en bouteille? Dans ce village, il y a déjà une usine de prélèvement d'eau. En 2024, l'usine a pompé 146 millions de litres d'eau. C'est l'équivalent de presque 300 millions de bouteilles d'eau de 500 millilitres. Et en face de cette usine, il y a une autre installation qui doit voir le jour cet été. Elle détient une autorisation du ministère de l'Environnement pour prélever jusqu'à 160 millions de litres d'eau par année. Il y a des gens qui sont inquiets de voir Québec permettre de nouveaux prélèvements d'eau souterrains, d'eau souterraine dans un contexte où la ressource se fait de plus en plus rare. Il y a l'Union des producteurs agricoles qui est inquiète, qui croit que c'est immoral de détourner l'eau au profit d'entreprises privées qui vendent de l'eau en bouteille. Il y a la mairesse de Mercier, donc une ville avoisinante, qui demande un moratoire. Elle dit qu'il faut un portrait global de la situation parce que, selon des organismes, des citoyens, les pénuries d'eau souterraine se sont accentuées, particulièrement dans l'ouest de la Montérégie. On demande un pape pour ce projet. Aussi, en une de la presse, on revient sur ces 11 jeunes qui font face à des accusations. C'est en lien avec les événements entourant la mort du jeune Nouran Rezaï, 15 ans, qui avait été abattu par un policier de la police de Longueuil en septembre dernier. Mais le service de police de la ville de Montréal, qui fait une enquête parallèle un peu sur ces circonstances, elle a déposé des accusations envers 11 jeunes, notamment de port d'armes dans un dessin dangereux, d'attroupement illégal, de port de déguisement dans le but de commettre une infraction et de complot. L'arrestation des 11 suspects, ça change rien au fait que les policiers ont fait une intervention fautive et mal planifiée. C'est ce que dit l'avocat de la famille de Nouran Rezaï. Je vous rappelle que cette dernière poursuit la police de Longueuil pour plus de 2 millions de dollars. Il déplore, l'avocat, que la famille dispose encore à ce jour de très peu d'informations quant à la tragédie survenue en septembre. La famille qui aimerait notamment connaître le nom des policiers qui ont participé à l'intervention, ce qui l'aiderait à préparer son dossier pour le tribunal. C'est en une de la presse ce matin. En une du site de Radio-Canada, on apprend que la plus grande poubelle du Québec est agrandie d'urgence. Il s'agit du site d'enfouissement technique de Terrebonne. Le gouvernement du Québec qui autorise l'agrandissement temporaire de ce dépotoir parce que sa capacité va arriver à terme dans moins d'un an. C'est une mesure adoptée de manière urgente. Ça ne sera pas soumis à une procédure d'évaluation et d'examen des impacts sur l'environnement. C'est un agrandissement vertical en surélévation. Ça ne va pas permettre aux promoteurs d'étendre le territoire couvert par le dépotoir, mais ça va permettre d'accueillir plus de déchets en poids et en volume. On parle de 1,2 million de tonnes de déchets supplémentaires qui vont pouvoir y être enfouis. Le promoteur qui veut étendre son dépotoir de manière permanente pour prolonger la durée de vie du site jusqu'en 2043. Mais ça, ça pourrait nécessiter un BAP. C'est quand même le dépotoir de Terrebonne, là, de la Chenaie. C'est le plus grand site du genre au Québec. C'est le seul

0: sur le territoire de la communauté métropolitaine de Montréal. En 2023, c'est 80% de ces déchets qui venaient de la CMM, d'où le surnom La Poubelle de la CMM.
1: Oui.
0: Il n'y a pas d'édition papier du Devoir et du Journal de Montréal ce matin, c'est jour férié, mais il y a une édition du Globe and Mail où on parle de l'accord Canada-États-Unis-Mexique. On dit qu'il n'y a aucune prolongation attendue à l'approche de la date clé là, pour la renégociation qui est aujourd'hui. Il dit qu'il ne s'attend pas, Mark Carney, à signer un renouvellement de l'accord commercial. Il y a des représentants des trois pays qui vont se réunir virtuellement aujourd'hui pour l'examen prévu des 6 ans de l'accord. Selon Mark Carney, ben, il y aura un échange constructif, mais il ne s'attend à aucun coup de théâtre. Il ne cherche pas son stylo. Ça veut dire qu'il ne s'attend pas à signer grand-chose. Sinon, en une du Globe and Mail, ben, en ce 1er juillet, les Canadiens, on apprend que les Canadiens tiennent à l'unité nationale, mais craignent qu'elle soit menacée. C'est ce que révèle un sondage du Globe and Mail. Plus des trois quarts des Canadiens estiment qu'il est important que le pays reste uni, mais on s'inquiète notamment de la relation avec les États-Unis, de la polarisation politique et le sentiment séparatiste en Alberta qui mettent cette unité à l'épreuve selon le sondage. Et je termine rapidement avec les quotidiens américains. Dans le New York Times, la version papier, on parle de la Cour suprême qui a réaffirmé hier le droit du sol dans cette décision extrêmement attendue et aussi une autre décision qui interdit aux athlètes transgenres de participer à des compétitions féminines, mais c'est maintenu. Et finalement, ben, on parle aussi beaucoup des gains financiers de Donald Trump en 2025, plus d'un milliard de dollars. Je vous en parle plus en détail dans quelques minutes.
1: Ouais. Merci, Naïla.
2: Entrevue.
1: On va aller en Suisse maintenant. C'était il y a 6 mois, souvenez-vous, l'incendie de ce bar en Suisse dans la nuit du Nouvel An. 41 personnes qui sont mortes, principalement des jeunes, des adolescents, des jeunes adultes également. Plus d'une centaine qui ont subi des blessures et des blessures très, très graves. Pour en parler ce matin, Romain Carupt, il est chef adjoint de la RTS, la radio-télévision suisse, en Valais. Il nous parle depuis là-bas. Bonjour.
3: Bonjour.
1: Donc, partout chez vous, on souligne hein, les 6 mois de cette tragédie. Qu'est-ce qu'on en sait, 6 mois plus tard, des circonstances de cet incendie?
3: Alors, sur les circonstances, elles ont assez rapidement émergé. Il semble-t-il que la piste se confirme. C'était donc l'utilisation de bougies mises dans des bouteilles de champagne pour les clients qui auraient enflammé le plafond en mousse insonorisée. C'est ça qui aurait donné lieu à l'incendie. Et puis, sur le fait que les clients n'ont pu prendre la fuite, semble-t-il que certaines issues qui devaient être des issues de secours étaient obstruées. Et c'est ce qui expliquerait autant de morts et de blessés.
1: Est-ce que, parce qu'il y a des procédures judiciaires depuis, on en est où là à ce moment-ci?
3: 14 personnes ont été auditionnées par la justice en qualité de prévenues, donc elles ont été inculpées, donc elles auraient potentiellement peut-être, au terme de l'enquête, une responsabilité pénale. Elles ont été interrogées par les procureurs, par la justice, donc également par les avocats des victimes. Ces auditions vont continuer, vont s'étendre à d'autres responsables, mais peut-être que cette enquête va prendre 6, 8, 10 ans. On est très loin d'un verdict de culpabilité.
1: 10 ans, vous dites ?
3: Oui, parce que chaque étape peut faire l'objet, chaque étape intermédiaire peut faire l'objet d'un recours en justice. Et puis, il y a tellement de parties civiles, de représentants des victimes, que tout cela pourrait prendre vraiment, vraiment beaucoup de temps. Les études techniques aussi devront être rendues, elles pourraient être contestées. Donc, effectivement, cette enquête va prendre beaucoup, beaucoup de temps. Comme finalement, c'est le cas d'enquête en général autour des incendies.
1: Oui. Qu'est-ce qu'on sait des propriétaires du bar, hein? Un couple qui retient l'attention. Je sais que chez vous, vous suivez l'affaire. Évidemment, ça se passe dans votre cour arrière. Donc, qu'est-ce qu'on connaît de ce couple des propriétaires?
3: C'est donc un couple originaire de France, avec, semble-t-il, parfois des petits problèmes avec la justice. Il y a eu quelques condamnations. Donc l'image qui est dressée d'eux dans les médias est plutôt négative. Ils passent un peu pour les ennemis publics numéro un en Suisse, ce qui est sans doute exagéré parce qu'ils sont poursuivis par finalement des infractions par négligence, mais c'est vrai que l'image d'eux qui est faite, ce sont des Corses, ça n'aide pas au portrait qui est dressé d'eux par les avocats des familles qui essayent aussi de les dépeindre vraiment comme des monstres. Donc c'est des gens aujourd'hui qui vivent reclus chez eux, qui doivent pointer à la police tous les jours et dont la vie est détruite en l'absence pourtant de condamnation.
1: Oui.

0: à
1: bien
0: ce
1: sûr.
0: Stade.
1: Oui, oui. Mais bon, la question que tout le monde se posait chez vous comme à l'étranger, c'est comment ça se fait que comment on a pu laisser entrer autant de jeunes dans un bar en l'absence de contrôle de sécurité et d'incendie? Est-ce que ce drame a forcé la Suisse à revoir ses normes de sécurité?
0: Alors effectivement, les lois étaient bonnes, elles prévoyaient des contrôles annuels. Par contre, l'application de ces lois était défaillante, et ça c'était le cas en Valais, c'était le cas dans à peu près toute la Suisse. Et donc effectivement, très rapidement après le drame, nombre de collectivités publiques ont renforcé leurs contrôles, et tout cela se passe, semble-t-il, mieux. Bien sûr que le pire ne sera jamais inévitable, le risque zéro n'existe pas, mais les autorités essaient tout de même de viser ce risque zéro avec de nombreuses salles depuis qui ont été fermées, qui doivent adapter leurs issues de secours, par exemple.
1: Donc, 6 mois, bon, évidemment, une date symbolique, mais ça ravive de douloureux souvenirs. C'est quoi l'atmosphère chez vous?
0: Bon, effectivement, dans la station, le nom Grand-Montana reste forcément assimilé à cette catastrophe. Maintenant, la vie est quand même reprise dans la région. Peu qu'on ne soit pas directement concerné, qu'on connaisse une victime, la vie a tout de même repris. Restent ces questions ouvertes et puis toujours ces pensées émues pour ces victimes.
1: Ouais. Mais là, la ville pourrait être forcée peut-être de débourser des sommes importantes si des élus, par exemple, sont jugés coupables devant la justice. Est-ce que sur le plan financier, économique, est-ce que les tourés sont de retour? Est-ce que la région pourra s'en sortir?
0: Alors récemment, la commune de Grand-Montana où s'est passée la catastrophe a tenté de rassurer les contribuables en disant que peut-être, en tout cas pendant les 5, 6, 7 prochaines années, il n'y aurait pas d'augmentation d'impôts. C'est beaucoup trop tôt aujourd'hui pour dire si la commune sera condamnée et ensuite si elle sera condamnée au civil. Mais c'est effectivement un spectre qui pèse sur la commune. Maintenant, si la commune devait payer une énorme dette, qu'est-ce qui se passerait? Est-ce que l'État du Valais, le canton, est-ce que même le pays, la Suisse, la Confédération participeront par des mécanismes exceptionnels? Tout ça reste ouvert et c'est effectivement possible que ça se passe.
1: Qu'est-ce qui va se passer? Bon, le bar, évidemment, on sait ce qui s'est passé là, mais est-ce qu'il y aura un mémorial? Est-ce qu'il y aura un lieu physique pour commémorer cette tragédie?
0: Un responsable politique a dit la semaine dernière que ce bar ne serait plus jamais un bar, qu'il sera sans doute transformé en mémorial pour la jeunesse. Là aussi, rien de concret à ce stade, mais cette volonté politique de faire effectivement du bar Le Constellation un lieu de mémoire.
1: Je rappelle donc, c'était il y a 6 mois, hein, dans la nuit du Nouvel An, cet incendie, ce bar en Suisse, 41 personnes qui sont mortes et principalement des jeunes, des adolescents, une centaine qui ont subi des blessures. Mon invité, Romain Carupt, chef adjoint de la RTS, la radio-télévision suisse, il nous parlait depuis Valais en Suisse. Merci d'avoir parlé ce matin.
0: Merci beaucoup.
1: Merci. Bonne journée. Là-dessus, les nouvelles locales chez nous avec Marie-Michèle Bordua. Bonjour Marie-Michèle.
2: Bonjour Maxime.
1: À l'affaire Noran Rezaei, 11 jeunes suspects sont visés par des accusations.
2: En lien avec les événements qui ont précédé la mort de l'adolescente de 15 ans abattue par la police à Longueuil en septembre 2025, le service de police de la ville de Montréal a lancé des mandats d'arrestation qui visent donc ces 11 jeunes. Et les suspects étaient âgés de 13 à 17 ans au moment de l'opération qui a coûté la vie à l'adolescent. Ils vont comparaître en cours de la jeunesse pour des accusations d'attroupement illégal, de complot, d'enlèvement et de port d'armes dans un dessein dangereux. 5 des 11 personnes ont déjà été arrêtées dans le cadre de cette enquête parallèle du SPVM. Voici l'avocat de la famille de Noran Rezaei, Fernando Belton.
3: Le plus important dans ce qui nous concerne, parce que vous comprenez que le SPVM parle de l'importance de la recherche de la vérité, mais dans cette recherche de vérité-là, ben vous comprenez que cette information-là, savoir qu'est-ce que les policiers savaient, est-ce qu'ils ont adapté leur conduite ou pas par rapport à lorsqu'ils sont arrivés sur les faits et qu'ils ont rencontré ces jeunes qui étaient en train de courir, ben comment ils se sont comportés, on reste à ce jour sans réponse, c'est ça la vérité.
2: De son côté, le Bureau des enquêtes indépendantes a remis en mars son rapport au directeur des poursuites criminelles et pénales qui doit décider si des accusations doivent être portées ou non contre le policier qui a ouvert le feu sur l'adolescent.
1: Un jeune homme de 19 ans a été blessé par balle hier soir à Montréal.
2: L'incident est survenu peu avant 23 heures dans l'arrondissement de Ville-Marie à l'intersection des rues Sherbrooke-Est et Montcalm. La victime a été transportée à l'hôpital avec des blessures importantes, mais la police confirme que sa vie n'est pas en danger. Selon les premières informations, question. Le jeune homme se trouvait sur le trottoir lorsqu'un suspect a ouvert le feu avant de prendre la fuite. Il y a un périmètre de sécurité qui a été mis en place. Les policiers qui rencontrent également des témoins là, pour faire avancer l'enquête. Mm-hmm.
1: Toujours à Montréal, mais dans l'Est, Québec investit plus de 120 millions de dollars dans la décontamination de terrain.
2: La première ministre Christine Fréchette en a fait l'annonce hier. Les terrains qui seront décontaminés, ça représente environ la superficie de 124 terrains de football. Je vous laisse entendre les précisions de Marc Ferraud.
4: 123 millions de dollars qui serviront à décontaminer les terrains Dessau, laissés à l'abandon depuis une quarantaine d'années, à les revitaliser et à permettre à d'autres industries de s'y installer. La première ministre, Christine Fréchette.
5: Le coût de la contamination est inclus dans la négociation qu'il y a eu pour l'achat.
6: Le prix a été réduit
5: du montant, estimé de la décontamination.
4: La mairesse de Montréal, Soraya Martinez-Ferrada, accueille avec enthousiasme cet investissement qu'elle voit comme une nouvelle étape dans le développement de ce secteur névralgique.
7: On ne parle pas juste de décontaminer, on parle de transformer. Je le dis souvent, c'est pas normal que l'espérance de vie soit plus petite dans l'Est. Alors aujourd'hui, on parle d'avenir, puis on envoie un message très clair que c'est l'heure de l'Est. L'Est est là. Est là pour rester, est là pour l'avenir du Québec, est là pour l'avenir de Montréal. Puis je suis très, très fière de cette annonce.
4: Québec a investi 200 millions de dollars depuis 2019 pour la réhabilitation des terrains de l'Est de Montréal. Ici Marc Verreault, Radio-Canada, Montréal.
1: Et puis, 1er juillet, jour de déménagement, il fait chaud également. La santé publique invite à se protéger contre la chaleur.
2: Oui, recommande aux déménageurs de profiter des heures plus fraîches de la matinée ou d'attendre en soirée. Rappelle aussi l'importance de prendre des pauses, de bien s'hydrater, d'éviter les efforts inutiles. L'an dernier, les épisodes de chaleur extrême ont été associés à un excès de 678 décès au Québec, selon l'Institut national de santé publique. Voici le directeur régional de santé publique de Montréal, David Kayser.
8: On voit assez rapidement souvent une augmentation des transports ambulanciers, alors qui met une pression sur les services ambulanciers et qui peut amener une pression sur les urgences. Si on peut éviter quelque chose très facilement, c'est les gens qui ont des coups de chaleur ou des impacts parce que ils choisissent d'aller courir, choisissent d'aller faire des activités facultatives.
2: Et à Montréal, il y a plus de 2000 trousses de protection contre la chaleur qui sont distribuées aux personnes vulnérables.
1: Merci, Mme Michel.
2: À plus tard.
1: À plus tard. Oui, justement, il fera chaud, puis pour quelques jours.
9: Il fera chaud pour quelques jours. On a cet avertissement de chaleur qui est en vigueur. Des conditions comme ça, jusqu'à samedi inclusivement, là, ça veut dire du 31-33 au thermomètre, avec un indice humidex de 40 et plus, 40-45 dans l'ensemble. Ciel qui n'est pas toujours ensoleillé, ça peut aider un peu par moment. Donc, mélange soleil-nuage avec une probabilité d'averse, un risque d'orage en après-midi, souvent en fin de journée aussi. Ce sera comme ça aujourd'hui, demain, vendredi également. Et en fin de semaine, les températures quitteront la barre des 30 degrés. 29. On n'est quand même pas loin. Si on veut dire qu'on quitte quelque chose, disons qu'on ouvre la porte là, à la descente du mercure au cours du week-end, mais ça reste quand même du temps qui sera chaud. Indice humidex de 33-35, même en fin de semaine. En ce moment, il fait 24. Indice humidex 31 à Montréal. Ça varie entre 19 et 21 degrés un peu partout. Côté circulation, on a un poids lourd en panne métropolitaine ouest. Je ne sais pas s'il s'agit d'un camion de déménagement, mais bref, c'est un gros camion à la hauteur de Pinneuf. Donc, on a une voie en moins. Petit ralentissement dans le secteur. Sinon, c'est assez fluide. Le transport en commun qui fonctionne sous un horaire de jour férié. Pas de service du côté du REM jusqu'à midi. Ce sont des travaux qui étaient planifiés. Et du côté d'Exo, on a les lignes 11 Vaudreuil-Hautsun et 12 de Saint-Jérôme qui sont en fonction seulement. Et c'est aussi aujourd'hui, 1er juillet, qu'entre en fonction la nouvelle grille tarifaire de la RTM. Donc, hausse moyenne de 3% des tarifs de transport collectif dans le Grand Montréal. Et ça comprend la STM aussi.
1: Ouais, putain, on fera les ouverts et fermés, le classique.
9: Certainement.
1: Merci. Mmh.

0: Ah Julie, c'est Gab Bouchard qui participe ce soir au grand spectacle de la fête du Canada.
1: Voilà, Gab qui sera sur scène à Ottawa ce soir pour ce grand spectacle intitulé « Célébrons notre Canada », spectacle qui aura lieu au parc des Plaines Le Breton. Et il sera très bien entouré. Pierre Lapointe, Diane Dufresne, Dominique Fils-Aimé, Petit Béliveau, Alessia Cara, Béatrice Deer, Paul Langlois, guitariste du groupe The Tragically Hip, la chanteuse de gorge Sylvia Cloutier, le tout animé par Isabelle Racicot. Et on va aussi aller faire des petits tours là, ailleurs au pays. Lisa Leblanc qui chantera de Moncton, Adriana Turenne et Bégonia vont participer à ce spectacle en direct de Winnipeg au Manitoba. Alors, tout un trip de gang et j'en ai discuté avec Gab Bouchard. Je l'ai joué hier. Il était déjà à Ottawa pour la préparation de ce spectacle. Je lui ai demandé dans quel état d'esprit il se présente sur scène lors d'un événement d'envergure comme celui-là. Voici sa réponse.
2: Ben, tu sais, c'est pas vraiment stressant pour moi parce que c'est pas moi qui fais le show au complet. Le show repose pas sur ma performance, mettons. Fait que c'est plus... c'est le fun d'avoir des setups différents. C'est le fun de voir beaucoup de monde en avant de nous autres puis de triper avec la gang. On sait jamais... C'est souvent des artistes qu'on côtoie pas souvent. Fait que c'est juste le fun, je te dirais.
1: Gab Bouchard qui me dit qu'il portera fièrement son chandail bleu avec une fleur de lys ce soir pour ce spectacle. J'ai voulu d'ailleurs, parlant de fleur de lys, revenir sur cette soirée mémorable pour lui la semaine dernière. Spectacle de la fête nationale sur les plaines. Mémorable parce que lors de l'hommage à Serge Fiori, il a joué avec la guitare, la 12 cordes de Fiori. Voici un extrait de la prestation, si vous l'avez manqué.
3: Ce qu'on entend en ce moment, c'est sa guitare. J'ai le plaisir à soir de l'avoir dans les mains en ce moment, puis je vais avoir le plaisir d'en jouer pour vous autres. Je sais que notre Sergio est pas loin dedans, fait que pour toi, mon Serge.
4: On s'est dit que la meilleure façon de célébrer, c'était de jammer avec lui. C'est ça qu'on va faire.

0: Mais si vous voulez voir la performance au complet, c'est encore disponible sur le site internet.
1: Ça sonne, en tout cas la guitare, ouais, c'est pareil.
2: Ça résonne en six boulots, vraiment.
0: Puis j'ai voulu savoir comment il avait vécu tout ça. Voici sa réponse.
3: Probablement le moment c'était fou là, tu sais, c'était quand même, tu sais, c'était Serge qui avait changé les cordes la dernière fois, puis c'était vraiment une guide qui jouait souvent avec, puis c'était un honneur là, littéralement là, c'était fou là, tu sais, j'étais comme, je l'avais souvent dans les mains là, j'étais genre, hey, peux-tu le repogner, puis là j'allais pratiquer avec ou genre juste jouer pour jouer parce que je vais pas rejouer avec avant un bout, tu sais, je pense que c'est ça que son gérant ami me disait, tu sais, je pense qu'il aurait été bien content que ça soit toi qui l'aille, puis je sais pas, tu sais, c'est comme un, c'est un peu un leg là, de d'énergie là, si on veut, puis j'ai pensé à lui pas mal tout le long que je l'avais, fait que je me dis, si quelque chose de même m'arrivait, ben je serais content que quelqu'un joue avec ma guette là, fait que
0: oui, un leg de gars du lac, hein, Pierre Bouchard qui a grandi, qui est né à Saint-Prime, et Serge Fiori, ben, qui habitait le lac Saint-Jean, qui habitait au bord du lac Saint-Jean à Saint-Henri-de-Taillon ces dernières années. Alors, vraiment, ça a été un beau moment. Il y en aura d'autres aussi pendant l'été avec sa propre guitare, là, pas avec Serge, pas avec celle de Serge Fiori. Donc, en spectacle ce soir à Ottawa, il y a plusieurs spectacles aussi cet été aux quatre coins du Québec. La tournée qui va reprendre aussi officiellement en salle cet automne. Quand même un moment très chargé pour l'auteur, compositeur, interprète Gab Bouchard. C'est toujours le cas là, quand même quand on a la sortie de l'album. Il faut profiter du momentum. Puis il me dit qu'il sent la coche au-dessus par rapport aux précédents albums. Vraiment, le public est au rendez-vous. Les foules sont là. Il a vécu un grand moment ici là, au festival au Franco récemment. Donc, vraiment, il savoure. Vraiment, il savoure tout ça. Là.
1: Ben, tant mieux, ça sert à ça. Merci, Julie. 6h42. Naila, Trump a gagné plus $1 milliard, on l'évoquait plus tôt. 1,2 milliard grâce aux crypto-monnaies lors de sa première année de retour au pouvoir.
4: Oui, on parle de dollars américains, bien entendu. Oui, oui. Le
1: ça
4: président.
1: Fait beaucoup, là. Oui. 1 milliard en canadien, pas loin de 1 milliard 600 millions.
4: À peu près, exactement. 1 milliard 200 millions de dollars de revenus provenant simplement de ses activités dans les crypto-monnaies en 2025. Il doit déclarer là, ses revenus ainsi que ses actifs. Là, c'est une loi américaine. Donc, des documents qui ont été publiés hier qui lèvent un peu le voile là, sur ses actifs, ses revenus, où il gagne beaucoup d'argent. 927 pages quand même de documents rendus publics. Et on apprend que le chef d'État a reçu près de 550 millions de dollars de ses liens avec une start-up, la World Liberty Financial. C'est une plateforme de crypto-monnaie qui a été cofondée en septembre 2024 par ses fils et celui de l'émissaire américain Steve Witkoff. Alors, il a quand même gagné presque la moitié de ses revenus de crypto-monnaie grâce à cette plateforme. Et ses activités dans le secteur des crypto-monnaies, c'est la principale raison du quasi-triplement de son patrimoine personnel. C'est passé de 2,3 milliards à 6,5 milliards de dollars entre 2024 et 2026. C'est ce que nous apprend le magazine Forbes. Donc, quand même, les crypto-monnaies qui prennent une grande part de son portefeuille.
1: Oui.
4: Il a aussi engrangé 635 millions de dollars de redevances en lien avec une crypto-monnaie qui porte son nom. Ça avait été commercialisé quelques heures seulement avant son investiture en janvier 2025. Et Donald Trump, ben, avec tous ses actifs en matière de crypto-monnaie, il est régulièrement accusé de conflit d'intérêts parce qu'il a investi dans l'industrie des monnaies électroniques, alors qu'il a pris depuis son investiture plusieurs mesures pour déréguler le secteur. Ça fait bondir le prix des actifs. Bien sûr, la Maison-Blanche rejette toute préoccupation d'ordre éthique. On dit que ni le président ni sa famille ne se sont jamais trouvés en situation de conflit d'intérêts. Et ben, Donald Trump qui dit avoir fièrement fait des États-Unis la capitale mondiale des crypto-monnaies. Et on dit que c'est mené dans l'intérêt supérieur du peuple américain. Mais quand même, ces gains en crypto-monnaie, ça éclipse de loin les revenus de ses activités immobilières. C'est comme ça qu'il s'est fait connaître là, avec ses actifs immobiliers. Il a gagné environ 77 millions de dollars simplement grâce à son club de Mar-a-Lago, 122 millions de dollars grâce à son club de golf en Floride, un autre 30 millions pour d'autres clubs de golf au New Jersey, en Floride et en Écosse. Et il a aussi des redevances sur des objets qui portent sa marque, plus de 4,5 millions de dollars sur des montres de la marque Trump, des bibles qui avaient été aussi estampillées avec sa marque, des souliers, des parfums, des guitares. C'est de l'argent de poche là, quand on voit tout ce qu'il a gagné d'autres. Et les actifs de Donald Trump, pour l'instant, ils sont logés dans un trust qui est administré par son fils, Donald Jr., mais l'entité peut être dissoute à tout moment. Ça veut dire que le milliardaire pourrait en reprendre le contrôle dès la fin de son second mandat en 2029 quand même. Beaucoup, beaucoup d'argent pour le président et beaucoup de questions sur les conflits d'intérêts, notamment en lien avec, les crypto-monnaies.
1: Oui, bien sûr. Puis, bon, vous l'avez dit, il est rendu milliardaire, là, donc plus de 6 milliards, c'est ça son actif?
4: Exactement, maintenant? Plus de 6 milliards et quand même les crypto-monnaies qui pèsent lourd dans la balance. Oui. Au total, là, si on compte les crypto-monnaies, l'immobilier, les marques et tout ça, là, c'est 2 milliards de dollars qu'il a gagné en une seule année.
1: Champion de la classe moyenne. Absolument. Merci, Naila. 6h45, minutes. Jean-François, ouverture du marché des joueurs autonomes dans la LNH.
5: Oui, ça c'est une des dernières étapes avant la pause estivale du circuit. Ça ouvre autour de midi. Toujours attendu, c'est cette période de l'année. Un marché qui parfois là, permet à certaines formations de mettre la main sur des joueurs qui sont très, très en vue. On dit que c'est un marché plus mince que certaines années. La plupart des joueurs les plus prisés ont déjà trouvé preneur par le biais d'échanges. On les échange avant qu'ils deviennent joueurs autonomes pour pouvoir avoir au moins quelque chose en retour. Il y en a déjà quelques-uns qui sont partis. Il en reste quelques-uns tout de même, dont le gardien Sergei Bobrovsky, 37 ans, qui va vraisemblablement quitter les Panthers de la Floride. Mais vous voyez, Bobrovsky, 37 ans, c'est quand même pas une jeunesse non plus, même s'il est encore efficace avec les Panthers de la Floride. Pourrait demander beaucoup d'argent aussi. Et attention, parce que les équipes ont parfois tendance, dans ces circonstances, à embaucher à fort prix des joueurs qui ne sont pas si dominants. Il y a un peu d'éclat là, dans l'ouverture du marché des joueurs autonomes. Et puis, ça ouvre aujourd'hui, mais ça se poursuit, bien entendu. Ça n'arrête pas demain non plus. Et tout ça, c'est pas, vous l'aurez compris, dans la philosophie du Canadien. On n'a pas l'habitude de dépenser pour rien chez le Canadien de Montréal. Et on le sait, Montréal n'a pas effectué de transactions marquantes récemment. Et le Canadien s'est fait assez discret durant le dernier repêchage, la fin de semaine passée. Et aussi, selon les calculs de Guillaume Lefrançois de la presse, le Canadien de Montréal ne possède pas un coussin budgétaire si imposant. Même si on fait ses devoirs, on a laissé aller Brendan Gallagher. On va payer la moitié de son salaire, mais donc ça enlève quand même environ 3 millions de dollars à la masse salariale du Canadien de Montréal, par exemple. Avant d'atteindre le plafond salarial, on aurait autour de 4 millions de dollars, selon les calculs de Guillaume Lefrançois dans la presse. Ce qui peut paraître beaucoup, mais pour payer des joueurs vedettes, c'est peut-être pas tant que ça non plus.
1: C'est pas énorme,
5: là,
1: ouais.
5: Mais ça dépend aussi des joueurs que l'équipe va garder, parce que, par exemple, ce sont tous les joueurs qui font partie du Canadien de Montréal. Samuel Montembeau, par exemple, fait partie de cette masse salariale. Donc, ce serait surprenant que Montembeau poursuive sa carrière avec le Canadien, bien entendu. On connaît les besoins du Canadien. Un bon joueur de centre pour le deuxième trio, ça fait des mois qu'on en parle. Un défenseur droitier axé sur la défense, plutôt robuste, et un allié robuste pour compléter un des deux premiers trios idéalement. Donc, des joueurs pas nécessairement faciles à trouver. On évoque le nom, parmi les joueurs autonomes qui seraient disponibles, qui pourraient être intéressants là, pour le Canadien de Montréal, l'ailier Anthony Manta, un attaquant québécois qui mesure 6 pieds 5, qui vient de connaître sa meilleure saison avec Pittsburgh, 64 points, dont 33 buts, mais c'est vraiment sa meilleure saison en carrière à 31 ans. Il n'est pas très, très robuste non plus. L'ailier Mason Marchman,

0: sa carrure, qui pourrait coûter cher quand même. Et sinon, le Canadien pourrait être intéressé par des joueurs plus talentueux à obtenir par le biais d'échange. On évoque beaucoup le nom de Kirill Marchenko, qui est un allié droit de 25 ans, au bon gabarit, 6 pieds 3, 200 livres, 74 points l'an dernier, dont 31 buts, 67 points cette saison. Un joueur de talent, 70 points par saison à envisager avec lui, peut-être plus. Sous contrat jusqu'en 2028, donc il faudrait aller le chercher par le biais d'un échange, mais ça coûterait relativement cher. Mais on dit qu'il veut quitter Columbus pour être intéressé à venir jouer à Montréal avec les jeunes joueurs russes qui font partie de la formation. Ça pourrait l'intéresser. C'est ce qu'on entend. Le Canadien, donc on verra ce qui va se passer. Souvent, on ne bouge pas tellement du côté du Canadien de Montréal. Ils ont l'habitude aussi de nous surprendre en faisant ce à quoi on ne s'attend pas. Donc, j'imagine qu'on va encore faire ça.
1: Peut-être.
0: Parce que ce sont des rumeurs quand même qui viennent d'informateurs qui sont proches du circuit, mais on verra bien ce qui va se passer. Ça commence donc à midi, ce marché des joueurs autonomes, l'ouverture du marché des joueurs autonomes. Et toujours concernant le Canadien de Montréal, c'est le jour 2 du camp de perfectionnement des espoirs à Brossard. Hier, c'était les tests physiques. Aujourd'hui, on va y aller avec les entraînements sur glace. Habituellement, ça commence autour de 10h30, 11h pour voir les joueurs sur place là-bas. C'est frais à l'aréna à Brossard, au centre à Brossard. On peut en profiter.
1: Oui.
0: Et c'est toujours bien couru. Ça devient une tradition
1: estivale. Oui, c'est une tradition de l'été. Une tradition du 1er juillet. Hein.
0: Moi, j'ai rencontré des gens l'an passé qui planifiaient leurs vacances pour venir voir. Qui planifiaient leurs vacances pour venir voir le camp à Brossard. Des gens qui venaient de Gatineau, qui venaient de la Gaspésie, par exemple. Des gens de l'Ontario également qui viennent voir ce camp de développement des recrues. Et ce sera intéressant parce que c'est pas toujours le cas. Cette année, plusieurs espoirs intéressants. Ils seront le 26e choix au total du dernier encart de la Ligue nationale. Gleb Pugachev, le premier choix du Canadien, il sera. Ça a été confirmé. Le joueur de centre Michael Hage, qu'on avait pu voir l'an passé, choix de premier tour en 2020. Et aussi l'attaquant Alexander Zarovski, qui avait été premier choix de l'équipe en 2025, qu'on n'a pas encore vu, qui est très prometteur, semble-t-il. Donc, tout ce beau monde sera sur place à voir aujourd'hui à Brossard.
1: Oui, ben, vous l'avez dit, c'est vrai. Donc, si vous avez le temps, l'envie, si vous avez chaud, si vous ne déménagez pas, parce que, bien sûr, 1er juillet, jour de déménagement, puis une pensée pour ceux qui déménagent, une pensée aussi pour les déménageurs, parce que pas facile dans les circonstances. Puis c'est le cas de mon invité, il y a plus de 30 ans de déménagement dans le corps. Ariel Valony, propriétaire de l'entreprise de déménagement Le Plan Parcon. Bonjour.
2: Oui, bonjour. Alors, c'est pas de 30 ans. La compagnie existe depuis 30 ans, mais j'ai à peu près 20 ans.
1: Ah, d'accord. OK. Bon,
0: J'avais fait affaire avec eux à l'époque. Oui, je vous dis, ils avaient été extrêmement efficaces. Il y avait un as, entre autres, pour placer les boîtes dans le camion qui m'avait épelé. Ah, ils m'avaient pâté. Ils avaient été très, très bons, le
1: Blanc. Écoute, on dirait que ça arrangeait avec le gars des vues, mais c'était même pas le cas. On ne savait pas. Bon.
2: Je m'attendais pas à tomber sur une mission ce matin.
1: Donc, il est presque 7 heures. Bon, on sait que normalement, les clients, le matin d'un déménagement, ils sont un peu stressés. Les déménageurs, eux, comment ils se sentent?
2: Une journée comme celle-là me fait penser à certaines qu'on a eues déjà dans les années auparavant. C'est une journée où on apporte, où on se sent comme un super-héros, quelque part.
1: Oui.
2: Le simple fait d'arriver chez les clients crée une certaine joie. Et c'est appréciable parce que souvent, des fois, c'est pas vraiment le cas. Mais là, aujourd'hui, le 1er juillet, je pense que tous les déménageurs vont être contents d'arriver chez les clients parce qu'on est attendu.
1: Oui, attendu, bien sûr. Puis, est-ce que le 1er juillet, c'est encore la journée du déménagement ou ça tend à changer, ça?
2: Très honnêtement, oui.
1: Oui,
2: on reçoit énormément de demandes, ce qui est normal aussi, puisque les bails, les baux, plutôt, sont faits en sorte pour que ça s'arrête le 1er juillet. Donc, l'activité à l'heure actuelle, toujours le 1er juillet, est très, très, très active.
1: Ouais. Donc, très actif. Vous êtes en demande, évidemment. Vous en avez vu des déménagements. Alors, il y a souvent celui qui n'est pas prêt. Hein? Ça a dû vous arriver, ça.
2: Oui, ça arrive souvent, en effet. Mais ça va toujours dépendre du degré. Des fois, on arrive chez des clients qui sont littéralement en train de finir leur boîte. Et c'est correct aussi. Hein. Ça peut paraître un peu... comme « Non, mais je ne suis pas prêt. » Non, c'est correct. Les déménageurs vont commencer ce qu'ils ont à commencer et puis vous allez pouvoir finir les boîtes. Mais malheureusement, on tombe dans des situations où littéralement les gens oublient carrément qu'on est là. Je suis déjà arrivé où carrément j'ai sonné chez la madame et la madame était encore en bobette.
1: Ah oui, carrément. Ah oui, pas mal ça. Elle avait oublié son déménagement.
2: C'est ça, il y a des... Non, mais des fois, c'est... on tombe

0: dans cette situation. Je pense que pas mal de compagnies pourraient en parler, mais on vit des aventures. Ah ouais. C'est un métier où tu vis des aventures uniques.
1: Oui. J'imagine bien. On a tous le souvenir, j'imagine ici autour de la table, d'en avoir fait un nous-mêmes, hein, transporter un frigo dans un escalier en colimaçon, parce qu'à Montréal aussi, c'est particulier, les fameux plex avec les escaliers. Quel est l'objet, quand vous le voyez, là, vous dites « Ah oh, non, pas encore ça ».
0: Très honnêtement, une laveuse sécheuse superposée.
1: Ah oui?
0: Ah ouais. Ah,
1: pourquoi?
0: Ça, là, c'est un des électros que j'apprécie le moins, on va dire. C'est très spécial. Surtout quand, en général, dans les colimaçons, c'est rare que des électros patrons, mais on arrive souvent dans une situation où t'as pas le choix, en fait. T'as pas le choix parce que c'est la seule sortie qui est, entre guillemets, viable. Mm-hmm. Donc, par colimaçon et puis superposé. Et puis des Kallax. Les Kallax de Ikea.
1: Ah oui,
0: Ouais, les fameux Kallax de penderie qui sont immenses et que les clients oublient de démonter parce que ça se monte à l'intérieur. Mais après, quand il faut le sortir, ça sort pas.
1: Ah ben oui. Là, vous parlez des packs, je pense, hein? C'est ça, les armoires, là. Oui, qui sont immenses, là. Ouais, puis qu'il faut, idéalement, démonter.
0: Ouais.
1: J'imagine, bon, au fil des ans, il y a eu quelques objets absurdes. Avez-vous un souvenir d'un objet? Vous dites, mais qu'est-ce que ça fait là, ça?
0: Alors, dit comme ça, il y a tout, comme tout déménageur, là, je pense que la plupart ont déjà eu la version de certains objets qui se mettent à vibrer lorsque tu prends une boîte et que ça devrait pas vibrer, par exemple, dans une boîte qui est marquée cuisine. On tombe des fois sur ce genre d'objet-là, mais ça donne des situations cocasses, très honnêtement. J'ai pas un exemple précis d'un objet où je me dis, ça va dépendre, ça va aller du cas au cas.
1: Oui, oui. Ben, la boîte de cuisine qui vibre, c'est quand même pas mal, là. Bon, comment on se prépare quand... parce qu'une journée comme aujourd'hui, puis c'est pas la première fois, les 1er juillet, souvent, il fait... Bon, parfois il pleut, parfois il fait très chaud. Là, aujourd'hui, très, très chaud, très humide, pas facile, puis c'est un travail extrêmement physique. On fait comment?
0: En général, on va faire comme dans la Coupe du monde de soccer, on fait des pauses fraîcheur.
1: C'est ça, hein? Ouais.
0: Concrètement parlant, on est rendu à faire des pauses fraîcheur... En fait, au moment où on n'en peut plus, mais on ne devrait pas atteindre ce stade-là, mais on est des déménageurs. Hein. Donc, on a un peu pas mal d'égo de mal alpha.
1: Ah oui?
0: Donc, on aime ça aller... On est des travailleurs. Donc, en général, nous, en tout cas, on fait des pauses fraîcheur. Je donne aussi accès à beaucoup de bouteilles d'eau. J'achète beaucoup d'eau aux équipes pour qu'on puisse s'hydrater. Mais l'idée, c'est de faire attention à sa santé. Si on ressent des vertiges, des faiblesses subites, c'est d'écouter son corps. Mais beaucoup de s'hydrater, en effet.
1: Ouais. T'sais, j'ignorais l'ego des déménageurs. Quand vous dites, il faut pas montrer que c'est trop lourd ou qu'on est fatigué. Mais bon, une fois que tout est déchargé puis que le dernier camion est barré, là, c'est quoi la récompense ultime? C'est quoi? C'est une bière, un lit, une pizza, une sieste? C'est quoi?
0: Alors, ça dépend des années. J'ai déjà eu des 1er juillet où je pense que l'anecdote le plus fun que j'ai déjà eu, à part des déménagements où le client te dit qu'il avait juste une pièce et puis t'arrives, en fait, t'en as 10. Ça, c'est moins drôle. Mais les moments qui sont le fun, c'est... J'ai déjà eu un client qui, voyant qu'on avait vraiment... On n'en pouvait plus, là. Et on tuait notre vie. Nous a permis de sauter dans sa piscine.
1: Ah ouais, oui. Bah, tout le monde devrait faire ça, là, quand même. Hein?
0: Mais tout le monde n'a pas de piscine.
1: Non, bien sûr, évidemment. Mais ceux qui en ont, hein? Ben oui, permettez aux déménageurs de faire une petite saucette, quand même, surtout une journée comme aujourd'hui. Pourquoi pas?
0: C'est belle fun. Ouais, non, il y a des beaux... Il y a des beaux souvenirs, en effet. Mais aujourd'hui, quand c'est des journées comme ça, surtout, par exemple, aujourd'hui, mes contrats, c'est beaucoup des troisièmes.
1: Ah oui,
0: donc, les troisièmes étages sans ascenseur. Avec l'humidité qui est humide en général à l'intérieur, on essaie de s'arrêter aux 45 minutes, une heure, le temps de 5 minutes de repos, et puis on repart.
1: Oui, ben comme à la Coupe du Monde, vous l'avez dit, hein, mais il n'y a personne qui va vous huer. Au contraire, vous le mériterez pleinement. Bon, l'invité, ben bon courage. Hein, ça commence ce matin, puis ça va se finir tard ce soir, puis ça recommence demain matin. Donc oui, la bière en fin de journée, mais pas trop quand même.
0: Ça continue jusqu'au 31 décembre. C'est un métier à long terme.
1: Ariel Valloni, les propriétaires de l'entreprise de déménagement Le Plan Pas Con. Merci beaucoup de nous avoir parlé ce matin. Bon courage.
0: Merci à vous. Bonne journée.
1: Au revoir. Ben oui, puis dans la chaleur, hein, pour vrai, là. Oui. Oui, au troisième étage d'un triplex à Chorry. Comment, une laveuse sécheuse superposée.
2: Ça hantise des électroménagers. Oui. Je l'ai retenu. En attendant, ce qui peut aider un peu aujourd'hui, c'est que le ciel ne sera pas complètement ensoleillé. On y va en alternance avec parfois un peu de soleil, parfois des nuages. Le vent sera présent aussi, sud-ouest, 20-40 km à l'heure. Mais au thermomètre, c'est du 31-33 degrés, indice humidex 40-45. 24 la nuit prochaine pour Montréal. On a ce risque d'orage. Pour l'instant, très calme sur les écrans radars ce matin. Ça augmentera en termes de probabilité en fin de journée, début de soirée. Même scénario demain, avertissement de chaleur en vigueur, au moins jusqu'à samedi, inclusivement.
1: Merci, Véronique. Restez là. Dans un instant, le Radio-Journal de Radio-Canada. À tout de suite.
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7: Des milliers de ménages québécois recherchent toujours un logement en ce jour de déménagement.
8: Il faut appeler à l'aide, sinon hein, on craint que ces gens-là ne tombent à travers les mailles du filet.
7: L'est du pays sous le coup d'avertissements de chaleur.
9: C'est quand même une vague de chaleur qu'on doit faire, on doit prendre au sérieux.
7: Et les célébrations officielles de la fête du Canada se mettent en branle à Ottawa. Bonjour, ici Marie-Michèle Bordua. Bienvenue à ce Radio-Journal. En ce 1er juillet, fête du Canada, c'est aussi jour de déménagement au Québec. Et les déménageurs devront composer cette année avec la chaleur. Greta Juré s'est allée se promener dans la métropole québécoise. Greta, vous êtes dans le quartier Hochelaga-Maisonneuve. Qu'est-ce que vous constatez à cette heure?
10: Eh bien, ça commence timidement ici dans le quartier qui est pourtant connu, Marie-Michel, pour son haut taux de déménagement. Il y a toutefois beaucoup de débris et de vieux meubles qui jonchent les trottoirs, signe qu'un bon nombre de gens ont pris les devants et ont déjà déménagé plutôt que de le faire aujourd'hui en ce début de vague de chaleur. Je viens d'ailleurs de rencontrer un jeune homme qui vient tout juste d'emménager dans un logement après avoir passé plusieurs années dans la rue. On peut l'écouter.
11: Ça fait 5 années, j'étais dans la rue. Une équipe qui a aidé moi. Puis je suis tellement contente parce que ça va changer ma vie complète.
10: Et mais Greta, bon, lui a eu de la chance. Il faut dire qu'il y a des milliers d'autres ménages qui recherchent toujours un logement.
12: Oui, selon les plus récentes données de la Société d'habitation du Québec, plus de 3000 ménages québécois sont toujours à la recherche d'un logement. La porte-parole du Front d'action populaire en réaménagement urbain, Véronique Laflamme, pèse donc tous ceux qui se trouvent dans cette situation de demander de l'aide auprès de leur municipalité le plus rapidement possible.
13: Il faut contacter les services d'aide à la recherche de logement, même si on est dans une municipalité, parce qu'il y en a encore ou il n'y en a pas. Le gouvernement a annoncé que les offices d'habitation sont la porte d'entrée à cette date-ci. Il y a le numéro 1-800 de la Société d'habitation du Québec. Donc, il faut appeler à l'aide. Sinon, hein, on craint que ces gens-là ne tombent à travers les mailles du filet.
12: Actuellement, la majorité de Montréalais qui cherchent toujours un logement reçoivent de l'aide, ce qui permet d'éviter, selon le FRAPRU, qu'ils se retrouvent justement dans la rue.
10: Merci, Greta.
12: Je vous en prie.
10: Et cette chaleur qui plombera la journée des déménagements va se faire sentir dans une grande partie de l'est du pays. Des avertissements sont en vigueur du Nouveau-Brunswick à l'Ontario. Les météorologues prévoient également un indice humidex de plus de 40 dans certains secteurs. Mathieu Massé.
14: Certains l'attendaient, plusieurs le redoutaient. Le premier épisode de chaleur intense de l'été est à nos portes. Simon Legault, météorologue à Environnement Canada.
15: Ça va être chaud, ça va être collant. va devoir s'acclimater à ça.
14: Malgré tout, à Montréal, pas de déclenchement du plan d'urgence. Les conditions, une température moyenne de 33 degrés Celsius pendant 3 jours et des nuits au-dessus de 20 degrés Celsius ne sont pas atteintes. La mairesse Soraya Martinez-Ferrada affirme malgré tout que la ville ne prend pas les choses à la légère.
16: On travaille sur des mesures de fraîcheur, surtout pour les personnes en situation d'itinérance.
14: Même son cloche à Laval, le maire Stéphane Boyer.
17: On a une multitude d'investissements, de projets qu'on fait dans les quartiers pour que les gens puissent à la fois se rafraîchir dans l'eau, mais aussi pouvoir profiter de plus de verdure dans nos quartiers.
14: Dans toutes les régions touchées, ceux qui le peuvent sont invités à se réfugier dans les endroits climatisés, à la maison ou au travail, et à éviter les activités épuisantes à l'extérieur.
18: C'est le temps de ne pas commencer à s'entraîner pour le demi-marathon.
14: Le docteur David Kaiser de la Santé publique de Montréal rappelle qu'il est important d'avoir un plan chaleur pour savoir où aller pour se rafraîchir, mais aussi de penser aux autres plus vulnérables.
18: Qui dans votre entourage qui pourrait avoir besoin d'aide? Si vous avez la clim, si vous avez une piscine, c'est qui que vous invitez chez vous?
14: Et pour les citoyens accablés par la chaleur, piscine, jeux d'eau et solutions alternatives.
19: Manger de la crème glacée, faire tout ce que tu peux.
14: Ici Mathieu Massé, Radio-Canada, Montréal.
7: Des dizaines de milliers de personnes sont attendues au centre-ville d'Ottawa pour la fête du Canada, en plus des traditionnels spectacles et feux d'artifice. Les orages et la chaleur accablante pourraient se mettre de la partie. Gabriel Lemarquant-Perrault se trouve dans la capitale fédérale. Gabriel, les festivités officielles seront lancées dans quelques heures.
20: Oui, à midi, heure de l'Est, avec une cérémonie qui soulignera les moments marquants de l'histoire du pays. Le tout se passe au Parc des Plaines-le-Breton, ici à Ottawa. Ce sera notamment, Marie-Michel, le dernier spectacle des Snowbirds, l'escadron acrobatique de l'aviation royale canadienne dans la capitale fédérale, parce que les Snowbirds seront cloués au sol après leur saison actuelle, leur saison de vol, jusqu'à l'arrivée de nouveaux appareils. La cérémonie du midi sera animée par Julie Saint-Pierre, mettant en vedette des artistes dont Loud, Alicia Cara et Éléonore Lagacé. Le porte parole de patrimoine canadien, Martin Routier, croit que l'engouement sera aussi grand qu'il a été l'an dernier.
21: On est confiant que les Canadiens sont fiers. Ils vont célébrer comme ils veulent le célébrer, que ce soit en résidence chez eux ou dans les parcs, des choses comme ça. Il y a des festivités dans toutes les provinces. Et encore une fois, les gens peuvent consulter pour savoir où sont les points d'action là, où il y a vraiment des festivités en raison de la fête du Canada.
20: Et puis, vous l'avez dit, la fête du Canada qui s'annonce chaude cette année, Environnement Canada prévoit un maximum de 34 degrés avec un humidex à 46 ici à Ottawa. Ce soir, grand spectacle en direct de la capitale qui réunira plusieurs artistes, Diane Dufresne, Isabelle Boulay, Lisa Leblanc et Pierre Lapointe. Un spectacle qui sera diffusé à la télévision, sur le site web et sur la chaîne YouTube de Radio-Canada. Tandis que Mélanie Boissonneau va animer la version radio de la cérémonie du midi de la fête du Canada en direct partout au pays.
7: Merci, Gabriel.
20: Bonne journée.
7: Date butoir aujourd'hui pour le Canada, les États-Unis et le Mexique. Ils doivent faire connaître leur intérêt à renouveler ou non l'accord entre les trois pays. Ottawa et Mexico ont déjà confirmé leur intention de le faire, mais pas Washington. Les négociations vont tout de même se poursuivre. Hier, le premier ministre Mark Carney a répété qu'il vaut mieux ne pas conclure de nouvel accord que de se retrouver avec une mauvaise entente lors de son passage à Coudjouac au Québec. Yasmine Mehdi y était.
22: À son arrivée à Coudjouac, Mark Carney a été applaudi. Le village n'avait pas reçu la visite d'un premier ministre depuis Stephen Harper en 2008.
23: And we're taking full responsibility for our security and sovereignty in the Arctic.
22: Le premier ministre Carney a profité de sa visite pour faire le point sur une de ses priorités, la souveraineté de l'Arctique, qui passe, dit-il, par un partenariat avec les Autochtones.
23: On a fait beaucoup de progrès, mais on a appris beaucoup de leçons.
22: Mais à la veille du 1er juillet, le premier ministre a aussi dû répondre à des questions sur la révision de l'ACEUM, un dossier pour lequel il modère les attentes en affirmant qu'il ne s'attend pas à signer un accord avec Washington.
23: Ça va prendre plus de temps, c'était évident depuis longtemps.
22: Une déception, selon le député bloquiste Gabriel Sainte-Marie.
24: C'est un constat qui est réaliste, qui est pragmatique, mais c'est insuffisant de s'arrêter là. Il faut mettre en place des mesures pour soutenir nos entreprises.
22: L'autre priorité du premier ministre, la question de l'unité nationale, à quelques mois d'un référendum sur l'avenir de l'Alberta. Mark Carney passera d'ailleurs la soirée du 1er juillet dans cette province, après avoir assisté aux célébrations de la fête du Canada à Ottawa, plus tôt dans la journée. Ici Yasmine Mehdi, Radio-Canada, à Coudjouac.
7: Québec autorise l'agrandissement du plus grand lieu d'enfouissement de la province à Terrebonne, dans les Laurentides. Le décret qui échappe exceptionnellement aux évaluations environnementales vise à éviter une interruption de service dès l'hiver prochain en permettant l'ajout d'un million de tonnes de déchets. Si le gouvernement et le promoteur évoquent une mesure temporaire essentielle, des groupes écologistes déplorent un manque de planification chronique. Les feux de forêt gagnent du terrain au pays. Le bilan grimpe désormais à plus de 660 feux actifs, dont la très grande majorité ne sont pas maîtrisés. Les provinces les plus touchées sont le Québec, le Manitoba et les territoires du Nord-Ouest, qui cumulent plus des deux tiers des incendies. Les vents en changeant menacent de nouvelles infrastructures et la fumée commence à s'étendre sur les provinces voisines. Dans l'est du pays, une centaine de personnes ont dû fuir les flammes à l'ouest de Labrador City au moment où la ville déclare l'état d'urgence en raison d'un feu non maîtrisé. Voici un résident de Labrador City, Michel Caouette.
0: La ville est couverte complètement de fumée présentement ce matin. Un peu de panique. Tout le monde était aux stations d'essence pour faire leur plein en cas d'évacuation. Bon, ils sont un petit peu stressés, naturellement.
7: Des ordres d'évacuation ont également été lancés au territoire du Nord-Ouest. Au Québec, un incendie a provoqué la fermeture de la seule route qui relie Fermont au reste de la province. Aux États-Unis, la Cour suprême a infligé un revers à Donald Trump. Le plus haut tribunal américain juge inconstitutionnel son décret de janvier 2025 qui visait à restreindre le droit du sol, en vertu duquel les personnes nées aux États-Unis obtiennent automatiquement la citoyenneté. Dans une autre décision rendue hier, le tribunal a toutefois tranché en faveur du président républicain et a validé l'exclusion des femmes transgenres des compétitions sportives, scolaires ou universitaires. Et puis au tennis, en terminant, le Québécois Félix Auger-Aliassim va disputer son match de deuxième tour au tournoi de Wimbledon aujourd'hui. Seul le Canadien rescapé du tableau en simple va affronter le Croate Dino Prigmic. Voilà, c'était le Radio Journal. Bonne journée.

0: Tout au matin, bon réveil, bon début de journée sous le soleil. Et visiblement, l'entrevue avec notre déménageur a fait sourire, a plu à plusieurs. On a reçu quelques messages, tranches de vie, tiens, milieu des années 80, déménageur était mon travail étudiant, quatre saisons. La semaine précédente, 1er juillet et la suivante, j'ai fait au moins 100 heures chaque semaine et je travaillais à tous les jours, entre début juin jusqu'en septembre, une job de malade. Puis en bonus, après, tous les amis, leurs cousins te sollicitent pour faire leur déménagement. J'imagine bien, hein, parce que bon, vous avez l'expérience, vous avez la technique. Le fameux camion Tetris dont parlait plus tôt Jean-François, c'est signé Philippe. Et puis bonjour, j'ai eu un piano à monter. Premier étage d'un appartement sous une pluie torrentielle avec 30 degrés de surcroît. Ouf, j'avais 20 ans, c'est signé Alain. Oui, on a des souvenirs comme ça de déménagement, et particulièrement à Montréal, avec les escaliers en colimaçon. Ce que nous disait notre déménageur, son objet, l'objet qu'il n'aime pas, puis on n'y avait pas pensé, laveuse sécheuse, mais superposée.
1: Mais c'est vrai que c'est haut, hein? Ça peut déstabiliser l'équilibre facilement.
2: Ça doit être lourd aussi.
0: Ça doit être lourd, puis dans l'escalier en colimaçon, parfois, c'est assez étroit. Bref, écrivez-nous si vous avez des souvenirs, vos pires déménagements, vos meilleurs déménagements, vos déménagements sous une chaleur accablante, comme ce sera le cas aujourd'hui, via la bulle de conversation, l'application Radio-Canada Audio, sinon le courriel tout un matin à commercialradio-canada.ca. Parce que oui, Véronique, il va faire chaud.
1: Oui, il va faire chaud. Déjà, 24 degrés, indice humidex 31. Ça varie entre 20 et 22 degrés au thermomètre, les températures là ce matin sur le sud du Québec. Maximum prévu, 31-33 degrés, indice humidex 40-45. Ce sera exactement le même scénario demain et vendredi. Samedi, on pourra atteindre 29 au lieu de 30, avec un indice humidex de 35 au lieu de 45, mais quand même. Disons que c'est une période chaude là, qui commence aujourd'hui et qui va durer un petit bout de temps. Un ciel qui ne sera pas toujours ensoleillé. On se promène entre un peu plus nuageux, un peu plus ensoleillé, donc variable dans l'ensemble. Probabilité d'averse, risque d'orage, 30-40% cet après-midi, 60% tôt ce soir. Ça reste une probabilité. Les vents sont présents. Ça peut aider un peu. Sud-ouest, 20-40 km à l'heure. Les températures demeureront entre 22 et 24 degrés la nuit prochaine. L'humidex, 30-35. On a les mêmes valeurs au thermomètre demain. Pour ce qui est des conditions côté circulation, tout va bien pour l'instant. On a simplement ce poids lourd en panne métropolitaine ouest, secteur P9. Ça engendre un débordement parce que la voie de droite est entravée. Et le tunnel vers la rive sud, une quinzaine de minutes, 5 minutes si vous prenez l'approche Souligny. Pas de configuration de changement au pont Victoria. On demeure avec une voie par direction toute la journée parce que c'est jour férié. Le métro, les 4 lignes fonctionnent avec un horaire du dimanche. Le REM ne sera pas en fonction avant midi aujourd'hui. Ce sont des travaux planifiés et vous avez la ligne 11 et 12 seulement du côté d'Exo pour les trains qui fonctionnent.
0: Ouais. Jour férié, journée de festivité à Ottawa, mais il y a bien sûr la politique, ça se poursuit, ça n'arrête jamais. On en parle avec Yves Manlot, notre chroniqueur. Bonjour Yves.
3: Bonjour Maxime.
0: Alors, la nouvelle elle est passée relativement inaperçue hier, mais ouais. Le premier ministre Carney a annoncé dans une vidéo mise en ligne qu'il y aura une hausse des émissions de gaz à effet de serre. Mauvaise nouvelle ça?
3: Absolument. Et vous savez, il y a des grands classiques en politique. Quand un gouvernement a une mauvaise nouvelle à annoncer, il le fait soit le vendredi vers 17h, un classique, soit l'été, surtout la veille d'un férié. Et c'est ce qui est arrivé hier. Le premier ministre Carney a mis en ligne une vidéo de 24 minutes pour parler de la situation au Canada. Et c'est seulement autour de la 20e minute qu'il a lâché que les récents reculs en environnement vont mener à une hausse des émissions de gaz à effet de serre. Parce que là, on parle bien sûr du projet de pipeline qui est en chantier, de l'abolition de la tarification carbone pour les particuliers, de l'abaissement des normes pour les entreprises. Alors, il a donc confirmé ce dont plusieurs se doutaient, c'est-à-dire que les émissions de gaz à effet de serre vont augmenter et que les cibles prévues vont être excessivement difficiles à atteindre. Dans sa déclaration, M. Carney a dit « Le monde a changé, les tensions mondiales actuelles ont changé les règles du jeu. » Alors, il faut comprendre que c'est sans doute ce qui a motivé la démission de Stephen Guilbeault, qui devait, lui, connaître un peu la stratégie où tout ça s'en allait. Et qu'est-ce que le gouvernement Carney fait? C'est pelleter les problèmes en avant, et c'est les générations futures qui auront à régler ce problème qui va être de plus en plus important. et qui va coûter de plus en plus cher. Alors, c'est pas une bonne nouvelle parce que on s'attendait à ce que M. Carney soit plus proactif au niveau de l'environnement et c'est pas le cas. Il a choisi de prioriser l'économie avant l'environnement et il y aura un prix à payer éventuellement.
0: Oui, effectivement. Mais comme vous dites, hein, une annonce la veille d'un férié, la journée de la fête du Canada. Ouais. Par ailleurs, Pierre Poilievre qui a annoncé un remaniement de son cabinet fantôme avec l'intention de marteler un message bien précis.
3: Oui, économie. On parle d'une équipe qui veut se battre pour offrir des prix plus bas. Alors bon, sur papier, c'est bien beau tout ça, mais juste avant d'aller au cœur du sujet, je veux vous préciser que dans son cabinet fantôme, à peu près tout le monde y est. Ça veut dire qu'il y a 84 députés conservateurs qui sont dans le cabinet fantôme sur 140. Alors, c'est plus de la moitié. Et il y a une absence remarquée. Vous savez, le fameux Jamil Javani, qui est l'ami d'enfance de J.D. Vance, le vice-président américain, lui, il a été écarté du cabinet fantôme parce qu'il a placé le parti dans des positions inconfortables avec ses déclarations très pro-Trump, pro-américaines. Alors lui, il a été écarté du cabinet fantôme. Mais parmi ceux qui ont eu les plus grandes promotions, il y a Michael Chung, ce député ontarien, qui a obtenu le portefeuille des finances dans ce cabinet fantôme. Et il a continué à marteler le message que le Canada est en récession. Et c'est curieux parce que les conservateurs sont les seuls à le dire.
0: Oui.
3: Et donc, comme premier message, il a martelé que le Canada est en récession et c'est tombé le jour même où Statistique Canada a annoncé une croissance du PIB en avril. Et en plus, Statistique Canada a dit, en mai, donc tout s'aligne vers aussi une hausse du produit intérieur brut.
0: Ah oui.
3: Et l'économiste en chef de la Banque de Montréal a déclaré que les prédictions de récession étaient en fait une fausse alerte. Et malgré tout ça, Michael Chung a continué à dire « Le Canada est en récession, le G20, le Canada est le seul pays du G20 à être en récession. » Ce qui fait dire que à marteler ces discours négatifs perpétuellement, c'est peut-être pas étonnant que le Parti conservateur performe plutôt mal dans les sondages parce que ce genre de discours négatif, c'est pas très bon. Qu'est-ce que vous offrez? Qu'est-ce que vous proposez? C'est peut-être plus vendeur que de toujours critiquer alors que les grands experts, les économistes disent, il y en a pas de récession, il y a rien qui pointe vers une récession pour l'instant.

0: alors que les conservateurs martèlent que nous sommes enlisés dans une récession, ce qui n'est pas le cas.
1: Oui, ben en termes de crédibilité, disons que ça part mal, hein? Bon, en terminant, puis on l'évoquait plutôt avec Naïla, puis c'est dur de s'y trouver, mais là, il y a une rencontre aujourd'hui concernant la CIUM.
0: Oui, mais c'est une rencontre virtuelle.
1: Ouais.
0: Canada, États-Unis, Mexique, c'est Dominique Leblanc pour le Canada qui va assister à cette réunion. Et le seul consensus qui sort jusqu'à présent, c'est que tout le monde s'entend pour dire qu'il n'y aura pas d'entente.
1: C'est ça.
0: Qui pointe à l'horizon. Alors, ce qui est moins alarmant, c'est que la CIUM va continuer à s'appliquer. C'est-à-dire, même si on ne s'entend pas, on est au jour le jour. Oui, bien sûr, il y a toujours une épée de Damoclès au-dessus de la tête de tout le monde. Mais pour l'instant, ça va être, comme on dit en anglais, « business as usual ». Et les affaires se poursuivent et on continue à discuter. Alors, on sent moins l'urgence de tout le monde, inclus le monde des affaires qui est très satisfait de voir que l'entente actuelle se poursuit.
1: Ouais, on a l'impression que ça fait peut-être l'affaire de Mark Carney. En tout cas, pour l'instant, parce qu'il le dit, hein, je n'amènerai pas mon stylo.
0: Hein? Exact.
1: L'heure est à la fête. Bon, ben voilà, on y reviendra. Yves Malot, chroniqueur politique. Merci Yves.
0: Au plaisir, au revoir.
1: Au revoir.
2: Entrevue.
3: Aujourd'hui, nous avons de nouveaux développements à vous annoncer. Nous confirmons qu'un total de 11 suspects sont visés par des accusations criminelles dans le cadre de notre enquête parallèle.
1: Voilà, c'était hier, conférence de presse du SPVM, 9 mois après la mort de Nouran Rezaei. Le dossier judiciaire prend une nouvelle tournure. Le directeur des communications a annoncé que des accusations ont été portées contre 11 jeunes suspects en lien avec la mort du jeune Nouran Rezaei, cet adolescent, abattu par un policier de Longueuil en septembre dernier. Et à la demande du BEI, le Bureau des enquêtes indépendantes, le SPVM avait lancé une autre enquête, mais sur les événements qui ont précédé l'intervention des policiers de Longueuil. Pour en parler ce matin, Maître Virginie Dufresne-Lemire, avocate qui représente la famille de l'adolescent, de même que les familles de 5 autres jeunes impliqués dans cette histoire. Bonjour, merci d'être là ce matin.
4: Bonjour, merci à vous.
1: Comment vous avez réagi hier en écoutant cette conférence de presse en après-midi du SPVM?
4: Il y a beaucoup de questions qui surviennent. On se demande c'est quoi la pertinence de cette conférence-là. On semble beaucoup mettre le focus sur les jeunes, alors que ça dévie du sujet principal qui est qu'est-ce qui s'est passé dans cette intervention policière-là. On parle d'un policier qui a tué un jeune de 15 ans. C'est ça qui est le sujet pertinent. Donc oui, on se questionne sur le pourquoi de cette conférence de presse-là. On se questionne aussi sur les ressources qui ont été mises sur ce dossier. Dans la conférence de presse, on apprend qu'il y a plus d'une centaine de policiers qui ont été mis à contribution pour des perquisitions. C'est énorme, 100 policiers pour la perquisition, sans parler des autres policiers qui ont enquêté, etc. Donc, c'est comme, je sais pas, ça laisse une drôle d'impression. Et en plus, pendant ces perquisitions-là, ce qu'on a appris, pas hier, mais ce qu'on a appris de d'autres sources, c'est qu'il y a des petits vents chez des gens qui ont été complètement déchirés. T'sais, je veux dire, les policiers sont vraiment inconscients du trauma qu'ils génèrent. Donc, ça laisse un goût un peu amer.
1: Vous êtes en lien avec les familles. Bon, d'abord la famille du jeune adolescent, mais d'autres également. Comment elles ont réagi, ces familles?
4: Vous savez, ces familles, la famille de Nouran veut savoir ce qui s'est passé dans l'intervention. Ils veulent savoir s'il va avoir des accusations contre le policier. C'est ça qui importe. En ce moment, c'est du bruit. C'est très dur pour eux à recevoir. Ça salit l'image de Nouran. Donc, c'est des étapes qui sont extrêmement difficiles. Eux veulent que le dossier avance. On n'a pas encore l'information. On doit se battre pour avoir chaque petit bout d'information dans le cadre du dossier. Donc, la famille n'a même pas encore, par exemple, les noms des policiers. Donc, c'est vraiment une situation qui est difficile à vivre.
1: Mais comment vous l'expliquez, cette conférence de presse, comme ça, un peu impromptue, en après-midi, à la veille d'un jour férié du SPVM, sur une enquête parallèle? Parce que l'enquête, faut-il le rappeler, c'est pas sur ce qui s'est passé exactement ce jour-là, c'est ce qui s'est passé avant l'intervention des policiers.
4: On se questionne, comme je l'ai dit, sur la pertinence, parce qu'il n'y a pas de conférence de presse comme ça pour annoncer chaque dépôt d'accusation, là. Là, on parle, en plus, ils ne peuvent pas donner beaucoup d'informations.

0: on parle de plusieurs mineurs qui ont été arrêtés. Donc, c'est comme donner une grande importance à cet événement-là. Alors que pour nous, ça dévie là, de la question principale qui est celle à savoir est-ce que les policiers ont agi correctement? Évidemment, nous, on a une hypothèse là, à cette question, mm-hmm. mais ça dévie du sujet qui est le plus important, qui est on parle d'un policier qui a tué un jeune. C'est sur ça qu'il faut faire la lumière. Hier, pendant la conférence de presse, la personne qui expliquait disait que c'était important cette enquête-là pour faire la lumière sur toute la situation. Mais je vous avoue que pour moi, c'est pas clair ça. Parce que ce qui est important pour faire la lumière sur le décès de Nouran, c'est de savoir qu'est-ce que les policiers avaient comme information, pas si cette information-là est avérée ou pas, ou qu'est-ce qu'il y avait. C'est uniquement ce qu'ils avaient en leur possession, ce dont ils avaient connaissance. Ensuite, comment ils ont adapté leur intervention quand ils sont arrivés sur les lieux, puis est-ce qu'ils ont suivi les règles de l'art en matière d'intervention? Donc, c'est ça qui est important. C'est ça qui va permettre de faire la lumière sur les événements entourant le décès de Nouran.
1: Mmh, oui. Mais ça, c'est le BEI qui mène cette enquête. Mais là, dans ce cas-ci, bon, ce qu'a dit hier le SPVM, hein, on parle d'accusations de complot d'enlèvement, de séquestration, de voies de fait, de possession d'armes. Des accusations quand même assez graves. Est-ce que ça veut dire que il s'est passé autre chose avant l'intervention policière?
0: Mais ce qu'ils ont dit, c'est qu'il n'y a pas d'accusation de voie de fait. Là, donc, sauf erreur de ma part, là, moi, j'ai pas eu accès au dossier criminel. Là, il n'y a pas eu d'accusation de voie de fait. Là, c'est des accusations de complot. Donc, il n'y a pas eu de voie de fait avant. Donc, on parle de complot, d'avoir une arme. Une arme, c'est pas une arme à feu. Là. Il a confirmé hier qu'il n'y avait pas d'accusation d'arme à feu. Là. Donc, n'importe quel objet peut être une arme et on peut être accusé pour ça. Donc, il y a comme... Il faut faire attention à ce qu'on fait dire à cette conférence-là d'hier. On ne parle pas de voie de fait, on ne parle pas de possession d'armes à feu. Donc, c'est du complot, là. Donc,
1: complot d'enlèvement, séquestration, quand même. Là. Mais bon, peu importe. Mais la question, ouais. C'est qu'est-ce qui s'est passé avant et quelles informations les policiers avaient-ils au moment d'intervenir?
0: Exact, mais l'information que les policiers avaient au moment d'intervenir, c'est l'appel 911, les informations qui ont été transmises sur les ondes. Donc, c'est ça qu'on va regarder, pas qu'est-ce qui s'est passé entre ces jeunes-là, entre d'autres jeunes, etc., parce que ça, les policiers ne le savaient pas. Donc, on va vraiment s'attarder à ce qui a été transmis comme information à ces policiers-là pour qu'ils préparent leur intervention.
1: Mmh. Là, le rapport d'enquête a été remis au directeur des poursuites criminelles et pénales. Qu'est-ce que vous espérez apprendre de tout ça, là? Parce que ce qu'il faut savoir, c'est ce qui s'est passé au moment de l'intervention policière. C'est l'enquête principale du BEI, c'est ça.
0: Exact. Donc, oui, c'est sûr que pour nous, on a hâte que le DPCP rende sa décision, qu'on ait accès. Et on est en cours présentement là, pour avoir accès à de l'information. On veut les rapports, on veut l'audio des ondes radio, etc. On veut avoir toute l'information pour qu'on soit capable de reconstituer l'intervention policière dans son entièreté. Là. C'est ça qui est important.
1: Oui. Est-ce que ça change quelque chose, ces accusations, aux poursuites intentées au civil par les familles?
0: Ce sont deux procédures qui vont cheminer de manière parallèle. Donc, pour nous, dans le cadre des poursuites civiles, on réclame des sommes d'argent parce que c'est ce que notre système permet au SPVL, au service de police de la ville de Longueuil et pour le trauma que ça a causé à la famille de Nouran, à certains jeunes. Donc, non, les accusations pour nous, c'est autre chose. Ça va cheminer. On a peu d'informations pour le moment encore concernant le dépôt de ces accusations-là. Donc, pour nous, non. On peut poursuivre avec la poursuite civile.
1: Maître Virginie Dufresne-Lemire, avocate, elle représente la famille de Nouran Rezaï, de même que celle de 5 autres jeunes concernés. Merci beaucoup de nous avoir parlé ce matin.
0: Merci à vous. Bonne journée.
1: Merci. Bonne journée. As-tu, Véronique, le bilan météo du mois de juin?
2: Ben oui, parce qu'il est derrière nous, ce mois de juin, qui a commencé avec des températures très élevées, qui s'est rafraîchi par la suite et qui s'est terminé dans la chaleur pour nous donner quoi au final? Une température moyenne. Je vous donne des chiffres approximatifs, là, parce qu'évidemment, c'est férié du côté d'Environnement Canada. Oui. Le bulletin officiel du bilan du mois va être émis un petit peu plus tard cette semaine, mais on peut tout de suite affirmer qu'une moyenne d'autour de 20-21 degrés pour l'ensemble l'ensemble du mois, c'est un degré ou un petit peu plus au-dessus de la normale quand même. Donc, la première moitié qui a commencé en chaleur et par la suite, même si on a eu l'impression qu'il a fait froid tout le mois, la tendance s'est renversée en fin de mois. Alors, on termine ça avec un degré et demi au-dessus de la normale à Montréal. Et ce qui est impressionnant, ce sont les quantités de pluie reçues. 150 mm de pluie à Montréal, la normale, c'est 84. 25 jours avec des orages, la normale, c'est 19. Donc, côté pluie, 65 % plus de pluie que la normale. C'est le sixième mois le plus pluvieux de l'histoire du côté de Montréal. Le record appartient à 1943 avec 215,7 mm. Donc, un mois qui était un petit peu plus chaud que la normale, plus arrosé aussi. C'est dans bien des cas comme ça partout au Québec. La Côte-Nord pour aller chercher le double des précipitations de la moyenne, là, le double de la normale. Tandis qu'au nord de Val-d'Or, là où sévissent les feux en ce moment, secteur de la baie James, là, c'était beaucoup moins pluvieux qu'à l'habitude. Alors, juin est terminé. On commence juillet aujourd'hui avec un mois qui nous donnera des températures. L'aperçu du mois, là, c'est du temps très chaud en première partie. Et par la suite, deuxième moitié de mois, on reviendra vers des températures un petit peu plus normales ou légèrement en dessous. Mais la normale pour le mois de juillet à Montréal, c'est 26-27 degrés le jour. Alors, oui, s'il fait 25, chaud, oui. C'est quand même très agréable. On finira quand même le mois avec, on anticipe des températures au-dessus de la moyenne là, pour l'ensemble des secteurs. Donc, juin terminé, juillet qui commence. Et est-ce qu'on poursuit dans la chaleur aujourd'hui? Ce sera le cas. Et ça, vous le savez.
1: Merci. 7h30, les nouvelles locales, oui, avec Marie-Michèle Bordua. Marie-Michèle, Québec autorise l'agrandissement temporaire du plus important lieu d'enfouissement technique au Québec.
3: Il est situé à Terrebonne, dans les Laurentides, et sa capacité va arriver à terme dans moins d'un an. La mesure adoptée d'urgence par le gouvernement ne sera pas soumise à la procédure d'évaluation et d'examen des impacts sur l'environnement. Cet agrandissement vertical en surélévation ne permettra pas aux promoteurs d'étendre son territoire, permettra en fait d'accueillir environ 1,2 million de tonnes de déchets supplémentaires. Le lieu d'enfouissement technique de Lachenaie est le plus grand site du genre au Québec, le seul à être situé sur le territoire de la communauté métropolitaine de Montréal.
1: J'en parlais avec l'avocate de la famille à l'instant, développement important dans l'enquête entourant la mort du jeune Nouran Rezaï à Longueuil en septembre dernier.
3: La police de Montréal qui a annoncé hier avoir lancé des mandats d'arrestation contre 11 personnes, dont 4 adolescents en lien avec le décès donc de cet adolescent de 15 ans qui avait été abattu par un agent du service de la police de l'agglomération de Longueuil, oui. Les accusations portent sur ce qui a précédé l'arrivée des policiers et la mort de l'adolescent. Les précisions de Jean-Philippe Robillard.
4: Le mandat des policiers de Montréal, c'était de faire la lumière sur les circonstances qui ont mené les policiers de Longueuil à intervenir en septembre dernier. Parce qu'avant que le jeune homme soit abattu, il y a eu des signalements au 911 qui indiquaient la présence d'adolescents cagoulés et armés dans le quartier. Alors, après plusieurs mois d'enquête, il y a 5 personnes qui ont déjà été arrêtées et il y en a 6 autres qui ont reçu des sommations à cet effet. Elles font face à plusieurs accusations criminelles, dont notamment de complot pour enlèvement, de complot pour séquestration et de possession d'armes. David Shane du service de police de Montréal.
5: Il fallait aller au fond des choses pour savoir qu'est-ce qui s'était passé avant. Mais évidemment, la conclusion sur le avant est complètement indépendante de la prise de décision sur l'intervention policière.
4: L'avocat de la famille de Nouran Rezaï, Fernando Belton, trouve que ce qu'a annoncé la police de Montréal ne permet pas de mieux comprendre ce qui s'est réellement passé.
6: Le SPVM parle de l'importance de la recherche de la vérité. Qu'est-ce que les policiers savaient? Comment ils se sont comportés? On reste à ce jour sans réponse.
4: De son côté, le Bureau des enquêtes indépendantes a terminé ses travaux. Son rapport est maintenant entre les mains du directeur des poursuites criminelles et pénales qui doit décider si des accusations seront portées contre le policier qui a tué l'adolescent. Et il y a une troisième enquête qui est en cours dans ce dossier, c'est une enquête administrative, celle-là, sur la façon dont le service de police de Longueuil a géré ce dossier au début. Ici Jean-Philippe Robillard, Radio-Canada, Montréal.
1: Maintenant, l'autoroute 10 sera élargie dans chaque direction entre les autoroutes 30 et 35.
3: Il y a un appel d'offres qui sera lancé cet été pour réaliser les travaux sur cette artère de la rive sud de Montréal. Des voies réservées pour les autobus, les taxis et le covoiturage seront ajoutées sur une distance de 10 km dans chaque direction. Ces voies réservées seront raccordées à la station du REM à Brossard.
1: Et puis, la Ville de Montréal a modifié un questionnaire en ligne dans le cadre de sa consultation sur l'amélioration et le développement du réseau cyclable.
3: La nouvelle version évoque, entre autres, l'idée de retirer le réseau hivernal, ce qui ne fait pas l'unanimité, notamment auprès de Vélo Québec. La mairesse de Montréal, Soraya Martinez-Ferrada, justifie cette nouvelle version par la volonté d'inclure l'ensemble des usagers de la route. On l'écoute.
7: Quand on fait un sondage sur la mobilité à Montréal, quand on veut savoir comment on avance, comment on la sécurise, ben les voix de tous les usagers doivent être prises en considération.
3: Le questionnaire est en ligne jusqu'au 25 juillet. Il va servir à concevoir le plan vélo prévu pour l'automne 2027.
1: Merci, Mme Michel.
3: À plus tard.
1: À plus tard. 7h33 minutes, 1er juillet, jour de déménagement pour plusieurs, mais jour de manifestation pour d'autres qui veulent dénoncer le logement trop cher. Et on en parle ce matin avec Benoît Rullier, les coordonnateurs au regroupement des comités logement et associations de locataires du Québec, co-porte-parole de la coalition contre le logement cher. Bonjour.
8: Oui, bonjour.
1: En quelle forme va prendre cette manif aujourd'hui?
8: Mais en fait, on a une double manifestation, donc deux fois plus de chances de pouvoir participer. On a une manifestation à Montréal et une autre à Québec simultanément, qui vont être entre 11h et 13h. On a raccourci les horaires à cause des conditions météo.
1: Donc, le logement trop cher, on comprend, mais en même temps, vous réclamez quoi concrètement?
8: Avec maintenant 122 organismes et organisations nationales, régionales et locales, de tous horizons, on a monté la coalition pour réclamer trois choses spécifiques. D'abord, un contrôle des loyers qui est clair, un contrôle des loyers qui permet de limiter et d'arrêter l'escalade des loyers. D'abord, ensuite, on a plus de logements sociaux, des logements sociaux avec des programmes structurants et pas des logements avec de l'abordable intermédiaire, des vrais logements sociaux. Et la troisième chose, c'est l'intégration du droit au logement dans la Charte des droits et libertés du Québec pour en faire un droit qu'on garantit, enfin.
1: Oui. Mais vous dites, du logement, vous faites la distinction importante entre ce que vous appelez du logement, des logements sociaux et du logement dit abordable.
8: Oui, parce qu'en fait, on a vu au cours des dernières années une sorte de dérive où abordable, ça tenait plus compte de ce que les gens peuvent payer, donc de la capacité de payer, mais finalement de facteurs qui étaient liés au prix du marché. Dans les nouveaux programmes qui essayent d'être mis en place, il y a même des logements abordables intermédiaires qui permettent de créer des logements, des programmes de construction où c'est 150% du prix du marché. Donc, on déconnecte le côté abordable de la capacité de payer des gens, ce qui est complètement absurde, d'après nous.
1: Mais en même temps, il n'y a jamais eu autant d'investissements de la part du gouvernement en termes de logements. Il y a des HLM qui tranquillement sortent de terre. On sait que ça prend du temps, mais il y a quand même des investissements massifs là en ce moment.
8: Non, en fait, c'est vraiment pas des programmes d'investissement massifs en termes de logements sociaux. On a arrêté les investissements massifs dans les années 90, notamment au niveau du Canada et du Québec qui ont suivi. On n'est pas du tout dans le rythme et la continuité qui avait eu lieu dans les années précédentes. Là, c'est vraiment extrêmement rares les gros programmes de logements sociaux qui sortent de terre. On n'est pas du tout dans les volumes nécessaires. Nous, on réclame 10 000 logements sociaux par an. C'est vraiment important de maintenir ce rythme et d'en faire quelque chose de structurant pour sortir, en fait, les gens de la pauvreté aussi.
1: En ce qui a trait au contrôle des loyers, parce que bon, vous dites le logement est trop cher, puis c'est vrai qu'on constate le prix des loyers a explosé. Vous proposez quoi à ce niveau-là? Compte tenu de la réalité aussi du marché actuel.
8: Mais ce qu'il y a, c'est que la réalité du marché, elle est liée à une transformation qui a eu lieu dans les dernières années, pas qu'au Québec, pas qu'au Canada, mais partout dans le monde, où le marché de l'immobilier est devenu un marché spéculatif, un marché où les gens veulent faire du cash rapidement. Donc là-dessus, on voit que ça s'est accéléré. Tout d'un coup, dans les petites annonces, on parle de potentiel de revenus, ce qui fait que les gens vont acheter trop cher par rapport à ce qu'ils devraient, vont augmenter les loyers. Et puis derrière, c'est les locataires qui payent le prix. Donc nous, ce qu'on propose, c'est quelque chose de vraiment simple par rapport au contrôle des loyers. C'est qu'avoir un plafond, utiliser le registre des loyers. Ça, c'est vraiment important parce que ça permettra aussi d'arrêter ces augmentations qui ont lieu entre deux locataires. C'est là où il y a le plus de risques. Souvent, on va avoir, d'une année sur l'autre, il y a des augmentations de loyers relativement minimes si la personne reste en place. Mmh. Quand il y a un changement de locataire, les propriétaires, à 80%, ne respectent pas une des obligations qui est de mettre le loyer précédent qui était payé. Et là, tout d'un coup, on peut avoir des augmentations de 10-15% qui ont lieu d'une année sur l'autre.

0: l'eau. Donc un registre des loyers, ce serait vraiment une première étape, et le plafonnement.
1: Oui, mais il y a des recours quand même pour les locataires qui se sentent lésés à ce niveau-là.
0: Ah ben complètement. Non, et puis vous venez de le dire, ce sont des recours pour les locataires, alors que l'obligation, elle est du côté des propriétaires. Donc c'est complètement absurde dans le système où c'est aux locataires de faire la preuve, d'aller chercher l'information, alors que l'obligation légale, elle est du côté du propriétaire. S'il y avait un registre des loyers, une fois de plus, il n'y aurait pas besoin de tout ça. Il suffirait de regarder sur le registre et on économiserait beaucoup d'argent et de temps au niveau du tribunal administratif avec tout ça.
1: Mon invité, Benoît Rullier, les coordonnateurs au regroupement des comités logement, association de locataires du Québec, co-porte-parole de cette coalition contre le logement cher. Merci de nous avoir parlé ce matin.
0: Merci.
1: Merci. Bonne journée. Au revoir.

0: Julie, on entend du piano et des aurores boréales à la SAT.
1: Oui, et c'est hautement poétique. Maxime, on vient d'entendre quelques mesures d'une pièce du compositeur Roman Zavada, extrait d'un spectacle qui s'intitule « Résonance boréale », un mariage entre un film immersif à 360 degrés et les compositions de ce pianiste. Ça a été présenté pour la toute première fois en 2016 à la SAT, la Société des arts technologiques. Et cette semaine, on propose quelques représentations, en fait, jusqu'au 4 juillet, dans le cadre des festivités entourant le 30e anniversaire de la SAT. Alors, le processus de création, ça s'est fait d'abord vraiment en plusieurs moments clés pour créer Résonance boréale. Roman Zavada s'est rendu à Yellowknife pour enregistrer différentes improvisations musicales inspirées par le spectacle des aurores boréales. Il est retourné ensuite sur place avec une petite équipe de tournage pour capter en temps réel ces aurores avec un dispositif composé de 5 caméras. Alors, ce qu'il propose, c'est vraiment ce dialogue entre le piano et l'énergie des aurores boréales, majestueux phénomène dans les territoires du Nord-Ouest. C'est une véritable expérience dans le dôme de la SAT. C'est une performance en direct. Il est là et les spectateurs accueillent tout ça confortablement installé dans un grand pouf style beanbag, là, comme j'en ai parlé cette semaine, comme on retrouve à Habitat Sonore à Phi. Ça a été présenté un peu partout dans le monde. Puis là, on revient à la maison maintenant. Roman Zavada, qui est un pianiste autodidacte d'origine québécoise et ukrainienne, sa démarche créative repose vraiment sur l'instinct, cette spontanéité, l'improvisation aussi. Puis il a développé une passion pour la performance accompagnant des films muets, par exemple, ou en improvisant en direct d'une narration musicale qui s'intègre aux œuvres à l'écran. Puis on pourra le voir à l'œuvre à ce sujet le 3 juillet à la Cinémathèque québécoise parce qu'il va accompagner le film The General de Buster Keaton. C'est présenté dans le cadre du cycle Action. Maintenant, pour ce qui nous intéresse ce matin, Résonance boréale, il y a 2 représentations par jour, 19h, 20h30 ce soir, demain soir et samedi également. C'est à voir à la SAT, c'est sur le boulevard Saint-Laurent.
0: Merci. Julie, 7h42. Sport, Jean-François, des nouvelles de la NBA, un habitué des Raptors qui est de retour.
2: Oui, et ça a pris un peu les amateurs de basketball et même le monde de basketball par surprise. Ça serait Kawhi Leonard, donc, qui serait sur le point de retourner avec les Raptors de Toronto, avec lesquels il avait remporté les grands honneurs en 2019, on s'en souviendra. Et la nouvelle a été sortie par le journaliste d'ESPN, Sam Charania. Toronto cèderait en retour Brandon Ingram et Grady Dick aux Clippers de Los Angeles. Également, 2 choix de premier tour en 2031 et 2033. Il y a un choix de deuxième tour et les équipes inverseraient les choix. Donc, on donne quand même beaucoup pour aller chercher Kawhi Leonard, qui a tout de même fêté ses 35 ans lundi.
0: Oui.
2: Il n'est plus jeune, quand même. Il lui reste une année de contrat. Les Raptors avaient acquis Leonard, on s'en souviendra, des Spurs de San Antonio lors d'un échange en 2018 qui avait envoyé DeMar DeRozan, Jakob Poeltl et un choix de premier tour à San Antonio. Il ne restait qu'une seule année de contrat à l'époque à Kawhi Leonard, qui était un très bon joueur défensif et à l'attaque également, mais c'était un joueur qui était souvent blessé. Il avait manqué plusieurs matchs la saison précédente, mais finalement, ça avait été un succès un peu inespéré, inattendu, mais ça avait fonctionné cette seule saison avec les Raptors. Les Raptors s'étaient rendus en séries éliminatoires et on se souviendra qu'après avoir éliminé le Magic d'Orlando en 5 manches en première ronde, ça avait soulevé l'enthousiasme au pays. Leonard avait inscrit le panier de la victoire au son de la cloche contre les 76ers de Philadelphie. Vous vous en souvenez, ce fameux tir où il regarde le ballon tomber, le son de la cloche tranquillement, ça tombe, les points de la victoire et c'est devenu célèbre cette image. Et puis finalement, les Raptors qui avaient remporté le championnat de la NBA au départ des Warriors de Golden State, la grande équipe de Stephen Curry, ça a été le seul championnat des Raptors de Toronto. Mais Leonard, qui est un personnage un peu difficile à cerner, se confiait pas beaucoup là, dans les entrevues, finalement, était parti avec les Clippers de Los Angeles l'année suivante. Il aurait dû rester avec les Raptors de Toronto. A connu de bonnes années avec les Clippers, mais ça n'a jamais poussé la formation de Los Angeles très, très loin en séries éliminatoires. Donc, ça n'a pas été un succès parfait avec les Clippers de Los Angeles. Il aura passé 7 ans là-bas. Donc, revient à Toronto. Ça surprend un peu. On ne s'attendait pas nécessairement à voir Kawhi Leonard. On peut se demander à l'âge qu'il a, 35 ans, encore sujet aux blessures, ce qu'il va apporter aux Raptors de Toronto. Mais il vient de connaître sa meilleure saison en carrière pour ce qui est des moyennes de points, 27 points. Une très, très bonne saison. Pour ce qui est du dossier individuel. Les Clippers n'ont pas connu une si bonne saison, mais lui, il a été très bon. Et on dit, on raconte ça dans The Athletic, Zach Harper mentionne que ce qui serait intéressant chez les Raptors, pourquoi c'est intéressant chez les Raptors, c'est qu'on pourrait en faire un duo défensif avec Scottie Barnes, qui serait un des meilleurs duos défensifs de la NBA. Ça libérerait Scottie Barnes, qui est un peu le joueur vedette des Raptors de Toronto, mais qui se concentre beaucoup sur le jeu défensif. Donc, ça donnerait du punch d'une certaine façon par l'ajout de Leonard, mais également en libérant Scottie Barnes. Donc, surprenant, mais retour de Kawhi Leonard avec les Raptors de Toronto. Et il y en a un autre aussi qui retient l'attention, comme d'habitude, dans la NBA, c'est LeBron James.
0: Oui, oui.
2: Hein? Qui quitte les Lakers de Los Angeles. On se demandait si à 41 ans, il allait prendre sa retraite parce qu'il va devenir joueur autonome. Mais non, une année de plus, mais il l'a dit aux Lakers, ça ne sera pas avec les Lakers. Il aimerait poursuivre probablement avec les Warriors de Golden State, on en parle encore, et où on voudrait réunir là, au sein de cette formation en faire une super équipe comme on fait parfois dans la NBA. Donc, il se joindrait avec Stephen Curry. Antonio Davis se joindrait également à l'équipe. Il y a également Draymond Green qui y serait. Bon, c'est quand même des vétérans, mais de grands talents.
0: Oui, mais ça reste long quand même.
2: Oui, oui, c'est quand même un quatuor qui serait assez solide là, chez les Warriors. Pour une saison, ça pourrait marcher. LeBron James est arrivé chez les Lakers en 2018 et il a remporté un championnat en 2020. Donc, du succès partout où il est passé, bien entendu, LeBron James, qui à 41 ans ne rajeunit pas, mais peut-être qu'à Golden State, ça va fonctionner encore.
0: Il y a encore des jambes. Merci, Jean-François. À 7h46, minute Naïla dans les chroniques édito ce matin. Yves Boisvert, dans la presse, parle d'un revers historique de Donald Trump sur la question du droit du sol.
3: Oui, les juges de la Cour suprême qui ont rejeté son décret du 20 janvier 2025 qui tentait d'abolir le droit du sol, c'est-à-dire que chaque personne née aux États-Unis est citoyen américain. Le président, rappelez-vous, avait assisté à l'audience de la Cour suprême en avril. C'était une première historique. Avant de quitter de façon théâtrale en plein milieu, c'était vu pour certains comme de l'intimidation. Alors là, selon Yves Boisvert, le revers est double. Non seulement la Cour réaffirme que naître aux États-Unis confère automatiquement la nationalité, mais deux des trois juges qui avaient été nommés par Donald Trump ont voté contre lui. Ils ont rejoint le juge en chef John Roberts et les trois juges progressistes. Donald Trump qui critique depuis longtemps le droit du sol. Selon lui, c'est un incitatif à l'immigration illégale, le tourisme de citoyenneté. Et les États-Unis, bon, font partie d'une minorité de pays à accorder ce droit sans condition. Et Trump ne peut pas l'abolir par simple loi. C'est inscrit dans la Constitution, dans le 14e amendement de la Constitution américaine. Pour le modifier, il faudrait l'appui du 2/3 des congrès, des 3/4 des États. Alors, la Cour suprême a balayé l'argument des avocats de Trump qui prétendait que les enfants de parents sans papier n'étaient pas soumis à la juridiction américaine. Selon Yves Boisvert, ça ne tient pas la route, a tranché la majorité. La Constitution est claire. Elle a toujours été interprétée de cette manière. Point final. Il y a d'ailleurs beaucoup de chroniques dans les journaux américains sur cette décision majeure, notamment dans le Washington Post, mais aussi dans l'éditorial du New York Times, qui titre « La Cour suprême se souvient de ses principes ». On dit que la Cour suprême a eu raison de défendre la Constitution en rejetant l'argument de Donald Trump. Son décret était d'ailleurs néfaste pour le pays à d'autres égards également. Ils disent, les journalistes du New York Times, que ce décret traitait les immigrants comme une menace plutôt que comme un atout. Le droit du sol a permis aux États-Unis d'intégrer les immigrants avec plus de succès que les pays qui en sont dépourvus. Et selon l'éditorial du New York Times, la décision de la majorité, c'est un soulagement, car cette Cour suprême n'est pas toujours disposée à appliquer la loi de manière égale lorsqu'il s'agit de Donald Trump. Les six juges de la Cour qui sont républicains se sont souvent montrés d'une déférence inappropriée dans une série d'autres affaires. Maintenant, on est le 1er juillet, il y a encore des chroniques sur

0: deux exemples concrets de réussite à l'international en Nouvelle-Zélande. On a réformé le zonage à Auckland pour encourager la construction et on a vu les loyers chuter de 22 à 35 % par rapport aux projections initiales 6 ans après la réforme. Et à Austin, au Texas, ben, on accélère la délivrance des permis, on supprime des contraintes réglementaires notamment et la ville a augmenté son parc immobilier de 30 % en 10 ans. On a aussi baissé le loyer de 16 % depuis la fin 2021. Lui, il croit que le seul véritable frein, c'est l'autorisation administrative et réglementaire de bâtir. La crise du logement, c'est le résultat de décisions politiques qu'il est urgent de renverser.
1: Merci, Naila. 7h50 minutes. Ben, il n'y a pas que la Coupe du Monde, hein. Quoique, ben, c'est sûr que ça nous occupe beaucoup en ce moment, la Coupe du Monde de soccer. Mais il y a aussi l'autre football, hein, le vrai, hein, celui, ben, celui,
2: le vrai.
1: Le nord-américain. Hein, le nord-américain. Ouais. Ouais, ouais. La saison des Alouettes qui est bel et bien entamée, saison 2026 de la Ligue canadienne de football. Puis les résultats sont au rendez-vous pour les Alouettes de Montréal jusqu'à présent. 3 victoires au cours des 4 premiers matchs de la saison régulière. Puis mon invité est aux premières loges. Il est secondeur pour les Alouettes. Jeffrey Quentin Harcoux avec nous en studio ce matin. Bonjour.
3: Bon matin, vous allez bien?
1: Ça va? Oui, ben ça. Là, il y a 200 jours, vous étiez en finale contre les Rough Riders de la Saskatchewan. La Coupe Grey vous a échappé de peu. Cette année, vous y allez avec cet esprit-là. C'est-à-dire, on la veut, on va la gagner, puis elle est à nous.
3: Oui, non, c'est certain que l'année dernière, là, on a terminé la saison pas de la façon qu'on l'avait imaginé, mais cette année, c'est une nouvelle saison, donc on est vraiment concentré à se rendre à Calgary puis à essayer de jouer le plus tard possible en novembre.
1: Oui. Là, c'est un début de saison qui commence assez bien.
3: Oui. Non, premièrement, on est 3-1, 3 victoires, 1 défaite. Mm-hmm. Puis je pense que l'équipe joue bien présentement. Puis on continue de travailler pour s'améliorer de semaine en semaine.
1: Oui. Avec un bon corps arrière, là. Oh, ça, c'est souvent la clé, là.
3: Davis, oui. Honnêtement, je pense que c'est un des piliers de notre équipe. Puis, tu sais, c'est un joueur très explosif. Puis je pense que ça motive tout le monde là, à jouer son meilleur football.
1: Oui. Parlons de votre parcours, parce que c'est intéressant. Vous êtes né à Lévis, je suis en face de Québec. Vous êtes vraiment un pur produit du football québécois.
3: Oui. Non, honnêtement, j'ai joué mon secondaire sur la rive sud de Québec. Puis ensuite, je suis allé au Cégep Garneau. C'est seulement là, à l'âge de 18 ans, que j'ai décidé de partir pour les États-Unis.
1: Ouais. Et pourquoi le football, à la base?
3: Au début, je jouais au hockey. C'est sûr que je viens d'une famille monoparentale, 4 enfants. On a grandi seulement avec ma mère, donc c'est devenu un peu trop cher. Puis le football, c'est tombé que j'ai été offert de jouer au football. Mm-hmm. Puis j'ai commencé, puis j'ai toujours j'ai trouvé ma passion pour le football, là, je dirais vers l'âge de 11 ans.
1: Ah oui, 11 ans. Ben oui. Vous aviez déjà le physique?
3: À l'époque, non. Je dirais que j'avais encore des petits os, là.
1: T'es-tu un peu turbulent, semble-t-il?
3: Oui, non. Ouais. J'avais des problèmes à l'école. Puis c'est sûr que le football, c'est devenu ma passion, comme je l'ai dit. Puis ça m'a aidé là, à trouver une balance entre l'éducation puis le sport.
1: Avec, bon, un départ, vous avez quoi, 18 ans quand vous êtes parti aux États-Unis?
3: J'ai dit 18, mais en fait, c'est 19 ans. Je suis parti en 2019.
1: Ouais. Avec l'espoir de jouer, j'imagine, dans la NFL?
3: Oui. Non, je pense que dès que j'ai commencé le football, la NFL, c'est quelque chose qui résonnait avec moi. Je rêvais grand. Puis je voulais offrir à ma famille peut-être une meilleure vie. Donc, je savais qu'avec le football, j'allais pouvoir y arriver.
1: Oui. Qu'est-ce qui s'est passé là-bas?
3: J'ai eu une très belle carrière universitaire. J'ai joué à l'Université de Syracuse, puis j'ai aussi joué à l'Université de Memphis. J'ai fini ma carrière aux États-Unis en allant avec les Miami Dolphins. J'ai eu l'opportunité de participer au camp d'entraînement. Malheureusement pour moi, ça n'a pas continué, mais je suis heureux d'être de retour à la maison.
1: Donc, de retour. Puis comment ça se fait le passage? Parce qu'on a parlé avec Jean-François plutôt de la NFL à la CFL, parce que oui, c'est du football, mais l'adaptation est pas évidente pour tout le monde. Il y a des Américains qui ont joué dans la NFL qui ont du mal en football canadien.
3: Oui, non, je pense que il y a plusieurs personnes qui font l'erreur de penser que la CFL est bien moins bonne que la NFL, mais en vérité, là, c'est quasiment des ligues qui sont similaires. Oui, peut-être que la CFL a un peu moins de budget que la NFL, si on s'en doute pas. Mais vraiment, pour ce qui est du talent au football, je dirais que ça se ressemble beaucoup. On peut peut-être voir une différence dans la grosseur des joueurs de ligne offensive puis défensive, Mais honnêtement, la majorité des joueurs avec qui je joue aux Alouettes ont joué dans

0: à la NFL. Puis la même chose, c'est la même chose pour la plupart des équipes. Là.
1: Oui. Donc, c'est pas nécessairement le. Bon, je dirais pas la voie de garage, là, mais c'est-à-dire que si on fait pas la NFL, on sera pas sur la CFL. Là. C'est pas nécessairement ça. Là.
0: Non, exactement. Je pense que la CFL a beaucoup plus à offrir que ce que les gens imaginent. Mm-hmm. C'est sûr que de jouer avec une majorité d'Américains, même si c'est la Ligue canadienne de football, ça l'aide à amener du talent qui est américain, donc ouais. Qui est normalement, je dirais, un peu meilleur que celui qu'on a au Canada.
1: Ouais. Donc, un niveau qui est peut-être, vous dites, bon, comparable, mais les salaires ne le sont pas, malheureusement. Hein?
0: Pas pour le moment, mais honnêtement, ouais. Là, la CFL vient de signer un nouveau deal de TV avec TSN. Puis on sait que l'argent va continuer de venir dans la Ligue canadienne de football.
1: Ouais. Les carrières au football, on dit souvent, c'est quoi, c'est quelques années à peu près? Là, vous avez quel âge, vous?
0: Là, présentement, j'ai 27 ans. Ouais. Donc,
1: il en reste pour combien, quoi? Quelques années?
0: Oui. Non, honnêtement, je pense que les carrières s'allongissent de plus en plus à cause de la science, puis à cause des thérapeutes qu'on a derrière nous. Mais honnêtement, je mets pas de chiffres précis. Je suis heureux présentement, je suis en santé. Mais c'est sûr que j'ai bien des coupes grey à gagner avant de m'en aller.
1: Bon, ça commence par la prochaine qui s'en vient, on verra bien.
0: Exact.
1: Là, vous êtes devenu un peu le tranquillement. Parce que bon, on s'identifie bien sûr aux joueurs québécois dans une équipe. Ce rôle-là, vous le prenez à cœur d'être le visage puis la voix des Alouettes?
0: C'est certain.
1: Un des visages, évidemment, là, mais...
0: C'est certain que ça veut dire beaucoup pour moi. Puis, tu sais, je pense que c'est la raison principale pourquoi je suis heureux d'être de retour à la maison. C'est que je peux enfin jouer pour ma communauté, puis m'investir ici à Montréal et au Québec. Je pense que c'est ça le privilège en tant que Québécois de faire partie des Alouettes de Montréal. C'est justement d'être plus proche des fans. Puis on sait avec le départ de Marc-Antoine de quoi c'est important pour nous en tant qu'organisation de continuer à construire cette relation avec nos fans. Puis c'est sûr que c'est un honneur pour moi de le faire. Là.
1: Ouais. Donc vous allez jouer sur... Vous êtes le nouveau de quoi?
0: Je pense pas qu'on peut remplacer Marc-Antoine de quoi. Non. Avec, tu sais, le speech nationaliste qu'on a eu droit. Je pense que c'est difficile de remplacer Marc, mais honnêtement... Je suis heureux d'être ici en tant que Québécois, puis de continuer à développer une relation avec les fans de Montréal.
1: Ouais. Je sais que vous organisez des camps. Quand vous voyez les jeunes aujourd'hui, là, qu'ils soient au secondaire ou au cégep, vous qui êtes un pur produit du football québécois, puis bon, ayant gravité aux États-Unis, vous avez vu aussi le niveau. Comment vous trouvez l'évolution du foot au Québec?
0: Je pense qu'au Québec, on a le meilleur football au Canada. Si tu regardes Team Québec durant les derniers 10 ans, tu sais, je pense qu'on a beaucoup plus de victoires que comparé aux autres provinces. Au Québec, je pense que le football est en santé. C'est rare que j'ai le temps de regarder des games du secondaire. Mais quand j'ai l'occasion, même les games du cégep, je suis impressionné par la qualité des joueurs qu'on a. Puis on le voit à chaque année à quel point on a des Canadiens, des Québécois de Montréal qui se font recruter dans la NCAA. Le nombre a augmenté drastiquement au courant des dernières années.
1: Ouais. Ce qui est bien, ça, oui, parce que c'est un niveau extrêmement élevé, ouais, Jean-François.
2: Et je me demandais pourquoi vous pensez que c'est populaire chez les jeunes, parce qu'on voit que c'est très populaire dans les cégeps, les universités. Il y a toujours de la relève de bon niveau qui arrive chez les Alouettes. Qu'est-ce qui séduit les jeunes dans le football?
0: Je pense que c'est plusieurs choses, mais tu sais, c'est rare un sport où on a besoin de tous les physiques. Que tu sois 300 livres, 6 pieds 5, ou que tu sois 5 et 8, 165 livres. On le voit avec mon coéquipier Sneed, qui est plus petit que la moyenne, mais qui domine présentement. Je pense que c'est rare un sport qui inclut tout le monde. Puis tu sais, il y a l'esprit d'équipe aussi. Puis tu deviens dans le football, ça devient comme une famille. Donc j'ai l'impression que ça c'est quelque chose dont les jeunes ont besoin de se sentir accepté, puis d'avoir une famille.
1: Oui. Ben dans votre cas, en tout cas, ça a été salutaire parce que vous l'avez dit, bon, un peu turbulent à l'école à l'époque, ça vous a remis sur le droit chemin.
0: Hein? Exactement. Ça m'a remis droit, comme on dit.
1: Avec un rôle important cette année, Jeffrey Quentin Harcou, secondaire pour les Alouettes de Montréal, avec l'intention ferme d'aller chercher la Coupe Grey. Mais bon, ça commence par prochain match, c'est quand?
0: 11 juillet contre Calgary, ici à la maison.
1: Ouais. Très bien, devant les fans. Bon, vous souhaitez une bonne saison. Merci beaucoup d'avoir été là ce matin.
0: Merci.
1: Super apprécié. Merci. Au plaisir. Véronique, à la météo, beau et chaud.

0: Puis ensoleillé ce matin.
1: Ensoleillé ce matin. Par moments, ce sera un peu plus nuageux. Donc, journée sous un ciel variable, mais sous une chaleur intense. On ira avec des températures qui vont dépasser la barre des 30 degrés. Déjà 24 au centre-ville à cette heure-ci, indice Humidex 31. Ce qui nous aide un peu, c'est le vent. Secteur ouest, 20-40 km à l'heure. Alors, préparez-vous à une chaude journée, une chaude semaine, en fait.
0: Mmh. Ah oui, il y en a pour quelques jours,
1: quelques
0: en fait, certainement.
1: Ouais.
0: Restez là, dans un instant, le Radio-Journal de Radio-Canada. À tout de suite.
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6: C'est jour de déménagement au Québec, mais des milliers de ménages peinent à trouver un logement.
7: Un peu compliqué, c'est pas très facile de trouver.
8: Ça fait 5 années que j'étais dans la rue, puis je suis tellement contente parce que ça va changer ma vie.
6: Une vague de chaleur déferle sur l'est du pays.
9: C'est quand même une vague de chaleur qu'on doit faire, on doit prendre au sérieux.
6: Et des festivités auront lieu dans la capitale fédérale comme ailleurs au pays pour souligner la fête du Canada. Bonjour, ici Marie-Michèle Bordua. Bienvenue au Radio-Journal. Des milliers de Québécois s'apprêtent à changer de logement comme chaque 1er juillet au Québec. Les camions de déménagement vont prendre d'assaut les routes de la province. Nous joignons Greta Juris qui se trouve dans la métropole. Greta, vous êtes dans le quartier Hochelaga-Maisonneuve. Comment ça se passe autour de vous en ce moment?
10: Eh bien, ça commence à s'activer ici dans le quartier qui est connu pour son haut taux de déménagement. Il semble toutefois qu'un bon nombre de gens ont pris les devants et ont déjà déménagé en raison de la grande quantité de débris, de vieux meubles et de matelas qui jonchent les trottoirs. Ils ont donc évité ainsi de le faire en cette première journée officielle de chaleur extrême. J'ai rencontré un peu plus tôt ce matin un jeune homme qui vient d'ailleurs tout juste d'emménager dans le quartier après avoir passé plusieurs années dans la rue. Et j'ai parlé aussi à un autre homme venu prêter main forte à des amis, on peut les écouter.
8: Ça fait 5 années que j'étais dans la rue. Une équipe qui a aidé moi. Puis je suis tellement contente parce que ça va changer ma vie complète.
7: Un peu compliqué, c'est pas très facile de trouver, mais ils l'ont trouvé. D'accord, les prix, tout ça, ça dépendait des prix aussi. C'était un peu plus loin, Rosemont.
6: Et Greta, la situation est plus difficile pour des milliers d'autres Québécois qui sont toujours sans logement.
10: Voilà, selon les plus récentes données de la Société d'habitation du Québec, plus de 3000 ménages québécois sont toujours à la recherche d'un logement. La porte-parole du Front d'action populaire en réaménagement urbain, Véronique Laflamme, presse donc à tous ceux qui se trouvent dans cette situation de demander de l'aide auprès de leur municipalité.
11: Il faut contacter les services d'aide à la recherche de logement, même si on est dans une municipalité, parce qu'il y en a encore où il n'y en a pas. Le gouvernement a annoncé que les offices d'habitation sont la porte d'entrée à cette date-ci. Il y a le numéro 1-800 de la Société d'habitation du Québec. Donc, il faut appeler à l'aide. Sinon, on craint que ces gens-là ne tombent à travers les mailles du filet.
10: D'ailleurs, le FRAPRU estime que cette aide est essentielle pour éviter que les gens basculent dans l'itinérance, un phénomène à la hausse partout au Québec.
6: Merci, Greta.
10: Je vous en prie.
6: Et justement, Greta le soulignait, les déménageurs devront faire leur travail dans une chaleur étouffante et un indice d'humidex de plus de 40 aujourd'hui. Les avertissements ne sont pas que pour le Québec, ils s'étendent en fait du Nouveau-Brunswick jusqu'en Ontario. L'épisode de chaleur touche particulièrement la péninsule ontarienne. Les précisions de Catherine Brulotte.
12: Même si les Torontois ont plusieurs occasions de faire la fête avec les festivités de la Coupe du monde, de la FIFA et celle de la fête du Canada, les conditions météo pourraient rendre les prochains jours périlleux.
9: C'est très classique, en fait, là, d'avoir une vague de chaleur comme celle-là.
12: Jean-Philippe Bégin est météorologue pour Environnement Canada.
9: C'est une chaleur qui provient donc du Texas, du centre des États-Unis et de l'humidité en provenance du Golfe du Mexique. Donc tout ça, c'est quand même une vague de chaleur qu'on doit prendre au sérieux. Là.
12: Bien que les personnes âgées, les jeunes enfants et les personnes souffrant de maladies respiratoires soient plus vulnérables aux effets de la chaleur prolongée, Chris Schmidt, directeur de l'éducation pour l'organisme

0: Ambulance Saint-Jean en Ontario suggère que tous redoublent de prudence.
1: People don't heed the warnings and they don't recognize the signs and symptoms of either heat exhaustion or heat stroke.
0: Selon lui, les signes d'une insolation ou d'un coup de chaleur sont trop souvent ignorés. La ville de Toronto a mis en place ces mesures pour offrir des points de rafraîchissement, notamment en ouvrant certaines de ses piscines publiques jusqu'à tard en soirée, jusqu'à ce que le dôme de chaleur quitte la région. Environnement Canada prévoit qu'il faudra attendre la fin de la semaine. Ici Catherine Brulotte, Radio-Canada, Toronto.
2: Plus de 680 feux de forêt ont été recensés à travers le pays, dont un grand nombre ne sont pas encore maîtrisés. Le Québec, le Manitoba et les territoires du Nord-Ouest sont les plus touchés. La situation est particulièrement critique sur la côte nord, dans l'Est du Québec, où l'on joint Michel Bouchard. Michel, les opérations de la Société de protection contre le feu, la SOPFEU, ont déjà commencé là près de la route 389.
3: Effectivement, l'équipe de gestion s'est réunie ce matin pour faire son plan de la journée. On va définir les priorités sur les différents secteurs. Donc, on s'attaque à deux feux prioritaires. Le premier, c'est celui qui longe la route 389. C'est une artère vraiment primordiale puisque c'est le seul lien routier entre Fermont et le reste du Québec. Et l'autre secteur prioritaire, c'est justement la ligne d'incendie près de Fermont. Donc, pour l'instant, la ville de Fermont est toujours en état d'urgence, mais ne prévoit toujours pas d'évacuation. D'ailleurs, il y a un peu de pluie qui est tombée cette nuit, donc ça aide là, avec l'humidité qui est ambiante. Et ici, où je me trouve ici, au relais Gabriel, c'est à 100 km du feu le plus près. Il y a beaucoup de monde, ce sont principalement des camionneurs qui attendent de voir si le ministère des Transports va rouvrir la route 389. Elle est fermée depuis maintenant 24 heures.
2: Et Michel, il y a eu des évacuations à la mine d'ArcelorMittal.
3: Exactement. La directrice des communications, Annie Paré, confirme que les employés de Fire Lake ont été déplacés par train jusqu'à Port-Cartier. Ils sont partis à minuit. Le trajet s'est fait en toute sécurité et ils devraient arriver vers Port-Cartier vers 9h30. D'ailleurs, j'en ai rencontré quelques-uns qui rapportent que hier, la fumée était très épaisse à la mine. Ça devenait très difficile de travailler dans ces conditions. Il y en a un qui travaille à la mine depuis 10 ans et selon lui, c'est la première fois qu'elle est évacuée.
2: Michel Bouchard, vous suivez la situation à partir du relais Gabriel. Merci.
3: Merci à vous.
2: Des représentants du Canada, du Mexique et des États-Unis doivent se réunir virtuellement pour discuter de l'accord de libre-échange entre les trois pays. Ce 1er juillet est une date butoir importante pour la CEUM. Les trois pays avaient jusqu'à aujourd'hui pour signifier leur intérêt à renouveler l'entente. Ottawa et Mexico l'ont confirmé, mais pas Washington qui souhaite y apporter des modifications. Même si les États-Unis ne renouvellent pas l'accord dès aujourd'hui, il restera en vigueur et fera l'objet de révisions annuelles. Le Canada s'apprête à célébrer sa fête nationale d'un océan à l'autre. À Ottawa, le coup d'envoi officiel sera donné ce midi avec une cérémonie commémorative qui mettra en lumière l'histoire du pays. Gabriel Marquand-Perrault se trouve au parc des Plaines-le-Breton où va se tenir la cérémonie. Gabriel, qu'est-ce qui est au programme?
4: Eh bien, la cérémonie sera animée par Julie Saint-Pierre, mettra en vedette des artistes dont Loud, Alicia Cara et Éléonore Lagacé. Ce sera notamment Marie-Michel, le dernier spectacle des Snowbirds, l'escadron acrobatique de l'aviation royale du Canada dans la capitale fédérale, du moins le dernier pour quelques temps. Écoutons un sujet, le porte-parole de Patrimoine canadien, Martin Routier.
5: On est content de les avoir. Je peux pas vraiment dire quand est-ce qu'on va les avoir, mais au moins cette année, on les a. Ici, ben c'est sûr que on a le côté protocolaire le jour. On va avoir le discours du premier ministre, la gouverneure générale.
4: Le premier ministre Mark Carney qui sera ensuite à Edmonton en fin de journée pour célébrer la fête nationale dans la province en Alberta. Les célébrations de la fête du Canada là-bas sont lancées dans un contexte bien particulier pour les Albertains parce qu'ils seront à place prononcée sur la place de la province au sein du Canada cet automne.
2: Et Gabriel, il y aura aussi des invités spéciaux.
4: L'astronaute canadien Jeremy Hansen sera aussi présent. Il sera accompagné de son frère Rick Hansen. Et on peut écouter à ce sujet le ministre du patrimoine canadien, Mark Miller.
6: Pour moi, c'est M. Hansen, évidemment, avec tout ce qu'il accomplit cette année. Astronaute, il a quasiment touché la Lune. C'est un gars qui travaille fort. Il a osé rêver ce qu'on doit faire comme pays. Et c'est quelqu'un vraiment immensément inspirant.
4: Mélanie Boissonneau va animer la version radio de la cérémonie du midi de la fête du Canada et ce partout au pays.
2: À suivre donc aujourd'hui. Merci, Gabriel. Au tennis, le Québécois Félix Auger-Aliassime va disputer dans quelques

heures son match de deuxième tour du tournoi de Wimbledon. Il va affronter le Croate Dino Prijmic. Félix Auger-Aliassime, troisième tête du série de ce grand chelem sur gazon, et Gabriel Diallo sont les deux seuls Canadiens toujours inscrits au tableau en simple. Sur la scène culturelle, on entend ici la célèbre chanson YMCA, sortie en 1978, co-écrite par le chanteur du groupe Village People, Victor Willis, qui est mort à l'âge de 74 ans. Son épouse en a fait l'annonce sur les réseaux sociaux. Le chanteur disco a succombé à une courte maladie. Le musicien était originaire du Texas. Voilà, c'était le Radio-Journal. 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Voilà, c'était le Radio-Journal. Merci d'avoir été à l'écoute. Bonne fête du Canada.

0: fête du Canada, jour férié, mais journée aussi de déménagement pour plusieurs. Une pensée qui doivent le faire ce matin. Et les déménageurs également. Plutôt, on vous posait la question, vos souvenirs de déménagement. Julie qui nous dit, j'ai déjà dû scier un divan en deux et jeter les morceaux par une fenêtre lors d'un déménagement à Montréal. Oh. Impossible de le passer par les portes. Oh. Les locataires précédents avaient dû être des ingénieurs pour le faire entrer dans l'appartement. Et puis Martine qui dit, après un déménagement difficile en pleine canicule, sans déménageur professionnel, avec un nourrisson et un enfant d'un an et demi, nous finissons la journée dans un resto, le bébé pleure, l'autre court dans le restaurant, nous sommes épuisés. À notre départ, le proprio du resto nous interpelle, nous craignons des reproches. Au lieu de cela, il nous verse à chacun un shooter, puis nous dit en souriant que nous en avons bien besoin. Ça fait 38 ans, j'y pense chaque 1er juillet. Alors profitez-en, oui, un shooter, une bière, une pizza, ça fait partie des récompenses. Puis c'est vrai qu'on en aura besoin aujourd'hui parce que il fait chaud. Hein? Déjà ce matin, il fait... Ça se sent, là, l'humidité.
1: Bien, ça sent déjà, ça reste perceptible. Les vagues de chaleur, oui, qui commencent. Ça va durer jusqu'à samedi de façon assez intense, 24 degrés au moment où on se parle. Les températures dépassent la barre des 20 degrés partout, mais l'indice humidex, lui, dépasse la barre des 30. Donc, en termes de sensations, aujourd'hui, 41-45 au niveau des humidex. Température au thermomètre, c'est du 31-33. Je regardais les températures la fois où il a fait le plus chaud à Montréal, là. Mm-hmm. Ça remonte au 1er août 1975. On avait enregistré 37,6 au thermomètre et un indice humidex de 46,8. Donc, est-ce qu'on battra un record à Montréal aujourd'hui? Peut-être pas à Montréal, mais quand même à surveiller parce que cette chaleur-là s'étend surtout le sud, le centre du Québec. Il y a peut-être des points où ça va tomber. Vous l'avez vu, le ciel est variable. Par moment ensoleillé, par moment plus nuageux. Potentiel orageux qui va surgir là, au cours de la journée, surtout en soirée pour le Grand Montréal. Les orages forts concentré vers l'Outaouais, les Laurentides, le Saguenay et le Bas-Saint-Laurent aujourd'hui. On répète exactement le même scénario demain et quand on dit moins chaud en fin de semaine, c'est du 27-29, humidex 33-35. Alors, il n'y a pas question de gilet de laine là, à venir dans les prochains jours.
0: Avec les conseils d'usage, puis, on parlait de déménagement, puis plutôt notre déménageur disait ben, il faut faire comme à la Coupe du Monde, on prend des pauses hydratation, c'est important.
1: C'est important et c'est important de boire de l'eau sans avoir soif. Donc, attendez pas d'avoir soif. Prenez de petites gorgées tranquillement tout au cours de la journée. Évitez l'alcool si possible parce qu'évidemment, ça déshydrate. On dit, bon, est-ce que si vous n'avez pas accès à une piscine, peut-être un bain ou une douche fraîche, pas nécessairement froide, fraîche, ça peut aider. Évidemment, si vous avez des vêtements de couleur claire, ça va mieux que du noir aujourd'hui. On réduit les efforts physiques aussi. Bon, pour ce qui est des climatiseurs, si vous en avez un, tant mieux. Mais si vous n'en avez pas, vous pouvez prendre un bol, mettre de la glace dedans et vous mettez un ventilateur. Souvent, ça peut aider. Mais là, vous allez me dire, c'est parce qu'on ne fournit plus avec la glace, c'est sûr.
0: Ben, c'est comme ça.
1: Il y a aussi le déshumidificateur qui peut aider dans un appartement. Parfois, ça rend les conditions un petit peu moins accablantes. Et il faut être à l'affût des symptômes à surveiller. Si vous vous sentez soudainement très fatigué, vous avez la bouche sèche, des rougeurs, des picots sur la peau, des maux de tête, des étourdissements, c'est peut-être signe que vous faites un coup de chaleur. Donc, à ce moment-là, vous composez le 811 pour rejoindre Info Santé. Donc, soyez à l'affût. Les gens plus âgés, les jeunes bébés aussi, faut pas être dans une pièce qui est mal ventilée, qui est trop chaude. Prenez des nouvelles de vos proches, souvent en personne. Oui. C'est mieux qu'au téléphone aussi pour voir vraiment comment les gens se portent.
0: Merci, Véronique.

0: La musique de Loud. Loud qui sera en spectacle puisque, oui, 1er juillet, fête du Canada avec les traditionnels concerts à Ottawa. Deux spectacles, le premier qui est à midi. Et puis, le deuxième en soirée, avec Loud, entre autres, Éléonore Lagacé et plusieurs autres. Et pour en parler, l'animatrice du spectacle ce midi, Julie Saint-Pierre, qui est au bout du fil. Bonjour.
1: Bonjour.
0: En première expérience à l'animation de la fête du Canada, comment vous vous sentez ce matin?
1: Je me sens excitée, privilégiée, reconnaissante. C'est vraiment ça. Je suis vraiment dans une belle gratitude ce matin d'avoir la chance de faire ça, de co-animer avec Melissa O'Neill, qui est une Canadienne de Calgary, qui est une actrice qui joue dans la série The Rookie, qui est une des séries les plus populaires présentement, puis depuis des années déjà. Donc, c'est vraiment le fun. Moi, je fais évidemment la portion francophone, et puis elle s'occupe de l'animation en anglais. Donc, on se partage ça, puis c'est vraiment, vraiment le fun d'être de ce grand spectacle-là qui est une grande célébration, un grand rassemblement, dans le fond.
0: Qu'est-ce que ça représente pour vous, ce spectacle-là, ces fêtes-là?
1: Moi, je suis très fière d'animer la fête du Canada. Je suis fière d'être canadienne. Je suis fière de pouvoir mettre... on est très accessoire dans ce spectacle-là, dans le sens où on fait vraiment le pont entre les numéros, entre les différents artistes. Le spectacle du midi, c'est un spectacle qui est un petit peu plus protocolaire aussi, parce qu'il y a la présence des ministres, de notre nouvelle gouverneur général. Donc, pour moi, c'est très excitant. Puis c'est aussi... c'est le fun de pouvoir mettre de l'avant la culture d'ici, puis des artistes que peut-être les Québécois connaissent moins, puis les Canadiens, les citoyens du reste du Canada peuvent ne pas connaître Loud ou Éléonore Lagacé. Donc c'est le fun d'avoir cette vitrine là pour tous les artistes qui vont être sur scène ce midi et ce soir.
0: Oui. Comment on arrive justement dans la conception du spectacle puis dans l'animation à concilier ces deux réalités où vous l'avez dit, bon, il y a des artistes anglophones qu'on connaît pas et vice versa, les anglophones connaissent pas nécessairement les artistes francophones.
1: Ouais.
0: Comment faire ça pour qu'il y ait une cohérence dans le spectacle?
1: C'est une bonne question. En fait, au niveau de la production, moi, je suis pas impliquée dans les choix, mais je sais que dans l'animation, on a un souci de ça, justement, par le fait qu'il y a toujours, ou à tout le moins, là, dans les années passées, ça s'est déjà fait, cette espèce de partage-là d'animation où, justement, Mélissa et moi, c'est exactement le bon exemple. Moi, je suis québécoise, elle vient de Calgary, comme je le disais, donc elle me connaissait pas, je la connaissais très peu. Puis finalement, on se rend compte qu'on a tellement en commun, puis c'est un petit peu ça, c'est un petit peu ça le Canada, puis c'est un petit peu ça en général le monde, quand on s'ouvre à l'autre, puis on a de l'espace pour être à l'écoute, pour être curieux, mais je pense que c'est un peu ça, puis le fait d'avoir différents artistes de différents genres, différentes catégorie de musique. Je pense qu'il y avait un souci là de faire, comme vous l'avez dit, comme une cohérence, une cohésion dans tout ça. Puis je pense qu'ils ont bien réussi. C'est Lydia Bouchard qui se charge de la direction artistique du spectacle. Puis je trouve vraiment qu'on offre quelque chose de superbe encore cette année là pour le spectacle du midi, entre autres.
0: Oui. Vous l'avez dit, spectacle du midi qui est plus protocolaire, gouverneur général, le ministre. Oui. Comment on fait pour animer la foule? Puis là, en plus, il va faire tellement chaud, tellement humide.
1: Ben, je pense que c'est un petit peu l'objectif de Lydia, de faire quelque chose de rassembleur, d'humain, d'authentique. Et je pense que c'est pour ça qu'on a choisi, là, en toute humilité, ma personne et Mélissa, parce que on a cette capacité-là, je pense, à rassembler, à toucher, à être près des gens, cette proximité-là, peut-être. Et puis c'est sûr que, je vous cacherai pas, là, que c'est une petite fébrilité supplémentaire de présenter ces grands personnages là qui au niveau politique notamment. C'est quand même excitant, c'est quand même stressant.
0: C'est pas dans
1: mon cadre professionnel là, j'ai pas souvent à faire ça là. Donc
0: il faut sortir de sa zone de confort, c'est un peu ça. Mais Isabelle Racicot va animer le spectacle en soirée. C'est inhabituel, c'est la cinquième fois qu'elle anime. Est-ce que vous lui avez demandé conseil?
1: Ah oui, on a déjeuné ensemble. C'est une amie à moi dans la vie, donc j'ai cette chance-là. Puis comme une belle grande sœur gentille, là, bienveillante, elle m'a donné effectivement des petits conseils, surtout d'en profiter, parce que ça passe bien.

0: vite, mais que les gens aussi sur place qui sont là pour célébrer, qui se déplacent sur les plaines du parc Le Breton sont justement prêts à célébrer. Il y a des activités sur le site, les gens sont là en famille, particulièrement dans le spectacle du midi. Là, il y a quelque chose de très rassembleur au niveau familial. Mm-hmm. Puis en soirée, ben c'est vraiment une grande fête. Là, c'est vraiment un gros party. Je pense qu'on va réussir à faire quelque chose d'aussi festif dans cette cérémonie du midi, même si elle est un petit peu plus protocolaire. Même s'il fait super chaud aussi, parce que je vous entendais parler de météo. Uh-huh. Et effectivement, ici aussi, là, l'humidex là, à Ottawa est prévu à 46.
1: C'est même là qu'il va faire le plus chaud. Pour dans vrai? Le secteur d'Ottawa, Gatineau. Là où vous allez avoir les humidex les plus élevés.
2: c'est bien de le préciser.
3: Julie, parallèlement à ce spectacle de la fête du Canada, c'est un gros été pour vous. Ça a été marquant pour toute une génération. Vous avez fait partie de la première mouture de la télé-réalité Mixmania. Là, c'était en 2002. Mais là, il y a des retrouvailles, des nouvelles chansons, de nouveaux spectacles. Comment est-ce que vous vivez tout ça?
0: Ben c'est une grosse semaine, je vous dirais, parce que la tournée de Mixmania commence en fin de semaine. Donc là, moi, quand j'ai eu l'appel de la fête du Canada, je pouvais pas refuser cette opportunité-là. Mais ça me fait une grosse semaine, je dois vous dire.
3: Oui, mais ça fait quoi de retrouver la gang?
0: Ça c'est tellement, c'est de la joie. C'est 100% de la joie parce qu'en plus, on se retrouve à un âge où, tu sais, il y a beaucoup de temps qui a passé. Ça va faire 25 ans Mixmania l'an prochain. Donc là, on est vraiment dans une place, chacun dans nos vies, où on est en mesure d'être comme vraiment heureux de pouvoir revivre ça pleinement, à profiter du moment, puis à être content de se retrouver. Donc, on commence ça vendredi soir à Jonquière en musique. Ensuite, dimanche, on est aux Ondes musicales à Laval. C'est notre seul spectacle dans la grande région de Montréal. Puis on sera à Gatineau au Festival des Montgolfières le 5 septembre prochain. Donc, c'est vraiment de la joie. C'est ça qui nous habite. Puis avec Mixmania, il y a toujours quelque chose de magique qui se passe quand on se retrouve. Puis le fait que les gens soient encore au rendez-vous des années plus tard, là, on vit notre best life de pop star.
3: Mais ça ressemble à quoi comme public? Est-ce que ceux qui vous suivaient dans le temps amènent leurs enfants?
0: Exactement. C'est exactement ça. C'est ceux qui nous écoutaient il y a 25 ans, qui avaient à cette époque-là entre 7 et 12 ans, là, en grande majorité. Bien là, aujourd'hui, ils sont adultes. Ils viennent soit en gang d'amis avec ces mêmes amis-là avec qui ils partageaient cette passion-là dans le temps, ou avec leurs propres enfants. Puis pour nous aussi, on est plusieurs à être parents. On amène nos enfants voir les spectacles, donc de pouvoir vivre ça puis de leur montrer que ben votre mère était bien cool là, dans le temps.
2: Il y a longtemps. Bon, ça me fait une pas pire semaine.
3: Une grosse semaine, puis un gros été.
0: On se plaindra pas, c'est plein de belles choses, des choses de fun, donc on en profite.
2: Julie Saint-Pierre, donc animatrice de cette cérémonie nationale, je rappelle. Donc, premier spectacle, c'est ce midi, de midi à 13h30. C'est diffusé à la télévision de Radio-Canada. Et puis, plus tard en soirée, deuxième concert, deuxième spectacle animé, celui-là par Isabelle Racicot. Merci beaucoup de nous avoir parlé, puis bon spectacle.
0: Merci à vous, bonne fête du Canada.
2: Merci, au revoir.
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0: Julie, ça commence demain, le coup d'envoi du Festival Montréal Complètement Cirque.
1: Voilà, événement familial par excellence, Montréal Complètement Cirque, qui commence demain, qui se déroule jusqu'au 12 juillet, 17e festival dédié aux arts du cirque. Ça, on va se déployer sur les scènes de la TEU, du studio de l'Espace Saint-Denis, de l'Auditorium de la Grande Bibliothèque, et on accueille cette année des compagnies de la France, de l'Angleterre, de la République tchèque, de la Nouvelle-Zélande, de la Finlande, et bien sûr, de nombreux artistes du Québec. Des spectacles pour tous les publics, les petits comme les grands, des performances surprenantes ou spectaculaires. J'ai discuté de cette programmation avec la porte-parole officielle, c'est Lisanne Richard, plongeuse de haut vol de renommée internationale, artiste de cirque, parce que oui, elle est diplômée de l'École nationale de cirque de Montréal. Elle a travaillé au Cirque du Soleil pendant plus d'une dizaine d'années, donc une porte-parole d'expérience. Elle a plusieurs coups de cœur dans la programmation et elle nous présente aussi une belle nouveauté, ça s'appelle la Circothèque et c'est dans le quartier latin.
2: Ça, c'est tout juste derrière la grande bibliothèque et puis ça, c'est justement pour les familles, on en parlait, tu sais, moi j'ai des enfants, puis tout ça, puis j'ai le goût de les amener à découvrir. Puis les enfants, une chose qu'on voit souvent là, lorsqu'on performe,

0: forme sur la scène ou qu'on va voir des shows, c'est que suite après, ils se mettent à faire des roues, puis ça leur donne vraiment le goût d'être en action, de voir des gens faire de l'art et faire du mouvement. Et dans la programmation de la Circothèque, il y a des ateliers. Donc, les jeunes vont vraiment pouvoir apprendre et être initiés à différentes disciplines du cirque. Puis, ils vont être impressionnés aussi parce qu'il y a en plus des spectacles et de l'animation ambulante. Donc, c'est vraiment complet. Puis, il y a plein de choses à faire en même temps. Donc, pas nécessairement trop d'attente puis l'opportunité de découvrir plein de choses.
1: Alors, je vais assister au spectacle d'ouverture de Montréal Complètement Cirque demain. Ça s'appelle La Chute des Anges. J'aurai l'occasion de vous en reparler vendredi. Mais là, puisque j'avais Lisanne Richard au bout du fil, je tenais à lui parler. Et là, Jean-François, je m'excuse, je suis allée un peu dans votre cours. Là. Je voulais lui parler de ses prestations publiques, de plongeons de haut vol, dans de toutes petites piscine. Moi, j'ai le vertige à chaque fois de la voir aller. C'est surtout très captivant. Puis, il y a une de ses récentes publications, ça se passait au Festival Outaouais en fête. C'est une vidéo qui nous permet de découvrir un de ses secrets. C'est ce qu'elle a dit parce qu'elle a installé une caméra sur sa tête. Et là, on entend ce qu'elle se dit à voix haute dans les dernières secondes avant un plongeon de 25 mètres. Juste la vraie vie avant le saut, c'est ce qu'elle écrit. Voici la vidéo en question.
2: Ça, le petit coup. Let's go. Je suis en pleine.
3: Ça va, tu
1: sais. Ah oui. Ah, c'est l'immersion totale. On entend même l'entrée en eau. Et ben, j'ai voulu savoir justement comment elle avait vécu tout ça, mais aussi qu'est-ce que ça représentait pour elle d'avoir ça, de capter. Voici sa réponse.
0: D'avoir mis la caméra d'action sur ma tête, pour moi aussi, ça a été une découverte. Je ne savais même pas. T'sais, je prévois qu'est-ce que je vais me dire. Mais rendu là, je suis comme dans une espèce de zone là, à 25 mètres sur la mini-plateforme avec la mini-piscine qui attend en bas. Puis je suis dans mon univers, je suis tout en contrôle, maintenant dans la nervosité, je suis confiante, mais je savais pas. Premièrement, je me doutais que je parlais à voix haute, mais je pensais que je chuchotais plus que ça. Je parle quand même assez fort, mais il n'y a personne qui m'entend parce que je suis dans ma bulle en haut. Puis en plus, je savais pas toutes les choses que je me disais. Je savais que je parlais de mes mots-clés, tu sais, ça, c'est prévu. Mais comme avant de partir, je me dis championne. Je savais même pas que je me disais ça.
1: C'est beau quand même de voir ce moment-là capté puis de voir à quel point elle est concentrée dans ces situations-là.
4: Nerveuse aussi. Hein,
1: nerveuse, fébrile, ben en confiance.
5: Mais on entendait la respiration quand même. Parce
4: Elle tente.
5: J'ai fait quelques entrevues avec Lisanne Richard, puis elle est toujours très, très, très, très bien préparée. Puis elle disait qu'elle voyait toute sa routine dans sa tête. Et même quand elle plonge, elle voit ce qu'elle fait, mais elle ne le voit pas vraiment. Elle voit ses actions préparées. Mais là, qu'elle s'entende aussi, cette nervosité, on l'entend. La respiration, ça m'a un peu surpris d'entendre ça. Effectivement, une fébrilité avant de plonger.
4: Ben, 25 mètres, hein.
1: C'est très haut. C'est quand même haut. Et la piscine est tellement toute petite en bas, là.
4: Ben,
1: ça m'impressionne.
4: Ce lit est impressionnant.
1: Alors, vous pourrez la croiser pendant tout l'événement. Là, je reviens à Montréal Complètement Cirque pendant toute la durée de l'événement. Elle sera là pour prendre part à plusieurs représentations, pour faire des présentations aussi devant le public. Alors, vous pouvez certainement la croiser dans le cadre de l'événement.
4: Merci. Jean-François, Coupe du Monde, il y a des matchs encore.
5: Oui, il y a des matchs. Encore de très bons matchs aujourd'hui. Je reviens rapidement sur les matchs d'hier qui sont liés à quelques matchs d'aujourd'hui. Donc, victoire de la Norvège 2-1 contre la Côte d'Ivoire. La France qui a littéralement dominé la Suède 3-0. Quelle équipe, cette équipe française. Encore une fois, le trio remarquable de la France, Mbappé, Dembélé et puis Olise qui ont marqué l'imaginaire hier. Deux buts de plus pour Mbappé qui est rendu à 18 buts en carrière en Coupe du Monde. Et c'est drôle parce qu'il y a un journaliste hier qui lui disait « Qu'est-ce que ça vous fait maintenant? Vous êtes rendu à 17 buts en carrière. » Il dit « Non, 18, c'est 18. » Et tout le monde est parti à rire.
4: Il est content. Hein?
5: Oui, il est content.
4: C'est coéquipier aussi. On a l'impression qu'à certains moments, parce que hier, ça s'est terminé 3-0. Je pense qu'il aurait pu être 6-0.
5: Effectivement. Il y a eu plusieurs chances de marquer des gestes remarquables. Ouais. Et les Suédois n'étaient pas de taille, même s'ils ont offert un bon bloc défensif. Mais il compte ses buts, mais c'est un grand joueur d'équipe aussi. Oui, mais effectivement, il est bien au courant de ce qu'il fait. Une cinquième passe également pour Michael Olise, le magnifique passeur de cette équipe. Donc, une domination de la France. Mexique-Équateur, une victoire de 2-0 des Mexicains au stade Azteca sur l'Équateur. Et puis, le prochain match du Mexique sera également au stade Azteca où ils n'ont jamais perdu en Coupe du Monde. Et on parlait de réalisation historique pour le Mexique. En fait, le Mexique est déjà passé par les huitièmes de finale. Ils ont fait deux fois deux quarts de finale au Mexique en 1970, en 1986. Ah oui, oui. Et il y a toujours toutes sortes d'éléments historiques dans cette Coupe du Monde.
4: On peut toujours en trouver un quelque
5: part. C'est ça. Ce qu'il y a d'historique, c'est qu'ils ont égalé leur marque de but en Coupe du Monde pour une édition de Coupe du Monde. Donc, ils ont marqué 8 buts. Donc, c'est une marque historique qui est égalée. Hein? Oui, donc, les historiques, on les sort de partout.
4: Non, mais quand même, ça rappelle deux Coupes du Monde à Mexico, en 86 et 70, qui ont été parmi les plus belles aussi.
5: Ah,
4: avec Pelé d'une part, puis Maradona en 86.
5: Ben, effectivement, vous connaissez bien votre Coupe du Monde, d'ailleurs. Et donc, ce qui serait intéressant aussi, ça sera le prochain match impliquant la Norvège. Ça va être contre le Brésil dimanche à New York. Et on voyait hier, en fin de match, je ne l'avais pas vu encore, mais on voyait l'équipe norvégienne qui faisait les rameurs.
4: Oui, ils vont chercher un tambour.
5: Un tambour, c'est le capitaine qui rythme le tout. Mm-hmm. Et l'équipe s'assoit au sol, on fait les rameurs un peu comme des rameurs vikings, c'est ce qu'on peut imaginer. Mais la foule le fait en même temps que l'équipe. Et donc, on est de connivence comme ça, on est en communion avec l'équipe. C'était vraiment beau à voir ces spectateurs norvégiens, ces supporters norvégiens qui sont très colorés dans les gradins. Et j'ai hâte de voir la réunion Brésil-Norvège, des spectateurs des deux côtés qui se manifestent beaucoup.
4: Ah oui, ça va être une belle fête.
5: Ça va être tout aussi beau dans les gradins que sur le terrain. Donc, ça sera dimanche. Ça va être un beau match, hein, Brésil contre la Norvège. Mm-hmm. Les matchs d'aujourd'hui, donc, on a encore un menu très intéressant. J'y arrive. Donc, Angleterre, République démocratique du Congo à midi. Le gagnant, ce sera le prochain adversaire du Mexique. Belgique-Sénégal à 16h. Et à 20h, le retour des États-Unis-Bosnie. On parle beaucoup de la France comme une des très bonnes formations. Le Mexique, le Brésil sont très bons aussi, mais les États-Unis jusqu'à maintenant avaient été très bons également dans ce tournoi. On va voir ce que ça va donner contre des grandes formations. Alors ça, c'est à 20h ce match à surveiller. Encore un bon menu à la Coupe du Monde 2026.
4: Merci.
6: Oh, he's a big boy.
7: Jesus. Yes, Leo.
4: Neil, on devine, Naila, que c'est un gros garçon. En tout cas, un gros quelque chose.
1: Un gros. C'est pas une girafe, en tout cas. Ce n'est pas une girafe.
5: Un gros écureuil, peut-être.
1: Encore plus gros que ça, Jean-François. Neil, c'est le phoque d'une tonne. La vedette locale de Tasmanie. C'est une légende dans le sud de la Tasmanie. C'est un éléphant de mer de 5 ans, d'un petit 1000 kilos. Oh. Et chaque année, il revient.
4: 1000 kilos.
5: Ouais, c'est costaud, les éléphants de mer. C'est immense.
1: Et il n'est pas encore à son plus gros. Il pourrait encore prendre plus de poids. Et il revient chaque année dans le petit village. Il écrase des clôtures. Il bloque la circulation. Il percute des voitures garées. Il agit comme un ado turbulent et les gens l'adorent pour ça. Il adopte des comportements normaux pour un phoque, apparemment, à cet âge-là. Il revient à chaque année depuis sa naissance. Donc, les gens se sont vraiment attachés au petit Neil, qui n'est plus si petit. Il pèse, comme je vous dis, environ 1000 kilos. Donc, il est plus à même de causer certaines nuisances. Il a brisé des voitures. Il s'en prend aussi aux voitures il a brisé des clôtures. Il s'en prend aux voitures des gens parce qu'il est gros et pas vraiment conscient de sa taille. Donc, il revient chaque année parce que c'est un échouage là, que ces créatures effectuent à chaque année. Il est venu pour une visite sociale, dit-on. Il devrait rester pendant 6 semaines. En temps normal, il est censé rencontrer d'autres jeunes mâles, interagir avec eux. Mais là, il n'y a pas vraiment d'autres jeunes mâles. Donc, il prend les voitures des résidents pour des phoques. Et c'est ses comportements sociaux de combat là, qui l'aident à grandir et à devenir un phoque mature. Neil doit se sentir quand même assez seul. On dit que même quand il est couché, il se couche coincé contre une clôture parce que d'habitude, les phoques se couchent un à côté de l'autre. Puis ça m'a un peu brisé le cœur d'apprendre.
6: Oui, ton ami, c'est la clôture.
1: Oui, il cherche des amis, il cherche une clôture, mais les gens l'ont adopté. Même s'il bloque la rue, même s'il cause des nuisances, ben les gens l'adorent. On le met beaucoup sur les réseaux sociaux. Il y a plein de vidéos à voir si vous voulez être attendri par ce gros bonhomme.
6: Oui, je voyais des photos même avec des cônes oranges que l'on dispose autour de lui lorsqu'il dort pour avertir les gens de pas trop peut-être interagir.
5: Ah, mais il serait à l'aise à Montréal.
1: Ah oui, ici, on aurait un grand périmètre pour venir. Et il y a une sénatrice de Tasmanie qui dit c'est le seul gars en Tasmanie capable de bloquer la circulation, d'ignorer tout le monde et de se faire aimer pour ça.
6: Ben, c'est ce que j'allais dire. Quand c'est rendu que tu bloques une rue et qu'on trouve sympathique, c'est ton capital de sympathie.
1: Il est très mignon.
4: Il est mignon. Il est mignon.
1: Pesez une tonne et soyez un phoque, vous allez vous faire aimer.
4: Ça devrait aller à ce moment-là. OK. 8h33, Rosemée Autonne-Témorin, juste après nous à 9h06. Bonjour.
7: C'est notre charte de recherche Point de repère. Puis aujourd'hui, ça va porter sur les soins aux animaux avec le médecin vétérinaire docteur Jean Gauvin. On prend les questions du public. Donc, si vous avez des questions sur votre phoque, vous pouvez nous écrire. On est là pour vous. Puis on organise aussi un combat musical entre Stephen Guilbeault, Lynn Beauchamp et Brendan Kelly. Je sais, j'arrête pas de trouver ça fantastique. On leur a demandé de trouver des chansons qui incarnent l'identité canadienne parce que c'est la fête du Canada. Leurs choix sont étonnants. Il n'y a pas de Leonard Cohen, il n'y a pas d'Alanis Morissette.
8: Tragically Hip, c'est sûr.
7: On n'a pas le choix, mais pas de Bryan Adams. En tout cas, on a des questions.
8: Céline?
7: Il n'y a pas de Céline, pouvez-vous croire?
8: Non plus.
7: Ça va faire débat.
8: Burn Naked Ladies.
7: Non plus. Moi, on m'a dit que j'avais 30 secondes, puis là, vous faites juste continuer.
6: Charlotte Cardin, nommer des groupes, là, faut arrêter.
7: Vous avez une émission à poursuivre.
8: Oui, c'est ce qu'on me dit à l'oreille à l'instant. OK, merci. On vous écoute à 9h06. Au revoir. 8h34, les nouvelles avec Marie-Michel Bordua. Marie-Michel, 11 jeunes sont visés par des accusations dans l'affaire Nouran Rezaei.
9: Le service de police de la ville de Montréal a lancé des mandats d'arrestation hier en lien avec les événements qui ont précédé la mort de l'adolescente de 15 ans, abattue par balle par un agent du service de police de l'agglomération de Longueuil le 21 septembre 2025. Et là, suite à ces arrestations, l'avocate de la famille de Nouran Rezaei estime que les accusations déposées hier détournent l'attention de l'intervention policière qui a coûté la vie à l'adolescent parce que l'enquête du SPVM, c'est une enquête parallèle. Et donc, l'avocate s'interroge aussi sur la pertinence de la conférence de presse du SPVM qu'elle juge inutilement préjudiciable pour l'image du jeune. Je vous laisse entendre Maître Dufresne Lemire qui était en entrevue un peu plus tôt.
10: On semble beaucoup mettre le focus sur les jeunes alors que ça dévie du sujet principal qui est qu'est-ce qui s'est passé dans cette intervention policière-là. On parle d'un policier qui a tué un jeune de 15 ans. C'est ça qui est le sujet pertinent. La famille de Nouran veut savoir ce qui s'est passé dans l'intervention. Ils veulent savoir s'il va avoir des accusations contre le policier. C'est ça qui importe. En ce moment, c'est du bruit. C'est très dur pour eux à recevoir. Eux veulent que le dossier avance. On n'a pas encore l'information. On doit se battre pour avoir chaque petit bout d'information dans le cadre du dossier. Donc, la famille n'a même pas encore, par exemple, les noms des policiers.
9: Et la famille donc qui attend la décision du directeur des poursuites criminelles et pénales, à savoir si le policier qui a tiré sera accusé ou non, poursuit aussi ses démarches civiles contre les corps policiers concernés.
8: Ouais. Et puis le SPVM, de son côté, va rendre hommage aux policiers tués dans la fusillade survenue la semaine dernière.
9: Mohamed Lamine Ben Redouane va être honoré le 7 juillet lors d'une cérémonie au Centre Bell. Le policier de 34 ans a été tué dans un échange de tirs avec un homme de 25 ans dans le quartier Côte-des-Neiges. La fusillade a fait une autre victime, un citoyen de 68 ans. Il faut dire aussi que Mohamed Lamine Ben Redouane est le premier agent du SPVM à perdre la vie dans l'exercice de ses fonctions en 24 ans.
8: Ouais. Bon, c'est férié, mais il y a des choses à surveiller aujourd'hui.
9: Notamment cette traditionnelle journée de déménagement au Québec. Ça se fera sous la chaleur. On va surveiller aussi les feux de forêt, particulièrement la Côte-Nord. C'est la région la plus touchée au Québec. Et puis, il y a des représentants du Canada, du Mexique et des États-Unis qui doivent se réunir virtuellement pour discuter de l'ACEUM. Vous l'avez dit, jour férié, fête du Canada. Donc, plusieurs cérémonies, notamment à Ottawa. Puis Mark Carney va faire un discours ce soir à Edmonton.
8: Merci, Marie-Michel.
9: Bonne journée.
8: Bonne journée. Véronique?
6: Ben justement, on en parle de cette chaleur. Vous savez, la chaleur qui nous touche en ce moment, c'est aussi celle qui touche des dizaines de millions d'Américains. Là. On a les villes centre et de l'Est là, qui se préparent aussi à affronter cette vague de chaleur-là qui va se maintenir jusqu'aux célébrations du 4 juillet aux États-Unis. On parle de New York, Chicago, Washington. Les températures le jour vont dépasser les 38 degrés au thermomètre. Les indices humidex, 45 et plus là aussi. Donc, des dizaines de records de température qui pourraient être battus du côté des États-Unis également. Ça déborde chez nous, ce dôme de chaleur, des températures d'une petite, une coche en dessous, disons-le comme ça, 31-33 au thermomètre, mais indice humidex à près de 45 également. Ciel variable dans l'ensemble, probabilité d'averse, risque d'un orage cet après-midi, 40%, mais surtout en soirée, la probabilité augmentera à 60%, 24 degrés la nuit prochaine, même scénario demain, et ça restera chaud, humide et collant jusqu'à samedi. Les avertissements sont en vigueur. Et du côté de la France, on a mis fin à cette canicule dont on a parlé plus tôt, mais attention à surveiller à partir de la fin de semaine pour les régions sud-sud-ouest de la France. Il y a une autre vague de chaleur qui se pointe. Trop tôt pour dire canicule, mais vague de chaleur à l'horizon, c'est à surveiller.
8: Pas de répit, effectivement. Merci, Véronique. 8h38 minutes maintenant, la chronique internationale avec Sophie Langlois. Bonjour, Sophie.
11: Bonjour, Maxime.
8: Alors, le Venezuela, 6 mois après Maduro. On se souvient qu'il a été chassé du pouvoir par l'armée américaine au mois de janvier. Les espoirs de changement était grand. Qu'en est-il donc 6 mois plus tard? Revenons un instant peut-être sur les motifs de ce coup de force que Donald Trump a mené dans ce pays-là.
11: D'abord, je pense qu'on peut dire que c'était un coup d'État. Légalement, quand on regarde la définition d'un coup d'État, c'en était un. Mm-hmm. C'est que d'habitude, on est habitué de voir une fraction dissidente de l'armée mener un coup d'État. Ça se fait à l'intérieur.
8: Oui, c'est ça, à l'intérieur d'un pays.
11: Ce qui est inhabituel, c'est que cette fois-ci, c'est un coup d'État mené par une puissance étrangère. Donc, le président américain voulait pouvoir exploiter à sa guise le pétrole vénézuélien. Peut-être rappeler que le Venezuela détient la plus importante réserve confirmée de pétrole brut de la planète. Donc, cet objectif-là, il était très clair. Trump l'a exprimé candidement, comme lui seul sait le faire, dès le jour 1 de la crise. Pour atteindre son but, donc, il s'est débarrassé de son ennemi juré, Nicolas Maduro, qui, lui, voulait absolument rien savoir de collaborer avec les Américains. Pour justifier ce kidnapping, parce que c'est ce que c'était, hein, le kidnapping d'un chef d'État, Trump a dit vouloir libérer les Vénézuéliens d'un dictateur sanguinaire. Très bien. 6 mois plus tard, c'est vrai, le dictateur n'est plus là, mais la dictature, elle, est bien en vie. Le régime n'a pas changé. Ce sont toujours les héritiers d'Hugo Chavez et de Maduro qui sont au pouvoir. Les violations des droits de la personne se perpétuent, tout comme la corruption endémique qui a mis l'économie du Venezuela à terre. La seule différence, c'est que la nouvelle présidente, elle, Delcy Rodriguez, nouvelle amie de Donald Trump, acquiesce. Elle était la numéro 2 de Maduro, très proche.
8: Bah oui. Hein? Même régime, là. Oui.
11: Même régime. Elle acquiesce à tout ce que Trump demande. Donc, à Washington, on ne sent plus du tout le besoin de provoquer de changement de régime.
8: Ouais. Est-ce que ça veut dire, est-ce qu'on peut dire que le pays, le Venezuela, est sous la tutelle des Américains?
11: Vraiment, oui. Économiquement, en tout cas, c'est clair. Et c'est encore plus fort que ce qu'on avait pu imaginer, parce que c'est pas juste le pétrole que Washington contrôle. Donc, l'administration Trump contrôle les revenus du pétrole, et ça, c'est immense au Venezuela. Ça représente 90 % des recettes d'exportation du pays et 50 % des revenus de l'État. Et historiquement, ces revenus-là servaient à financer les services publics, évidemment. Mais encore faut-il que ces recettes-là se rendent dans les coffres de l'État, parce qu'il y a de la corruption. On s'est détourné parfois, n'est-ce pas? Et qu'on s'en sert vraiment pour financer la santé et l'éducation, parce que c'est les systèmes éducatifs, en fait, tous les services publics se sont littéralement effondrés depuis 20 ans dans ce pays-là. Mais ça va plus loin que ça. Le budget national du Venezuela est approuvé par Washington, qui, à ce moment-là, transmet à Caracas sa part des revenus du pétrole, mais on lui transfère seulement les montants nécessaires pour couvrir les dépenses approuvées par les Américains. Donc, Trump, d'une certaine façon, fait un chèque à son ami Delcy pour qu'elle puisse payer les fonctionnaires, les militaires, les policiers. Mais je devrais dire, on redonne à Caracas ce qui est nécessaire pour financer un minimum de services publics. Mais comme on le constate depuis une semaine, depuis les séismes qui ont secoué le pays, les Vénézuéliens redécouvrent de façon encore plus douloureuse à quel point leur pays est incapable de les aider.
8: Il y a des
11: Vénézuéliens qu'on entend depuis quelques jours dire que les secours venus de l'étranger sont arrivés plus rapidement que les secours des gouvernements locaux. C'est dire à quel point cet État-là s'est effondré.
8: Oui, on en parlait hier avec Alice Campagnol, qui est journaliste là-bas, qui nous le disait. Là, les gens s'en prennent même aux soldats en disant « Lâchez vos armes, venez nous aider. » Puis il n'y a pas d'aide de la part du gouvernement. Les gens, s'arrangent comme ils peuvent. Politiquement, qui gouverne? Est-ce que c'est un gouvernement de transition qui prépare des élections?
11: Eh bien non, pas vraiment. On n'entend personne parler d'élections, ni à Caracas, ni à Washington. À Caracas, ça se comprend parce que c'est le gouvernement qui veut garder le pouvoir. Mais ce qui est intéressant, c'est que du côté justement des Vénézuéliens, au gouvernement, on semble avoir cessé de faire semblant de pratiquer une certaine démocratie. Le gouvernement a été remanié. 50 % des ministres de Maduro ont été remplacés, mais dans le fond, c'est du pareil au même. Ils ont la même volonté de faire taire toute opposition par l'oppression. Les arrestations arbitraires n'ont pas disparu. Écoutez, il y a un analyste du Venezuela que je lisais qui écrivait « Si depuis janvier, le gouvernement de mon pays a de meilleures relations avec les Américains, ben on n'a toujours pas de très bonnes relations. Enfin, ce gouvernement n'a toujours pas de très bonnes relations avec les vénézuéliens.
4: Ah ouais.
11: Ça dit beaucoup sur l'état de la classe politique et sa déconnexion avec le peuple. Alors, le gouvernement de Caracas a les mains liées par le dirigeant du pays qui, maintenant, depuis 3 janvier, réside dans une certaine Maison Blanche à Washington. Alors, ça augmente encore, si cela est possible, l'incapacité de l'État du Venezuela à servir sa population. Et comme je le disais, ça s'exprime de façon encore plus dramatique depuis une semaine.
4: Ah ben oui,
11: parce que vraiment... Là,
4: ben la population est laissée à elle-même. Hein. Déjà dans un pays où il manquait de tout, hein, mais là, on le constate. Mais en même temps, qu'un président américain puisse faire ce qu'il a fait dans ce pays-là, au Venezuela, sans en subir aucune conséquence, ça nous dit quoi sur l'état du droit international puis sur la démocratie?
11: Ben, ça nous dit que la démocratie est très fragile, hein? Même si au Venezuela, on s'entend, c'était pas un modèle de démocratie.
4: Non.
11: Il est clair que les Américains ne mettent absolument aucune pression sur le gouvernement actuel pour la tenue d'élections libres. Il n'y a même pas été question de calendrier de transition. Ce gouvernement-là s'est baptisé gouvernement de transition, mais il fait absolument rien pour s'en aller vers un scrutin, pour organiser des listes, ne serait-ce que des listes électorales. Pourtant, ce régime-là qui est au pouvoir était honni par Trump, hein? Totalement.
4: Oh ben oui.
11: Il n'y avait pas que Maduro dans ce gouvernement.
4: L'ensemble du régime, corrompu, de gauche, tout ce que Trump détestait. Là.
11: Il y a beaucoup de Vénézuéliens qui ont applaudi à ce coup de force de Trump parce que c'est un gouvernement qui étouffait sa population, à la fois économiquement et au niveau de la violation des droits individuels, des droits de la personne. Et là, il déchante un peu comme les Iraniens qui avaient aussi applaudi au début aux attaques menées par Israël et les États-Unis en espérant que ça allait les libérer d'un régime très, très oppressif, violent. Mais en ce moment, moi, j'ai une amie vénézuélienne à qui je parlais hier justement pour un peu tâter le pouls de la diaspora ici et ils sont amèrement déçus qu'aucun pas n'est fait vers une élection parce qu'ils veulent. Maduro, c'était une chose, c'était un énorme problème, mais le gouvernement qui est encore là continue les mêmes pratiques qui étaient dénoncées sous Maduro. Donc, ce qui est étonnant, c'est que... bon, il y a eu l'Iran qui a été attaqué le 28 février, qui a complètement éclipsé la crise au Venezuela. Mais c'est quand même important de souligner que ce coup de force-là viole vraiment ouvertement la souveraineté d'un État et le droit international, et que la communauté internationale n'a pas levé le petit doigt. Hein? Il y a des pays qui ont dénoncé le coup, la Chine, la Russie, le Mexique, l'Espagne, mais il n'y a eu aucune plainte déposée à la Cour internationale de justice. Plusieurs organismes, ONG, des associations de juristes ont vivement dénoncé cette attaque américaine parce que c'est l'usage illégal de la force. On a dénoncé un certain affaiblissement de l'ordre mondial parce que l'arrestation de Maduro, là, c'est clairement une violation de plein de droits.
4: Ah ben oui, c'est l'armée qui débarque, hein? qui kidnappe un président, c'est ça.
11: Mais ce coup de force-là au Venezuela, je trouve que les réactions à ce coup de force révèlent un immense deux poids, deux mesures. Quand la Russie envahit l'Ukraine, toutes les forces vives de l'Occident ont dénoncé cette violation, cet envahissement. On a d'ailleurs, on continue de soutenir activement l'Ukraine, un pays attaqué. Mais quand le Rwanda envahit la République démocratique du Congo, quand Israël envahit le Liban, la Syrie, attaque l'Iran avec les États-Unis, quand les Américains prennent le contrôle du Venezuela, les réactions sont très, très, très différentes. Disons, plutôt très mitigées.
4: Oui, on peut le dire comme ça. Sophie Langlois, journaliste à la Chronique internationale. Merci, Sophie.
11: Je vous en prie.
4: Au revoir. À 47, le palmarès t'élève tard. Ce qu'il faut savoir ce matin, Naila.
12: On est le 1er juillet, c'est la fête du Canada, mais c'est aussi la traditionnelle journée de déménagement. Ça en sera une chaude et collante. Il y aura des manifestations de groupes de défense des locataires à Québec et à Montréal contre le loyer trop cher. Plus de 120 organismes et organisations nationales, régionales, locales réclament plus de logements sociaux, d'inscrire le droit au logement dans la Charte des droits et libertés et de contrôler les loyers pour arrêter l'escalade des loyers, notamment à l'aide d'un registre. Vous en avez parlé avec Benoît Rullier, le coordonnateur au regroupement des comités de logement et associations de locataires du Québec. On l'écoute.
13: Quand il y a un changement de locataire, les propriétaires à 80% respectent pas une des obligations qui est de mettre le loyer précédent qui était payé. Et là, tout d'un coup, on peut avoir des augmentations de 10-15% qui ont lieu d'une année sur l'autre. Donc, un registre des loyers, ce serait vraiment une première étape et le plafonnement.
12: Une entrevue à réécouter à 7h35 sur Audio. C'est la fête du Canada, bien entendu, à Montréal et à Ottawa, notamment. Il y a des festivités prévues et ça sera la première cérémonie nationale du midi de la fête du Canada pour notre nouvelle gouverneure générale, Louise Arbour. Également à surveiller la fermeture de la conduite d'eau sous l'avenue Atwater. C'est à partir d'aujourd'hui. On demande de réduire la consommation d'eau sur le territoire pendant cette période. Également à surveiller à Montréal, eh bien, la famille de Michel Mizrahi va tenir une soirée sous...

une soirée traditionnelle de deuil, une cérémonie. En fait, Michel Birzaï, c'est une des victimes de la fusillade la semaine dernière à Côte-des-Neiges. On a appris hier qu'il y aurait également une cérémonie le 7 juillet prochain.

0: une date butoir importante pour le renouvellement de l'accord Canada-États-Unis-Mexique, les trois pays qui avaient jusqu'à aujourd'hui pour signifier leur intérêt de renouveler l'entente. Ottawa-Mexico avait confirmé, mais pas Washington. Il y aura quand même des négociations de manière virtuelle aujourd'hui. Et je termine avec une nouvelle qui vous réjouira certainement. Le Canada va participer à l'Eurovision l'an prochain. C'est confirmé.
1: On savait
0: qu'ils pourraient.
1: Ah, qu'ils pouvent. Ah oui.
0: Donc là, on confirme qu'ils vont participer.
1: Ben, je m'en réjouis.
0: La 71e édition, ça va avoir lieu au printemps 2027 en Bulgarie. Ça va être diffusé sur les ondes de CBC Radio-Canada. Donc, le Canada dans l'Eurovision. Est-ce qu'on va appeler ça l'Euro-Canada-Vision? Peut-être changer le nom.
2: Céline
0: va reprendre... Le flambeau, elle qui avait chanté pour la Suisse.
3: Oui, en 1988, qui avait gagné, qui avait remporté l'Eurovision.
4: Ça fait un peu excentrique.
1: Ah oui, c'est bien.
3: Véronique, t'en pensez-vous?
1: Oui.
5: J'ai un doute.
3: Je sais pas. Suspense.
1: On verra. Mais moi, depuis que je sais que Mark Carney est un fan de l'Eurovision, c'est pas la même lecture.
0: Non. ça change les perceptions.
1: Curieux, quand même. OK, 8h50. Ben, parlons histoire puis sororité avec Geneviève Pronovost, qui est historienne avec nous en studio. Bonjour, Geneviève.
6: Allô.
1: En 2016, la Ville de Montréal a créé une banque de noms exclusivement féminins en lien avec la toponymie, donc les noms de rues, de stations de métro et autres. Est-ce que ça a porté ses fruits?
6: Oui, on avait comme objectif d'avoir 375 noms féminins pour les futures rues pour le 375e anniversaire de Montréal. Ça a fonctionné. On en a maintenant en 2026 450 à peu près pour les futurs noms de rues. Mais tu sais, aujourd'hui, là, pour les 6000 noms de rues et parcs de Montréal, c'est 5 à 8 % qui sont des noms féminins, 50 % des noms masculins, puis le restant, c'est des noms communs, comme par exemple le lac au Castor ou encore des noms de lieux, là,
1: noms
6: le parc de la Louisiane.
1: Qui identifie certains lieux, c'est ça.
6: Aujourd'hui, trois toponymes féminins.
1: Trois femmes
6: qui étaient des amies dans la vraie vie. Mm-hmm. Qui se sont connues, qui se sont aimées, supportées, qui étaient vraiment très liées en amitié. Commençons avec la rue de Bullion.
1: Qui est sur le plateau.
6: Sur le plateau, dans Ville-Marie aussi.
1: Oui, oui.
6: Qui a été nommée en l'honneur d'Angélique Fort de Bullion, qui était la marquise de Bullion, qui n'a jamais mis les pieds à Montréal, on s'entend, elle n'a jamais venue ici de sa vie. Mais c'était la femme du surintendant des finances sous Louis XIII. Il s'appelait Claude de Bullion, puis lui, il travaillait avec Richelieu, puis on dit qu'en 1640, Richelieu lui a fait faire une crise cardiaque et est mort. Alors, elle a hérité d'une immense fortune, 700 000 livres. Ben, c'est difficile de calculer aujourd'hui, là, mais c'est à peu près 15 millions de dollars elle hérite. Mm-hmm. Et un mois et demi plus tard, son neveu Charles Rapine, qui est un père récollet, vient lui présenter une jeune femme de 33 ans. Elle s'appelle Jeanne Mance.
1: Ah!
6: Ouais,
1: alors
6: elles deviennent de très grandes amies. Elles se rencontrent 3-4 fois avant que Jeanne Mance parte. Puis quand elle va retourner en France, Jeanne Mance, elle va retourner voir de Bullion. Mm-hmm. Et de Bullion lui dit: OK, je le finance ton projet.
1: Parce qu'elle va la financer, elle va financer la mission de Jeanne Mance puis son hôpital.
6: C'est ça, elle finance l'Hôtel Dieu, elle va injecter de l'argent dans la colonie aussi au fur et à mesure du début de la colonie. Mais elle tient à rester anonyme. Elle veut pas être connue, elle veut pas qu'on sache qui elle est. On sait même pas si Maisonneuve savait qu'Angélique Fort de Bullion existait. Elle signait toutes ses missives « L'inconnue bienfaitrice ».
1: Ah ouais, pas mal, ça quand même. Hein? Ben ouais.
6: Puis c'est seulement à sa mort qu'on connaît son identité. Puis là, 250 ans plus tard, la ville a dit: « Bon, ben là, ça fait longtemps qu'elle est décédée, là, on va lui donner une rue.
1: » Oui, petite rue quand même, hein? Ouais.
6: Ouais. Puis là, Jeanne Mance arrive ici, elle fonde son petit dispensaire en 1642, puis l'hôpital va être fondé en 1645, le coin Saint-Paul et Saint-Sulpice aujourd'hui, puis on s'oriente vers Saint-Urbain vers 1859. Mais Jeanne Mance, c'est aussi un pilier parce que c'est l'économe de la ville. C'est elle qui gère les finances, qui gère la nourriture. Elle gère la bouffe quand même. Elle gère le logement, les outils. Elle conseille, elle soigne, parce que là, c'est l'hiver, il y a les maladies, les mortalités, parce que c'est les attaques iroquoises. Elle adopte des orphelins. Elle se marie jamais, elle reste célibataire, elle rentre pas en communauté. Fait que c'est vraiment un esprit très indépendant.
1: Oui, ben oui.
6: Tourné vers libre, son prochain.
1: Ouais.
6: Pardon?
0: Libre et moderne.
6: Moderne, tout à fait. Mais en 1657, il arrive un accident. Elle glisse sur la glace, elle se casse un bras, elle se luxe un poignet, elle perd l'usage de son bras droit, puis elle se dit: là, je pourrais pas y arriver, j'ai trop de pain sur la planche. Alors elle décide de retourner en France chercher des renforts. Elle part avec Marguerite Bourgeois, Puis là, c'est toute une épopée. Là, c'est 2 ans à retourner en France.

0: pas venir. Mm-hmm. Alors, ils finissent par aller chercher trois hospitalières de Notre-Dame, de Saint-Joseph. Elles reviennent, puis là, la traversée, c'est dur, le retour. 67 oui. jours en mer.
1: Oh, c'est long, ça.
0: C'est long.
1: Ça, c'est une mauvaise traversée, ça.
0: Oui. Et puis, elle s'arrête chez les Ursulines en arrivant à Québec parce que là, il faut qu'elle se repose. Et là, elle rencontre Marie Morin.
1: Écoute, il y a des liens comme ça. Hein? C'est qui Marie Morin? Marie Morin, je la connais pas.
0: C'est une jeune étudiante chez les Ursulines. Elle a 11 ans à l'époque. C'est une Canadienne. Et elle, elle voit arriver Marguerite Bourgeois. Elle voit arriver Jeanne Mance. Puis elle dit, hey, moi, c'est ça que je veux faire de ma vie. Là, les filles, ils disent, hey, t'as 11 ans, là, calme-toi un peu. Calme-toi oui. le pompon. Mais à 13 ans, elle dit, moi, je m'en vais à Montréal. Puis elle débarque à Montréal à 13 ans. Elle rentre chez les sœurs. Elle va prononcer ses vœux. Ça va être la première moniale canadienne parce qu'elle est née ici. Mm-hmm. Et puis, elle va devenir supérieure de l'Hôtel Dieu. Puis là, avec sa, à 40 ans, là, avec sa petite cornette, là, elle gère l'agrandissement de l'hôpital. Là, puis elle va sur le chantier, puis elle gère avec les maçons, avec les charpentiers. Puis là, elle négocie les matériaux. Là, elle note dedans, là, Marie-Marie.
2: Elle est gestionnaire, là, de chantier.
0: Gestionnaire de chantier. Tu sais, c'est un petit bout de femme, là, avec mm-hmm. du nerf. Mm-hmm. Puis malheureusement, trois mois après l'inauguration de l'hôpital, ça brûle. Fait qu'elle gère la reconstruction. Et c'est là qu'elle se met à écrire les annales de l'Hôtel Dieu, qu'elle va écrire pendant 28 ans. Puis elle devient la première historienne de Montréal. Ça nous aide beaucoup à savoir ce qui s'est passé au début de la colonie, ce registre-là.
1: Oui, oui. Ben oui, un regard privilégié, là, c'est sûr. Fait,
0: en 2017, la ville va lui donner une rue. On prend une partie de la rue Saint-Dizier dans le Vieux-Montréal, puis on la transforme en Marie Morin. Hein. On transforme un marchand en historienne.
1: Oui, intéressant. Ouais. Et, bon, il y a Jeanne Mance, ben là, il y a une rue, il y a un parc qui porte le nom de la... Parce que c'est vraiment la cofondatrice de Montréal, hein, avec Paul Chamadier de Maisonneuve. Est-ce que les deux ont été bâtis la même année?
0: Non, c'est ça. En 1914, la rue Jeanne Mance. Puis le parc, depuis 1910, on l'appelle Jeanne Mance, mais ça a été officialisé en 1990 seulement.
1: Ah oui?
0: Oui, c'est vraiment tard. Là. Ça fait pas longtemps qu'on l'appelle officiellement le parc Jeanne Mance. Mais il y a une autre institution là, qui porte le nom de Jeanne Mance qui découle de la crise économique. En fait, la crise du logement de 1940-1950, c'est les habitations Jeanne Mance.
1: Mmh. Ah ben oui, oui, oui, oui.
0: Ouais, là, aujourd'hui, c'est jour de déménagement. On est en crise du logement. L'histoire se répète. Après la Deuxième Guerre mondiale, on pense que c'est les 30 glorieuses, que tout va bien, l'économie redémarre, mais il y a une réelle crise du logement. Les officiers reviennent de la guerre, les ouvriers ont de la misère à se loger. Il y a plusieurs quartiers de Montréal dont les logements datent de 1850. Ça fait 100 ans, ils n'ont pas été rénovés. Ça manque d'installations sanitaires. Il y a beaucoup d'incendies. Puis en 1954, Paul Dauzois décide de faire une rénovation urbaine. Mmh. Puis c'est là qu'on va raser certains quartiers, là, le Faubourg Ramelas,
1: ouais,
0: le Red Light.
1: Et le plan Dauzois, qui est un projet vraiment ambitieux de HLM là, à l'époque.
0: Tout à fait. Puis là, ben, c'est les citoyens de Montréal qui disent il faut que le gouvernement crée des logements sociaux. Et là, ils vont ouvrir les habitations Jeanne Mance, qui est un complexe, le plus grand complexe de logements sociaux en 1961. Là, c'est une belle innovation. C'est sûr que dans les années 70-80, on a un peu critiqué les habitations Jeanne Mance. On dit que c'est un îlot de béton. On dit qu'il y a beaucoup de criminalité. Mais au début des années 2000, ils ont su se renouveler. Il y a vraiment un virage. Là. Ils ont créé un verger urbain, des jardins communautaires.
1: C'est beaucoup mieux que c'était. Oui. Les habitations Jeanne Mance, effectivement.
0: Les murales mues, là, viennent tout changer, là. Ouais.
1: Oui, puis à une époque, c'était vu aussi, mais c'était extrêmement moderne quand ça a été inauguré, les habitations Jeanne Mance. Hein, on le rappelle, rue Ontario, dans l'ancien Red Light. Ouais. C'est là. Ben, Geneviève Pronovost, historienne, merci beaucoup.
0: Merci.
1: Merci. À une prochaine. Et puis, ben, le sujet, le mot de la fin, Véronique, parce qu'il y en a pour aujourd'hui, demain, quelques jours encore.
3: Quelques jours encore.
1: La canicule.
3: Exactement.
1: En fait, c'est pas officiellement une canicule encore, mais ça le deviendra sans doute.
3: Ben, première journée susceptible de faire partie de cette canicule avec des températures qui vont dépasser la barre des 30 degrés. Il fait 26 actuellement à Montréal. L'indice Humidex nous amène à 33 en termes de sensations. Maximum prévu 31-33 degrés. Humidex 44-45 cet après-midi. Ciel variable. Vous voyez qu'il y a des nuages par moment. Des fois, ça fait du bien, un peu de répit. Un vent du sud-ouest 20-40 km à l'heure. Et pour ce qui est des orages, il y a eu de l'activité orageuse hier, principalement dans l'ouest du Québec. Là, ça pourrait toucher davantage le sud, mais surtout ce soir. Cet après-midi, la probabilité est autour de 30-40 %, 60 au cours de la soirée. Orage fort possible dans ça, ça demeure à surveiller 24 la nuit prochaine. Puis on va répéter exactement le même scénario demain jeudi. Mm-hmm. Chaud comme ça pour un bon petit bout de temps. Alors, bonne chaude journée.
1: Oui, ben bonne journée, bon congé si c'est votre cas. Sinon, ben on se retrouve demain, nous, 5h30, au revoir.
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4: Bonjour, ici Marie-Michèle Bordua. La valse des camions de déménagement a commencé. Comme chaque 1er juillet, des milliers de personnes s'apprêtent à changer de logement. Et ça aura lieu cette année sous une chaleur extrême dans le Grand Montréal. Greta Juris fait le point.
5: Les camions commencent à s'activer dans le quartier Hochelaga-Maisonneuve, connu pour son haut taux de déménagement. Il semble toutefois qu'un bon nombre de gens ont pris les devants et ont déjà déménagé en raison de la grande quantité de débris, de vieux meubles et de matelas qui jonchent les trottoirs. J'ai rencontré un peu plus tôt ce matin un jeune homme qui vient d'ailleurs tout juste d'emménager dans le quartier après avoir passé plusieurs années dans la rue. Et j'ai parlé aussi à un autre homme venu prêter main forte à des amis.
6: Ça fait 5 années que j'étais dans la rue. Une équipe qui a aidé moi. Puis je suis tellement contente parce que ça va changer ma vie complète.
7: Un peu compliqué, c'est pas très facile de trouver, mais ils l'ont trouvé. D'accord, les prix, tout ça, ça dépendait des prix aussi. C'était un peu plus loin, Rosemont.
5: Selon les plus récentes données de la Société d'habitation du Québec, plus de 3000 ménages québécois sont toujours à la recherche d'un logement. La porte-parole du Front d'action populaire en réaménagement urbain, Véronique Laflamme, presse donc tous ceux qui se trouvent dans cette situation de demander de l'aide.
8: Il faut contacter les services d'aide à la recherche de logement, même si on est dans une municipalité, parce qu'il y en a encore où il n'y en a pas. Le gouvernement a annoncé que les offices d'habitation sont la porte d'entrée à cette date-ci. Il y a le numéro 1-800 de la Société d'habitation du Québec. Donc, il faut appeler à l'aide. Sinon, on craint que ces gens-là ne tombent à travers les mailles du filet.
5: Le Frappru estime que cette aide est essentielle pour éviter que les gens basculent dans l'itinérance, un phénomène à la hausse partout au Québec. Ici Greta Juris, Radio-Canada, Montréal.
4: Le service de police de la ville de Montréal a lancé des mandats d'arrestation contre 11 personnes, dont 4 adolescents, en lien avec la mort de Nouran Rezaï, 15 ans, qui a été abattu par balle par un policier à Longueuil en septembre. Les accusations portent sur ce qui a précédé l'arrivée des policiers, comme l'explique Jean-Philippe Robillard.
9: Le mandat des policiers de Montréal, c'était de faire la lumière sur les circonstances qui ont mené les policiers de Longueuil à intervenir en septembre dernier. Parce qu'avant que le jeune homme soit abattu, il y a eu des signalements au 911 qui indiquaient la présence d'adolescents cagoulés et armés dans le quartier. Alors, après plusieurs mois d'enquête, il y a 5 personnes qui ont déjà été arrêtées et il y en a 6 autres qui ont reçu des sommations à cet effet. Elles font face à plusieurs accusations criminelles, dont notamment de complot pour enlèvement, de complot pour séquestration et de possession d'armes. David Shane du service de police de Montréal.
10: Il fallait aller au fond des choses pour savoir qu'est-ce qui s'était passé avant. Mais évidemment, la conclusion sur le avant est complètement indépendante de la prise de décision sur l'intervention policière.
9: L'avocat de la famille de Nouran Rezaï, Fernando Belton, trouve que ce qu'a annoncé la police de Montréal ne permet pas de mieux comprendre ce qui s'est réellement passé.
11: Le SPVM parle de l'importance de la recherche de la vérité. Qu'est-ce que les policiers savaient? Comment ils se sont comportés? On reste à ce jour sans réponse.
9: De son côté, le Bureau des enquêtes indépendantes a terminé ses travaux. Son rapport est maintenant entre les mains du directeur des poursuites criminelles et pénales qui doit décider si des accusations seront portées contre le policier qui a tué l'adolescent. Et il y a une troisième enquête qui est en cours dans ce dossier, c'est une enquête administrative, celle-là, sur la façon dont le service de police de Longueuil a géré ce dossier au début. Ici Jean-Philippe Robillard, Radio-Canada, Montréal.
4: Les feux de forêt gagnent du terrain au pays. Le Québec, le Manitoba et les territoires du Nord-Ouest sont particulièrement touchés. Au Québec, un incendie a provoqué la fermeture de la seule route qui relie Fermont au reste de la province. À Terre-Neuve-et-Labrador, une centaine de personnes ont dû fuir les flammes à l'ouest de Labrador City au moment où la ville a déclaré l'état d'urgence en raison d'un feu de forêt non maîtrisé. Voici le résident Michel Caouette.
12: La ville est couverte complètement de fumée présentement ce matin. Un peu de panique. Tout le monde était aux stations d'essence pour faire leur plein en cas d'évacuation. Les gens sont un petit peu stressés naturellement.
4: Plus de 600 feux sont actifs au pays. Le Canada va participer pour la première fois au concours Eurovision de la chanson en 2027. Une annonce confirmée par CBC Radio-Canada et l'Union européenne de radio-télévision. L'édition se tiendra en Bulgarie et le Canada prendra part aux demi-finales. Le diffuseur public doit préciser plus tard cette année le mode de sélection de son représentant. Ce concours est suivi par plus de 130 millions de téléspectateurs dans le monde. Enfin, des célébrations sont prévues un peu partout au pays aujourd'hui à l'occasion de la fête du Canada. À Ottawa, des dizaines de milliers de personnes sont attendues pour les festivités officielles qui seront lancées à midi avec une cérémonie qui va souligner les moments marquants de l'histoire du Canada. Le porte-parole de le patrimoine canadien, Martin Routier, croit que le public sera au rendez-vous.
13: On est confiant que les Canadiens sont fiers. Ils vont célébrer comme ils veulent le célébrer, que ce soit en résidence chez eux ou dans les parcs, des choses comme ça. Il y a des festivités dans toutes les provinces. Et encore une fois, les gens peuvent consulter pour savoir où sont les points d'action là, où il y a vraiment des festivités en raison de la fête du Canada.
4: Un grand spectacle en direct d'Ottawa va réunir plusieurs artistes ce soir, dont Diane Dufresne, Isabelle Boulay, Lisa Leblanc et Pierre Lapointe. Il sera diffusé à la télévision, sur le site web et sur la chaîne YouTube de Radio-Canada. Et puis une émission spéciale sur nos ondes sera diffusée à compter de midi. Voilà, c'était les informations.
14: Salut, vous écoutez Point de repère. Je m'appelle Rosemie Autain-Témorin, puis aujourd'hui, on va prendre soin de vous, de votre peau et de vos animaux. En première heure, on apprend à se faire des amis grâce aux bénévoles, puis on lance notre chaire de recherche en soins des animaux avec le médecin vétérinaire Dr Jean Gauvin. Envoyez-nous vos questions. En deuxième heure, Steven Guilbeault, Lynn Beauchamp et Brendan Kelly s'affrontent dans un combat musical pour la fête du Canada. Puis on reçoit la vulgarisatrice scientifique Miss Derm en studio, d'où la référence à votre peau. Là, on n'est pas encore entièrement une émission de beauté. On va terminer tout ça en discutant de culture pop avec Jean-Michel Bertillon et Malia Kounkou. La solitude est devenue un problème de société, donc nous, chaque mardi, on vous propose de nouvelles façons de vous faire des amis. Aujourd'hui, notre solution, c'est le bénévolat. C'est une auditrice qui nous a écrit pour nous suggérer cette idée-là. Elle est avec nous aujourd'hui, elle sourit, rougit un peu même. Bonjour Christine Langlois.
15: Bonjour Rosemée.
14: Bon, mais on est mercredi, mais oui. Le son à l'oreille.
15: J'osais pas le dire.
14: Ben, tu sais, hein, les congés fériés, oui. Est-ce vraiment une journée? C'est débattable. On a aussi invité deux amis qui se sont rencontrés grâce à Accès Bénévolat. Myriam Grenier, qui est responsable du service d'accueil et d'orientation de l'organisme. Et bonjour. Marie Lauzon, qui est bénévole. Bonjour à vous trois, donc.
16: Bonjour.
14: Christine, merci de nous avoir proposé de parler du rôle du bénévolat dans la création d'amitié. J'y crois beaucoup aussi. C'est une très bonne idée. Depuis quand vous faites du bénévolat, vous?
15: Moi, j'ai commencé à faire du bénévolat quand je... Dans la trentaine à peu près, je travaillais pour Desjardins dans le temps, j'étais en arrêt de travail. J'avais besoin de trouver un peu de sens à ma vie. Donc, pendant mon arrêt de travail, j'ai commencé à faire du bénévolat dans un CHSLD pour aider l'animatrice au loisir. Puis, depuis ce temps-là, j'ai pas arrêté d'en faire. Je suis rendue, ça fait 15 ans en fait que je suis impliquée. J'ai fait du bénévolat en CHSLD chez les grands frères, pas les grands frères, mais
14: les petits frères.
15: Les petits frères, oui, c'est ouais. Ça. Donc, j'ai été jumelée avec une grande amie quasiment 10 ans à peu près. Elle est décédée la semaine passée, mais c'était...
14: Oh, mes condoléances.
15: Mais bon. C'était vraiment une super belle relation d'amitié qui s'est développée avec cette personne-là. Donc, je la voyais toutes les semaines. Fait que c'est une bonne amie aussi.
14: Peut-être pour les personnes qui ne connaissent pas l'organisation, les petits frères font du jumelage entre des bénévoles puis des personnes aînées isolées.
15: Oui.
14: Et donc, des liens se créent. Je suis aussi bénévole pour cet organisme. Ça
15: très
14: fait 6
15: organisme.
14: Ans que j'accompagne ma grande amie. Puis, vous avez fait du bénévolat à la Maison du Père.
15: Oui.
14: Un organisme qui lutte contre l'itinérance. Puis, c'est au sein de cette organisation-là que vous êtes fait le plus d'amis. Pourquoi vous pensez, Christine?
15: En fait, j'en ai fait pendant 5 ans à peu près du bénévolat à la Maison du Père. Puis c'est là que j'ai rencontré mon ami Jérôme, que je salue, et Noémie aussi, et plein d'autres personnes. En fait, je pense qu'est-ce qui fait que c'est facile de se faire des amis dans le cadre du bénévolat, surtout dans ce contexte-là, c'est qu'on a le temps d'apprendre à se connaître. T'sais, on travaille ensemble. Nous, on faisait le service alimentaire, donc on donnait les repas aux gars qui venaient à la maison. Puis ça nous permet, on pouvait jaser ensemble, puis en plus, c'est récurrent. Donc, on se voyait toutes les semaines. C'était la même gang qui était là tous les dimanches soirs. On faisait notre bénévolat ensemble. Puis en plus, on soupait ensemble. Donc, ça permet vraiment de développer des amitiés, étant donné qu'on a le temps vraiment d'apprendre à se connaître. Puis au fil du temps, ben on a commencé à faire des activités en dehors du bénévolat. On a fait des sorties au théâtre, des soupers. Puis maintenant, on se voit régulièrement. Donc, je pense que... Puis en plus, ce que je trouve bien quand on fait du bénévolat, c'est qu'on rencontre des personnes qui, veut pas, ont les mêmes valeurs que nous.
16: Qu'est-ce que vous voulez dire?
15: Ben je me dis, si je rencontre quelqu'un qui fait du bénévolat dans un organisme, j'imagine que c'est quelqu'un qui est une bonne personne.
16: C'est un filtre. Vous êtes bénévole, vous êtes une bonne personne.
15: Oui, dans le sens que, tu sais, on a une valeur
16: méfiez-vous
15: commune.
16: Méfiez-vous quand
15: qui
16: même,
15: est des...
16: Christine.
15: Oui,
16: là.
15: Quand même.
16: Mais OK, il y a quand même une volonté de soutenir la communauté, de redonner.
15: Oui, c'est
16: ouais, on part d'une certaine base commune.
15: Oui, effectivement.
16: Peut-être. Si j'étais un psychopathe à l'écoute, j'irais tout de suite m'inscrire pour faire du bénévolat après ce que vous avez dit.
15: Je vous rassure qu'il y a souvent des bons responsables de bénévoles qui font des enquêtes. Alors.
16: Ah ben, justement, Myriam, vous êtes responsable du service d'accueil puis d'orientation chez Accès Bénévole.
17: Oui.
16: Moi, je ne connaissais pas l'organisation. Est-ce que vous voulez dire quelques mots
17: Accès
16: au sujet de
17: bénévolat?
16: Sa mission?
17: Oui.
16: Ah oui, je m'excuse.
17: En fait, c'est le Centre d'action bénévole de l'Est de Montréal. Nous, on s'occupe de jumeler. Les citoyens nous contactent puis disent « Je veux faire du bénévolat, mais je sais pas où aller. Je sais pas par où commencer. » Puis on aide aussi, on a à peu près 500 organismes qui nous demandent comment je fais pour faire de la rétention bénévole, comment je les recrute, etc.
16: Donc, vous travaillez à la fois avec les gens qui veulent aider puis les gens qui ont besoin de bénévoles.
17: Oui.
16: Super intéressant.
17: On fait d'autres choses aussi, de l'accompagnement transport puis Sécuricab.
16: Puis c'est alors, quoi voilà. Le profil type des personnes qui cognent à votre porte pour faire du bénévolat?
17: Profil type, la moyenne est de 18-34 ans
16: mais
17: environ.
16: Mais ça, j'en reviens pas. Oui. C'est beaucoup plus jeune que ce que j'imaginais.
17: Oui. Alors, ceux qui nous contactent, c'est vraiment, je veux sortir de l'isolement ou je veux changer de carrière. J'ai besoin de rencontrer des gens, j'ai besoin d'avoir du sens. Je veux me faire, justement, des amis. C'est beaucoup mentionné, la relation, finalement.
16: Chez les jeunes.
17: Oui.
16: Wow.
17: Oui.
16: Pour faire rouler Accès bénévolat, vous avez aussi besoin de bénévoles au sein de l'organisation. Tout ça devient très méta. Ce qui nous amène à Marie. Marie, de votre côté, qu'est-ce qui vous a poussé vers le bénévolat?
18: J'étais en deuil. Je venais de perdre mon conjoint, puis je me disais, moi, il faut que je donne. J'avais vraiment un besoin de donner aux autres. Mon père a été médecin dans Rosemont pendant toute sa vie, donc j'avais l'impression d'être dans la continuité de ce qu'il avait fait.
16: Dans le même quartier de Montréal?
18: Dans le même quartier où je suis née, puis... Mmh. Et alors, je suis allée sur le web, et la première chose qui est arrivée avec ces bénévoles, donc je suis allée frapper à la porte. Et puis c'est Laura, salut Laura, c'est Laura qui m'a ouvert la porte.
16: Une employée d'Accès
18: Bénévolat.
16: Ben,
18: une autre conseillère sont deux sur le même plancher, et Laura, on a jasé, ça a été comme, si je peux dire, un coup de foudre, là, ça a vraiment été, ça a cliqué là, vraiment bien. Et le lendemain, c'est Myriam que j'ai rencontrée. Deuxième gros coup de foudre. Ça a été instantané, ça a été facile. Et je me suis dit, je vais être bien ici. Alors, c'est comme ça que ça a commencé.
16: Donc, vous êtes liée d'amitié avec Laura, avec Myriam, ses deux collègues. Est-ce que vous attendiez à créer des liens comme ça avec deux femmes qui ont l'âge d'être vos enfants, si je peux me permettre?
18: Oui, moi, je suis la mémé là-dedans.
16: Je n'aurais jamais dit
18: loin
16: ça.
18: Loin de là. Ouais, non, mais je veux dire, OK, au niveau, dans l'âge, oui, mais je veux dire, il y a... rien qui nous sépare dans le sens où on a les mêmes valeurs, on sort ensemble, on tripe ensemble, c'est vraiment, il y a pas de, on sent pas de différence du tout.
17: La notion d'âge est pas là, hein.
18: Elle est pas là, on la sent pas. Bon. Donc, moi, je la sens pas. Ben,
16: Qu'est-ce
18: la
16: que
18: sens
16: vous
18: autrement rendue chez nous, mais là, je la sens pas.
16: Qu'est-ce que vous faites ensemble?
18: Ben, on est allé voir des spectacles, on est allé écouter de la musique, on les chill, heures, comme on dit, là, oui. Dans les bars.
17: Ah oui, hein? Oui. Mais tôt. On aime ça se rencontrer tôt.
18: On fait des parties aussi. On a fait, on est allé chez une, chez l'autre. Et puis, c'est ça. On s'aime beaucoup.
16: Je trouve ça magnifique.
17: Marie est excellente en art visuel. Fait qu'elle nous donne des leçons aussi d'art visuel.
16: Wow! Est-ce que c'est fréquent de voir des relations d'amitié naître comme ça dans un contexte de bénévolat? Vous en voyez beaucoup.

0: des bénévoles?
1: En fait,
0: Myriam?
1: Ça arrive très souvent, oui. Et c'est ce qui nourrit les gens. Les gens pensent qu'ils vont aller donner, qu'ils vont devenir comme ça, riches. Et... Puis finalement, ils se rendent compte, ben, je me suis fait un lien, je me suis fait des amis. Oui, ça arrive souvent.
0: Comment on explique ça?
1: Je pense que c'est le fait de faire une tâche ensemble. Puis des fois, c'est dans l'urgence. Ça peut être dans l'événementiel. Je travaillais, par exemple, je faisais du bénévolat au Mondial des cultures, par exemple. Là, il y avait beaucoup de devis techniques à faire.
0: Un festival.
1: Un festival à Drummondville, Feu Festival. Puis j'ai connu comme ça ma cousine qui est devenue une amie. Après ça, ça a été le Festival de la chanson de Tadoussac. Donc, rencontre d'autres personnes. C'est toujours un lien. Je pense que c'est... l'amour de rendre la tâche, puis finalement, on devient amis.
0: Mais c'est vrai qu'il y a souvent une notion d'urgence ou de grave besoin, de manque de main-d'œuvre. J'ai l'impression qu'il y a bien des milieux bénévoles où il faut se serrer les coudes. Évidemment, ça favorise la création de liens. Puis avec des gens avec lesquels on ne se serait pas nécessairement attendu de devenir amis. Christine, les amis que vous nous avez nommés tantôt ne faisaient pas du tout partie de votre univers.
2: Non, du tout. Puis je pense sincèrement que je ne les aurais jamais rencontrés si ça avait pas été de la maison du père, parce qu'on a vraiment des... T'sais, on n'est pas de la même... On n'est pas du même quartier, on n'a pas les mêmes réseaux d'amis, on n'a pas les mêmes travails. T'sais, souvent, on rencontre des amis au travers le travail.
0: Dans les réseaux communs, ben oui.
2: Oui, aussi. Puis là, de rencontrer ces personnes-là qui ont vraiment des expériences de vie qui sont complètement différentes de la mienne. Puis comme je dis, mais par exemple, qui ont vraiment des valeurs similaires, comme je reviens à ce que je disais, le fait que c'est des gens qui veulent s'impliquer, qui veulent redonner, mais c'est super le fun, ça permet de...
0: Mais à l'émission, on aime beaucoup, du moins on cherche à sortir de notre chambre d'écho. Là, ce que j'entends, c'est que je rencontre des gens que j'aurais jamais rencontrés. Je suis devenue amie avec une personne qui n'est pas de ma génération, puis je la vois même plus, la différence d'âge. J'ai l'impression que le bénévolat nous permet d'aller à la rencontre d'un paquet de profils de personnes, puis fait peut-être baisser les barrières.
1: Oui. Tout à fait.
0: Faites-en, tout le monde, s'il vous plaît, c'est mon cri du cœur. Christine, à partir de quel moment vous avez réalisé que les collègues avec lesquels vous distribuiez des repas étaient devenus plus que des collègues bénévoles?
2: Je pense que la première fois qu'on est sortis en dehors.
0: C'est un signe qui monte.
2: C'est un signe quand même. Là, on a commencé à faire des soupers, puis on a fait des soupers, puis après on a commencé à s'écrire. On a découvert aussi des intérêts communs. Par exemple, avec mon ami Jérôme, on aime beaucoup aller au théâtre. Donc, on a commencé à aller au théâtre ensemble. Puis de fil en aiguille, ben c'est sûr qu'on... On apprend à plus se connaître, on se dévoile un peu plus. Et c'est comme ça, je pense, qu'on est devenu... plus amis, mais il y a vraiment le fait qu'il y a la récurrence. Puis tu sais, je reviens là-dessus, quand on fait du bénévolat de façon hebdomadaire ou quotidienne, là, il y en a qui en font vraiment régulièrement tous les jours, on voit toujours les mêmes personnes, fait que veut pas, on développe des relations au-delà de...
0: Mais c'est un point important parce que, Myriam, on peut faire du bénévolat ponctuel, du moins avec accès bénévolat, puis ou récurrent. Est-ce qu'il y a des contextes qui sont plus propices à la création d'amitié? Puisqu'il y a des personnes qui vous approchent en disant « moi, je veux sortir de l'isolement ».
1: C'est propre à chaque personnalité. C'est en discutant avec eux. Nous, on rencontre un par un. Donc, des fois, les gens aiment rencontrer plusieurs organismes, aiment faire plusieurs tâches diversifiées, rencontrer un espace... où on se fait des amis différents. Mais c'est ça, c'est vraiment selon la personnalité de la personne.
0: D'ailleurs, Marie, vous trompez avec ce bénévolat, si je ne me trompe pas. Là.
3: C'est comment ça?
0: Vous faites du bénévolat pour un autre organisme maintenant?
3: Non, mais
0: je me suis trompée.
3: J'aurais quelque chose à rajouter.
0: Allez-y.
3: Par rapport... C'est qu'en faisant... Moi, je fais des appels aux bénévoles. Et en faisant des appels aux bénévoles, je vois le nom de la personne. Donc, à un moment donné, je vois le nom d'une personne. Je me dis, est-ce que ça serait pas la personne que je connais, que j'ai pas vue depuis 30 ans? Et comme je dois l'appeler, je l'appelle. Et finalement, c'était elle. Donc, on s'est revus à partir de un tableau.
0: Du bénévolat.
3: Du bénévolat, en faisant avec les coordonnées de la personne. Donc, je devais appeler pour voir comment ça va le bénévolat. Est-ce que ça fonctionne bien pour vous? Finalement, on se revoit.
0: Donc, une amitié qui renaît.
3: Ouais.
0: J'ai aussi envie de vous entendre, Christine, sur cette amitié que vous avez mentionnée très brièvement, que les petits frères vous ont permis de développer avec une dame de 89 ans.
2: Oui.
0: Donc, là encore, c'est une création d'amitié qui dépasse les collègues bénévoles. C'est
2: oui,
0: l'engagement
2: oui, là, c'est...
0: même qui
2: oui,
0: la fait
2: oui.
0: naître.
2: Puis, il y a vraiment eu une évolution aussi dans la relation parce que, comme je dis, ça fait à peu près 9 ans qu'on était jumelés. Puis, au début, c'était, je respectais le cadre qui était un appel par semaine, une visite aux 2 semaines. Mais là, je dirais que dans les 5 dernières années, avec le temps, ben, on s'appelait à tous les jours. Puis, je la voyais à toutes les semaines. Puis, bon, là, ça me rend très émotive.
0: Oh, je suis désolée.
2: Comme c'est très récent. Et puis c'est... mais je pense que, justement, dans les derniers mois, je pense que j'ai réalisé aussi toute la place qu'elle prenait dans ma vie, au-delà de... Tu sais, pour moi, c'était plus un engagement bénévole. C'est rendu vraiment... Je la considérais vraiment plus comme une amie mm-hmm. personnelle que... J'avais pas l'impression que c'était une obligation d'aller la rencontrer. Puis, ce qui est bien, c'est qu'en fréquentant cette dame-là, qui aurait eu 90 ans bientôt, puis moi, je vais avoir 45, donc on est vraiment deux générations opposées, bien, ça m'a permis aussi d'apprendre à ralentir un peu. C'est ce que j'ai réalisé. Là. Quand wow. j'étais avec elle, je passais mes dimanches avec elle, c'était très, très relax. c'est un autre beat que quelqu'un de mon âge. Puis aussi, ça m'a permis de rencontrer ses amis à elle.
0: Oh, wow.
2: Donc là, je connais pas mal toutes ses amies aussi qui avaient son âge et tout. Puis comme elles viennent juste de décéder, ben je pense que je recommence une relation avec une de ses amies. On se parle un peu plus régulièrement, donc...
0: C'est magnifique.
2: Oui, c'est une belle amitié.
0: Encore une fois, toutes mes condoléances. Ça me fait penser à cette idée qui revient souvent de la part de bénévoles. T'sais, moi, je voulais donner, mais finalement, je reçois beaucoup plus que je donne ou je le fais pour moi. Myriam, le bénévolat, on sous-estime peut-être ses vertus sur une vie personnelle?
1: En effet, une des choses qui unit beaucoup, qu'on oublie, c'est la mission de l'organisme. On se rend pas compte, mais le milieu communautaire est là pour soutenir toutes sortes de causes très ouais. variées. Fait qu'on sert à ça un peu, expliquer qu'il y a une multitude de possibilités dans le bénévolat. C'est pas je donne de la soupe ou j'aide pendant les repas de Noël. Il y a beaucoup de choses. Fait que peut-être que ça aide beaucoup à créer de l'amitié, justement, parce qu'on a une mission commune. Et le bien commun.
0: Ben justement, on peut même se demander si dans une société où on s'isole beaucoup, qu'on le veuille ou non, ces espaces communautaires deviennent pas les lieux où on crée de nouveaux liens.
1: Exactement.
0: Le réseau communautaire sert à pallier bien des trous laissés par le filet social, mais peut-être des petits trous dans notre cœur aussi.
1: Nous, en fait, on dirige les bénévoles vers les organismes, mais ça arrive très souvent qu'ils reviennent sonner chez nous, ne serait-ce que pour dire « J'ai trouvé un logement, merci de m'avoir accueilli au Québec, t'aurais-tu des conseils? »
0: Mais ça, c'est important, parce qu'il y a beaucoup de nouveaux arrivants, de nouvelles arrivantes qui veulent faire du bénévolat. Oui. Donc, qu'est-ce qu'ils et elles cherchent à travers cette activité?
1: Ils se font conseiller. Alors oui, des liens encore. Beaucoup sont en recherche d'emploi, mais les besoins de base ne sont pas nécessairement comblés. On fait plus que diriger vers du bénévolat. On fait beaucoup de référencement. Mais ils reviennent vers nous. Et souvent, le bénévolat, ben, ça aide, ne veut pas, à nous découvrir. À se faire des amis, oui. Et
0: des expériences de travail pertinentes aussi.
1: Ne serait-ce que comprendre la ponctualité, la grandeur de l'île de Montréal. Si je dois choisir un bénévolat qui n'est pas trop loin de chez moi, ou bon, etc.
0: Et Christine, le bénévolat n'a pas juste changé votre vie amicale, ça a changé votre vie professionnelle aussi?
2: Oui, ça a été... comme je disais, moi, j'ai commencé à faire du bénévolat, je travaillais pour Desjardins, j'étais en arrêt de travail. Et quand j'ai recommencé à travailler, le fait que j'aie commencé à faire du bénévolat dans un CHSLD auprès des personnes âgées, d'un, je me suis découvert une très grande affinité avec les personnes âgées qui était pour moi insoupçonnée. Et aussi, quand je suis retournée au travail chez Desjardins, après 2-3 années à continuer de faire du bénévolat, mais j'ai réalisé que finalement, c'est plus ce que je voulais faire, que je voulais que mon emploi allait du sens. Et donc, j'ai décidé de lâcher une job avec les assurances, le salaire, les vacances, pour aller travailler
0: dans le communautaire.
2: Wow. Mais tu sais, autant j'ai peut-être perdu financièrement, mais j'ai gagné beaucoup parce que c'est vraiment un autre environnement de travail, de travailler pour une cause qui te tient à cœur, de savoir que ton emploi fait du sens, que t'es là pour aider les gens, que justement on rencontre des bénévoles qui qui donnent de leur temps gratuitement puis qui s'impliquent, c'est vraiment il y a plus d'objectif. T'sais, l'objectif c'est de servir la clientèle, mais de la servir pour qu'elle soit bien, pas pour faire de l'argent. Donc c'est sûr que ça change complètement. Puis maintenant j'étudie en gérontologie, puis je travaille avec des personnes
0: mais
2: âgées.
0: Bravo, waouh, quel changement de vie. Je trouve ça super inspirant. Marie, qu'est-ce que le bénévolat vous aura donné finalement?
3: Moi, j'aime beaucoup l'écoute envers pour les bénévoles parce que je les appelle, je les contacte. Ils ont des vies, des fois, assez difficiles. Et il y en a qui se confient. Donc, beaucoup, beaucoup d'écoute. Et j'ai beaucoup d'empathie pour les gens qui sont sur mon tableau puis que je dois appeler pour voir si eux vont bien, s'ils ont été bien accueillis par l'organisme. Et puis, c'est là qu'ils me parlent un peu de leur vie. Bon. Donc, j'aime beaucoup.
0: Un milieu qui appelle à la confidence. En terminant, Myriam, des conseils pour les personnes qui nous écoutent puis qui sont peut-être gênées d'aller vers les autres, mais qui se disent « Hey, je pense que le bénévolat, ça me tente. »
1: Je pense que tout le monde est gêné.
0: C'est un bon rappel.
1: Le rappel est, je mets le pied, j'ai un élan, posez des questions, soyez curieux, allez voir les organismes près de chez vous, faites juste y aller. En fait, vous allez avoir la piqûre.
0: Hey, vous allez rencontrer des gens comme Christine Langlois, Marie Lauzon et Myriam Grenier. Si ça ne donne pas envie d'aller cogner à la porte des organismes bénévoles pour se faire de nouveaux amis, je ne sais pas qu'est-ce qui va motiver les gens. Merci beaucoup d'avoir pris ces minutes-là pour discuter avec nous. C'était franchement inspirant.
2: Merci beaucoup.
1: Merci.

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0: Gauvin, médecin vétérinaire et auteur du livre « Mon animal est-il jaloux? Comprendre les émotions canines et félines », c'est publié aux éditions La Griffe. On le joint dans nos studios à Québec. Docteur Gauvin, bonjour.
1: Bonjour, vos amis.
0: Êtes-vous prêt pour des questions en rafale? Parce qu'on en reçoit déjà beaucoup sur la bulle de conversation.
1: Je suis un petit peu nerveux, là, parce qu'il n'y a pas de parachute. La dernière fois que j'ai fait un exercice comme ça, c'était à 275 à l'eau avec Annie Desrochers.
0: Oh, wow! Ben, d'abord, c'est un honneur de reprendre cette tradition d'une émission si marquante. Ensuite, je rappelle aux gens, bulle de conversation de l'application Radio-Canada Audio, sinon courriel pointdepere@radio-canada.ca. Vous avez le droit de dire « je ne sais pas, hein, Dr Gauvin, j'accepte vraiment le doute. »
1: Si je ne sais pas, je vais vous le dire.
0: Très bien, on se lance. J'ai envie de commencer par le titre de votre livre. Est-ce que nos animaux de compagnie peuvent être jaloux? Donc, un chat qui fait pipi sur le chandail du nouveau chum, ça veut dire quoi?
1: Bon, premièrement, c'est pas de la jalousie, je vous le dis. Ça, c'est certain. En fait, pour ce qui est des chats, on va parler des chats, là.
0: Oui.
1: Il n'y a aucune étude qui a été publiée qui démontre que les chats peuvent être jaloux. Remarquez que faire des études avec des chats, c'est pas toujours facile.
0: Hein?
1: du côté des chiens, il y a quelques études qui démontrent que oui, effectivement, les chiens pourraient avoir des comportements jaloux. Alors, pourquoi donc le chat irait faire pipi sur le chandail du nouveau partenaire? En fait, ce que les spécialistes disent, c'est qu'il y a beaucoup de comportements que les chats vont démontrer qui, en fait, sont des signes de stress et qui sont interprétés comme étant de la jalousie. Par exemple, des vocalisations excessives et, par exemple, du marquage urinaire. Mmh. Alors, les chats, ils veulent avoir un accès facile aux ressources essentielles. Les ressources essentielles, c'est la nourriture, mais aussi l'affection de son maître ou de sa maîtresse ou de son parent, OK? Alors, à ce moment-là, le chat, on dirait que c'est de la jalousie, mais en réalité, c'est pas vraiment de la jalousie, c'est un signe de stress.
0: Vous avez dit de son parent, donc c'est correct que je dise que je suis la mère de mon chat, Guy Pop Dijambon?
1: 70% des Canadiens considèrent que leur animal de compagnie fait partie de la famille.
0: Oui, exact.
1: Alors, je vais être franc avec vous, dans mon livre, j'ai utilisé le mot père, mère, parent, effectivement.
0: Je sais, enfin comprise!
1: Oui, mais il y a plein d'articles qui ont été écrits par la suite qui pensent qu'on est des fous furieux, mais en tout cas, moi, j'y crois.
0: Ah, je vous aime déjà beaucoup, Dr Jean Gauvin. OK, réglons ça, s'il vous plaît, une fois pour toutes. Un chat, ça va dehors ou pas?
1: 69% des familles québécoises ne laissent pas aller leur chat à l'extérieur. Et je dois avouer que je fais partie de ce groupe-là. Mon chat que j'ai perdu cette année a toujours vécu à l'intérieur.
0: Ce qui est important,
1: merci beaucoup. Ce qui est important, par contre, si on décide de garder notre chat à l'intérieur pour des raisons environnementales, puis aussi pour des raisons de santé publique, va falloir enrichir son environnement. Si on a un appartement qui est plate à mort, tu sais, j'ai pas de boîte pour se cacher, j'ai pas de sac, j'ai rien, mais là, l'animal peut-être qu'éventuellement va développer des problèmes de comportement à cause de ça. De là, l'importance de l'enrichissement de l'environnement. C'est quoi? Mais ça peut être des arbres à chat, les fameux arbres à chat qu'on peut acheter, où est-ce qu'ils peuvent grimper, des endroits où ils peuvent se cacher, des tablettes près des fenêtres, par exemple, pour qu'ils puissent voir à l'extérieur. Si vous regardez en ligne, vous allez voir, il y a même des genres de tunnels en broche qui se vendent, qu'on peut mettre en arrière si on a un petit jardin, puis le chat peut aller là quand même. Puis, c'est pas grave, même si notre chat, on le laisse pas aller à l'extérieur librement, parce qu'on peut, entre autres, lui montrer à marcher en laisse. Ma voisine fait ça, puis c'est vraiment trippant de la voir faire le matin, qu'elle se promène avec son chat noir et blanc, qui a un harnais, qui est en très sécurité, puis le chat, il a été habitué à ça. Donc, ça peut se faire, ça aussi.
0: Mais donc, c'est une question de sécurité, puis de s'assurer que le chat...
1: C'est sûr. Parce que si
0: ne va pas faire sa litière dans un bac de sable pour enfants, par exemple.
1: Oui, ça, c'est absolument vrai, à cause, entre autres, des parasites intestinaux.
0: Voilà. Pour ou contre les parcs à chiens?
1: Pourvu qu'on suive certaines règles d'étiquette. La première, c'est si, par exemple, votre chien, c'est un animal qui est très nerveux puis qui aime pas la présence des autres chiens, c'est pas sa place. Si jamais votre chien est agressif envers les autres chiens, c'est pas sa place non plus. Puis là, à ce moment-là, ce qu'on va faire, c'est qu'on va y aller tôt le matin quand il y a personne au parc à chiens ou plus tard le soir pour pas qu'il y ait de conflits comme ça. Ça, c'est la première règle. La deuxième règle, c'est que faut qu'il y ait de la supervision. Mmh. Tu sais, tu te laisses pas aller ton chien n'importe comment puis se battre avec d'autres chiens ou je sais pas trop sans vérifier. Moi, j'ai déjà été témoin dans un

0: un parc à chiens d'un autre pays où est-ce qu'une madame se faisait harceler par des chiens, puis les propriétaires étaient à l'autre bout, puis ils fumaient une cigarette, puis ils buvaient leur café. Comprenez-vous? Non, ça marche pas de même. Faut que tu sois attentif à ce que ton chien va faire. Ensuite, autre règle, on va ramasser les excréments. Donc, faut être attentif à notre chien si on veut ramasser les selles de notre chien. Puis après ça, ben il y a une question de santé. C'est-à-dire qu'il faut que ces animaux-là soient vaccinés pour pas qu'ils transmettent des maladies aux autres chiens. Puis il faut qu'ils reçoivent un traitement antiparasitaire. Tantôt, aux amis, on parlait des chats avec les qui allaient dans les bacs à sable. Oui. Bon, ben c'est un peu la même chose. Si ton chien est plein de puces puis il est plein de parasites intestinaux, tu veux pas qu'il contamine les autres animaux. Mais autrement, je pense que c'est une chouette idée parce que ça leur permet de se dégourdir les jambes.
1: Ça me fait rire parce que finalement, vous nous parlez que des parents de chiens par rapport au parc. C'est pas du tout une question d'animaux, c'est une question d'est-ce que les parents savent vivre.
0: Il y a un petit peu, oui, mais il y a un petit peu aussi l'animal, c'est sûr et certain. Oui.
1: Question de l'auditoire en rafale. Est-ce que c'est bien de faire raser son chat en été ou c'est dangereux pour sa peau?
0: C'est pas bon du tout. En général, on ne fait pas raser ses animaux. C'est drôle parce que je suis chroniqueur dans une autre émission à Québec. C'était le sujet de ma chronique cette semaine.
1: C'est pas vrai.
0: Oui, c'est vrai. Parce que c'est un sujet qui est important. Alors, si, mettons, on rase le chat, puis le chat reste à l'intérieur, ben je vois pas de souci, là. Tu sais, il y a vraiment aucun problème. Mais si, par exemple, on rase son chien ras à la peau, en période caniculaire, comme c'est le cas en ce moment, ben oui, on va avoir des problèmes. Parce que le poil protège les animaux contre la chaleur. C'est contre-intuitif, mais il y a le concept du manteau chaud, qui est une analogie erronée. C'est-à-dire que quand on a chaud, nous, on enlève notre manteau.
1: Exact.
0: C'est pas vrai avec les animaux. Là. C'est pas comme ça que ça fonctionne. En fait, le docteur Frédéric Sauvé de l'Université de Montréal, là, du CHUV, lui, il dit que c'est comme l'humidité se prend entre les poils, puis avec le vent, ça va faire comme un genre de climatisation. Donc, le poil est important pour la thermorégulation. Dans certains cas, on n'a pas le choix, aux amis. Si le chat est plein de nœuds,
1: ben oui,
0: ou si le chien est plein de nœuds, là, on est obligé de le raser. Puis il y a les chiens aussi, je suis en train de refaire ma chronique, c'est bizarre. mais les chiens à poil, à croissance continue. Tu sais, je pense aux caniches, je pense aux changeurs miniatures. Si t'es rase pas, à un moment donné, là, ça a l'air d'une grosse touffe de poils. Fait qu'il faut qu'à un moment donné, qu'ils soient taillés. On essaie, si jamais c'est fait en été, on essaie de laisser peut-être un 2 cm pour qu'il y ait une certaine protection. Mais moi, je vous conseille de le faire, surtout au printemps ou à l'automne.
1: Bien, ça démontre bien la pertinence de votre chronique, Dr Jean Gauvin, puisque notre public voulait des réponses à cette question. Je continue avec des questions de l'auditoire. Mon chien allait et tremble constamment en voiture et jappe pas, il est pas malade, mais clairement, ça le fatigue. J'ai tout essayé sans résultat. À quoi on peut attribuer ces comportements-là?
0: C'est carrément de l'anxiété, là. C'est vraiment, c'est de l'anxiété, de la peur. L'animal a peur en voiture, il est anxieux, donc il va se mettre à haleter plus. Puis on voit souvent, ils vont être hyper vigilants, puis tout ça. Il y a des exercices qui peuvent se faire. Moi, ma chienne, au départ, quand j'avais ces problèmes-là, j'utilisais même un médicament pour pouvoir la calmer un petit peu. Mais ça, c'est bon quand tu fais des longs voyages. Quand tu fais des courtes distances, l'animal pourrait arriver un petit peu groggy à distance, tu veux pas ça. Mais il y a des trucs. Par exemple, quand j'ai entraîné ma chienne, j'allais m'asseoir dans la voiture, littéralement. La voiture pas allumée, les portes toutes ouvertes, puis le chien avec moi. Puis là, j'allais lire le journal, ma tablette, ainsi de suite. Puis après ça, ben, tu commences à fermer les portes, tu pars le moteur, tu baisses les vitres. Tu sais, des choses comme ça.
1: La désensibilisation.
0: C'est de la désensibilisation avec du conditionnement positif, parce que j'avais tout le temps des gâteries aussi que je donnais à ma chienne à ce moment-là.
1: Ah, c'est une très bonne idée, merci pour ça. Autre question de la part de notre auditoire. Mon chat se mordit la queue en ronronnant aussitôt qu'on la flatte, pendant les séances de jeu, lorsqu'elle va sur le balcon. Bref, j'aimerais connaître la raison de ce comportement.
0: j'ai pas de raison spécifique. Est-ce qu'elle se lèche la... Recommencer la question.
1: Elle se mordit la queue en ronronnant aussitôt qu'on la flatte. Est-ce qu'on met ça dans le grand lot des comportements étranges des chats qu'on ne comprendra jamais?
0: Ben là, écoutez, j'ai pas de réponse à lui donner.
1: Aucun
0: pour
1: problème.
0: Ça. Probablement que de toute façon... Les chats, on sait qu'ils vont avoir des comportements reliés au fait qu'ils allaitaient.
1: Ah,
0: fait que ça se peut que ça soit similaire à ça. Mais vraiment, là, c'est du champ gauche, à ce moment-là.
1: Il y a beaucoup de personnes qui nous écrivent pour parler de coûts chez le vétérinaire, des frais, des suivis. Évidemment, on n'entrera pas dans les cas spécifiques, mais il y a une question qui englobe bien tous ces soucis. Je crois, une personne nous dit qu'elle aimerait comprendre l'évolution des soins vétérinaires au fil des années. Mm-hmm. Autrefois, on ne demandait pas tant de suivi médical.

0: Les chiens voyaient rarement un vétérinaire, étaient peu vaccinés. Mmh. Aujourd'hui, ben là, même pour les chats, on les voit une fois par année. Donc, en quoi tout ça a changé?
1: Ça a changé énormément depuis 1980. Graduellement 80, Rosamie. Puis, on est à un monde de différence avec ce que moi, j'ai vécu au départ. Pourquoi? Pour des raisons simples. C'est que la médecine était à un certain niveau dans les années 80. Puis, la médecine a grandement évolué dans les 40 dernières années. Ça, c'est vraiment, vraiment important. Et l'offre de services aussi est devenue beaucoup plus importante. Par exemple, moi, quand j'étais en pratique, dans les premières années de ma pratique, tout au moins, on n'avait pas de spécialiste pour nous aider. Fait que quand j'avais un cas d'ophtalmo, ben, fallait que je fasse mon cas d'ophtalmo. Si j'avais un cas de dermato, je pouvais pas l'envoyer chez le dermatologue et ainsi de suite. Maintenant, on a des spécialistes dans à peu près toutes les spécialités. Donc, on peut se permettre, si par exemple, il y a un cas qui est plus compliqué, de référer. Mm-hmm. Et pourquoi on fait ça? Ben, en grosse partie, parce que nos clients nous le demandent. Nos clients, maintenant, là, ils arrivent au bureau, ils en connaissent presque autant que nous autres parce qu'ils ont été sur Claude ou ChatGPT, puis ils ont tout lu sur les conditions et ainsi de suite. Et ils s'attendent à avoir la même qualité de service qu'eux-mêmes recevraient dans une clinique.
0: En fait, ça témoigne de notre transformation à notre rapport aux animaux domestiques, complètement, de compagnie, pardon.
1: Complètement, complètement, complètement. Puis moi, je pense que, en tout cas, ça, c'est ma théorie à moi, là. Je pense que les années 60 ont fait une grosse différence. Moi, mon père était fermier. Fait que donc, il y avait effectivement des animaux à la ferme. Mais c'était pas des, ils faisaient pas partie de la famille, ces animaux-là. Dans les années 60, la Révolution tranquille, tout ça, ça a commencé à changer de façon importante. Et puis, maintenant, comme je vous disais tantôt, 70% des Canadiens considèrent que les animaux de compagnie, sont des membres de la famille. Je rajoute une chose, Rosamie.
0: Oui.
1: Il y a de la technologie qu'on n'avait pas dans les années 80. Moi, là, quand je voyais un chien qui avait de l'épilepsie en 1990, je pouvais pas l'envoyer faire une résonance magnétique. Il n'avait pas. Maintenant, il y en a. Or, selon notre code d'éthique, nous, ce qu'il faut qu'on fasse, c'est offrir au moins le meilleur service à notre client. Si le client ne le veut pas, ben à ce moment-là, on a un plan B, on a un plan C, un plan D, mais on se doit de le faire. Il y a personne qui va mettre un fusil sur la tempe de quelqu'un qui veut pas faire une résonance magnétique à son chien parce qu'il fait de l'épilepsie. Mais si on veut savoir qu'est-ce qui se passe, c'est rendu essentiel. Puis l'échographie, c'est la même chose. Donc, la technologie a augmenté et cette technologie-là est horriblement dispendieuse. Ouais. Et puis, on sait que depuis la pandémie, il y a eu une augmentation, une explosion des prix partout. La nourriture, nos médicaments, les salaires des vétérinaires, tout a augmenté de façon... Et ça explique un peu les changements. Ceci étant dit, moi, je continue à dire que la médecine préventive, c'est la meilleure chose qui ne peut pas arriver à quelqu'un. Parce que si vous n'avez pas de parvos, ça ne vous coûtera pas 3 000 $ chez le vétérinaire parce qu'il a été vacciné. Comprenez-vous? C'est pour ça que c'est vraiment tellement important.
0: Je rappelle qu'on est en pleine chaire de recherche sur les soins aux animaux avec le médecin vétérinaire Dr Jean Gauvin. Vous pouvez nous envoyer vos questions. D'ailleurs, je poursuis avec des questions en rafale. Oh, celle-là, je l'aime beaucoup. Mon chat cligne lentement des yeux vers moi. Est-ce que ça veut dire qu'il m'aime?
1: OK, ben c'est... Oui.
0: Yes!
1: C'est un signe de réconfort puis de communication émotionnelle avec le chat. Fait que oui, effectivement, c'est un signe. De là à vous dire, il vous aime, mais il est vraiment heureux en votre présence.
0: OK, autre question de l'auditoire. Mon chien se lèche toujours les pattes. Qu'est-ce que je peux faire?
1: Ben, quand il se lèche les pattes, en général, OK, c'est causé par des allergies. Donc, ça peut être des allergies alimentaires, des allergies environnementales. Donc, qu'est-ce que je peux faire? La première chose, c'est d'aller voir son véto pour savoir bon, à quoi il est allergique. En fait, il faut qu'on élimine. La première chose qu'on doit éliminer chez ces chiens-là, c'est la possibilité qu'il y ait autre chose, là, par exemple, des plaies ou une infection. Ça peut être souvent, il y a souvent des infections là-dedans. Si vos chiens sentent les Doritos, là, ça veut dire...
0: Oui, ça veut dire quoi?
1: Ça veut dire qu'il y a une infection probablement à levure.
0: Oui. Si on pouvait dire bon matin en français, c'est ce que je dirais. Bon matin, tout le monde.
1: Fait que là, donc, c'est ça. Donc, vérifier. Fait que, et le vétérinaire, ce qu'il va faire, la première chose, il va faire une diète d'éviction la plupart du temps pour s'assurer qu'il n'est pas allergique à quelque chose qu'il mange. Puis après ça, ben, à ce moment-là, on s'enligner vers des allergènes environnementaux, le pollen, des choses comme ça.
0: OK. Pour ou contre se faire lécher par son chien?
1: Arc!
0: Non! C'est un choix personnel ou c'est le médecin vétérinaire qui parle?
1: Il y en a deux là-dedans. Bon, c'est sûr que s'ils nous lèchent une jambe, un mollet, il y a très peu de possibilités qu'ils nous transmettent de maladies. Mais okay. Moi, ce que j'aime pas, c'est vraiment la figure.

0: les muqueuses, le nez, les yeux, tout ça. Rappelez-vous qu'un chien, ça se lèche partout, incluant l'arrière-train. Comprenez-vous? Il y a même des chiens qui sont coprophages. On ne veut pas se faire lécher, surtout si
1: donc,
0: on a une
1: si
0: plaie.
1: Donc, si je comprends bien, ils mangent des crottes?
0: Ben, il y en a, oui, qui mangent des crottes. Puis, ils ne mangent pas toutes les crottes, là, mais il y en a qui font. Mais ils se lèchent. Puis, vous le savez, comme moi, un chien, ça va partout, ça sniffe, ça lèche tout. Puis là, après ça, tu veux te faire lécher d'en face? Non. Non, on ne veut pas ça. Puis même les enfants, tu vois souvent les enfants qui sont dans leur poussette, les chiens vont aller les lécher d'en face. Oui. Les gens trouvent ça drôle. C'est pas drôle.
1: C'est pas drôle, OK?
0: Non.
1: C'est dit maintenant.
0: Ouais.
1: Autre question. Mon chien a 5 ans, il tire sa laisse. Est-ce qu'il est trop tard pour lui apprendre à marcher au pied?
0: Non, pas du tout. Première chose que je vais recommander, parce qu'il va falloir recommencer l'entraînement, c'est au lieu d'avoir une laisse et, un collier.
1: Ouais.
0: Parce que ce qui arrive, Rosemée, c'est que les chiens, quand ils tirent, on dit dans le jargon, ils tirent au renard. C'est comme s'ils voyaient un renard puis il veut partir. OK? Plus qu'il va sentir une pression au niveau de sa gorge, plus qu'il va tirer.
1: Mmh.
0: OK? Donc, l'outil idéal pour ça, ça s'appelle un licou. OK? Un licou, vous allez avoir ça chez soit c'est votre vétérinaire, une animalerie, tout ça. Il y a différentes marques sur le marché. Et c'est comme un peu comme une muselière, mais c'est pas une muselière. Le chien peut japper, mordre, manger, boire. Mais sauf que quand il tire sur la laisse, la tête va d'un côté ou de l'autre. Comprenez-vous? Alors ça vous aide énormément à avoir un bon contrôle sur le chien.
1: Okay.
0: Et à éviter d'avoir des tendinites au niveau du coude. Mais ceci étant dit, ce qu'on va faire, c'est qu'on va prendre le licou, mais on va commencer dans la maison.
1: Mm.
0: On va commencer à la maison, puis on a des gâteries, puis on va marcher dans le salon. Ça a l'air cocon, mais ça, c'est comme ça qu'il faut faire. Parce qu'il faut pas. Non, mais il faut pas aller quelque part où est-ce qu'il y a trop de chiens, puis le chien, il voit un écureuil, puis il voit ci, puis il voit ça. Non, on fait ça. Après ça, on peut aller dans la cour. Si on a une cour, sinon, sur le trottoir, quand c'est un peu plus calme, puis on recommence à lui montrer à marcher.
1: Avez-vous dit ça a l'air concombre?
0: Concombre, oui.
1: Oh, wow! Je dois absolument vous emprunter cette expression, puis la dire le plus souvent possible. Ça a l'air concombre. J'adore. On a reçu une question par courriel. Je rappelle notre adresse, pointdereperre@radio-canada.ca. Question pour mon chat. Pour une absence de 4 jours ou un trajet de 3 heures en voiture, je le fais garder ou je l'amène avec moi, mais je lui donne des médicaments?
0: OK, OK. Si c'est 3 heures, ça dépend du chat, là. Mais 3 heures, pour moi, dans une cage de transport, si l'animal réagit bien, moi, j'ai pas de problème avec ça.
1: OK.
0: Il pourrait avoir besoin d'un léger tranquillisant pour ça, surtout si c'est pour 3-4 jours. Mais mettons les gens qui vont faire des voyages outre-mer, par exemple, pour une semaine, puis qui veulent amener leur chat dans l'avion, moins. Honnêtement, souvent, les compagnies ils peuvent changer d'idée. Envoyer un animal en soute, moi, je suis complètement contre, là, ça, c'est sûr et certain. Fait que, à moins d'être vraiment obligé parce que vous changez de travail ou quelque chose comme ça, moi, je recommande de le laisser, de le faire garder idéalement en milieu familial. C'est ce que j'ai toujours fait avec Gaston.
1: Oh, parlons des animaux en voiture, justement. Est-ce qu'ils doivent être attachés? Est-ce qu'ils doivent être en cage? Est-ce qu'on peut les laisser regarder dehors à travers la fenêtre ouverte?
0: Bon, au Québec, il n'y a pas de loi spécifique pour le chien, ni pour le chat, mais il ne doit pas bloquer la vue naturellement. Donc, un chien...
1: Je me serais attendu à ce qu'il y ait une loi. Vous
0: non,
1: m'étonnez.
0: Il n'y en a pas.
1: Okay.
0: Non, mais si, mettons, par exemple, le chien sur vos cuisses, là, il y a un problème. OK? Mais est-ce que ça veut dire qu'il ne doit pas avoir de ceinture de sécurité? Absolument pas, parce que là, il y a un danger énorme.
1: Oui.
0: Si le chien, si vous freinez sec, le chien peut vous tuer, littéralement. Alors, oui, moi, je suis pour les ceintures de sécurité. Tous mes amis en ont, puis je pense que c'est une chouette idée d'en avoir. Pour ce qui est de la tête en dehors des vitres, je suis contre. OK, pour plusieurs raisons. Pour des raisons de sécurité, de toute évidence, à cause des yeux. Tu sais, il y a du gravier dans la rue. Dans certains temps, il y a du sel, tu sais. Puis, il y a des mouches, puis ils peuvent avoir des problèmes oculaires importants. Ça, c'est la première chose. Mais en plus, j'ai vu des photos de chiens, la tête était sortie presque avec le thorax. Mais là, à un moment donné, il y a un char qui va arriver en sens inverse avec un gros, vous savez, des gros miroirs, gros comme ma TV. Là.
1: Oui.
0: Bon, ben là, ils peuvent se faire frapper par ça, là, comprenez-vous? Fait que donc, c'est dangereux. Moi, ce que je recommande, c'est de baisser juste un peu, quelques centimètres la vitre, attacher comme il faut notre chien pour être sûr, parce que ça, c'est l'autre affaire. Il y a des chiens qui sautent. Mettons, ils voient, ils ont senti une femelle en chaleur, de quoi, sautent de la voiture. C'est super dangereux. Il faut qu'ils soient attachés. Puis on baisse la vitre.
1: Parfait. C'est clair, là. Vous êtes vraiment bon, Dr. Jean Gauvin. D'autres questions de la part de notre auditoire. Est-ce que c'est mieux de faire garder son chat chez quelqu'un qui connaît bien ou de le laisser seul à la maison avec une personne qui va le voir une fois par jour?
0: Moi, je

Mon choix personnel, ça a toujours été de le faire garder par quelqu'un. La personne n'a pas besoin de le connaître. Les chats s'adaptent de façon fabuleuse. Mmh. On n'a pas besoin de s'inquiéter pour ça. Ça prend quelques jours des fois, mais la plupart du temps, ça

0: aussi, parce que t'as une stimulation en plus. Là. Les chats s'ennuient. Les gens pensent que les chats, c'est des animaux indépendants. Ils peuvent sembler indépendants, mais c'est pas des animaux indépendants du tout.
1: Dites-moi pas ça, je vais arrêter d'animer puis rentrer chez moi tout de suite. Mon pauvre jambon qui m'attend.
0: Il faut bien qu'il dorme de temps en temps
1: mais
0: quand
1: faut,
0: même.
1: Il faut bien que quelqu'un paye ses croquettes aussi.
0: Oui, et ça.
1: OK, il y a quelque chose sur Internet que je vois souvent passer parce que mes algorithmes me connaissent bien. Ce sont des chiens qui sauraient parler là, en pesant sur avec leur museau sur des bébelles qui disent des sons. Est-ce que les chiens peuvent nous parler? Votre visage
0: moi,
1: qui me juge en ce moment.
0: Moi, je n'ai jamais vu ça.
1: Non.
0: Moi, en tout cas, Rosemary, je me méfierais si j'étais à votre place.
1: Okay.
0: Mais ceci étant dit,
1: ils peuvent comprendre des mots.
0: On parle un chien moyen autour de 165 mots, à peu près.
1: Mais beaucoup, 165 mots.
0: C'est quand même pas pire. C'est plus que la majorité des ados. Là, fait que c'est vraiment... Non, j'ai pas dit ça. Mais dans le top 20, si on veut, % ça peut aller jusqu'à 250 mots. Et il y avait un chien qui s'appelait Chaser, qui est un border collie, qui était aux États-Unis, qui connaissait 1022 mots. C'était fabuleux. Si vous voulez changer votre algorithme, là, allez sur YouTube, allez voir Chaser. Vous allez voir, là, vous allez avoir juste des bons algorithmes, des bonnes vidéos.
1: Est-ce que mon chat connaît des mots?
0: Oui, c'est sûr qu'il connaît des mots. Est-ce qu'il en connaît autant? Il n'y a pas eu d'études de la même façon, comme je vous disais, parce que c'est moins facile de faire ce genre d'expérience-là avec les chats.
1: OK, je vais faire des tests, puis je vous reviendrai sur les mots qu'il comprend. OK, on parle beaucoup de chats et de chiens, mais ce ne sont pas les seuls animaux de compagnie que les Canadiens et Canadiennes ont. Parlons lapin. Est-ce qu'un lapin qui frappe le sol ou tape du pied indique qu'il est en colère, qu'il a peur? C'est quoi?
0: En fait, principalement, on va parler en nature, c'est principalement un avertissement.
1: Pour avertir
0: la communauté, si on veut, si maintenant il y a un prédateur ou quelque chose comme ça. Donc ça, c'est la raison. Mais ça, ils font aussi en captivité, particulièrement quand ils ne sont pas contents. Fait que, mettons, vous l'avez laissé se promener là, dans sa salle de jeu, puis tout ça, puis vous décidez de le remettre dans sa cage. Ça se peut que quand il va être revenu dans sa cage, qu'il frappe du pied.
1: Il est en colère.
0: Parce qu'il est en colère, exactement. Par contre, si vous voyez que votre lapin ne bouge moins que d'habitude, on pense qu'il peut y avoir aussi des questions de douleur. Donc, ça vaudrait la peine à ce moment-là de consulter votre vétérinaire.
1: OK. Si on parle d'oiseaux, mon perroquet s'arrache des plumes. Qu'est-ce que ça veut dire?
0: Ouf, ça, c'est terrible. Il y a plusieurs raisons. D'accord? Il y a des raisons médicales, puis des raisons... En fait, c'est toutes des raisons médicales. En réalité, il y en a que c'est des maladies physiques, puis d'autres mentales.
1: Okay.
0: Mais mettons, la première chose que je vais vous dire, c'est exemple, si mettons le perroquet, par exemple, a une tumeur au niveau du foie. À ce moment-là, ça fait mal, et le perroquet va piquer dans cette région-là. Ça, c'est une possibilité. L'autre possibilité, c'est que les oiseaux, comme vous, moi, mon chien, mon chat, on peut faire des dermatites. Donc, une dermatite pour entraîner de l'automutilation. Ça aussi, c'est une possibilité. Puis, que ce soit des levures ou des bactéries, c'est la même chose.
1: Mais il ne sentira pas les Doritos.
0: Contrairement aux chiens. Les Doritos, si votre chien sent un Doritos, vous savez que vous avez un problème.
1: Mais notre perroquet ne sentira rien.
0: Non, il ne sentira pas, même si c'est des levures. Effectivement, c'est un type de levure différent.
1: Très bien. Non, mais je voulais vous montrer que je suis.
0: Vous écoutez, là, c'est incroyable. Fait que là, mais malheureusement, le piquage chronique, l'automutilation chez les perroquets, c'est une condition qu'on ne rencontre pas en nature.
1: OK.
0: OK. Donc, il y a des oiseaux qui vont bien moins s'adapter à la vie en captivité que d'autres. Et malgré l'enrichissement de l'environnement, parce qu'une des premières choses qu'il faut faire, c'est consulter son véto pour s'assurer que, bon, c'est pas une maladie, comme je vous disais tantôt. Oui. Mais une fois, mettons qu'on a éliminé la possibilité d'une maladie ou qu'elle a été traitée, mais à ce moment-là, il faut enrichir l'environnement. Je vais vous en parler pendant toute la chronique, mais...
1: Non, mais...
0: C'est super important. Puis il y a un truc qui s'appelle l'arbre à fourrager. Les gens vont trouver ça aussi en ligne. C'est vraiment comme... Les gens peuvent l'acheter, mais ils peuvent aussi se le faire en tuyau de PVC. Puis là, ils se montrent comme un genre d'arbre dans leur salon ou dans leur cuisine, n'importe quoi. Puis là, ils vont mettre du tapis par-dessus ça. Puis là, l'oiseau va pouvoir se promener, fouiller, aller chercher sa nourriture, tu sais, qu'il mange, puis qu'il ait une bonne alimentation. Fait qu'on essaye d'enrichir l'environnement au maximum. Mais vous savez, comme un inséparable... Sa vie en bande.
1: C'est ça.
0: Fait que là, t'as beau avoir enrichi son environnement au max, c'est sûr qu'il sera pas aussi heureux que s'il était en nature ou s'il était, par exemple, dans une cage immense au jardin zoologique avec 72 autres inséparables.
1: Une autre question qu'on a reçue sur notre bulle de conversation, Dr. Jean Gauvin. Mon chat saute sur les jambes en mordant.

0: Qu'est-ce qui explique ce comportement, considérant qu'elle n'a aucun comportement agressif habituellement?
1: Oui, OK. Ça peut être complexe, mais ce à quoi je pense tout de suite, ouais. C'est de l'agression de jeu.
0: Ah, parce il a envie de jouer.
1: Il a envie de jouer. Bon, ça arrive souvent dans des portées de chatons, OK, qui ont été séparés rapidement de la portée. Parce que normalement, quand ils jouent ensemble, les chatons, là, ils se font mal, là, ils crient, ça arrête, on recommence, tu sais. Fait qu'ils apprennent, puis la mère aussi, elle s'implique beaucoup là-dedans. Fait qu'ils apprennent qu'à un moment donné, trop, c'est trop. Mais s'ils n'ont pas appris, là, ils veulent jouer, bien là, à ce moment-là, ils vont te sauter sur un mollet, sur un orteil, n'importe quoi, puis là, ils pensent, ils ont du fun. Parce que c'est. Mais faut juste pas stimuler ce comportement-là.
0: Donc, est-ce qu'on les encourage, puis on se met à jouer avec eux? Qu'est-ce que ça veut dire, ne pas encourager?
1: On pourrait avoir des balles de ping-pong, par exemple, puis lancer des balles de ping-pong à terre. Puis là, à ce moment-là, le chat va aller jouer avec la balle de ping-pong. Okay. Ça sert à rien de le chicaner pour ça, mais on essaye de changer ses idées vers quelque chose d'autre, par exemple.
0: OK, je comprends. Mon chat va pas dehors. Est-ce que je dois le stériliser puis le faire vacciner quand même?
1: OK. Je vais commencer par la stérilisation. Après ça, je vais parler des vaccins. Mm-hmm. Pour ce qui est de la stérilisation, un matou, donc un mâle non castré, l'urine sent le swing.
0: Ah, OK? C'est clair.
1: Fait que, mais il y a des gens qui s'en aperçoivent pas parce qu'ils sont habitués tranquillement à ça. Mais quand tu as des amis qui rentrent et ils ouvrent la porte, ils disent « Ah, t'as un chat! » bon, fait que ça, c'est une bonne raison. Puis en plus, les matous ont tendance à marquer leur territoire. Fait que, on n'est pas obligé à 100%. Là, c'est pas pour des raisons médicales, mais ça peut être. Pour ce qui est des femelles, quand ils sont en chaleur, là, vous dormirez pas là, pendant 10 jours.
0: Non.
1: C'est vraiment intense parce que l'ovulation est induite. Fait que s'il n'y a pas d'accouplement, ben là, elle va faire sa période de chaleur, il va avoir un break d'une couple de jours, puis elle va recommencer comme ça pendant la saison. Donc ça, c'est assez difficile aussi. Fait que ça, c'est les deux raisons principales pourquoi je pense que les gens, en général, ils font faire la stérilisation. Puis en plus, ben, s'ils vont dehors, naturellement, tu ne veux pas avoir trop de bébés, puis tout ça.
0: OK? Oui.
1: Fait que ça, c'est important. Pour ce qui est de la vaccination...
0: Chats qui ne vont pas dehors.
1: Pour des chats qui ne vont pas dehors, à ce moment-là, il n'y a pas de problème. Tu pourrais les garder stérilisés en dedans.
0: Oui, mais... non, pour la vaccination, je précise.
1: OK, excusez.
0: Sans
1: problème. Pour ce qui est de la vaccination, je compte deux histoires. J'ai une de mes clientes... qui habitait encore à Pointe-Claire. Puis, à un moment donné, ils se sont réveillés le matin, il y avait une chauve-souris dans la maison et les chambres, les portes des chambres étaient ouvertes.
0: Ben oui.
1: Fait que là, ça a été tout le branle-bas de combat avec la santé et tout ça. Pourquoi? Parce que la fameuse chauve-souris était porteuse de rage.
0: Oh non!
1: OK. Donc, puis là, on ne sait pas. Si les portes avaient été fermées, ça aurait été une autre chose. Fait que même si votre chat habite à l'intérieur, minimalement, il devrait être vacciné contre la rage pour des raisons de santé publique. C'est une maladie qui est grave. On le sait, la maladie s'en vient vers Montréal en plus. Fait que donc, faut faire attention. Puis, vaccination de base, une autre histoire. Une de mes clientes adore ses chats. Elle a 5-6 chats, les garde à l'intérieur. Mais elle adore tellement les chats qu'elle nourrit les chats à l'extérieur. Elle a rentré le virus à la maison. Tous les chats ont développé la rhinotrachéite.
0: Elle a rentré comment?
1: Le virus. Ben, il y avait des bols, par exemple, qui avaient été contaminés, puis tout ça. Puis, bon. Fait que. Donc, moi, je dirais vaccination de base, là, ce qu'on appelle le RCP. Et la rage, je pense que c'est essentiel, même si les chats restent à l'intérieur.
0: Oh, j'ai pas eu le temps de vous parler de la journée du déménagement qui doit être très inquiétante pour les vétérinaires du pays. Mais merci beaucoup, Dr. Jean Gauvin. C'était passionnant de vous écouter. Je rappelle que vous êtes médecin vétérinaire et auteur du livre « Mon animal est-il jaloux? Comprendre les émotions canines et félines ». Merci d'avoir répondu à autant de questions en une demi-heure.
1: Ça fut un grand plaisir.
0: Reprenez votre souffle maintenant. Nous, dans 6 minutes, on est de retour avec un combat musical pour la fête du Canada. Stephen Guilbeault, Lynn Beauchamp et Brendan Kelly doivent trouver les chansons qui reflètent l'identité canadienne. Bonne chance! On va aussi jaser de cosmétiques, de produits de beauté puis de désinformation avec Miss Derme.

0: Ici Mathieu Bellumeur, mercredi 1er juillet, jour de la fête du Canada. On va faire le point sur les célébrations dans la capitale.
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0: Bonjour, ici Marie-Michèle Borduas. Des milliers de Québécois s'apprêtent à changer de logement comme chaque 1er juillet. Les camions de déménagement ont commencé à prendre d'assaut les routes de la province, mais en raison de la crise du logement, de plus en plus de locataires se retrouvent face à l'inconnu après avoir perdu leur appartement. De nombreuses personnes estiment que les ressources d'aide ne suffisent pas. Catherine Zib a rencontré une jeune Montréalaise qui a été contrainte à se tourner vers un hébergement d'urgence.
1: Héloïse Emery scelle ses dernières boîtes en vue de son déménagement.
2: On en a compté 60 en tout. Plus 12 bacs ouais, pour emballer toute ma vie. Si on...
1: La vie de cette Montréalaise a pris un virage quand elle a perdu son emploi. Et par conséquence, son logement. Face à une recherche d'appartement difficile, Héloïse s'est tournée vers les ressources à sa disposition.
2: Au Québec, il y a comme plein d'aides partout, mais ça s'enligne jamais comme... Parfaitement, on dirait.
1: Les services d'urgence temporaire de l'Office municipal d'habitation de Montréal a fini par lui fournir un hébergement, une assistance de 60 jours. Mais la suite demeure incertaine.
2: Ce qui me stresse beaucoup, c'est le fait que j'ai pas de place stable.
1: Les derniers adieux avec son appartement sont plus difficiles que prévu.
2: Je suis pas mal triste, là, disons, de quitter ce logement-là. J'étais vraiment attachée à beaucoup de choses dans cet appartement.
1: Et retrouver ses points d'ancrage est un défi.
2: C'est même pas un et demi, là, c'est vraiment tout petit. Mais c'est ça, malgré tout ça, je suis reconnaissante d'avoir cette place-là. Là.
1: Cette expérience la force à revoir ses certitudes.
2: Personne, en fait, était à l'abri de se retrouver dans des situations comme ça. Tu sais, moi, j'ai deux diplômes. J'ai un DEC en design graphique, puis un AEC en programmation web.
1: Héloïse se déclare malgré tout confiante pour la suite.
2: Pas à rester ici plus que 2 mois. Là. Je pense que ça va quand même aller vite.
1: Un espoir que plus d'un doit entretenir en ce 1er juillet. Ici Catherine Zib, Radio-Canada, Montréal.
0: Plus de 600 feux de forêt ont été recensés à travers le pays, dont un grand nombre qui ne sont pas encore maîtrisés. Le Québec, le Manitoba et les territoires du Nord-Ouest sont les plus touchés. Au Québec, la situation est particulièrement critique sur la Côte-Nord, où se trouve Michel Bouchard.
3: L'équipe de gestion de la SOPFEU s'est déplacée à Fermont. Elle a décidé de s'attaquer en priorité à 2 incendies. Le premier, c'est celui qui longe la route 389, qui est une artère primordiale puisque c'est le seul lien routier entre Fermont et le reste du Québec. Et l'autre priorité, c'est la ligne d'incendie près de Fermont. Pour l'instant, la ville est en état d'urgence, mais ne prévoit toujours pas d'évacuation. Et d'ailleurs, la route 389 a rouvert ce matin après avoir été fermée 24 heures, même si l'incendie a grossi à 8900 hectares. Et la pluie qui est tombée cette nuit sur une bonne partie de la côte nord offre une aide appréciée aux pompiers de la SOPFEU. Isabelle Gariepi, porte-parole.
4: L'humidité est beaucoup plus haute aujourd'hui, c'est qui est une bonne nouvelle parce qu'on a quand même certains apports de pluie. Ça aide beaucoup nos équipes au travail.
3: Il y a aussi eu des évacuations à la mine de Fire Lake d'ArcelorMittal. Les travailleurs sont partis en train à minuit et sont arrivés 9 heures plus tard à Port-Cartier. L'un d'eux, qui travaille à la mine depuis 10 ans, m'indique que c'est la première fois que la mine est évacuée, selon lui. Ici Michel Bouchard, Radio-Canada, au relais Gabriel.
0: Des dizaines de milliers de personnes sont attendues au centre-ville d'Ottawa pour la fête du Canada. En plus des traditionnels spectacles et feux d'artifice, les orages et la chaleur pourraient être de la partie. Voici Gabriel Marquand-Perrault.
5: C'est sous une chaleur accablante que les Canadiens s'apprêtent à célébrer la fête du Canada dans la capitale fédérale. Environnement Canada prévoit un maximum de 34 degrés avec un humidex à 46. Dans ce contexte, les organisateurs ont effectué quelques modifications au site du Parc des Plaines-le-Breton où se dérouleront les cérémonies du midi et du soir. Martin Routier, le porte-parole de Patrimoine canadien.
6: On a ajouté plus de stations d'eau. Comme ça, on invite les gens d'arriver avec leurs bouteilles. On a réaménagé des tentes d'activités pour que les gens attendent à l'intérieur, à l'ombre.
5: Le surintendant au département des relations publiques du service paramédic d'Ottawa, Marc-Antoine Deschamps, rappelle quelques conseils à suivre pour éviter les coups de chaleur.
7: Restez hydratés, buvez beaucoup d'eau, habillez-vous de manière appropriée. Et assurez-vous de porter un chapeau et de la crème solaire.
5: La cérémonie du midi sera animée par Julie Saint-Pierre. Ce sera notamment le dernier spectacle des Snowbirds dans la capitale fédérale avant que les avions soient mis au rancard cet automne. Il y aura des invités spéciaux, dont l'astronaute canadien Jeremy Hansen. Voici à ce sujet le ministre du patrimoine canadien, Mark Miller.
8: Il a quasiment touché la Lune. C'est un gars qui travaille fort. Il a osé rêver ce qu'on doit faire comme pays. Et c'est quelqu'un vraiment immensément inspirant.
5: La nouvelle gouverneure générale, Louise Arbour, prononcera un discours lors de la cérémonie du midi, de même que Mark Carney. Le premier ministre sera cependant à Edmonton en fin de journée pour célébrer la fête nationale. Ici Gabriel Marquand-Perrault, Radio-Canada, Ottawa.
0: Et puis au tennis, le Montréalais Félix Auger-Aliassim va disputer dans les prochaines heures son match de deuxième tour du tournoi de Wimbledon. Il va affronter le Croate Dino Prijmic. Voici maintenant les prévisions de la météo avec Véronique Méran.
9: Avertissement de chaleur pour l'ensemble des secteurs, dont le Grand Montréal. Ça se passera sous un ciel variable. On aura des moments un petit peu plus nuageux. Probabilité d'averse, risque d'orage, 30-40% au cours de l'après-midi. La probabilité va grimper à 60% au cours de la soirée. Les températures atteindront 31-33 au thermomètre. Indice humidex entre 41 et 45. Heureusement, il y aura du vent. Sud-ouest, 20-40 km à l'heure. Minimum près de 24 degrés la nuit prochaine. Humidex, 30-35. Et demain jeudi, on répétera exactement le même scénario.
0: Voilà, c'était les informations. Il fait actuellement 27 degrés au centre-ville de Montréal.

Salut, ici Rosemie Autonne-Témorin. 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

0: prends ça très au sérieux, là. C'est un combat, c'est un vrai. J'ai un stylo dans les mains pour prendre des notes. Mon poing est dans les airs. Je vous explique le concept. Chaque année, Barack Obama dévoile sa liste de lecture de chansons favorites. Cette fois-ci, il a plutôt opté pour des chansons qui ont façonné l'identité américaine, selon lui. Ça nous a inspiré. On s'est dit qu'en ce 1er juillet, Fête nationale du Canada, on pourrait réunir un trio pour déterminer quelles chansons ont façonné l'identité canadienne. J'accueille donc un politicien toujours actif, mais plus pour très longtemps, le député Stephen Guilbeault, qui a été ministre du patrimoine, ministre de l'identité et de la culture canadienne. J'accueille aussi une femme politique qui a été active de 1998 à 2012, puis qui a occupé le poste de ministre de la culture et des communications, en plus d'avoir dirigé la station de radio communautaire CIBL au début des années 90, Lynn Beauchamp, et le journaliste Brandon Kelly, qui va ici jouer le rôle de DJ anglophone sympathique.
1: J'aime ça.
0: Ça vous va, c'est tout vous, ça, Brandon. Bonjour à vous trois.
2: Bonjour.
0: On s'est dit, définir l'identité canadienne, c'est dur. Là, c'est un exercice qu'on fait chaque 1er juillet à la radio, à la télé. Ce serait peut-être plus facile de faire ça en chanson. Donc, est-ce que l'exercice a été simple pour vous?
3: Ah non.
2: Non, pas du tout.
3: Non, c'était difficile.
0: Ah ouais.
2: Non, mais hein? c'est difficile à définir. Ouais. Je pense que c'est plutôt, en comparaison de définir l'identité québécoise, je pense que c'est plus facile.
0: Ça aurait été plus simple pour vous, hein?
2: Canadien, c'est...
0: On va voir comment vous en êtes sortis. Au moins, on vous a soumis 5 catégories. On vous a donné des chances. Je les nomme. Une chanson traditionnelle, une chanson en langue autochtone, une chanson que vous n'osez pas mentionner pour définir l'identité canadienne, mais que vous allez nous mentionner quand même. Une chanson franco-canadienne et la chanson ultime du Canada. On va commencer par la tradition. Comment ça va fonctionner? On va entendre des extraits et vous aurez comme une minute pour défendre votre choix. Donc, pas de place à la nuance, vraiment. Là, vous vous lancez. On va commencer, Brandon Kelly, en écoutant un extrait de votre choix. 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

0: Donc, dans la catégorie tradition, en quoi The Log Driver's Waltz représente bien l'identité canadienne, selon vous, Brandon?
1: Mais, premièrement, c'est le groupe qui n'est pas très connu, The Mountain City Four, mais on reconnaît les voix de Kate et Anna McGarrigle. Premièrement, parmi des grands artistes canadiens, ils sont québécois, mais ils chantent en anglais puis en français. Puis c'est une chanson assez spéciale de Wade Hemsworth qui a juste écrit 20 chansons dans sa vie. Mais un Log Driver's Waltz, mais c'est tellement connu, en partie à cause de, il y a un court-métrage de l'Office national de films qui est sorti vers la fin des années 70. Puis là, c'est tellement beau, puis ça commence avec des images documentaires. Après ça, ça devient l'animation, puis c'est des gens qui c'est le ils descendent le rivière avec le bilot de bois flottant,
2: la trave
1: c'est ça, puis ils sautent de l'un bilot à l'autre.

0: Mon grand-père faisait ça sur la rivière Saint-Maurice en
1: Oh mon Dieu!
2: Ben, regardez-le gagner des points en parlant de grand-père. C'est
3: je suis le gagnant!
2: Mais oui, en mentionnant l'ONF.
4: Kate et Anna McGarrigles, j'avoue que c'est un bon choix.
2: Non, non. J'avoue. Là, on arrête ça tout de suite. Ici, c'est une compétition.
1: Puis c'est comme une valse, c'est comme une danse.
4: Ça fait juste démontrer la confiance qu'on a ensuite avec
2: Oh, j'aime votre attitude, Lynn Beauchamp. D'ailleurs, vous nous entraînez complètement ailleurs dans la catégorie tradition.
5: Je suis.

0: OK, un mix des Charbonniers de l'Enfer et de Neil Young. Expliquez-moi ça, Lynn Beauchamp.
1: On voit que Lynn a un peu triché. Moi, je ne vois jamais ça.
2: Bon, premièrement, donc, c'est les Charbonniers de l'Enfer que j'adore, qui ont décidé de traduire une chanson de Neil Young. En soi, il y a une question donc, de transmission entre anglophones et francophones, canadiens, que j'adore. Et honnêtement, on écoute cette chanson-là, qui est plutôt contemporaine, puis on sent qu'elle nous appartient, on sent qu'elle fait partie de notre tradition. Puis pourquoi je l'ai choisie, c'est parce que ça parle de wagons, ça parle de trains, et autant les rivières et la Drave, c'est une image qui nous appartient, mais le chemin de fer fait partie du récit collectif canadien. Et je trouvais que cette chanson-là donc symbolise beaucoup de choses. Puis c'est un récit collectif qu'on sait là, qu'on doit se réapproprier. T'sais, on connaît les drames qui ont accompagné le développement du chemin de fer canadien.
0: Injustice,
2: l'appropriation des terres des peuples autochtones, l'exploitation de travailleurs chinois. Donc, je pense qu'on doit se permettre de revoir le récit canadien, mais n'empêche qu'il nous appartient. Et voilà. Et je trouvais que cette réappropriation par les Charbonniers de l'Enfer, de si belle façon, et je vous invite à écouter la chanson au complet. Et la traduction, elle est parfaite. Et donc, voilà. Pour moi, c'est une chanson maintenant traditionnelle qui illustre l'importance du chemin de fer au Canada.
1: Et en faisant cet exercice-là, une chose dont je me suis rendu compte, c'est l'importance du territoire, tant pour les artistes francophones qu'anglophones.
3: Oui.
1: Qu'on pense à... en fait, Neil Young, moi aussi, j'ai pensé mettre Neil Young, mais on pense à Gilles Vigneault, on pense à... Mon dernier choix parle aussi du territoire. Donc, c'est quelque chose qui marque, peu importe qu'on soit francophone ou anglophone, ou même autochtone, par exemple, l'importance du territoire.
0: D'ailleurs, Stephen Guilbeault, c'était compliqué là, pour vous. Dès la catégorie 1, tradition, vous pensiez à plusieurs artistes.
1: Vraiment.
0: Vous ne saviez pas où aller. Finalement, votre choix s'est arrêté sur ceci.

0: Notre auditoire au grand complet de bonne humeur. Johnny Mitchell, Big Yellow Taxi, pourquoi dans la catégorie tradition?
1: Bon, d'abord, vous avez été très indulgent avec moi. Est-ce que Johnny Mitchell est une artiste traditionnelle au sens conventionnel du terme au Canada? Je sais pas, mais c'est quand même...
0: Ça se défend.
1: C'est l'une des premières artistes canadiennes à devenir une artiste internationalement connue. Cette chanson-là va marquer plusieurs générations de Canadiens et Canadiennes. C'est une chanson qui a une cinquantaine d'années et déjà on voit chez elle l'apparition du discours écologiste dans la musique. Donc là, on parle spécifiquement de la question des pesticides. C'est pas très longtemps après l'apparition du livre de Rachel Carson sur cette question-là, la chercheure américaine. Donc, pour moi, c'est une chanson qui incarne plusieurs choses et qui m'accompagne depuis très longtemps.
2: Je trouve ça tellement intéressant qu'on avait Neil Young puis Joni Mitchell, deux des plus grands auteurs-compositeurs internationaux depuis 50-60 ans, tous les deux Canadiens.
3: Et dans la

0: catégorie de traditionnel.
1: Oui, mais ça me semble, j'aime votre vision de la tradition. On va maintenant passer à la catégorie chanson en langue autochtone qui incarne l'identité canadienne. Lynn Beauchamp, vous vous tournez du côté de Jeremy Dutcher. Parlez-nous de votre choix.
0: Bien, premièrement, j'ai eu la chance de le voir sur scène. Je fais partie du conseil d'administration du Centre national des arts du Canada. Puis on a tenu une réunion à Halifax. Ça a été là, génial, un coup de cœur extraordinaire. Donc, Jeremy Dutcher fait partie de la nation Malécite. Il est originaire du Nouveau-Brunswick. C'est un two-spirit, c'est un bispirituel. C'est un grand gaillard qui ne se gêne pas de porter des talons de 6 pouces et de magnifiques robes. C'est un ténor et qui a une démarche ensuite où il s'est inspiré. Il a retrouvé des documents anthropologiques, ouais. On doit le dire comme ça, donc des rouleaux de cire. C'est le grand anthropologue, j'oublie son nom, mais c'est pas grave.
1: J'aimerais vous aider, mais ça me reviendra.
0: Et donc, il est reparti de ses chants traditionnels enregistrés au tout début du 20e siècle et il en fait des lieux de, je vais appeler ça des lieux de rencontre, mm-hmm. parce que il marie ça avec de l'opéra, avec du classique.
2: Est-ce qu'il n'y a pas une chanson traditionnelle qui a été enregistrée de son grand-père qu'il reprend, j'ai cru, entendre ça quelque part?
0: Ce que je vous propose, c'est une chanson qui est une chanson sur la mort, mais que lui a décidé de dire, moi, je vais en faire une chanson de résurrection. Mm. Je ne sais pas si je prononce bien, mais c'est quelque chose comme Messinut.
1: Metlinut.
0: Oh, merci.
1: Selon mes recherches.
0: Merci.
1: On va écouter un extrait.

0: c'est si beau.
1: C'est trop cool.
0: Oh, merci de nous faire entendre du Rémi Doc. Jocelyne Beauchamp,
2: oui. Non, mais je veux juste dire que ça a permis de faire renaître des mots qui avaient disparu. Ça, c'est important dans sa langue. Puis l'autre chose, c'est que c'est... Moi, je pense pas que Jeremy Dutcher est un défenseur de l'identité canadienne. Mais il est un défenseur d'un territoire qui doit être un territoire, comme tu le disais, Steven, un territoire de rencontre et de dialogue. Mmh. Et à la fin, il dit, ben, pour moi, la salle de spectacle est le lieu ultime de cette rencontre
0: au Canada.
2: Oui, parce
0: que c'est délicat, évidemment, de vous demander de choisir une chanson en langue autochtone qui incarne l'identité canadienne avec toutes les frictions.
2: Je voulais
0: justifier.
2: Oui, je voulais le dire.
0: Bien mais sûr, c'est, vous faites voilà. bien
2: Allez écouter ça, c'est trop beau.
3: Okay. Oui.
0: Steven Guilbeault, Brendan Kelly, vous avez tous les deux opté pour une pièce de Kashtin, mais pas la même. Steven a choisi Iwashiwan, Brendan Chinautnu. On les a mixés ensemble. Mouka!

0: Avant qu'on parle de ses choix, le nom de l'anthropologue que vous cherchez, Lynn Beauchamp, est William Meschling. Je remercie Sylvain, mon collègue à la recherche, pour cette information. Je ne la détenais pas, j'ai pas cette culture-là quand même. Alors, pourquoi du Kashtin, Steven?
1: Ben, c'est... Bon, évidemment, Kashtin, c'est entre autres Florent Volant, qui est un monument de la musique, de la chanson en langue autochtone, dans son cas Innu, au cours des dernières décennies au Québec. Mais Kashtin, c'est aussi c'est un phénomène social. C'est pour un très, très grand nombre de Québécois, Québécoises et de personnes à l'extérieur de la province aussi, c'est leur première exposition à la musique en langue autochtone, d'un point de vue très...
2: Mais c'est vraiment ça. Moi, je me souviens de faire une entrevue avec eux pour la Gazette en 1990, puis c'était complètement nouveau depuis là, puis c'est vraiment fun qu'il y a beaucoup plus des artistes autochtones qui sont très connus, comme Jeremy Dutcher, mais à l'époque, c'était quelque chose de tellement nouveau, puis ce que j'aime bien, je me souviens toujours d'avoir parlé avec Claude McKenzie, puis Florent Volant, puis il parlait du fait qu'il aimait beaucoup The Beatles, puis vous écoutez, vous entendez ça dans leurs chansons, c'est très pop, mais mélangé avec des styles autochtones, avec dans la langue Innu.
0: Ils ont eu un succès fou en Europe aussi, puis leur carrière a été brisée.
2: Partout au Canada aussi, était très populaire.
1: Et moi, j'ai beaucoup hésité. Il y a une autre chanson que je vous aurais proposée qui est d'Elisapi. Son avant-dernier album est une reprise de chansons qu'elle écoutait quand elle était jeune.
2: Oui, tellement beau.
1: De chansons très pop, notamment américaines. Et la dernière fois, j'étais au Nunavut, ce qui jouait sur toutes les stations de radio, partout où j'allais, c'était sa reprise de la chanson
0: Out of Glass,
1: de Blondie. Puis, tout le monde connaît là-bas, tout le monde connaît Elisapi. Et c'est cette réappropriation-là de leur langue, de leur culture à travers leur propre histoire.
2: Et puis je pense à la vidéo qui vient avec ces chansons de cet album de Elisapi avec des images dans Nord, documentaire.
3: On salue Elisapi quand on
0: fait jouer. Mais pour revenir à Kashtin, je trouve que c'est un choix intéressant quand on parle de l'identité canadienne aussi, parce que leur carrière a vraiment subi un grave coup avec la crise d'Oka et donc incarne aussi le reflet de nos politiques et tensions à travers le pays, ce qui n'est vraiment pas inintéressant.
3: On va saluer le mix de votre collègue Sylvain quand même entre les deux. Ça a vraiment réussi.
0: Et ce n'est pas le dernier mix de mon collègue Sylvain Wood, parce que vous lui avez demandé d'en faire un autre, Lynn Beauchamp, pour la chanson que vous n'oseriez pas nommer si on vous demandait quelle chanson incarne l'identité canadienne, mais que vous allez nous dévoiler quand même. On écoute votre choix.

0: C'est de la triche, mais qui peut vous en vouloir?
1: Ben ouais, quand même.
2: J'ai décidé de vous prendre par les tripes vous racontant une histoire d'amour canadienne.
1: Oui.
2: Donc voilà, c'est le coup de foudre, Corey Hart, Julie Mas.
1: Wow.
2: Et je trouve que c'est une histoire canadienne parce qu'en plus...
3: On est donc éco-vedette ici.
0: Oui, on adore les potins,
3: ben
0: Brendan.
3: Oui, pourquoi
0: c'est
3: pas?
0: Tous ceux qui datent d'il y a 30 ans.
3: Oui.
2: Et pourquoi pas les belles histoires d'amour? Et ce que je veux dire, c'est que quand on pense à ce couple-là, moi, je me souviens quand il s'est formé, qu'on avait l'impression d'assister quand même à une espèce de mariage de la culture anglophone, francophone.
3: Mais c'est Corey qui produisait l'album de Julie Mas à l'époque, puis ils sont tombés en amour.
2: Oui, et je pense qu'encore aujourd'hui, ils sont comme porteurs ou révélateurs d'espèces de valeurs qu'on associe au Canada. On parle de la gentillesse, on parle de la simplicité, même d'une certaine forme de discrétion, parce que c'est un couple qui a choisi aussi de se retirer pour défendre d'autres valeurs. Et voilà. Moi, je me disais, bon, pourquoi pas une histoire d'amour canadienne?
0: Ben, vous n'êtes pas la seule à avoir eu cette idée, parce que Stephen Guilbeault, vous êtes dans l'amour aussi.
1: Aussi.
0: Voulez-vous qu'on écoute un extrait?
1: Absolument.
0: OK, on fait ça.

0: Là, vous gagnez des points. Là, c'est ma version préférée de Pour que tu m'aimes encore, celle des sœurs Boulay qu'on reçoit vendredi.
1: Ben, vous savez, on dit que quand Einstein a entendu à Vienne le prodige israélien, le violoniste Yehudi Menuhin, à la fin du spectacle, il a dit « Now I know that God exists ».
2: Wow.
1: Et quand j'entends les sœurs Boulay chanter cette chanson-là,

0: ça me donne des frissons et j'ai l'impression qu'il y a une connexion divine qui se fait à chaque fois. C'est tellement, tellement une belle chanson et cette reprise-là, elle est tellement extraordinaire. Alors, merci beaucoup, Sœur Boulay.
1: Ah, oh, mais OK, mais l'identité canadienne en 30 secondes est où là-dedans?
0: Ben, Céline, évidemment. Okay.
2: Ben oui, Céline, c'est
1: premier degré.
0: Que dire de plus?
1: Ça se défend. Très bien. Brendan Kelly, on peut compter sur vous pour aller complètement ailleurs. Oui. Parlez-nous de votre choix avant qu'on en écoute un extrait.
2: Non, mais c'est drôle parce que, c'est, puis je pense que je peux dire ça parce que je suis Montréalais, mais comme Canadien-Anglais aussi, oui. C'est que le rock Canadien-Anglais, des fois, c'est bien plate. C'est comme, c'est plus américain que les Américains. On pense à Taking Care of Business de Bachman Turner Overdrive, Summer of 69 de Brian Adams, Working for the Weekend. Des chansons
3: vraiment
2: que...
3: juste lui qui pouvait dire ça.
1: Exactement, ouais, c'est ça. Vous avez raison, Lindo.
2: N'importe quelle chanson de Loverboy.
0: J'ai pensé à Loverboy, moi aussi.
2: Mais Life is a highway. C'est drôle, je joue au hockey. Voilà. Je joue au hockey hier soir. Évidemment, il n'y a rien de plus canadien que ça. Puis j'ai dit que je vais faire ça, puis je vais parler de Life is a highway, puis je joue avec un Américain, puis il a dit « Life is a highway », c'est une chanson canadienne.
1: Il était jaloux.
2: C'est ça. Mais c'est, puis en plus, la phrase « Life is a highway », la vie est une autoroute, c'est...
1: Ça nous représente bien.
2: C'est pas mal canadien, ça aussi. Puis honnêtement, j'adore cette chanson-là, okay. Tom Cochrane.
1: On se fait plaisir.

Brandon a les deux bras dans les airs. OK, on est prêt à passer à la vitesse supérieure. Je veux savoir quelle est la chanson qui incarne l'identité canadienne selon vous. Stephen Guilbeault, vous avez opté pour la stratégie Lynn Beauchamp, c'est-à-dire tricher. Écoutons.

0: Expliquez-nous tout, Stephen Guilbeault.
1: Je ne pouvais pas choisir juste une chanson comme chanson ultime de l'identité canadienne. Évidemment, les Tragically Hip, moi, je les ai vus au début des années 90 dans un bar qui n'existe plus au centre-ville de Montréal. Il y avait peut-être 200 personnes dans la salle.
2: Je pense que j'étais là.
0: Évidemment, Brendan.
1: Ben oui, c'est certain. Et de ça à leur concert d'Au revoir qui a été vu par 12 millions de personnes au Canada. Je veux dire, il y a difficilement un phénomène plus canadien que les Tragically Hip. Et encore une fois, cette chanson-là, Weed Kings, qui parle du territoire, les prairies, un thème qu'on a abordé tout à l'heure. Puis, ben, Diane Dufresne, parce que c'est Diane Dufresne, donnez-moi de l'oxygène. C'est le début de la révolution féministe au Québec. Puis quand on réécoute cette chanson-là aujourd'hui, il y a certainement un caractère environnemental à ça aussi. Alors ça rejoint ma première chanson, celle de Joni Mitchell. Donc, comme dirait l'autre, tout est dans tout.
3: De la suite dans les idées, Stéphane.
0: C'est un très bon choix. Brendan Kelly, on va écouter un extrait de la chanson qui incarne, selon vous, l'identité canadienne.
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0: Hein.
1: OK, pour marquer des points parce que c'est la première chanson que tout le monde chante à l'unisson.
2: Ben oui,
1: c'est ça. Avec micro.
2: Mais là, n'importe quel match de hockey dans la Ligue nationale, partout en Amérique, au Canada, on joue ça, le hockey song de Stomping Tom Connors, puis... C'est, je suis maniaque de hockey, mais...
1: Vous venez de publier le livre « Le CH et son peuple, une promesse, une équipe, une histoire commune ».

0: nos éditions de l'Homme.
1: C'est,
0: vous avez dit que vous jouiez au hockey hier.
1: Oui, j'ai vécu pour la culture puis le hockey. Puis aussi, j'aimais
2: ça. Pour la coupe. Brendan va pour la coupe.
1: Oui, oui, la coupe. Bientôt, dans deux ans. Mais it's hockey night. It's hockey night tonight aussi. C'est une référence à Hockey Night Canada qui vient de disparaître. Quelque chose, c'est comme le soirée de hockey, mais pour le Canadien anglais. Ça existait depuis 1952 sur CBC. Puis là, ça vient de finir parce qu'il faut que Rogers fait plus d'argent avec leur canon spécialisé. Mais Lucky, puis Stomping Tom aussi, c'est...
0: OK, c'est, la compétition est féroce. Ouais. Lynn, votre chanson est celle de la seule artiste qui revient dans deux de nos catégories, la grande Joni Mitchell.

0: À votre défense, Lynn Beauchamp, j'ai dit à Brandon que tout le monde chantait puis que c'était la seule. Là, il y a du lip sync, mais qui oserait chanter par-dessus? Johnny Mitchell.
1: Vraiment, moi, je fais un lien avec mes deux collègues. Premièrement, c'est une femme auteure-compositeur canadienne. Je salue tout le défriché, là. Un highway, une autoroute pour bien des femmes. Mais l'autre chose, j'ai choisi cette chanson-là parce que ça parle d'hiver. Hein, c'est quasiment devenu une chanson de Noël. Ça parle de la blancheur de la neige. Ça parle de grandes rivières. Et Brandon, ça parle de patins.
2: Patinage sur une rivière.
1: Et moi, j'avais hésité entre Au Canada, chanté par Ginette Renault, au Centre Bell. Et j'ai choisi finalement Johnny Mitchell. Mais parce que je suis d'accord pour dire qu'à la fin, là, il y a un vecteur tellement puissant et c'est le hockey.
2: Oui.
1: Et c'est la glace et c'est le patin.
2: C'est pas un pays, c'est l'hiver.
1: C'est ça, le Canada. Cette chanson-là, ce qui est beau aussi, c'est qu'elle est en Californie, en peine d'amour, quand elle l'a écrite. Puis je trouve que c'est beau quand même quand on se dit « Ah, je m'ennuie. Je m'ennuie de mon pays, de mon territoire, de mes rivières, de la glace, du patin. » C'est que voilà, je trouvais que c'était ultimement la belle chanson canadienne.
0: Lynn Beauchamp, on a reçu un message d'une personne qui nous écoute par rapport au choix du couple formé par Corey Hart et Julie Masse. Cette personne nous dit que c'est un couple qui représente bien l'identité canadienne parce qu'il n'accepte pas de vivre sous le climat canadien puis au soleil depuis de nombreuses années.
1: Peut-être certains aussi diraient qu'il y a peut-être d'autres raisons fiscales derrière le choix.
0: On ne sait pas. C'était important de parler de l'hiver. Vous l'avez fait. Merci pour ça. Évidemment, on voulait pas laisser les francophones du reste du pays de côté. Donc, on s'est gardé pour la fin. On reste avec vous, Lynn Beauchamp. Écoutons votre choix franco-canadien pour définir l'identité de notre pays.

0: Je viens de réaliser que je me souviens de la chorégraphie qu'on m'a apprise en maternelle pour accompagner un bon chocolat chaud de Carmen Campagne. Un choix qui exige des explications, Lynn.
1: Mais pourquoi?
0: Voyons pourquoi. C'est non, la même question que je me pose, mais pourquoi?
2: Tous les parents qui ont écouté cette chanson-là boucle l'ont maintenant changé de poste.
1: Non, mais exactement. Essayez de poursuivre vos activités sans avoir cette chanson-là dans la tête. Non, mais Carmen Campagne, Saskatchewan ou Manitoba?
2: Saskatchewan, je pense.
1: Et je veux juste dire que, tu sais, l'identité, et notamment l'identité franco-canadienne, mais elle passe par l'enfance. Puis c'est pas pour rien que, par exemple, le ministre de la Culture, Mathieu Lacombe, aujourd'hui dit, ça va, faut se tourner vers les jeunes. Et je trouve vraiment que cette chanson-là, et le travail de Carmen Campagne, elle a vendu...
0: De la Saskatchewan, je vous le confirme.
1: Merci. Ouais. Elle a vendu des millions d'albums, de cassettes. C'est un lien puissant que nous avons entre francophones canadiens, c'est cette chanson-là. Et même au niveau de la francophonie, parce que ça a roulé en France et tout. Donc, je trouve que l'enfance, on disait, là, c'est un vecteur puissant là, où on se rappelle, on s'identifie à ces tunes-là d'enfance. Et moi, je trouve que Carmen Campagne,

0: là, elle a vraiment participé à nous souder.
1: Donc, c'était pas du tout pour parler de l'industrie laitière au pays. On s'attendait à ce que vous nous ameniez là. Étonnant. OK, le choix de Brandon Kelly maintenant. Oh, les Hey Babies, que j'aime tant. Écoutons un extrait de J'ai vendu mon char.

0: J'adore ce langage-là. Ah, oui. C'est le langage de français de Nouveau-Brunswick, acadienne. J'ai passé une semaine à Caraquet pour la première fois de ma vie l'été dernier, puis j'ai trouvé ça tellement incroyable. C'est tellement drôle de venir de Montréal qui, on dit c'est une ville francophone, mais là, à Caraquet, c'est francophone. Il y a juste ça et moi. Puis la façon qu'il parle, puis c'est un autre accent. C'est drôle parce que là, quand il parle d'aller à Montréal, c'est comme d'aller à Paris. Pour eux autres, c'est un autre pays, honnêtement. Puis la façon qu'il chante, c'est un peu comme Lisa Leblanc aussi. J'avais pensé à elle, mais c'est juste que je trouve que Lisa, c'est pas mal montréalais maintenant. Non, mais elle vit ici depuis longtemps. Alors, j'ai pensé, le Hey Baby, ils sont encore à Nouveau-Brunswick. Oh, et cette chanson-là, c'est rock and roll. Oh. C'est, ils mettent des gens qui ont des problèmes, des fois, ils mettent des mots en anglais, mais
1: C'est comme ça qu'ils parlent.
2: Exactement.
0: C'est ça, exactement.
1: C'est une autre expression de l'identité canadienne.
2: Voilà. Tout à fait. Et j'ai dit oh, parce qu'il y a quelqu'un qui a choisi Lisa Leblanc. D'ailleurs, Stephen Guilbeault, parlez-nous de votre chanson avant qu'on l'écoute.
1: Moi, je trouve que c'est une des plus belles chansons d'amour du monde. Vraiment. J'ai dansé le plus beau slow de ma vie sur cette chanson-là. Oh, je ne dirai pas avec qui, on va se garder une petite gêne quand même.
2: Ben voyons.
0: On veut des détails.
2: Mais oui, allez-y. On peut même nommer la chanson parce qu'on va se quitter en l'écoutant. Donc, Kraft Dinner.
1: De Lisa Leblanc.
2: Plus beau, mais là, continuez. Le plus beau slow de votre vie, ben, c'est incarne quoi,
1: c'est
2: l'amour?
1: C'est tellement romantique, cette chanson-là.
3: Là, je trouve que c'est des arguments, là. Vraiment.
1: C'est la simplicité.
3: C'est exagéré, Stephen.
0: Imagine
3: le beau slow, là.
0: Oh, c'est Julie Mass, puis Corey Hart, puis Stephen Guilbeault avec on sait pas qui.
3: Mais toi, Brendan, t'es en amour avec le hockey.
2: C'est un combat sur l'identité canadienne, pas sur le nombre de que les gens font en nous écoutant, Stephen. Donc, en 15 secondes, Kraft Dinner, en quoi ça représente le Canada?
1: Ben, je rejoins tout à fait Brandon sur et Lynn aussi sur l'importance, parce que souvent, quand on pense au fait français, on pense au Québec, mais la francophonie, elle existe, elle est vibrante partout d'un bout à l'autre du pays. Et parfois, on a tendance à l'oublier, mais on a ces artistes-là qui nous le rappellent de toutes sortes de façons.
2: Donc, ça n'a rien à voir avec le Kraft Dinner que vous n'associez pas nécessairement à l'identité canadienne?
1: Effectivement, non, ça n'a rien à voir avec ça.
3: C'est très alimentaire aujourd'hui avec l'industrie laitière.
2: Moi, je suis très premier degré, en fait. J'ai peu de profondeur. C'est un si bon choix, Kraft Dinner, qu'on va se laisser là-dessus. Donc, j'imagine que vous gagnez ce combat. Bravo quand même à vous aussi, Lynn Beauchamp et Brandon Kelly. Et bonne fête du Canada à vous trois. Merci de vous être prêtés au jeu, c'était franchement
1: merci beaucoup.
3: Merci.

0: Dans l'univers des cosmétiques, où les promesses sont parfois plus grosses que les preuves, ma prochaine invitée s'est donné une mission, remettre la science au cœur de la conversation. Sarah Bélanger, alias Miss Derme, est chimiste en cosméceutique, détentrice d'une maîtrise en sciences pharmaceutiques et vulgarisatrice scientifique. Elle a quitté l'industrie cosmétique pour combattre la désinformation sur les réseaux sociaux, un pari qui lui a quand même valu 2 prix à la plus récente édition du gala Influence Création. Bonjour, Miss Derme.
1: Salut, Rosemary.
0: Merci beaucoup d'être avec nous. On va parler de votre parcours, des mythes sur les produits de beauté, autant que sur la crème solaire, du rapport des enfants aux produits cosmétiques aussi. Je sais que ça préoccupe beaucoup de parents. On va même vous demander de répondre à quelques questions en rafale, si on a le temps.
1: Parfait.
0: On se lance tout de suite avec vos débuts dans l'industrie cosmétique. Mm-hmm. Pendant vos études, vous avez travaillé comme cosméticienne. C'est là que vous avez réalisé à quel point la désinformation était répandue, mais répandue au point de vous inquiéter?
1: Vraiment. J'étais très inquiète. Ça n'a pas été long que j'ai commencé à observer que les consommateurs, consommatrices de cosmétiques ne savaient plus trop qui ou quoi croire, vers qui se tourner pour faire leur choix de consommation. Puis aussi qu'ils étaient un peu, en fait, très subjugués par la quantité de choix. Je veux dire, on le sait, c'est étourdissant, dans le fond, quand on arrive dans la section des cosmétiques.
0: Oui. Puis, en fait, on est inondé de choix, mais aussi d'informations contradictoires. Mm-hmm. Je pense que c'est très mélangeant.
1: Oui. Puis avec les réseaux sociaux, encore plus, oui, avec la publicité qui est présente, mais aussi avec toute la désinformation qui circule. Donc, quand j'étais cosméticienne, j'entendais des choses comme, ben là, tout ça, une crème solaire non toxique, parce que j'ai entendu dire sur les réseaux sociaux que la crème solaire donnerait le cancer.
0: Ouais.
1: Ou encore, la liste d'ingrédients est trop longue sur ce cosmétique-là. T'as-tu quelque chose de moins chimique? Puis là, ben, faut se rappeler que moi, je commençais mes études en chimie à l'Université Laval à ce moment-là. Donc, je me disais, ouais, moins chimique, faut se rappeler que tout est chimique, tu sais. Fait que ça n'existe pas, là, un cosmétique qui n'est pas chimique, disons.
0: Puis une crème solaire toxique en vente dans une pharmacie, oui, non?
1: Non, c'est pas ça. Quelque chose qui existe.
0: Donc, on n'est pas super bien outillé pour faire des choix éclairés, peut-être. À quel moment vous avez eu l'idée de mettre vos connaissances au service du grand public?
1: Je pense que ça s'est fait graduellement à partir du moment où j'ai commencé à avoir de plus en plus de connaissances en chimie des cosmétiques, ensuite sur la science de la peau aussi à la maîtrise. Donc, je pense que ça a été une combinaison de mes observations sur le terrain et mon bagage scientifique qui grandissait. Puis aussi, j'avais commencé à suivre d'autres scientifiques qui faisaient un peu ce que je fais maintenant à l'international, notamment une chimiste en Australie dont je parle souvent, Michelle Wang. Il y en a d'autres aussi aux États-Unis, même des dermatologues qui luttent contre la désinformation. Je me sentais très interpellée par leur mission. Puis je pense que c'est tout ça ensemble qui a mené à Miss Derme.
0: Et donc, en 2025, vous avez choisi de vous consacrer à temps plein à la vulgarisation scientifique sur les réseaux sociaux. Un an plus tard, vous avez remporté les prix Découverte et Sensibilisation au gala Influence Création. On va écouter un extrait de votre discours de remerciement pour le prix Découverte.
1: Miss Derme, c'est un rêve qui m'habitait depuis des années. Mes proches, mes parents, mes amis pourraient vous le dire. Ça faisait des années que je leur en parlais, ils m'appelaient toutes déjà Miss Derme, puis j'existais même pas encore. J'avais tellement peur de me lancer, en fait. J'avais tellement doute, tellement d'insécurité, au point où j'ai tenté de le fuir, mon rêve. J'ai fait plein d'autres affaires. J'étais allée voyager, j'ai été serveuse, j'ai tenté par mille et un moyens de fuir à ce que mon cœur me disait depuis tellement longtemps de faire. Et j'adore la phrase du livre L'alchimiste de Paulo Coelho qui nous dit que là où sera notre cœur, se trouvera aussi notre trésor.
0: Pourquoi vous avez fui avant de foncer là où se trouvait votre cœur?
1: En fait, c'est assez ironique et contradictoire, mais rester immobile était plus confortable pour moi que de prendre action à ce moment-là. Je pense que j'étais tout simplement très paralysée par la peur. Autant la peur de l'échec que la peur du succès. La peur que ça aille trop vite, tu sais, ça faisait, comme je l'ai dit dans mon discours, des années que j'en parlais à mon entourage, que je voulais me lancer. Puis à chaque fois, je sentais l'excitation chez les gens à qui j'en parlais. Ils étaient comme « Oh my God, on a tellement besoin de ça ». Fait que je sentais le besoin. Fait que je pense que ça me faisait peut-être un peu peur aussi de devenir la première personne au Québec qui prend parole par rapport à ça, puis de devenir un peu le repère des consommateurs, consommatrices de cosmétiques, parce que c'est une grosse responsabilité, tu sais, mais qui me tient énormément à cœur, mais c'est beaucoup, tu sais.
0: Ben, c'était une peur légitime parce que c'est allé super vite, Miss Derme, finalement.
1: Ben, c'est ça qui s'est passé.
0: Est-ce que c'était pire ou moins pire que ce que vous craignez?
1: Ben, en fait, c'est juste que je m'étais pas faite d'attente, tu sais, je
0: savais
1: pas comment ça allait se passer.
0: Par crainte de succès.
1: Oui, faut quand même le souligner. Ben, c'est sûr que, en fait, ça s'est parfaitement passé. Il y a eu des moments, Puis tu sais, encore à ce jour, il y a des moments où je suis comme, ouh, là, c'est beaucoup d'un coup. Mais en même temps, ça y va par incrément, tu sais. On dirait que j'atteins toujours un nouveau niveau. Puis j'ai le temps de m'acclimater quand je suis là. Puis là, c'est tout le temps une coche au-dessus. Fait que c'est une croissance qui est maintenue, mais à laquelle j'ai quand même le temps de m'acclimater. Ouais.
0: Puis qu'est-ce que cette première année comme créatrice de contenu vous a appris, autant sur les réseaux sociaux en général que sur votre public à vous, Miss Derme?
1: Bien, c'est sûr que ça m'a confirmé le besoin qu'il y a dans la population pour ce que je fais, là, dans ouais. le sens où je le vois dans les commentaires que je reçois, les messages en privé. J'aime tellement ça là, quand je reçois des messages des personnes qui me disent hey, merci pour le contenu que tu fais parce que ça m'a vraiment enlevé une charge mentale, tu sais, ça m'a enlevé une anxiété ou juste des gens maintenant que dès qu'ils voient une vidéo qui sonne un peu comme de la désinformation, ils pensent tout de suite à moi.
0: Oh, wow.
1: Puis aussi parfois des parents qui me disent que ça mon contenu permet d'ouvrir la discussion aussi avec leurs jeunes par rapport à leur usage de cosmétiques. Mm-hmm. Fait que tu sais, ça va un peu de tout bord, tout côté, mais ça me confirme que je suis en train de remplir ma mission, tu sais.
0: Mm-hmm. Dans votre discours, on y revient au gala influence création, vous avez aussi dit, le savoir, c'est le pouvoir. Ouais. Je comprends ce que ça veut dire pour une consommatrice ou un consommateur de cosmétiques qui, là, a accès à des informations qui aiguillent son choix. Mm. Mais vous avez ajouté qu'en redonnant du pouvoir au consommateur, vous vous étiez aussi redonné votre propre pouvoir. Ça, qu'est-ce que ça veut dire?
1: Oui, vous avez bien écouté mon discours. Vous avez bien fait vos devoirs. Qu'est-ce que je voulais dire par là? Ouais, j'ai un peu laissé un mystère planer. Je me disais, aux personnes qui l'entendront et qui seront curieux me poseront la question. Donc, merci de me la poser. Ce que je voulais dire par là, c'est que je m'étais pas rendu compte qu'en faisant ce que je fais sur les réseaux sociaux, ça allait un peu réveiller en moi certaines blessures du passé parce que veux, veux pas ce que je fais à travers ma mission d'utiliser ma voix pour dénoncer la désinformation, pour remettre les pendules à l'heure, pour mettre de l'avant la vérité. Mm-hmm. C'est pas quelque chose dans ma vie personnelle que j'ai toujours pu faire. Puis j'ai moi-même un peu, dans mon histoire personnelle, été coincée dans un piège de peur qui m'a empêchée de faire des choix éclairés. Et je pense que c'est la raison pour laquelle ça me tient autant à cœur d'outiller les gens pour qu'ils soient en mesure de faire des choix basés sur les faits plutôt que la peur ou juste un brouillard autour de leur choix de consommation. Donc, ça vient vraiment de mon cœur. Puis je pense que justement, c'est un peu comme si je mettais mes tripes sur la table. Tu sais, c'est vraiment moi là, que je mets de l'avant. Puis c'est ça qui me tient le plus à cœur. Oui, mm-hmm. C'est ça. Fait que c'est sûr que c'est confrontant. Donc, le fait que ça revienne à la surface, ben ça m'a aussi permis de l'adresser. Dans mon discours découverte de l'année, j'ai dit shout-out à ma psychologue sans qui je serais pas sur cette scène parce que vraiment, c'est ça. Ça a été tout qu'un travail, oui.
0: Oh, je comprends. D'ailleurs, le fait d'exposer votre voix comme ça, ben ça vous expose vous aux critiques. Il y a des gens qui vous accusent d'être financé par Big Pharma. Mm-hmm. Pourquoi, selon vous?
1: Ben je pense que c'est un peu la chose qu'on dit à n'importe quel scientifique qui ose prendre parole sur la place publique pour. Ça peut donner l'impression à certaines personnes qu'on défend l'industrie ou qu'on...
0: Pharmaceutique.
1: Ouais, exactement. Alors que, tu sais, dans mon cas, je suis souvent là à critiquer les compagnies cosmétiques pour le marketing fallacieux, justement, qu'ils font. Donc, je reçois absolument pas un chèque de Big Pharma de 1 million $ par mois. Vraiment, si c'était le cas, ma vie serait différente.
0: Mm-hmm.
1: Mais voilà, donc je pense que c'est juste une accusation qui revient souvent pour les scientifiques qui prennent parole. Après, je me fais aussi souvent accuser de faire de la désinformation, d'être arrogante, etc.
0: Oui, c'est pas une arène simple,
1: non.
0: Le web.
1: C'est vraiment une jungle.
0: Je vous lève mon chapeau d'oser y mener le combat que vous menez contre la désinformation. D'ailleurs, cette désinformation, vous croyez qu'elle atteint davantage les jeunes ou les adultes?
1: Je pense que ça atteint toutes les tranches d'âge, honnêtement. On est tous et toutes susceptibles de tomber dans le piège de la désinformation. Et ce, même si on a nous-mêmes une formation scientifique.
0: Ah oui, vous croyez ça, Sarah Bélanger?
1: Ben oui, absolument. Parce que bon, déjà moi-même, en tant que cosméticienne, j'ai souvent, j'avais pas encore vraiment mon bagage scientifique complet à ce moment-là, mais j'ai moi-même propagé de nombreux mythes là, quand j'étais cosméticienne. Oui, puis je trouve ça important de l'avouer parce que

0: Aujourd'hui, ces mythes-là, ben, je les déconstruis, tu sais. Fait que je pense que
1: par exemple?
0: Ah, ben, par exemple, que les filtres minéraux reflètent les rayons UV comme des miroirs, puis les filtres dans les crèmes solaires, là, les filtres chimiques les absorbent comme des éponges.

0: l'entraînement, la santé féminine, je sais pas, ça c'est pas mes domaines d'expertise, puis j'ai besoin moi-même de m'informer auprès de sources fiables, même si je suis une scientifique là, tu sais.
1: Et il y a tellement d'enjeux dans l'industrie des cosmétiques, de la beauté ou même des produits d'hygiène. Vous avez d'ailleurs mis sur pied une conférence sur le phénomène des Sephora Kids, donc ces préadolescents et préadolescentes surtout qui développent très tôt des routines beauté. Pourquoi c'est important pour vous d'aborder ce sujet-là en tant que Miss Derme?
0: Parce que le phénomène des Sephora Kids, en fait, c'est du jamais vu. Mais je me sens interpellée parce que j'ai moi-même un peu été l'ancêtre des Sephora Kids. Dans le sens que, tu sais, moi aussi, je me suis sentie interpellée très jeune par les cosmétiques. J'écoutais des vidéos de YouTubers américaines. Puis là, ben, chaque produit qu'ils présentaient, ça me donnait tellement envie de l'acheter moi aussi puis de l'utiliser. Par contre, à mon époque, si je peux me permettre, c'était pas autant la mode des cosmétiques qui contiennent des ingrédients actifs, anti-âge, comme de l'acide glycolique, de la vitamine C, du rétinol. Là, c'est beaucoup plus ça qui a été propulsé dans les dernières années puis qui s'est retrouvé, dans le fond, dans les mains des jeunes préadolescents, préadolescentes qui n'ont, de un, pas besoin de ces ingrédients-là, mais pas du tout. Je veux dire, tout le monde donnerait probablement beaucoup d'argent là, pour retrouver
1: une peau. Ça pour 9 ans.
0: Voilà. donc, c'est assez ironique que les jeunes utilisent ces ingrédients anti-âge. Puis d'une autre part, c'est aussi de l'argent jeté par les fenêtres. Puis surtout, ça pourrait irriter leur peau. Donc, je pense pas qu'il faut réprimer cet intérêt-là chez les jeunes. De toute façon, je sais pas à quel point ça serait possible. La pression sociale est énorme. Mais je pense qu'il faut l'encadrer. T'sais. Il faut éduquer les jeunes par rapport aux besoins de leur peau. Ça ressemble à quoi une routine qui pourrait leur convenir?
1: Est-ce que l'industrie des cosmétiques cherche à séduire les consommateurs de plus en plus jeunes, selon vos observations?
0: Ben oui, selon mes observations, certainement. Là, je veux dire, l'industrie cosmétique tente de recruter des consommateurs de plus en plus jeunes pour capitaliser sur leur peau le plus longtemps possible. C'est pour ça qu'une partie du titre de ma conférence, c'est « On veut votre peau ». Au sens, tu sais.
1: Ça parle, hein?
0: Ouais, ben voilà. On veut capitaliser sur votre peau le plus longtemps possible.
1: Mais comment on protège les jeunes? Il y a vous qui faites votre travail d'information, de vulgarisation scientifique sur TikTok, par exemple, les plateformes là où se trouvent les jeunes, mais c'est un problème collectif. Si on crée des soucis de santé auprès des enfants en leur vendant des produits qui coûtent cher à leurs parents.
0: Ben, c'est une problématique qui est vraiment multifacette. C'est sûr que oui, les parents peuvent intervenir en ouvrant la discussion avec leurs jeunes par rapport à, pourquoi est-ce que, je sais pas, moi, j'ai pas d'enfant, mais quand même, pourquoi se tourner vers tel produit plutôt qu'un autre? Puis au final, ça permet quand même d'ouvrir la discussion sur, l'hygiène de base, dans le fond, au niveau de la peau, tu sais. Avoir une petite routine simple, nettoyant, hydratant, crème solaire aussi, de faire la promotion de la protection solaire dès un jeune âge, ça, c'est super. Tu sais, fait qu'il y a pas juste du négatif dans le mouvement des Sephora Kids. Mais après, est-ce qu'il devrait y avoir des mesures comme il y a eu en Suède où est-ce qu'ils ont interdit l'achat de certains cosmétiques aux jeunes de moins de 15 ans? Par exemple, ceux qui contiennent de l'acide glycolique. On pourrait y réfléchir. Mm-hmm. Est-ce que c'est la solution, je sais pas, je pense juste qu'il faut explorer les différentes avenues, mais c'est pour ça que de mon côté, j'ai choisi quand même d'ouvrir cette discussion-là avec les jeunes dans les écoles.
1: C'est une très bonne idée, d'autant plus que ils sont probablement de plus en plus exposés au contenu de Miss Derme, donc vous devenez une figure de confiance auprès de cette population-là. Mm. OK, il nous reste quelques minutes, puis j'ai beaucoup de questions de type « on veut savoir » qui émanent à la fois de l'équipe de Point de repère, mais il y a aussi des questions qui entrent dans notre bulle de conversation sur l'application Radio-Canada Audio. On pourrait commencer d'ailleurs avec cette question d'une auditrice. Elle nous demande, c'est quoi l'ingrédient important dans une crème visage pour une femme de 70 ans? On est mêlée.
0: Ah oui! Mais non, mais je comprends qu'on soit mêlée. Je pourrais passer mon temps à vous parler des ingrédients clés. Là, on les connaît un peu, là, les ingrédients forts dans les cosmétiques qui ont des propriétés anti-âge. La vitamine C, les peptides, le rétinol, le rétinal, l'acide hyaluronique, bref. Puis il y a aussi plein d'extraits naturels. C'est un peu un univers, là, les ingrédients actifs, l'acide glycolique et tout. Ce que je trouve qui est le plus pratique là, à donner comme conseil aux consommateurs, consommatrices, c'est de les outiller au niveau de comment décoder le marketing des cosmétiques. Okay? Donc, parce que le marketing, oui, des fois, il essaie de nous bullshiter, mais des fois, il peut aussi nous informer. Il faut juste savoir comment le lire. Donc, de regarder qu'est-ce qu'on me dit sur la boîte? Quelles sont les propriétés alléguées par rapport au produit? Si on me dit que c'est une crème anti-âge, ensuite, qu'est-ce qu'on me dit en termes de preuve d'efficacité? Est-ce qu'on me dit qu'il y a eu moins 21% de rides, puis on a testé ça sur 30 femmes pendant 2 semaines? Ça, c'est quand même une preuve d'efficacité. Après, ça se peut qu'on nous dise 99%.

0: 40% des femmes trouvaient que leur peau était plus lisse après avoir utilisé cette crème. Parfait. Ben ça, ça veut dire qu'on a testé la crème auprès de consommatrices, puis ensuite, par auto-évaluation, ils ont regardé est-ce que ma peau était plus repulpée après 2 semaines. Puis après, on va aussi nous dire parfois des trucs sur les propriétés des ingrédients. Donc, acide glycolique, exfolie la peau, propriétés anti-âge, etc. Donc, tenter de décoder du mieux qu'on peut le marketing des cosmétiques, ça peut quand même nous outiller en tant que consommateur plutôt que de parler d'un ingrédient spécifique. Mm-hmm. Puis c'est aussi important de garder en tête qu'il faut se reconnecter à nos besoins, nos préférences et notre budget. Parce mm-hmm. que de mes observations en tant que cosméticienne, souvent, c'était ça qui se passait. On ne sait plus trop, on devient perdu. On a besoin d'une boussole intérieure ou de quelqu'un qui va nous aider à reconnecter à ça.
1: Puis est-ce qu'une meilleure crème coûte nécessairement plus cher?
0: Pas nécessairement, c'est l'affaire.
1: C'est
0: une bonne nouvelle, oui. C'est juste qu'il n'y a pas de corrélation directe entre le prix et l'efficacité d'un cosmétique. C'est beaucoup plus complexe que ça. Puis les ingrédients puis le développement d'un cosmétique, c'est pas tant ça qui va le plus influencer le prix d'un cosmétique. Oui, ça peut évidemment avoir un impact, mais il y a beaucoup les frais de distribution, le marketing, etc. Donc, voilà.
1: J'ai été très excitée en tant que fille qui rougit au moindre rayon de soleil de découvrir une crème solaire avec un FPS de 100. Est-ce que je me suis fait avoir par une campagne marketing ou ça a vraiment une influence sur ma protection?
0: Alors, en date d'aujourd'hui, les nouvelles exigences de Santé Canada, c'est que maintenant, les compagnies écrivent FPS 50+ sur leur crème solaire, même si les tests ont révélé un FPS plus élevé. Toutefois, on peut encore voir sur le marché des FPS plus élevés, soit par droit acquis par le passé ou par demande de dérogation par les compagnies. Bref, c'est un peu complexe, mais ce qu'il faut savoir, c'est que quand même, un FPS de 50-60, OK, va quand même protéger 2 fois plus qu'un FPS 30 parce qu'il y a 2 fois moins de rayons UV qui pénètrent dans la peau.
1: OK.
0: Mais ça, c'est à condition qu'on mette la bonne quantité de crème solaire. Donc là, votre FPS 100, est-ce que tant qu'on ne l'utilise pas comme un faux sentiment de protection puis on se dit « Ah, parfait, FPS 100, je vais être protégée pendant 24 heures, je n'ai pas besoin d'en réappliquer », peu importe le FPS, il faut quand même en réappliquer minimalement aux 2 heures.
1: OK. Puis en une minute, c'est quoi le mythe en cosmétique qui vous fait le plus réagir ces jours-ci, Miss Derm?
0: C'est sûr que ces jours-ci, c'est que ça ne serait pas le soleil qui cause le cancer, mais plutôt la crème solaire.
1: Ah oui.
0: Je trouve ça excessivement inquiétant comme discours puis qui circule de plus en plus. Si je peux le déconstruire en 30 secondes.
1: Certainement.
0: Bon, alors, ce mythe-là est parti d'une étude où est-ce qu'on avait observé que les gens qui portaient plus de crème solaire avaient plus de cancer de la peau. Mais ce qui s'est passé dans cette étude-là et dans d'autres connexes, c'est que les gens utilisaient un peu la crème solaire comme une permission pour s'exposer au soleil puis n'en mettaient pas assez. Donc, qu'est-ce qui s'est passé? C'est qu'ils ont été plus exposés aux rayons UV du soleil. Donc, évidemment, ils ont eu plus de cancer de la peau. Ce qu'on a prouvé, c'est qu'au contraire, la crème solaire est une ligne de défense très efficace pour prévenir, pour limiter le développement de cancer de la peau. Donc, c'est pas la crème solaire qui cause le cancer, c'est le soleil. Et ça, on le sait depuis longtemps.
1: Sarah Bélanger, vous êtes essentielle. On peut suivre vos comptes sous le nom de Miss Derm sur Instagram, Facebook, TikTok et YouTube pour continuer à s'informer à vos côtés. Merci beaucoup pour ce que vous faites. Franchement.
0: Merci à vous. Bonne journée.
1: Merci. Dans quelques minutes, on plonge dans les actualités de la culture populaire avec Jean-Michel Berthiaume et Malia Kunku. Revenez-nous après le bulletin de nouvelles.
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6: Bonjour, ici Jean-Sébastien Bernatché. Plusieurs régions du Québec sont confrontées à un épisode de chaleur accablante en ce 1er juillet, journée la plus occupée de l'année pour les déménageurs. Le temps chaud et humide se poursuivra jusqu'à vendredi dans de nombreux secteurs et selon Environnement Canada, l'indice humidex pourrait atteindre 44 à certains endroits. Pour éviter les malaises, les déménageurs sont invités à multiplier les pauses et à s'arrêter dès les premiers signes d'épuisement, comme l'explique le propriétaire de l'entreprise de déménagement Plan Pacon, Ariel Valloni.
7: On est rendu à faire des pauses fraîcheur, en fait, au moment où on n'en peut plus.

0: Mais on ne devrait pas atteindre ce stade-là, mais on est des déménageurs. Hein. Donc, on a un peu pas mal d'égout de mal alpha. Nous, en tout cas, on fait des pauses fraîcheurs. Je donne aussi accès à beaucoup de bouteilles d'eau. J'achète beaucoup d'eau aux équipes pour qu'on puisse s'hydrater.
1: La santé publique invite elle aussi la population à se protéger contre la chaleur. L'an dernier, les épisodes de chaleur extrême ont été associés à un excès de 678 décès au Québec, selon l'Institut national de santé publique. Voici le directeur régional de santé publique de Montréal, le Dr David Kayser.
2: On voit assez rapidement souvent l'augmentation des transports ambulanciers, alors qui met une pression sur les services ambulanciers et qui peut amener une pression sur les urgences. Si on peut éviter quelque chose très facilement, c'est les gens qui ont des coups de chaleur ou des impacts parce que ils choisissent d'aller courir, choisissent d'aller faire des activités facultatives.
1: À Montréal, plus de 2000 trousses de protection contre la chaleur sont distribuées aux personnes vulnérables. Des représentants du Canada, du Mexique et des États-Unis doivent se réunir virtuellement pour discuter de l'accord de libre-échange entre le Canada, les États-Unis et le Mexique, la CEUM. Ce 1er juillet est une date importante pour l'accord. Les trois pays ont jusqu'à aujourd'hui pour signifier leur intérêt à le renouveler. Ottawa et Mexico ont confirmé leur intention de le faire, mais pas encore Washington, qui souhaite y apporter des modifications. Cela dit, même si les États-Unis ne renouvellent pas l'accord aujourd'hui, la CEUM restera en vigueur et fera l'objet de révisions annuelles pendant encore 10 ans, après quoi il expirera, à moins d'une entente pour le prolonger encore davantage. Donald Trump salue les progrès dans les pourparlers indirects entre l'Iran et les États-Unis qui se tiennent au Qatar. Le président américain a même affirmé que Washington s'entend très bien avec Téhéran, évoquant de bonnes réunions à Doha. Si la signature d'un protocole d'accord a permis de réduire l'intensité du conflit entre les deux parties, d'importantes tensions persistent, notamment autour de la gestion étroite du détroit d'Ormuz et de la présence de l'armée israélienne au Liban. Le ministre israélien de la Défense, Israël Katz, a déclaré ce matin que l'armée israélienne y resterait pour une durée indéterminée. L'Iran demande à Donald Trump de rappeler son allié à l'ordre. Le géant des crypto-monnaies Binance a suspendu ce matin une partie de ses finances, de ses services en France et dans plusieurs pays européens. La première plateforme mondiale d'échange de crypto-monnaies n'a pas réussi à obtenir à temps l'agrément nécessaire pour exercer dans l'Union européenne. Explication de Victor Vasseur.
3: Il n'est plus possible d'acheter ni de vendre des crypto-monnaies, mais elles restent accessibles sur le compte des clients, rien n'est perdu. En clair, à partir d'aujourd'hui, les utilisateurs peuvent seulement retirer leurs fonds. La raison, la plateforme n'a pas réussi à décrocher la licence MiCA, ce sésame désormais obligatoire pour les plateformes de crypto en Europe, un revers majeur, inattendu, estime Marc-Antoine Campoletti, journaliste aux médias spécialisés cryptos.
4: Je pense que les clients de Binance sont ceux qui sont le plus pris au dépourvu parce que personne en fait n'imaginait sérieusement que le colosse finalement au pied d'argile allait se faire terrasser par le régulateur européen. Tout le monde se disait non, c'est pas possible en fait, une plateforme aussi grosse que Binance a probablement les fonds et la lucidité nécessaire pour faire ce qu'il faut pour être régulé quoi.
3: Les 3 à 4 millions d'utilisateurs en France ont à présent trois options: transférer ses fonds vers une autre plateforme concurrente, les conserver sur un portefeuille personnel ou encore les revendre, c'est-à-dire les convertir en euros pour récupérer son argent. Cette suspension s'ajoute à une longue série de déboires judiciaires. La plateforme est soupçonnée de blanchiment d'argent dans plusieurs pays, dont la France.
1: C'était Victor Vasseur. Le 1er juillet, c'est aussi la fête du Canada. À Ottawa, le coup d'envoi officiel sera donné à midi avec une cérémonie commémorative mettant en lumière l'histoire du pays. La gouverneure générale Louise Arbour prononcera un discours ainsi que le premier ministre Mark Carney. Des invités spéciaux seront aussi sur place, dont l'astronaute canadien Jeremy Hansen. Voici là-dessus le ministre du patrimoine canadien, Mark Miller.
5: Pour moi, c'est M. Hansen, évidemment, avec tout ce qu'il accomplit cette année. Astronaute, il a quasiment touché la Lune. C'est un gars qui travaille fort, il a osé rêver ce qu'on doit faire comme pays. Et c'est quelqu'un vraiment immensément inspirant.
1: Une émission spéciale animée par Mélanie Boissonneau vous sera présentée dès midi à notre antenne sur les célébrations de la fête du Canada. Et ce soir, toujours à Ottawa, un grand spectacle réunira Diane Dufresne, Isabelle Boulay, Lisa Leblanc et Pierre Lapointe, de même que plusieurs autres artistes. Vous pourrez suivre ce spectacle dès 20h à l'antenne d'ICI Télé. Sur ce, voici les prévisions de la météo avec Véronique Méran.
6: Chaleur et humidité, les avertissements sont en vigueur pour la plupart des secteurs du sud et du centre du Québec. Ça se passe sous un ciel variable avec une probabilité d'averse et un risque d'orage de 40% cet après-midi, 60% au cours de la soirée de la nuit prochaine. Maximum prévu 31-33.

0: 23 degrés, indice Humidex 41-45, la nuit prochaine 24 degrés à Montréal, Humidex 30-35 et on répétera exactement le même scénario pour demain jeudi.
1: Voilà pour les informations. 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Il fait 28 degrés présentement au centre-ville de Montréal.

0: Vous écoutez Point de repère, c'est l'heure de notre rendez-vous avec la culture populaire et son fidèle au poste, la journaliste Malia Kounkou et le docteur en sémiologie Jean-Michel Berthiaume. Salut à vous deux!
1: Allô, Rosalie!
2: Hello.
0: Oh, j'avais vraiment hâte là, de vous parler parce qu'il y a quelque chose qui m'a dérangée sur Internet là, dans les derniers jours. Je pense même pas que vous compreniez à quel point ça m'a dérangée. J'ai besoin d'aide, j'ai besoin de comprendre. Donc, mise en contexte, à la suite de la fusillade qui est survenue à Montréal, il y a un témoignage qui est devenu viral sur Facebook. C'est celui de Lucie, 57 ans, qui travaille dans une petite boulangerie de Côte-des-Neiges, un quartier, évidemment, le quartier dans lequel le drame est survenu. Et là, Lucie, 57 ans, nous raconte son triste 23 juin, mais surtout la façon dont la communauté s'est rassemblée, dont elle a fait preuve de résilience. Elle raconte, par exemple, qu'il y a un petit garçon qui a décidé d'acheter deux biscuits, un pour lui, puis l'autre pour un policier. Il y a même la photo de Lucie, c'est bien touchant tout ça. Dans les commentaires, les gens sont émus. Sauf que tout ça est faux. Lucie, elle n'existe pas. La boulangerie non plus. C'est un témoignage créé par l'intelligence artificielle. Pourquoi? Ça sert à qui? Je suis tellement confuse. Quelqu'un a des réponses pour moi? Malia Kounkou à l'aide?
1: En tout cas, quand j'ai lu ce texte-là, c'est très drôle parce que j'ai l'impression que vu qu'on est dans une ère où on est tous plongés dans l'IA, on arrive à reconnaître du premier coup d'œil un texte qui est écrit par ChatGPT tout simplement.
0: Oui, il y a des indices qui mentent pas. Là. Ici, il utilisait Pi d'une manière
1: les phrases courtes, oui. Les phrases aussi sans verbe, les tirés quadratins. Il y a vraiment une certaine façon d'écrire qui est... Et puis aussi les émotions qui sont très, très, très... On en met vraiment des couches.
0: Oh,
1: puis finalement,
0: c'est sirupeux. Là.
1: Exactement. Donc...
0: Mais vous dites qu'on reconnaît l'IA, Malia, mais ouais. C'est pas vrai pour tout le monde. Ça a été partagé par des milliers de personnes, le témoignage de Lucie, 57 ans. Puis je pense pas que ce sont des personnes qui étaient comme « Wow, l'intelligence artificielle crée vraiment des récits touchants ».
1: Non, non, non, ces personnes étaient réellement touchées. Puis c'est vraiment un phénomène qui se cantonne pas juste à Facebook. Moi, c'est vraiment sur LinkedIn que je l'ai vu.
0: Ah oui?
1: Oui, les gens vont annoncer leur départ de poste ou juste leur nouvelle profession avec un long, long, long pavé émotionnel, vraiment en expliquant tout leur parcours, limite de la naissance jusqu'à l'obtention de ce poste-là. Donc j'ai vraiment l'impression qu'il y a quelque chose qui se passe avec ça. Est-ce que les gens... est-ce que c'est une volonté de validation, une recherche de validation? Parce qu'effectivement, ces textes sont toujours,
0: partagé.
1: Presque toujours partagé, viraux. Est-ce que c'est de l'engagement? Est-ce que les gens gagnent de l'argent
0: dessus?
1: Oui,
0: c'est ça. Est-ce qu'il y a quelqu'un qui fait de l'argent en créant des récits comme ça? Jean-Michel Berthiaume?
2: Ben, tu vois, c'est ça. Je sympathise totalement avec ta situation parce que depuis que tu nous as envoyé l'extrait, moi, j'ai cliqué là-dessus. Et là, mon Internet, mon algorithme a fait « Hey, ça l'intéresse ». Donc, je suis pogné en dessous d'un
0: témoignage de robot.
2: Oh, ça arrête jamais. J'allais fouiller un peu. Une des affaires que je trouvais intéressante, c'est que, bon, c'est quelque chose qui existe depuis quand même assez longtemps. Depuis l'Internet, en fait, on raconte ces espèces d'histoires sirupeuses-là pour générer de l'engagement. Mais une des affaires que j'ai trouvé intéressante, c'est que le 3 juin passé, Matthew Prince a déclaré que l'Internet avait maintenant dépassé le cap des interactions avec les avec les robots conversationnels. Fait que depuis le 3 juin passé, il y a plus de robots qui se parlent sur l'Internet que d'humains.
0: Donc, il y a plus de contenu généré par des robots que par des humains?
2: Et dans la section commentaires aussi.
0: Impossible.
2: Donc, quand on pose la question de qu'est-ce qui est monétisé dans tout ça, c'est que les réponses sont aussi intégrées. Donc, tout le monde qui a commenté, tout le monde qui a partagé, c'est pas nécessairement des humains non plus. C'est des agents de conversation.
0: Je suis tellement naïve.
2: Donc, c'est ça, toute la section commentaires, ben, tu peux la voir comme étant humaine, mais tu peux aussi comprendre que l'Internet réfléchit beaucoup à ce moment de bascule-là. Et on y réfléchit depuis à peu près 2021, ce qu'on a parlé, puis là, Rose, ça, pour toi, là, la théorie de l'Internet mort.
0: Je la connais, puis je pense que c'est vous qui me l'avez expliqué, Jean-Michel, mais pas en monde.
2: Ben, la Dead Internet Theory, en gros, qu'est-ce que ça dit? C'est qu'il n'y a personne d'humain qui interagit sur l'Internet.
0: Exact.
2: C'est tout

0: des robots et c'est tout des partages qui existent, bon, en fait, par rapport à des groupes outre-mer ou des vocations politiques ou des choses comme ça, mais que l'Internet, essentiellement, il ne faut pas le prendre...
1: pour de la vérité.
2: Littérale,
0: exactement, ouais. C'est ça. C'est juste des conversations entre robots et ce, majoritairement depuis le 3 juin passé.
1: Ben, je suis sans mots et terrifiée. Qu'est-ce que ça peut dire, pour terminer, sur nous en tant qu'humains, ce rapport au texte de robot, Malia Kunku? Parce que j'imagine qu'il y a quand même un humain qui a fait la demande à un robot pour créer le texte de Lucie.
2: Oui, puis il y a peut-être eu, dans cet océan de bots qui ont répondu, peut-être 3 humains à les 4 qui ont vraiment été touchés. Moi, je pense que au-delà de... Peut-être apporter un peu d'optimisme dans ça, au-delà de là, du côté engagé et du côté robot qui se pose la question et puis qui répond à sa propre question, il y a peut-être aussi une recherche de lien humain. Parce que lorsqu'on regarde ces textes qui deviennent viraux sur LinkedIn, sur Facebook, c'est vraiment des textes de récits déchirants, de récits de rédemption, de solidarité, d'espoir. Et puis, encore une fois, ces 4 humains qui ont vu ce texte-là, qui l'ont repartagé, qui ont commenté, ben, je pense qu'ils ont trouvé dedans quelque chose qu'ils ne trouvent pas forcément dans la vie réelle. On en revient à cette épidémie de solitude dont on a déjà parlé quelques semaines plus tôt. Peut-être qu'il y a dedans quelque chose, une émotion qui est vraiment venue les chercher et qui n'arrive pas à trouver dans leur interaction. Je te vois faire une grimace triste.
1: Ma grimace triste vient du fait que cette émotion a été générée par un robot.
0: Ouais.
1: Mais je comprends l'optimisme qui sous-tend votre analyse.
2: On dirait que le robot est un peu une sorte de pansement à la solitude. Donc, est-ce que c'est un bon pansement? Est-ce que c'est un mauvais pansement? Seul le temps et d'autres textes viraux
1: c'est
2: nous
1: congé
2: diront.
1: Pour plein de personnes qui nous écoutent en ce moment. Ces personnes auront le temps d'y réfléchir aujourd'hui.
0: C'est beau, ça.
1: Prenez le temps de penser à ça. On va maintenant passer à vos dossiers respectifs de la semaine.
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1: Jean-Michel Bertillon, en cette fête nationale du Canada, vous nous entraînez dans le Canada anglais avec Letterkenny, série dont on vient d'entendre un extrait de la 12e et plus récente saison.
0: Je suis ému de pouvoir parler de ça en nombre.
1: Et moi, je ne connaissais pas ça, Jean-Michel.
0: Et c'est pour cette raison-là que je suis ému. J'aime ça, propager la bonne nouvelle autour de Letterkenny. En fait, j'aime beaucoup cette télésérie-là qui a duré entre 2016 et 2023. Je m'en sers beaucoup dans mes cours de culture canadienne comme clé de voûte pour expliquer le Canada anglais au Québec parce qu'on a rarement cette perche-là, bidirectionnelle, tu sais. Télésérie ontarienne qui vient parler parfois du Québec, même souvent du Québec, ça me sert beaucoup.
1: Ah oui?
0: Oui, puis je me rends compte que Petit Train va loin parce que Letterkenny, en fait, elle est conçue, créée par Jared Kiso, qui est le créateur... créateur original, réalisé par Jacob Tierney.
1: Puis
0: Jacob
1: qu'on Tierney,
0: c'est exactement le réalisateur de Heated Rivalry. Donc, il y a une ligne passionnée. Comment ça s'appelle?
1: Rivalité passionnée.
0: Oh, pas pire,
1: mais évidemment, les gens connaissent plus Heated Rivalry et les différentes manières dont on prononce tous et toutes mal le titre au Québec.
0: Mais Letterkenny, en fait, part et ça, tu sais, je dirais, là, je vais encourager les gens, c'est pas tout à fait la même télésérie, là, mais si vous aimez Heated Rivalry, vous pouvez retourner à Shoresy, qui est la télésérie qu'ils ont fait juste avant, puis après ça, utilisez ça comme bon pour vous rendre à Letterkenny. Letterkenny, c'est l'histoire de fermiers en Ontario rural, dans la petite ville de Letterkenny. C'est Wayne, Darryl, Katie et Squirrely Dan, qui passent tout leur temps en face d'une chaque à légumes à avoir des dialogues incohérents, surréalistes. Tu travailles sur le langage, okay. Tu travailles sur la familiarité de l'Ontario rural. Si t'as besoin d'un espèce de cue par rapport au ton, c'est un peu comme si Tremblay devait écrire Les Belles-Sœurs à cause du commérage et tout, mais en utilisant le langage des voisins.
1: Oh!
0: Fait que c'est surréel, banlieusard, campagnard dans ce cas-ci. Et on a toutes les communautés qui sont autour parce que le personnage principal, Wayne, est le plus tough du village.
1: Puis en quoi ça nous renseigne sur le reste du Canada puis sur nous? Parce que vous aviez parlé de bidirection, Jean-Michel?
0: Ben, c'est que j'aime beaucoup l'expression comme quand Rose parle de Jean-Michel, on apprend plus sur Rose que sur Jean-Michel.
1: OK, t'sais,
0: cette
1: comprends.
0: Espèce d'expression-là, oui. Pour comprendre le monde et comment ce qui nous est transmis. Ben, Letterkenny a comme une manière extrêmement intéressante de représenter le Canada. Et quand elle représente le Québec, elle le fait avec une humilité, une gentillesse.
1: Ah!
0: Et aussi, un espèce de stéréotype, là, on joue avec ça. Fait que c'est le fun d'écouter quelque chose du Canada anglais qui vient porter un regard franc sur le Québec.
1: Qui nous représente.
0: Exactement. Il nous représente très, très bien. Il y a un épisode que j'aime beaucoup, c'est le 4e épisode de la 3e saison qui s'appelle Les Hicks. Donc, pas H-I-C-K-S, comme un hic, comme quelqu'un de région, mais un hic, H-I-Q-U-E-S. franciser ce terme-là. C'est qu'en fait, la troupe de Letterkenny veut aller faire de la pêche sur la glace à Québec. It's great. Ice fishing in Québec, qui se dit constamment. Et une fois qu'ils arrivent sur le lac, ben, ils retrouvent exactement le même duo sur le lac, mais un duo de Québécois.
1: Ouais,
0: et là, t'as ce moment de miroir déformant, super intéressant, mais qui, on se reconnaît. Et là, évidemment, il y a d'un côté, on parle en anglais, l'autre côté, on parle en français. Tranquillement, à force de se crier des choses, on se rend compte que certains mots qu'on reconnaît, on reconnaît Céline Dion, on reconnaît Shania Twain. Qu'est-ce que t'as dit contre Céline? Qu'est-ce que t'as dit contre Shania, par exemple? Et là, il y a cet écho de reconnaissance dans le rock. Qui devient fascinant. Avec cet épisode-là, il y aura de plus en plus de présence québécoise dans la télésérie.
1: Incluant dans la distribution?
0: Oui, exactement. C'est ça. On va avoir une très belle histoire d'amour qui finit quand même un peu mal entre Wayne et Marie-Fred. Marie-Frédérique, qui est interprétée par Magali Lépine-Blondeau.
1: Okay.
0: Et dans la relation, évidemment, on est dans un sitcom, là, on est dans quelque chose de très humoristique et très léger, mais il y a quand même une manière d'apprêter la tendresse. Même à un point qu'on a presque l'impression qu'on ressent le kink des deux solitudes dans la télésérie.
1: Des deux solitudes. Kink comme intérêt là, sexuel.
0: Ouais, exactement. Okay. C'est vraiment attachant de les voir un peu valser dans les différences et dans les reconnaissances, en fait, les similitudes. Puis c'est ça aussi que je trouve qui est une grande richesse. Bon, tu sais, je ne disais pas Tremblay pour rien. Là, il y a quand même une grande richesse de langage. On s'amuse à jouer avec la poésie de l'anglais. On joue avec les consonances, on joue avec toutes sortes de trucs. On joue aussi avec le français parce qu'il y a, à quelques reprises, une espèce de sourd-parler qui est une expression théâtrale où est-ce que les gens se comprennent mal, mais se comprennent tout de même et ont une transformation qui mène à des situations, des quiproquos, des choses comme ça. Letterkenny réussit parfaitement bien à synthétiser ça. Mais je veux encore insister sur cette idée-là qu'on est capable de se percevoir à l'extérieur de nous-mêmes,
1: mm-hmm.
0: que je trouve qui est vraiment intéressante parce que le cinéma québécois fait une job extraordinaire en cinéma et télévision et radio, tous médias confondus, fait une très belle représentation du Québec, mais on apprend beaucoup quand c'est quelqu'un d'autre qui parle de nous.
1: C'est vrai.
0: Quand c'est quelqu'un qui en parle avec affection, quand c'est quelqu'un qui nous a étudiés, quand c'est quelqu'un qui veut remettre certaines beautés.
1: Puis on rappelle que Jacob Tierney, réalisateur, a grandi à Montréal. On peut le voir dans Ouattatata.
0: Il est dans Ouattatata?
1: Oui, mais je pense que c'est une rumeur. Là. C'est que je suis dans la section potin de Point de repère. Mais on m'a dit qu'on pouvait le voir dans Ouattatata. Je vais googler ça après l'émission. Mais tout ça pour dire qu'il y a un rapport là, au Québec qui est bien plus que de l'affection. Là. Il a vécu.
0: C'est ça. C'est pour ça que je dis que ça sort pas de nulle part, les archives. Les types, les stéréotypes, les jeux qu'ils font, c'est que c'est clairement des personnes qui ont passé beaucoup de temps ici et qui s'amusent à jouer avec. Je mentionnais tantôt la télésérie Shoresy, qui est un spin-off, donc une télésérie adjacente à Letterkenny. Ça se passe beaucoup plus dans le monde du hockey. C'est pour ça qu'il y a c'est de Letterkenny à Shoresy à Hated Rivals.
1: Oui, c'est ça, un hockey un peu moins sexy que celui dans Rivalité passionnée. Je confirme que Jacob Tierney a joué dans 14 épisodes de Ouattatata, Jean-Michel.
0: Wow!
1: Non, mais dans ce segment culture populaire, là, tout le monde peut apprendre des choses.
0: Je retourne dans Shoresy. Oui. Comme je disais, là, j'ai de l'enthousiasme qui déborde de toutes les parts. J'adore cette télésérie-là. Shoresy, c'est une espèce d'actualisation de l'ancien conte rural, un peu à la slapshot, mais encore multiculturel avec des personnages francophones, dont un qui provient de la télésérie Letterkenny, mais qui va avoir une plus grande importance dans Shoresy. C'est un personnage qui s'appelle Jean-Jacques François-Jacques Jean, nommé J.J. Frankie J.J., qui est une immense armoire à glace, un grand joueur avec une barbe brune, rousse, cuivrée, qui tout au long de la télésérie, Charlize se retrouve en relation avec, en fait, c'est interprété par l'acteur Max Bouffard, mais il va fréquenter Lisandre Nadeau, Catherine Saint-Laurent et Laurence Leboeuf simultanément dans la télésérie. C'est super drôle de voir des Ontariens regarder le sexiness, regarder c'est quoi la séduction via le Québec à travers J.J. Frankie J.J., grand personnage.
1: On a trouvé de bonnes représentantes à la séduction, hein, du moins. C'est pas gênant comme distribution. Merci beaucoup pour ça, Jean-Michel Berthiaume. Je ne connaissais pas ces séries, mais j'ai très hâte de faire mes devoirs.
0: C'est tellement bon.
1: C'est sur Crave, Letterkenny, Shorzy aussi, puis Rivalité passionnée aussi. Donc, on lève notre chapeau à Jacob Tierney qui jouait Greg dans What I Adore. Malia Kunku, je pense que vous allez maintenant être intéressée par ce qu'une de nos auditrices a à dire sur Internet. On va écouter Alex, à qui j'ai demandé ce qui la préoccupe ces temps-ci.
6: Je pense que c'est ce qu'Internet est devenu, là, que je trouve particulièrement anxiogène. Il y a deux jours, tu sais, il y a quelque chose qui a popé dans mes reels, puis c'était une petite vidéo, puis je l'ai regardée, puis j'étais comme, ah, tu sais, ça pique ma curiosité. Puis après, j'ai fait une recherche sur l'intervenant, puis c'est un intervenant d'extrême droite. Puis là, depuis deux jours, mon algorithme il a carrément changé. Je suis rendue avec des vidéos de Charlie Kirk, puis des féministes trans, des affaires comme ça. Puis comme quand je me suis rendue compte de ça, j'ai paniqué. Il suffit d'un mauvais clic pour que tout chire, tu sais. Puis je suis comme, hey, c'est terrifiant, là.
1: Un mauvais clic. Ouais, pour que nos algorithmes nous entraînent pas du tout là où on le veut. Je trouve ça super intéressant. D'ailleurs, on va trouver des petits trucs là pour peut-être essayer de se prémunir de nos algorithmes grâce à vous aujourd'hui. On comprend qu'ils ont un rôle à jouer dans nos opinions, dans nos idées. Ils sont puissants. Vous allez d'ailleurs vous pencher sur le rôle des algorithmes, mais dans le développement de nos goûts, Malia, avant qu'on trouve quelques trucs d'autodéfense.
2: Et même dans la détérioration de nos goûts.
1: Oh, dans la détérioration.
2: Oui.
1: Oh,
2: okay. Ouais, j'annonce la couleur dès le départ parce que aujourd'hui, je vais vous parler du taste slop.
1: Donc, bon, un autre terme populaire que je ne connaissais pas.
2: Il vient d'être
1: bonne
2: inventé.
1: Dame dépassée.
2: À votre décharge, il vient d'être inventé par une certaine Émilie Segal, qui est directrice artistique créative et à qui on doit aussi un autre terme, normcore.
1: C'est devenu extrêmement populaire, donc voilà. Être vraiment dans la norme.
2: Exactement.
1: Être tout ce qui est de plus banal.
2: Donc c'est elle qui a aussi mis la lumière sur ça. Et là, taste slop, pour le traduire, ce serait bouillabaisse de goût.
1: Ok.
2: En tout cas, c'est la traduction qui me semblait la plus représentative parce qu'on parle ici d'une esthétique de masse qui est guidée par les algorithmes et qui copie le bon goût mais sans vraie profondeur ni authenticité.
1: Intéressant.
2: Donc, dans les faits, et ça peuple de plus en plus les réseaux sociaux, et c'est ce problème dont l'auditrice vient de nous parler. Et dans les faits, de quoi est-ce qu'on parle ? On parle disons, vous êtes sur Instagram, vous allez sur la grille des suggestions.
1: De découvertes.
2: Et vous voyez plein de photos qui tournent autour d'un thème et d'une esthétique particulière, spécifique. Vraiment, par exemple, vous voyez des canapés qui sont beige, des vases qui sont organiques, des lits. Beige dans tous les sens du terme.
1: Mais je vois exactement ce que vous me décrivez.
2: Des livres posés en pile, des bougies de luxe, etc. Mais. Il n'y a rien de plus que ça. C'est vraiment juste une esthétique vide parce qu'il n'y a pas de substance derrière, en fait.
1: J'ai aucune idée du pays dans lequel ces photos ont été prises,
2: Exactement. De
1: la culture des personnes qui habitent ces lieux-là. Oui. Ça pourrait être partout parce que ça reprend une esthétique qui est commune à Internet.
2: Mais ça reprend une esthétique qui est commune à une autre esthétique qui est préexistante à cette esthétique. Beaucoup d'esthétiques, beaucoup de liens de cause à effet, je m'explique. Partons par exemple de la culture punk. La culture punk a une histoire, c'est un mouvement, il y a vraiment une idéologie derrière, il y a une façon aussi de s'habiller, de se présenter au monde, mais c'est pas une façon qui est vide, c'est pas quelque chose qui est juste pour le plaisir de porter des Vans par exemple. Vraiment, je suis extrêmement caricaturale maintenant.
1: On va recevoir des messages de punk, ils sont comme je suis plus qu'une paire de souliers.
2: Je suis de votre bord. Pourquoi ? Parce que le mouvement punk, si on le prend du côté taste slop, ça va juste vraiment être un mood board, donc un tableau de photos d'habits punk, de photos de coiffure punk. Donc les gens vont presque faire leur magasinage en se disant « Oh, aujourd'hui, je vais m'habiller de façon punk ». Mais est-ce qu'ils vont prendre l'idéologie derrière ?
1: Est-ce qu'il y a des valeurs ? Est-ce qu'il y a un message ?
2: Aucunement. Et c'est ça le danger en fait du Taste Lab, c'est que ça prend juste la couverture, ça prend juste l'habillage, mm-hmm. mais la substance est totalement vidée derrière.
1: Et si je comprends bien, donc

0: Donc, des images deviennent populaires parce oui. qu'elles mettent de l'avant des cultures et des formes d'esthétisme qui nous plaisent, mm-hmm. sans mettre en contexte leurs origines, leurs valeurs, les messages qu'elles sous-tendent. Mm-hmm. Mettons que moi, je regarde ça, comme les algorithmes se basent sur ce que je regarde, ben, je vais me faire proposer de plus en plus de contenu sans valeur.
1: C'est vraiment le cercle vicieux, en fait, parce que oui, plus une personne interagit avec ce contenu, plus une personne va avoir ce contenu-là sur sa page, sur son fil d'actualité. Puis, est-ce qu'elle va avoir la curiosité de justement, encore reprendre cet exemple, de s'intéresser à ce qui fait, ce qui a fait le mouvement punk, ce, mm-hmm. Ce qui l'a créé, tout
0: simplement
1: sa raison d'être.
0: Qui sont ces figures importantes, oui.
1: Exactement. Peut-être pas. La réponse est vraiment un bon gros non parce que l'algorithme en fait aura fait en sorte que le simple point d'intérêt qu'on aura, ce sera comment m'habiller de façon punk. Point
0: parce que tout tourne autour de l'image. Donc on se ramasse à observer les cultures davantage qu'à les vivre.
1: Oui, exactement. Puis c'est un peu est-ce la tragédie. Est-ce que tragédie c'est un terme un peu trop.
0: Ça dépend comment on se sent aujourd'hui. Notre niveau de sensibilité.
1: Je pense que je me sens théâtrale, donc on va y aller avec tragédie, parce que la culture, elle se fait en dehors des réseaux sociaux.
0: Voilà.
1: Elle se propage sur Internet, mais elle se crée dans la vie réelle, elle se crée dans la friction de ce qu'on vit, dans ce qu'on constate, dans les interactions, elle se crée lorsqu'on touche de l'herbe, en fait, dehors. Mm-hmm. Et là, on est dans un cercle presque cannibale où on va se faire proposer des esthétiques qui déjà ont déjà été vidées et on va penser que c'est une nouveauté, mais non, c'est pas une nouveauté, c'est quelque chose sur lequel on a cliqué il y a peut-être quelques jours. Donc, on est dans un cercle où la culture ne se renouvelle pas et peut-être se meurt. Là, peut-être que je suis un peu théâtrale.
0: Non, mais tombons en mode solution. Oui. Là, que ce soit pour l'auditrice qui ne veut plus voir des contenus d'extrême droite ou pour la personne qui veut s'éloigner du taste-slop, cette bouillabaisse.
1: Bouillabaisse, oui.
0: Est-ce qu'il y a une façon, en une minute, désolée pour ça, Malia Kunku, de dompter nos algorithmes?
1: Oui, vraiment, de façon très générale, tout simplement adopter une posture beaucoup plus délibérée dans son interaction avec les algorithmes, dans juste son utilisation des réseaux sociaux. Parce que comme on l'a dit tout à l'heure, plus on va cliquer sur un type de contenu, plus on va voir ce contenu revenir et on n'est pas sorti de l'auberge.
0: Parce que
1: tout
0: parfois
1: simplement.
0: On clique sur un contenu qui nous choque pour se dire, ben voyons donc jusqu'où ça va aller.
1: Et l'algorithme va se dire, oh tu aimes Charlie Kirk, et ben voici d'autres vidéos de Charlie Kirk. Donc c'est important de toujours nettoyer ses recommandations, quelquefois même supprimer son historique, marquer certains contenus comme indésirables. On peut le faire sur sa grille de suggestions Instagram. Je le fais très souvent parce qu'il y a beaucoup de contenus que je ne veux pas voir dans ma grille. Aussi, vérifier ses sources. Puis, comme je l'ai dit, réduire vraiment l'exposition passive à certains contenus. Et puis, peut-être préférer des formats qui sont qui sont plus longs, qui sont plus choisis. Puis
0: c'est que c'est simple. Honnêtement, je fonce, j'embarque. Bon, je vois dans votre visage que c'est pas si simple, mais j'ai aimé ces trucs très concrets.
1: C'est progressif,
0: merci,
1: c'est l'habitude à adopter.
0: Merci Jean-Michel Berthiaume. Merci à vous d'avoir été à l'écoute. On se retrouve demain avec plein de sujets vraiment chouettes que j'ai pas le temps de vous nommer.
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0: Bonjour, bon mercredi 1er juillet. Bienvenue à cette nouvelle édition de Midi Info. C'est Mathieu Bellumeur au microphone. Bonne fête du Canada. J'espère que vous pouvez en profiter pour vous reposer un peu aujourd'hui, peut-être célébrer les 159 ans de notre pays. Fête du Canada, évidemment, le grand rassemblement, l'événement le plus important se tient à Ottawa, dans la capitale. Et on va s'entretenir dans les prochaines minutes avec ma collègue Mélanie Boissonneau, qui va animer une émission spéciale, justement, en avec cette fête du Canada à partir de midi aujourd'hui sur nos ondes. Donc, vous allez comprendre que nous vous présentons aujourd'hui une courte édition de Midi Info. On a 30 minutes ensemble. 1er juillet, ça veut aussi dire déménagement au Québec et comme la fête, comme pour ceux qui vont célébrer la fête du Canada à l'extérieur, chaud, très humide dans une bonne partie du pays, dans une bonne partie du Québec également pour les gens qui déménagent. On pense à vous si c'est le cas en ce moment, si vous êtes dans les boîtes, dans les camions de déménagement. Important de bien s'hydrater, ce ne sera pas une journée évidente. Et bien sûr, une pensée, et c'est toujours la même chose, malheureusement, je dirais, année après année, ce sont ces ménages qui sont à la recherche, encore une fois, d'un logement avec l'aide, entre autres, de la Société de l'habitation du Québec. On est, selon les derniers chiffres au Québec, là, à 2600 ménages qui sont à la recherche de logements. Toujours en ce moment, donc une grosse journée aussi pour tous ces gens-là. C'est un 1er juillet pas mal occupé, je vous dirais, parce que les États-Unis devraient informer officiellement le Canada et le Mexique aujourd'hui de leur intention concernant l'accord Canada-États-Unis-Mexique. Tout porte à croire que les États-Unis vont laisser passer cette date du 1er juillet sans accepter le renouvellement de l'accord en question. Date butoir quand même aujourd'hui pour manifester son soutien au renouvellement de l'accord. C'est une procédure qui est obligatoire, donc on doit le faire. Est-ce que donc, s'il n'y a pas de renouvellement, est-ce que si les discussions n'avancent pas plus, tout tombe? Non, mais on va voir un peu quel sera l'impact de cette journée aujourd'hui qui, de ce que je comprends, est plus symbolique qu'autre chose, mais il y a quand même une procédure qui doit s'enclencher. Geneviève Dufour, de la Faculté de droit de l'Université d'Ottawa, sera avec nous pour comprendre les impacts, justement, de ce qui se passe avec l'accord Canada-États-Unis-Mexique. Puis, on a appris aujourd'hui, c'est certainement pas un hasard en cette fête du Canada, que le pays va pouvoir faire voir ses talents dès l'an prochain dans le plus grand concours de chansons d'Europe. C'est l'Eurovision. Vous avez peut-être déjà entendu ou vous suivez peut-être même ce concours. Alors, CBC, Radio-Canada et l'Union européenne de radio-télévision ont confirmé que le Canada va participer à la prochaine édition du concours en 2027. Une édition qui se tiendra en Bulgarie. Qu'est-ce que c'est que l'Eurovision? Quel est l'impact? Pourquoi le Canada y participe? Il y a d'autres pays qui ne sont pas dans la zone euro qui participent évidemment à ce concours. Donc, on va revenir là-dessus avec un journaliste français qui travaille pour 20 minutes et qui est expert, qui suit de très près l'Eurovision depuis plusieurs années. Mais pour tout de suite, je vous le disais d'entrée de jeu, célébration partout au pays, évidemment pour la fête du Canada. La plus importante des célébrations, c'est à Ottawa. Je retrouve dans la capitale ma collègue Mélanie Boissonneau, qui est aussi l'animatrice de la matinale dans la région d'Ottawa-Gatineau. Bonjour Mélanie.
1: Bonjour Mathieu.
0: Oui, il fait beau, chaud aussi.
1: Il fait chaud.
0: Il va falloir se rafraîchir un peu si on veut suivre les célébrations. Qu'est-ce qui est prévu aujourd'hui d'ailleurs chez vous?
1: Beaucoup de choses. Par exemple, l'an passé, rappelez-vous, on venait d'élire un nouveau premier ministre. On avait notre guerre tarifaire qui nous opposait aux États-Unis. Et on sentait dans la capitale une ferveur et une fierté renouvelée. Mm-hmm. On avait envie de se dire canadien et fier de l'être. Là, bon, première des choses, ce n'est plus un gouvernement minoritaire, c'est un gouvernement majoritaire. Ça change la donne. Et de cette fierté, oui, il y a plein de gens autour de nos studios et un peu partout dans la capitale en blanc et rouge. Je ne suis pas certaine que je sens la même fébrilité. Mais donc, on va parler de ce sentiment de fierté, de l'unité canadienne aussi, parce qu'on a parlé de Paul Saint-Pierre Plamondon et de son Parti québécois avec un projet de référendum. Mais maintenant, il y a aussi l'Alberta qui aura un référendum sur est-ce qu'on devrait commencer quelque chose comme un référendum. Alors tout ça, on va en discuter avec Geneviève Tellier, politologue, professeur, je peux dire maintenant professeur émérite de l'Université d'Ottawa, parce qu'elle vient tout juste de prendre sa retraite en date d'aujourd'hui.
0: Bravo.
1: Et la collée, oui, ben, effectivement, puis en même temps, on l'a fait travailler.
0: Oui,
1: vous dites comment on est ingrat. Et puis la collègue Yasmine Mehdi, correspondante parlementaire, qui hier, imaginez, était à Coudjouac et aujourd'hui à Ottawa. Vous dire l'écart de température, et donc on va parler à la fois de ça, on va écouter ensemble aussi ce discours. Est-ce qu'il sera aussi marquant, le discours de Mark Carney, que celui de Davos? point d'interrogation. Alors, il va falloir rester à l'écoute, évidemment, pour l'entendre. Ce sera dans un petit peu, plus ou moins une heure. On essaie là, d'évoluer et de voir. Il devrait parler vers 12h30. On va aussi entendre le premier discours de Louise Arbour, nouvelle gouverneure générale. Alors, tout ça, j'ai envie de dire, pour ne pas bronzer idiot, mais ça reste que c'est une fête, la fête du Canada. Dominique Fils-Aimé, qui chante ce soir, va venir faire un tour dans notre studio comme Petit Béliveau. Imaginez, Mathieu, si Petit Béliveau chante ce soir dans la capitale, devant le Parlement fédéral et un premier ministre banquier, sa chanson « Income Tax ». Je trouve qu'il y a quelque chose d'audacieux. Alors, je lance ça dans l'univers. On verra ce soir si Petit Béliveau va chanter sa chanson « Income Tax ». Puis sinon, ben, c'est certain, il va être dans nos studios dans la prochaine heure et demie ou à peu près.
0: Oui, parce qu'il y a quand même un côté festif, évidemment, à cette émission et à cette journée. Bon, on parlait de Mark Carney qui est à Ottawa cet avant-midi, mais il sera à Edmonton ensuite. Il doit prononcer un discours là-bas ce soir. Il faut dire, évidemment, puis vous l'avez évoqué dans votre première réponse, mais c'est un peu particulier cette année avec ce référendum à venir sur la place de l'Alberta au sein du Canada.
1: Oui, et on connaît les attaches de Mark Carney dans l'ouest du pays, donc pas complètement surprise, puis ça arrive souvent que le premier ministre doit se démultiplier un petit peu partout à travers le pays pour célébrer la journée. Je peux vous dire que on a aperçu Justin Trudeau sur les plaines Lebreton il y a quelques minutes à peine, donc il est à Ottawa en ce 1er juillet et on va regarder justement ce parcours. Mark Carney est-il encore l'homme de la situation, quand vous le disiez, l'unité canadienne? On va aussi parler de... quelque chose, je ne sais pas si vous êtes familier avec le terme ASEUM.
0: Oui, on va en parler d'ailleurs dans les prochaines minutes. Oui.
1: Ben ça aussi, on va en parler. On va voir aussi ce qu'il va dire. Rappelez-vous hier le devoir qui compilait combien de fois on ne nomme plus Donald Trump et les États-Unis dans le discours de Mark Carney. Alors, il y aura de ça. On va aussi parler des Snowbirds. C'est parmi les derniers passages. En fait, c'est la dernière fête du Canada où on a les Snowbirds tels qu'on les a connus. Ce sera au moins 5 ans avant de les revoir survoler Ottawa parce qu'on change d'avion. Et ça aussi, on va en parler du magasinage qu'on a fait dans la dernière année, magasiner des avions, des F-35 ou des Gripen, magasiner des sous-marins. La défense a pris beaucoup de place. Ça va faire partie de notre émission spéciale là, qui commence dans une vingtaine de minutes ou à peu près.
0: OK, pas mal de contenu. Donc, on vous laisse aller vous finaliser votre préparation. Mélanie Boissonneau qui sera en onde dès midi. Merci Mélanie, bonne émission.
1: Merci, bonne fin d'émission à vous.
0: Au revoir. Mélanie en parlait de cet accord Canada-États-Unis-Mexique. Aujourd'hui, donc, c'est la date limite à laquelle les trois partenaires de cet accord doivent indiquer s'ils souhaitent renouveler donc l'accord Canada-États-Unis-Mexique. Il doit y avoir une rencontre entre les négociateurs des trois pays, une rencontre virtuelle. Qu'est-ce qui va se passer pour les économies des trois pays si l'accord n'est pas renouvelé? Avec nous, Geneviève Dufour, elle est professeure à la Faculté de droit de l'Université d'Ottawa, titulaire de la chaire de recherche en droit du commerce durable, responsable et inclusif. Bonjour, Mme Dufour.
2: Bonjour.
0: À partir de maintenant, essentiellement, et une fois que cette réunion sera terminée aujourd'hui, qu'est-ce qui change? Est-ce que véritablement c'est une date importante? Et si oui, pourquoi?
2: Ben, oui, c'est une date importante parce que dans l'accord de libre-échange, il est écrit qu'à la date du 6e anniversaire de l'entrée en vigueur, donc 6 ans après le 1er juillet 2020, ça fait aujourd'hui, les trois pays doivent se réunir pour procéder d'une part à un examen conjoint du fonctionnement de l'accord. Donc, ils doivent se poser la question, est-ce que au niveau du fonctionnement, l'accord va bien? Est-ce que on veut faire des petites modifications? Est-ce que nos douaniers comprennent bien? Est-ce que les formules sont conformes? Est-ce qu'il n'y a pas un nouveau sujet qu'on a oublié d'inclure dans l'accord, dans lequel cas il faudrait en parler dans les prochains mois pour peut-être le modifier éventuellement? Donc ça, en date d'aujourd'hui, si on se posait faire ça, c'est ce qui est écrit dans l'accord. Ça ne veut pas dire que c'est aujourd'hui à 9 heures. Là. Ça peut être dans les prochains jours, mais c'est à peu près aujourd'hui. Et l'autre chose qu'il devait faire pour aujourd'hui, c'était indiquer s'il souhaitait, donc chacun des trois, renouveler l'accord pour un autre 16 ans. Mais ça peut porter à confusion. Ça peut laisser croire que si on le renouvelle pas, il se termine aujourd'hui.
0: Oui, c'est
2: ça.
0: Ce
2: qui n'est absolument pas le cas.
0: Parce que les États-Unis ne semblent pas vouloir, en tout cas, renouveler l'accord tel quel. Donc, à partir de ce moment-là, qu'est-ce qui peut se passer? Est-ce que l'accord qui est en vigueur en ce moment, donc, continue, a cours encore?
2: Oui, en fait, l'accord a été conclu pour 16 ans. Donc, à partir de 2020 jusqu'en 2036. Mais comme on veut jamais qu'un accord de libre-échange arrive à échéance rapidement parce que ça enlèverait énormément de prévisibilité juridique, de prévisibilité juridique et économique aux entreprises, aux consommateurs, etc., on a prévu qu'à chaque 6 ans, on le renouvelle pour 16 ans. De telle sorte qu'on n'arrive jamais vraiment en bas d'un délai de 10 ans. Là, en ce moment, il reste 10 ans, l'accord de libre-échange. Mais on aurait voulu qu'aujourd'hui, les trois pays disent, il n'y a pas de problème, on le renouvelle pour un autre 16 ans. Donc, c'est ça aujourd'hui qui semble ne pas très bien fonctionner. Le Canada a souhaité le renouvellement de 16 ans. On a envoyé notre lettre en bonne et due forme il y a un mois. Le Mexique a aussi dit qu'il voulait le renouveler pour 16 ans. Mais les États-Unis, ils jouent le chaud et le froid, comme d'habitude. Ça devient finalement un instrument de négociation. Mais disons-le, là, dans la réalité, l'accord de libre-échange fonctionne encore jusqu'en 2036. Donc, il nous reste 10 ans, ce qui est énorme, là. Dans 10 ans, M. Trump va avoir quel âge?
0: Oui, il va avoir 90 ans. Oui, c'est ça.
2: 90 ans. Oui, c'est ça. Puis bon, on pense pas qu'il va avoir un autre mandat, là. Constitutionnellement parlant, il peut pas, mais bon, bref, ouais. Tout peut se passer, tout peut arriver, mais il en demeure pour moi qu'en 10 ans, beaucoup de choses peuvent arriver.
0: Mais est-ce que l'incertitude du moment, même si effectivement, vous le dites, il y a encore un 10 ans devant nous, est-ce que ça peut pas nuire justement au commerce puis aux affaires?
2: Mais vous avez raison, il n'y a rien de pire que l'incertitude. Mais ce n'est pas aujourd'hui que l'incertitude est arrivée. L'incertitude est arrivée lorsque M. Trump est rentré en fonction en janvier 2025. Et depuis ce jour-là, on sait qu'on vit l'incertitude et que peu importe, on va vivre l'incertitude. T'sais, disons qu'aujourd'hui, là, par un miracle, M. Trump nous dit « je renouvelle pour 16 ans ». Qu'est-ce qui vous assure que dans une semaine, il ne va pas reculer? Il va pas se retirer de l'accord ou menacer qu'il va se retirer de l'accord. Parce que ce 16 ans-là, là, oui, c'est une chose, mais il y a un autre article dans la CIUM qui prévoit que chaque partie a le droit de se retirer selon son bon vouloir. Un accord de libre-échange, c'est un contrat et avec un délai de 6 mois, un préavis de 6 mois, n'importe quelle partie peut se retirer. Donc, il faut arrêter de voir la date d'aujourd'hui comme une possibilité d'avoir tout à coup une certaine certitude ou de tomber dans l'incertitude. Cette incertitude-là, on l'a vue depuis des mois. On va continuer à la vivre. Et même si on faisait un nouveau deal avec les États-Unis, là, même si tout à coup on arrêtait de chagriner M. Trump, là, puis qu'on y faisait un bel accord, là, ben 2 semaines plus tard, il pourrait être fâché de quelque chose, puis encore nous menacer, encore imposer de droits de douane, continuer à nous faire vivre l'incertitude. C'est son modus operandi. Donc, il faut vivre avec cette incertitude, malheureusement.
0: Est-ce que, Mme Dufour, il y a un scénario qui est possible où les États-Unis déchirent l'entente, disent « c'est terminé, l'entente ne tient plus, puis advienne que pourra, mais nous, on veut faire les choses de notre façon. » Est-ce que ça, c'est dans le domaine du possible même?
2: Ben, juridiquement parlant, oui. Les trois pays ont le droit de se retirer.
0: Ouais, c'est ça.
2: Mais dans la réalité, pensez-y, pourquoi ferait-il ça? Malgré tout ce qu'il dit, il a besoin des biens, des marchandises, des services canadiens et mexicains. Il a besoin de cette intégration nord-américaine. La preuve, elle est dans ce qu'il a fait depuis un an. Il a exempté tous les biens conformes à notre accord de libre-échange des droits de douane qu'il a imposés au restant du monde. Pourquoi il a fait ça? C'est pas pour nos beaux yeux. C'est pas pour garder des belles relations. C'est parce qu'il a besoin que ces biens-là, ces services-là entrent sur le territoire américain avec le moins d'entraves possible au commerce. Donc, ouais. C'est la preuve qu'il a besoin de l'accord de libre-échange. Après ça, est-ce qu'il va pas nous menacer de s'en retirer? Ben oui, là, j'ai pas besoin d'avoir une boule de cristal pour vous dire qu'il va le faire.
0: Oui, c'est
2: d'ailleurs,
0: ça.
2: Il a déjà commencé à nous dire qu'il en avait pas besoin.
0: Est-ce que la position, comment vous trouvez la position du Canada dans cet accord ou dans ce renouvellement de l'accord Canada-États-Unis-Mexique? On a vu, on a l'impression qu'avec le Mexique, entre le Mexique et les États-Unis, il y a plus de discussions. Le Canada, c'est davantage au point mort. Quelle lecture vous faites de ça?
2: Mais moi, je trouve qu'on a une bonne attitude dans la mesure où on a un accord de libre-échange qui est en vigueur jusqu'en 2036 minimalement. On peut rien obtenir de mieux en ce moment, compte tenu de la situation, compte tenu du négociateur qu'on a en face de nous. Donc, l'idéal, c'est de faire le mort. C'est de faire, de jouer l'horloge. Hein. On en a parlé, de pas provoquer la négociation parce qu'on n'a rien à négocier. On n'a rien à gagner. Monsieur Trump a parlé un peu de ce qu'il voulait. Il veut ouvrir encore plus la brèche dans notre système de gestion de l'offre. Il veut pouvoir exporter donc plus d'œufs, plus de lait, plus de volailles au Canada, ce qui nous fragiliserait énormément. On a vu là dans les journaux ce matin qu'il veut probablement remettre en cause nos politiques là visant à acheter le plus possible de biens canadiens, mais en respectant nos accords de libre-échange parce que le Canada est un pays qui tient vraiment à la règle de droit. Donc on veut le faire, on veut aller prendre toute la part que les accords de libre-échange nous laissent pour essayer d'acheter plus canadien, de construire plus canadien. C'est quand même effarant de voir que Donald Trump avec le Buy America, Buy American Act se permet de nous dire qu'on devrait laisser les fournisseurs américains accéder davantage à notre marché. Ouais. On sait qu'il veut d'autres choses là. Il veut qu'il y ait plus de biens, de marchandises américaines dans les voitures qui vont être conformes à la CIUM. Puis je parle pas de marchandises nord-américaines. Donc une voiture devrait pour pouvoir circuler au Canada, aux États-Unis puis au Mexique puis avoir les 0% de droits de douane, elle devrait avoir 50% de pièces fabriquées aux États-Unis. C'est pas ça un accord de libre-échange.
0: Non, c'est ça. Donc
2: libre-échange, c'est libre.
0: Oui, d'où l'accord actuel qu'on est mieux de conserver et de voir effectivement dans le temps ce qui va se passer parce qu'effectivement, vous l'avez bien expliqué, cette date d'aujourd'hui n'est pas butoir. Il n'y a pas la fin de l'accord à partir d'aujourd'hui. On va voir comment tout ça va évoluer, en tout cas dans les prochains mois. Geneviève Dufour, elle est professeure à la Faculté de droit de l'Université d'Ottawa, titulaire de la chaire de recherche en droit du commerce durable, responsable et inclusif. Merci d'avoir été avec nous.
2: Ça m'a fait plaisir. Bonne journée.
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0: Bonjour Rania.
4: Bonjour Mathieu.
0: Alors le président Donald Trump, encore lui, oui, qui a gagné plus $1 milliard grâce à ses activités dans les crypto-monnaies. C'est ce que révèlent des documents officiels qui ont été publiés par le Bureau d'éthique gouvernementale aux États-Unis. Qu'est-ce qui a fait en sorte que Donald Trump a réussi à générer autant de revenus? Parce que tout ça est légal.
4: Légal, oui. Okay. Pourquoi? Parce que Donald Trump, dès son retour au pouvoir, a modifié des lois qui ont rendu justement ces activités-là légales. Il a notamment assoupli des règles qui avaient été mises en place par son prédécesseur Joe Biden pour faire des États-Unis la capitale mondiale des crypto-monnaies, comme il dit. Et donc, une des mesures qu'il a prises au début de son deuxième mandat, c'est d'annoncer que son gouvernement créerait une réserve stratégique nationale de crypto-monnaies. Donc, c'est à partir de Bitcoin qui avait été saisi ou confisqué par le Trésor américain. D'ailleurs, les États-Unis disposent de la plus grande réserve de Bitcoin. Alors maintenant, est-ce que c'est éthique? Parce que c'est là la question. Alors, la Maison Blanche a rejeté toute préoccupation d'ordre éthique. Trump lui-même, il s'est défendu. Il a dit que ce n'est pas lui qui s'occupait de ses propres finances, que sa fortune est placée dans des fiducies et que donc il y a des gens qui font ça pour lui. Mais des critiques, les démocrates en tête évidemment, accusent le président américain d'utiliser sa position pour s'enrichir lui et sa famille parce que les activités dans le secteur des crypto-monnaies impliquent non seulement le président Trump lui-même mais aussi ses fils. Donc selon les documents officiels qui ont été publiés, on apprend que Donald Trump a reçu près de $550 millions de ses liens avec une start-up qui s'appelle la World Liberty Financial. C'est une plateforme de crypto-monnaie qui a été fondée par ses trois fils, ainsi que le fils de l'émissaire américain pour le Moyen-Orient, Steve Witkoff. Le président américain a aussi généré $635 millions à partir de redevances qui sont liées à une crypto-monnaie qui porte son propre nom. Donc c'est la Trump, dollar Trump, là, le signe dollar Trump, qui a été commercialisé quelques heures seulement avec son investiture, c'était en janvier 2025. Et donc, au total, ses activités dans le secteur des crypto-monnaies lui ont rapporté $1.2 milliard en 2025. Tout cela a fait en sorte que sa fortune, en fait, a quasiment triplé Depuis 2024, depuis son retour à la Maison-Blanche, la fortune de M. Trump valait 2,3 milliards de dollars en 2024. Aujourd'hui, elle vaut 6,5 milliards de dollars.
0: C'est quand même impressionnant. Bon, il y a les crypto-monnaies, oui, mais pas que, qui ont contribué à faire gonfler la fortune de M. Trump.
4: Non, parce que Donald Trump, on le rappelle, c'est un ancien promoteur immobilier. Donc, une partie de ses revenus aussi vient de ce secteur également, mais aussi de la vente de licences ou bien du droit, en fait, d'utiliser le nom Trump, qui est devenu une marque. Pour un projet immobilier. C'était surtout très lucratif dans les monarchies du Golfe. Par exemple, un projet de gratte-ciel aux Émirats arabes unis a rapporté 10 millions de dollars au président, bien à sa société. Un hôtel de luxe en Arabie saoudite a rapporté 9 millions de dollars. La Trump Tower à Bucarest, en Roumanie, a rapporté 5 millions de dollars, tout comme un terrain de golf aussi au Qatar. Et en plus de tous ces projets immobiliers, Donald Trump a aussi profité de la vente de plusieurs produits. Ça peut aller de vêtements aux autocollants de pare-choc,

en plus de 200 000 dollars aussi qui proviennent de la vente de Bibles en partenariat avec un chanteur country, Lee Greenwood. Il a aussi gagné des centaines de milliers de dollars de la vente de parfums. De parfums qui

0: vous en rappelez. 500 000 dollars aussi de ses mémoires, qui s'appelle Melania. Mais Madame Trump, elle aussi, a fait de l'argent de la technologie, pas des crypto-monnaies, mais des NFT. Ce sont donc, en anglais, le non-fungible token, ou jetons non-fungibles. Donc, ce sont un peu les images numériques là, qui sont vendues en ligne, qui ne peuvent pas être copiées. Donc, une sorte d'œuvre d'art numérique. Okay. Donc, elle a fait 6 millions de dollars avec ça.
1: Merci beaucoup, Rania.
0: Merci, Mathieu.
1: Bonne journée.
0: Salut.
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1: Suivez-vous l'Eurovision, grand concours très, très, très populaire en Europe, concours de chansons. Cette année, l'édition aura lieu en Bulgarie et pour la première fois, le Canada va participer à l'édition 2027. CBC Radio-Canada et l'Union européenne de radio-télévision ont confirmé ce matin cette histoire-là. Première participation donc du Canada à ce spectacle qui est réputé pour ses costumes flamboyants, ses performances grandioses. Il y a tout un côté aussi politique quand même à l'événement. D'ailleurs, je vous rappelle que dans le dernier budget fédéral, il y avait en bas de page une note comme quoi le Canada voulait, par CBC Radio-Canada, devenir partenaire de l'Eurovision. On va en parler avec Fabien Randan. Il est journaliste culturel à 20minutes.fr et il suit de près l'Eurovision depuis plusieurs années. Bonjour, Monsieur Randan.
3: Bonjour, Mathieu.
1: Rapidement, qu'est-ce que c'est que ce concours d'Eurovision pour les gens qui ne connaîtraient pas trop ça?
3: Alors, le concours Eurovision de la chanson existe depuis 1956 et au départ, il a été créé par l'UER, Union Européenne de Radiodiffusion, qui regroupe donc des diffuseurs majoritairement publics de différents pays. Et en 1956, l'idée, c'était de profiter de ce procédé technique appelé Eurovision et qui permettait de faire des émissions en direct, d'échanger des images d'actualité, etc., en faisant un divertissement. Donc, il y a eu plusieurs projets, comme un concours de cirque, et c'est finalement le concours de chanson qui s'est imposé. Et voilà, depuis l'Eurovision existe chaque année. C'est devenu, au fil du temps, l'événement non sportif le plus suivi au monde.
1: Ah, ça n'est pas rien. Il y a déjà, le Canada n'y a jamais participé en tant que pays, mais il y a déjà des artistes canadiens, canadiennes qui ont participé à l'Eurovision.
3: Oui, la plus connue, bien sûr, c'est Céline Dion, qui a remporté le concours en 1988 pour la Suisse. Et la même année, il y avait également en compétition pour le Luxembourg, Lara Fabian, belgo-canadienne, qui avait fini quatrième. Il y a eu, pour la France, Natacha Saint-Pierre, acadienne, en 2001, qui avait, elle aussi, fait une belle quatrième place. Plus récemment, Lazara, montréalaise, qui a représenté la France en 2023. Et puis, voilà, il y a eu d'autres exemples comme ça avec des artistes anglophones, mais voilà pour les francophones.
1: OK, et donc Eurovision, mais ce ne sont pas que des pays européens. Et l'Australie, je pense, qui a été le dernier pays en liste à entrer dans le concours, et donc l'an prochain, le Canada. Qu'est-ce que vous voyez? Qu'est-ce que ça veut dire pour vous, cette ouverture à cet accueil, disons, du Canada dans l'Eurovision?
3: Eh bien, ça montre la volonté de ce concours maintenant de s'inscrire vraiment dans une dynamique internationale. Alors, l'arrivée du Canada, elle arrive aussi dans un contexte un petit peu compliqué pour l'UER et pour l'Eurovision, puisque l'édition 2025 a été marquée par le boycott de 5 pays, dont l'Espagne, les Pays-Bas et l'Irlande, qui sont des places fortes, hein, on va dire, dans le concours, un petit peu ce que peut être le Brésil pour le football, par exemple. Et donc voilà, il y a eu un coup dur, il y a 35 millions de téléspectateurs qui ont disparu comme ça, sous l'effet de ce boycott. On est aux alentours de 130 millions de téléspectateurs pour l'édition passée, contre 160 millions, un peu plus de 160 millions l'année dernière. Donc, il y a aussi cette volonté, voilà, peut-être de créer une nouvelle dynamique, d'ouvrir le concours à de nouveaux publics. Et puis là, donc CBC, Radio-Canada a rejoint l'UER en tant que membre actif. C'est aussi quelque chose qui permet à votre service public canadien donc de rejoindre cette association des services publics et d'être un petit peu davantage protégé ou soutenu dans un contexte où les services publics un petit peu partout dans le monde peuvent être en train de tanguer ou attaquer de toutes parts avec parfois une défiance croissante.
1: Oui, et puis vous avez parlé du boycottage. Il y a quand même c'était en raison, si je ne m'abuse, de la présence d'Israël dans la grande finale, un représentant d'Israël. Il y a quand même un volet politique à cette Eurovision.
3: Oui, il y a toujours un volet politique et ça, peut-être que le Canada va le découvrir aussi l'an prochain, puisque l'Eurovision, donc comme je l'ai dit, c'est des millions de téléspectateurs, c'est un événement qui est très suivi et c'est une vitrine pour grand nombre de pays qui peuvent l'utiliser comme un outil.

0: outils de soft power, donc de diplomatie par la douceur, en faisant voilà briller sa culture populaire, ses chansons, et c'est voilà pour l'occasion pour chaque pays participant de se mettre en scène. Et d'ailleurs, il sera intéressant de voir pour le Canada quel artiste va être choisi. Est-ce que ce sera une chanson francophone, anglophone, une chanson bilingue, et que racontera la chanson? Ce sera, je pense, cette entrée en lice du Canada, elle sera particulièrement scrutée.
1: Justement, de quelle façon sont choisis les participants? Est-ce que les gens qui nous écoutent, là, puis qui estiment qu'ils ont une bonne voix pour chanter, peuvent s'inscrire? De quelle façon ça fonctionne, l'accession à ce concours? Comment on peut participer?
0: Alors, il y a deux types de sélections. Il y a les sélections internes, c'est-à-dire que c'est un petit comité au sein de chaque pays, des discussions au sein du diffuseur, en fait, qui décide d'un artiste, qui peuvent parfois contacter les maisons de disques pour savoir si les artistes sont intéressés, si des chansons sont prêtes, ils ont parfois des idées en tête. Et donc, voilà, la sélection se fait comme ça, dans un groupe d'une dizaine de personnes, on va dire. Et il y a aussi les sélections nationales. Donc là, on est plus sur des formats de télécrochet qui sont plus ou moins populaires selon les pays. En Suède, c'est un concours qui s'appelle le Melody Festivalen, qui permet donc chaque année d'élire le candidat de la Suède, ça dure sur 5-6 semaines et c'est des 70% de parts de marché, donc on est sur quelque chose d'assez énorme. En France, voilà, on alterne avec des sélections internes. Ces dernières années, on a eu donc Monroe cette année, l'an passé Louane, l'année d'avant Slimane, et on a eu aussi il y a 5-6 ans, une sélection, il y a eu Eurovision France, c'est vous qui décidez, où là, c'était sous la forme d'un télécrochet. Donc, CBC Radio-Canada va communiquer prochainement sur les modalités, mais c'est vrai que passer par une sélection interne, ça peut peut-être être pas mal pour commencer à familiariser le public canadien avec ce concours et essayer de créer un petit peu d'enthousiasme.
1: Oui, alors on verra, les détails devraient être annoncés plus tard et on verra quel artiste, effectivement, va représenter le Canada, qui sera donc à cette prochaine édition de l'Eurovision 2027 qui aura lieu en Bulgarie. Fabien Radan était notre invité. Il est journaliste culturel à 20minutes.fr en France. Il suit de très près les activités de l'Eurovision. Merci d'avoir été des nôtres.
0: Merci à vous, Mathieu. Bonne journée.
1: Bonne journée. Voilà pour cette courte édition de Midi Info. Je vous le disais, Fête du Canada oblige, émission spéciale au cours des toutes prochaines secondes animée par Mélanie Boissonneau. On vous retrouve bien sûr demain avec une édition régulière de Midi Info. Bonne journée.
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1: Bonjour, bienvenue dans cet espace radiophonique d'un océan à l'autre, à l'autre. Nous sommes le mercredi 1er juillet 2026 et où que vous soyez au pays ou même à l'étranger, bonne fête du Canada. C'est toujours un plaisir de vous retrouver pour cette émission spéciale diffusée à partir du Studio 11 de Radio-Canada, Ottawa, à un jet de pierre des Plaines-le-Breton, où se déroule la cérémonie du midi. Une émission pour célébrer, bien sûr, pour revenir aussi sur les moments marquants de la dernière année, les bons comme les moins bons coups. Et oui, vous avez peut-être reconnu le groupe qui a marqué l'année en gin de poitrine avec leur pièce Fabienque. Avec moi, encore cette année, la politologue et maintenant professeure émérite de l'Université d'Ottawa, Geneviève Tellier. Bonjour! Et je sais que vous êtes tout juste arrivée à la retraite 1er juillet, donc très heureuse de pouvoir dire émérite, franchement mérité.
2: Merci.
1: Très heureuse de profiter aussi de vos lumières pour ces discours, celui du premier ministre Mark Carney, celui aussi de la toute nouvelle gouverneure générale Louise Arbour. Avez-vous des attentes?
2: Oui, parce que le discours de l'an passé, M. Carney nous avait un peu répété ce qu'on avait entendu en campagne électorale, puis c'était normal, il venait d'arriver dans ses nouvelles fonctions. Maintenant, ça fait un an qu'il est à la tête du pays, beaucoup d'espoir, plusieurs personnes se demandent si on a fait des progrès, alors j'imagine que M. Carney va vouloir le mentionner dans son discours, et peut-être nous amener plus loin dans le futur, alors à quoi s'attendre pour la prochaine année peut-être?
1: Oui, parce que les défis restent entiers pour la plupart, également en studio, celle qui était hier à Coudjouac, dans le nord du Québec, à suivre ce premier ministre qui voyage, ma foi, amplement. Notre correspondante parlementaire, Yasmine Métis, bonjour.
3: Bonjour, bonjour.
1: Ça devait être rafraîchissant comme petit périple.
3: Vous seriez surprise, il faisait chaud à Coudjouac. Les gens se baignaient à Coudjouac.
1: Ah, franchement.
3: Oui, une
1: surprise. Parce que, évidemment, de météo, il sera un peu question. Il y a des alertes de chaleur qui couvrent une partie du pays. Des alertes aussi de fumée et de qualité de l'air à l'autre bout du pays. Mais de votre côté, on va profiter, Yasmine, du fait que vous avez suivi ce premier ministre pratiquement à la trace dans la dernière année. Donc, comprendre de l'intérieur comment s'est façonnée l'année qu'on vient de vivre. Et une des choses qui change la donne, l'an passé à pareille date, nouveau premier ministre en situation minoritaire. Aujourd'hui, il est majoritaire.
3: Oui, et c'est vraiment, ça a été, souvenez-vous, un psychodrame cet été et cet hiver. On ne parlait que de ça, des transfuges, des rumeurs. Ça a vraiment accaparé notre attention. Aujourd'hui, ça semble bien loin parce qu'on en parle moins. Il n'y a pas eu de transfuges récemment, mais quand même, ce tour de force politique, il faut le dire, là, de passer d'un gouvernement minoritaire à un gouvernement majoritaire avec ces 5 transfuges, mais aussi avec les 3 élections partielles qui ont eu lieu en avril. Ça a attiré beaucoup, beaucoup de notre attention et ça a changé le rapport de force sur la colline. Là, on sent un premier ministre qui a les coups des franges, qui ne peut pas blâmer le Parlement ou les partis d'opposition s'il n'arrive pas à faire passer ses projets de loi. Ça risque de changer les choses l'an prochain aussi. Donc, c'était fascinant à voir vraiment cette année en politique. Ça a été un élément marquant là, pour nous.
1: Assurément. Et je le disais, la météo, tous les ans, c'est à peu près pareil. Il fait chaud, humide, sans faire une météorologue de moi-même, ça crée de l'air instable, propice aux orages. Donc, il semblerait que jusqu'à 13 heures passées, peut-être même jusqu'à 14 heures au-dessus de la capitale, ce sera nuageux. Il fait chaud, 32, 43 avec l'humidex, mais pas d'orage en vue. Il y a par contre possibilité d'averse et risque d'orage pendant une bonne partie de l'après-midi. Mais encore une fois, petit miracle, il semblerait qu'à partir de 20 heures, parce qu'il y aura la cérémonie du soir aussi à partir des Plaines-le-Breton, les risques d'orage diminuent et les probabilités de précipitation. On est maintenant à 40 %. Il y a une heure, on était en deçà de 40 %, c'est vous dire comment ça va beaucoup changer. On va rejoindre sur le terrain le collègue journaliste Gabriel Lemarquant-Perrault qui est sur les Plaines-le-Breton. Bonjour, Gabriel. Bonjour, Gabriel. Je pense qu'il y a beaucoup de bruit. Il est sur place. Il a sondé un petit peu les gens autour de lui, voir comment on fêtait la chose. Est-ce qu'il fait chaud? Gabriel, êtes-vous là?
4: Oui, je suis là, Mélanie.
1: Et donc, quelle est l'ambiance présentement? Parce que ça vient de commencer. On a les Premières Nations, c'est maintenant la tradition, qui ouvre la cérémonie. Comment vous le sentez sur le terrain?
4: Ben, écoutez, je vous dirais qu'on sent encore l'engouement nationaliste ici aujourd'hui. C'est un peu différent de l'an dernier. Vous l'avez dit, l'an dernier, on avait un nouveau premier ministre. Mais quand même, cette année, on a une nouvelle gouverneure générale. Donc, c'est la première fête du Canada de la gouverneure Louise Arbour qui va d'ailleurs prononcer un discours ce midi. Et on a eu, au cours de la dernière année, rappelez-vous, plusieurs événements qui ont mis en valeur la culture canadienne. On n'a qu'à penser aux Jeux olympiques. Il y a l'athlète Kim Boutin qui est là également pour la cérémonie ce midi. Mais le voyage autour de la Lune de l'astronaute canadien Jeremy Hansen, ça aussi, ça a marqué les esprits et ça a renforcé en quelque sorte l'unité canadienne. Jeremy Hansen aussi qui est présent pour la cérémonie du midi ici au parc des Plaines Le Breton. Il y a par ailleurs le 55e anniversaire des Snowbirds. Et ça, c'est intéressant, Mélanie, parce que c'est leur 55e anniversaire cette année, mais c'est également, malheureusement, leur

0: leur dernier survol ici dans la capitale fédérale avant un petit bout, avant 4 ans ou à peu près, parce que les appareils des Snowbirds seront mis au rencard. On va leur donner de nouveaux appareils aux Snowbirds de l'aviation royale canadienne et on prévoit qu'ils seront de retour vers 2030. Alors, c'est quand même spécial d'avoir ce dernier vol aujourd'hui pour la fête du Canada. Je laisse entendre quelques personnes qu'on a rencontrées plus tôt aujourd'hui au Parc des Pennes-le-Breton.
1: On se vante pas nécessairement d'être mieux qu'un autre, que dire que cet autre pays est inférieur à nous, mais le respect pour tout le monde, c'est un élément fondamental de ce qui me fait fier d'être Canadien.
2: Ça, c'est ma première fois ici à la genre grosse célébration dans l'Ottawa. Alors, je suis tellement hâte d'être ici.
3: On réussit à avoir pas juste une tolérance, mais vraiment une appréciation de la diversité, malgré les différences et les tensions.
4: Il n'y a aucune raison de se diviser. Il faut trouver des raisons de se rallier, puis des fêtes comme la fête du Canada, c'est toujours une bonne façon de le faire.
3: Tout est bon. Nous sommes vraiment très, très à l'aise. Alors, je ne sais pas pourquoi une personne ne veut pas faire partie du Canada.
5: Pour nous, c'est tout à cause de la soccer. Le football, hein? Va Canada!
0: Ben oui, parce qu'on l'oublie, mais il y a la Coupe du monde de la FIFA qui se déroule actuellement. Puis ça aussi, ça rassemble les gens, surtout que le Canada poursuit dans ce tournoi de soccer. Donc oui, plusieurs événements là, qui font en sorte que l'unité canadienne est renforcée là, cette année.
6: Oui, et j'ai aperçu Mark Carney, le premier ministre, complet veston, cravate rouge, avec la chaleur qu'il fait. Je ne sais pas comment il arrive à tenir. Ce qui est certain, c'est qu'il ne sera pas en ville très longtemps.
0: Ben non, parce qu'il doit prendre un avion tout de suite après la cérémonie ce midi pour se rendre en Alberta. Donc, il va passer la fête du Canada ce soir à Edmonton après avoir prononcé un discours ici lors de la cérémonie ce midi, après avoir assisté à la cérémonie ce midi. Donc, c'est en quelque sorte bon pour aller passer la fête du Canada là-bas. Puis, il ne faut pas oublier, Mélanie, que les Albertains, il y a toute la question indépendantiste en ce moment en Alberta. Il va y avoir un vote là, plus tard.
6: Un référendum, oui.
0: Effectivement, sur le sujet, plus tard en octobre. Donc, Mark Carney qui va assister à la cérémonie ce midi, ensuite qui va s'envoler pour l'Alberta. Puis, vous le mentionnez d'entrée de jeu, il y a aussi la chaleur. Moi, ça fait longtemps, je pense, que je n'ai pas vécu une fête du Canada aussi chaude. Là. 46 degrés avec l'humidex, c'est ce qu'on prévoit aujourd'hui. Le record, par contre, c'est pas le record. Là. Le record, c'est 2018, pardon, où il y avait fait 47 avec l'humidex. Ouais.
6: Oui, oui, on sera pas loin. On n'a peut-être pas le record, mais juste de nom. Merci, Gabriel.
0: À plus tard.
6: Gabriel Lemarquant-Perrault en direct des Plaines-le-Breton. Mesdames, je commence peut-être par vous, Geneviève. Dans ces temps forts de la dernière année, Yasmine disait devenir majoritaire. Entre guillemets, on n'aura pas d'excuse l'an prochain quand on refera le bilan de Mark Carney. Mais sinon, qu'est-ce qui vous a marqué comme politologue?
7: Je vais mentionner le discours de Davos. Ça me semble venir en tête de liste. Ça l'a marqué la prise de conscience à l'international de la présence de Mark Carney. Quand M. Carney s'est lancé en politique lors de la campagne électorale l'an passé, il y avait un intérêt à l'étranger parce qu'on se disait, oh, un banquier qui devient politicien, c'est pas banal, puis on le connaît quand même comme banquier. Alors, est-ce qu'il va être capable de faire le travail? Mais après, avec Davos, on l'a découvert comme, OK, il y a une pensée élaborée et il est vraiment allé dire des choses, un message que les Européens n'avaient pas entendu. Nous, on l'avait déjà entendu, cette idée de, ben, il faut réduire la dépendance, le monde a changé, c'est plus incertain et tout ça.
6: Mais là, et on était aux premières loges parce que, un, c'est un partenaire économique hyper important, c'est un voisin, la proximité, et on a été les premiers visés, donc on savait un petit peu ce qui attendait le reste du monde.
7: Oui.
6: Il a parlé des puissances moyennes qui ne sont pas impuissantes. Je propose qu'on écoute un très court extrait de ce fameux discours de Davos, une partie en anglais, ça dure 8 secondes, y compris la réaction de la foule. Je vous rappelle qu'on est à Davos, entre banquiers, si je puis dire.
8: The middle powers must act together because if we're not at the table, we're on the menu.
6: Ce bruissement, il disait, si vous n'êtes pas à la table, vous êtes au menu, du genre, vous allez vous faire bouffer. Et on a senti qu'à Davos, ça trouvait un écho. Puis après aussi, ce discours-là a rayonné.
7: Oui, puis les invitations ont commencé à pleuvoir. C'est-à-dire que là, on voulait inviter Mark Carney chez nous. Alors, je parle des autres pays, l'entendre, il reçoit des invitations. Et maintenant, c'est beaucoup plus facile pour le Canada de cogner à des portes puis que les portes s'ouvrent, ce qui est sans doute différent. Avec Justin Trudeau, oui, les voies ensoleillées, le Canada est de retour sur la scène internationale, mais les gens avaient été déçus après...

0: Il n'y avait pas eu beaucoup de réalisations, mais cette fois-ci, on semble qu'il y a un autre souffle. Et oui, on a ce grand intérêt pour M. Carney et le Canada en général. Et c'est ça qui a changé, je vous dirais, durant la dernière année. C'est comment on est devenu un partenaire intéressant et qu'on nous écoute et qu'on nous courtise aussi à plusieurs égards. Oui. On a de l'argent dépensé, puis je pense que ça s'est su à l'international.
1: Oui, Yasmine, justement, de ce moment Davos.
2: Bien, écoutez, c'est Geneviève a tout à fait raison. La résonance que ce discours a eue sur la scène internationale, tous les ambassadeurs de partout dans le monde m'en ont parlé quand on voyageait avec le premier ministre. Je me rappelle, on était en Australie, dans le Parlement australien. Mm-hmm. On avait invité M. Carney à livrer un discours. Et là, les journalistes australiens venaient nous voir en nous disant « Mais est-ce que ça va être comme Davos? » Puis Davos était...
1: Donc, est-ce qu'il est toujours aussi bon?
2: Ça a vraiment marqué l'imaginaire. Puis c'est vrai que nous, quand on a écouté ce discours ici, on avait l'impression d'entendre des choses qu'on avait entendues en campagne électorale. Mais quand M. Carney, dans ce discours-là, a dit « Il faut arrêter de vivre dans un mensonge, de penser que les superpuissances vont venir à notre rescousse. » Il a dit tout haut ce que plusieurs pays pensaient plus bas, puis avaient peut-être peur de le dire, sachant que Donald Trump écoutait. D'ailleurs, Donald Trump n'avait pas été content là, par
1: non.
2: du discours et de l'ovation debout que Mark Carney avait reçu. Donc, c'est vrai que ça a été un moment marquant. D'ailleurs, même les partis d'opposition n'avaient pas grand-chose de négatif à dire par rapport à Davos en tant que tel. Après, il y a toutes sortes de questions sur qu'est-ce que ça a changé finalement Davos, parce que le Canada a quand même fait des concessions par la suite envers les États-Unis. Donc, il y avait cette question-là aussi là, par la suite.
0: Et je pense que M. McCarney a montré aux Canadiens qu'il avait une idée, une conception. Ça faisait longtemps qu'on n'avait pas vu ça. Je pense qu'il faut retourner à Lester B. Pearson, qui est un ancien diplomate.
1: Monsieur les casques bleus, oui entre autres.
0: Et on a retrouvé une politique étrangère qui retourne... Alors, on a une rupture avec la dépendance avec les Américains ou la coopération, on va l'appeler comme on veut, et de retourner vers ce multilatéralisme, c'est-à-dire d'être un partenaire avec toutes sortes de pays, d'être la voix de la raison, du consensus, d'accomplir des choses comme l'émission de la paix. Et on a cru entendre ça. Donc, c'est vraiment un premier ministre qui arrive avec une réflexion. Bon, c'est très théorique et ça ne sera pas suffisant. Après, comment est-ce qu'on met ça en place? C'est là que ça devient plus compliqué pour M. Carney. Je ne dis pas que ça va mal pour l'instant, mais ça risque certainement d'être des enjeux. Et on va vouloir attendre la suite. On ne va pas se satisfaire de Davos. Il faut qu'il y ait quelque chose qui suive Davos.
1: Et on peut le dire à l'étranger. On pourrait aussi dire, je pense, dans une certaine mesure, la même chose à l'échelle nationale. On avait promis des grands projets. On avait promis de bouger vite. Quand on regarde le bilan, Yasmine, pas tant de choses ont évolué. Ouais.
2: On a créé beaucoup de structures. On a créé beaucoup de bureaucratie. Ça, les partis d'opposition le disent, ils ont raison de le dire, mais concrètement, ce qu'on réalise, c'est que bâtir de grands, grands projets dans le Nord, notamment construire des grosses routes, construire un TGV, ça ne va pas se faire en l'espace de quelques années. Ça va prendre beaucoup, beaucoup de temps. Puis il y a l'aspect du coût de la vie aussi. Puis on a senti que ça préoccupait beaucoup M. Carney dans les derniers mois avec la taxe d'accise sur l'essence qui a été suspendue, l'allocation pour l'épicerie, toutes sortes de mesures que le gouvernement Carney a tenté de mettre de l'avant, parce que ça reste la préoccupation principale des Canadiens. Le coût de la vie, l'inflation, l'essence avec la guerre en Iran, tout ce que ça a provoqué. Donc, il y a des préoccupations immédiates. La crise du logement aussi, ça ne va pas être réglé demain. Puis ça, les Canadiens s'attendent aussi à des résultats sur ces questions-là.
1: Oui, oui. Et puis, toute cette question du coût de la vie, on comprend que ce ne sont pas que des problèmes, ce sont même des problématiques. Il y a tellement de facteurs qui entrent en ligne de compte. Donc, ça devient difficile. C'est peut-être pas un seul homme. J'ai une pensée pour un certain Barack Obama qui avait tellement soulevé les espoirs. C'est difficile de livrer toute la marchandise. Je ne dis pas que Mark Carney est nécessairement de la même crampe, mais il avait promis, on espérait beaucoup de lui. Ce sera en fait le bilan à faire dans 3 ans ou à peu près, maintenant qu'il est majoritaire, à faire voir ce qu'il aura réussi à accomplir. Je vous propose qu'on se transporte sur les plaines Le Breton pour écouter justement un petit moment musical.

entendu en cri. Vous avez peut-être aussi entendu en filigrane cette soprano Inuk. Donc, on est encore dans ces premières minutes où ce sont les Premières Nations qui sont mises de l'avant. Premières Nations et les Inuits. Il y aura aussi un moment métis dans quelques minutes. Mais je vous propose aussi un petit moment. On se projette ce soir parce que je vous l'avais dit, cette émission sera aussi festive que critique. Un des artistes qui va fouler la scène ce soir à Ottawa, c'est l'Acadien Petit Béliveau, qui est né en Ontario, où il a encore de la famille, mais il a grandi essentiellement en Nouvelle-Écosse. Il est passé par nos studios ce matin et je suis revenue sur la chanson qui l'a fait connaître, Income Tax.

0: Monsieur Béliveau, bonjour.
1: Hello.
0: Et donc, j'apprenais récemment que, né en Ontario, et là, vous êtes retourné dans le coin d'où votre père vient?
1: Oui, ça veut dire pour beaucoup d'années, mon père a vécu à Halifax, peut-être plus proche de moi en grandissant. Mais là, ça fait plusieurs années que lui est là-bas. Puis là, bien sûr, mes cousins, mes tantes, puis tout ça, mes grands-parents sont encore là-bas. Puis là, j'avais un show à Gatineau la semaine passée. Là, c'est mon show à soir. La semaine entre les deux, je me dis, je vais aller là-bas visiter.
0: Dans quel coin de l'Ontario?
1: C'est à Fort Frances. C'est la ville que j'étais. C'est comme peut-être sur la frontière de. Quasiment à Manitoba, puis là, direct sur la frontière de Minnesota. Puis toute ma famille vit sur Couchiching, qui est comme la réserve next door, qui jumelle la ville ou whatever.
0: Mm-hmm. Ouais. Et donc, des racines autochtones?
1: Mon père est finlandais, puis Ojibwe, Anishinaabe, et puis là, ma mère est acadienne. Bien sûr, les Acadiens, on a toute une miette de Mi'kmaq et tout, mais là, c'est moins clair. C'est plus. Ça a été longtemps passé, puis ça devient juste partie de le mix des Acadiens, mais avec mon. C'était ma. Mon grand-grand-père était comme 100% Anishinaabe. Mmh. So, c'est point, tu sais. Mmh. Toute ma famille, eux habitent toujours là-bas. Ils font toute partie de la culture. Mon père, c'est un leather worker. Il a fait toute son regalia pour le powwow et tout. Il fait du grassland dancing. Toute ma famille. Mon père fanait de me montrer comment faire des mocassins. Puis je m'en ai fait une part. Puis c'est ça qu'on va porter de soir.
0: Ah, donc on va pouvoir voir les mocassins. Mmh. D'ailleurs, qu'est-ce que ça représente? Vous disiez, donc grandi en Acadie, un peu comme les Québécois qui ont le 24 juin. En Acadie, c'est le 15 août. Il y a une fête. Alors, quand vous arrivez le 1er juillet dans la capitale, ça représente de quoi de chanter ce soir?
1: Ouais, pour être honnête, beaucoup d'Acadiens se sentent pas mal fiers le 1er août et tout. Puis moi, je me suis jamais trop senti vraiment canadien, un peu comme souvent des Québécois
0: vont se sentir. Vous avez dit 1er août, mais 1er juillet?
1: Tu sais, moi, je me sens pas vraiment canadien. Rien contre le Canada ou les Canadiens, whatever. Puis je suis fier de fêter avec eux. Juste comme que je suis fier de fêter avec les Québécois pour le Saint-Jean, même que c'est pas une journée que moi je fête personnellement, tu sais. Mm-hmm. Puis c'est comme, ou comme tous les fêtes religieuses de toutes les religions, je serais fier de les fêter avec eux, même si je fais pas partie de la religion, comprends-tu ça? Moi, ma fête, c'est le 15 août, ma nation, c'est l'Acadie. Rien contre tout ce bon monde ici à toi. Puis c'est vraiment le fun de les voir fêter. Puis je suis là pour fêter avec eux, tu sais.
0: Et je parlais de Income Tax qui vous a fait connaître, vous êtes rentré dans nos oreilles et j'avoue que je ne sais pas ce que vous avez prévu ce soir de chanter, mais de chanter ça dans la capitale, devant le gouvernement fédéral justement qui collecte les fameux impôts, devant en plus un premier ministre banquier, est-ce que ça se peut, est-ce que ça pourrait être un choix audacieux que petit Béliveau chante Income Tax ce soir?
1: Oh, ben c'est sûr que ça a le potentiel de faire rire, mais tu sais, c'est rendu là, je veux dire, il y a si tant de détails dans ce show ici, il y a si tant de mouvements. Moi, je ne me rappelle même plus de la chanson que je joue. Ça, whatever qu'ils l'ont choisi, c'est sûr que ça aurait été un bon choix. C'est vrai que ça aurait été un bon choix si c'est elle qu'on fait. C'est le potentiel de faire rire, mais tu sais, I guess la seule façon de savoir, c'est de tourner live sur CBC Radio-Canada à 8h p.m., temps de Ottawa. Et puis, on va être là, on va sourire, puis on va s'aimer ensemble dans l'amitié et l'amour.

0: Bien dit. Petit Béliveau, merci. Vous avez tout à fait raison. 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Bref, il y aura plein de façons de vous accrocher, de vous entendre, Petit Béliveau, et de voir ces fameux mocassins. Merci d'être passé dans nos studios.
1: Ben, merci beaucoup de m'avoir dit ça.

0: Et ça, c'est en direct des plaines Le Breton à Ottawa. Alicia Bloor et Alexandre Douzy-Tétreau, deux violonistes qui nous interprètent un medley, le Caribou Reel, Louis Riel Reel et le Red River Jig. Vous dire qu'on est en plein métissage, hein, ce sont des métis entre les traditions du pays. Un moment qui semble plaire à la foule, même s'il fait, je le répète, très très chaud sur les plaines Le Breton. Et sinon, Geneviève Tellier, Yasmine Midi qui sont avec moi. Celui qui va s'avancer après ce medley, c'est Mark Miller, ministre de l'Identité, de la Culture canadienne et ministre responsable des langues officielles. Yasmine, l'an passé, c'est Stephen Guilbeault qui était dans ce poste. Stephen Guilbeault qui, depuis, a démissionné.
1: Oui, voilà, qui a quitté le Conseil des ministres cet automne et qui, là, ferme un peu le chapitre de sa vie en politique active depuis quelques mois maintenant.
0: Et sûrement avec une part de frustration.
1: Oui, exactement. Lui qui, vraisemblablement, ne se sentait plus écouté par son gouvernement, par le premier ministre Carney. Stephen Guilbeault, évidemment, militant écologiste de longue, longue date. Et puis, quand il avait quitté le Conseil des ministres cet automne, il avait dit que l'idée d'un pipeline avec l'Alberta, c'était le compromis de trop pour lui, un compromis qu'il ne pouvait pas défendre. Il faut dire que son départ du caucus libéral s'est fait de manière plutôt élégante. Il n'a pas tiré dans la chaloupe. On n'a pas entendu vraiment critiquer ouvertement le premier ministre.
0: On n'a pas entendu son linge sale déchirer sa chemise sur la place publique.
1: C'est resté poli, mais on comprend qu'il ne pouvait pas cautionner le virage de M. Carney, qui a abandonné plusieurs des mesures écologistes de Justin Trudeau, que ce soit l'abolition de la tarification carbone sur les consommateurs, cette possibilité d'un nouveau pipeline, la tarification sur le carbone industriel qu'on a revu à la baisse. Donc, toutes sortes de reculs en matière de lutte contre les changements climatiques. D'ailleurs, hier, sur YouTube, le premier ministre Carney a publié une vidéo dans laquelle il reconnaît pour la première fois qu'à cause de ces reculs, le Canada ne va probablement pas atteindre ses cibles de réduction des GES de 2030, ce qui est assez notable. Bon, M. Guilbeault ne pouvait pas rester dans un gouvernement qui faisait de tels reculs, mais on sait que ce n'est pas le seul au sein du caucus libéral qui ne voit pas ça d'un bon oeil, là, ces reculs en matière climatique. Pour l'instant, ça a l'air de s'être réglé. Les gens n'ont pas l'air de s'en plaindre publiquement, mais ça reste un enjeu important pour M. Carney. Là.
0: Complètement. Et dans la perspective de l'unité canadienne, on comprend que ce pipeline, évidemment, c'est un souhait de l'Alberta, qu'il faudra que ce pipeline passe à travers une certaine Colombie-Britannique. Donc, est-ce qu'on a essayé de faire plaisir à l'ouest du pays avec cette décision de Mark Carney? Est-ce qu'on en paiera un prix à un moment donné politique? Toutes des questions qui restent en suspens. Geneviève, sur ce Mark Miller qui nous arrive, avec un dossier chaud, on en a peut-être moins parlé que la CEOM ou autre chose, mais la culture quand même, cette fameuse taxe Netflix, le CRTC qui disait Netflix, Disney+, Amazon et compagnie devraient reverser 15 % de leurs revenus réalisés, évidemment ici chez nous au Canada, dans de la production locale. Finalement, on a fait un gros, gros pas en arrière.
2: Un gros pas après avoir fait un autre gros pas il y a quelques temps avec la taxe. On s'en allait vers une taxe mondiale sur les GAFA. Et on avait dit à M. Trump à l'époque, bon, OK, on ne taxera pas les entreprises. Maintenant, ça, c'était une autre taxe sur les services numériques. Là aussi, on fait un recul. Jusqu'à quel point c'est en phase avec ce que la population canadienne veut, c'est pas clair pour moi encore. C'est très en phase avec ce que M. Trump veut. Puis on sent que les négociations, il va y avoir des gagnants, il va y avoir des perdants. Maintenant, est-ce qu'on veut que la culture canadienne soit des perdants? M. Carney a toujours dit en campagne électorale qu'il allait protéger la culture. Alors, ça sera peut-être le dossier où les gens vont commencer à se poser la question, est-ce qu'on la protège vraiment? Mm-hmm. Puis, dès qu'on parle de taxes, bon, c'est un irritant pour tout le monde. Personne n'aime payer des impôts, ça, j'en conçois. Mais un autre irritant, c'est la question de l'équité fiscale. On veut que les gens payent leur juste part d'impôts. Et au Canada, ça veut dire que les plus riches vont payer plus. C'est un peu ça qu'on a. On n'est pas le seul pays à le faire.

0: Et là, on se dit, bon, on a des multinationales très puissantes qui font mal à notre entreprise, à notre industrie domestique, culturelle. Et en plus, on leur demande même pas de contribuer. C'est là que ça peut devenir agaçant pour bien des Canadiens. Donc, M. Carney, à la toute dernière minute, a dit, oui, mais nous, on va venir en aide, on va faire quelque chose. Mais on sent que c'est mal ficelé, c'est mal réfléchi. Et oui, on a l'impression que c'est encore un recul.
1: Mm-hmm, oui, et on verra justement où on peut aller, jusqu'où. J'ai envie de dire, pour avoir longtemps couvert la culture, que quand le milieu culturel se plaint, puis on a vu encore récemment des chiffres, comment le salaire moyen des artistes très en vue et vraiment, mais en deçà du seuil de la pauvreté, quand le milieu culturel se plaint, est-ce qu'il est vraiment entendu? Est-ce que c'est une force politique?
0: Et c'est bon d'en parler maintenant, parce que c'est quand même le 1er juillet, la fin du Canada, où justement le patriotisme et l'identité culturelle sont mises à l'avant-scène. Donc, il faudrait réfléchir à ces questions-là, puis c'est le bon moment aujourd'hui d'y aller.
2: Oui, parce qu'Ottawa, effectivement, s'est engagé à finalement, entre guillemets, payer la taxe Netflix en donnant 600 millions de dollars au milieu. Avec cette taxe Netflix, si ça avait été les géants qui l'avaient payé, on parlait de milliards en redevances possibles. Donc, il y a une différence importante. Puis même dans l'exercice de communication au lendemain de cette annonce n'avait pas été très, très clair, parce que M. Carney disait, on fait ça pour l'abordabilité parce que personne ne veut voir sa facture Netflix augmenter.
1: Je me rappelle même d'une Geneviève Tellier qui avait souri, parce que l'abordabilité, est-ce que c'est un abonnement Netflix à 10 $? C'est un grand point d'interrogation.
2: Et au même moment, Mark Miller disait assez ouvertement, évidemment que c'était un irritant avec la Maison Blanche, et c'est peut-être pour ça qu'on fait ça. D'ailleurs, on avait fait l'annonce au lendemain de la visite du ministre Dominique Leblanc à Washington. Donc, on comprend que ça avait tout à voir avec les États-Unis, pas grand-chose à voir avec le coût de la vie. Mais effectivement, quand on parle de patriotisme, là, le Canada participe à l'Eurovision, on a toutes ces annonces-là. Mais quand on prive le milieu culturel de milliards potentiels, bien, effectivement, la question se pose.
0: Mm-hmm. Oui, et la question qu'on peut se poser, c'est est-ce que M. Carney est capable de gérer des dossiers autres qu'économiques? Alors, on voit que dans ce cas-ci, c'est le dossier économique qui a pris le pas sur la question culturelle. Mais bon, oui, alors, il y a la culture. Est-ce que M. Carney va pouvoir amener des programmes qui vont régler plusieurs problèmes importants? On parle de la culture, mais on peut parler des médias aussi. On en a longtemps discuté. Un autre dossier, ce serait la question référendaire. On peut peut-être en avoir plus deux qu'une. Et donc, gérer les relations avec les autres provinces. Jusqu'à présent, il s'en sort bien parce que c'est encore là l'aspect économique qui prédomine. Alors, oui, je vais donner un pipeline à l'Alberta, mais en même temps, je vais autoriser le gaz naturel liquéfié pour la Colombie-Britannique. Tout le monde semble content pour l'instant, mais il va y avoir autre chose. Et c'est cette autre chose-là là, sur laquelle on va pouvoir se questionner.
1: Je reviens parce qu'on a un petit peu de retard sur les plaines de Breton dans cette cérémonie du midi, mais Mark Miller va bientôt venir. Je le disais, il porte plusieurs chapeaux, ministre de l'Identité, de la culture canadienne, mais aussi responsable des langues officielles. Geneviève Tellier, comme politologue, on a une modernisation de cette langue, de cette loi sur les langues officielles. En même temps, je fais régulièrement des entrevues où on dit « ben c'est pas encore mis en application ».
0: Oui, puis le dernier développement, c'est le Sénat qui a produit un rapport sur justement les règlements. Donc, une fois que vous avez la loi, c'est comment on la met en œuvre, on présente des règlements. Et tous les témoins qui ont participé aux travaux du comité ont dit il faut refaire le travail, c'est bâclé. On ne défend pas vraiment les intérêts des francophones, puis on parle beaucoup des francophones hors Québec, c'est ça qui est important. Et donc, beaucoup de concepts flous, peu de reddition de compte, et bref, les gens sont pas contents. Et mettez ça en parallèle avec le discours de M. Carney à l'automne dernier qui n'avait pas été faite en français de façon impeccable. La question du français, encore une fois, on va revenir à la question des affaires. Est-ce que les affaires sont plus importantes que la langue, par exemple?
2: Oui, puis Mark Carney avait dû répondre à des questions là-dessus parce que, souvenez-vous, cette compilation de Radio-Canada qui avait fait le temps parler en français versus en anglais dans les discours du premier ministre, puis on s'était aperçu que de mémoire, c'était 17% seulement des discours qui étaient en français. Puis, quand on avait interrogé le premier ministre là-dessus, on a senti, il nous a comme renvoyé en disant, allez faire vos devoirs, je réponds souvent à des questions en français. Il n'y avait pas un moment d'introspection.
1: Mea culpa.
2: Oui, et par la suite même, on a fait un autre reportage. On s'est aperçu qu'il n'avait pas de rédacteur de discours francophone dans son entourage, puis qu'on posait
1: avec
2: la question.
1: Avec le bagage culturel.
2: Exactement.
1: Pas juste la langue française.
2: Après son discours à la Citadelle, à Québec, où là, on avait tenu des propos qui avaient vraiment choqué au Québec, là, quand il avait peint cette image de la bataille des plaines d'Abraham comme d'un moment de collaboration presque.
1: Finalement, c'était une bonne affaire.
2: Exactement. Donc, puis là, on se posait la question. Puis effectivement, pas de rédacteur de discours francophone. Puis quand on lui posait la question, il ne comprenait pas le problème en disant, mon ministre des Finances est un Québécois.

0: Québécois. Je vois pas trop mon chef de cabinet est un Québécois aussi. Donc, on sentait là qu'il manquait cette sensibilité.
1: Oui, le mot est tout à fait juste. On entend Mélissa O'Neill et Julie Saint-Pierre, qui sont les deux animatrices de cette cérémonie du midi, qui viennent d'entrer en scène. Elles vont présenter très bientôt Mark Miller, justement, ce ministre de l'Identité de la Culture canadienne, ministre responsable des langues officielles. Un mot, parce qu'on va y venir, le discours de Louise Arbour. Yasmine, une gouverneure générale qui parle français, ça change la donne aussi.
0: Oui, québécoise, qui a beaucoup parlé en français dans son discours au Sénat, là, au moment de son installation comme gouverneure générale. Donc, évidemment, ce sera différent de sa prédécesseure, Mary Simon, qui ne parlait pas...
1: Qui était bilingue, mais
0: exactement.
1: Inuk, étant Inuk, c'est ça, elle parlait l'inuit et l'anglais, ouais. Avait dit qu'elle apprendrait le français. On a vu qu'elle avait fait de très petits progrès. Assurément, en tout cas, pas suffisamment pour convaincre l'ensemble du pays.
0: Oui, d'ailleurs, et récemment, l'ancien premier ministre, M. Chrétien, avait dit que ça avait été une erreur de la nommer. Donc là, M. Carney choisit Mme Arbour. Bon, peu de gens ont critiqué cette nomination. Là, ça reste une juriste d'exception, quelqu'un avec un bagage extrêmement riche. Donc oui, elle parle français, mais aussi tout son bagage qui fait en sorte que, je me rappelle d'entrevues où des gens disaient, moi, je ne suis pas monarchiste, mais Mme Arbour, ça reste un monument, quelqu'un qui fait vraiment consensus. Et là, ça sera sa première fête du Canada. Donc, on verra ce qu'elle aura à nous dire. Là.
1: Et Geneviève Tellier, toute une pointure, en fait. Un très bon choix de la part de Mark Carney. Évidemment, il a été conseillé, là, mais très avisé comme choix.
2: On peut se demander si elle n'est pas trop qualifiée. C'est à peu près tout ce que les gens se posent comme question, parce que c'est un rôle qui est extrêmement protocolaire. Et les discours, en général, de la gouverneure générale sont écrits par le premier ministre. Et donc, est-ce qu'elle va pouvoir remplir les fonctions en connaissant les paramètres? Jusqu'à présent, à se sentir bien.
1: Oui, et on verra aujourd'hui. On écoute d'abord Mark Miller.
3: Hello everyone. Bonne fête du Canada. Je veux d'abord saluer nos invités d'honneur, Son Excellence la très honorable Louise Arbour, le très honorable Mark Carney, National Chief Woodhouse, President Obed, and President Pruden,
4: Jeremy National Hansen, et Rick Hansen,
3: le très honorable
4: Obed
3: Justin
4: Trudeau,
3: nos athlètes et les Canadiennes et Canadiens nommés à l'Ordre du Canada. Merci à l'aînée Claudette Commanda d'avoir ouvert cette si belle célébration. From Cape Spear to Kluani,
4: du Cap Spear à Kluani, nous vivons dans le meilleur pays au monde.
3: D'un océan à l'autre, les Canadiennes et les Canadiens portent leur histoire avec fierté, enracinée dans notre patrimoine, notre culture, nos langues et le lien profond qui nous unit à ce territoire. Dans ce pays si vaste, la fête du Canada nous rassemble et célèbre les valeurs qui nous unissent. So wherever you are, happy Canada Day.
4: Où que vous soyez, bonne fête du Canada.
3: Nogo mekijigik nogosh kodanom peshok Ottawa River.
1: Mark Miller, ministre de l'Identité et de la Culture canadienne, ministre aussi responsable des langues officielles, qui est en train de s'adresser à la foule sur les plaines Le Breton. Je le disais, cette émission spéciale se veut à la fois un regard, un bilan de la dernière année, mais aussi une occasion de célébrer. Et une de celles qui fera partie du spectacle de ce soir, c'est Dominique Fils-Aimé. Elle est de la longue liste du prestigieux prix Polaris. C'est le prix le mieux doté en musique. Elle nous est arrivée en février dernier avec un nouvel album, My World is the Sun, un disque dont le point de départ est un enregistrement de sa mère qui chante, sa mère qui est d'origine haïtienne. Elle est arrivée au Canada, je pense qu'elle avait 2 ou 3 ans. Et Dominique Fils-Aimé a choisi d'ouvrir son plus récent album avec la voix de sa maman.
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0: Dominique Fils-Aimé, bonjour.
1: Bonjour.
0: Merci d'être dans nos studios et merci d'avoir creusé comme ça l'héritage parce que vous-même, vous connaissiez pas ce côté-là de votre maman.
1: Je le connaissais pas et ça m'a ramené aussi au fait que on connaît pas vraiment nos parents avant d'être né. Et ça, ça me fascine toujours et ça m'a donné envie aussi pendant la pandémie, lui poser des questions. C'était comment ton enfance? C'était comment ta grand-maman à toi, elle était comment? Donc d'aller chercher ces petits souvenirs, ces informations pour pouvoir les garder, je les ai enregistrés sans qu'elle sache. Et je pense que c'est des beaux cadeaux de la vie de pouvoir poser ces questions, avoir des réponses, parce que je connaîtrai jamais mon arrière-grand-mère, mais je peux la connaître à travers le ressenti de ma mère. Mm-hmm. Puis l'envie aussi de rendre hommage à ma maman pendant qu'elle est là, même si elle est là pour encore très longtemps, de prendre le temps, parce que dans la première trilogie, le deuxième album était pour ma grand-mère qui est décédée. Et je pense que c'est tout aussi important et beau de rendre hommage aux personnes qui sont parties, mais il y a quelque chose de spécial de pouvoir la voir au spectacle puis vivre ça avec elle.
0: Assurément, et de leur vivant, vous l'avez tellement bien dit. Dominique, une maman haïtienne, mais qui est arrivée à Montréal très jeune, vous êtes née à Montréal. Quand on arrive devant une célébration comme aujourd'hui, où on fête le fait d'être Canadien, ça représente quoi pour une famille comme les Fils-Aimé?
1: Ça représente... moi, je suis née ici, donc forcément, c'est ma maison. Mais en même temps, ma mère m'a toujours dit, ta maison, ça va être là où tes pieds et ton cœur sont. Donc, c'est vraiment une notion qui est restée avec moi et que je pense qu'on a encore beaucoup d'espace à permettre à tout le monde d'être bien, peu importe où ils sont et peu importe où ils viennent. Que cette planète, elle nous appartient à tous à part égale et qu'on est responsable à part égale de s'occuper de conserver l'eau, garder l'eau propre. Donc, c'est des choses qui me tiennent à cœur, la notion de maison est rendue très large maintenant. Donc, elle est plus grande que le Canada. Elle est vraiment sur cette terre et j'ai envie qu'on célèbre juste le fait d'être ici et encourager tout le monde à s'unir, se regrouper, s'accueillir.
0: Mm-hmm. Et je trouve ça intéressant comment vous dites ça dépasse les frontières du Canada parce que vous étiez au Festival de jazz il y a quelques jours, donc à la maison, Festival de jazz de Montréal, mais je vois cet été en Europe des spectacles aux États-Unis en septembre. Est-ce que ça change le regard qu'on porte sur le Canada quand on revient à la maison?
1: Il y a beaucoup d'amour. Il y a aussi, des fois, j'observe les choses que je pense qu'on peut ramener, qu'on peut faire évoluer. Et j'aimerais ça qu'on soit plus confortable à discuter autant de ce qu'on aime d'ici que ce qu'on peut encore faire grandir et évoluer. Parce que j'ai vu plein de choses que je me dis, ça marcherait, ça. À Vienne, il y a des limites sur le prix des maisons pour que les gens puissent rester et vivre chez eux. Mm-hmm. Des villes avec des vélos partout. Après, je dis pas qu'on annule les autos, mais la cohabitation, la reconnaissance des droits autochtones de manière plus ferme et de retourner une mentalité, un état d'esprit que je sais qu'on peut atteindre en tant que pays, en tant que communauté, où on reconnaît nos torts sans se sentir mal, mais plutôt dans l'optique d'évoluer ensemble.
0: Mm-hmm. Je vous sens très éponge, si je puis dire, perméable à tout ça. Vous avez souvent parlé en spectacle à travers la musique, faire vibrer les gens. Comment on fait vibrer une foule comme celle de ce soir dans la capitale, un 1er juillet, mais avec plein d'autres artistes? D'ailleurs, est-ce qu'on pourrait imaginer une collaboration ce soir?
1: On peut tout imaginer.
0: Mais comment on fait vibrer une pareille foule?
1: Je pense la même manière qu'on fait vibrer une personne en restant nous-mêmes et en connectant nos émotions, parce que quand on se donne le droit de connecter à nos émotions et les vivre, ça crée l'espace aux autres aussi. Puis la musique, c'est magique, c'est des fréquences. Donc vraiment, à partir du moment où on vit notre fréquence intérieure, il y aura des gens qui vont vibrer, avoir la même fréquence qui les rejoint. Et là, on devient un tout et c'est la magie de la musique.
0: Ah oui, et on syntonisera votre fréquence. Je propose qu'on se laisse sur une pièce, justement, c'est pas une collaboration, Francis Cabrel ne sera pas là ce soir, mais cette très belle reprise de votre plus récent album, Je t'aimais, je t'aime et je t'aimerai. Dominique Fils-Aimé, merci.
1: Merci beaucoup.

C'est loud, vous aurez compris, c'est pas Dominique Fils-Aimé qui chante Francis Cabrel. C'est juste que c'était trop tentant de retourner sur les plaines, le breton, sur la scène avec loud, qui chante D'où je viens. Je vous donne quelques-unes des paroles.

Carole, je viens de la plaque tournante Home of the Nightlife. Là où faire les affaires dans les deux langues, c'est un instinct. L'hiver, on gèle, mais au printemps, c'est un melting pot. Je vous propose qu'on continue d'écouter ensemble. Loud.

0: Loud, en direct des plaines Le Breton, c'est la cérémonie du midi de la fête du Canada. Cérémonie, oui, et émission spéciale Mélanie Boissonneau avec vous pour encore jusqu'à 13h30, accompagnée de Geneviève Tellier, politologue et professeure émérite de l'Université d'Ottawa maintenant, parce que toute nouvellement à la retraite, Geneviève, et Yasmine Midi, notre collègue correspondante parlementaire. Yasmine, celui qu'on attend ensuite, c'est le premier ministre Mark Carney. D'après vous, est-ce que vous avez eu des informations, ce discours? Est-ce que ce sera le discours des grands jours comme à Davos?
1: Je n'ai pas d'informations privilégiées sur le contenu de ce discours. Moi, je m'attends à un discours patriotique, un discours probablement plutôt classique. Je n'ai pas l'impression qu'il va nécessairement vouloir faire d'énormes vagues avec ça. On verra peut-être que tantôt, je vais vous dire que je m'étais complètement trompée, mais c'est le sentiment que j'ai. Puis, je pense qu'il va beaucoup cogner sur le clou de l'unité nationale. On sait que la question de l'Alberta, le référendum à venir, référendum sur un référendum en octobre, le préoccupe beaucoup, beaucoup. Lui qui a grandi en Alberta et n'oublions pas, lui qui était à la Banque d'Angleterre à l'époque du Brexit.
0: Oui.
1: Et ça, on le sait que c'est quelque chose
0: Brexit,
1: qu'il a
0: dont
1: en
0: on
1: tête.
0: A souligné, oui, les 10 ans et les Britanniques qui regrettent en quelque sorte.
1: Certains, oui. D'autres pensent que c'était encore la bonne chose, mais on sait que ça le préoccupe beaucoup. Donc, je m'attends à une mention d'unité nationale là, dans ce discours.
0: Il s'avance au podium. On vous propose d'écouter l'intégralité de ce discours et on y revient ensuite. Mark Carney, premier ministre du Canada.
2: Thank you, Melissa. Merci, Julie. Bonjour tout le monde. Joyeux fête du Canada. Happy Canada Day. Son Excellence, Your Excellency, the Right Honorable Louise Arbour, National Chief, Sidney Woodhouse.
3: Le chef national, Sidney Woodhouse, la présidente Aubin et présidente Burden.
2: The right honorable, Justin Trudeau.
3: Justin, merci d'être venu.
2: Merci pour tout que tu as fait pour notre pays. Merci. My fellow Canadians.
3: Chers compatriotes.
2: What a view from
3: quel spectacle, quelle vue d'ici.
2: I'm looking out at a diverse...
3: Une foule diversifiée heureuse de compatriotes canadiens, ce qui me remplit d'une immense fierté. Vous avez d'ici un point de vue extraordinaire sur notre grand pays. Mais je suis ici simplement pour ouvrir la voie à quelqu'un d'autre. Vous allez entendre quelqu'un qui a eu, lui, un coup d'œil, une perspective de bien plus loin et de bien plus haut.
2: Colonel Jeremy
3: Le colonel
2: Hansen.
3: Jeremy Hansen.
2: And Jeremy,
3: Jeremy, je tiens à vous remercier au nom de tous les Canadiens pour le caractère et l'intégrité avec lesquels vous avez représenté notre pays, pour avoir montré au monde qui nous sommes comme Canadiennes et Canadiens, et pour nous avoir montré à nous ce que nous pouvons devenir. Parce qu'au cours de sa mission épique, Artemis II, autour de la Lune, le colonel Hansen a observé notre planète à plus de 400 000 km de distance. Il a voyagé plus loin de la Terre que quiconque auparavant. C'est ce qui équivaut à traverser le Canada de Victoria à St. John's 50 fois. Et vous savez, du haut de ces hauteurs, le colonel Hansen nous a ramené une perspective sur les valeurs qui font de nous ce que nous sommes et qui peuvent nous propulser vers des réalisations extraordinaires. Le courage, la solidarité et la conviction. Il a montré du courage face à la possibilité de ne jamais revenir, le courage de prendre un risque calculé afin de réaliser ce qui n'avait jamais été fait auparavant. La solidarité, car cette mission n'a été possible que grâce au travail d'une équipe, au sein d'une famille, d'une équipe et d'une communauté. Et il a fait preuve de conviction sur ce dont nous sommes capables en tant que pays, sur la nécessité de prendre des risques pour accomplir de grandes choses.
2: Des connexions, de la conviction.
3: Ce sont les clés pour atteindre la face cachée de la Lune et ce sont les clés pour rendre le plus grand pays du monde encore meilleur. Et nous pouvons le faire. Au cours de la dernière année, les Canadiens ont témoigné de ces trois qualités.
2: Ce n'est pas l'absence de peur, c'est la capacité d'agir malgré la peur. C'est le courage qui anime nos forces armées canadiennes, d'Halifax à Trenton, en passant par Yellowknife et Nanus Bay, de l'opération Réassurance en Lettonie, à l'exercice Cold Response en Norvège. Nous nous tenons aux côtés de nos alliés pour que d'autres puissent vivre libres. Que ce soit ici ou ailleurs dans le monde, quand les gens voient le feu de rage sur le pôle, ils ressentent de l'espoir, ils reçoivent de l'aide. Et mes chers amis, c'est le courage de nos policiers et de nos policières qui nous protègent. Tout juste cette année, 5 agents ont donné leur vie dans l'exercice de leurs fonctions. Mohamed Lamine Ben Redouane, Marc Pinizotto, Terhun Bali, Anis Fortin Cousin, Brandon Malcolm. Nous pleurons leur départ. Nous leur rendons hommage et nous sommes solidaires de leur famille, de leurs amis et de leurs collègues. Merci.
3: We see the courage even now. Nous célébrons aussi, nous le voyons, le courage des pompiers qui courent vers des feux de forêt dévastateurs, comme c'est le cas actuellement à Fort Simpson dans les territoires du Nord-Ouest. Et nous voyons le courage dont les Canadiens ont fait preuve face à un monde plus dangereux et plus divisé. Sans jamais faiblir, toujours solidaires, travaillant ensemble résolument pour bâtir notre avenir, car les temps de crise ouvrent des possibilités aux audacieux. Ainsi, le courage est la manière dont nous devons affronter le monde, la solidarité est la manière dont nous accomplissons ce qui peut sembler impossible. Jeremy Hansen, qui va venir bientôt, hein? Jeremy Hansen a observé que si les individus peuvent se sentir impuissants face aux défis mondiaux, la véritable force de l'humanité réside dans sa capacité à collaborer. C'est ainsi que l'équipe Artemis a accompli un exploit inédit. C'est ce qui rend possible Canada et ce que rend possible un Canada uni.
2: Une extraordinaire diversité, avec une multitude d'origines, de langues et de façons de voir le monde. Et l'idée fondatrice du Canada est simple. L'unité ne nécessite

pas l'uniformité. Notre nation a été forgée grâce à des accommodements et non par l'assimilation. Grâce à des partenariats et non

0: traditionnelle s'effrite. Le Canada choisit de tendre la main de bâtir de nouveaux partenariats. We offer partnership in a divided world.
1: Nous offrons des partenariats à un monde divisé, des partenariats en matière de sécurité, de commerce et de culture. Le Canada est déjà le troisième exportateur de musique au monde. Et nous avons déjà entendu aujourd'hui que nous allons encore grandir. Et il y a une autre raison pour cela, parce que j'ai le plaisir d'annoncer que le Canada va participer au prochain concours Eurovision de la chanson. Oui, oui, finalement, oui. La célébration musicale la plus grandiose au monde, des dizaines de pays, des centaines de millions de téléspectateurs, un spectacle inoubliable, et ça va devenir encore plus fou parce que le monde a besoin de plus de Canada. Et c'est vous qui allez décider, et ce sera difficile, mais vous allez décider quel sera l'artiste canadien qui montera en premier sur la scène de l'Eurovision pour nous représenter.
0: Et nous avons aussi décidé d'emmener le monde au Canada pour célébrer la vitalité, la richesse et la résilience de la langue française dans ce pays et partout dans le monde. Oui. Oui, le Canada équivaudra le sommet de la francophonie en 2028, ici même, dans la région de la capitale nationale. Que la fête commence. Et si le courage et la manière dont nous faisons face au monde, et si la connexion est ce qui nous permet d'atteindre de nouveaux sommets, la conviction, la certitude que le mieux est toujours possible est ce qui nous fait avancer. Il y a 159 ans, le Canada voyait le jour. Il n'était pas parfait. Il offrait une fondation, un point de départ, porté par une conviction profonde, celle que nous pouvions toujours faire mieux.
1: Chaque génération de Canadiens hérite d'un héritage construit par la précédente. Un chemin de fer, une voie maritime, une charte des droits, une voie vers la réconciliation, un pays plus prospère, plus juste et plus inclusif que celui dont leurs parents avaient eux-mêmes hérité. Nul ne bâtit sur un terrain vierge. Nous bâtissons sur les fondations posées par ceux et celles qui nous ont précédés. Notre devoir est de les élever encore davantage pour les personnes qui viendront après nous.
0: Bâtir véritablement un pays, ne jamais considérer le travail comme achevé, parce qu'un pays est toujours en devenir. C'est toujours chercher à le rendre meilleur. C'est le choix auquel chaque génération est confrontée. Et c'est le choix qui s'offre à nous aujourd'hui. C'est pourquoi je suis si fier de voir autant de Canadiens et Canadiennes choisir de poursuivre l'œuvre de celles et ceux qui les ont précédés, d'agir selon leurs convictions et de bâtir un Canada fort.
1: Building construire de manière durable. Du projet hydroélectrique Iqaluit, Nukissotit ou Nunavut, au projet d'énergie éolienne offshore Westwind en Nouvelle-Écosse. Construire en partenariat avec les peuples autochtones, comme le projet de GNS Xi-Lisims des Nations Nisga en Colombie-Britannique et la nouvelle centrale nucléaire de Darlington en Ontario, où il y a deux semaines à peine, nous avons vu l'un des plus importants investissements autochtones de l'histoire canadienne. Construire dans la solidarité, créer des emplois syndiqués, de qualité, bien rémunérés et former 100 000 nouveaux apprentis dans les métiers spécialisés pour les pourvoir. Bâtir dans un esprit de fédéralisme coopératif pour créer une économie canadienne unie pour bâtir

0: Ukraine, Canada fort, de nouveaux logements, des infrastructures communautaires, au projet d'envergure nationale en matière de défense, de transport et d'énergie dans toutes les provinces et territoires. Et nous construisons canadiens, avec des travailleurs canadiens, de l'acier canadien et du savoir-faire canadien, et des valeurs canadiennes. Mes amis, ce projet est né de la conviction que le Canada mérite qu'on se batte pour lui. Que le Canada appartient à tous les Canadiens. Que le meilleur est encore à venir pour le Canada. Ces convictions se sont forgées à travers les générations et sont renouvelées par cette génération-ci. Le courage, la solidarité, la conviction, le Canada, notre Canada, le vrai Canada, le Canada fort, le Canada libre.
1: Le Canada pour tous, tout le temps. Now. Now to what I'm really up here for.
0: Et maintenant pour faire ce pourquoi je suis venu aujourd'hui. Lorsque j'ai parlé avec le colonel Hansen après son récent voyage, il m'a rappelé quelque chose que son commandant de mission, Reid Wiseman, avait dit avant leur départ. Le commandant dit qu'il espérait qu'un jour leur mission serait oubliée, car cela voudrait dire qu'Artemis II avait été un succès, qu'elle avait réussi parce que d'autres iraient plus loin, parce que le flambeau aurait été transmis et porté par d'autres. C'est la bonne perspective pour construire un pays encore meilleur. Car la véritable mesure de ce que nous construisons ne réside pas dans ce que l'on sait ou de ce que l'on a fait a été connu. Non, il s'agit de savoir si ceux qui nous suivront pourront se tenir sur la plateforme que nous aurons bâtie pour eux pour qu'ils atteignent des sommets sans précédent. À ce moment-ci, les Canadiens visent la Lune autant que la Coupe du Monde.
1: That's right. Now, speaking of which, before introducing Jeremy,
0: à ce propos, avant de vous présenter Jeremy, finalement, donc une annonce de service public, c'est le temps de faire une pause hydratation. Si vous nous voyez à la maison, là, ici, il fait chaud. Alors, chers compatriotes, le courage, la solidarité et la conviction sont présents ici même, debout au milieu des gens qu'il portait avec lui à chaque mètre de son immense voyage. Alors, veuillez accueillir avec moi un véritable héros canadien et donnons-lui l'accueil qu'il mérite, le colonel Jeremy Hansen.
2: Et effectivement, Jeremy Hansen, l'astronaute d'Artemis II, pardonnez-moi, s'avance sur scène. On sent, Yasmine, que le premier ministre, l'aventure spatiale est quelque chose qui l'intéresse, l'interpelle, semble avoir aussi un contact très chaleureux avec Jeremy Hansen.
3: Oui, ils se sont déjà vus, hein. Souvenez-vous, il y a quand même quelques semaines, Jeremy Hansen avait été reçu dans le bureau du premier ministre. Mark Carney lui avait donné le drapeau canadien qui flottait sur la tour de la paix le jour où les astronautes sont revenus sur Terre. Donc, ils se connaissent déjà. Il y a aussi le fait que, M. Carney le disait, Jeremy Hansen est un héros canadien. Mm-hmm. Difficile de trouver quelqu'un qui n'aime pas Jeremy Hansen oui. au pays. C'est quand même quelqu'un qui fait consensus. Puis, c'est vrai que ça a été le fil conducteur de ce discours-là, Mark Carney, qui a vu en Jeremy Hansen non seulement quelqu'un qui représentait, si on veut, l'excellence canadienne, mais il a aussi parlé de valeurs fondamentales, de courage, mm-hmm. de solidarité, l'importance du travail d'équipe. Donc, effectivement, on a senti que ça l'a inspiré. Et Jeremy Hansen, dans la foule, bon, tout le monde le regarde, tout le monde l'apprécie. C'est probablement une des personnalités les plus appréciées au pays en ce moment. Intéressant aussi de noter, pas de référence explicite au mouvement séparatiste en Alberta ou au Québec, mais plusieurs clins d'œil quand même à l'unité canadienne. Mm-hmm. Quand Mark Carney a dit l'unité ne représente pas l'uniformité, quand il a dit aussi qu'il était fier de voir autant de Canadiens choisir de poursuivre l'œuvre de ceux qui les avaient précédés pour bâtir un Canada fort. Bon,
2: fédéralisme coopératif.
3: Exactement. Donc, plusieurs clins d'œil. Mark Carney, qui, rappelons-le, participe à cette célébration de la Fête du Canada aujourd'hui à Ottawa, mais en soirée, va se rendre en Alberta pour passer la soirée du 1er juillet avec les Albertains dans ce contexte, effectivement, où mm-hmm. dans quelques mois, il y aura ce

0: vote là, pour déterminer l'avenir de l'Alberta.
1: Oui, question référendaire. Geneviève Tellier, politologue, vous retenez quoi de ce discours?
2: Très classique dans sa forme, c'est-à-dire patriotique. Puis c'est vrai, on va chercher les sentiments de la fierté canadienne, les points qui tiennent à cœur le premier ministre. Donc, il nous l'a répété abondamment, le courage, la solidarité, la conviction. C'est revenu beaucoup dans son discours. A parlé de certains événements récents qui aussi nous interpellent. Le courage des policiers, on sait ce qui est arrivé, des drames qui ont impliqué des policiers, les feux de forêt aussi. Donc, c'est normal qu'on voit ces petits rappels-là dans ce genre de discours-là. Par contre, moi, j'ai une surprise. Monsieur Carney semble vouloir régler ses comptes avec le discours de la citadelle de Québec. Je ne sais pas si vous avez remarqué, mais je pense que Monsieur Carney s'est permis une relecture de son discours et il nous a dit, vous savez ce que j'ai dit à ce moment-là? J'y crois encore. Ça n'a pas été une erreur de ma part. Et donc, oui, je crois qu'il y a eu de l'accommodement et non pas de l'assimilation. Je crois qu'il y a eu du partenariat et non pas de la domination. Ça a été une histoire faite sur des choix.
1: Oui, et ce n'est pas un miracle, ce n'est pas une domination.
2: Oui, alors, il a voulu revisiter. Est-ce que c'est courageux? Peut-être. On peut dire que ce n'était pas nécessaire. En même temps, est-ce qu'il veut aussi nous dire, non, écoutez, vous n'avez pas fait la bonne lecture de mon discours, la voici. Est-ce que c'était le moment de... Je suis sûre que ça va être... On va en discuter de ce passage-là de son discours. Mais je pense qu'il assume pleinement ses choix. Alors, pour M. Carney, c'est un discours du 1er juillet, très classique, qui n'était pas agaçant. Des fois, on entend des premiers ministres qui nous répètent leur plan de campagne électorale.
1: Oui.
2: On n'a pas eu ça.
1: J'ai envie de dire la cassette, hein, en journalisme, on parle souvent de la cassette. Et à ce moment-là, tout le monde décroche parce qu'on a l'impression d'un vendeur de voitures usagées.
2: Voilà. Est-ce qu'il allait nous amener au-delà de Davos? Non. Il a répété certains passages de Davos. Par contre, l'élément nouveau, je voudrais, c'est dire, je ne suis qu'un passeur. C'est un peu ça qu'il nous a dit. J'espère accomplir des grandes choses, mais je le fais pas dans le vide, je le fais dans la continuité de notre histoire. Puis, bon, il joue un peu de modestie, est-ce que c'est vrai ou non, on verra, mais en disant, si on se rappelle pas...
1: J'entends Yasmine sourire.
2: si on se rappelle pas de mes bons coups, ça veut dire que j'ai réussi. Alors,
1: oui, comme un astronaute, on oubliera mon passage, mais on verra mon leg. Yasmine?
3: Oui, l'assimilation, c'est très, très intéressant. Le fait d'avoir utilisé ce mot, il n'avait pas besoin de le faire. Puis, la réaction au Québec avait été épidermique après ce discours de la citadelle. Bon, il y a certains libéraux qui diraient « Ah oui, c'est les nationalistes québécois », mais c'est pas vrai. Il y a eu vraiment un rejet unanime au Québec du commentariat politique de tous les partis québécois aussi. Donc, de choisir de revenir à la charge avec cette idée en disant une nouvelle fois qu'il n'y avait pas eu d'assimilation, presque, là, c'est ce qu'il laisse entendre dans son discours. En tout cas, c'est vrai que ça donne, ironiquement, des munitions aux camps séparatistes au Québec, alors qu'il cherche à faire ce grand discours d'unité nationale. Il n'avait pas besoin de le faire. Intéressant de voir qu'il a choisi de répéter ce message-là. Mais sinon, effectivement, discours assez classique, parce qu'il faut dire que M. Carney aime souvent répéter ses promesses de campagne. Il fait des longs discours, là, bâtir un Canada fort, on l'a entendu énormément de fois pendant toute l'année, là, un peu moins. Et je note aussi qu'on parle de tous ces éléments très politiques, d'une grille d'analyse comme ça, mais les applaudissements, on les a surtout entendus quand il a annoncé que le Canada ferait partie du concours de l'Eurovision. Oui, c'est ce qui a visiblement retenu l'attention.
1: Culturel. Ça n'arrive pas souvent qu'un premier ministre parle de culture. Il semble très fier de notre participation à l'Eurovision. Geneviève?
2: Oui, effectivement. Mais ça, on le sait, c'est depuis le budget qui a été déposé, le premier budget de M. Carney, qu'on voit qu'il y a des dépenses qui sont consacrées à ça. Étonnamment, il a parlé beaucoup de culture en anglais. Ça, je vais vous dire, ça m'a surpris. Tous les passages en disant on va protéger la culture. Et il a dit aussi...
1: Ce qui est un discours, justement, pour les Québécois auxquels on est très sensibles. Puis je dirais Québécois, mais francophones en général. C'est rare qu'un premier ministre traite de questions culturelles au niveau national en anglais. Vous avez bien raison.
2: Et il nous a dit aussi en anglais, on est le troisième pays exportateur de musique au monde. Mm-hmm. Alors, je ne sais pas si ça va être quelque chose de nouveau qu'on va entendre dans le message au cours des prochains mois, probablement justement à cause de l'attaque Netflix. Ne pas oublier le sommet sur la francophonie qui va venir à Ottawa. Alors, ça a été dit en français. Je pense que le premier ministre est conscient de certaines lacunes justement pour la francophonie. Donc, oui, peut-être un changement. J'avais pas le texte avec moi, j'ai pas pu compter le nombre de mots.
1: Non.
2: Ça m'a semblé assez égal en termes de français-anglais, même s'il y a des sujets qui ont été couverts uniquement en anglais et d'autres univers uniquement en français.
1: Oui, puis il y a eu ce petit mot sur la question autochtone, le développement d'un Canada fort mais durable. On a parlé d'éoliennes, de nucléaire. Yasmine?
3: Oui, là-dessus, parce que c'est vrai qu'on a beaucoup parlé de cette question de la réconciliation, comment ça allait être géré par M. Carney par rapport à M. Trudeau. Trudeau. Et on voit

0: que si sous M. Trudeau, c'était de la réconciliation qui était souvent dans les symboles, avec M. Carney, on a ce désir de faire de la réconciliation un dossier économique. On l'entendait à Koudjouak hier, les leaders autochtones nous disaient il a l'air sérieux, il veut des propositions, il parle de développement de l'Arctique, par exemple, il veut faire ça avec les Autochtones, les Premières Nations, les Inuits. Maintenant, effectivement, est-ce que c'est une réconciliation qui est plus économique que symbolique? Je pense qu'on peut le dire, puis on le voit dans le discours aussi énormément.
1: Il faut souligner la présence de Justin Trudeau. Il n'a pas été mentionné aussi fréquemment que M. Johnson, mais il était là. Et M. Carney, en faisant référence à M. Trudeau, parlait de réconciliation. Et lorsqu'il mentionnait les legs de ses prédécesseurs, le chemin de fer, la voie maritime, le rapatriement de la Constitution et la réconciliation, je pense qu'on faisait référence directement à Justin Trudeau. Et c'est sans doute pour rassurer certaines communautés qui sont inquiètes du développement, parce qu'il n'y a pas consensus non plus sur toutes les questions économiques. Et je pense que en amenant Justin Trudeau, on veut un peu envoyer un autre message qu'on est dans la continuité du gouvernement Trudeau, mais en même temps, on va faire des changements.
0: Justin Trudeau, qui n'était pas là à la Fête du Canada l'an dernier, qui n'était pas non plus à la cérémonie d'installation de Mme Arbour et qui est là aujourd'hui, ça fait longtemps là, qu'on ne l'a pas vu.
2: Oui, dans une fonction près de ce qu'il a déjà été, c'est-à-dire premier ministre.
0: Qui s'est gardé une petite gêne, pas de bain de foule, pas d'égo portrait, mais qui était quand même là, qu'on a pu voir et qui n'était pas accompagné, il faut le noter. Katy Perry, on en a beaucoup parlé aussi.
2: Oui, sa nouvelle compagne.
0: Qui s'est fait relativement discret dans la foule aujourd'hui.
2: Parions que certains apprécieront la discussion de Justin Trudeau. Sur les plaines Le Breton, on le disait, il faisait très chaud d'ailleurs. Le premier ministre s'est permis une petite blague en disant « pause hydratation, sauf si vous nous écoutez à la maison ». Et dans ce beau grand pays, je le vois, il y a des alertes de chaleur. Alerte aussi à la qualité de l'air, je pense au territoire du Nord-Ouest. Sinon, l'Alberta, la Saskatchewan, dans le Nord, surprenant, mais oui, alerte de chaleur. Une alerte de chaleur d'ailleurs très présente sur une bonne partie de l'Ontario, du Québec, jusqu'au Maritime, là, jusqu'au Nouveau-Brunswick. Et parlant justement de ces plaines Le Breton, on s'en va rejoindre le collègue Gabriel Lemarquant-Perrault. Bonjour, Gabriel.
3: Oui, bonjour, Mélanie. On survit. On est bien habillés, on a de l'eau, un chapeau, des lunettes de soleil, de la crème solaire. On était préparés ce matin. Là.
2: Et les gens autour de vous l'étaient aussi, j'ai l'impression.
3: Oui, je me suis promené tout à l'heure avec un de mes collègues. Là, on a vu des gens se verser de l'eau sur la tête là, pour s'hydrater. Donc, toutes les méthodes sont bonnes. Et Patrimoine canadien qui nous disait plus tôt ce matin, ben écoutez, on a fait quelques modifications au site à la dernière minute. Justement, on regardait la météo, on regardait la chaleur là, qu'on prévoyait. Donc, Patrimoine canadien a notamment ajouté davantage de stations pour remplir les bouteilles d'eau ici sur le site du parc des Plaines-le-Breton. Mais oui. Des zones détente à l'ombre avec des poufs, des coussins là, où les gens peuvent aller se reposer. Et le porte-parole de Patrimoine nous disait ce matin qu'on a aussi dévié certaines lignes d'attente pour des activités ici au parc des Plaines-le-Breton. Donc, au lieu que les gens attendent au soleil, eh bien, on a installé des tentes pour que les gens fassent la file à l'intérieur, à l'ombre, avant d'arriver à cette activité. Je veux juste entendre quelques gens qu'on a rencontrés plus tôt ce matin sur la chaleur aujourd'hui à la Fête du Canada.
4: On a vraiment hâte de fêter ça en grand, puis on vient vraiment tôt pour combattre un peu la chaleur.
5: Ça fait chaud un peu, mais ça va, c'est meilleur que le froid en tout cas.
6: C'est correct, on est des Canadiens, on est résilients, puis on va s'ajuster, puis il y a toujours quand même une raison à célébrer, puis ça va être le fun, puis on va trouver des façons de se refroidir après.
7: On a beaucoup de l'eau avec nous autres, alors ça va être d'accord.
2: Et Gabriel, les snowbirds sont en train de survoler les plaines Le Breton.
3: Je vais les entendre. Oui, la dernière fois que les snowbirds survolent les plaines Le Breton, avant quelques années, parce que, bon, ça fait quand même, en fait, 55 ans, les appareils qui seront mis au rencard pour de nouveaux appareils. Donc, les snowbirds qui devraient revenir vers 2030. Alors, une dernière fête du Canada avant quelques années pour les snowbirds. Et si vous venez ce soir sur le site, n'oubliez pas que le soleil se couche plus tard. Hein? Alors, c'est quand même important de se préparer en conséquence si vous venez vers 18-19 heures, par exemple, là, apporter quand même bouteille d'eau, etc., là, pour rester hydraté parce que la chaleur va se poursuivre tout le long de la journée.
2: Assurément. Gabriel Lemarquant-Perrault, on vous enjoint à respecter vos propres conseils. Hydratez-vous.
3: Oui.
2: Merci.
3: Bonne journée.
2: Gabriel Lemarquant-Perrault qui était sur les plaines Le Breton et les Snowbirds, la formation qu'on appelle Bernache, c'est-à-dire une espèce de V où ils sont. Et comme le disait Gabriel, la dernière fois qu'ils survolent d'ici 2030 parce qu'on a fait l'acquisition de nouveaux Snowbirds. Et là, on est dans l'attente de Louise Arbour, la nouvelle gouverneure générale qui va prendre la parole pour la première fois dans ce contexte.

0: c'est-à-dire les célébrations du 1er juillet, qui va monter sur scène. On le disait un petit peu plus tôt, une Louise Arbour qui a fait l'unanimité. Un des bons coups, d'ailleurs, Louise Arbour, qui en a sûrement vu d'autres, est assise devant la scène. Elle a l'air tout ce qu'il y a de plus détendu. Du genre, elle a vu bien pire dans sa vie. Je pense qu'un 1er juillet, c'est facile à gérer pour Mme Arbour.
1: Oui, tout à fait. Maintenant, son excellence, Louise Arbour, donc, qui est dans un tout nouveau rôle. Et d'ailleurs, Geneviève le disait tout à l'heure, la question, c'était de savoir, est-ce qu'elle ne va pas s'ennuyer dans ce rôle très, très protocolaire où il faut garder un devoir de réserve très important. Là, il n'y a pas de prise de position quand on est gouverneur général. Notre collègue, Danielle Thibault, l'a interviewée et elle a dit à notre collègue, justement, que bon, elle est à l'aise avec ça. Elle a été juge à la Cour suprême. Elle comprend qu'il y a un cadre. Elle est à l'aise de rester dans les lignes de ce cadre-là, mais elle a quand même dit, j'ai une audience, je sais que le Canada est là, donc si je veux passer des messages, je vais les passer. Et d'ailleurs, son discours, lorsqu'elle a été assermentée, était quand même intéressant. Elle n'a pas tenu des platitudes, loin de là. Elle a beaucoup parlé de la place que le Canada devait jouer sur la scène internationale. Puis, ce qu'elle a dit à Danielle Thibault, c'est que ça sera une priorité pour elle, mais la question des jeunes aussi. Mm-hmm. Elle leur a lancé un message dans son discours au Sénat. Est-ce qu'elle va leur lancer à nouveau un message dans ce discours sur les plaines Le Breton? On va pouvoir
0: l'écouter. On va le savoir à l'instant parce qu'elle prend la parole. Louise Arbour, gouverneure générale du Canada.
2: Hello everyone.
3: Bonjour tout le monde.
2: Je célèbre aujourd'hui ma première fête du Canada à titre de gouverneure générale. And I feel your energy.
3: Et je ressens votre énergie. Je la partage.
2: C'est tout un pays que nous célébrons aujourd'hui. De la récente fête nationale du Québec au match de la Coupe du Monde de la FIFA à Toronto, à Vancouver et surtout à Los Angeles où on a obtenu une superbe victoire. On a démontré qu'on sait faire la fête. Whether in
3: que
2: FIFA,
3: ce soit dans les stades de football de la FIFA ou aux Jeux olympiques, nous savons qui nous soutenons. Allez, le Canada!
2: And you know,
3: et même si nous jouons férocement l'un contre l'autre, que ce soit au baseball, au hockey,
2: we don't hate the other
3: nous
2: team.
3: Ne détestons pas notre équipe, mais on préfère tout simplement quand ils perdent.
2: This is us.
3: C'est bien nous autres.
2: We like to play.
3: Nous aimons jouer,
2: and you know what?
3: Mais nous jouons, We've vous savez, nous jouons selon les règles.
2: On joue selon les règles du jeu. Et on adore les sports d'équipe. On a même démontré, on l'a déjà mentionné, que nos équipes féminines comptent parmi vraiment les meilleures au monde. On en est très fiers. On est un pays de saisons. Les saisons de la joie et les saisons de la tristesse. C'est la saison aujourd'hui, la saison des graduations, la saison des mariages, la saison des déménagements. On célèbre des rites de passage. Mais il y a aussi les saisons où l'on pleure. On pleure des policiers qui sont tombés en action. Et on pleure des victimes qui se sont simplement trouvées tristement au mauvais endroit.
3: And throughout the seasons, et au fil des saisons, qu'il pleuve, qu'il vente, qu'il neige ou que le soleil brille, nous sommes tous et toutes dans le même bateau. Face à l'adversité, nous nous rassemblons. Face aux incendies de forêt, aux tempêtes de verglas, nous luttons pour protéger notre terre et nous partageons la douleur et les deuils tout en chérissant nos héros.
2: On est toujours un peu surpris de constater comment tout est différent. Le paysage, les gens, les langues, parfois même seulement leur accent.
3: J'ai souvent la même réaction lorsque je voyage à travers le Canada. Nos paysages sont variés, parfois de façon spectaculaire, parfois de manière plus subtile, comme nos gens, notre peuple aussi. Mais chaque fois, partout où je vais au Canada, que ce soit

0: soit dans les Rocheuses ou dans le Grand Nord, dans le chaos des grandes villes ou dans les petits villages proches ou éloignés de l'océan, je n'arrête pas de me dire, je n'arrive pas à croire que je sois encore chez moi. Quel cadeau! C'est notre cadeau. Notre pays est notre cadeau. Aujourd'hui, nous le partageons entre nous, l'esprit et le cœur ouverts. Et demain, nous allons nous y remettre, nous allons reprendre le travail acharné pour améliorer ce qui existe déjà, le meilleur pays au monde.
1: Alors, avec tout le monde dans la chaloupe, bonne fête du Canada, Happy Canada Day, Miigwech, merci, thank you.
2: On découvre cette Louise Arbour. Première impression, Geneviève Tellier, politologue.
3: Oui, bien, on est loin de la juge de la Cour suprême, c'est-à-dire une personne beaucoup plus en phase avec le moment, avec le 1er juillet. J'avais l'impression que la foule l'écoutait.
2: Très attentivement, puis avec des segments qui n'étaient pas complètement traduits. Là. Ça fait qu'on peut supposer que la foule était à peu près bilingue, là, mais on la suivait.
3: On va la trouver intéressante, on va le trouver que c'est pas creux, elle a un propos. Mais c'est pas non plus des messages, c'est pas une première ministre.
2: Un peu d'humour quand elle disait au hockey comme au baseball. Je pensais qu'elle parlerait plus de soccer à cause de la Coupe du Monde, mais elle disait nous, Canadiens, on aime jouer. Jouer selon les règles, mais l'adversaire n'est pas un ennemi. On aime juste ça quand ils perdent, grosso modo.
3: On aime aussi plus les jeux d'équipe que les autres. Alors oui, beaucoup de
2: souligner les équipes féminines. Oui. Yasmine Mehdi, notre aussi, correspondante parlementaire.
4: Moi aussi, ça m'a frappée parce qu'elle a une fonction extrêmement formelle, mais en même temps, on avait l'impression qu'elle parlait avec la foule, qu'elle parlait aux Canadiens. C'était presque informel comme ton, les blagues, les sourires. C'était pas... On n'avait pas l'impression d'avoir un discours très, très pompeux, presque. Mm-hmm. Là. C'était très direct. Puis en même temps, parfois, avec une grande poésie, là, quand elle parlait des saisons
2: de la tristesse, et
4: de la joie et tout. Donc ça, j'ai trouvé ça très, très intéressant. Puis, bon, on se posait un peu la question à savoir quelle attitude elle va avoir pour passer des messages qui pourraient être interprétés comme plus politiques. Moi aussi, le passage qui m'a frappé, c'est les Canadiens jouent selon les règles du jeu et adorent les sports d'équipe. Là. Mm-hmm. On pourrait adapter ça à plusieurs conversations politiques qu'on a, là, que ce soit la CEO, les États-Unis et compagnie.
2: Oui.
4: Là.
2: La juriste n'était pas loin.
4: Exactement.
2: Quand il y a un traité puis qu'il y a des règles édictées. Et on en a parlé parce qu'ils viennent de survoler la capitale, les Snowbirds. On s'est entretenu hier avec Maryse Carmichael, qui a été la première femme pilote au sein des Snowbirds, première commandante. Elle était en plein déménagement, pouvez-vous le croire, entre Moose Jaw en Saskatchewan et ici à Ottawa. On l'a attrapée quelque part en Ontario. Madame Carmichael, bonjour.
5: Bonjour.
2: Et là, comme nous tous, vous aussi, enfant, vous avez vu les Snowbirds voler, puis vous étiez fascinée depuis toute petite.
5: Oui, j'ai eu la chance de voir les Snowbirds la première fois à Bagotville, au Pageant aérien Bagotville, dans les débuts des années 80. Et c'est à ce moment-là que j'ai vu pour la première fois du vol en formation, des acrobaties, puis ces 9 avions-là en formation, là, les avions rouges et blancs des Snowbirds.
2: Et vous aviez des frères qui étaient cadets de l'air, qui ont été dans l'aviation. Et de ce que je comprends, ça vous a, plutôt que vous faire de l'ombre ou de penser que les filles ne pouvaient pas faire ça, ça vous a donné une forme de confiance, de dire, si mes frères sont capables, Maryse aussi va être capable.
5: Oui, beaucoup, beaucoup, mes 3 grands frères qui, oui, ont tous été dans les cadets de l'air. Et un d'entre eux, Eddie, qui fait partie des forces canadiennes aussi. Puis j'ai grandi avec... Des femmes fortes dans ma vie qui disaient, bon, que ce soit un gars ou une fille, vous êtes capables de faire la même chose toutes les deux. Hein, la génération qui a grandi avec Mme Jeannette Bertrand, évidemment, qui nous donnait cette fierté-là et cette capacité-là. Et oui, j'ai joint les forces canadiennes pour servir mon pays, pour devenir pilote.
2: Et là, donc, pilote à 17 ans, vous l'avez dit, ensuite dans les forces et dans l'aviation royale. Qu'est-ce que ça prend pour devenir... Parce que pilote, c'est une chose. Pilote dans les forces, c'est déjà aussi autre chose. Mais être au sein des Snowbirds, je peux imaginer qu'on veut un niveau d'excellence. Qu'est-ce que ça prend pour devenir une pilote de

0: Snowbird?
1: Oui, alors je dirais à tout d'abord, c'est les qualités professionnelles, la capacité de pouvoir travailler en équipe, les 9 pilotes qui sont là, et il y a un niveau de confiance exceptionnel hein, entre les 9 pilotes qui sont là, les techniciens qui réparent les avions. Et je pense que les Snowbirds sont là pour représenter tous les membres des Forces canadiennes. Alors, ce sont des qualités qu'on retrouve au sein de tous les membres des Forces canadiennes, cette capacité au travail d'équipe, le professionnalisme les qualifications. Alors oui, c'est ça qui est le plus important pour l'équipe et d'être capable d'être ambassadeur pour notre pays aussi, parce que c'est une grande partie de ce que les Snowbirds font, la connexion avec les Canadiens et les Canadiennes.
0: On a aujourd'hui au programme la formation Bernache, qui est comme une espèce de Y inversé. Là, ça rappelle le vol des Bernaches, là, évidemment. Oui. Puis la formation Feuille d'érable. Est-ce que c'est des figures qui sont difficiles à exécuter dans le ciel?
1: La formation de Bernache est un petit peu plus difficile, oui, parce que c'est un très grand V là, qui est tout à fait à l'arrière de la formation. Alors, c'est une très grosse formation qui fait que lorsque les pilotes sont un peu plus loin du lead, c'est toujours un peu plus difficile, mais qui est une formation qui est très belle, qui vraiment montre les couleurs du Canada hein, avec les Bernaches. C'est la même chose avec la feuille d'érable qui représente très bien notre pays.
0: Oui, et quand vous relâchez des gaz de différentes couleurs, est-ce que ça, c'est compliqué comme manœuvre?
1: Non, ça se fait très bien. C'est seulement que l'activation d'un bouton pour faire la fumée. Alors, encore une fois, très bien de pouvoir les voir du sol. Puis ça ajoute au spectacle que l'équipe fait.
0: Oui, assurément. Tout simple peut-être pour vous qui pilotez, mais en même temps, tellement spectaculaire, tellement efficace. Maryse Carmichael, lieutenant-colonel à la retraite, merci d'avoir été là. On vous souhaite bon déménagement de Moose Jaw à Ottawa. Je sais que vous avez encore un peu de route à faire. Bienvenue à Ottawa.
1: Merci beaucoup.
0: Maryse Carmichael, lieutenant-colonel à la retraite, ancienne pilote et commandante des Snowbirds, cet escadron tellement unique. J'ajoute aussi que Maryse Carmichael a été intronisée au Temple de la renommée de l'aviation canadienne en 2022. Et donc, pour les Snowbirds, c'était un dernier passage à l'instant au-dessus des plaines Le Breton. On appelle ça la formation Feuille d'érable, c'est-à-dire quand les 9 aéronefs se dispersent, représentant les 9 pointes de la feuille d'érable sur l'unifolié, le drapeau du Canada. En direct d'Ottawa, Mélanie Boissonneau, toujours en compagnie de Geneviève Tellier, politologue et professeure émérite de l'Université d'Ottawa, et Yasmine Mehdi, correspondante parlementaire à Ottawa. Je suis contente de vous avoir sous la main parce qu'on a des nouvelles de cet ACEUM, la réponse en fait des États-Unis à la demande du Canada et du Mexique.
2: Oui, voilà, on s'y attendait. Les États-Unis viennent d'annoncer qu'on refuse de leur côté de renouveler l'ACEUM. Je vous rappelle un peu de contexte là, pour les gens qui nous écoutent. On avait cette date butoir du 1er juillet. Les trois pays, donc le Canada, le Mexique, les États-Unis, devaient dévoiler leurs intentions par rapport à l'accord. Et on avait trois options. Soit il y a un pays qui annonçait qu'on allait se retirer de l'accord dans les 6 mois, soit on renouvelait l'accord comme tel jusqu'en 2042, ou on laissait passer la date du 1er juillet sans renouveler. Et là, on entrait dans un processus de révision annuelle jusqu'en 2036. Donc, c'est ce dernier scénario qui s'applique. Le pire scénario pour le Canada, ça aurait été que Donald Trump dise non à l'ACEUM complètement, je m'en retire dans 6 mois. Ça aurait été catastrophique. Maintenant, d'entrer dans cette phase où on va renégocier, bon, les États-Unis ont dit que le représentant, en fait, au commerce américain, Jameson Greer, a dit dans un communiqué qu'il y avait des lacunes dans l'accord, que les États-Unis voulaient négocier pour réduire le déficit commercial avec les pays voisins. Donc, on comprend que les négociations vont se poursuivre et l'accord n'est pas annulé. Donc, on est dans le statu quo.
0: Oui, parce qu'on ne peut pas se sortir. Exact. On revient aux paroles de la juriste Louise Arbour qui disait il faut jouer selon les règles.
2: Et Mark Carney le disait hier pour lui. Il a dit je préfère le statu quo à un mauvais accord avec les États-Unis. Puis il a dit aussi ça va prendre du temps. Donc, on comprend que le premier ministre se doutait que ça allait arriver. Puis là, on a un peu cette confirmation.
0: Exactement.
2: Là,
0: très particulier de terminer cette émission spéciale avec une nouvelle de dernière heure de pareille façon, mais très bien entourée. Geneviève Tellier, comme politologue, est-ce qu'on n'aura pas avantage à jouer même l'horloge, à se dire révisons pendant que Donald Trump est là et quand on aura un vis-à-vis plus amène, on pourra négocier autre chose?
3: Oui, probablement que M. Trump vient de donner un coup de pouce au Canada. La pire situation, comme Yasmine l'avait dit, c'est si les États-Unis avaient dit qu'ils se retiraient. Parce que là, tous les tarifs douaniers que M. Trump a imposés aux autres pays, on en était exempté parce qu'on avait un accord de libre-échange. Alors, à partir du moment où on n'a plus d'accord de

0: libre-échange, donc dans 6 mois, c'est arrivé. Mm-hmm. On se dit, bon, ça ben là, on aurait été... Effectivement. Alors, on a un peu plus de stabilité, puis je dis bien un petit peu plus parce qu'on ne sait jamais avec le personnage. On va très certainement jouer l'horloge du côté Carney. On le fait déjà, on le voit. Très peu d'annonces qui sont faites par le gouvernement. Les élections de mise de mandat, c'est demain matin. Je veux dire, c'est au mois d'avril, mais c'est très bientôt. Mm-hmm. Et à partir de ce moment-là, ça va être plus difficile pour M. Trump de gouverner. Pour n'importe quel président qui est dans la deuxième portion de son mandat, c'est toujours plus difficile. Mm-hmm.
1: Il faut quand même rappeler, puis ça, c'est ce que les partis d'opposition nous diraient maintenant, Mark Carney s'est quand même fait élire en promettant une entente négociée avec les États-Unis d'ici le 21 juillet, pas de cette année, de l'an dernier. Je pense qu'il y a de la marge de manœuvre. Les gens comprennent que c'est difficile de négocier avec Donald Trump, mais là, quand même, on rentre dans une phase où il y a encore de l'incertitude.
2: Beaucoup d'incertitude. En économie, il va se le faire jamais dire. Une bonne nouvelle.
1: Tout à fait.
0: Le problème pour les partis d'opposition, c'est qu'ils n'ont pas d'autres solutions à offrir. Alors, quand on entend Pierre Poilievre qui dit « Moi, j'en aurais eu un accord rapidement », les gens disent « Oui, mais si l'autre n'a pas été capable. » Puis pendant ce temps-là, M. Carney joue beaucoup sur d'autres dossiers. On n'en a pas parlé durant cette émission aussi, mais je pense que c'est important. Toute la question de la défense, qui est vraiment une priorité de ce gouvernement-là. Est-ce qu'on va acheter... qu'est-ce qu'on fait avec les F-35? Est-ce qu'on continue?
2: Est-ce qu'on continue de s'aligner sur les États-Unis? Et c'est souvent le souhait des gens des forces armées canadiennes qu'on continue pour des raisons de compatibilité. En même temps, est-ce que ça ne nous rend pas vulnérables? On se transpose sur les plaines Le Breton. Alicia Cara, qui est une des têtes d'affiche ce midi, mais aussi ce soir, est en plein tour de champ.

0: Sa chanson, fort connue, c'était Alicia Cara. C'est ainsi que se termine cette émission spéciale. Geneviève Tellier, politologue et maintenant professeure émérite de l'Université d'Ottawa. On vous souhaite bonne retraite.
1: Merci beaucoup.
0: Même si je pense qu'on va continuer de beaucoup vous solliciter. Mm-hmm. Yasmine Mehdi, correspondante parlementaire avec un premier ministre globe-trotter. On vous souhaite bon voyage, peut-être aussi bonnes vacances.
1: On souhaite.
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0: ici Émilie Perrault. On est toujours en mode rentrée estivale et on passe la prochaine demi-heure avec celui qui va vous accompagner tout l'été à partir de lundi prochain à la même heure. Salut Julien Poirier-Malo.
1: Allô Émilie.
0: Ton émission L'heure d'été est de retour pour une deuxième saison et l'heure d'été, pour toi, ça veut dire ne plus se lever aux aurores. Donc là, est-ce que ça te permet de renouer avec le sorteux en toi?
1: Je m'y engage. Ouais. Tout l'été, je vais très, très peu dormir et sortir autant que je peux pour le public de l'heure d'été.
0: Finalement, tu fais juste ça, très peu dormir.
1: Oui. Des heures plus normales cet été.
0: On est ici donc pour découvrir ta vie culturelle parce qu'on est la somme des spectacles qu'on a vus, des livres qu'on a lus et des œuvres qui nous ont bouleversés. C'est le moment d'aller à la rencontre de Julien Poirier-Malo.

homme de radio. Ça semble être un titre tout indiqué pour mon invité qui a seulement 35 ans, fait de la radio depuis bientôt 15 ans. C'est lui qui fait la revue du web à l'émission matinale du Grand Montréal tout un matin depuis 2024. Mais cet après-midi, c'est sa vie culturelle que je souhaite explorer avec lui. Et déjà, on l'accueille sur la musique qui le ramène à son enfance, son adolescence, les Cowboys fringants. Bon, ça donne un petit indice sur les années où il a grandi. Mais je vous préviens que sa palette de goûts est large, ce qui témoigne de la grande curiosité qui semble l'animer dans tout ce qu'il fait. Julien Poirier-Malo, tu viens du même

0: même coin, toi, que les cow-boys fringants. Oui. Donc, c'est un peu inévitable là, dans ton enfance, dans ton adolescence, que ce soit la trame sonore.
1: On y est confronté aux cow-boys fringants quand on vient de quand on a grandi à Repentigny. Mm-hmm. Surtout à cette époque-là, moi, mon adolescence, fin de l'enfance, adolescence, c'était les années 2000, ouais. C'était les grandes années des cow-boys fringants. Donc oui, j'ai été bercé, ça me ramène directement quelque part autour de 2005.
0: Tu as même fréquenté la même école secondaire que certains des membres. Bon, oui. Évidemment, ils n'étaient plus au secondaire à ce moment-là. Et la chanson qu'on entendait, 8 secondes, c'est lié à un souvenir assez précis d'une prof marquante pour toi, Joanne Gauthier.
1: Joanne Gauthier, qui a été ma prof de français en secondaire 3 au Collège de l'Assomption, que je salue d'ailleurs, si elle est à l'écoute. Elle nous est arrivée avec cette chanson-là un matin, un cours de français, 8 secondes, qui est tiré de l'album La Grand-Messe, je crois, des Cowboys fringants, qui venait de sortir. Elle nous a demandé d'abord, qui a acheté cet album-là? Les gens lèvent la main. Elle nous demande ensuite qui l'a volé. C'était l'époque des Napster,
0: téléchargement illégal. Ouais.
1: Et là, bon, il y en a qui lèvent la main un peu de façon gênée. Puis tout de suite, de nous parler d'adulte à adulte, finalement, en disant, je comprends ceux qui l'ont volé ici parce que vous ne voulez pas le dépenser, tout ça, mais de vous expliquer pourquoi c'est important de financer, finalement, de payer pour l'art qu'on voulait consommer, dans lequel on voulait se plonger. Puis après, bon, on s'est lancé dans cette chanson-là qui est une ode à l'écologie, finalement, à l'environnement, à une
0: Donc
1: époque où on en parlait encore un peu moins. 8 secondes, qui est une très, très belle chanson. Puis c'est un souvenir qui m'a marqué parce que c'est une prof qui avait été marquante pour nous. Puis c'est une œuvre qui l'a été tout autant pour moi.
0: Oui, d'avoir cette discussion-là, comme tu dis, un peu d'adulte à adulte.
1: Oui, oui, exactement.
0: On va se parler des vraies choses. Donc, Julien, tu viens d'une famille de 4 enfants.
1: Oui.
0: 2 sœurs, 1 frère, avec un père mélomane.
1: Oui.
0: Et si j'ai bien compris, une mère parfois exaspérée par son conjoint mélomane.
1: C'est une blague récurrente okay. dans la famille parce que mon père, effectivement, est un grand mélomane, un grand curieux qui m'a appelé à découvrir plein de choses en musique, mais en art en général. Puis sur le plan musical, ma mère est un petit peu moins là. Fait que ça a souvent donné, et encore à ce jour, des discussions très, très animées de qu'est-ce que vous pouvez bien trouver d'intéressant dans cette musique-là du genre du Radiohead qui jouait dans le salon, que ma mère comprenait pas, que mon père adorait. Des bons intéressants en famille autour de ça, en auto aussi quand on part en voyage, des beaux souvenirs de famille autour de ça.
0: Et de chicanes.
1: Et de chicanes,
0: bon, on l'entend quand même sur un ton plus taquin.
1: Oui, tout à fait.
0: Julien, je veux te dire que de tous les animateurs qui ont rempli le questionnaire, t'es clairement celui qui a offert le plus de réponses à la question « Quelle chanson vous fait automatiquement danser? »
1: C'est vrai?
0: Bon, là, c'est sûr que Rosemée est complètement disqualifiée parce qu'elle dit qu'elle n'est même pas capable de bouger quand elle entend un peu de musique. Mais toi, tu es vraiment un grand fan de musique électronique.
1: Oui.
0: Donc, on a opté là, parmi toutes les suggestions pour cette chanson.

0: Qu'est-ce que c'est ça?
1: C'est magnifique, c'est ça que c'est, Émilie. C'est une de mes chansons préférées du groupe australien Rufus du Sol, qui est un groupe que je suggère régulièrement aux gens qui sont pas fans de musique électro ou techno, parce que des gens qui vont penser que souvent c'est juste du rythme et qu'il n'y a pas de mélodie. Et Rufus du Sol réussit à créer des mélodies avec des textes absolument magnifique. Cette chanson-là me touche particulièrement parce que c'est l'une de nos préférées à mon conjoint et moi. Ça me fait beaucoup penser à lui. C'est un album, Surrender, qui est sorti, je crois, en 2021, que j'avais découvert donc au printemps. Donc, ça me fait penser au printemps. Rufus du Sol, moi, je les ai jamais vus en spectacle encore.
0: Et là, ça s'en vient,
1: à Montréal, je compte les jours et les heures parce que ça a l'air que ce sont des communions, ces spectacles-là, entre fans. Grand fan de ce groupe-là.
0: Et là, tu vas vivre ça samedi 20 juin au Parc Jean Drapeau. Donc, là, ça commence ton été de sorteux, finalement.
1: Oui, et ça commence en grand avec ça,
0: Julien Poirier-Malo, t'es même du genre à danser sur un thème musical de radio. Toi, tu nous as appris que le mythique thème de Maisonneuve en direct, c'était un échantillonnage d'une chanson, la chanson Insomnia, du groupe de musique électronique Faithless. On va l'écouter pour se rafraîchir la mémoire.

0: Donc là, nous, on associe tout ça à la voix de Pierre Maisonneuve, oui. Mais toi, tu reconnais la chanson originale.
1: Et je l'ai connue d'abord comme oui. Le thème de Maisonneuve en direct quand j'étais petit, cette chanson-là, quand j'étais plus jeune, jusqu'à temps que je commence à me plonger dans la musique techno et que je réalise que c'est quand même un hymne très connu oui. Des années 90 de Faithless. La pièce originale est beaucoup plus longue, ça, oui. C'est une portion seulement de la pièce, mais quand j'ai réalisé ça, je me suis dit, mais qu'est-ce que les patrons, patronnes de l'époque ont consommé, j'ai envie de dire.

0: l'époque où ils ont choisi cette chanson-là comme thème.
1: Quelle audace, quand même!
0: Moi, j'ai trouvé ça très, très audacieux. Ouais. Bravo à Radio-Canada pour ça, je trouve ça le fun. Très bon choix.
1: Donc, quand cette chanson-là joue, ben, semble-t-il que ça attire Pierre Maisonneuve qui est avec nous. Bonjour!
2: Bonjour!
0: Bonjour, Pierre, mon Dieu, quel honneur!
1: Pierre Maisonneuve, qu'est-ce que ça vous fait, vous, de réentendre ce thème-là?
2: Je ne connaissais même pas le titre de la pièce musicale. Je ne l'ai pas choisi, mais je m'en suis accommodé.
1: Ben oui.
2: Beaucoup. Et c'est plus, je pense, ma réalisatrice,
1: oui,
2: Lucie Benoît, qui avait... Parce que moi, quand tout ça devait s'organiser, je me préoccupais des mes contenus.
1: Ben oui, je comprends.
2: Mais c'est un thème qui permet... Je vais vous donner un exemple. Ouais. Ici... Pierre Maisonneuve.
1: Des frissons.
0: Chair de poule. Chair de poule.
1: J'allais le demander, j'ai même pas eu besoin de le demander, je l'ai eu. Il se passait quelque chose quand ça partait, cette musique-là,
2: oui.
1: Pierre?
2: Oui, ça donnait le rythme.
1: Ben oui.
2: Le rythme de l'émission. Et c'était magnifique.
1: Et vous, de la réentendre, là, aujourd'hui, est-ce que ça vous replonge
2: oui,
1: dans...
2: Oui, je l'ai même réentendu. J'ai beaucoup de cassettes, de CD, de l'émission.
1: Oui.
2: Et puis, je suis allé voir, justement, me remettre dans l'atmosphère.
1: Se replonger là-dedans.
2: Du thème, oui.
0: Alors, je dois dire que c'est agréable de l'entendre parce que ces thèmes-là, pour le grand public, sont difficiles parfois à entendre aujourd'hui. Sont difficilement accessibles en ligne. Moi, j'ai trouvé un ou deux extraits sur YouTube de l'émission où on entend le thème, mais c'est attaché à des souvenirs qui sont précieux.
1: Oui, donc les gens qui veulent le revivre, la chanson, je le répète, là, c'est Insomnia de Faithless. Et donc, on salue l'audace de Lucie Benoît, votre réalisatrice à l'époque, qui avait choisi cette chanson-là. Et les gens de Radio-Canada également qui ont embarqué dans la proposition. Je disais que Julien Poirier-Malo est un homme de radio. Je pense qu'on peut en dire de même de vous, Pierre Maisonneuve. Une carrière de 50 ans de journalisme, 41 ans à Radio-Canada. Julien, je pense qu'on serait fou de se passer de cette expérience-là.
0: Tout à fait.
1: C'est quoi le meilleur conseil qu'on vous a donné, Pierre Maisonneuve, que vous pourriez passer à Julien?
2: C'était M. Laplante, qui était le chef annonceur, qui se promenait avec sa pique. Et on avait commencé à être en direct avec une émission en fin d'après-midi.
1: Okay.
2: C'était avec Colette Devlin. Et il m'avait dit, Pierre, j'aime beaucoup ce que vous faites. C'est un homme charmant. Mais il dit, me permettez-vous un conseil? La meilleure improvisation, c'est celle que l'on prépare. Et j'ai toujours retenu ce moment-là parce qu'il dit... En vous préparant, vous êtes jamais à l'écart. Mm-hmm. Vous avez un recours. Vous êtes, je fais un petit coup d'œil sur votre feuille, puis vous faites. Mais de toute façon, je vais vous dire, j'ai fait de la radio, j'ai fait de la télévision, j'ai fait du journal.
1: Vous avez touché à tous ces aspects-là, mais la radio, il y a quelque chose, il y a une telle proximité avec les auditeurs. Vous avez fait partie du quotidien des gens, là, Pierre.
2: Oui. Moi, c'est autant radio que télévision. Mm-hmm. C'est les deux. La télévision, c'est plus lourd.
1: Oui.
2: C'est plus lourd, alors qu'à la radio, on peut tout changer, tant de le dire.
1: Oui.
2: Moi, ce que j'aimais, je vais vous dire, c'est quand il y arrivait un événement majeur et qu'à 11h28, on décidait que tout ce qu'on avait préparé n'allait pas. On s'en allait en direct. Et là, c'est fantastique. On vous dit dans une oreille, on s'en va à tel endroit avec un tel... Et là, c'est l'adrénaline qui monte.
1: Oui.
2: Je vais vous dire, j'ai commencé, moi, le 16 août 1964. Je n'ai jamais travaillé depuis ce temps-là.
1: Vous n'aviez pas l'impression de travailler.
2: Ce n'est pas travailler.
1: C'est quelque chose qui
2: vous
1: apportait.
2: Il n'y a pas un jour que je ne souhaitais pas. Entrer en nombre.
1: Est-ce que, parce que bon, ce que vous parlez, c'est de l'adrénaline, là, c'est une drogue forte. Est-ce que vous avez dû vous sevrer de ça à la retraite? Comment ça s'est passé?
2: Avant que je prenne ma retraite, un jour, je me suis dit ceci, ne t'en fais pas, il y aura une dernière journée. Je la voyais venir, et tout ça. Puis à un moment donné, ben, écoutez, j'avais 70 ans.
1: Oui.
2: Et on avait commencé à couper dans des fonctions chez les jeunes. Et je me disais, ils ont droit à nos places. C'est à leur tour de faire leur tour de piste.

0: Puis nous, ben, on rentre sagement à la maison.
1: Merci tellement, Pierre Maisonneuve, d'avoir accepté notre invitation. On vous a sorti de l'Assemblée générale des retraités de Radio-Canada. Donc, on va vous laisser y retourner. Mais merci.
2: Quel honneur.
1: Merci d'avoir pris ce temps. Je suis convaincue qu'on vient de faire un grand plaisir à plein d'auditeurs d'un océan à l'autre.
2: Merci beaucoup.
1: Merci beaucoup, Pierre Maisonneuve. Est-ce qu'on peut réentendre le thème une dernière fois, là?

0: suis convaincue que tous les auditeurs te remercient en ce moment, Julien.
1: Je l'espère,
0: je parlais de se sevrer de l'actualité.
1: Oui.
0: Toi, tu fais la revue du web à l'émission matinale Tout un matin pour les auditeurs du Grand Montréal. Donc, c'est l'émission qui est animée par Patrick Masbourian. Ça veut dire que ton terrain de jeu, il change constamment. Là, tu sais ce qu'il disait, là, des fois, à la dernière minute, on s'en va ailleurs. Des fois, on a l'impression qu'aujourd'hui, les tendances expirent en moins de 3 heures. Comment est-ce que tu fais pour garder, pour pas être submergé par ce flot d'informations-là, Julien?
1: Ben, de façon très, très concrète, j'essaie autant que possible de me limiter dans mon temps d'écran. Je sais que c'est le défi de bien des adultes et de bien des parents face à leurs enfants aussi.
0: Mais particulièrement toi, je veux dire, c'est
1: fondamental. Puis c'est difficile parce que souvent, on veut offrir le meilleur de ce qui existe aux auditeurs. C'est mon cas. Puis on a toujours peur de passer à côté de quelque chose. Mais pour faire un bon travail, ça demande quand même un recul pour pas oublier ce qui existe dans le vrai monde. Il faut aller toucher du gazon, comme le veut l'expression sur le web. Mais effectivement, ça demande du recul, puis ça demande de faire l'expérience de ce qui existe pour de vrai à l'extérieur.
0: Oui, ça. L'heure d'été, l'émission estivale que tu as animée l'an passé également, est-ce que ça te permet donc d'explorer autre chose ou d'aller approfondir des choses que tu fais peut-être plus en surface dans une revue du web?
1: Oui, d'aller approfondir parce que d'abord, on a le temps. C'est une belle émission d'une heure, du lundi au jeudi, tout l'été. Puis dans un cadre, dans un moment de la journée où les gens ont peut-être un petit peu plus le temps aussi en début d'après-midi, les gens se posent un petit peu plus. C'est une très belle case horaire, penser quelque chose. Donc oui, on a un petit peu plus le temps. Puis je pense qu'on nous permet déjà l'année passée pour la première année, on avait expérimenté certaines affaires. On était allé vers des sujets où on se disait est-ce que ça vaut vraiment la peine de faire une dizaine de minutes là-dessus. Puis finalement, je pense que les auditeurs ont apprécié. Des sujets, des tendances web, peut-être qu'on a envie d'explorer davantage. Ou c'est tellement un terrain de jeu TikTok qui TikTok, il y a Instagram, il y a YouTube, il y en a tout plein. Il y a tout l'univers des podcasts, il y a tout l'univers du streaming aussi qui est énorme et qui est très bien occupé par beaucoup d'artisans québécois qui ne sont pas tant visibles dans les grands médias. Je trouve que c'est le fun de donner une plateforme à ces gens-là et à ces contenus-là.
0: Donc, c'est ta mission, entre autres, à l'heure d'été. Julien, on va passer en mode tendresse avec le prochain extrait musical qui va nous mener à parler de ton meilleur allié culturel.

0: ton allié culturel s'appelle David.
1: S'appelle David.
0: Qui est-il?
1: Mon conjoint de plus de bientôt 10 ans. Et je triche un peu parce que cette chanson-là, c'est comme une chanson d'amour, dans mon cas, intergénérationnel, parce que c'est une chanson d'amour qui me fait d'abord penser à mes parents. Mm-hmm. Mes parents, on parlait tantôt des artistes qui causaient de la discorde à la maison. Ça, c'en est un qui n'en cause pas de discorde, Jean-Pierre Ferland.
0: Tes parents étaient d'accord. Tous les deux aimaient Jean-Pierre Ferland.
1: Mes parents étaient d'accord, surtout sur cette chanson-là qui me fait penser à eux et à leur amour. Et Jean-Pierre Ferland fait partie de ces artistes que j'ai fait découvrir à mon chum, qui est anglophone à la base, mais qui a appris le français en immersion en Ontario, où il a grandi. Aujourd'hui, il parle bien français, c'est un francophile très curieux. Et il a découvert avec moi l'œuvre de Jean-Pierre Ferland. Cette chanson-là l'a touché, je pense, dès la première fois. Et quand je l'entends, ben, je pense à lui, qui est, oui, mon meilleur allié culturel, parce que c'est une richesse quand même d'avoir quelqu'un, ben, la personne avec qui on partage notre vie, de pouvoir lui faire découvrir toute une culture qu'il découvre encore, des artistes, des auteurs, des films.
0: De le vivre à travers ses yeux aussi.
1: De le vivre à travers ses yeux. Puis souvent, on n'est pas d'accord. On va au cinéma, on sort, on se chicane.
0: C'est ça, là. Si on vous regarde sortir d'une salle de spectacle ou de cinéma, là, ça ressemble quoi? Ça ressemblerait à quoi, la scène, là, si on filme ça?
1: C'est assez variable. On n'a pas tout à fait les mêmes goûts. Cinéma, bon, moi, lui est peut-être moins attiré vers le film d'auteur, souvent. Moi, un petit peu plus. Mais on est toujours dans l'ouverture, toujours dans la curiosité, sans être campé sur nos positions. Ça donne des discussions très, très enrichissantes. J'avoue, il me confronte beaucoup, dans le bon sens.
0: Donc, on dirait que ça me rappelle un certain pattern familial.
1: J'y avais pas pensé, mais oui, Émilie.
0: Entre ton père très mélomane et ta mère qui, des fois...
1: C'est le père, c'est le fils.
0: Tu vois, c'est

C'est un petit peu une thérapie aussi, cette émission-là, par la bande. On va ajouter aussi une autre couche d'émotion parce que là, je te ramène à un spectacle marquant. Et d'ailleurs, je pense que t'emportes le T-shirt. So.

0: ce qu'on entend en ce moment, c'est la musique du groupe Dead Cab for Cutie. C'est un spectacle que tu as vu en 2023. Raconte-nous cette histoire.
1: Ben déjà, c'est pas mon groupe préféré, c'est un de mes groupes préférés, Dead Cab for Cutie, depuis longtemps, qui m'a été fait. En fait, c'est mon frère qui me l'a fait découvrir il y a déjà une vingtaine d'années. Et mon frère, cette année-là, qui vit à Los Angeles, que je vois peu, m'a offert un billet pour ce spectacle-là unique, soit le 20e anniversaire de l'un de leurs albums les plus célèbres, Transatlanticism. En duo avec un groupe dont le chanteur de Dead Cab for Cutie est aussi le chanteur Postal Service, qui a aussi marqué les années 2000. Donc, un spectacle en duo comme ça au Hollywood Bowl, qui est un amphithéâtre absolument
0: mythique,
1: qui donne évidemment avec la vue sur les collines de Los Angeles. Et c'était le jour de ma fête. Donc ça se pouvait presque pas. Mon frère qui m'offre des billets avec mon chum là-bas, ça a été un moment vraiment très très marquant parce que groupe préféré que j'ai vu plusieurs fois à Montréal, mais de les voir là-bas avec mon frère, c'était quelque chose de très très spécial.
0: Donc ça te ramène à un moment d'émotion parce que c'est juste d'y repenser, de te remettre dans cette ambiance là, il y a des émotions qui arrivent.
1: Tout à fait.
0: Julien Poirier-Malo, on te demande Comment est-ce qu'on peut t'aider à améliorer ta vie culturelle? Tu nous as répondu que tu trouvais la passion de ton animateur, Patrick Masbourian, pour les arts visuels inspirante. Qu'est-ce que tu veux dire par là?
1: Inspirante dans le sens où je me souviens de quand Patrick est passé à ton micro et a parlé de ça dans notre émission il y a quelques semaines. Nous, on a un segment qui s'appelle La trousse de survie dans un monde loin d'être formidable, où on partage tour à tour les chroniqueurs, les participants à l'émission chaque vendredi, nos passions. Et lui a parlé des arts visuels, comme quoi ça lui fait beaucoup de bien. Ça vient le chercher au trip, pas juste par la tête, mais par le cœur. J'étais très admiratif de ça parce que je comprenais le moment qu'il avait vécu. Bon, il est là.
0: Puis il est tellement gracieux, on l'a même pas entendu. Il faudrait aller juste à l'autre...
2: Jusqu'au micro.
0: Juste au micro Patrick, plus près, je pense. Hein? C'est ça. Oui.
1: J'avais été vraiment très admiratif de ça. Presque jaloux un peu de cette,
0: et là,
1: de
0: dis,
1: cette passion. Tu as
0: l'impression que tu n'as pas les clés pour l'art visuel.
1: Exactement. Okay. Et là, j'ai l'impression qu'il arrive peut-être avec un trousseau.
0: Peut-être avec un trousseau de clés pour
2: sa quête de survie. J'arrive avec des suggestions. On n'a pas besoin de comprendre quelque chose.
0: Mais d'abord ça. Il y a beaucoup de gens qui ont, je vais dire, peur de l'art visuel. Où ils disent, je comprends pas, puis j'aimerais donc ça. Qu'est-ce qu'on dit à ces gens-là?
2: On dit de projeter l'histoire qu'ils veulent bien projeter. Essentiellement, c'est tout simplement d'y trouver le sens qu'ils peuvent y projeter. Mm-hmm. C'est la même chose pour les émotions que ça procure. Mm-hmm. Moi, c'est ce que j'aime de l'art visuel. C'est ce que j'aime de l'art en général. Mais face à l'art visuel, et j'aime beaucoup, par exemple, la danse contemporaine, c'est le même discours qu'on entend. Oui, je comprends rien quand je vais voir un spectacle. Il n'y a rien à comprendre. On s'y projette, tout simplement. Donc, qu'est-ce qui, toi, t'habite? Qu'est-ce que tu vis? Quelles sont les émotions que tu vis? C'est quoi ta psychologie? C'est quoi ton monde intérieur? Tu peux projeter tout ça dans une œuvre d'art et donc dialoguer avec elle de cette façon-là.
0: Et avec vos horaires pas de bon sens, l'art visuel, c'est plus accessible parce qu'on peut y aller pendant la journée au musée, par exemple. Donc là, Patrick arrive avec quelques suggestions. C'est un plan d'intervention culturelle, finalement, Julien. Là, c'est ça qu'on est en train de faire.
1: OK, je suis tout oui.
0: Alors, voici les différentes étapes.
2: Pareil, c'est bien populaire, les plans d'intervention.
0: Oui, c'est ça.
2: OK, donc, Julien, on me dit que tu es un amateur du festif à Baie-Saint-Paul.
1: Oui.
2: Donc, tu connais bien le festival, mais aussi la ville. Tu sais qu'il y a un musée d'art contemporain, un des musées d'art régionaux intéressants. En tout cas, je trouve. Et il y aura donc une exposition qui va commencer dans quelques jours d'Ari Bayuaji. Moi, j'ai jamais vu son travail, mais j'en ai entendu parler. Un artiste indonésien qui vit au Québec. En fait, qui partage son temps entre Montréal et Bali. Et lui, ce qu'il fait, c'est très intéressant. Notamment, il travaille à partir d'objets trouvés. Et ce qu'il trouve, notamment sur les plages de Bali, par exemple, ce sont des objets en plastique, une tonne de plastique, des cordes de bateau, des filets de pêche. Et là, il engage des gens de l'endroit, des gens qui parfois ont de la difficulté à travailler, et il les invite à, notamment si on prend les cordes, à les détresser. Et

récupère les matériaux pour ensuite de ça faire des tissages. Donc, à partir de cordes de bateau, va faire des tapisseries, par exemple, ou va aller jusqu'à faire même des masques traditionnels qui représentent des dieux indonésiens. C'est particulièrement

0: Toronto, tu connais évidemment Toronto, mais va à LAGO, l'Art Gallery of Ontario, qui va présenter notamment ce qu'il a pu acquérir. Et en soi, ça, c'est assez spectaculaire. Une des chambres infinies de l'artiste japonaise dont on a entendu parler, Yayoi Kazuma, plutôt. C'est cet artiste qui a 70 ans et même peut-être plus, là, et qui fait des espèces de palais, des miroirs infinis. On rentre dans ces chambres-là. Elle appelle ça donc des Infinity Mirrored Room. Et là, il y a du miroir au plancher, du miroir au plafond, sur tous les murs et suspendu, toutes sortes de choses. Ça peut être des sphères miroitantes, elles aussi, des lumières parfois, et on a l'impression de marcher dans une sorte d'univers infini. C'est de l'illusion mm-hmm. d'optique, mais c'est spectaculaire et c'est très déroutant aussi, là, parce qu'on perd complètement nos repères sensoriels. En tout cas, comment on appelle ça, la proprioception, cette capacité qu'on a de se situer dans l'espace, ben là, c'est complètement inutilisable.
1: C'est très populaire sur les réseaux sociaux. Les gens qui visitent ce genre d'installation-là font souvent des photos. T'en as probablement vu passer, Julien.
2: Je l'essaierai à LAGO, ça, à Toronto.
0: Oui, on a réussi à acheter donc une de ses œuvres d'art. Ça doit coûter une fortune. Cette chambre-là s'intitule « Let's Survive Forever ». Alors voilà. Et au Musée d'art contemporain, au MoCA, qui est aussi à Toronto, qui est dans une ancienne usine automobile, et Julien adore les voitures, il y a une exposition à voir d'une artiste qui s'appelle Sarah Schwinnard, je ne sais pas trop comment le dire, une photographe vidéaste de Vancouver, qui vit à New York et qui, elle, fait des grandes installations aussi. Donc, on est dans l'installation également, mais beaucoup inspirée du collage. Alors, ce qu'elle fait, c'est qu'elle, tourne des images, mais aussi récupère des images, et notamment issues de la culture commerciale et industrielle, donc des images publicitaires. Et ça devient une vaste réflexion sur, justement, l'illusion qu'on crée à partir de la publicité et la promotion, par le fait même qu'on fait du capitalisme. Et ça tourne beaucoup autour de l'automobile, cette installation-là. Notamment, on peut y voir cette œuvre qui s'appelle Baby Blue Benzo, et Benzo pour Mercedes-Benz. Mmh. Elle part de cette fameuse voiture qui s'est vendue il y a quelques années, la Benz 300 SLR, inspirée du modèle de course là, des années 50. Il y a eu deux prototypes, je pense, et un des deux exemplaires s'est vendu plus de 200 millions de dollars. Donc, elle part de tout ça et pour faire toute une vaste réflexion là, sur l'image au service là, de la manipulation des masses, là, d'une certaine façon. Puis une dernière, est-ce que j'ai le temps pour suggestion?
1: Oui.
0: À Montréal, ici, donc entre deux émissions, au Musée des Beaux-Arts, on pourra voir, ça, ce sera plutôt tout de suite après l'été, donc au tout début de l'automne, Chiharu Shiota, c'est une autre artiste japonaise, mais elle vit à Berlin et elle fait des installations. Fait qu'on est beaucoup dans l'installation, là, c'est ce que je propose. Et là, des installations immersives immenses, en fait, c'est comme si on entrait dans des toiles d'araignées géantes ou des cocons géants ou des grottes immenses, mais tout ça fait avec du fil. Alors, ce ne sont que des fils, avec soit des fils blancs, des fils noirs. Elle travaille beaucoup avec le rouge aussi, et c'est pas multicolore, c'est monochrome. Ouais. Mais imaginez une pièce là qui est complètement enveloppée dans les fils qu'elle a tissés in situ. Et je pense que ça va être assez spectaculaire
1: aussi. Vous avez une date, là. Moi, je pense que vous pourriez y aller ensemble à cette dernière présentation.
2: On dirait quasiment que Patrick me connaît pour m'avoir des propositions aussi parfaites.
1: Alors, ça va se passer à Baie-Saint-Paul, à Toronto et à Montréal pour ton initiation au monde de l'art visuel. Merci,
2: avec
1: Patrick.
2: Avec grand plaisir.
0: Merci.
1: Merci beaucoup. Et il y a une autre animatrice estivale qui voulait te saluer, Julien Poirier-Malo.
3: Julien Poirier-Malo, j'ai été dans l'ignorance un bout de temps. Moi aussi, je ne savais pas c'était qui. Mais j'ai eu le bonheur de travailler avec lui et chaque matin était un plaisir pour sa rigueur, pour son humour, pour son côté sarcastique, pour son intelligence. Alors, Julien, je sais que t'es un gars du matin. Tu l'affirmes haut et fort et contrairement à toutes les personnes du matin, toi, c'est vrai que ce n'est pas pour l'argent, c'est vraiment par passion. Alors, je te souhaite un été fabuleux, reste curieux et qui suis-je pour te donner des conseils, même estivales, parce que t'es déjà un maître Jedi. Au revoir, bon été, je t'aime, au plaisir de t'interviewer un jour ou de me faire interviewer par toi.
1: Mélanie Ménard.
2: Tu y as une place dans mon cœur depuis le premier jour où on a travaillé ensemble.
1: Explique-nous que vous vous êtes côtoyés, donc très tôt le matin aussi.
2: Oui, à une autre station de radio, dans une autre vie, à week-end à l'époque à Montréal. Et oui, effectivement, on a co-animé l'émission du matin avec Vincent Dessureau à l'époque pendant une belle année. Ouais. Une fille, une grande sensible, brillante, curieuse, intelligente, avec qui j'ai beaucoup, beaucoup aimé travailler.

0: Mon Dieu, quel privilège.
1: Ben là, alors, sache que peut-être que tu pourras la recevoir cet été, visiblement.
0: Avec grand plaisir, là encore. J'ai tellement d'idées, mon Dieu.
1: Ben oui, c'est ça, on est en train de tranquillement faire un peu de booking, là, à travers
2: ça. Donner un contrat de recherchiste.
1: Oui, c'est ça. On t'a demandé, Julien Poirier-Malo, quelle chanson pourrait être l'hymne de ton émission L'heure d'été? Voici ce que tu as choisi.

0: touche ton tang. Pourquoi cette chanson-là?
1: The Klee and Friends, ouais. Parce que Klee and Friends représente pour moi ce que cette émission-là est ou doit être, ce qu'on veut qu'elle soit. C'est une œuvre qui est lumineuse, qui fait du bien, qui est rassembleuse aussi. Moi, c'est un peu comme ma cible musicale pour l'émission. Je trouve que ça fait du bien, surtout ces années-ci qui sont un petit peu angoissantes. Je trouve que de se plonger dans leur œuvre à Klee and Friends, dans le travail de Mike Klee, ça fait beaucoup de bien. Donc moi, c'est ce que je vise pour cet été encore une fois.
0: Alors, je rappelle, l'heure d'été sera de retour à partir du 22 juin. C'est diffusé d'un océan à l'autre, du lundi au jeudi à 13h. Je te souhaite un merveilleux été, Julien Poirier.
1: À toi aussi, Émilie. Un grand merci.
0: Oui, merci. Ben, c'est ça. Moi, je vais aller me reposer pendant que tu vas tenir le fort. Merci de le faire. Moi, je vous invite également à rester avec nous parce que dans un instant, c'est Jocelyn Lebeau qui est à l'animation d'Il restera toujours la culture.

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3: Bonjour mesdames, messieurs, ici Philippe-Antoine Saunier. Les célébrations de la fête du Canada sont lancées dans la capitale fédérale. Un grand spectacle télévisé est prévu ce soir en direct des plaines Lebreton, en plein cœur d'Ottawa, où une cérémonie commémorative mettant en lumière l'histoire du pays vient d'ailleurs de se terminer. Gabriel Lemarquant-Perrault est sur place.
4: Des milliers de personnes ont bravé la chaleur et l'humidité pour assister à la cérémonie du midi de la fête du Canada à Ottawa. Environnement Canada avait d'ailleurs émis un avertissement orange pour la région de la capitale fédérale, avec des températures pouvant atteindre 46 degrés avec l'humidex.
5: Puis on vient vraiment tôt pour combattre un peu la chaleur.
6: Ça fait chaud un peu, mais ça va, c'est meilleur que le froid en tout cas.
7: C'est correct, on est des Canadiens, on est résilients.
4: L'ancien premier ministre Justin Trudeau était présent. Le spectacle a commencé par un mot de bienvenue de l'aînée Claudette Commanda, des prestations artistiques et des discours, dont celui de la nouvelle gouverneure générale Louise Arbour, se sont ensuite enchaînés. Et les Snowbirds de l'aviation royale canadienne ont survolé le ciel d'Ottawa pour une dernière fois avant que les avions rouges et blancs soient mis au rencard.
8: Joyeux fête du Canada, be Canada Day!
4: Dans son discours, le premier ministre Mark Carney a annoncé que le Canada a obtenu l'organisation du sommet de la francophonie en 2028. Il a aussi rendu hommage aux 5 policiers morts dans l'exercice de leurs fonctions depuis le début de l'année. Mark Carney a remercié l'astronaute canadien Jeremy Hansen, présent à la cérémonie, d'avoir fait preuve de courage, de solidarité et de conviction lors de la mission Artemis II. Le premier ministre sera à Edmonton, en Alberta, ce soir pour poursuivre les célébrations de la fête du Canada, alors que les Albertains seront appelés à se prononcer cet automne sur leur avenir au sein du pays. Ici Gabriel Lemarquant-Perrault, Radio-Canada, au Parc des Plaines-Lebreton, à Ottawa.
3: Washington refuse de renouveler l'accord Canada-États-Unis-Mexique dans sa forme actuelle. L'administration Trump a signifié à Ottawa et à Mexico qu'elle souhaite procéder à des révisions annuelles pendant les 10 prochaines années. Le Canada et le Mexique souhaitaient plutôt que l'accord soit prolongé pour une période de 16 ans. La coalition contre le logement cher, qui regroupe plus de 120 organisations issues de divers milieux, a tenu aujourd'hui des manifestations simultanées à Montréal, à Québec et à Rouyn-Noranda. Les organisateurs réclament des mesures gouvernementales pour rendre les logis plus abordables. Ils soulignent que les femmes sont particulièrement touchées par la crise actuelle. Les précisions de Catherine Dib.

0: Solidarité!
1: Dans la manifestation contre le logement cher, la dimension genrée de la lutte est ressortie.
2: Dire que la crise du logement affecte durement les femmes. Elles sont majoritaires parmi les locataires à faible revenu.
1: Mandoline Blier, coordonnatrice chez l'Aire des Centres de Femmes du Québec, confirme que la crise exacerbe les inégalités de genre.
2: Elle vit chez des amis, de refuge en refuge, de maison d'hébergement d'urgence en maison d'hébergement d'urgence et parfois même dans leur voiture.
1: Julie Saint-Pierre Gaudreau de la Fédération des maisons d'hébergement pour femmes souligne que l'accès à du logement est intimement lié à la violence conjugale.
3: L'inaccessibilité à un logement peut restreindre des femmes à rester dans des milieux violents. En fond, les femmes restent de plus en plus longtemps dans les maisons d'hébergement où elles ont besoin de suivi sur une plus longue période.
1: Et parmi les manifestantes, les témoignages s'accumulent.
4: Nous, comme jeune famille, on a vécu deux reprises de logement en moins de 4 ans. J'ai vécu 2 grossesses à travers tout ça. Fait que c'est certain que ça amène un stress immense, des moments qui sont précieux dans une vie.
5: Moi, j'ai pas subi d'éviction, mais de harcèlement de la part de ma propriétaire. Ben déjà, si vous êtes sans emploi, c'est pas évident de trouver déjà un logement. Vous êtes déjà discriminé. Puis si vous êtes parent et monoparental, ça l'est encore plus, à vrai dire.
1: Les écarts entre les genres s'observent surtout pour les personnes âgées et les locataires vivant seuls, selon le Conseil du statut de la femme du Québec. Ici Catherine Dib, Radio-Canada, Montréal.
6: La chaleur intense qui perdure en France cause des problèmes insoupçonnés. De vieux ascenseurs installés dans des tours à logement subissent des pannes à répétition, de quoi rendre la vie encore plus difficile aux résidents. Sarah Mansoura s'est rendue dans un immeuble du 13e arrondissement de Paris, dont les 4 ascenseurs sont restés hors service pendant plusieurs jours.
7: En cette fin de matinée, 3 ascenseurs sur 4 sont en service. On monte avec cette femme qui vit dans l'appartement de son frère. Elle sait que la situation est précaire.
8: Je vais conseiller mon frère de vendre cet appartement. Il n'est pas bon. Oh là là, regardez.
7: Porte bloquée. Il faut les écarter pour sortir et prendre l'escalier. Seuls les 2 ascenseurs desservant les étages 16 à 28 fonctionnent encore.
9: Par rapport aux chaleurs, c'est pour ça que les ascenseurs n'étaient pas bons.
7: Cette dame de 97 ans habite au 11e. Il faut donc monter et tenter de redescendre à pied.
10: Quel étage ? 16. Après, on va descendre. Courage.
11: Moi, j'habite au 10e.
12: Hier, il n'y avait rien.
11: Il n'y avait aucun ascenseur.
12: Je vous suis pleinement de la gravité de la situation. Qu'est-ce qui a répondu ? C'est le syndic. Soyez assurés que nous traitons ce dossier, oui. La température dans le local machinerie exact. Ah oui, 40 degrés en raison. D'accord, ok. Les équipements se mettent automatiquement en arrêt afin de se protéger. Bon.
11: Oui, c'est embêtant de vivre dans une tour. Ça va revenir la semaine prochaine, oui. Donc, que faire, hein? Faire les courses, les gens âgés, les bébés, les poussettes. Là, il y a un problème.
7: Hein? Ces pannes à répétition deviennent dangereuses pour les plus âgés, souffle un habitant.
13: Inhabitable, vous ne pouvez pas imaginer.
7: D'ailleurs, les beaux-parents de ce monsieur sont partis.
14: Parce qu'il ne peut pas descendre, monter, descendre comme ça. Quand c'est canicule, il est parti.
7: Et ils envisagent de rester vivre chez des proches pendant l'été.
6: C'était un reportage de Sarah Mansoura. Il fait 26 degrés au centre-ville de Montréal. C'était nos informations.

0: Aujourd'hui, Serge Brideau est notre acteur de changement. Ces temps-ci, il est coordonnateur des arts, de la culture et du patrimoine pour la municipalité régionale de Tracadie, au Nouveau-Brunswick, mais il a surtout été le chanteur et parolier des Hôtesses d'Hilaire, puis candidat aux élections partielles et provinciales du Nouveau-Brunswick pour le Parti vert. Mais moi, personnellement, je l'ai réellement découvert pendant la pandémie, quand il est allé travailler comme préposé aux bénéficiaires dans une résidence pour personnes âgées en perte d'autonomie, puis ensuite comme répartiteur à l'hôpital de Tracadie. Il tenait une espèce de journal de bord à mon émission de radio. Bonjour, Serge. Très heureuse de te retrouver.
1: Rebecca, sincèrement, c'est pas de la fausse modestie, parce que Soumaya m'a contacté pour
0: notre
1: faire
0: réalisatrice, oui.
1: La réalisatrice, j'étais comme, êtes-vous sûr? Comment dirais moi, je suis comme, ça fait longtemps que je suis dans l'actualité, puis ça me touche, sincèrement, ça me touche, puis avec plaisir, on va
0: bon,
1: en parler.
0: Ben c'est pour ça qu'on va parler de ton parcours au cours de la prochaine heure, et ça commence de cette manière, Serge, à l'intérieur des frontières du Nouveau-Brunswick, donc chez toi, comment tu es perçu par les gens?
1: Hey, c'est une question qui est difficile à répondre. Je sais pas comment je suis perçu par les gens. J'essaie de travailler sur mon image parce que, pour les raisons, c'est très pratique. Je voulais gagner des élections.
0: Ben oui.
1: Puis, les supporters libéraux et conservateurs sont très heureux de dire, ah oui, celui qui portait la robe, qui a fait le doigt d'honneur au premier ministre du Nouveau-Brunswick.
0: Ah oui, on va tout parler de ça.
1: Mais c'est ça, mais il y a cette perception-là, parce que c'est flyé, parce que tout le monde connaît les Hôtesses d'Hilaire au Nouveau-Brunswick, tout le monde me connaît, tout le monde vient me voir. Je suis à l'épicerie, le monde vient me voir, personne n'a écouté mes chansons. 10% pourraient me nommer une chanson des Hôtesses, 15% pour me dire qu'ils ont déjà vu les Hôtesses en spectacle, mais le reste, parce que le reste, c'est à cause des coups d'éclat.
0: Oui.
1: C'est à cause de la robe à entrée principale. Puis aussi les manifestations pour préserver l'ancien chantier de Tracadie qu'on connaît comme le camp d'armée, nous autres, chez nous. Donc, je suis perçu comme, je sais pas comment ce qu'ils me perçoivent, mais j'ai travaillé sur mon image à dire, écoute, oui, je suis ça, puis je le dénie pas, puis j'ai pas fait un super nettoyage de YouTube et de mes réseaux sociaux quand j'ai embarqué en politique. Mais sauf une exception, un clip qui s'appelait « Machine à bière » qui n'existe plus.
0: OK, terminé.
1: C'était pas nécessaire. C'est que le clip était, on a tous donné nos téléphones cellulaires à Michel Viano qui a le bassé ses Hôtesses d'Hilaire à l'époque. Puis il a fait un montage de toutes nos vidéos tournées qu'on a pris et nos photos. Ça, c'était pas nécessaire.
0: De montrer ça. OK, mais c'est bien parce que j'allais dire, tu confirmes quelque chose que je pense de toi, c'est que tu as eu plusieurs vies, Serge, déjà. Ouais. Est-ce que ton parcours a été réfléchi?
1: Ah, Non, pas du tout. Non, pas du tout. Tout a été comme des accidents de parcours. Ma première carrière qui a forgé ma personnalité, parce que j'ai commencé à 19 ans, j'ai fini à 35 ans, c'était ambulancier.
0: Oui.
1: Ça, c'était aussi un accident de parcours. Mon meilleur ami, Frédéric Ouellette, qui est mon ami depuis que j'ai l'âge de 12 ans, qui est aujourd'hui médecin, à l'époque, il y avait tellement de pénurie d'ambulanciers, puis il était en études au DSS pour comme sa pré-médecine, pour essayer de rentrer en médecine. Puis il avait été engagé comme conducteur d'ambulance parce qu'il n'y avait pas assez pour l'été. Puis il avait venu, puis à l'époque, les gars étaient en call, sur la nuit, ils attendaient les appels. Ça, il avait venu chez nous avec l'ambulance, très fier, du haut de ses 18 ans. Mais Frédéric, c'est un homme responsable et je le voyais, tu sais, comme je comprends que l'opérateur des ambulances l'avait engagé. Mais j'ai fait le tour de l'ambulance avec lui, je suis comme, ben, je fais ça.
0: Ça me tente de faire ça. OK.
1: Puis.
0: Non, continue.
1: Wow, mais c'est ça. Puis à l'époque, au Nouveau-Brunswick, ce qu'il y avait, c'est que, ils ont décidé de, c'était tout volontaire. Okay? Puis dans les fins des années 80, début 90, ils ont décidé, OK, on va enseigner le cours de technicien d'urgence médicale. Là, l'association des ambulanciers a été voir la province, ils ont dit, oh, minute, la plupart de nos gars, c'est des volontaires, puis ils n'ont pas toute leur 12e année. C'était flou. Sauf si tu avais l'équivalent d'une 11e année, tu pouvais t'inscrire dans le cours, puis c'était un cours du soir qui se donnait à l'hôpital. Sauf moi, j'allais à l'école, j'ai fait ma 12e année. Puis le soir, j'allais à mon cours à l'hôpital. Sauf quand j'ai gradué de l'école, puis j'ai gradué mon cours d'ambulance. Puis, c'est ça. J'ai gradué en temps. J'avais des défis, moi, à l'école. Ça,
0: oui,
1: c'était pas facile.
0: C'était pas évident pour toi. Mais qu'est-ce qui, alors, si c'est toujours des concours de circonstances, qu'est-ce qui te guide, Serge? Est-ce que c'est l'instinct? Est-ce que c'est un appel? Est-ce que c'est, une occasion à saisir?
1: Parce qu'il y a des psychiatres qui écoutent, ils vont comprendre que je suis TDAH, puis je suis très impulsif. Puis quand ça a l'air d'une bonne idée, j'embarque.
0: T'embarques, OK.
1: Ouais, puis un peu comme pour la politique, qui est comme ce qu'on voit à l'autre bout du spectre, puis quelque chose qui a beaucoup frappé, c'est Kevin Arsenault, qui était le député de Kent Sud, au Nouveau-Brunswick, qui a fait l'émission Enquête, entre autres pour parler de la famille Irving, au Nouveau-Brunswick, qui est un activiste, qui est un être charismatique que j'ai tellement de respect, qui était le premier drummer de Lisa Leblanc. On se connaît tout en Acadie. Puis c'est par lui, mais il est arrivé une journée, puis il a dit « Hey Serge, on n'a pas de candidat à Bathurst pour aller contre Susan Holt, qui est aujourd'hui première ministre, qui était la chef du parti, mais qui n'avait pas de siège. » Il dit « Veux-tu aller aux élections? » Puis à l'époque, ben, j'étais activement en train de défendre le projet de l'ancien chantier. J'ai fait « Hey, quelle belle façon d'amener de la visibilité au chantier de Tracadie. » Quelle belle façon de questionner pendant un mois de temps dans une campagne électorale la prochaine première ministre, parce qu'on savait que Blaney, que ça piquait du nez. Donc, c'était pas réfléchi.
0: Non,
1: c'était
0: c'est juste, ça.
1: Bonne idée, j'y vais.
0: C'est ça, une pulsion. OK, ça, je comprends ça. Est-ce que tu dirais que tu as toujours été à ta place dans ces nombreuses vies?
1: Ouais. Avec du recul. Oui, à 45 ans, oui. Quand je regarde ambulancier, surtout que je suis TDA, puis il y a beaucoup d'ambulanciers qui sont TDA, parce que quand ce que t'es dans le... Pour une raison, moi, en tout cas, mon cerveau, c'est même fonctionne. Quand il y a beaucoup de bruit, quand il y a beaucoup de stress, quand il y a beaucoup de... Faut que je sois focus, je suis focus.
0: Dans une situation,
1: je performe dans une situation d'urgence, puis ça m'a servi dans plusieurs...

0: aspect-là, ça m'a servi encore dans mon métier d'aujourd'hui. Puis, la place que je suis le plus confortable, la place où je me sens le mieux, c'est sur scène. Moi, c'est mon endroit préféré. La semaine dernière, j'ai eu une grosse semaine parce que j'ai fait la première partie de PB Rivard au Cielo à Chipagan dans un spectacle d'humour. Je me suis remis au stand-up. J'étais vraiment bien. Puis le lendemain, c'était l'entendement de Vie de garçon de Mico Roy, le guitariste des Hôtesses d'Air. Je vais se marier avec Catherine Noël des Hey Babies. On a fait l'entendement de Vie de garçon. Puis on était 20, puis on était 18 musiciens. Puis à un moment donné, tout le monde a juste décidé d'amener son ampli, puis il y avait tellement d'instruments, ça a été ridicule. Mais quand on s'est mis à faire de l'improvisation, avec la veille que j'ai fait du stand-up, le lendemain, j'étais dans la musique, j'ai fait comme, hey, moi, c'est vraiment la scène. C'est là que je suis plus confortable. Puis dans l'improvisation, c'est comme mon spectacle d'humour tout de suite, j'en ai écrit un parce que je me suis blessé dernièrement. J'ai fait un accident de ski alpin. Puis pendant que j'étais à l'hôpital, j'ai fait, hey, je devrais, comme je suis prêt à l'hôpital, j'ai été 10 jours là, je vais commencer à écrire mon spectacle d'humour. Puis, tu sais, j'ai à peu près 1h15, 1h30, c'est pas tout bon, là. Mais j'ai quand même, je suis prêt, mais la façon que je l'ai écrit pour moi, c'est je me mets un squelette. Il y a un début, il y a un milieu, puis il y a une fin.
1: Okay.
0: Puis le reste, c'est vraiment si le monde, la vibe de la salle, s'il y a du monde qui m'interrompt, j'aime ça, parce que ça me permet de faire des longues parenthèses. Mais je suis bien dans l'improvisation, je suis bien sur scène.
1: Est-ce que... OK. Ça s'en va dans tous les sens. Je vais essayer de faire un fil conducteur. C'est sportif parler avec Serge Brideau. Le philosophe québécois Alain Deneau a dit de toi, Serge Brideau est un politique dans la mesure où il est capable de fédérer des gens extrêmement différents autour d'un enjeu. Qu'est-ce qui permet ça chez toi, Serge?
0: Ben, écoute, je pense que c'est ma vie, mes parents, puis l'essence, la fondation. Je suis né en Ontario, à Niagara Falls, en Ontario, chez les anglophones, dans une famille francophone de parents très fiers acadiens qu'on n'a pas le droit de parler en anglais dans la maison et ainsi de suite. À déménager en ruralité à Tracadie sur l'ancienne ferme de mon grand-père, pas de voisins, pas de câble télévision. Puis Robin Joël Cool, qui est mon ami depuis l'âge de 8 ans, resté là au bord de la rivière. Mais c'est ça, puis après ça, tu sais, j'ai resté en ville, j'ai resté à Toronto, j'ai resté à Montréal, mais on a beaucoup bougé. Puis je pense que d'avoir vécu dans tous ces climats-là, j'ai pas eu le choix de m'adapter à ces différentes réalités-là.
1: Donc, tu dirais que l'adaptabilité, c'est une qualité qui te permet de rassembler des gens qui peuvent être complètement différents.
0: Absolument. Okay. Puis écoute, puis c'est aussi, tu sais, à Tracadie, quand on était jeune, moi puis Robin, la raison qu'on est devenus des amis, on était deux juste en dehors de la boîte, tu sais, on était deux weirdos. puis tu sais, comme j'ai pas vraiment beaucoup l'accent acadien typique. J'ai toujours réussi à essayer de je peux pas imposer toujours mais je sais pas, quand j'étais jeune, si je parlais trop bien, il parlait comme Radio-Canada, tu sais, le monde riait un peu de mon accent.
1: Tu te faisais rejeter.
0: Un peu à cause de ça, puis moi ma mère, tu sais, comme le contraire de des gens, moi ma mère ça nous reprenait, puis on dit pas ça, puis je parlais pas comme mes cousins, j'ai pas le vocabulaire de mes cousins. Puis il y a toujours ça. Je sais pas, j'ai toujours voulu, quand je suis avec eux autres, je parle avec mon accent tracadie un peu plus, puis je me laisse aller,
1: okay,
0: quand je fais une entrevue.
1: Ouais.
0: Je m'adapte, puis ça m'a permis de comprendre d'autres réalités, puis ça m'a permis de, quand je viens à communiquer, qu'est-ce qui, dans une situation plus politique, ces choses-là, j'essaie de voir les liens, OK, parce que ce qui me fatigue de suite, c'est vraiment la polarisation. Puis je trouve comme, on a beaucoup plus en commun. J'ai beaucoup plus en commun avec quelqu'un de la droite qui pense que c'est de la droite qui c'est les gens de la droite qui sont là pour le monsieur, madame, tout le monde, Gilles Tremblay de Chicoutimi Soudeur, là, tu sais.
1: Ouais.
0: Au fond, c'est une illusion parce qu'au fond, la droite, selon moi, dans mon opinion, sont là pour réduire les impôts, réduire la taille de l'État. Puis le capitaliste sauvage ne travaille pas pour Gilles Tremblay de Jacques Saint-Jean, puis Glenn Thibodeau de Valcomo. Donc, puis quand ce que j'arrive avec cette approche-là, j'ai dit, écoute, là, qu'est-ce qu'on veut faire? C'est pas la réglementation ou le gouvernement doit agir pour tempérer le capitalisme. Parce que regarde au Nouveau-Brunswick, Blainix a enlevé la loi sur la protection pour les loyers, pour l'augmentation des loyers. Mm-hmm. Quand ce qui a déréglementé l'augmentation des loyers ont explosé au Nouveau-Brunswick en pleine pandémie. Donc, c'est toujours ces exemples-là. Puis j'essaie de trouver pourquoi est-ce que ces gens-là, qui sont un petit peu plus peut-être à droite, qui sont un petit peu plus conspirationnistes, ben moi, si tu veux, par définition, à gauche aussi conspirationniste. Tu sais, où je vois les liens entre, tu sais, les grosses corporations qui font l'évitement fiscal puis reçoivent de l'impôt puis leur imposition dans le gouvernement. Donc, j'essaie de voir nos liens en commun au lieu de quoi ce qui nous divise.
1: Qu'est-ce
0: qui nous qui ressemble.
1: T'as lu le livre noir du Canada, noir du Canada anglais, oui, écrit par le journaliste Normand Lester. C'était au début de ta vingtaine. Tu dis que ça a grandement influencé ta vision du monde. Comment ce livre-là est arrivé dans ta vie? Puis qu'est-ce que t'en as retenu?
0: Ah ben, moi, écoute, tu fais de l'ambulance, t'attends des appels. J'écoutais beaucoup Radio-Canada à l'époque. J'ai commencé à écouter Radio-Canada, je m'en viens avec Normand Lester. J'ai commencé à écouter Radio-Canada quand je livrais de la pizza pour le père à Jean-François Brault. Denis Brault avait un restaurant qui s'appelait, avec son frère Robert, qui ça s'appelait Double B. Puis là, je faisais la livraison.
1: Double B?
0: Double B, les deux frères Brault.
1: C'est très drôle.
0: Okay. C'était la meilleure poutine au Nouveau-Brunswick.
1: OK.
0: Anyway. Mais à l'époque, là, je tombe une soirée, c'est comme Radio-Canada, je suis comme, ah, mon Dieu, puis après ça, j'ai commencé à beaucoup écouter Radio-Canada, puis j'ai gardé cette habitude-là quand je faisais de l'ambulance, puis là, maintenant, tout le monde les entrevues, Normand Lester, puis je lis ce livre-là. Mais c'est aussi à l'époque où ce que je travaillais, c'est juste après le jugement Marshall, début 2000, j'étais ambulancier dans la municipalité de Niigwaq, adjacente à la réserve de Burn Church. À l'époque, ça s'appelait la réserve de Burn Church, aujourd'hui, c'est Esnegodnambitch. Et il y avait la crise de la pêche. En fait, même The National puis le téléjournal étaient présents.
1: Ouais.
0: Ben oui, les Warriors avaient descendu, ils ont bloqué la route 11. Puis la première fois que j'ai entendu parler de l'histoire des Autochtones au Nouveau-Brunswick, dans ma vie, j'étais enfant, ma mère, elle a travaillé un an chez les Autochtones dans le Grand Nord canadien. Puis à l'époque, c'était dans les années 70, elle allait en hydravion, elle était toute seule, elle parlait à un médecin avec la radio. Sauf que je savais que les Autochtones n'avaient pas une vie facile.
1: Elle était infirmière, faut le dire, ta mère.
0: Ma mère était infirmière, oui, ma mère est infirmière. Donc, je savais que c'était pas facile aux Autochtones, mais ça, on n'en parle pas vraiment à l'école, on en parle un peu. La déportation des Acadiens, les Autochtones nous ont aidés. Mais là, je suis sur le terrain, puis j'ai vu la pauvreté, j'ai vu la misère humaine dans ma face, au premier degré, ambulancier, la pauvreté, comme quand tu rentres à la réserve, à l'époque, c'est la pauvreté, comme ça frappe tout de suite les maisons, quand tu rentres à l'intérieur des maisons. Puis, j'ai eu un appel, je peux pas aller trop loin là-dedans parce que je peux pas faire des bruits de confidentialité, mais j'ai eu un appel d'une jeune fille, qui avait été, c'est dur ce que je veux dire, mais elle avait été violée puis battue. Puis moi, j'ai arrivé sur cet appel-là. Puis c'est selon moi, ça c'est l'appel que j'oublierai jamais. Ça m'avait frappé, cette pauvre jeune fille-là. Puis je l'ai amenée à l'hôpital. Puis un an plus tard, j'ai un appel pour une psychose à 3h du matin. Puis dans ma tête, dans mon narratif, dans ma tête, bon, encore un drogué à 3h du matin. Dans ma tête, je le dis juste dans mon dialogue intérieur. J'arrive sur l'appel, puis je vois cette jeune dame-là avec sa carte de. Puis là, j'ai fait, ben oui. Toi, t'as été relancé dans la communauté. T'as pas été entouré. On aurait fait ça à une jeune fille blanche à l'époque. Ça aurait été la communauté s'aurait mis en arrière. Il y aurait eu, mon Dieu, tout le monde l'aurait entouré.
1: Soutien,
0: puis j'ai fait, ben non, c'est ça. Il y a vraiment deux systèmes. Il y a vraiment deux classes sociales. Ce livre-là sort en même temps. J'apprends sur les pensionnats. Là, je suis fait comme, ah, OK. Puis ça vraiment, oui, ça a marqué ma vie. Et il y a 100 ans. Avant, en tout cas, le monde était plus gêné, mais il y a quand même du racisme. Ah ouais, les Indiens, je suis comme, on va se calmer. Puis j'ai toujours pris ça personnel. Si quelqu'un commence à parler des Premières Nations de façon négative, je dis, attends une minute, là, tu connais pas ton histoire, mon ami.
1: Ouais.
0: Puis c'est quoi qui est un problème, je trouve, aussi au niveau politique, qu'on pourrait agir dans le système d'éducation à la grandeur du Canada. C'est vraiment, je pense que c'est mieux, mais d'enseigner la réelle histoire des Autochtones, pas la perception des Blancs du Canada, la perception autochtone. Je suis chanceux, j'ai reçu en cadeau une belle toile de Monsieur Francis, un peintre extraordinaire, que c'est l'arrivée des Acadiens, mais vue des Autochtones. C'est ça que la peinture, puis ça représente, c'est ça que je trouve qu'il manque dans notre narratif collectif dans ce pays-ci, c'est toute l'histoire du pays.
1: Ouais.
0: Puis ça m'a toujours, tu sais, je veux dire, j'ai jamais fait de l'activiste comme tel pour les Premières Nations, mais
1: c'est sûr que...

0: Mais si je quand j'ai fait des des manifestations pour protéger le camp de l'armée de la déforestation, j'ai rencontré un organisme qui s'appelle NTI, puis eux autres représentent tous les chefs Mi'kmaq du Nouveau-Brunswick. Parce que je voulais avoir leur perception. Puis on a trouvé des artefacts, puis on leur a donné, puis on a bâti des liens forts avec les Premières Nations, notre groupe qui voulait défendre le camp de l'armée. Donc, je trouve ça assez important. T'sais. J'ai jamais oublié ce qu'on est. Puis moi aussi, en tant qu'Acadien, fier Acadien, j'ai même été vice-président de la Société de l'Acadie du Nouveau-Brunswick. Deux fois autour de la table, j'ai la question, ouais, mais les Autochtones là-dedans, qu'on est des colonisateurs qui a été colonisé, mais on reste, à la base, on a été des colonisateurs. Oui, dans notre histoire, moi, je me trouve Acadien, historiquement parlant, on est quand même eu des liens forts avec les Autochtones pendant la déportation. Ils nous ont défendus, ils nous ont cachés. C'est l'histoire des Acadiens et des Autochtones au Brunswick, c'est particulier, mais il faut jamais l'oublier, celle-là. Ils font partie. Puis les revendications des Acadiens au Nouveau-Brunswick, d'avoir des écoles en français, d'avoir des soins de santé en français, d'avoir une reconnaissance au niveau, aux yeux de la loi, aux yeux de la Constitution, on a l'article 16.1, je ne vais pas rentrer là-dedans, mais on a toutes ces lois-là puis ces infrastructures-là qui existent pour nous autres, mais les Autochtones sont à côté de nous autres. La même chose.
1: Ouais.
0: Leur langue est en train de disparaître. Leur culture est en train de disparaître. Tu sais, les Wallace, ils sont quoi? Ils sont 300 qui parlent encore la langue au Nouveau-Brunswick.
1: Une langue qui est en train de mourir, ouais.
0: Faut pas oublier ces gens-là. Non plus quand on revendique en tant qu'Acadiens sur la terre non cédée.
1: C'est passionnant d'écouter Serge Brideau, je le dis pour les gens qui se joignent à nous et qui se demandent mais qui est cette personne aux multiples vies aujourd'hui, mon acteur de changement, c'est Serge Brideau. Né à Niagara Falls en Ontario, tu l'as dit, dans une famille acadienne, donc c'est plus tard, comme tu l'as dit, que vous avez déménagé à Tracadie, mais ça a été quoi l'éveil de ton identité acadienne si forte? Est-ce que c'est ton arrivée à Tracadie ou est-ce que c'est
0: tes parents? Non, mon arrivée à Tracadie, ça fait le contraire. Là. Mon arrivée à Tracadie, j'étais comme, voyons donc, j'aimais pas la culture acadienne. je l'avoue, mais j'étais un enfant. Là. On va être indulgents avec moi. Mais je comprenais pas cette fierté-là du travail saisonnier. Le chômage. Il y avait même une chanson de 1755 qui s'appelle UIC qui célébrait le fait qu'on fait du travail saisonnier puis l'hiver, on s'enjoy. Puis, je comprenais pas ça, jeune.
1: Mais quand est-ce que ça a changé, alors?
0: Adolescent, à un spectacle de 1755. 1755, c'est nos Beatles de l'Acadie.
1: Oui, c'est une institution.
0: Une institution, puis ils ont fait un retour fin 90, début 2000, mon premier show. Ça reste quand le monde me demande, c'est quoi ton show préféré de ta vie?
1: C'est la première fois
0: que j'ai 1755.
1: OK.
0: C'est ça. Puis le Soyez fiers de qui vous êtes. Ça arrivait en même temps que j'ai réalisé quand ce que mes frères plus vieux, parce qu'on a une famille de 5 garçons.
1: Ouais.
0: Mes frères plus vieux, quand ce qu'ont mes parents, mon père s'est retiré parce qu'il nous a eu sur le tort, moi puis Christian, mon plus jeune frère. On est parti au Nouveau-Brunswick, puis eux autres, ils ont resté en Ontario, mes trois frères plus vieux. Puis eux autres, ils ont eu des enfants. Puis leurs enfants sont anglophones. À part que mon frère Pierre, lui, ça marie qu'une Acadienne, mais les enfants comprennent le français, parlent quand même. Stéphanie, ma nièce, elle habite à Montréal, elle parle très bien français. Mais j'ai 8 neveux et nièces, puis ils parlent pas français. Ils n'ont pas pu communiquer avec leur grand-père. Ils n'ont pas pu comprendre les subtilités de l'humour de leur grand-père, qui était un personnage larger than life. Puis j'ai fait comme, ça va vite, l'assimilation. En même temps que, dans ma famille immédiate, dans une génération, on a perdu ça. Puis mon plus vieux frère, Daniel, qui est, lui, j'y parle français, il me répond en anglais.
1: Okay.
0: Mais quand il parle en français, il pourrait être un stand-up comic. J'ai dit, Daniel, va juste comme compte ta journée en français sur un stage. Ça va être correct. Mais son français est particulier. Mais c'est ça, mes plus vieux frères, ça se passe en anglais. Même avec mes frères, parce que leurs conjointes sont anglophones. Donc, on se parle tout le temps en anglais dans les parties de famille, avec ma famille immédiate. Puis ça m'a frappé. En même temps, avec Roland Gauvin, je sais pas, Roland Gauvin, le chanteur de 1755, je sais pas, ils ont fait la chanson Réveil de Zachary Richard, on a parlé, puis il y avait une affaire comme, puis j'ai vieilli, j'avais voyagé, j'ai sorti de l'Acadie, puis j'ai fait comme, non, c'est le fun chez nous. Puis c'est là que c'est vraiment, tu sais, 18-19 ans que, bon, comme ma fierté acadienne, puis ça arrivait comme un peu comme toutes mes autres décisions de ma vie, je suis comme, all right, je suis fier d'être acadien à cette heure.
1: C'est dur.
0: Il y avait de quoi, quand tu sors de la péninsule acadienne, tu t'aperçois, OK, c'est la seule. On est la seule population du Nouveau-Brunswick qui n'est pas entourée d'anglophones. Il n'y a pas d'anglophones géographiquement, là.
1: Ouais.
0: Edmundston, c'est quand même entouré. dans les États-Unis au bord, au sud, ça vient anglophone assez vite. Dans le sud-est, au Brunswick, un peu la même chose. Nous autres, on est vraiment tout seul comme Français, une gang de Gaulois. Puis à le coup, je suis comme, hey, on est vraiment, on résiste à la bague. Puis chez nous, c'est la seule place en Acadie, dans la péninsule acadienne. Qu'on a des McGraw, qu'on a des Wade, qu'on a tous les Fergusons. On a tous ces Irlandais écossais-là, les cool, oui. Qui ont venu à Acadie. On les a tous assimilés. Ah la boy, ils sont tous francophones à ça. Trouve-moi un Ferguson qui peut bien parler en anglais, là. Je suis fier de toi.
1: Ah mon Dieu. Serge, tu me devances sur une foule de sujets, mais je veux revenir à ta famille parce que vous étiez seulement des fils dans la famille. Tu l'as dit, ton frère Christian, toi, trois demi-frères. C'est comment grandir dans une famille de gars?
0: Écoute, ça manquait. Quand ce que je regarde, surtout quand on devient plus vieux, je trouve que mes amis, un de mes amis, Alain Como, lui a juste des sœurs, puis ils sont quatre de famille, puis il est beaucoup moins douchebag. Non, de grandir avec des filles, c'est je pense que ça m'a manqué. Je pense que, tu sais, c'était très gars chez nous, c'était très jeune, les jeux sont plus violents, on joue au hockey, on se tape, tu sais, on est, tu sais, ma mère était la seule femme dans la famille, puis ben aussi la première épouse à mon père qui était
1: Mariana,
0: qui était une femme avec un cœur pur, tu sais, puis un peu comme ma mère aussi, qui était infirmière comme ma mère. Mon père me faisait rire à un moment donné, j'étais longtemps qu'une infirmière, puis m'a dit Serge, c'est des bonnes femmes les infirmières, je n'ai marié deux, mais c'est ça, so je trouve que ça manquait. Mais tu sais, on est tous des gars.
1: Oui, OK, vous êtes des gars.
0: Ben, on est tous des gros gaillards.
1: J'allais te demander si c'était au sein de cette famille-là que tu as appris à avoir de la considération pour les autres, à prendre soin des autres. Parce que il y a comme ce fil conducteur-là là, dans tes nombreuses vies.
0: Ben, on l'a, puis ça vient de nos mères, parce que je pense que Mariana, parce que mon frère Pierre... lui, c'est le saint de la famille. C'est ça qui sait pas jouer de la musique. C'est ça qui a fait de l'argent. Puis, Pierre, c'est comme, c'est incroyable, tu sais. Je pourrais parler un heure de mon frère Pierre, mon admiration, puis l'amour que j'ai pour cet homme-là. Puis, comment est-ce qu'il m'a influencé aussi. Mais ça vient de nos mères. Je pense que tous les deux, nos mamans étaient la considération pour les autres, c'est important. Mmh. L'empathie, c'est important. L'écoute, surtout que tous les deux, ils ont marié un TDA extreme qui écoutait personne et qui parlait tout le temps.
1: OK.
0: Dans l'écoute. Puis ça vient de nos mères, ça. Puis mes frères sont quand même comme ça aussi. Mes frères sont c'est des gens serviables. Puis on a tout ça.
1: Comment tu définirais le mot soigner? Qu'est-ce que ça veut dire pour toi?
0: Eh ben, on dirait que ça comme plusieurs images qui me viennent en tête. La première image qui vient en tête, c'est sûr, c'est arrêter du segment puis maintenir la vie, là.
1: Oui.
0: Mais tu sais, si je regarde mon plus jeune frère Christian, c'est un enseignant, puis Christian toujours, ça le valorise, lui, de travailler avec les étudiants qui ont de la difficulté d'apprentissage. Puis là, il est enseignant en ressources. Puis c'est mon petit frère. J'ai eu le privilège, un moment donné, je travaillais pour la Société culturelle de Tracadie. Mon bureau était à la Polyvalente. Puis je voyais mon frère le midi, puis je voyais souvent mon frère prendre des marches avec les jeunes le midi, les amener à marcher, puis les soigner de leur anxiété. Et tu sais, puis mon frère, qui est un grand sportif, arrive toujours, dit, ces enfants-là font juste pas d'exercice.
1: Ah ouais.
0: Il dit, moi, puis s'ils viennent, là, ils ont peur d'en fait de sortir, ça, je marche autour de l'école avec eux autres. C'est ça qu'ils faisaient les midis, puis je trouvais ça beau. Soigner, c'est large. Ça, je pense, l'écoute est important dans soigner, puis l'écoute est primordiale.
1: Ouais.
0: Si tu veux soigner quelqu'un, il faut que tu saves où tu t'en vas. Puis quand c'est dans la façon, mettons, à un extrême ambulancier, ben tu vas avoir les signes et symptômes, il faut que la personne ait confiance en toi pour dire non, donne-moi pas de la nitroglycérine, j'ai pris une Viagra un matin. Et de l'autre côté, mon frère qui a la sensibilité de reconnaître qu'il y a un jeune qui a un problème d'anxiété, puis qui a besoin de l'amener marcher, aussi simple que ça.
1: Très intéressant. Je m'appelle Rebecca Maconnen, vous écoutez Acteurs de changement avec mon invité Serge Brideau. On en a parlé dans les dernières minutes, ton père Hilaire, c'est lui qui a inspiré le nom de votre groupe, les hôtesses d'Hilaire. Est-ce que tu lui ressembles? Ou comment tu lui ressembles?
0: Je lui ressemble... Je vais être très ouvert avec toi. On va faire croire qu'il n'y a personne qui nous écoute.
1: Okay.
0: Là. La façon que je lui ressemble, je pense pour être un bon frontman, faut que tu aies une petite déficience et tu aies vraiment besoin d'attention.
1: Okay.
0: Tu aies ce gène-là que faut que tu sois le centre d'attention. C'est vraiment gossant. Là. Comme moi, j'ai fait des années de thérapie à essayer d'éteindre. Faut que je sois le centre de l'attention continuellement puis essayer juste de garder sur la scène. Mais oui, mon père avait besoin d'être le centre d'attention.
1: Okay.
0: Mais
1: et toi, tu as ça un peu.
0: j'ai ça un peu. Mais quand

0: que tu as l'attention, faut que tu fasses de quoi avec.
1: Ouais.
0: Faut que tu sois drôle, peut-être du contenu. Puis je trouve que mon père a toujours été excessivement drôle. Il a le sens de la répartie, il a le sens du punch, il a toujours des anecdotes colorées. Puis c'est à côté-là, oui, ça, j'ai eu ça de mon père. Il m'a donné cette gêne-là.
1: On comprend mieux pourquoi c'était votre muse. Tu lui as rendu hommage après son décès avec le titre « Hilaire à Joe Brideau ». On va écouter un extrait, si ça ne te dérange pas, Serge.

0: violent. Mon père était l'avant-dernier d'une famille de 10. T'sais, il est né en 1937. Il avait l'âge d'être mon grand-père. So, oui, moi, j'ai grandi aussi dans cette violence-là, un peu comme que mon père avait reçu de mon grand-père, parce que mon grand-père ne savait pas comment nous communiquer.
1: Oui.
0: J'ai eu la chance d'avoir une mère qui était très intelligente, puis surtout qui avait une grande intelligence émotionnelle. J'ai eu la chance d'avoir des thérapeutes. J'ai eu la chance de faire ce regard-là intérieur. So, moi, je voulais briser ce cycle-là, mais je le comprends, le cycle de traumatisme générationnel. Ton grand-père était à la guerre, ton père était tout croche, puis tu sais, à cause de cette relation.
1: Ça prend quelqu'un pour briser le cycle, c'est ça.
0: Ça prend quelqu'un pour briser le cycle, puis c'est un peu ça qui était chanson-là, quand on revenait à la chanson de la radio. Puis je l'ai écrit sur le spot, juste, je savais qu'on allait parler de ça, puis je l'ai écrit avec Pierre-Guy Blanchard, puis j'ai pleuré ma vie, puis la première fois qu'on l'a tapé, j'ai pas pu la faire, parce qu'on dirait que c'était comme, j'ai dit au revoir pour de vrai, puis dans une chanson, puis ça vient toujours, à chaque fois, je l'écoute pas, là, mais comme je l'écoute, puis
1: ça vient me toucher.
0: Ben, ça vient toujours me toucher,
1: c'est sûr. Ben, je t'amène ailleurs alors pour te changer un peu les idées, mais je reste avec les hôtesses d'Hilaire parce que t'en as glissé un mot en ouverture. Tu as défié les conventions souvent au sein des hôtesses d'Hilaire. Tu as porté des kilts, tu as porté des robes en spectacle, tu as animé le festival La Noce à Chicoutimi, je m'en rappelle, tu portais une robe.
0: Oui.
1: Tu as suscité toute une controverse en 2017 à la télé avec cette robe mauve à entrée principale. C'est quoi la masculinité que tu veux incarner, Serge?
0: Quelle bonne question, Rebecca McKinnon. Je
1: ça
0: me suis
1: plaisir.
0: Jamais...
1: Ben moi, j'aimerais te la poser, cette question. Tu t'es jamais posé cette question-là?
0: Non. OK, on va commencer avec ma mère.
1: On n'oublie pas que tu nous as dit que tu faisais partie d'une famille de douche, bague un peu. Donc, c'est pour ça. Mais alors,
0: Un peu.
1: Allons-y avec... OK, alors, la masculinité que tu souhaites incarner, on repart de ta mère.
0: On repart de ma mère. Ma mère, quand elle s'est mariée avec Hilaire, elle a gardé son nom de Lantaigne. Puis elle était, je suis ma propre personne, moi j'ai mon propre mon nom de famille, je ne vais pas m'appeler Hélène Brideau, je m'appelle Hélène Lantaigne. Ma mère, c'était une féministe, femme forte, une femme avec une vie incroyable. Écoute, elle était là quand ce que Charles de Gaulle a dit « Vive le Québec
1: libre ». Ah oui, OK. Et
0: ma mère a été à l'Expo 67, elle était là dans ces années-là à Montréal, elle a fait 10 ans à Montréal. Femme forte, femme féministe, elle n'avait pas peur d'un homme. Quand mon père prenait un coup, puis des fois, ça venait rock'n'roll à la maison, elle était toute petite, elle était 5 pieds 3 peut-être, elle avait le doux en dessous du nez, puis j'ai pas peur d'un homme. Puis c'était toujours une femme, puis c'était important le respect des femmes. C'était important parce que mon père venait d'une autre époque, puis des fois, il y avait des discours un peu « Ah, ah, ah, les femmes! » Puis ma mère était comme « Oh, non! » Tu sais, puis ça passait pas chez nous. Ça, j'ai grandi avec ça.
1: Oui, sensibilisé à ça.
0: J'ai jamais eu peur de broyer. On n'a jamais eu... Ouais, ma masculinité. Je ne sais pas comment répondre à cette question-là.
1: Mais je pourrais t'aider en te demandant si... Là-dedans, dans ces moments-là où tu as porté des kilts, des robes, est-ce qu'il y avait une part de provocation ou encore une fois, c'était juste de l'instinct? Tu étais à l'aise, tu étais indifférent aux conventions, justement?
0: Ben, écoute, quand j'ai commencé à porter des robes, il y a une partie de ma vie, j'ai quand même fait un 6 mois en Gambie, puis les hommes portent des boubous. Puis quand j'étais là-bas, je faisais pas de l'appropriation culturelle, je portais leur linge, c'était frais.
1: T'étais là pour la
0: Croix-Rouge. Ouais, j'étais là pour la Croix-Rouge, mais là, circule en dessous d'un boubou, puis tu sais, ça le faisait rire les Gambiens que, quand ils voyaient un toubab se promener habillé comme eux autres. Mais, pour moi, j'ai toujours trouvé, tu sais, au début, les robes, c'était pas pour provoquer, c'était juste, c'était frais au début, je portais des kilts.
1: C'était le confort.
0: Il y a quelqu'un qui m'a amené une robe. Là, c'est devenu une fille. J'ai jamais acheté une robe, hein. Je n'ai jamais acheté de robe. C'est toujours des cadeaux que j'ai reçus.
1: En fait, ça, c'est très intéressant.
0: Ma musicalité, pour moi, c'est pas le linge, c'est pas le métier.
1: Okay.
0: C'est pas là qu'elle passe ma masculinité. Mais je trouve que c'est tellement intéressant. En tout cas, on pourrait parler des hommes.
1: Tu continueras à réfléchir à ça. Puis,
0: merci, Rebecca, je m'excuse.
1: T'as ouvert
0: une grosse boîte.
1: Je sais, mais je vois ça, mais je veux dire, ça peut être en réflexion continue. Je me demandais si, en tant que chanteur des Hôtesses d'Hilaire, un groupe réputé pour être une machine de party, si ton engagement social ou ton sérieux a déjà été remis en question.
0: Oh, constamment.
1: Constamment?
0: Oh, oui, on revient. Parce que même, tu sais, ce qui m'avait fait, la seule fois que j'ai eu, comment tu peux dire ce que tu veux? Moi, j'ai eu tous les noms sur les réseaux sociaux, là.

0: Il est décédé de l'aide médicale à mourir. Tu as déjà parlé de ça, Serge. Tu étais présent. Est-ce que ces derniers moments ont été à la hauteur de l'homme plus grand que nature qu'il était?
1: C'est tellement drôle. On en parlait hier soir, la meilleure amie de ma mère qui habite toujours à Montréal aujourd'hui est venue rendre visite à la famille. Puis elle parlait de mon père, puis c'était le COVID quand mon père est décédé.
0: Oui.
1: Donc, c'était pas facile pour le visiter. Il n'y a pas vraiment eu de salon. Ouais, c'est à la hauteur du personnage. Moi, écoute, vous pouvez voir dans la chanson, là, c'est pas une relation facile
0: mais
1: que j'ai avec mon père. C'est sûr que qu'est-ce que j'ai laissé sortir au public tout le temps, c'est le côté drôle, c'est le côté personnage. Mais, tu sais, mon père, c'était le clown triste. C'était quelqu'un qui a fait beaucoup de travail sur lui-même. Puis ça m'a fait du bien parce que moi aussi, j'ai dû entreprendre ce processus-là à un moment donné dans ma vie. Puis mon père, c'est un alcoolique. Ses histoires sont légendaires, mais tu sais, il y a eu des histoires qui sont légendaires, qui m'ont marqué. Moins heureuses. Puis j'ai eu le privilège de vivre. C'est moi qui ai vécu le plus proche de mon père. Mon petit frère Christian, il a quand même enseigné pendant 10 ans dans le Grand Nord canadien.
0: Tu veux dire proche dans proximité, physiquement.
1: On était voisins.
0: Okay.
1: Mes frères étaient en Ontario, donc j'ai pu, sur une longue période de ma vie adulte, dans mon processus, avec l'aide d'une psychologue, faire la paix avec mon père. Quand mon père est décédé, moi, je suis en paix. Comparé à mes autres frères, puis père, c'est particulier, c'était l'aide médicale à mourir. Fait que mes frères arrivent de l'Ontario. Christian s'en venait du territoire du Nord, du Yukon. Là, ça prenait des lettres de médecin pour passer aux douanes de Québec, New-Brunswick. Puis,
0: on l'oublie.
1: Puis là, mon père, lui, voulait avoir l'aide médicale à mourir. Puis là, à un moment donné, il dit, là, c'est pas toi qui souffle, là.
0: Je t'en ai d'attendre.
1: Je calme les nerfs, mon Hilaire, là. Puis j'ai dit, on va attendre que mes frères arrivent. Puis à un moment donné, il m'a dit, là, je veux pas avoir une affaire, là, que... le passé, c'est le passé, là. Puis moi, je m'en vais, puis je veux que... il avait comme peur que mes frères allaient régler leurs affaires. Parce que moi, je les avais pris, mais... Mais moi, mon expérience comparée à mes quatre frères était positive. Quand mon père, les derniers mots, j'étais avec lui juste avant qu'il y ait eu l'injection, je lui ai dit, on va se dire au revoir. Puis il dit, tu diras à Paul, parce que Paul, c'est un de nos amis à mon petit frère Christian, son épouse à Paul était l'infirmière à mon père.
0: OK.
1: Tu diras à Paul, là. Si j'avais pas été malade, il perdait cette femme-là.
0: il est parti en faisant de l'humour.
1: J'ai dit, c'est-tu ça qui était dans l'humour? Il dit, ouais. J'ai donné un gros col. Puis j'ai l'air avec son front.
0: Histoire.
1: Ben ouais, puis écoute, la famille était dehors à la maison, sur le parterre, à 6 pieds un de l'autre. Un de nous, on était quand même du monde qui respectait les consignes. Il y avait du champagne, puis mon frère Daniel, puis moi, on jouait de la guitare. Puis là, on faisait juste des demandes spéciales à mon père. Puis à un moment donné, il a fait, OK, là, c'est le temps. Il a fait un speech, puis il a levé son verre de champagne, il a calé son verre de champagne, on a rentré dedans mes frères, puis il a eu son injection. C'était quelque chose... Mais tu sais, quand je parle de ma relation difficile avec mon père, j'ai dû faire un pardon à mon père, puis je le pardonne parce que mon père est le fils d'un Joe Bridau. Puis Joe Bridau a été à la Première Guerre mondiale. Joe Bridau est revenu de la Première Guerre mondiale. Il n'y avait pas de psychologue. Il n'y avait pas rien. Il était post-traumatique, cet homme-là. Il était extrêmement

0: toutes les insultes. Puis en inbox, j'en ai eu beaucoup, beaucoup. Surtout après l'entrée principale. Ça, ouais. C'était très drôle, cette époque-là. La seule fois que j'ai eu un peu de peine, c'est la dernière élection. Puis c'était Jean-René Dufort à Infoman. Pas de la grosse pépine, mais j'étais comme, ah, je travaille tellement contre cette image-là. Puis il m'avait mis, c'était les élections. Puis il y a toujours un regard sur des candidats excentriques.
1: Oui.
0: Qui font des... Puis j'étais comme dans cette boîte-là, puis ils ont sorti le clip de Boule-Boule de 2015. Je l'ai fait, je l'assume, j'ai chanté ces chansons-là, mais dans la campagne, j'étais dans un minding que je travaillais, tout le monde essaie de me ramener à cette image-là. Ah, lui, pour la robe. Puis, ça revenait toujours. Si j'ai eu un débat public, ça revenait souvent,
1: constamment. On te ramenait à ton passé.
0: J'ai pas eu de la peine, mais c'est comme, je suis d'autres choses que cette dimension-là. Mmh.
1: Puis c'est
0: la façon d'attaquer ma crédibilité. Mais c'est ça qui m'a amené dans l'œil du public. C'est quand même ce personnage-là que j'étais. Mais pour moi, quand je pense à l'époque, Hôtesse d'Hilaire, époque party, c'était quand même un personnage.
1: Ouais.
0: Tu sais, le gars qui était sur scène, le gars, comme, même dans mes entrevues dans ce temps-là, j'étais comme over the top, mais j'essayais. Tu sais, on faisait un peu de la lutte à un moment donné, là. Tu sais, que je veux dire, c'était comme, tu sais, oui, je suis quand même festif, là, on s'entend.
1: Mais. Faut capter l'attention des gens, là. Oui.
0: Puis des fois, tu sais, t'es conscient, le monde te regarde à cause de ça. T'es conscient que t'as cette attention-là. Si tu mets cette image-là de l'avant, ce qui fait quand même partie de toi, mais à la fin, quand j'ai arrêté les hôtesses, il y a eu la pandémie, puis ça a été particulier pour moi, la pandémie, parce que j'avais l'impression, puis c'est peut-être une fausse impression, mais qu'on était sur une pente montante, on venait de finir l'opéra rock, t'es supposé faire la première partie des Cowboys Fringants,
1: oui.
0: il y avait du sérieux, puis il y avait beaucoup de spectacles cédulés. La pandémie est arrivée, puis de ce côté-là, ça vraiment pas été bon pour la carrière des hôtesses.
1: Oui.
0: Mais ça arrivait un parfait timing dans ma vie. J'ai eu 40 ans pendant la pandémie. Je me suis rasé la tête, mais rasé la barbe, j'ai fait un infoissant, des soins, puis en disant, c'était comme, OK, je vais laisser ce personnage-là. Je commence à être
1: vieux
0: pour le porter.
1: J'enlève ce manteau-là.
0: Ouais, j'enlève ce manteau-là.
1: Oui.
0: Ouais. Parce que j'étais quand même, je commençais à chanter mon âge qui s'en venait, puis c'était pas une façon saine de vivre, là. On s'entend, j'avais pas une bonne hygiène de vie, là.
1: Ouais. C'est drôle parce que tu dis des choses qui sont revenues, pas te hanter, mais qu'on a ramenées, qu'on te ramène souvent quand tu t'es présenté aux élections. Puis parmi celles-là, il y a ce fameux doigt d'honneur, ce fameux coup de gueule.
0: Ça, je suis fier de ça.
1: À Blaine Higgs, qui était premier ministre à l'époque. C'était au Congrès mondial acadien 2019, c'est ça, tu étais sur scène. Ramène-nous à ce moment-là, là, quand tu as fait ça, de qui tu espérais une réaction? Et de qui tu craignais une réaction?
0: OK. J'ai pas à qui j'espère. Moi, c'était. OK, il fallait
1: non,
0: amener
1: mais tu,
0: l'attention.
1: Je comprends que tu es impulsif, oui. Là. Tu le fais.
0: Mais je l'ai fait.
1: Tu l'as réfléchi, c'est ça.
0: Ça réfléchit. C'est parce que dans l'après-midi, on est à la balance de son. Puis Blainix arrive avec son veston acadien, son veston bleu, un chapeau de cowboy acadien avec un drapeau acadien, une cravate acadienne, un peu comme un clown, là. Puis on sait exactement ce qu'ils sont sentiments envers les Acadiens, parce qu'il y a, juste faire une petite capsule d'histoire rapide, tu sais, il a brigué la chefferie du parti CORE, qui était Confederation of Regions, qui était le parti qui voulait éliminer le bilinguisme au Nouveau-Brunswick.
1: Ouais.
0: Il a pas fait de l'acide à un show de Dave Matthews en 96, puis il regrette sa shot, là. Il croyait dans ces valeurs-là. Puis, il a été aussi
1: moi, c'est
0: un
1: la
0: employé
1: formule
0: de...
1: qui me fait rire.
0: Puis il était un employé de la famille Irving.
1: Ouais.
0: Il était un employé de Irving Oil. C'était un haut dirigeant des Irving. Puis il avait fait, à l'époque, il a fait déjà des changements puis pour favoriser les Irving. So, il est là. Hein? Je le vois même, on est au soundcheck, il passe devant moi. Puis après ça, il s'en va. Puis là, je vois la zone VIP qui était commanditée par la famille Irving. Là, j'ai fait, ben voyons donc, on va-tu? Puis là, Justin Trudeau était là. C'est le Congrès mondial acadien. C'est quand même, là, j'ai fait comme... Là, je dis aux boys, après notre soundcheck, je dis, hey, je veux juste vous dire, je vais faire un doigt d'honneur au premier ministre, puis on va changer les paroles de « regarde-moi ». Êtes-vous correct avec ça? Puis comme d'habitude. Parce que je voulais quand même, je dis, je peux pas...
1: Il fallait que tu sautes sur cette occasion,
0: comme,
1: je comprends
0: oh,
1: ça.
0: Ouais, ouais, let's go, on fait ça, ça va être drôle. Donc, j'ai changé les paroles d'un couplet, puis j'ai dit, regarde notre premier ministre avec son boss Irving dans la zone VIP, parce que c'est la chanson « Regarde-moi », c'est pas pour des gens qui prennent des selfies, puis c'est une espèce d'insouciance. La fête des Acadiens, le 15 août, qui est la fête nationale,

0: Les Acadiens, ça me fait toujours. C'est comme oui, on fête, puis c'est le fun, puis on boit, mais tu sais, je trouve souvent il n'y a pas assez de réflexion autour de cette fête-là, puis qu'est-ce qu'on fait, c'est quoi qu'on fait, à part
1: Réellement, ouais.
0: que donner des profits à Moosehead. Mais c'est ça, c'est ça qui était, je veux juste comme, hey, regardez là, arrêtez pendant la minute du show, là, oubliez pas, c'est un
1: Qu'il se
0: gars-là, il est
1: passe
0: déguisé
1: là,
0: en
1: ouais.
0: clown, il s'en fout de vous autres, il fait rien pour les Acadiens. Puis je voulais juste amener l'attention là-dessus. Puis ça a amené parce que quand même, il s'est fait questionner à CBC, Anna Maria Tremonti.
1: Oui.
0: Ça avait quand même fait un entretien. Ça avait amené de l'attention sur son passé. T'sais. Puis je pense que ça a quand même. Il y a eu à répondre à des questions dans les médias
1: okay.
0: le lendemain.
1: Donc ça peut des fois des coups d'éclat réellement accomplir certaines choses. Ça,
0: Absolument.
1: Ça peut...
0: Puis ça, tu sais, puis là, moi, j'avais peur le lendemain parce que là, tout le monde parlait que de ça. Puis j'étais au restaurant à Moncton. Puis je vois, je le nommerai pas par respect, là, mais un des grands intellectuels de l'Acadie, un des grands juristes, penseurs. Là, il s'en vient me voir, puis là, j'ai pensé, il va me dire que... Ah,
1: j'ai pas fait la bonne affaire.
0: Puis,
1: j'ai manqué de respect.
0: Il m'a donné la main, puis il m'a dit, ça en prend plus des artistes comme toi.
1: Ah.
0: Il faut réveiller la collectivité. Bravo. C'était comme un moment, j'étais tellement ému. J'ai fait... Ben merci, monsieur. Puis, il est parti.
1: Est-ce que les artistes le font suffisamment, ça?
0: Non, non.
1: Non,
0: non
1: selon toi?
0: Non. Non, tu sais, même au Québec, t'sais, les cowboys fringants, les locaux locasses, il en a moins.
1: Ouais.
0: Je dis pas qu'il n'en a pas, mais, tu sais, pas les artistes. Il y a les artistes qui le font, là, on
1: ouais.
0: s'entend. Mais les artistes connus, les artistes, là, les A. Je trouve que Pierre Lapointe le fait bien. Pierre Lapointe
1: ouais.
0: a souvent ramené des sujets. Ils font bien. Ils sont obligés de le faire de ma façon. Il y en a qui le font, mais je trouve que c'est pas suffisant.
1: Mm.
0: Puis si je me ramène, tu sais, comme on s'entend pour des raisons géographiques, je suis pas un séparatiste. je me rappelle le 95,
1: ouais.
0: quand ce que les artistes, quand ce que Dédé s'était investi
1: des
0: dans cette cause-là.
1: Oui,
0: des colocs qui croyaient en cette cause-là. Comme ces artistes étaient vraiment, tu sais, encore là, moi, je veux pas le Québec se
1: non,
0: part
1: non,
0: parce
1: non,
0: que l'Acadie va arrêter
1: d'exister. Je comprends ce que tu veux dire, oui. Ils étaient vraiment investis, il y avait une responsabilité,
0: là,
1: oui.
0: Tu sais, puis tu sais, au niveau anglophone, tu sais, il y a des grandes vedettes. C'est les vedettes qui ont quoi à perdre puis qui ont peur. Arrêtez donc, là. Si vous êtes connus, là, ça va, là. Tu sais, que je c'est invité à tout le monde en parle, là. Go, toi, tu sais. Dis donc parce qu'il te tape ses dents.
1: Serge, est-ce que.
0: Ça mène l'attention.
1: Est-ce que l'âge a changé tes prises de parole? Est-ce que ça a changé quelque chose, le fait d'avoir 45 ans, de vieillir?
0: Ça n'a pas changé le sujet, ça a juste changé la façon que je le dis.
1: Ouais.
0: Je suis encore environnementaliste.
1: Mm.
0: Master, je me dis, sais-tu, j'ai fait l'apport, j'ai eu un certain spot, parce qu'au Nouveau-Brunswick, je suis un personnage public.
1: Mm.
0: J'ai eu l'apport, j'avais du spotlight, puis je l'ai amené, ce spotlight-là, sur des causes qui me tenaient à cœur, des causes surtout environnementales et sociales. À ce temps que j'ai fait ça pendant des années, là, je veux encore le faire, mais il y a d'autres façons de le faire.
1: Mm.
0: Là, il y a le soft power, il y a nudger les gens.
1: Il y a
0: aller prendre un café avec quelqu'un qui est en position de décision, puis d'essayer d'y faire comprendre au lieu. Puis c'est ça qui est difficile encore de mon image. Ils veulent pas aller prendre le café, mais une fois je peux prendre le café ou je peux parler à quelqu'un qui dit non, on va prendre un café avec ça, je vais être correct. Là, je m'aperçois que j'atteins plus mes objectifs.
1: Ouais, t'as peut-être un meilleur pouvoir de persuasion une fois qu'on est face à face.
0: Une fois qu'on est face à face, puis la façon de le dire. Avant, je pense que c'était beaucoup moins réfléchi, beaucoup plus d'impulsion. Tandis qu'à ça, je vais lire avant. je vais beaucoup mieux me documenter avant
1: ouais.
0: de faire une prise de parole. Je réfléchis à ce que je vais dire. C'est avant de le dire. Tandis qu'avant, c'était beaucoup plus sur le fly, puis
1: ouais.
0: ce que j'avais en stock en mémoire.
1: Je m'appelle Rebecca McConnell, vous écoutez Acteurs de changement avec Serge Brideau. En 2023, on l'a dit tantôt, Kevin Arsenault t'a convaincu de défendre les couleurs du Parti vert du Nouveau-Brunswick lors de l'élection partielle dans la circonscription de Bathurst-Nipisiguit-Saint-Isidore. Lors des élections provinciales de 2024, de nouveaux candidats dans la nouvelle circonscription de Tracadie, tu as récolté 40,8% des suffrages derrière mm-hmm. le libéral. Étais-tu surpris de cette performance-là pour toi, pour le Parti vert?
0: J'étais pas surpris, j'étais juste déçu que j'avais pas gagné. Je pensais que j'allais gagner. J'avais le vent dans les voiles, mais il y a un de mes amis qui est un prof de sciences politiques. Puis il avait vu juste, il dit Tracadie, comparé à d'autres circonscriptions en Acadie, tu sais, les Acadiens sont traditionnellement plus libérales. Louis-Gilles Robichaud, chance égale pour tous. La patente qui était la société secrète de

l'ordre de Jean Cartier, la faction acadienne. La plupart, c'était des libéraux. Il y a tendance acadienne qui est beaucoup plus libérale. Mais tandis que des circonscriptions comme

0: pouvoir. Puis je l'ai senti dans la dernière deux semaines, la perte d'enthousiasme.
1: Ouais.
0: Puis c'est pour ça qu'il manquait 600 votes pour être député. Mais je n'étais pas surpris parce que mon argument était, donnez-moi une chance, trouvez-vous que ça va bien? Trouvez-vous que ça va bien? Parce qu'on a juste pris ces deux parties-là depuis le début de la confédération. Ça a toujours été ces deux parties-là. Puis ça s'est trouvé comme on a besoin d'un autre voix à Fredericton. Donc puis c'est le fun parce que c'est quelque chose faire une élection. C'est vraiment ça, c'est se mettre le coup sur la bloc. C'est faire de la musique pis tout ça, puis d'être reconnu dans la rue, c'est correct. Une élection, c'est une autre histoire. Puis tu sais, comme aller à l'épicerie, c'est plus la même chose que ça l'était. Ben, à ça, oui, là, ça a calmé, mais il y a beaucoup de gens qui ont voté pour moi, qui étaient déçus, qui me dit, il y a encore du monde qui vient me voir pensant que je peux encore aller les aider.
1: As-tu officiellement quitté la politique, Serge?
0: Pour l'instant, oui, parce que je peux pas voir où ce que je peux, pour la politique active, là, je peux pas voir ce que je peux faire pour l'instant. C'est pas une bonne réflexion. Mais si jamais qu'un scénario se dessine, ou ce que ça serait intéressant que, parce que là, il va y avoir une nouvelle course à la chefferie du Parti vert. On va voir ce qui va être le chef. Si Kevin Arsenault est le chef, ça va vraiment.
1: Ça va te donner envie. Ouais.
0: Ouais. Puis, mais pour l'instant, c'est pas, moi, c'est ça que j'ai sorti du public, c'est une nouvelle réflexion que j'ai, c'est là, je suis un administrateur.
1: Oui.
0: Je suis un coordinateur des arts culturels. Puis là, j'ai fait comme, ah, il y a tout un autre côté à être un administrateur qui peut faire du réel changement. Moi, je veux protéger le patrimoine de ma municipalité. Je suis le premier ils ont créé ce poste-là suite à une politique culturelle. Puis je suis la première personne qui est engagée dans ce poste-là.
1: Okay.
0: Ouais, qui occupe ce poste-là. Puis là, je travaille sur une politique culturelle, je travaille sur un plan d'action d'une politique culturelle, je travaille sur un plan d'action d'une politique de protection du patrimoine. Je trouve ça vraiment, franchement, c'est stimulant. Puis je suis capable de, justement, ma ville dont j'en suis très fier, ma ville qui est la maison de Jean-François Beaule, de Robin Joël Coul, de Wilfred Leboutier, de la grande cantatrice Nathalie Paulin. Ma ville, qui son identité, c'est les arts. Puis je trouve qu'elle avait pas assez de la place. Elle l'a dans l'imaginaire collectif, mais elle l'a pas assez.
1: Ouais. Structurellement, institutionnellement.
0: Institutionnellement. Puis là, je suis là-dedans. C'est ça qui m'occupe tout de suite.
1: Bon. en ce moment, tu es dans le culture et patrimoine, mais est-ce que le prochain, je terminerai avec ça, est-ce que le prochain chapitre de Serge Brideau, c'est donc l'humour?
0: Hey, ça se peut, là. Moi, j'ai vraiment. Écoute, j'ai. C'est bizarre, j'ai dit à mon épouse Monica, j'ai dit quand j'étais à l'hôpital, ça morphine aussi, hein, elle me trouvait drôle, puis je pense que c'est le temps d'écrire un show d'humour. Puis justement, j'ai eu une invitation du Cielo, je vais faire ce plug là, si vous venez dans la péninsule acadienne, allez au Cielo, c'est incroyable comme endroit pour la culture, puis pour la nourriture, c'est juste des produits acadiens, c'est incroyable. Mais anyway, Cielo, Pat m'avait appelé, puis j'ai fait « Hey, c'est drôle, je suis là-dedans ». Je l'ai fait l'autre soir, puis j'ai fait « Hey, je suis vraiment bien ». Le rire, c'est comme une drogue. Puis tu sais, j'en ai fait une coupe, puis ça n'a pas toujours bien été, mais là, vendredi passé, ça a vraiment bien été, puis j'ai fait comme « Ça se peut ». Ça se peut que je me lance un peu là-dedans, parce que j'ai besoin de ça. C'est intéressant, la politique. C'est intéressant, l'activisme. C'est stimulant. Je me lève le matin, j'adore rentrer au bureau, j'aime ma job, mais il me manque la créativité, il me manque...
1: Il te manque d'attention, tu nous l'as dit tantôt, il te manque de l'attention.
0: Ouais, mais c'est bizarre parce que, tu sais, je travaille comme administrateur, puis je prends des médicaments pour mon TDA, puis j'aime plus l'attention, là, comme, tu sais, au début, on dirait que je rentrais à la salle... parce que tout le monde va dîner là, notre petite cafétéria, puis j'étais comme le monde était comme hey! Ils sont contents que je suis là, t'as pas ta robe. ça me tente pas d'avoir cette conversation là.
1: Ben on sera là pour ce prochain chapitre de Serge Brideau humoriste ou Serge Brideau politicien, qui sait. Merci énormément d'avoir passé l'heure avec moi, Serge. C'était vraiment fantastique d'essayer de te suivre et d'en apprendre un petit peu plus. J'aimerais aussi remercier Laurence Dompierre, major à la recherche, Soumaïa Arbaoui à la réalisation et Pierre Lévesque à la technique. Je m'appelle Rebecca Maconnen. Je vous dis à très bientôt.

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5: Bonjour, ici Philippe-Antoine Sournier. Les États-Unis refusent de renouveler l'ACEUM, du moins dans sa forme actuelle. Washington a signifié à Ottawa et Mexico qu'elle souhaite procéder à des révisions annuelles pendant les 10 prochaines années. Le Canada et le Mexique souhaitaient que l'accord soit prolongé pour une période de 16 ans. Hugo Lavallée fait le point.
6: Les États-Unis ont officiellement signifié au Canada et au Mexique lors d'une rencontre virtuelle ce matin qu'ils n'entendaient pas renouveler, en tout cas dans son état actuel, l'ACEUM, l'accord Canada-États-Unis-Mexique. L'accord va donc rester en vigueur pour le moment, mais être soumis à un exercice de révision annuelle, et ce pour les 10 prochaines années. De quoi créer de l'incertitude selon le Canada, qui aurait plutôt souhaité que l'accord soit renouvelé tel quel. On peut écouter le ministre responsable du commerce Canada-États-Unis, Dominique Leblanc.
7: L'idée des révisions annuelles est quelque chose qui apporte plus d'incertitude économique pour des investisseurs dans les trois pays, pas juste des investisseurs au Canada. Cette incertitude-là est néfaste pour les trois pays. Le Mexique a avancé cet argument-là aussi. Et ceux qui risquent de gagner de cette incertitude-là, c'est des pays concurrentiels comme par exemple la Chine.
6: De leur côté, les États-Unis disent ne pas vouloir, je cite, d'un accord sur le pilote automatique. On estime que le texte actuel dessert les États-Unis, que le déficit commercial américain demeure trop élevé, que le Canada et le Mexique vont devoir accepter que des tarifs sectoriels continuent d'être imposés à long terme. De façon plus concrète, la voie de passage qui se dessine pour l'instant, c'est celle de la signature d'un protocole d'accord parallèle à l'ACEUM qui viendrait atténuer certains irritants identifiés par les Américains. Encore faudrait-il s'entendre sur un texte. Les négociations s'annoncent longues et ardues. Ici Hugo Lavallée, Radio-Canada, Washington.
5: Le Canada participera pour la première fois au concours Eurovision de la chanson l'année prochaine. Une annonce qui fait suite à celle de la semaine dernière sur l'intégration du Canada comme membre de l'Union européenne de radio-télévision, qui est une alliance de médias de service public. Maëlys Roumi a plus de détails.
8: C'est officiel, le Canada prendra part à la prochaine édition de l'Eurovision en Bulgarie. Le concours sera diffusé sur les ondes de CBC Radio-Canada, qui précisera dans l'année le mode de sélection de l'artiste. Le musicologue à l'Université du Québec à Montréal, Danick Trottier, croit bien que ce choix pourrait soulever des débats.
9: Une des grandes difficultés qui s'est toujours posée, c'est le choix de la langue. Ce que j'ai pu analyser au cours des dernières années, c'est que l'anglais est devenu une langue très dominante à l'Eurovision de la chanson, et je peux vous assurer déjà que ça risque de créer des querelles culturelles.
8: Danick Trottier rappelle que ce concours, suivi par plus de 130 millions de téléspectateurs à travers le monde, est avant tout politique.
9: Il ne faut pas oublier que l'Eurovision est née dans les années 50. C'est à l'époque des Nations Unies, c'est à l'époque où il fallait reconstruire un sentiment international à travers la représentation nationale. Et on ne peut jamais, jamais écarter l'Eurovision d'un ancrage politique très fort.
8: Marc Carné avait d'ailleurs démontré son intention de faire participer le Canada lors de son budget de 2025. Ici Maëlys Roumi, Radio-Canada, Montréal.
5: Des groupes de défense des locataires ont manifesté aujourd'hui à Montréal, Québec et à Rouyn-Noranda. La Coalition contre le logement cher, qui a organisé les regroupements, revendique la mise en place d'un contrôle des loyers, l'inclusion du droit au logement dans la Charte des droits et libertés et le développement du logement social. Benoît Rullier, du regroupement des comités logements et associations de locataires du Québec, affirme que malgré les investissements gouvernementaux, la construction de logements pour les plus démunis n'a pas suivi la demande.
10: En fait, c'est vraiment pas des programmes d'investissement massifs en termes de logements sociaux. On a arrêté les investissements massifs dans les années 90, notamment au niveau du Canada et du Québec qui ont suivi. On n'est pas du tout dans le rythme et la continuité qui avait eu lieu dans les années précédentes. Là, c'est vraiment extrêmement rare, les gros programmes de logements sociaux qui sortent de terre. On n'est pas du tout dans les volumes nécessaires. Nous, on réclame 10 000 logements sociaux par an.
5: Selon la Société canadienne d'hypothèques et de logements, un ménage devrait consacrer au maximum 30 % de son revenu avant impôt pour se loger. L'Agence fédérale américaine chargée du contrôle des frontières constate une baisse des saisies de drogue à la frontière canadienne. Devant le Congrès, un représentant de l'agence a également indiqué qu'il y avait eu une baisse du nombre d'interpellations d'immigrants sans papiers. Ce témoignage survient au moment où des législateurs républicains affirment que les cartels mexicains se tournent vers le Canada. Pour sa part, la GRC soutient qu'il n'y a pas de présence généralisée des cartels au Canada. Le bilan s'alourdit au Venezuela dans la foulée du double séisme de la semaine dernière. À l'heure actuelle, les autorités dénombrent près de 2300 morts. Des dizaines de milliers de personnes sont par ailleurs portées disparues. Enfin, le 1er juillet demeure de loin la journée la plus occupée de l'année pour les déménageurs qui enchaînent les contrats malgré la chaleur accablante. Pour éviter les malaises, les équipes multiplient les pauses et s'arrêtent dans les premiers signes d'épuisement, comme l'explique le propriétaire de l'entreprise de déménagement Plan Pacon, Ariel Valloni.
11: Nous, en tout cas, on fait des pauses fraîcheurs. Je donne aussi accès à beaucoup de bouteilles d'eau. J'achète beaucoup d'eau aux équipes pour qu'on puisse s'hydrater. Mais l'idée, c'est de faire attention à sa santé. Si on ressent des vertiges, des faiblesses, c'est d'écouter son corps.
5: Les escaliers en colimaçon, les électroménagers et les meubles qui sont mal démontés figurent parmi les plus grands défis du métier de déménageur. C'était nos informations. Place au 15-18 avec Hugo Lavoie.

0: Bonjour tout le monde, ici Hugo Lavoie au 15-18 aujourd'hui. C'est le 1er juillet, bien sûr, fête du Canada. Chloé Sainte-Marie vient d'être faite membre de l'Ordre du Canada. Elle sera avec nous. Et c'est 1er juillet, jour de déménagement. Derrière l'image idyllique touristique des Laurentides, la situation du logement y est particulièrement critique. On ira sur place. Ben oui, bonne fête du Canada et bonne fête du déménagement. Fête étouffante aujourd'hui. On en parlera tout à l'heure, là, mais mon Dieu, il fait chaud. Pas tout à fait les 33 degrés dont on nous parlait.
1: C'est correct pareil.
0: C'est correct pareil. Parfait.
1: J'imagine ceux qui transportent des boîtes, là.
0: Hey, oui, oui. Les frigidaires,
1: les
0: escaliers.
1: Les meubles, oui.
0: Oui, c'est ça. Message du premier ministre aujourd'hui. Qui a parlé de l'unité nationale en particulier. On va essayer de réfléchir à tout ça. Qu'est-ce que ça veut dire? Si on parle de l'unité nationale, c'est probablement qu'il y a des problèmes, des enjeux liés à l'unité nationale. On aura une entrevue là-dessus. Et Magali va nous parler des activités aussi, des spectacles. Il y en a depuis une bonne partie de la journée. Je le vois dans les télévisions qu'on a dans le studio, mais ça va se poursuivre ce soir.
2: Certainement.
0: Bon, alors, on en parle tout à l'heure. Et grande nouvelle, la grande nouvelle, le Canada va participer à l'Eurovision en 2027. Mesdames, wow, messieurs,
1: yeah!
0: Je ne sais pas, mais...
2: Oui, c'est le fun.
0: Je suis pas un grand fan de l'Eurovision, mais.
1: Mais pourquoi on y était pas, puis pourquoi on y est?
3: Ben là, d'abord, pense que ça s'appelle Euro.
1: C'est pourquoi on y était pas. Mais maintenant, pourquoi on y est?
2: Il fallait être membre de l'Union européenne de radio-télévision, ce que le Canada n'était pas jusqu'à la semaine dernière ou dans les dernièrement, le très dernièrement, ils ont rejoint ce réseau-là.
0: Il faut dire qu'il y a des pays comme l'Australie, Israël, justement, qui font partie de ce consortium et qui participent à l'Eurovision. Donc, pourquoi pas le Canada? Et là, ça veut dire aussi quelque chose de très grave et fondamental. Ça veut dire que l'année prochaine, il va falloir choisir quelqu'un pour représenter le Canada. Qui est-ce que ça pourrait être? Je propose un remue-ménage. Il n'y a pas de mauvaise idée, hein, je vous le rappelle. Vous dites ça maintenant. On commence par vous, Magali.
2: Est-ce qu'on lance l'extrait? On y va.

0: Avec ça, vous l'avez sûrement reconnu déjà.
1: Ben, je pense que oui. Allez-y, Eve.
2: Claude.
0: Oui, Claude Pelgag, que j'adore. C'est sa chanson À l'ombre des cyprès. Moi, je trouve que c'est une très bonne artiste sur scène. Elle a des costumes. Je trouve qu'elle correspond bien au côté flamboyant qu'on recherche à l'Eurovision. Moi, je suis sûre qu'elle ferait super bien ça.
1: Moi, je vous donne des belles notes pour ça. Vous avez mon vote, peut-être, jusqu'à maintenant. Eve?
2: Oui. Alors, je vais faire comme Magali. On écoute. Vous avez vu, je me suis même habillée en conséquence.
0: Ben oui.
2: Bon, ça peut continuer de même longtemps. C'est fort.
0: Je vais prendre un Sébastien quand même, là.
2: Oui, c'est vrai.
1: Bon.
2: Alors, ben pourquoi pas?
1: Pourquoi
2: je
1: pas
2: me
1: les
2: dis dans leur envolée, pourquoi pas? Moi, j'ai mis des picots jaunes. Ben, en fait, blanc, mais sur une robe jaune, ben, à cause du soleil, de l'été, de la chaleur. Mais je me dis, ben, je pense qu'ils sont sur une
1: angine de poitrine.
2: Vraiment, angine de poitrine.
1: Ils sont sur une lancée. Effectivement,
2: pas?
1: Je
2: pourquoi
1: pense
2: pas?
1: Que c'est un bon choix. Je ne suis pas sûr que le monde est prêt.
0: C'est
1: ben,
0: ça.
1: Quoi que...
0: Est-ce que l'Eurovision est prêt pour angine de poitrine? C'est
1: je
0: peut-être
1: sais
0: l'inverse,
1: pas.
0: En fait.
1: Mais le monde a l'air prêt parce que ça marche pas mal partout.
2: Oui.
1: François?
3: Bon, moi aussi, j'y vais dans le thème un peu éclaté, là.

0: visage.
1: Avec,
0: ça,
1: petit, avec petit Béliveau. Fier représentant canadien, je pense qu'il est au spectacle d'ailleurs, ou un des spectacles.
0: Effectivement,
1: je pense
0: qu'il est à Ottawa.
1: Aujourd'hui. Très éclaté, ça prend ça à l'Eurovision. Il ne faut pas avoir peur du ridicule. Il faut avoir humour, souvent une espèce de concept. C'est vraiment un concours pour capter l'attention. Hein. C'est pas, oui, ça prend du talent, mais il faut surtout se faire remarquer auprès de genre 50 pays participants. Donc, je trouve que c'est une bonne façon de faire ça avec petit Béliveau.
2: Puis je pense qu'Angine va se faire remarquer
1: ben
2: plus.
1: Aussi. Mais petit Béliveau,
3: ça dépend toujours de la mise en scène.
1: C'est
3: hein?
1: ça dépend de la mise en scène. Et à l'Eurovision, ben, ça prend tout le temps des sous-titres. Puis petit Béliveau, ben, je ne comprends jamais rien dans ses chansons. De toute façon, fait que ça vient déjà avec. Fait que ça va déjà être inclus.
0: Antoine. Ben moi, avec Godsport, si on fait un concours, il faut le gagner. Donc, moi, j'irais avec une valeur sûre, quelqu'un qui a beaucoup d'expérience, qui a participé à Eurovision. Je pense que c'est une des rares Canadiennes qui l'a fait. Céline.

0: Et c'était ça, sa chanson
1: 88.
0: Ben oui.
2: Mais pourquoi?
3: Ben oui, mais pourquoi c'est une Canadienne?
1: Oui, elle portait les couleurs de la Suisse en 88. Ah, c'est permis. C'est... Elle a gagné le concours en 88. Donc, je me suis dit, ben, quelqu'un qui a de l'expérience du concours.
0: Faudrait qu'elle
1: ait une bonne voix.
0: Oui, pas pire.
1: Qui peut un peu marquer
0: Est-ce
1: les
0: qu'on
1: esprits.
0: Elle peut participer deux fois, par contre, ça, c'est ça.
1: Ah, ça, j'ai
3: deux
1: les
3: pays
1: règlements.
3: Différents.
0: Faudrait qu'elle change de chanson, en tout cas, probablement, pour un autre pays. Vous avez raison. Ben moi, pourquoi pas, quand on peut avoir une pâle copie, pourquoi pas avoir une pâle copie? Moi, je propose le caucus de la CAQ.

0: la réalisatrice dit c'est assez. Je pense que
1: c'est ça le plan depuis le début. C'est les 40 candidats qui se représentent pas. C'était en prise vision.
0: Peut-être ça.
2: Peut-être prévoir un peu de rodage avant de s'y rendre.
0: Peut-être, effectivement. L'autotune, hein? Des fois, on le déplore, mais parfois, peut-être, ça peut être utile. Oui, c'est ça. Ceux qui nous en ont donné plus qu'on en demandait, là, côté musique, clairement, c'était le congrès à la direction de la CAQ en avril à Drummondville. Tout l'art des hommes de Céline Dion qui a été massacré, mais avec beaucoup de cœur.
1: L'Eurovision, c'est un peu comme le karaoké. Faut y aller, puis faut vouloir plus qu'avoir du talent.
0: Est-ce que vous avez, chers auditeurs, des idées, des suggestions? Ben, c'est audio, la bulle de conversation, vous nous écrivez, puis on va vous lire au cours de l'émission. Cela dit, il y a d'autres choses qui se passent, notamment, tiens, je commence avec Ève aujourd'hui, parce que vraiment, c'est une des vedettes du jour, là, c'est la chaleur.
3: Oui, tout à fait. Puis, vous savez, j'ai toujours un tableau devant moi avec plusieurs villes pour savoir un peu le temps qu'il fait un petit peu partout. Et là, j'ai du 30 degrés. C'est juste indiqué ça presque dans le Grand Montréal, la Montérégie aussi, du côté de Mirabel est à 30, Mont-Tremblant est à 30, Sherbrooke 30 degrés, Trois-Rivières 30 degrés, 31 degrés à Québec en ce moment, l'aéroport Le Sage, 32 à Bagotville et à Roberval. Et je vous parle de température au thermomètre, là, 32 à Beauceville, 31 du côté de Val-d'Or. Donc, on n'est pas isolé là, dans notre... Et 32 à Matagami. Et ça, ce ne sont que des températures. Alors, les humidex correspondants vont de 39 à 42, 43. Et le point le plus chaud en ce moment, c'est toujours Saint-Anicette. Hein, pour ceux qui sont habitués de l'émission, on demande tout le temps, c'est où le point le plus chaud? Et c'est souvent Saint-Anicette. Alors, il fait 33,7 degrés au thermomètre. Humidex 46 du côté de Saint-Anicette. Donc, c'est quand même très chaud. Alors, ce qui s'en vient, c'est un peu ce qu'on a vu passer peut-être vers l'heure du midi. C'est devenu très noir. Par endroits, il y a eu des orages. Il n'y a pas eu grand orage en ce moment, ici, mais en fin de journée, malheureusement pour Magali et ses spectacles. Donc, ça se peut qu'il y ait des orages violents en fin d'après-midi, début de soirée. On suivra ça, bien sûr. Et demain, ça ressemble. 32 degrés, 44 d'humidex. Et cette nuit, 24, minimum 24 degrés.
0: Ça, c'est peut-être presque le pire, là, de ne pas pouvoir dormir en sueur. Merci beaucoup, Ève. François, ça doit être tranquille sur les routes.
1: Oui, c'est quand même assez dégagé, quoique plus occupé que lors de la Saint-Jean il y a une semaine. Là, on a quelques incidents qui rendent ça un peu plus compliqué, notamment du côté de la 40 Ouest. On a fermé 2 voies sur 3 à la hauteur Saint-Jean-Baptiste. C'est un accident donc qui s'est produit il y a peut-être une vingtaine de minutes. Sinon, on a un incident aussi sur la 138. Sur le pont Mercier, à vrai dire, là, avec un ralentissement bien installé depuis l'échangeur Saint-Pierre. Donc, c'est une vraie congestion d'heure de pointe. Même chose du côté de la 13, direction nord. Ça semble être seulement du volume, mais c'est quand même assez long, là. De la 40, comme ça, jusqu'au pont Bisson. Autrement, un peu de ralentissement, évidemment, comme d'habitude, là, dans le pont tunnel, sur la métropolitaine entre les 2-15, mais ça, c'est assez léger dans les deux cas.
0: Merci beaucoup, François. On va se rafraîchir un petit peu sur la glace,
2: Oui,
0: Antoine.
2: Un peu d'hockey aujourd'hui, parce que c'est l'ouverture du marché des joueurs autonomes et non le repêchage, comme certains peuvent le mimer parfois à micro ouvert.
0: Chercher le mot.
2: C'est le bon terme. Il y a beaucoup de termes techniques. Ouais, donc aujourd'hui, les joueurs peuvent.
3: Ça, c'est la revanche pour le costume. Baseball,
0: j'avoue que j'ai mimé un pêcheur.
2: Ouais, c'est ça. Bon. Donc, c'est proche. Pour l'instant, pas de nouvelles embauches pour le Canadien de Montréal, mais contrat de 8 ans pour Ivan Demidov. Donc, il est avec le Canadien pour encore 9 saisons parce qu'il lui restait un an de contrat. Moyenne annuelle de salaire, 9,125 millions de dollars par saison. Donc, sous la barre du 10 millions, c'est des montants qui sont énormes, bien sûr, mais dans le marché actuel, ça pourrait être une bonne affaire à long terme pour le Canadien. On fera un peu un tour d'horizon de tout ce qui se passe vers 15h50. On se réveille du coin de l'œil, Félix Auger-Aliassime qui joue présentement à Wimbledon en troisième manche. Ça va bien, son match de deuxième tour. Et puis, on parlera de Coupe du Monde avec l'Angleterre qui a gagné son match aujourd'hui contre le Congo.
0: Parfait. Effectivement, Félix Auger-Aliassime est en passe de gagner son match. Si tout va bien au service, ça pourrait se terminer très bientôt. Magali, qu'est-ce qui vous occupe aujourd'hui?
4: J'ai encore des suggestions de spectacles pour le Festival international de jazz. Il reste quelques jours et là, j'ai eu l'aide de nos collègues à ICI Musique pour cibler un peu, hein, parce que la programmation est très vaste.
0: Bonne idée.
4: Et puis, je vous parle d'une grande journée de concert ce samedi à l'Oratoire. J'ai eu la chance de m'entretenir avec Taras Koulich, qui est directeur général de l'Orchestre classique de Montréal, qui est derrière ce très bel événement.
0: Merci beaucoup.
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0: C'est C'est le grand jour du déménagement pour des dizaines de milliers de Québécois et de Québécoises. Dans certaines régions, le taux d'inoccupation reste particulièrement bas pour les logements. C'est le cas dans les Laurentides en particulier. Serge Gilbert est coordonnateur de l'Association de promotion et d'éducation en logement, ce qu'on appelle l'Appel, justement. Bonjour, M. Gilbert.
6: Oui, bonjour, M. Laporte.
0: Grosse journée pour vous aujourd'hui, hein?
6: Oui, c'est une grosse journée, mais pour être honnête, c'est un petit peu moins pire que ce qu'on appréhendait, parce que si je regarde les années antérieures, à midi, on avait peut-être 10-12 demandes, 10-12 dossiers sur lesquels plancher. Aujourd'hui, on en a 5 de vraiment urgents.
0: D'accord. Donc, c'est un petit peu moins pire qu'anticipé. Mais avec ces 5 cas-là, par exemple,

0: exemple. Quelles sont vos priorités? À quoi ressemble votre journée aujourd'hui à vous?
1: Alors, avant d'aller plus loin, je dois saluer les services d'aide à la recherche de logement de notre territoire. Il y en a quatre qui ont fait un travail assez, je dirais, exceptionnel et qui continuent de le faire. Mais les services ne peuvent pas répondre à toutes les demandes et à tous les besoins. Depuis ce matin, les dossiers qu'on a, les cas qu'on a, bon, j'ai encore une dame qui a couché dans, qui couche dans son auto, mais qui hier soir, par chance, a couché chez son frère, mais pour une nuit ou deux nuits. Donc, cette dame-là, il faut absolument qu'on lui trouve un endroit où rester. Elle peut pas passer sa vie dans sa voiture. Elle est dans sa voiture depuis pratiquement un an. On a des locataires qui voient débarquer chez eux des propriétaires sans avis, des propriétaires, des nouveaux propriétaires qui n'ont pas suivi les règles qu'ils doivent suivre en termes de reprise de logement, donc qui débarquent chez des locataires. Et j'en ai trois comme ça cet avant-midi. Et le téléphone, quand vous avez quand votre recherchiste a appelé, j'étais en ligne avec une autre personne qui vient de voir son propriétaire arriver avec une décision du tribunal lui disant qu'elle doit quitter son logement aujourd'hui même.
0: Ah oui. Donc des situations d'urgence, des situations qui sont dramatiques pour les gens qui les vivent d'un point de vue personnel, mais c'est aussi un phénomène, là, si on veut. Je voyais les chiffres là, en date du 29 juin dans la région. 460 ménages locataires avaient fait une demande toujours active dans les Laurentides. Et c'est quatre fois plus élevé que l'an dernier. Qu'est-ce qui se passe? Pourquoi?
1: Bon, alors, un premier phénomène, c'est le manque de logements. Bon, moi, j'aime pas le terme abordable parce que le gouvernement a travesti ce terme-là de logement abordable. Je préfère dire de logement hors marché. Donc, il n'y a pas de logement pour la capacité de payer des locataires. Ça, c'est le premier phénomène. Le deuxième phénomène, c'est que dans la Laurentide, depuis à peu près 2 ans, 3 ans, on assiste à un phénomène qui prend beaucoup d'ampleur. C'est le phénomène des reprises de logements de mauvaise foi, sous des prétextes fallacieux qui ne tiennent pas. Malheureusement, le tribunal administratif du logement accorde ces reprises de logement. Donc, on a beaucoup de gens qui se retrouvent sans logement parce qu'un propriétaire a décidé de reprendre son logement pour son père, sa mère, son frère, sa sœur, son fils, sa fille, quand ils savent très bien que ces personnes-là ne viendront pas habiter le logement.
0: Donc, vous avez l'impression que le tribunal ne voit pas parfois l'ensemble de la situation puis ne rend pas justice?
1: Je ne dirais pas que le tribunal ne rend pas justice. Ce que je dirais, c'est que le tribunal émet des décisions sur le témoignage des personnes qui se présentent, mais le tribunal n'a pas comme obligation de vérifier au-delà de ce qui se dit devant lui, devant le juge administratif. Alors, c'est au locataire qui subit la reprise et qui réalise peut-être une semaine, deux semaines après que c'est pas le propriétaire, c'est pas la personne pour qui la reprise a été faite qui vit dans le logement. C'est au locataire à ce moment-là à ouvrir une demande et c'est lui qui a la charge de faire la preuve, ce qui complique énormément les situations. Pour l'année 2025, on a actuellement une dizaine de cas de dossiers comme ça. Malheureusement, ça prend énormément de temps avant de passer devant le tribunal et on n'a aucune garantie de succès non plus.
0: Et là, ajoutez à ça des chiffres que j'ai trouvé absolument effarants là, sur le taux d'inoccupation. Prenons la municipalité de Saint-Sauveur. Taux d'inoccupation de 0 % et augmentation entre 2018 et 2025, augmentation des loyers, du prix des loyers de 96 %.
1: Ça, vous parlez de Saint-Sauveur, on pourrait parler de Saint-Adèle, où l'itinérance a doublé de 152 % en un an. On pourrait parler de Mont-Tremblant, Mont-Laurier, où un loyer, une chambre à coucher, c'est 1 500 $ et deux chambres à coucher, c'est 2 000 $. Alors ça vous donne déjà un portrait de la situation aujourd'hui.

0: aujourd'hui. Sauf que ce que je voudrais rajouter, la tragédie des gens ne se vit pas uniquement le 1er juillet. C'est à partir du 3, 4, 5 juillet qu'on va avoir vraiment les répercussions. Parce qu'il y a des gens qui ont trouvé des logements, le peu qui ont été capables de trouver des logements. Quand ils rentrent dans les logements, ils rentrent dans des logements insalubres et c'est là qu'ils prennent conscience du logement dans lequel ils viennent d'entrer.
1: Et de la situation, ils ont peut-être pensé avoir réglé le problème, puis finalement, le problème n'est pas réglé. Quel est l'impact de tout ça sur le tissu social autour de vous dans la région?
0: Alors, on a beaucoup de personnes qui vivent de l'anxiété. On a beaucoup de gens qui vivent des dépressions. On a beaucoup de gens qui ne savent pas où donner de la tête, d'autant que on est le seul organisme dans toutes les Laurentides qui vient en aide à des locataires qui ont des problèmes avec leurs propriétaires. Alors, on constate l'anxiété des gens. On constate la détresse des gens dans le territoire, et de plus en plus.
1: Ben, merci beaucoup de nous donner ces indications-là. Je vous souhaite que la journée se passe le mieux possible pour vous, mais pour les gens surtout que vous aidez aujourd'hui. Serge Gilbert, coordonnateur de l'Association de promotion et d'éducation en logement, l'Appel pour les Laurentides. Merci d'avoir été avec nous.
0: C'est moi qui vous remercie de nous donner la possibilité d'éveiller les gens à la réalité que vivent les locataires dans les Laurentides.
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1: Et là, on va parler un petit peu des États-Unis. Il s'est passé beaucoup de choses cette semaine. La Cour suprême des États-Unis a rendu des décisions importantes sur le droit du sol, le contrôle de la présidence sur la bureaucratie fédérale, le vote par la poste. Quel bilan on peut faire de cette première session de la plus haute instance judiciaire américaine? On en parle avec Julien Toureille, qui est avec moi en studio. Bonjour, Julien.
3: Bonjour, Hugo.
1: Quelles sont les décisions qui ont retenu le plus votre attention?
3: Alors, au cours des deux premiers jours de cette semaine, la Cour suprême a rendu énormément de décisions. On peut les regrouper, ces décisions, par type de dossier. Et si on fait ça, on a trois grands types d'affaires, de questions qui ont été tranchées par la Cour suprême. Le premier type de dossier, c'est effectivement le pouvoir de l'exécutif sur la bureaucratie fédérale. Le deuxième, c'est toutes les questions qui concernent le déroulement des élections, notamment le vote par la poste, mais pas que le vote par la poste. Et le troisième gros dossier, en lui-même, c'était cette fameuse question du droit du sol et le 14e amendement à la Constitution. Donc, je vais commencer peut-être ici par les deux premiers dossiers, en commençant donc par tout ce qui concerne le pouvoir de l'exécutif sur la bureaucratie fédérale. En la matière, la Cour suprême, elle a rendu deux décisions, lundi, la première décision qui s'appelle Trump contre Slaughter, elle renforce de façon très significative le pouvoir de l'exécutif sur la bureaucratie fédérale, en particulier sur des agences indépendantes de réglementation, de régulation. On peut penser par exemple à Federal Trade Commission, dont Madame Slaughter était une des employées. Elle a été limogée par le président Trump au motif qu'elle ne pouvait pas mener à bien les missions que voulait lui confier le président parce qu'elle était démocrate, elle était d'allégeance démocrate. Et ça, la Cour suprême, elle dit, écoutez, le président, en tant que chef de l'exécutif, il peut limoger sur cette base-là à peu près n'importe qui, même au sein de ses autorités indépendantes de régulation qui, traditionnellement, depuis presque un siècle, étaient assez protégées de l'ingérence politique, notamment du président, parce que les membres, les hauts responsables de ces administrations-là, de ces agences, sont certes nommés par le président, mais doivent être confirmés par le Sénat. Et quelque part ici, la Cour suprême, elle vient renverser une vieille tradition.
1: Ça semble extrêmement dangereux.
3: Ça peut être problématique, notamment lorsqu'on pense à la protection du public, parce que ça peut toucher aussi des institutions. Bon, là, j'évoquais la Federal Trade Commission, ça peut paraître technique, mais on peut penser aussi au Bureau de sécurité des transports, le fameux NTSB, ou même à l'agence qui régule les marchés financiers, la fameuse SEC. Cela étant dit, en matière de pouvoir de l'exécutif sur la bureaucratie fédérale, elle a rendu une autre décision, Trump contre Cook, qui vient un peu limiter ce pouvoir pour une institution tout à fait particulière, la fameuse Banque centrale, la Réserve fédérale ou la Fed. Là, M. Trump, il veut limoger l'une des membres, Madame Cook, au motif que, bon, il ne l'aime pas. Elle aussi, elle a été nommée par un démocrate. Sauf que la Cour suprême, elle dit là, il ne peut pas le faire. Mais pas tant, parce que il y aurait une impunité ou une immunité totale, une indépendance absolue de cette institution qu'est la Fed, même si la Cour suprême reconnaît qu'elle est importante, mais parce qu'en fait, l'administration Trump, vis-à-vis de Madame Cook, elle n'aurait pas nécessairement respecté les procédures à la lettre. Donc ça, c'est pour le premier dossier sur le rapport de l'exécutif vis-à-vis de la bureaucratie fédérale. Le deuxième dossier, celui du déroulement des élections, là aussi, la Cour suprême, elle a rendu deux décisions importantes. L'une, lundi, sur le vote par la poste, où elle reconnaît que les États ont le droit d'accepter et donc de dépouiller tout vote par la poste qui serait arrivé après le jour du scrutin, tant et aussi longtemps que ce vote a été envoyé et affranchi au plus tard la date du jour du scrutin. L'autre décision, elle aura des conséquences assez significatives sur l'importance de l'argent dans la vie politique américaine, puisque hier, la Cour suprême, elle a rendu une décision qui facilite la coordination des dépenses électorales entre un parti politique et un candidat. Jusqu'à maintenant, il y avait des limites de ce qu'on pouvait dépenser. Là, elle les fait sauter au nom de la liberté d'expression, au nom du fameux premier amendement. Et ça, c'est un peu dans la lignée de ce qu'on avait vu en 2010, là, l'arrêt Citizens United, qui fait sauter tous les verrous, toutes les limites à la place de l'argent dans la vie politique américaine.
1: Puis déjà, on dit que ça prend tellement de place, cet argent dans la politique américaine. Donc, ça va être encore plus, possiblement, en tout cas, moins de verrous. Le droit du sol. Ça, c'était vraiment un gros dossier. Finalement, Monsieur Trump voulait abolir ce droit du sol, c'est-à-dire qu'il fait en sorte que quand on est né aux États-Unis, automatiquement, on devient citoyen américain. La Cour suprême, sa Cour suprême, lui a dit non. Est-ce que vous êtes surpris?
3: Oui et non. Alors, vous l'avez dit, c'était une priorité absolue du président Trump. C'était l'objet de l'un de ses premiers décrets présidentiels lorsqu'il revient à la Maison-Blanche fin janvier 2025. C'était tellement important pour lui qu'au mois d'avril dernier, il s'était rendu à la Cour suprême pour entendre les plaidoiries, chose tout à fait inusitée dans la vie politique américaine. Et vous l'avez dit, ce décret, en fait, il remettait en principe en cause un principe fondamental qu'il y ait au 14e amendement adopté après la guerre civile, principe qui avait été confirmé par une décision de la Cour suprême de 1898 et qui donc faisait jurisprudence. Oui, la Cour suprême, elle préserve ce principe du 14e amendement et son précédent de la fin du 19e siècle, mais de peu. En fait, la décision, elle est très technique, elle est rendue en deux temps. Il y a un volet sur le décret par rapport au 14e amendement et l'autre volet, ce qui est le décret par rapport à la loi fédérale. Et on constate dans les deux cas que la majorité pour préserver ce principe fondamental, notamment du 14e amendement, elle est assez ténue. Dans ce cas-là, elle est de 5-4. Et beaucoup d'observateurs aux États-Unis estimaient, après les plaidoiries du mois d'avril, que normalement, c'était une cause qui devait être gagnée, qui ne devait pas y avoir de suspense. On s'attendait à un résultat de 8-1, 7-2, donc une défaite majeure pour le président Trump. Mais là aussi, on voit que c'était un petit peu plus compliqué que ça. Il y a le comportement ou la décision de deux juges qui semblent avoir posé problème, ceux de Kavanaugh et Gorsuch. On rappellera que les États-Unis sont l'un des 35 pays dans le monde, c'est relativement peu, qui octroient ce droit de sol de façon quasi absolue à tout enfant non né aux États-Unis de parents, quel que soit leur statut légal sur le territoire.
1: Vous regardez tout ça, on lui a donné raison à M. Trump dans certains cas, moins raison dans d'autres cas. Est-ce qu'on conclut que la Cour, finalement, sa Cour est inféodée au président ou est-ce qu'il y a quand même, elle a fait preuve d'indépendance?
3: Mais le bilan est mitigé si on regarde la cession de cette Cour suprême. Une session de la Cour suprême, ça commence à l'automne, quelque part au mois d'octobre, et donc ça finit en ce moment même, au début de l'été. Le bilan est mitigé parce qu'il a eu des défaites dans les causes qui lui tiennent particulièrement à cœur. Le droit du sol, le déploiement de la garde nationale, évidemment la fameuse affaire des droits de douane, mais il a aussi obtenu des victoires qui sont importantes, peut-être pas tant pour lui que pour le mouvement conservateur et le Parti républicain, notamment sur la mainmise du politique et de l'exécutif en particulier, sur la bureaucratie fédérale, la remise en cause aussi de certaines protections temporaires au motif humanitaire pour certaines catégories de migrants aux États-Unis. Mais si on fait le bilan global, on constate qu'on a une Cour assurément conservatrice. C'est pas étonnant, il y a 6 juges sur 9 qui ont été nommés par des présidents républicains, mais on ne peut pas dire que la Cour elle soit totalement trumpienne au sens où elle n'est pas totalement à la solde du président.
1: Et là où M. Trump n'a pas gagné, il voudrait s'en remettre au Congrès pour qu'on finisse par lui donner raison quand même. Est-ce que cet espoir-là du président est fondé?
3: Il est fondé, mais il faut quand même le mesurer, notamment sur les questions migratoires. Il aimerait beaucoup que le Congrès adopte un durcissement, voire éventuellement un amendement constitutionnel qui remettrait en question le 14e. Sur ça, c'est quasiment impossible. Il faut 2/3 de la majorité au Congrès, 3/4 du vote des États. Adopter une nouvelle loi sur l'immigration aux États-Unis, tous les présidents essayent depuis au moins 25 ans, ils s'y cassent tous les dents. Et en plus, ce n'est pas nécessaire, parce que le durcissement du discours, en plus des pratiques, depuis que Trump est revenu au pouvoir, a eu des effets. Il y a moins de gens qui veulent aller aux États-Unis, que ce soit pour s'installer, que ce soit pour visiter à titre de touriste, que ce soit pour étudier. Et l'autre élément qui fait que cet espoir, il est ténu, c'est qu'en ce moment, le président Trump, il n'est pas populaire. Certains de ses enjeux ne motivent pas l'électorat et les élus républicains aimeraient beaucoup que le président se concentre sur ce qui préoccupe la population américaine, au premier rang desquels l'abordabilité, la lutte contre l'inflation, parce que c'est ce qu'ils entendent, ces élus-là, lorsqu'ils retournent sur le terrain à quelques mois des élections de mi-mandat.
1: Julien Toureille, professeur adjoint en études internationales au Collège militaire royal de Saint-Jean, chercheur en résidence à l'Observatoire des États-Unis de la chaire Raoul d'Endurant. Je ne dis pas vos titres tout le temps, mais pourquoi pas aujourd'hui faire l'exception. Merci beaucoup d'avoir été là.
3: Merci à vous, Hugo.
1: Et Philippe-Antoine Saunier, c'est l'heure du bulletin d'information régionale. Vous êtes là?
4: Oui, je suis là. Bonjour,
1: Hugo. Des groupes de défense des locataires ont manifesté aujourd'hui, jour de déménagement.
5: Oui, la coalition contre le logement cher qui a organisé les rassemblements revendique notamment la mise en place d'un contrôle des loyers. Avec la crise du logement qui perdure, de plus en plus de locataires se retrouvent face à l'inconnu après avoir perdu leur appartement. Catherine Dib a rencontré une jeune femme de 28 ans contrainte de quitter son logement et qui a dû avoir recours à un hébergement d'urgence.
6: Héloïse Emery scelle ses dernières boîtes en vue de son déménagement.
7: On en a compté 60 en tout. Plus 12 bacs pour emballer toute ma vie. Si on...
6: La vie de cette Montréalaise a pris un virage quand elle a perdu son emploi. Et par conséquence, son logement. Face à une recherche d'appartement difficile, Héloïse s'est tournée vers les ressources à sa disposition.
7: Au Québec, il y a comme plein d'aides partout, mais ça s'enligne jamais comme... parfaitement, on dirait.
6: Les services d'urgence temporaire de l'Office municipal d'habitation de Montréal a fini par lui fournir un hébergement, une assistance de 60 jours. Mais la suite demeure incertaine.
7: Ce qui me stresse beaucoup, c'est le fait que j'ai pas de place stable.
6: Les derniers adieux avec son appartement sont plus difficiles que prévu.
7: Je suis pas mal triste, là, disons, de quitter ce logement-là. J'étais vraiment attachée à beaucoup de choses dans cet appartement.
6: Et retrouver ses points d'ancrage est un défi.
7: C'est même pas un et demi, là, c'est vraiment tout petit, tout petit. Mais c'est ça, malgré tout ça, je suis reconnaissante d'avoir cette place-là.
6: Cette expérience la force à revoir ses certitudes.
7: Personne, en fait, était à l'abri de se retrouver dans des situations comme ça. Tu sais, moi, j'ai deux diplômes. J'ai un DEC en design graphique, puis un AES. En programmation web.
6: Héloïse se déclare malgré tout confiante pour la suite.
7: Je ne m'attends pas à rester ici plus que 2 mois. Là. Je pense que ça va quand même aller vite.
6: Un espoir que plus d'un doit entretenir en ce 1er juillet. Ici Catherine Dib, Radio-Canada, Montréal.
1: Et la fête du Canada bat son plein à Montréal.
5: Les activités se déroulent au grand quai du Vieux-Port où des centaines de personnes se sont rassemblées. Une salve d'honneur de 21 coups de canon a été tirée par l'armée canadienne près du fleuve. Une cérémonie d'assermentation de nouveaux Canadiens a suivi, parmi eux, Letin et Natacha.
8: Beaucoup de plaisir et beaucoup de fierté. Je suis née au Vietnam, mais j'ai grandi en France. En général, les gens sont très heureux, j'ai l'impression, ici. Plus contents.
9: Moi, je viens du Brésil. C'est sûr que pour moi, il y a comme beaucoup de différences en tant qu'une femme. Ici, c'est beaucoup plus ouvert, je pense. Je trouve plus d'opportunités et je suis aussi très contente.
5: Les festivités vont se poursuivre jusqu'à 22h avec les prestations musicales d'Anima Aura, King Melrose et William Cloutier.
1: Le dépotoir de Terrebonne dans la Naudière pourra accroître sa capacité.
5: Oui, Québec autorise l'agrandissement temporaire du plus important lieu d'enfouissement technique de la province. Sa capacité arrivera à terme dans moins d'un an. La mesure adoptée d'urgence par le gouvernement ne sera pas soumise à la procédure d'évaluation et d'examen des impacts sur l'environnement. Cet agrandissement vertical en surélévation ne permettra pas aux promoteurs d'étendre son territoire, mais il permettra d'accueillir environ 1,2 million de tonnes de déchets supplémentaires. Le lieu d'enfouissement technique de Lachenay, c'est le plus grand site du genre au Québec et c'est aussi le seul à être situé sur le territoire de la communauté métropolitaine de Montréal.
1: Merci beaucoup, Philippe-Antoine.
5: À plus tard.
1: À plus tard. Et Ève, là, ben, il y a peut-être quelqu'un qui va jouer les troubles fêtes, là. C'est les orages à Ottawa.
4: Oui, c'est pas du tout surprenant. Je montrais ça tantôt, justement, à Magali et à François, qui n'étaient pas loin de mon ordinateur, parce qu'on voyait vraiment de gros orages sévères, là, du côté vraiment d'Ottawa, mais ça se déplace un peu vers Hawkesbury, je pourrais vous dire. Mm-hmm. Et tout ça va continuer son déplacement, là, vers le sud-est, grosso modo. Mais pour le moment, c'est vraiment, ça brasse pas mal. Ça veut pas dire qu'il va en avoir ce soir, mais j'imagine qu'il faut qu'il s'installe et tout ça, donc c'est pas surprenant.
10: Jusqu'à preuve du contraire, là, les activités sont suspendues pour la fête du Canada sur le parc des Plaines, le Breton, dans le vieux hall, sur la colline du Parlement et devant l'édifice de la Cour suprême du Canada. Ça a été annoncé par Patrimoine Canada sur leur compte X il y a une cinquantaine de minutes.
1: Suspendu, ça veut dire qu'on pourrait peut-être changer d'idée si jamais les perturbations passent un peu plus tard.
10: Potentiellement pour le spectacle, là, entre autres, bon. Là, qui devait être diffusé en direct. Donc, on vous tient au courant.
1: Parfait, on suit cette information-là. Circulation, François.
11: Oui, on a toujours des ralentissements, je vous dirais, surtout sur la 138, le pont Mercier. C'est toujours une congestion assez importante depuis l'échangeur Saint-Pierre. On avait aussi toujours beaucoup de monde là, sur la 13 Nord de la 40 jusqu'au pont Bisson, donc au-dessus de la rivière des Prairies. Par contre, l'incident qu'il y avait sur la 40 Ouest, donc à la hauteur Saint-Jean-Baptiste, ça, c'est terminé. Donc, circulation, je vous dirais, assez fluide là, tout le long de l'autoroute Félix-Leclerc, là, à l'exception peut-être d'un court segment vers l'est là, autour de l'échangeur des Caries. Sinon, ça se passe assez bien sur la 40. Dans les transports en commun, je rappelle que c'est l'horaire du dimanche. Il y a seulement les lignes Vaudreuil et Saint-Jérôme qui circulent pour ce qui est des trains de banlieue. Si vous êtes encore en train de faire votre déménagement, par ailleurs, du côté de la STM, en bus ou en métro, on rappelle que vous pouvez seulement transporter des objets que vous pouvez porter vous-même. Donc, une chaise, une ou deux boîtes, s'ils sont pas trop grosses, ça va, mais...
1: Pas de gros congélateurs.
11: Ben, c'est ça. Les congélateurs, les frigos, où il faut se mettre à deux, trois, on va privilégier d'autres moyens de transport. Voilà.
1: Parfait. Merci, François.

0: Magali, ça, c'est une très bonne idée. Vous êtes allé chercher l'expertise de nos collègues d'ici Musique pour faire des suggestions pour le festival de jazz.
1: Mm-hmm, parce que la programmation est très vaste. Hein? Des fois, on regarde ça et on se dit, voyons, par où commencer? Oui. Qu'est-ce qu'il faut aller voir?
0: J'avoue.
1: Alors, il y a Félix B. Fossé qui anime L'Heure Vinyle et Julio Mendy qui anime Bus de Nuit qui m'ont donné leurs suggestions. J'ai trouvé ça vraiment bonne. Voyons, j'ai trouvé ça vraiment bonne. Je les ai trouvées vraiment bonnes, ces suggestions-là. Alors, la première suggestion nous vient de Félix qui nous recommande d'aller entendre demain le jeune trompettiste virtuose Rémi Cormier qui nous joue du Miles Davis au Jésus. Alors, on écoute un extrait de Jenny qu'on trouve sur le dernier album de Rémi, qui s'appelle Rich State of Mind.

0: très joli, revisité.
1: Oui, oui, très bon. En fait, ça, c'est ses compositions à lui, à Rémi Cormier.
0: Je pensais
1: oui,
0: que c'était...
1: Non, non, c'était pas... C'est pas Myles. Myles, on l'a entendu en ouverture de cette chronique. Alors, il jouera du Miles Davis demain soir à 22h30 au Jésus pour le 100e anniversaire de naissance de Miles Davis. Évidemment, on l'a dit plusieurs fois, il y a plusieurs événements qui célèbrent cet anniversaire-là. Mais il jouera pas n'importe quel Miles Davis. Il va s'attaquer à la partition du film Ascenseur pour l'échafaud de Louis Malle, qui est une performance emblématique pour une bande sonore. Et comme si c'était pas assez, eh bien, Rémi Cormier s'est fait voler sa trompette avant-hier soir. Mais heureusement, il l'a retrouvé le lendemain matin dans un camp d'itinérants. Il raconte son aventure. Ça n'a pas été si simple que ça, la récupérer. Il a dû faire preuve de talent de négociateur certain. C'est sur ses réseaux sociaux, si vous voulez entendre toute cette histoire rocambolesque. Et on espère qu'il a pu se calmer avant son ciné-concert de demain soir, Ascenseur pour l'échafaud au Jésus à 22h30.

0: Là, on a changé de genre. Hein? Oui. On entend la chanson TNT, pardon, de Tortoise, qui est comme une tortue, là, Tortoise. Mm-hmm. C'est pas si facile qu'à dire que ça en anglais, ce mot-là.
1: Je voulais essayer d'y aller avec ça.
0: Tortoise, c'est la suggestion de Julio Mendy. Pour lui, c'est son incontournable. C'est demain soir au Théâtre Maisonneuve. Tortoise, c'est un groupe américain de post-rock qui n'en est pas à son premier rodéo. Le groupe s'est formé en 1990. Il a sorti 7 albums depuis sa formation. C'est pas un style musical qui est si facile que ça à décrire. C'est un peu jazz, c'est un peu rock. On rentre un peu dans une transe. Hein. C'est assez répétitif. Ouais. Mais moi, je trouve ça très, très bon. Alors, c'est demain soir au Théâtre Maisonneuve à 21h. Puis là, si jamais les deux propositions que je vous ai faites ne tombent pas dans vos cordes, ben j'ai d'autres suggestions pour vous en rafale. Alors, Félix nous a donné d'autres coups de cœur. Premièrement, Billy Bragg, qui se fait un point d'honneur d'aller voir à chacun de ses passages à Montréal. C'est le Richard Desjardins de l'Angleterre, selon lui. C'est samedi soir au Club Soda à 21h. Si vous êtes plus du genre dansé, électro, il y a le spectacle Voyage Funktastic avec DJ avec un DJ Dr. Mad et Wallapé qui sont, selon Félix, deux des meilleurs DJ à Montréal depuis de nombreuses années. Ça, c'est samedi soir à 23h en soirée dansante oblige. Ça commence un petit peu plus tard au balcon. Et il y a aussi The Marlowe's qui est un groupe soul indonésien en pleine ascension. Ça, c'est demain soir à 22h sur la scène Rogers. J'ai été écouter. C'est vraiment très, très bon. Du côté de Julio, il nous parle de She Bad, du jazz soul indie planant. C'est ce soir à 18h au studio TD. Moi, c'est mon coup de cœur de ces propositions. Il y a aussi la Murga Ensemble, qui est des rythmes carnavalesques et une explosion de cuivre latino. C'est vendredi à 18h au cabaret Havana Club. Et aussi Aja Monet, qui est une poésie spoken word percutante, hein, des mots parlés sur du jazz envoûtant. Samedi soir au studio TD, hein, peu importe la température, ça devrait avoir lieu. Il y a beaucoup de ces événements-là qui sont l'intérieur. Alors, je remercie Félix B. Fossé et Julio Mendy pour leurs suggestions. J'en profite pour nous rappeler à tous qu'on peut les écouter. Félix anime leur vinyle en semaine des 17h. Et Julio est à la barre de bus de nuit les samedis de 23h à 1h. Et on se laisse avec un peu de She Bad, la pièce Dancing Non-Stop que moi j'ai beaucoup aimée.

0: Hein? Ça donne envie de danser.
1: Oui, ça et danse.
0: J'ai réalisé à l'instant que j'ai rebaptisé un de nos animateurs. Bon. C'est bien Félix B. Défossé et non Fossé. J'étais trop empressée.
1: Ça allait plus vite en même temps.
0: C'est ça. J'essayais de gagner du temps. Et puis, on est encore dans l'incertitude. Hein? C'est les chronos, ça nous met la pression.
1: Oui.
0: Et l'incertitude continue de planer. Là, on a eu des informations qui nous disent que le spectacle de la Fête du Canada aura bel et bien lieu ce soir à Ottawa. Là, je vous avais dit un peu plus tôt que c'était annulé. Oui. C'est pas clair. Donc, ça serait maintenu.
2: Je vais vous dire pourquoi c'est pas clair. C'est parce que tout ce système-là, qui est gros en ce moment, s'en vient vers chez nous, où il devrait arriver autour de 18h. Donc, une fois qu'il sera passé, il sera plus à Ottawa. Mais bon, ça peut renaître. Il peut y en avoir d'autres.
0: D'ici la fin de l'émission, on saura vous donner une réponse définitive.
2: C'est quoi,
0: on l'espère. C'est ça. Là, ça devrait être en début de soirée. Donc, on vous tient au courant.
1: Bon, on va suivre ça. Merci beaucoup. Et maintenant, on le disait, c'est l'heure du déménagement. C'est pas juste la Fête du Canada. Pour beaucoup de gens qui déménagent, il y a des tonnes de meubles qui vont se retrouver sur le bord de la rue, dans des sites d'enfouissement qui débordent aussi. D'ailleurs, Radio-Canada, vous le savez, ce matin, nous apprenait que celui de Terrebonne a dû être agrandi d'urgence. Mais il existe des idées pour éviter ça. Et on avait envie de vous parler d'une super idée qui existe depuis quelques années, qui s'appelle Rebut Récup de l'organisme montréalais. Solliciter. La directrice générale de Solliciter, Lou Gloanec, est avec nous, est en pleine collecte, je pense, sur le plateau Mont-Royal. Bonjour.
3: Oui, bonjour. C'est exact. On est en pleine collecte en ce moment. C'est le premier jour du déménagement.
1: En pleine collecte et en sueur, probablement.
3: oui, vraiment. Il fait très chaud.
1: Bon, alors ça va, vous buvez de l'eau.
3: oui, tout le monde est bien hydraté. Tout va très bien. On a notre rythme.
1: Bon, c'est ça, il faut y aller à son rythme aujourd'hui. Expliquez-nous, c'est quoi Rebut Récup?
3: Oui, alors Rebut Récup, c'est un programme de l'OBNL Solliciter qui a commencé à expérimenter il y a 9 ans à peu près, via un projet pilote. En fait, c'est né parce que dans Milton Park, quand les étudiants de McGill commençaient à déménager, ils mettaient tous leurs meubles dans la rue, et ce qui faisait que le plateau Mont-Royal était obligé d'envoyer plus de camions d'encombrants pour faire en sorte que la rue soit plus propre et qu'il n'y ait pas d'encombrants partout. Et donc Rebut Récup est né de cette initiative pour faire en sorte qu'il y ait moins de gaspillage, qu'il y ait moins de choses qui partent à l'enfouissement. Vous parliez de Terrebonne juste avant.
1: Oui.
3: Et pour faire en sorte aussi que les encombrants qui sont en bon état puissent être redonnés soit du grand public, soit des personnes qui sont plus vulnérables, et aussi à des organismes de charité. Donc, c'est faire en sorte de faire de l'économie circulaire, sans gaspillage, et pour que ce soit abordable et accessible à tout le monde. Parce que ça coûte cher aussi de déménager, réaménager avec des nouveaux meubles.
1: Et concrètement, est-ce que ça veut dire que vous allez chercher vous-même des meubles sur le bord de la rue, puis que vous les distribuez? Comment ça fonctionne?
3: Oui, alors on fait ça, mais pas que. Donc maintenant, on a un système bien rodé depuis plus de 4 ans où on fait parvenir des formulaires d'inscription aux personnes des arrondissements mentionnés, là où on a implanté.
1: Chez lesquels, rapidement, pardon?
3: Alors en fait, ça dépend des années, ça dépend des contrats. Là, cette année, par exemple, on est au plateau Mont-Royal. On a eu 2 éditions, donc celle-ci actuellement, et à Milton Park avant. On a aussi eu un contrat avec la ville de Westmount il y a quelques semaines. Et début août, on aura quelque chose de inédit dans la salle et on va continuer dans Ville-Marie en septembre-octobre. Et donc, les personnes peuvent s'inscrire avant, on fait des communications en amont pour que les gens puissent dire qu'ils ont des meubles à donner. Nous, on vient les chercher nous-mêmes chez eux, donc on fait des collectes à domicile parce que tout le monde ne peut pas porter des meubles ou les descendre dans la rue. Et donc, on a un camion électrique et on a aussi des vélos électriques avec des petites remorques en arrière pour venir chercher ça. Donc, on est carbone neutre. Et sinon, les gens peuvent aussi venir les déposer au conteneur qu'on a. On dépose pendant 3 semaines un conteneur dans une rue donnée avec un permis d'occupation. C'est notre lieu de stockage de meubles pour les collectes. Et aussi, c'est là où il y a le vide-grenier. Et en fait, on propose de faire un vide-grenier pour que tout ce qui a été collecté puisse retrouver d'honneur.
1: Et dans le même secteur.
3: Et dans le même secteur. Oui, c'est par arrondissement parce que les contrats sont faits par arrondissement.
1: Et
3: donc
1: c'est...
3: là, par exemple, on a un contrat avec l'arrondissement du plateau Mont-Royal.
1: OK, ça évite que les meubles se promènent à travers la ville aussi, là.
3: Oui, aussi.
1: De façon moins efficace. Qu'est-ce qu'on a le droit d'amener dans ces. Dans les différentes. Vous avez parlé d'un bac peut-être, mais qu'on peut mettre sur le bord de la rue, par exemple. Pourquoi exactement on peut vous appeler?
3: Alors, on peut nous appeler pour du mobilier, pas trop lourd. On estime avoir qu'on puisse porter des choses à deux personnes. Donc souvent, c'est des choses à moins de 30 kilos, par exemple. Des choses tout le temps en bon état et propres. On ne prend pas de matelas ni de fauteuil rembourré pour éviter l'enjeu des puces et des punaises de lit, oui. Forcément. On prend aussi de la décoration. On prend du linge. Des miroirs, ce genre de choses. On prend vraiment beaucoup de trucs, des commodes, des étagères, des bibliothèques. Et on peut prendre aussi de la vaisselle. On a beaucoup de vaisselle, notamment.
1: De la vaisselle, OK. Puis les vêtements, il n'y a pas d'enjeu. Est-ce que vous les nettoyez? Alors, qu'est-ce qu'on fait avec ça?
3: Oui, c'est ça. En fait, on fait vraiment attention de là où ça vient et on prévient vraiment les personnes. Dans les formulaires d'inscription qu'on envoie ou que les gens peuvent consulter à l'avance, on leur demande s'ils ont eu des enjeux de puces de lit avant et puis on vérifie quand même avant de les prendre.
1: OK.
3: Donc, voilà, il y a quand même une inspection avant et on fait vraiment attention.
1: Est-ce que vous avez l'impression qu'il y a une hausse de la demande pour ce genre de service-là ou d'initiative-là?
3: Oui, quand même, parce que en 2025, puisque je peux parler de 2025, vu que c'était une année terminée, on a eu vraiment une hausse de dons et de collectes. Par exemple, l'année dernière, on a récupéré 18,6 tonnes donc de petits mobiliers, de décorations. On prend pas d'électro, on prend pas de choses lourdes. Donc, pour vous dire, c'est quand même énormément de choses sur 4 éditions. Et oui, on a beaucoup de monde aussi qui viennent au vide-grenier parce que tout simplement, c'est un vide-grenier solidaire où c'est payer ce que vous pouvez. C'est de la donation volontaire et qui revient ensuite à notre organisme qui nous aide à continuer ce genre d'activité. Et donc, ça reste très accessible. On peut aussi venir prendre des choses de façon gratuite si on ne peut pas payer, par exemple. Et malheureusement, avec la hausse des loyers, la hausse de l'épicerie et l'inflation en général, les gens sont plutôt preneurs de prendre des choses gratuites ou quasiment gratuites.
1: Oui.
3: Donc oui, il y a vraiment une forte demande d'accessibilité.
1: Et pourquoi on ne s'étend pas à travers toute la ville?
3: Ça c'est une volonté. Maintenant, c'est à la ville de voir si c'est un besoin de leur côté.
1: Oui. En terminant, là, il reste quelques secondes. À quoi va ressembler le reste de votre journée?
3: Alors, notre journée va s'arrêter vers 17h. Donc là, on finit de collecter ce qu'on a trouvé dans la rue, parce qu'on a déjà fait toutes les collectes à domicile de la journée. On a été assez efficace. Et donc là, maintenant, on va se balader dans le plateau Mont-Royal avec notre petit camion électrique et prendre tout ce qui est en bon état dans la rue.
1: Super, je vous souhaite la meilleure des chances. Je répète de prendre un petit peu d'eau une fois de temps en temps puis de vous reposer, mais ça achève. Là. Il reste quoi, une heure et dix à peine?
3: C'est ça, il fait vraiment bon, là, ça va.
1: OK, d'accord. Directrice générale de Sollicité, Lou Glohanec, merci beaucoup.

0: C'est-à-dire qu'il y a eu quelques échanges assez accrochés. Très solide en fin de match, entre autres Félix. Et là, il passe au troisième tour sans avoir concédé la moindre manche. Un très, très bon début de tournoi. Prochain tour, l'Américain Michael Zheng, 22 ans, 146e mondial.
1: C'est prenable encore.
0: C'est très prenable pour Félix.
1: Au hockey maintenant, c'était l'ouverture du marché des joueurs autonomes. Le Canadien de Montréal en a profité pour s'assurer les services d'Ivan Demidov pour 8 années de plus.
0: Oui, alors il sera à Montréal pour 9 ans de plus. Il lui restait 1 an de contrat et c'est un peu une particularité. Le 1er juillet, on peut faire signer un contrat aux joueurs dont le contrat va prendre fin dans l'année suivante. Alors donc, 9 ans pour Demidov, un contrat de 8 ans, 9,125 millions de dollars en moyenne par année. Il devient donc le deuxième joueur le mieux payé chez le Canadien de Montréal en moyenne annuelle après Noah Thompson en défense. En point de presse, Demidov a dit ça a été des négociations assez faciles. Je voulais rester à Montréal pour longtemps. L'équipe me voulait, alors on n'a pas trop, on ne s'est pas trop enfargé dans les fleurs du tapis. Alors, il est à Montréal pour un petit bout de temps. Et donc, ça veut dire que le noyau de l'équipe est signé, a des contrats signés à long terme pour plusieurs saisons, sous la barre des 10 millions de dollars. C'est des immenses montants, mais si on compare à d'autres vedettes de la Ligue, on a Nick Suzuki, Cole Caulfield, Slavkovski, Hudson, Demidov, qui sont donc signés à long terme sous les 10 millions. Et pour vous donner une idée, si on additionne les contrats de Demidov et Hudson chaque année, ça fait environ 18 millions de dollars. C'est 1 million de plus que Kirill Kaprizov, le joueur le mieux payé de la Ligue. Alors, c'est dire qu'à Montréal, bien, visiblement, les contrats pour l'instant sont pas si mal. Un départ chez le Canadien aujourd'hui, Joe Veleno, qui était joueur autonome, a été donc embauché par les Rangers de New York, un contrat d'1 an, 1,2 million de dollars. C'est pas une surprise de le voir quitter. Et puis aujourd'hui également, sur la glace à Brossard, il y a le camp de perfectionnement. Donc, les recrues, les joueurs qui ont été repêchés sont sur la glace aujourd'hui et demain. D'ailleurs, c'est ouvert au public. S'il y a des gens qui cherchent un endroit réfrigéré pour la canicule. Ben, demain matin, il y aura également une séance d'entraînement. Et aujourd'hui, tout le monde voulait parler à Michael Hage. C'est un espoir sérieux du Canadien de Montréal. Certains voulaient qu'il fasse le saut avec l'équipe à la fin de la saison, l'an prochain, pour un peu relancer le deuxième trio. Mais lui a décidé de retourner à l'Université du Michigan pour une 3e année. Et là, l'équipe aurait aimé l'avoir dès maintenant. Et donc, lui, aujourd'hui, il a confirmé que son plan initial de retourner au Michigan, c'est le plan qu'il va suivre l'an prochain, à moins que. Mais pour l'instant, sa décision semble claire. Écoutons là-dessus Michael Hage.
2: Ma décision, c'est de retourner à l'école, mais peut-être ça peut changer, mais c'était la décision que je pense était la meilleure pour moi, juste pour mon développement. Puis, tu sais, je veux vraiment gagner à l'école avec ces gars. C'est une place très spéciale. Les dernières 2 années, mon développement comme un joueur et une personne, c'était les années les plus importantes de ma vie. Puis, je pense que je peux continuer à être meilleur.
0: Donc, au plan hockey, tout le monde s'entend qu'à Montréal, il progresserait davantage, mais aussi l'expérience humaine qui semble importante pour lui. Donc, une année de 3e année à l'université, il aura son diplôme et je pense qu'il aime bien la vie universitaire là-bas au Michigan. Alors, Michael Hage sera de retour donc à l'université l'an prochain. Parmi les embauches aujourd'hui, le marché des joueurs autonomes qui ouvrait aujourd'hui, parmi les cibles que le Canadien pouvait peut-être convoiter, le défenseur Jacob Trouba va plutôt partir à San Jose, un contrat de 4 ans, 8,25 millions par saison. Les Blackhawks ont consenti un contrat monstre au défenseur Bowen Byram qui jouait avec les Sabres de Buffalo lors des dernières séries. 6 ans, 75 millions de dollars. Donc, c'est 12,5 par année. C'est le défenseur le mieux payé maintenant dans la Ligue nationale de hockey. Les Leafs ont trouvé un gardien de but. Sergei Bobrovski s'en va avec Toronto pour 3 ans, 7 millions de dollars en moyenne par année. Il y a Mason Marchman, hier, j'en parlais, un joueur convoité, un attaquant vers le Canadien de Montréal. Ben lui, contrat de 5 ans, 7 millions par année à San Jose. Donc, des grosses dépenses aujourd'hui. Corey Perry, le bon vieux Corey Perry, dont tout le monde détestait parce qu'il jouait pour Tampa Bay en série, un autre contrat d'un an, 1 million de dollars avec les Kings. Lui, ce sera une 22e saison dans la Ligue nationale de hockey. Et il a fait au-delà de 100 millions de dollars dans sa carrière. Là, il signe à coup d'1 million chaque année. Et puis, en terminant, Dylan Dubé, est-ce que j'ai pas le nom, vous dit quelque chose?
1: Oui,
0: un des 5 co-accusés d'équipe Canada Junior est acquitté d'agression sexuelle. Contrat d'un an avec les Blues de Saint-Louis. Il était déjà avec eux dans le club école, mais là, il a signé un contrat en bonne et due somme avec les Blues. Alors, voilà les principales signatures aujourd'hui de l'ouverture du marché des joueurs autonomes.
1: Merci beaucoup. Ève Christian.
3: Oui, alors pour ce soir, selon les endroits, là, il y a possibilité d'orages violents, d'orages forts. Ça fait partie des alertes jaunes d'Environnement Canada, chaleur bien sûr et orage, vous aurez compris. Pour ce soir et particulièrement, cette nuit minimum très élevé, 22 à 25 degrés. Demain, alternance soleil-nuage. En après-midi, 40 % de possibilité d'averse. Ce sera venteux demain avec un risque d'orage aussi en fin de journée. Encore 32, humidex 42.
1: Et François?
4: Alors, on a des ralentissements notamment accident sur la 520 direction de l'aéroport et un incident, on est sur la 10 direction ouest, là, hauteur de la rivière Yamaska. Donc, il y a eu accident. On a retranché une voie sur deux en direction de Montréal.
1: Dans la prochaine heure, la fête du Canada vue de l'Assemblée nationale. On n'a pas les mêmes points de vue, évidemment.

0: Selon les partis, c'est Cathy Sonnet qui va nous faire un compte-rendu. Je m'appelle Hugo Lavoie. C'est le 15-18. À tout de suite.
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3: Bonjour mesdames, messieurs, ici Philippe-Antoine Saunier. Les activités de la Fête du Canada qui se déroulent sur les sites officiels de la région de la capitale fédérale à Ottawa sont suspendues jusqu'à nouvel ordre en raison des conditions météo. Ce soir, un grand spectacle télévisé était prévu en direct des Plaines-le-Breton. L'événement n'est pas annulé pour le moment. Une cérémonie commémorative à laquelle participait le premier ministre canadien a eu lieu au même endroit ce midi. Mark Carney a profité de l'occasion pour annoncer que le Canada accueillera le sommet de la francophonie en 2028 dans la région de la capitale fédérale.
4: Nous avons aussi décidé d'emmener le monde au Canada pour célébrer la vitalité, la richesse et la résilience de la langue française dans ce pays et partout dans le monde. Oui, oui, le Canada équivaudra le sommet de la francophonie en 2028, ici même. Dans la région de la capitale nationale. Que la fête commence.
3: Mark Carney sera à Edmonton, en Alberta, ce soir pour poursuivre les célébrations de la Fête du Canada. Les États-Unis ont officiellement signifié au Canada et au Mexique qu'ils n'entendaient pas renouveler l'ACEUM dans son état actuel. L'accord Canada-États-Unis-Mexique va donc rester en vigueur, mais sera soumis à un exercice de révision annuel, et ce, pour les 10 prochaines années. De quoi créer de l'incertitude, croit Ottawa, qui aurait souhaité qu'il soit renouvelé tel quel. Voici à ce sujet le ministre responsable du commerce Canada-États-Unis, Dominique Leblanc.
5: L'idée des révisions annuelles est quelque chose qui apporte plus d'incertitude économique pour des investisseurs dans les trois pays, pas juste des investisseurs au Canada. Cette incertitude-là est néfaste pour les trois pays. Le Mexique a avancé cet argument-là aussi. Et ceux qui risquent de gagner de cette incertitude-là, c'est des pays concurrentiels comme par exemple la Chine.
3: De son côté, Washington estime que le texte actuel pénalise les États-Unis. C'est officiel, le Canada participera pour la première fois à l'Eurovision l'année prochaine en Bulgarie. Ce grand concours de la chanson, qui sera diffusé sur les ondes de CBC Radio-Canada, est suivi par plus de 130 millions de téléspectateurs à travers le monde. Le musicologue à l'Université du Québec à Montréal, Danick Trottier, croit que le pays fera face à un choix déchirant.
6: Une des grandes difficultés qui s'est toujours posée, c'est le choix de la langue. Ce que j'ai pu analyser au cours des dernières années, c'est que l'anglais est devenu une langue très dominante à l'Eurovision de la chanson. Et je peux vous assurer déjà que ça risque de créer des querelles culturelles.
3: Le Canada deviendra le 4e pays non européen à prendre part au concours. Les océans mondiaux viennent de connaître leur mois de juin le plus chaud jamais observé, selon l'Observatoire européen Copernicus Marine et l'organisme Mercator Océan. Depuis le début de l'année, la température moyenne à la surface des océans est élevée et a même atteint environ 21 degrés Celsius. Les précisions de Grégoire Lecalot.
7: Les températures extrêmes qui touchent plusieurs pays depuis la fin mai ne donnent qu'une faible idée de ce qui se passe dans les océans, explique Simon Van Genip, océanographe à Mercator Océan.
8: Toute l'excès de chaleur qui est absorbé par la planète Terre, 90% de cette chaleur est absorbée par les océans. Donc on le voit dans l'atmosphère, ce que ces 10% de chaleur extra nous font subir, Imaginez, c'est 90% pour l'océan.
7: Dans les grandes régions océaniques, la Manche est à 5 degrés de plus que la normale de saison. L'Atlantique Nord a vécu 4 mois de record. 80% de la Méditerranée a traversé des canicules dites sévères. Et de manière générale, 82% des océans ont déjà subi des canicules. 2026 se place ainsi comme la seconde année la plus chaude, pour l'instant du moins, car les températures vont continuer à grimper, Simon Van Genip.
8: Nous arrivons à un record alors qu'un événement El Niño se profile et nous savons que lors d'une année de Niño, la température globale tend à se réchauffer. Et un océan plus chaud a des impacts sur l'atmosphère.
7: Avec d'importantes conséquences régionales en Méditerranée, par exemple, à partir de septembre, les épisodes cévenols et méditerranéens, ces tempêtes brutales et soudaines, risquent d'être plus forts.
3: C'était Grégoire Lecalot. Le chanteur du groupe Village People, Victor Willis, est mort à l'âge de 74 ans. C'est l'épouse du chanteur disco qui en a fait l'annonce sur les réseaux sociaux. Elle précise qu'il a succombé à une maladie courte mais agressive. Le reportage de Hugo Duport.
9: Derrière l'un des tubes les plus dansés de l'histoire de la pop, Victor Willis donc, un fils de pasteur né à Dallas en 1951. C'est dans les églises de San Francisco qu'il pose sa voix pour la première fois sur des chants gospel, direction Broadway ensuite, où il foule les planches de la comédie musicale The Wiz. Mais c'était à la fin des années 1970 qu'il entre dans la légende du disco. YMCA, Macho Man, In the Navy, il compose la plupart des chansons du groupe, devenues des hymnes dansés dans le monde entier. Malgré le succès absolu de sa bande, Victor Willis se lance dans une carrière solo en 1983, mais réintègre finalement son groupe en 2017. Ces dernières années, c'est sa relation avec le président américain et le mouvement MAGA qui ont fait couler de l'encre. Longtemps agacé de voir Donald Trump se dandiner sur YMCA dans ses meetings, Victor Willis a fini par s'en accommoder, allant jusqu'à se produire à l'investiture du président en janvier 2025. Un choix qui n'est jamais passé au sein d'une partie de son public.
3: C'était un reportage de Hugo Duport. Enfin, à New York, deux personnes ont escaladé le sommet de l'antenne qui surplombe l'Empire State Building avant d'être interpellées. La police affirme que l'enquête est toujours en cours et que les chefs d'inculpation à leur encontre restent à déterminer. C'était nos informations.

0: Mais nos auditeurs ont des idées pour l'Eurovision. J'ai ici, par exemple, Patricia Lemoyne qui nous écrit qu'elle aimerait entendre Charlotte Cardin. Pourquoi pas Charlotte Cardin? Je pense que ça serait une excellente candidate pour représenter le Canada. Il y a d'autres idées?
1: Oui, François Nobert qui propose Lisa Leblanc, son classique « Ma vie, c'est de la marde », mais dans une version orchestrale.
2: Oh, ça a été fait avec l'Orchestre symphonique de Québec déjà, bon, ça se trouve.
0: Donc, il pourrait venir aller à quelque part où ça se passe. C'est où? Je pense que c'est...
2: Le premier...
0: L'année prochaine
2: Eurovision.
0: On va vérifier
1: en Europe.
0: Oui, il disait pas Bulgarie dans le bulletin. Savoir, c'est peut-être en Australie.
3: C'était pas en Bulgarie dans le bulletin de nouvelles,
2: c'est
3: pas
2: ça? Ah oui, c'est quelque chose.
0: Oui. Faut écouter le bulletin de nouvelles. François?
4: Il y a Michel de Repentigny qui, un peu dans la lignée de Petit Béliveau, lui, dit « Tire le coyote ».
0: Oui.
4: Ça aussi, là, on est dans des univers un peu surprenants, des fois.
0: Oui, mais en termes de flamboyance,
4: peut-être,
0: je ne sais pas.
4: Oui, c'est ça.
0: On verra. Eve?
5: Flamboyant, je pense que Patrick Watson, ça serait bon. Oh. Nous suggère Simon de la Montérégie.
0: Une excellente idée. Voulez-vous enchaîner avec la météo, Eve?
5: Je peux bien faire ça, certain, pour dire des choses évidentes, c'est-à-dire qu'il y a bien sûr, un avertissement de chaleur. Là, ça va être comme ça jusqu'à vendredi. À partir de samedi, la température et l'humidité vont reprendre leur place à peu près, mais d'ici là, vraiment des nuits et des journées assez chaudes avec des températures le jour de 30 à 33 degrés, l'humidex 40 à 45, 20 à 24 la nuit, température là, au thermomètre, même 25, c'est ce qu'on prévoit pour la nuit prochaine à Montréal. Il y a ce risque d'orage fort en fin de journée. Je vous disais tantôt qu'on voyait les cellules là, assez orageuses du côté d'Ottawa, là, il y en a ces cellules-là, ça bouge, évidemment, ça ne reste pas sur place, tant mieux pour les gens d'Ottawa, mais ça s'en vient vers le sud-est, donc on serait peut-être dans la trajectoire de cette bande de cellules-là, mais il y a d'autres choses qui se produisent en arrière, donc c'est vraiment à suivre à cause de cette chaleur et l'instabilité, là, c'est vraiment c'est des choses, des risques assez évidents, et demain, ça va ressembler aujourd'hui, un petit peu plus de vent peut-être, ce qui fait du bien quand il fait chaud comme ça, donc ciel variable, averse et orage.
0: François.
4: Oui, on a quand même un peu de retard pour le pont tunnel Louis-Poët-Lafontaine, mais c'est quand même beaucoup moins que ce qu'on voit là, normalement à cette heure-ci. Donc, on a un 25 à 30 minutes là, de ralentissement pour atteindre l'entrée du pont tunnel via la 25 Sud. C'est assez instantané, par contre, si vous y arrivez via Souligny Est et les autres approches, là, direction Montréal depuis la rive sud. On a un accrochage à la hauteur du pont Athanase-David. Là, on est juste au sud de Bois-des-Filion. Ça ralentit dans les deux directions. Et on a rouvert la route 122. Donc, on est à Saint-Gérard-de-Magella. Donc, il y a eu un accident là, assez grave qui s'est passé en début de journée. On vient de rouvrir. Donc, c'était fermé depuis le début de la journée dans les deux directions. Par ailleurs, on aura des feux d'artifice pour le 1er juillet. Il y en aura demain aussi parce que c'est l'International des feux qui débute. Et je rappelle qu'il y a fermeture à chaque fois du pont Jacques-Cartier. Donc, demain et pour plusieurs, je pense que c'est les mercredis et les samedis.
5: Huit occasions.
4: Oui, c'est ça, huit occasions. Donc, huit occasions au cours de l'été. Donc, on aura fermeture complète, là, incluant la piste multifonctionnelle. Donc, de 20h à minuit, ça commence demain.
0: Et vous parliez de la fête du Canada. Dans cette heure-ci, dans quelques minutes, on va parler de la question de l'unité canadienne, qui est un enjeu important. Le premier ministre l'a mis de l'avant dans son discours cette année. Et puis, s'il a fait ça, c'est peut-être parce qu'il y a des enjeux, justement, liés à l'unité nationale. Puis, on va parler de la fête nationale vue de l'Assemblée nationale par c'est vu par l'Assemblée nationale. C'est Cathy Sonnet qui va nous en parler tout à l'heure. Puis on va parler de la crise des opioïdes aussi dans le village. Il y a un des résidents qui a constaté des choses qu'il n'a pas aimé. Il a fait une publication Facebook. Ça fait une immense controverse en ligne. René Saint-Louis va nous relater tout ça autour de 16h35. Magali, de votre côté, est-ce que ça serait le temps d'un tirage?
2: Oui, c'est le temps de notre tirage quotidien parce que c'est l'été et à Montréal, un festival n'attend pas l'autre quand c'est l'été. Demain, c'est le Festival Montréal complètement cirque qui débute et ça va se dérouler jusqu'au 12 juillet. Il y a encore des billets à tirer. Aujourd'hui, c'est deux paires de billets pour le spectacle Saint-Or pour le soir de votre choix. Le spectacle a lieu à la Tohue du 7 au 12 juillet. Moi, je me suis dit que je continuerais avec la formule. Pourquoi changer une formule gagnante? On a donc un quiz avec une chanson dont le thème est le cirque. Alors, je vous poserai la question... Qui chante cette chanson? Ça, c'est pas trop difficile, je pense. Et quel est le titre de cette chanson?
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1: Je pense que ça devrait aller.
2: Je pense que j'espère quand même. Alors, si vous avez reconnu cette chanson, vous pouvez écrire dans la bulle de discussion avec un petit bonjour à Marilyn qui est notée d'Imestre aujourd'hui, avec la réponse au quiz, le nom de l'artiste et le titre de la chanson, et aussi votre nom complet, votre nom et votre prénom, avec la bonne orthographe. Des fois, on est empressé, hein, puis on fait une petite faute qui se glisse. Et on va annoncer les deux gagnants vers 17h45. Alors, restez à l'écoute.
1: Merci.
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4: Nous sommes un pays d'une extraordinaire diversité, avec une multitude d'origines, de langues et de façons de voir le monde. Et l'idée fondatrice du Canada est simple. L'unité ne nécessite pas l'uniformité.
1: L'idée fondatrice du Canada est simple. L'unité ne nécessite pas l'uniformité. C'est le premier ministre Mark Carney qui a parlé de cette unité dans son discours pour le 159e anniversaire de la Confédération canadienne aujourd'hui à Ottawa. S'il a insisté là-dessus, c'est peut-être parce que elle est menacée, cette unité canadienne, avec ses idées indépendantistes qui font pas mal jaser au Québec, en Alberta, bien sûr. On parle de tout ça avec André Lecour, qui est professeur de sciences politiques à l'Université d'Ottawa, spécialiste des enjeux de nationalisme et d'indépendance. Bonjour.
5: Bonjour.
1: Peut-être un petit mot sur ce discours-là. J'imagine que vous n'êtes pas tombé en bas de votre chaise en entendant le premier ministre parler d'unité canadienne.
5: Non, bien sûr, non. Puis aussi, le thème hein, d'unité dans la diversité, c'est assez familier pour les Canadiens. Je pense que pour un pays comme le Canada, il ne peut pas avoir d'unité dans l'homogénéité. Ça, c'est clair. L'unité peut seulement se faire dans le contexte de la diversité profonde qui existe au Canada, donc avec le Québec, avec les peuples autochtones, et maintenant, on doit peut-être dire avec l'Alberta aussi. Hein?
1: Ben c'est ça, il y avait un sous-texte à cette phrase-là. Là. La diversité, c'est peut-être la diversité des points de vue. Vous pouvez être Québécois, être Albertain, fier de l'être, et être Canadien aussi. C'est probablement ça qu'il voulait nous dire.
5: Oui, c'est la diversité des identités, je dirais. Hein? Ouais. Donc, dans une fédération comme le Canada, il y a des identités qui vont vers la communauté politique de nos choix, en fait. Hein? Donc, on sait que, par exemple, les Québécois se sentent à la fois Canadiens et Québécois pour la grande majorité d'entre eux, et c'est encore plus le cas dans les autres provinces. Je pense un peu ce que le premier ministre tentait de dire. Donc, au Canada, vous n'avez pas à choisir une identité au dépens d'une autre. Hein. Vous pouvez les combiner, vous pouvez les juxtaposer. Donc, vous pouvez vivre cette diversité-là là, dans le contexte de la Fédération canadienne. Je pense que c'est l'essentiel de son message.
1: Pouvez-vous nous aider à mettre ce qui se passe en ce moment en perspective historique? On a un premier ministre qui est confronté à une possibilité de l'élection d'un gouvernement indépendantiste au Québec qui veut faire un référendum dans son premier mandat. Et on a un référendum qui s'en vient où il va être question d'unité nationale en Alberta. On rappelle que c'est une question sur la question, sur le référendum. Mais bref, on va parler de tout ça en Alberta, puis le mouvement a quand même pris une certaine ampleur dans la province des Prairies. Est-ce que c'est quelque chose, c'est une crise de l'unité nationale qui est plus grande que les précédentes, ou est-ce que vous la classeriez comme une parmi d'autres?
5: Ben, je pense qu'elle vient sur deux fronts, hein, comme vous venez de le dire. Mais en Alberta, évidemment, bon, je pense que la plupart des Canadiens ont été surpris là, par l'émergence de ce mouvement sécessionniste dans une province où auparavant on parlait de sentiment d'aliénation. Là, évidemment, on est dans d'autres choses. Mais en même temps, les chiffres qui montrent là le nombre d'Albertains qui veulent vraiment l'indépendance, ben, ces chiffres-là sont quand même assez modestes. Hein? Mm-hmm. L'année dernière, je pense qu'on était à autour de 15%. Là. Donc, c'est pas rien, mais c'est quand même assez modeste. Et je pense que dans le cas de l'Alberta, le premier ministre, assez confortable avec l'Alberta, il sait comment y répondre, je pense. On a vu le mémorandum au sujet de la construction des oléoducs. Donc je pense qu'il comprend assez bien comment répondre à ce mouvement-là. Dans le cas du Québec, ça reste à voir, hein, parce que on sait que le gouvernement, s'il est formé par le Parti québécois, va fort probablement tenir un référendum sur l'indépendance. C'est l'intention annoncée du Parti québécois qui a dévoilé son livre bleu récemment. Et là, évidemment, ce ne sera pas une question sur une question. Il va y avoir beaucoup de choses à élucider. Hein, si on est le gouvernement fédéral, par exemple, est-ce que comment on utilise la loi sur la clarté? Elle va être activée, mais quel gouvernement du Canada va vouloir parler de la clarté de la question, de la clarté de la majorité? Et ça, c'est des questions, je pense, avec lesquelles le premier ministre est beaucoup moins confortable.
6: Oui.
5: Donc, c'est une fin d'année difficile qui s'annonce quand même pour lui.
6: Mais en même temps, quand on regarde un peu l'histoire canadienne, je veux dire, depuis le début de la Confédération, l'idée de créer un Canada, l'idée de créer une certaine unité de ce pays-là est en soi un défi confronté à des intérêts divergents et différents, puis ça s'est poursuivi à travers l'histoire, non?
5: C'est sûr, je pense que dans un pays, là, bon, en sciences politiques, on dirait un pays multinational, hein, où il y a différents Canadiens s'identifient à différentes nations. Et c'est une réalité, je dirais, pérenne, presque éternelle, hein, pour le Canada. Donc, un pays comme le Canada ne peut pas, une fois pour toutes, réaliser l'unité nationale. Hein. C'est un. Il y aura toujours des tensions au niveau de la nature du pays, de ce qu'il veut dire, de comment on s'identifie à lui. Ça existera toujours au Canada. Donc, c'est une condition presque permanente, hein, celle de gérer, je dirais, l'unité canadienne. Et c'est pour ça que c'est un thème qui, année après année, revient là dans les discussions politiques et publiques.
6: Mm-hmm. Vous avez parlé tout à l'heure du pipeline là, pour l'Alberta. Pour ce qui est des mécontentements de la Colombie-Britannique, on a aussi annoncé certains investissements. On a délié les cordons de la bourse. Pour le Québec également, il y a eu des investissements importants qui ont été annoncés pour les infrastructures, notamment récemment. J'entendais des analystes politiques qui disaient que le gouvernement Carney, puis M. Carney, au fond, acheter l'unité canadienne. Quand il y a des problèmes, quand ça ne marche pas, on investit, on fait un accord financier ou économique, puis on espère que ça règle les choses. Est-ce que c'est une bonne analyse, puis est-ce que ça marche?
5: Ben, je pense que c'est un peu... c'est pas si facile que ça. Hein? Donc, tout d'abord, il y a des tensions. Donc, on parle d'unité canadienne, un oléoduc qui plaît à... Beaucoup d'Albertains ne plairaient pas à tous les peuples autochtones, par exemple. Et donc, il y a des décisions là qui font que c'est des gagnants et des perdants, si vous voulez. Mm-hmm. Je pense que ce qui pousse le premier ministre et le gouvernement du Canada à aller dans cette direction-là, évidemment, c'est tout le contexte avec les Américains, hein, qui a ensuite institué là ce raisonnement d'autosuffisance, de développement des infrastructures au pays. Donc, il y a cette combinaison-là, de tenter de montrer hein, que, par exemple, pour les Albertains, le fédéralisme canadien leur donne quelque chose au niveau matériel. Donc, il y a cet élément-là. Et il y a l'élément aussi là de la relation maintenant problématique avec les États-Unis qui fait que le Canada, via son gouvernement et son premier ministre, hein, tente de montrer que on peut faire un bout de chemin vers l'autosuffisance et vers l'autonomie.
6: Oui, donc le président américain, au fond, donne un coup de pouce au premier ministre canadien dans le dossier de l'unité nationale aussi, après l'avoir aidé à se faire élire, peut-être.
5: Oui, je pense que oui. Sur le court terme, là, si on regarde peut-être là dans le référendum qu'on va avoir en Alberta, au mois d'octobre. Je ne sais pas si le président Trump va donner un coup de pouce au premier ministre Carney là-dessus. Il est possible que le président décide de faire certaines déclarations qui pourraient
6: faire pencher la balance.
5: Une dose de doute hein, dans ce qui va se passer. Et on pourrait même penser à un futur référendum au Québec. Si ce référendum-là a lieu pendant la présidence Trump, il semble que le président pourrait y voir une belle occasion là, de démanteler le Canada. Donc, à court terme, oui, mais lorsqu'on parle là, de référendum d'autodétermination, il est probable que sous une présidence Trump, à tout le moins, que la position historique des États-Unis ne soit pas celle qu'on connaîtra sous la nouvelle présidence.
6: André Lecourt, vous êtes professeur de sciences politiques à l'Université d'Ottawa, spécialiste des enjeux de nationalisme et d'indépendance. Merci beaucoup.
5: C'est moi qui vous remercie. Au revoir.
6: Au revoir. Et je joins maintenant Cathy Sonnet, correspondante de la CBC à l'Assemblée nationale. Bonjour, Cathy.
7: Bonjour, Hugo.
6: La fête nationale, est-ce que c'est fêté à l'Assemblée nationale aussi? J'imagine que ça dépend des partis. En tout cas, je sais que le chef du Parti conservateur du Québec a été un des premiers politiciens à souligner la fête du Canada sur les réseaux sociaux.
7: Oui, il a publié un message un peu plus tôt ce matin. On va y revenir. La première ministre, Christine Fréchette, a publié une vidéo sur Instagram. Elle apprend à faire un sundae dans un bar laitier, et elle dit que c'est sa première crème glacée de l'année, de l'été. Donc, au bas... oui, quand même. Moi, c'est sûr qu'elle est en retard par rapport à un paquet de Québécois, mais ça, c'est pas grave, c'est un autre sujet.
6: Trouble d'être première ministre, là. On est occupé.
7: Oui, on est très occupé. Donc, au bas de cette vidéo-là, elle a écrit qu'elle souhaite une bonne journée de congé à tous et souhaite à ceux qui la célèbrent une excellente fête du Canada. Alors, c'est léger.
6: On est prudente.
7: C'est ça. C'est ça, exactement. Le chef du Parti libéral du Québec, Charles Milliard, célèbre la fête du Canada dans la circonscription où il se porte candidat, Orford en Estrie. Québec solidaire a publié un message sur Facebook, ce que représente le 1er juillet au Québec, soit le jour du déménagement, et se loger est un droit. Le Parti québécois a publié un message tout simple sur Facebook, je ne l'avais pas vu, c'est votre réalisatrice qui l'a vu pour moi. Ça dit, et je cite, « En cette fête du déménagement, on se pratique à faire nos boîtes avant le grand départ. » Et là, il y a une photo d'une boîte sur laquelle on peut lire « Québec, pays avec un drapeau du Québec
6: ». Ouais, on a de l'imagination.
7: Quand c'est si simple, hein?
6: Ben oui.
7: Et voilà. Autre registre, on peut écouter, si vous voulez, un extrait du message du chef du Parti conservateur du Québec, Éric Duhaime.
8: Tous les Canadiens gagneraient à avoir un Québec plus fort et un Québec plus autonome dans un Canada plus uni. Mais le Canada, là, c'est pas le goulag. Même si je me considère d'abord et avant tout comme Québécois avant d'être Canadien, le numéro au sein du Canada vient avec son lot d'avantages. Une économie plus grande et plus variée qui nous permet de recevoir davantage que ce que nous donnons. Une monnaie plus stable et une réputation internationale qui fait l'envie partout sur la planète. Bonne fête du Canada à tous.
7: Donc, j'ai souri quand j'ai entendu M. Duhaime prononcer le mot « goulag », hein, une expression qui fait référence à un camp de travail forcé qu'on attribue souvent au camp de l'ancienne Union soviétique.
6: Effectivement.
7: Et pour remettre un peu de contexte, ou si vous voulez, d'historique au message de M. Duhaime, on se rappelle que plus jeune, Éric Duhaime a milité pour le Parti québécois. Il a été conseiller politique pour le Bloc québécois. Quelques années plus tard, il a joint les rangs de la DQ, de l'Action démocratique du Québec. Il a coécrit la position autonomiste de la DQ en 2004. Monsieur Duhaime vient de publier le livre « Destination autonomie, accroître le pouvoir québécois dans la Confédération canadienne », d'où l'importance du mot « autonome » dans son message aujourd'hui.
6: Et c'est pour ça que vous êtes là, pour souligner les mots importants qui nous auraient échappé dans les messages. D'ailleurs, vous nous avez parlé lundi, Cathy, du désir d'Éric Duhaime qu'au moins un des débats des chefs puisse se faire à Québec pendant la campagne électorale, puis qu'on les fasse pas tous à Montréal. On en est où avec ça?
7: Monsieur Duhaime a envoyé une lettre à Radio-Canada pour que le débat des chefs du 23 septembre se tienne à Québec, dans la capitale, plutôt qu'à Montréal, comme les autres débats. Monsieur Duhaime a souligné dans sa lettre qu'avec le débat des chefs, l'émission 5 chefs, une élection et la présence des chefs à Tout le monde en parle, ben les chefs vont se rendre au studio de Radio-Canada à Montréal à peu près 3 fois pendant la campagne électorale, donc c'est beaucoup. La direction de Radio-Canada a réagi par voie de communiqué en début de soirée hier. Le diffuseur public se dit en réflexion, mais souligne également que ces installations à Montréal, eh bien, c'est l'endroit le plus facile logistiquement parlant là, pour tenir un débat. Les studios, les ressources techniques sont déjà sur place. Le chef du Parti conservateur du Québec, Hugo, a surtout retenu, par contre, que Radio-Canada se dit en réflexion. Donc, M. Duhaime vient de lancer une pétition pour accentuer la pression sur le diffuseur public. Donc, c'est à suivre. Il a quand même, faut quand même dire que organiser ce genre d'événement-là, ça prend des mois, là, ça se prépare des mois à l'avance. Mm-hmm. Sauf que Duhem, M. Duhem, dans sa quête, a l'appui des autres partis politiques.
6: Bon, et tournons-nous maintenant vers le Parti libéral du Québec. Ça, c'est intéressant. Oui. Il y a un candidat du parti dans la circonscription d'Argenteuil, dans les Laurentides, qui s'est désisté.
7: Oui.
6: Et qui donc n'était pas candidat depuis si longtemps, j'imagine.
7: Non, non.
6: Ça démontre que parfois, c'est pas facile de recruter des candidats qui vont se rendre jusqu'aux élections.
7: Puis c'est toute une réflexion hein, pour les gens qui finalement décident de faire le saut en politique provinciale ou veulent faire le saut en politique provinciale. C'est beaucoup, beaucoup, beaucoup d'énergie, beaucoup, beaucoup, beaucoup de temps. Donc, Bernard Bigras-Denis a écrit un long message sur Facebook pour expliquer qu'il allait finalement demeurer maire de la chute au sein de la MRC d'Argenteuil au cours des dernières heures. Et ça, comme... En fait, il veut rester maire de la chute comme convenu là, jusqu'aux prochaines élections municipales en 2029. Monsieur Bigras-Denis a spécifié que beaucoup de citoyens lui avaient écrit pour lui partager leur crainte de perdre leur maire. Ça aussi, c'est compliqué.
6: Ben oui.
7: Monsieur Bigras-Denis a déjà été candidat pour le Parti libéral du Québec dans la circonscription d'Argenteuil en 2018. Il avait terminé troisième derrière la CAQ et le Parti québécois. Argenteuil est depuis 8 ans la circonscription de la caquiste Agnès Grondin qui a confirmé qu'elle n'allait pas se représenter aux prochaines élections de 2026. Le Parti libéral du Québec, Hugo, a aussi perdu son candidat dans la circonscription de Louis Hébert. C'était René Verrette qui a longtemps été procureur de la Couronne, qui était très connu dans le milieu juridique et qui a plaidé des causes là, qui sont devenues, qui ont été très médiatisées à l'époque. Monsieur Verrette s'est finalement désisté parce que à 66 ans, il disait, il a écrit, il pensait ne pas avoir l'énergie et la fougue nécessaires pour s'investir dans une carrière politique active en 2026. Mmh. Et le mois dernier, je vous donne un dernier exemple. Toujours pour le Parti libéral du Québec, là, le Parti libéral du Québec a dû retirer son candidat dans la circonscription de Côte-du-Sud, qui inclut la région de Montmagny notamment, pour des allégations sérieuses. Et ce candidat-là a été remplacé quelques jours plus tard par une autre candidate. Ce genre de situation-là, là, des fois, ça se produit en campagne électorale. Les journalistes se mettent à examiner le profil des candidats de chaque parti, puis ça arrive là, des fois que des candidats sont retirés de la course là, pour toutes sortes de raisons.
6: Merci beaucoup, Cathy. On va suivre demain, évidemment, 11h, la première ministre du Québec, chef de la Coalition Avenir Québec, Christine Fréchette, va annoncer qu'elle va être candidate, finalement, dans Trois-Rivières, sa ville natale. On le savait,
7: exact.
6: Mais c'est quand même
7: un
6: événement, un revirement important. On aura peut-être l'occasion d'en reparler. C'est tout le temps qu'on a maintenant. Merci beaucoup, Cathy Sonnet, qui est correspondante pour CBC à l'Assemblée nationale du Québec.
7: Bonne fin de journée, Hugo.
6: Bonne fin de journée. Philippe-Antoine Saunier, c'est l'heure des informations régionales. Bonjour.
9: Bonjour, Hugo.
6: En cette journée de déménagement, il y a des groupes de défense des locataires qui ont manifesté à Montréal.
9: À Montréal, tout comme à Québec et à Rouyn-Noranda, d'ailleurs, la Coalition contre le logement cher qui a organisé ces regroupements-là réclame des mesures gouvernementales pour s'attaquer à la crise du logement. Katia Lelièvre, qui est vice-présidente de la CSN et qui est aussi membre de la Coalition contre le logement cher, détaille les revendications des organisateurs.
10: Il y a plusieurs demandes d'avoir réellement du logement, une réelle politique de logement social. On demande aussi que le droit au logement soit inclus dans les droits de base. Il faut que le gouvernement légifère pour les hausses. Il faut qu'on s'assure là, de limiter aussi les logements. Puis le gouvernement a dit que les logements abordables sont plus abordables. C'est rendu une moyenne des logements. Fait que si tout augmente, les logements abordables augmentent sans cesse aussi. Ça prend du logement social.
9: Selon les organismes membres de la Coalition contre le logement cher, la construction de logements sociaux n'a pas suivi la demande au cours des dernières années.
6: Les orages perturbent les activités de la Fête du Canada à Ottawa, mais à Montréal, les festivités battent leur plein.
9: Oui, les activités se déroulent au grand quai du Vieux-Port, où des centaines de personnes sont rassemblées. Défilés dans le Vieux-Montréal, coups de canon dans le Vieux-Port, chansons et cérémonies d'assermentation de nouveaux Canadiens sont au menu. Le reportage de Marc Véro.
11: Who's from outside of Canada? Qui est à l'extérieur de Canada, please? As you can make some noise. There you go. So, thank you so much. Merci beaucoup. I will be keeping you updated.
6: Philippe-Antoine Saunier.
9: Oui, nous reviendrons un peu plus tard au reportage de Marc Véraud.
6: C'était un extrait.
9: Visiblement, c'était un excellent extrait, mais pas le reportage.
6: bon, on a imaginé le reste. Là. On imagine qu'il était à quelque part où ça se passait. Et puis, on l'aura peut-être une autre fois. Peut-être un mot sur cet accident, malheureusement, le mortel qui est survenu en Montérégie.
9: Oui, une personne a perdu la vie dans une embardée ce matin à Saint-Gérard-Magella, c'est près de Sorel-Tracy. Selon la Sûreté du Québec, le véhicule de la victime a fait une sortie de route et a pris feu. L'automobiliste n'a pas réussi à s'extirper du véhicule. Son décès a été constaté sur place.
6: Merci beaucoup, Philippe-Antoine.
12: À plus tard.
6: À plus tard. François.
13: Oui, d'ailleurs, la 122, je vous le disais, qui a rouvert là, à la circulation il y a quelques minutes. Mm-hmm. L'autre endroit, donc, en Montérégie, où on a une perturbation en ce moment, c'est sur l'autoroute 10, autoroute des cantons de l'Est, direction ouest, là, direction Montréal. On a eu un incident, je pense que c'est un accrochage là, au-dessus de la rivière Yamaska. Donc, on est secteur Honoréville, là, notamment, avant la station-service. Vous rentrez dans ce petit bouchon. C'est pas immense, mais évidemment, ça passe à une seule voie, donc il faut prévoir quelques minutes de retard de ce côté-là. On est toujours du ralentissement sur la 13 direction nord à partir de l'autoroute 40. J'ai finalement eu une explication. Là, c'est Luc qui m'a appelé. D'ailleurs, merci pour les précisions. Il y a gestion dynamique de la circulation sur le pont Bisson. Il y a une glissière de béton qu'on déplace selon le sens de la circulation matin et soir et ça n'a pas été fait. Donc, on est encore en configuration d'heure de pointe matinale et donc on a trois voies au lieu de quatre, ce qui fait que c'est un petit peu plus long pour se déplacer. Mais dans l'ensemble, ce n'est pas une immense densité de circulation. Et en général, c'est une heure de pointe très facile en ce moment, évidemment, en ce 1er juillet.
6: Ève, il y a beaucoup de gens qui sont d'accord avec vous pour Eurovision. Il y a Arnaud Bouchard de Rosemont-la-Petite-Patrie et Martine Delanaudière, Martine, virgule Delanaudière, qui nous disent les deux que, effectivement, angine de poitrine, ça réglerait le problème linguistique.
13: C'est vrai.
6: Pas besoin de se poser de questions si c'est en français ou en anglais.
14: Sébastien, ben c'est bon dans les deux langues.
13: Oui, oui.
6: Bon, c'est ça. Martine nous suggère sinon Pierre Lapointe. Il y a aussi Christine de Montréal qui suggère les trois accords à Eurovision. Je pense qu'il y a un potentiel de sauver.
13: Dans tous ceux qu'on a nommés, c'est peut-être les seuls qui sont assez flyés, je pense, peut-être.
6: Sinon, Anto de Montréal nous suggère Patty Galland à Eurovision.
13: Ah oui,
6: ça,
13: OK.
6: Je pense qu'elle est flyée aussi. Sans aucun doute. Bon, Ève, sinon...
14: Je voulais vous donner un exemple de ce qui se passe quand un orage digne de Ottawa, parce qu'on en parlait tantôt, est passé. Vous voyez, à 2h cet après-midi, à Ottawa, justement, à l'aéroport, il faisait 30 degrés, un humidex de 43, et l'orage est passé, et suivez-moi bien, on a perdu 6 degrés en une heure, et là, en 2 heures, ils ont perdu 8 degrés. Donc, il ne fait que 22 en ce moment, avec un humidex de 31. Donc, en 2 heures, ils sont passés d'un humidex de 43 à 31. Alors, c'est une des parties

0: particularité d'un orage, quand ça passe, ça rafraîchit l'air un peu, ce qui ferait pas de tort pour certaines régions. Certaines personnes aimeraient peut-être se rafraîchir de cette façon-là. Alors, c'est possible que ça vienne jusqu'à nous, ces orages, et pour la soirée. Et demain, ça va ressembler aujourd'hui. Ciel variable, 40 % de possibilité d'averse, un risque d'orage aussi. Il y a toujours ces avertissements jaunes là, qui ont été émis par Environnement Canada pour la chaleur et les orages violents en cette fin de journée.
1: Merci.
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3: Est-ce que c'est normal qu'en 2026, des gens s'injectent à la vue de tout le monde, soient dans un état de détresse et que tout le monde passe son chemin puis fait comme si de rien n'était?
1: J'avais très hâte qu'on parle de ce sujet-là. René Saint-Louis, bonjour.
4: Bonjour, Hugo.
1: Vous venez d'entendre André Gagnon, un résident bien connu du village, le quartier Guy de Montréal. Il se questionne sur la toxicomanie, l'itinérance extrêmement visible dans le secteur de la ville, on le sait. Il a pris la parole sur les réseaux sociaux. Et là, vous avez constaté, René, tout un débat qui a suivi cette publication-là.
4: Oui.
1: Alors, d'où part ce débat et qui est André Gagnon?
4: En fait, est-ce que c'est un questionnement public? Est-ce que c'est un débat? Je pense qu'on peut parler de débat. Ça part d'une publication sur Facebook le 21 juin, partagée depuis 64 fois, 624 commentaires, 1300 j'aime.
1: Ah oui.
4: La publication, elle montre un jeune homme qui vient de s'injecter de la drogue et qui est couché sur un des sarcophages du Parc de l'Espoir. Vous savez, c'est un petit parc à la mémoire des victimes du sida,
1: oui,
4: situé sur la rue Sainte-Catherine, en plein cœur du secteur piéton. André Gagnon a fait cette publication à titre personnel, mais il est depuis quelques jours le nouveau président de l'Association citoyenne du village. Donc, sa voix, elle porte parmi les résidents de ce quartier. Et en plus, c'est un militant de la première heure, qu'on dit, là, donc très connu dans la communauté LGBTQ+.
1: Mais au fond, ce qu'il disait en introduction, ce qu'on a entendu, c'est que c'est pas ce que vous décrivez, c'est pas une scène normale pour 2026, selon lui.
4: Oui, et c'est pour ça qu'il a décidé de ne pas passer son chemin et de faire comme si de rien n'était. Il a donc contacté la brigade EMIS, l'équipe mobile de médiation et d'intervention sociale là, chargée de la cohabitation dans le secteur. Mais comme le jeune homme qui venait de s'injecter avait le visage enflé, on lui a répondu que ça semblait plutôt un cas de 911. L'urgence, ce qu'il a fait. Là, des policiers sont arrivés et ont, là, selon lui, recommandé au jeune homme de marcher vers l'hôpital le plus près. André Gagnon nous raconte la suite.
3: On lui a dit que l'hôpital Notre-Dame, par là, c'était le plus près, mais qu'on se déplace même pas, on l'amène même pas à l'hôpital, là, parce qu'il marchait vraiment en titubant et il y avait de toute évidence de la misère à marcher. Alors, c'est pour ça que j'ai fait la publication, parce qu'il me semble qu'on ne peut pas se limiter face à la crise des opioïdes et des différentes drogues, de faire comme on fait depuis maintenant presque une décennie, de distribuer des seringues pour éviter les infections et avoir des sites d'injection supervisés. Ici, dans le village, on est en plein milieu des trois principaux qui ont été ouverts en 2017. Et qu'on devrait avoir des services, qu'il y a des trous dans les filets sociaux, qu'on devrait avoir des services plus proactifs pour aider les gens.
1: Et c'est quoi des services plus proactifs, comme il dit?
4: La solution, elle passe beaucoup par le logement, surtout le logement qu'on appelle supervisé. Mais à la base, dans la publication, c'est plus l'indifférence qu'il veut mettre en lumière, dénoncer. Et comme c'est souvent le cas sur les réseaux sociaux, il a dû encaisser toutes sortes de réponses, comme celle-ci que je lui lis au micro.
5: Je lis un autre commentaire. Laissez donc les gens tranquilles, c'est pas de vos affaires.
3: Je pense que ça vient me chercher quand j'entends ça. Moi, ma mère faisait du bénévolat à l'accueil Bonneau. Et elle disait toujours, et c'est une leçon de vie pour moi, on laisse même pas un chien dans la rue. Alors, comment je pourrais être indifférent?
4: Et très
1: touchant.
4: Et à ce commentaire, en fait, sur Facebook, mêlez-vous de vos affaires, André Gagnon répond. Donc, voici la suite de la discussion que j'ai eue avec lui.
5: C'est ce que vous répondez. Vous répondez, il fallait le laisser crever aussi?
3: Oui, exactement.
5: Et il y a des gens qui vous appuient. Une dame

0: qui dit, vous avez raison, et c'est une obligation dans le Code civil, on doit intervenir sous peine de poursuite.
1: Eh bien, tout ça pour dire... Tant mieux que le Code civil dise ça, mais je pense
0: Est-ce que ça vous a fait du bien de voir qu'il y a quand même beaucoup de réponses dans les commentaires de gens qui vous félicitent?
1: Bien, je pense que la grande majorité, quand on regarde, par exemple, les j'aime, tout ça, les gens qui ont levé le pouce, c'est la grande majorité des commentaires, des gens qui ont réagi de cette façon-là. Je pense que les gens, c'est un sentiment général.
2: Ça, on a fait une entrevue sur l'empathie à l'émission, puis ça me fait penser à ça. Ouais. C'est comme un débat sur plus ou moins d'empathie dans notre société, puis tout le monde partage pas le même niveau. Justement, vous avez interpellé des passants là-dessus.
0: Oui, ben pour le j'avais la tablette à la main là pour leur montrer la publication, les interpeller sur ce qu'elles soulèvent comme questionnement. Et je suis tombé sur Jean-Claude qui habite le village depuis plus de 30 ans.
3: Le début du village, là, maintenant, c'est un village. Il y a tellement de drogue qui se passe. Tantôt, là, j'ai vu au coin d'une rue, là, il y était 4-5 qui se sont rencontrés puis se sont dirigés tous vers le nord pour aller faire la transaction de drogue. Là. Il y avait un policier qui s'en venait en vélo. Je me suis demandé si je ne devais pas lui dire « Hey, allez faire un tour, là, tu sais, mais je me suis retenu. » C'est comme on devient comme... C'est plus important de voir ce qui se passe autour de nous, là, tu sais.
2: Comme insensibilisé.
0: Oui, tu sais, il y a les gens qui s'injectent dans la rue, mais il y a les transactions de drogue qui ont lieu en plein jour, à la vue de tous. Et là aussi, les gens ne réagissent plus.
2: Non, c'est ça. Il y a peut-être une insensibilisation ou un sentiment d'impuissance, peut-être aussi, face à tout ce qui se passe dans le quartier.
0: Que partage ce monsieur Jean-Claude.
2: Oui. Et est-ce que des passants ont des solutions?
0: Bien, certains arrivent avec des solutions plus radicales, comme Jonathan, croisé sur la rue Sainte-Catherine et qui avait vu passer la publication d'André Gagnon. Il fait partie des 664 personnes qui l'ont commenté.
4: Ben moi, j'opterais pour des régimes un peu plus autoritaires. Moi, j'ai vu que la Russie a mis des centres de concentration pour les personnes qui avaient, dans le temps de la crocodile, là, il y avait de la drogue crocodile. Ça a réglé le problème. Les gens ne sont pas morts, là. Ils sont sortis... C'est sévère, hein? Mais un crime, un crocodile, là, t'en meurs. Et le fentanyl, on en meurt aussi. Avez-vous déjà vu une personne sur le fentanyl? Ouais. Ben, c'est triste. C'est très triste.
0: Le crocodile, vous souvenez-vous de ça, il y a quelques années, drogue en Russie, on l'appelait comme ça parce que la peau des gens devenait squameuse.
2: Bon, des camps de concentration, pas sûr. Est-ce qu'André Gagnon a des pistes de solution, lui?
0: Ben, au sujet de la cohabitation, disons, il a un espoir.
5: Il y a une certaine hypocrisie sociale dans l'expression. L'expression est galvaudée. Cohabitation, il y a le mot habitation. Pour cohabiter, il faut que tu habites. Je pense pas que d'être dans la rue, c'est habiter. Pas dans une société moderne au 21e siècle. Peut-être à l'époque du temps des cavernes, mais pas aujourd'hui. Alors, cohabiter, ça veut dire permettre à chacun d'avoir une habitation. Et ça, je pense que ça doit être un enjeu, et j'espère que ce sera un enjeu de la prochaine campagne électorale.
0: Il mise sur la campagne électorale, où effectivement, c'est un enjeu qui sera certainement plus présent que lors des campagnes précédentes.
2: Merci beaucoup, René, pour ça.
0: À bientôt.

0: Ève, vous nous proposez une incursion magique là où la musique rencontre la science du ciel.
1: Oui, Hugo, hier soir, je me suis offert vraiment un moment hors du temps, une bulle de zénitude vraiment sous le dôme de la Satosphère de la Société des arts technologiques à Montréal. J'ai assisté à ce spectacle qui célèbre en fait le 10e anniversaire du spectacle qui s'appelle Résonance boréale. C'est une œuvre immersive du pianiste et compositeur québécois d'origine ukrainienne, Roman Zavada. Alors, je voulais remonter un petit peu aux origines de ce projet particulier. Ça a commencé en 2013. Alors, cet artiste, qui était déjà habitué depuis une vingtaine d'années à improviser au piano pour accompagner les chefs-d'œuvre du cinéma muet, a eu envie de troquer le noir et blanc pour les couleurs du ciel nocturne. Alors, il est parti s'installer, pas dans les Laurentides, aux abords du lac Prélude. C'est au nord-est de Yellowknife, dans les territoires du Nord-Ouest. J'ai googlé la chose, c'est loin en Titi. Alors, imaginez la scène, un piano droit ancré directement sur le roc au milieu de la taïga, juste au-delà du 60e parallèle. Et il est en camping sauvage et ses doigts défie le froid pour improviser plus de 20 heures de musique en direct sous les étoiles.
0: Comment le piano s'est rendu là?
1: Ça, l'histoire le dit pas, mais bon, ça doit se transporter.
0: J'imagine.
1: N'est-ce pas? Je sais qu'on peut se rendre en voiture lac-là. J'ai lu ça aussi en chemin dans ma recherche. Donc, et ces heures de musique-là, il les a composées en s'inspirant du mouvement et des vibrations des aurores boréales. Et de ce voyage sont nées 9 compositions originales d'une sensibilité assez rare, même que son disque a eu une nomination à la disque en 2016. Mais l'aventure s'arrête pas là. En 2015, il y retourne avec une équipe technique pour relever un défi technologique inédit dans l'histoire du cinéma dôme. Alors, 2 réalisateurs, Bruno Colpron et Dominique Saint-Amand, réussissent à capter la splendeur des aurores boréales à 360 degrés, en haute résolution et surtout à la vraie vitesse des aurores, à raison de 30 images par seconde, sans accélérer. Alors, c'est ce que j'ai vu hier, la fusion de ces images grandioses et des mélodies nées du froid. Et on est à la SAT, on est sur des beanbags, là, tu sais, les coussins. Les gros poufs, voilà. On est couché au sol, canté, et on regarde cette espèce d'écran en 360. Lui, le pianiste, il est devant nous et on est carrément coupé de notre quotidien. On voit ces aurores verts, rouges, comme si on y était. Pour quelqu'un qui en a jamais vu en direct, c'est vraiment assez impressionnant, dont moi, en fait. Si l'expérience vous tente, le spectacle est présenté encore ce soir, demain et samedi, 2 fois par soir. Soirée à 19h et 20h30. Ça dure à peu près un maximum d'une heure. Et si ce voyage sous les aurores se termine quand même dans 3 jours, sachez que Roman Zavada, et j'ai découvert ça hier, il est en tournée estivale, mais pas avec ce spectacle-là, avec son ciné-piano, le cinéma en noir et blanc, et aussi avec son nouveau projet qui s'appelle Piano Forêt. Écoutez, c'est autre chose complètement farfelu, mais ça a de l'allure, c'est intéressant. Il a installé 2 pianos au cœur de sa forêt, ça c'est au Québec, les laissant s'exposer au passage des saisons pour que l'érosion transforme leur sonorité. Et là, la musique dialogue en direct avec le vent, les arbres et le silence. Je me suis demandé la même chose que vous, l'humidité, tout ça, alors qu'on fait ajuster nos pianos. Il paraît que c'est magnifique. Ces concerts-là sont gratuits. Alors, si ça vous tente d'aller voir, romanzavada.com pour les informations.
0: Merci, Ève. On passe du froid au très chaud, Antoine. Puis on va parler de l'équipe canadienne de soccer qui s'est entraînée à Houston. Puis là, parce que ça s'en vient, le match de 8e de finale, mais il faisait chaud apparemment.
2: Encore plus chaud qu'ici en ce moment. Environ 34 degrés à Houston aujourd'hui. Donc, évidemment, avec l'humidité là-bas, on est près du golfe du Mexique. Donc, entraînement extérieur. La bonne nouvelle, c'est qu'il va faire chaud samedi, mais c'est un stade intérieur, réfrigéré ou climatisé. Bon, pas réfrigéré, climatisé. Donc, la préparation vers le match sera étouffante parce que ça va être chaud toute la semaine pour le Canada, mais au moins le match aura lieu dans des conditions plus humaines pour des joueurs de soccer. Donc, c'est samedi, 13h contre le Maroc. Donc, aujourd'hui, reprise de l'entraînement après les grandes émotions du 16e de finale remporté contre l'Afrique du Sud. Et l'équipe, même si elle est rendue loin du pays, donc elle a joué à Los Angeles son dernier match à Houston présentement, elle sent l'amour du public, l'amour aussi de certaines célébrités. Semble-t-il que Wayne Gretzky, le joueur de hockey, l'ancien joueur, texte chaque jour l'entraîneur Jesse March pour lui poser des questions sur l'équipe, voir si tout va bien. Alors, les joueurs se sentent
0: vraiment... Est-ce que c'est trop? Wayne, s'il vous plaît.
2: Mais est-ce qu'on peut dire à Wayne pas trop de messages quand c'est une légende du hockey comme ça?
0: On les prend.
2: Alors, Jesse March, je pense qu'il est poli. Aussi Steve Nash, l'ancien joueur de basketball, qui aussi est impliqué dans le soccer à Vancouver. Donc, beaucoup d'amour et les joueurs le ressentent même sur les réseaux sociaux. C'est du moins l'avis du Québécois Nathan Saliba.
3: Non, on le vit très bien. De voir le support, comme je dis, c'est toujours une source de motivation en plus. Donc, ouais, c'est un truc très, très positif pour nous de voir. Et de voir qu'on est un marchand d'émotions et de rêves pour toute une nation, c'est quelque chose d'incroyable. C'est important pour nous de ressentir cet amour, surtout qu'on est plus à Vancouver au BC Place. Donc, ouais, voilà, je pense que c'est quelque chose qui est très bien.
2: Belle aventure pour tout le monde. Tout le monde semble en santé. Alfonso Davies, le capitaine, s'est entraîné avec tout le monde, semble-t-il, du moins lors des 15 minutes ouvertes aux médias. Il était avec le groupe, ce qui est un progrès pour lui.
0: Oui, on se demandait s'il n'y avait pas des petites difficultés un peu, qui est un peu ralenti peut-être.
2: Mais il revient graduellement d'une grosse blessure. Donc, il a joué une quinzaine de minutes contre l'Afrique du Sud. Est-ce qu'il pourra en jouer plus contre le Maroc? Peut-être un départ. On n'en est peut-être pas là.
0: Avez-vous trouvé qu'il se déplaçait tranquillement, vous, sur le terrain?
2: Mais il est toujours très rapide. Donc, il n'était pas encore à 100%, mais son impact est indéniable. Le seul qui, bien sûr, ne jouera pas, c'est Ismaël Koné, qui a subi une fracture à la jambe. Mais lui, il est encore dans l'entourage de l'équipe. Il aide à sa façon, même durant les matchs. Il a un apport important. Du moins, c'est l'avis de Nathan Saliba qui parle un peu de ce que peut faire Ismaël Koné pour aider l'équipe.
3: Là, il a plus un apport de quelqu'un qui arrive à voir les choses à l'extérieur du terrain. Donc il voit des choses qu'on ne voit pas nécessairement sur le terrain. Il a une approche différente aussi du staff. Donc, c'est sûr que ce qu'il voit et ce qu'il peut nous donner, de, par exemple, au poste d'eau, ce qu'il remarque, et on peut en discuter. Donc, c'est quelque chose qui est bénéfique pour nous.
0: Tiens, les poses d'eau peuvent être utiles pour les joueurs.
2: La tactique.
0: Ben oui.
2: Donc, c'est un entraîneur de plus qui n'est pas payé pour aider donc le reste de l'équipe. Et aujourd'hui, il y avait un match à midi aujourd'hui entre l'Angleterre et le Congo. Le Congo menait 1-0. Tout allait bien pour la formation africaine. Et puis là, pause d'hydratation en deuxième demi, pause d'eau. Mmh. Et au retour de la pause d'eau, deux buts rapides de l'Angleterre, les deux marqués par Harry Kane, qui a un tournoi extraordinaire, l'attaquant vedette anglais. Il est rendu à 5 buts et les grandes vedettes du tournoi jusqu'ici répondent présents à l'attaque. On se rappelle que Lionel Messi a 6 buts, Kylian Mbappé 6 buts également, Erling Haaland, Harry Kane en ont 5, Ousmane Dembélé, Vinicius Junior en ont 4. Bref, les gros canons répondent présents. Et là, pour l'Angleterre, c'est direction Mexico. Pour y affronter le Mexique en huitième de finale, ça va se passer donc le 5 juillet. Et pour l'Angleterre, il n'y a pas des bons souvenirs associés au stade Azteca à Mexico. La main de Dieu en 86 de Maradona, c'était contre l'Angleterre. Là, au moins, c'est pas l'Argentine, ce sera Angleterre-Mexique. Mais assurément que dans les médias britanniques, on va repasser cette histoire-là qui a lieu il y a 40 ans, presque jour pour jour. Et dans l'autre match que lui présentement, c'est 1-0 Sénégal contre la Belgique. Ce soir, États-Unis, Bosnie-Herzégovine, 20h, un match attendu. Et puis hier, grand récital de la France. Victoire extraordinaire de 3-0 contre la Suède. Déjà, en début de tournoi, les gens étaient impressionnés par la France en disant c'est un ténor du tournoi, une formation favorite. Mais là, depuis son début de tournoi, c'est des victoires convaincantes chaque fois. À un point tel que tout le monde encense la France. Et hier, le sélectionneur français, Didier Deschamps, a dit « Calmez-vous un petit peu aux journalistes. »
4: Non, allez-y, trouvez des problèmes, c'est bien. Il ne faut pas que ça soit tout beau, tout rose. On ne va pas tomber dans l'euphorie non plus. On est en huitième, il faut apprécier, même si ça semble normal et logique. Mais il faut toujours apprécier et redescendre pendant 48 heures. Et puis comme c'est dans 4 jours, après rebasculer, parce que on sait ce qui veut nous attendre dans 4 jours avec cette équipe du Paraguay, avec des qualités différentes.
0: Oui, il ne faut pas être trop confiant.
2: Exact. Et là, projetons-nous. Disons que le Canada bat le Maroc et que la France bat le Paraguay. On a un quart de finale Canada-France. On n'est pas là. Bien sûr, on rappelle que sur papier, le Maroc est largement favori.
0: Mais c'est possible.
2: C'est possible. Et en terminant, Erling Haaland, la vedette norvégienne, vous savez, qui se démarque par ses buts extraordinaires et par sa chevelure blonde immaculée, il a sa propre entreprise qui produit, ou sa propre collection d'élastiques à cheveux. Okay. Et là, avec ses succès la Coupe du Monde, sa collection, elle est épuisée déjà. Donc, il est porte-parole d'une entreprise, il est entre autres co-actionnaire et donc il a sa propre collection d'élastiques à cheveux, elle est donc épuisée.
0: C'est à la fois nous qui allons être des clients.
2: On n'est pas des clients cibles, mais quoi que les élastiques peuvent également servir de bracelet. Donc, pour cette utilisation, on pourrait être un client potentiel.
1: Quand il fait chaud, c'est très, très, très, très pratique, Magali, des élastiques à cheveux. Donc, on fait des chignons avec les crinières qu'on a.
2: C'est 28 euros, quand même, son élastique.
1: Et 28 euros!
2: Oui, mais c'est beau. Ils sont beaux.
0: Bon, alors, on se met un élastique, Magali, puis on va au concert ce samedi à l'Oratoire Saint-Joseph.
5: Eh oui, parce que samedi prochain, le 4 juillet, c'est la deuxième édition de la grande journée de concert à l'Oratoire Saint-Joseph qui est organisée par l'Orchestre classique de Montréal, qui est c'est un orchestre de chambre montréalais. Rapidement, un orchestre de chambre, c'est un orchestre qui est un peu plus petit là, qu'un orchestre symphonique. Je trouve que l'Orchestre classique de Montréal, ils ont une belle audace dans leur programmation dans les dernières années, comme le témoigne aussi cet événement à l'oratoire. Et j'ai eu la chance d'en discuter avec Taras Kulish, qui est le directeur général de l'Orchestre classique de Montréal. Dans cette grande journée de concerts-là, on va pouvoir assister à 10 mini-concerts extérieurs qui sont environ une trentaine de minutes chacun.
0: C'est beaucoup.
5: C'est beaucoup et c'est très varié, autant dans les genres musicaux que dans les disciplines qui sont représentées. Il y a des événements multidisciplinaires. Donc, il va y avoir des performances musicales dans le format traditionnel qu'on connaît, donc un quatuor à cordes, un duo violon et piano, un peu de jazz, mais aussi des événements qui peuvent surprendre, à commencer par le récital de carillon qui va avoir lieu à midi. Là, le carillon, c'est pas un instrument qui est très connu. C'est comme si on imagine un piano géant, mais à la place des cordes, c'est des cloches qui sont dans un clocher, au moins 23, là, au minimum, pour être très exact. Et à la place de jouer avec les doigts, bien, on cogne sur des tiges avec nos poings, comme je fais la danse en ce moment. Je sais pas ce que ça...
0: Du marteau.
5: Ouais, mettons, comme du marteau, exactement. Et Taras Kulish là, nous le vend très bien, ce concert de carillon.
6: De carillon, c'est tout un instrument. Moi, j'étais vraiment bouche bée l'année dernière. Je m'attendais à juste du bing-bing, là. Mais ils ont

Elle a joué du Bach, du Handel, elle a joué des pièces, puis c'était incroyable parce que je m'attendais pas qu'il y ait aussi de variété, de couleurs, de sons et de capacité de jouer plein de notes.

0: qui résonne en même temps. Puis le carillon d'oratoire, c'est un instrument qui est assez rare parce qu'il a fêté ses 70 ans l'an dernier. La petite histoire raconte qu'il était originalement destiné à la Tour Eiffel.
1: Ah.
0: Et puis que finalement, ils l'ont essayé puis ils se sont dit « Ah non, ça va être trop avec le bruit des voitures à Paris. Qu'est-ce qu'on fait avec? » Ben, il s'est retrouvé à Montréal. Et là, il aurait été remis à neuf en 2023. Là, donc, les cloches ont retrouvé un petit peu de leur éclat aussi, de leur justesse parce qu'il avait été abîmé au fil du temps. Donc, c'est l'occasion d'entendre un instrument qui est rare et qui est très, très intéressant. Puis c'est pas le seul événement qui sort un peu des sentiers battus. Il y a aussi Art Crush, qui est une performance multidisciplinaire en direct avec des musiciens, des danseurs et des peintres qui vont peindre chacun des artistes. Et aussi Musique au corps, qui est un atelier de percussion avec le corps.
2: On a deux ateliers des jeunesses musicales qui s'appellent Musique au corps. Donc, il y a pas d'instrument. Mais la personne qui présente cette chose présente aux jeunes et aux familles comment faire des sons de percussion avec son corps.
1: Intéressant, ça.
0: Ah oui, et la journée va se terminer avec un concert au coucher de soleil sur les escaliers de l'oratoire qui est dirigé par Andrei Feher, qui est le nouveau chef de l'orchestre et qui termine tout juste sa première saison. Voici ce que M. Kulish avait à dire de leur nouveau chef d'orchestre.
2: On aime bien travailler avec lui, il est génial, les musiciens l'adorent parce qu'il est très, très, très musical. Et il y a une belle balance entre être exigeant, mais laisser les musiciens jouer. Alors, c'est vraiment... c'est parfait pour un orchestre de chambre comme nous. Là, c'est l'idéal.
0: Et alors, il y a vraiment de quoi faire une journée complète, tout à fait accessible en famille. On peut se promener d'une place à l'autre et rester même toute la journée.
2: Encore une fois, c'est ça que le monde aimait, c'est qu'il allait à un concert, là, il pouvait bouger à l'autre, il pouvait aller chercher un petit quelque chose à manger. Il y a une belle cafétéria, en passant, à l'oratoire. Maintenant, quand ils ont construit le nouveau pavillon, ils ont bâti une très belle cafétéria.
1: Alors, ça... d'huile de Saint-Joseph, en passant.
0: Oui, exact. Un petit sandwich, on fait une petite prière. C'est parfait. Alors, c'est dès 10h samedi prochain, le 4 juillet, à l'Oratoire Saint-Joseph. En cas de pluie, l'événement va avoir lieu tout simplement dans l'Oratoire. Il va bien avoir lieu. Et on se laisse avec l'intermezzo de Mascagni, hein, qui va faire l'objet du programme pour le dernier concert au coucher de soleil.

0: Merci beaucoup, Magali. Merci. François?
1: Oui, il y a Martin qui me signale les feux de circulation coin de Laurimier, Ontario. Donc, si vous descendez du pont Jacques-Cartier, direction Montréal, les feux sont en panne, donc on est sur les feux rouges clignotants. Donc, il y a un petit peu de retard à prévoir. C'est pas catastrophique, là, mais ça va vous faire perdre quelques minutes. Et je vous ai dit une fausseté tout à l'heure, Hugo, en parlant des feux d'artifice. Là, je vous ai donné les mauvaises dates. C'est pas mercredi, samedi, c'est les jeudis, dimanche. Et c'est pas chacun d'entre eux. Donc, c'est 2, 9, 12, 16, 23, 26 et 30 juillet.
2: Ouais.
1: Et le 6 août. Je vous les redirai pas. Allez sur le site web.
2: Je m'en rappelle déjà plus. Ève?
3: Oui, alors, ça brasse toujours dans le ciel à l'ouest de chez nous. Des bonnes averses d'abord qui approchent de la partie outaouais là, qui est proche de Montréal. Donc, juste à la pointe, à l'ouest de la pointe. Ça, ce sont des averses, mais il y a toujours beaucoup, beaucoup d'orages qui sévissent dans les alentours d'Ottawa. Donc, ça s'est déplacé, mais pas nécessairement à la vitesse prévue. Donc, ce qui veut dire que pour nous, les orages devraient arriver pas mal plus tard que je vous ai dit tantôt, si c'est le cas, après 19-20 heures. Donc, ce sera à voir. Mais sinon, pour demain, même genre de journée, là, journée chaude, humide, avec un maximum autour de 32 demain, humidex 32 degrés, humidex 42, alors que cette nuit, partout, là, dans les alentours, la Naudière, Laurentides, Montérégie, Estrie, Outaouais, Montréal, 22 à 25.
2: Savez-vous qui on reçoit dans la prochaine heure?
3: Ben non, qui?
2: Chloé Sainte-Marie, figurez-vous donc. Et pas seulement Chloé Sainte-Marie, comme ça, là. C'est la nouvelle membre de l'Ordre du Canada qu'on reçoit après le bulletin d'information. Je m'appelle Hugo Lavoie, c'est le 15-18. À tout de suite!

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1: Aujourd'hui au Radio-Journal, les États-Unis refusent de renouveler la CIUM dans sa forme actuelle et s'en tiennent à une révision annuelle pour les 10 prochaines années.
2: Il y aura des occasions de faire de progrès avec les Américains.
1: Mark Carney souhaite continuer de négocier. Le Canada célèbre son 159e anniversaire.
3: Je veux montrer à mes petits-enfants comment c'est important, notre pays.
1: Les célébrations à Ottawa sont perturbées par les conditions météo. Et pendant que de nombreux locataires au Québec s'affairent à déménager...
4: J'ai passé 4 ans à temps plein à chercher un appartement jusqu'à abandonner.
1: Plus de 2000 ménages, toujours à la recherche d'un logis. Bonjour, ici Jean-Sébastien Bernatché. Les États-Unis ont officiellement fait savoir au Canada et au Mexique qu'ils n'entendent pas renouveler l'ACEUM dans sa forme actuelle. L'accord Canada-États-Unis-Mexique va tout de même rester en vigueur, mais sera soumis à un exercice de révision annuelle pour les 10 prochaines années. Je fais le point avec Jean-Sébastien Cloutier à Washington. Jean-Sébastien, qu'est-ce que ça veut dire pour le Canada?
5: Mais en quelque sorte, à court terme, c'est le statu quo. Hein. Aujourd'hui, c'était la date butoir fixée par les trois pays pour revoir l'accord 6 ans jour pour jour après son entrée en vigueur. Mais vous l'avez dit, l'ACEUM reste encore en vigueur jusqu'en 2036, a priori, là, à moins qu'un pays décide de s'en retirer. Il devrait alors donner un avis de 6 mois aux 2 autres pays, mais les experts s'entendent pour dire qu'ils n'ont pas intérêt à le faire. Ce que ça veut dire, par contre, pour notamment nos entreprises au Québec, au Canada, c'est qu'on entre dans une période d'incertitude et de négociation. On a beau dire que l'ACEUM protège des tarifs américains à peu près 90% du volume de nos exportations, n'en demeure pas moins que les Américains ont ajouté des tarifs dans des secteurs comme l'aluminium, l'acier, des tarifs qui font très mal. Ils disent que c'est pour leur sécurité nationale. Évidemment, le Canada n'est pas du tout d'accord là-dessus. Donc, priorité, négocier une baisse de ces tarifs. Je vous laisse écouter Dominique Leblanc, le ministre responsable du dossier au fédéral.
6: L'acier, l'aluminium, le bois d'œuvre, les automobiles. C'est des conversations à côté de la révision de l'ACEUM, dans le sens que, évidemment, ces tarifs ne sont pas conformes avec l'entente que les Américains ont signée avec nous dans le cadre de l'ACEUM.
5: Alors, on apprenait aujourd'hui que de nouveaux pourparlers entre le Mexique et les États-Unis étaient prévus lors de la semaine du 20 juillet. Au moment où on se parle, aucun pourparler n'est prévu entre le Canada et les États-Unis. Il faudra voir donc à quand ces prochaines négociations.
1: Merci, Jean-Sébastien.
5: Au revoir.
1: Le Canada célèbre les 159 ans de la Confédération aujourd'hui avec des événements un peu partout au pays. Des cérémonies officielles ont eu lieu à Ottawa ce midi et un grand spectacle télévisé doit s'y tenir ce soir, mais l'incertitude plane puisque les activités ont été suspendues jusqu'à nouvel ordre en milieu d'après-midi en raison des mauvaises conditions météorologiques. Maxence Baaban a préparé ce qui suit.
7: Que la fête commence!
8: C'est sur ces mots que le premier ministre Mark Carney a lancé les célébrations de la fête du Canada et qu'il a annoncé que la région de la capitale nationale accueillera le sommet de la francophonie en 2028.
7: Nous avons aussi décidé d'emmener le monde au Canada pour célébrer la vitalité, la richesse et la résilience de la langue française.
8: Les Snowbirds ont également régné dans le ciel ottavien. Une dernière fête du Canada pour la patrouille acrobatique. Avant plusieurs années, l'escadron sera cloué au sol après sa saison de vol 2026 jusqu'à l'arrivée de nouveaux appareils.
9: C'est une espèce de citoyenneté canadienne, vraiment, de voir les Snowbirds à les Olympiques puis des gros événements. On était toujours là.
8: Plusieurs centaines de personnes ont bravé la chaleur pour profiter du spectacle et montrer leur fierté d'être Canadien.
10: On a vraiment hâte de fêter ça en grand.
11: Cette année, on a toutes les raisons d'être fiers d'être Canadiens.
12: Incroyable. Vraiment, c'est super bien l'ambiance, les gens.
8: En soirée, un grand spectacle est prévu en direct de la capitale fédérale, à condition que les orages arrêtent de jouer les troubles fêtes. Ici Maxence Baaban, Radio-Canada, Ottawa.
1: Et parlant de conditions météo, une chaleur accablante pèse sur une grande partie de l'Ontario et du Québec, où c'était jour de déménagement pour de nombreux locataires, ce l'est toujours d'ailleurs. Et à cette occasion, des personnes qui réclament davantage de mesures gouvernementales pour répondre à la crise du logement ont manifesté dans plusieurs villes québécoises. Catherine Dib s'est rendue dans un rassemblement organisé à Montréal.
13: Il est plus que temps d'agir.
14: Les organisateurs insistent. Les femmes sont particulièrement touchées par la crise.
15: D'une part, parce qu'encore une fois, les femmes ont de plus...

0: faibles revenus.
1: Mandoline Billet de l'aire des centres de femmes du Québec.
0: Aussi parce que plusieurs femmes se retrouvent à être chefs de famille monoparentales.
1: Selon elle, les cas de violence conjugale sont exacerbés par l'inabordabilité du logement. Cette mère monoparentale présente à la manifestation s'est relogée avec difficulté.
0: Ben déjà, si vous êtes sans emploi, c'est pas évident de trouver déjà un logement. Vous êtes déjà discriminé. Puis si vous êtes parent et monoparental, ça l'est encore plus, à vrai dire.
1: Rania a aussi longtemps cherché, passant d'un cauchemar à l'autre.
2: J'ai malheureusement près de 2 ans de recherche active jour et nuit. Je tombe en dépression.
1: Et elle a fini par renoncer à sa quête.
2: Là, j'ai abandonné complètement dans ma tête.
1: Cette travailleuse communautaire, elle, a subi une éviction qui lui a montré les limites du système.
3: J'ai décidé de ne pas porter plainte au tribunal parce que je savais que si j'allais au TAL, j'allais avoir de la difficulté pour trouver un loyer par la suite.
1: Selon les organisateurs, plus de logements sociaux pourraient avoir un impact significatif, comme pour Marcel, 70 ans.
4: Mon Dieu, la situation était critique.
1: Elle avait mené la bataille et a fini par avoir une place en HLM.
4: Vas-tu abandonner maintenant que ton HLM ginon? Il y en a d'autres qui en ont besoin.
1: Une victoire qui ne l'a pas pour autant poussée à abandonner la guerre pour du logement pour tous. Ici Catherine Zib, Radio-Canada, Montréal.
5: Le Canada participera pour la première fois au concours Eurovision de la chanson l'année prochaine. La semaine dernière, CBC Radio-Canada annonçait s'être joint à l'Union européenne de radio-télévision, ce qui ouvrait la porte à cette participation à l'Eurovision. Mélisse Roumi.
6: C'était en 1988. Céline Dion remportait l'Eurovision alors qu'elle représentait la Suisse. Près de 40 ans plus tard, le Canada entre dans la compétition. Le premier ministre, Marc Carney.
7: On a eu des succès, des grands succès avec Céline, mais elle était suisse à ce moment-là. Maintenant, c'est le moment pour des artistes québécois, québécoises, canadiens, canadiens.
6: Dans son budget 2025, il avait d'ailleurs démontré son intention de faire participer le Canada. Une annonce à saveur politique, constate le musicologue à l'Université du Québec à Montréal, Danick Trottier.
8: Il ne faut pas oublier que l'Eurovision est née dans les années 50. Il fallait reconstruire un sentiment international à travers la représentation nationale. Et on ne peut jamais, jamais écarter l'Eurovision d'un ancrage politique très fort.
6: Le concours sera diffusé sur les ondes de CBC Radio-Canada, qui précisera plus tard dans l'année le mode de sélection de l'artiste. Un choix qui pourrait toutefois diviser, selon Danick Trottier.
8: Une des grandes difficultés qui s'est toujours posée, c'est le choix de la langue. Ce que j'ai pu analyser au cours des dernières années, c'est que l'anglais est devenu une langue très dominante à l'Eurovision de la chanson. Je peux vous assurer déjà que ça risque de créer des querelles culturelles.
6: Quoi qu'il en soit, la directrice générale de la disque, Eve Paré, se réjouit de cette annonce.
9: C'est une excellente nouvelle. On espère évidemment que ce soit un artiste de la francophonie, mais dans tous les cas, c'est une vitrine incroyable pour nos musiques.
6: Le concours, qui est suivi par plus de 130 millions de téléspectateurs à travers le monde, se déroulera en Bulgarie. Ici Maïlys Roumi, Radio-Canada, Montréal.
5: Le marché des joueurs autonomes s'est ouvert ce midi dans la Ligue nationale de hockey. Plusieurs équipes ont fait des annonces dans les dernières heures. Je vais en parler avec Alexandre Gascon, que je joins à Brossard. Alexandre, les Maple Leafs de Toronto ont été très actifs.
10: Probablement l'équipe la plus frénétique, certainement parmi les formations canadiennes à tout le moins. Ils ont mis la main sur une des plus grosses prises du jour en embauchant pour 3 saisons le gardien vedette Sergei Bobrovsky qui quitte donc la Floride. Les Leafs ont aussi ajouté 5 attaquants, dont les vétérans Nick Paul, Jack Roslovic et Colton Sissons. Ailleurs au pays, les Oilers d'Edmonton ont échangé le défenseur Darnell Nurse aux Sharks de San Jose contre Shakir Moukhamadoulin et un espoir. Et ils ont obtenu les services du gardien Devon Levi en provenance de Buffalo. Les Canucks, les Flames, les Jets et les Sénateurs ont été plus discrets.
5: Le Canadien de Montréal, lui, est resté discret aussi, tranquille là, sur le marché des joueurs autonomes, mais s'est empressé de régler un dossier d'importance.
10: Celui d'Ivan Demidov, le jeune Russe qui a paraffé une prolongation de contrat de 8 ans qui va entrer en vigueur dans 1 an. Cette nouvelle entente lui rapportera 73 millions de dollars, soit une moyenne de 9,15 par année. Un prix qui ne déstabilise pas la structure salariale de l'équipe. Voici le directeur général, Kent Hughes.
11: Ivan... Il sait qu'on a une certaine structure salariale ici avec notre équipe, puis comme nos autres joueurs, c'est un joueur d'équipe, c'est quelqu'un qui veut faire partie de quelque chose, au lieu d'être le quelque chose.
10: Pour améliorer son équipe d'ici l'automne, Hughes devra tenter de compléter un échange cet été. C'est pas faute d'avoir essayé, a-t-il dit lorsqu'il a rencontré les journalistes. On explore toutes sortes d'avenues, il y a toutes sortes d'options possibles. Pour l'instant, ça n'a pas fonctionné, mais il n'est pas inquiet. Le Canadien de Montréal est sur la bonne voie. C'est une équipe en ascension. Un peu tout le monde a vu ce qu'il a été en mesure d'accomplir cette année, particulièrement avec cette demi-finale dans les finales de la Coupe Stanley. Donc ça va bien, il suffit d'attendre le bon moment.
5: Merci Alexandre.
10: Plaisir, au revoir.
5: Nous vous avons présenté le Radio-Journal. 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Bonne soirée de la part de toute l'équipe de la Salle des Nouvelles.

0: Il est 17h10, je m'appelle Hugo Lavoie, c'est le 15-18 que vous écoutez. Conversation très intéressante qu'on va avoir dans cette heure-ci avec le chroniqueur et sociologue du sport, professeur à l'Université d'Ottawa, Nicolas Moreau, sur le racisme et le sport avec une Coupe du Monde comme celle qu'on a en ce moment. D'un côté, on se dit, ah ben, c'est un mélange fantastique des cultures représentées de tous les pays ou à peu près des mélanges dans les rues des villes où ça se passe un petit peu partout dans le monde aussi. On a la chance de voir des vedettes de partout dans nos écrans. Et de l'autre côté, ben, Radio-Canada a publié un texte de l'AFP qui dit que le service de modération pour les réseaux sociaux de la FIFA a annoncé avoir relevé 89 000 publications injurieuses au cours de la phase de groupe du Mondial 2026, dont 11 % en caractère raciste. Donc, clairement, la bonne entente et l'amour fraternel universel là, ne se rend pas jusqu'aux réseaux sociaux dans tous les cas. Évidemment,
1: pas généralisé. Il y a un mur sur les claviers... des gens.
0: C'est ça. Donc, on va en discuter avec lui. Qu'est-ce que ça veut dire? Comment comprendre tout ça? Et comment peut-être essayer d'améliorer les choses? On voit que la FIFA fait quand même un effort qui semble, en tout cas sur papier, sérieux, de modération. C'est pas le cas de toutes les organisations. Est-ce que ça peut quand même changer les choses ou pas, ou créer des frustrations peut-être? Bref, on parle de ça à 17h35. Dans quelques minutes, on va avoir le grand plaisir de recevoir Chloé Sainte-Marie, cette immense artiste, fondatrice de la maison, de la fondation Maison Gilles Carl, qui est nouvelle membre de l'Ordre du Canada. Ça s'est passé aujourd'hui, journée de la fête du Canada, bien entendu. Donc, on lui parle dans quelques minutes. D'ici là, François Joly, sur les routes, ça se passe comment?
2: Bon, ça va très, très bien. Ouais. Il y a à peu près plus de congestion nulle part. Là. Vous perdez à peine de vitesse, peut-être des caries. Le seul endroit, l'approche de l'aéroport international Pierre-Éliott Trudeau, peut-être un peu avant d'entrer dans le pont-tunnel Louis-Poëlle-La Fontaine, si vous allez vers la Rive-Sud. C'est à peu près tout. Ce qui me permet peut-être de vous parler d'un autre sujet que j'avais pas eu le temps d'aborder au cours des derniers jours. Oui. Hugo, c'est, vous vous rappelez, je vous avais fait ce reportage sur la nouvelle piste cyclable sur la voie maritime du Saint-Laurent. Un des enjeux dont j'ai pas eu le temps de parler par rapport à ça, c'est d'y accéder via la rive sud. Et un des problèmes, souvent, c'est l'écluse Saint-Lambert, qui est assez facilement accessible quand elle est ouverte. Sauf que quand il y a un bateau qui passe, il faut attendre 30, 35, 40 minutes. Des fois, ça peut être long et c'est un irritant de longue date donc des cyclistes de la Rive-Sud. Là, on est en train de réfléchir à une solution du côté de la ville de Saint-Lambert, de la société du parc Jean Drapeau aussi, qui ont lancé donc une démarche conjointe avec la communauté métropole de Montréal pour étudier la possibilité d'ajouter une autre traverse. Donc, on est en train d'étudier ça. Ça va se faire par phase. C'est assez préliminaire pour l'instant, mais on a déjà une date. Le 10 août, on va savoir donc si c'est faisable, donc s'il y a une opportunité à aller chercher de ce côté-là, et on pourra enclencher les étapes suivantes donc de cette étude qui permettrait peut-être faciliter aussi le déplacement actif vers Montréal ultimement, parce que sinon c'est le pont Jacques-Cartier, ça, mon collègue à droite ici le sait, ça peut être Antoine, un effort physique.
1: Le col de Jacques-Cartier.
2: C'est ça.
1: On le surnomme.
2: Donc ça peut en freiner certains peut-être à faire le déplacement en vélo de la Rive-Sud.
0: Merci François. Ève, là ça s'est corsé à Ottawa?
3: Oui, on a eu un message d'une auditrice et collègue, en fait, qui travaille ici à Radio-Canada, disant qu'elle connaît quelqu'un qui est à Ottawa en ce moment, et il a envoyé une photo. La personne dit qu'il a fallu qu'il évacue, d'après ce que disaient les policiers qui étaient dans le coin, parce que c'est des gros nuages. Vous savez, quand le ciel est complètement noir, je vais essayer de vous décrire l'image, là, c'est comme des rouleaux. C'est vraiment comme des rouleaux qui sont superposés et vraiment très bas, comme si ça écrasait le plafond, finalement. Je ne sais pas si ça ressemble. J'aurais pas pire. Alors, c'est du côté d'Ottawa, sur la colline, que se passe cet élément météo-là en ce moment, une météo assez violente.
0: Est-ce que ça s'en vient chez nous, ça?
3: Ben, c'est ça. Puis moi, comme je disais à la personne, j'aime ça, moi, corroborer ça avec le radar. Puis effectivement, c'est encore ces mêmes cellules d'orage qu'on voyait se déplacer tantôt, mais qui semblent finalement traîner sur place. Oui, ça devrait s'en venir vers chez nous, mais tantôt, je vous ai dit vers 18h, et puis là, ça semble être

0: pas mal plus tard. Donc, à suivre des orages, là, c'est pas facile à suivre nécessairement. Il y en a qui se dirigent correctement. François serait correct avec eux. Mm-hmm. Il y en a d'autres qui causent des troubles des fois puis qui vont pas dans le bon chemin.
1: Bon, OK. Merci beaucoup, Ève, oui, pour ça. Et là, on célèbre la fête du Canada aujourd'hui au Canada. En Chine, Xavier Savard-Fournier, bonjour.
2: Bonjour.
1: Eh bien, on souligne les 105 ans du Parti communiste chinois.
2: Ce qui nous amène souvent avec des grands discours de Xi Jinping où on place quelques priorités. On trouve pas que c'est un parti vieillissant du côté de la Chine.
1: J'imagine.
2: On était même très heureux de rappeler que un parti unique, ça amène une stabilité selon les Chinois par rapport aux autres pays du monde qui, eux, changent de dirigeant quasi tout le temps. Mais le défi en ce moment, c'est plutôt l'image qu'on tente de mettre de l'avant. Et là-dessus, c'est une question d'unité. Surtout, on veut accélérer le pas sur les questions d'unité. Là, je pense ici à Taïwan, au Tibet, aux Ouïghours, avec 2027 dans la mire, mais je vous en dis un peu plus dans quelques instants.
1: À tout à l'heure. Et Antoine Deshaies, donc c'est le 1er juillet, la journée, la fête du Canada, oui, du déménagement au Québec, et la journée Bobby Bonilla.
3: Le connaissez-vous?
1: Je le connais pas.
3: Un ancien joueur de baseball, entre autres des Pirates de Pittsburgh, des Marlins. Et lui, en 2001, à la fin de sa carrière, les Mets lui ont dit: on ne veut plus que tu joues pour nous, on te doit encore 5 millions de dollars. Et ils lui ont fait une offre en disant: on va te payer plus tard, donc sur 25 ans, on va te verser 1 million de dollars par année. Au lieu d'avoir 5 millions d'un coup, il faut savoir que les Mets à l'époque, les propriétaires avaient investi avec Bernard Madoff, qui est l'un des plus grands fraudeurs de l'histoire. Ben oui. Donc on pensait qu'en plaçant cet argent-là avec des taux astronomiques, on allait générer plus d'argent pour ensuite payer Bonilla, donc 1 million par année pendant 25 ans avec les intérêts. Or, ça ne s'est pas passé comme ça. Si bien que même s'il a arrêté de jouer en 2001, Bobby Bonilla, il va recevoir jusqu'en 2034, chaque 1er juillet, 1,1 million de dollars donc par année. Et donc, lui, sa retraite, elle est correcte, je pense.
1: Il a bien négocié.
3: Mais sur le coup, les Mets pensaient faire une bonne affaire financière. Oui. Finalement, ils ont été floués deux fois. Donc, il a amassé plus de 25 millions juste là-dedans. Et ce n'est pas le premier ni le dernier joueur qui a un salaire un peu différé comme ça. La vedette, en ce moment, du baseball majeur, Shohei Ohtani, lui, a décidé pour son prochain contrat de recevoir seulement 2 millions par année et 68 millions en différé. Donc, lui, en 2034, va recevoir 68 millions par année jusqu'en 2043. Donc, il y a quelques manières financière dans tout ça. Mais aujourd'hui, c'est la journée Bobby Bonilla. C'est un sujet récurrent qu'on aime ramener chaque 1er juillet.
1: Merci, Antoine.

0: Oh. On joue peu de Taylor Swift.
1: On en joue peu. C'est une chanteuse qui est peu connue. La connaissez-vous? Oui, en avez-vous déjà entendu parler?
0: Bon, là, est-ce qu'elle se marie ou elle ne se marie pas, là, finalement, à New York?
1: Ben, on sait que les rumeurs de son mariage se sont confirmées.
0: Les rumeurs.
1: Donc, attention, la formulation est importante. Donc, ça fait plusieurs semaines que les rumeurs vont bon train entourant son mariage qui aura peut-être lieu ou pas demain et vendredi. Il se passe beaucoup de choses autour du Madison Square Garden. Il y a des camions, il y a de la sécurité accrue, des fermetures de rue. Il y a des médias qui ont entendu parler, que des gens disent oui, on a signé un accord de confidentialité, on n'aura pas le droit d'être là de notre téléphone portable. Il y a un souper jeudi, la célébration de mariage vendredi avec presque 1000 personnes. C'est la rumeur qui se confirme et elle se confirmera dans la réalité ou pas demain et vendredi. Bon. Alors, on vous tiendra au courant.
0: Donc, la rumeur est confirmée.
1: Exact.
0: Merci.
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0: Ça, c'est plus qu'une rumeur, c'est confirmé. À Rideau Hall, à Ottawa, la gouverneure générale vient de nommer 5 personnalités canadiennes exceptionnelles, membres de l'Ordre du Canada, lors d'une cérémonie spéciale organisée dans le cadre de la Fête du Canada. Il y a 2 Québécois sur cette liste cette année, l'auteur de bande dessinée Michel Rabagliati et l'artiste Chloé Sainte-Marie, aussi fondatrice de la Fondation des Maisons Gilles Carl, qui est avec nous. Madame Sainte-Marie, bonjour.
3: Bonjour.
0: Alors, comment vous prenez ça, cet honneur-là, vous, aujourd'hui?
3: C'est un grande émotion, grande reconnaissance aussi pour tous les gens à qui j'ai voulu rendre hommage dans ma vie, là, qui sont les poètes, qui sont les peuples autochtones. Et puis aussi, et peut-être surtout, j'ai envie de dire, les personnes proches aidantes qui donnent leur vie pour sauver la vie de l'autre. Alors ça, c'est

0: c'est un grand moment que j'ai vécu, que je pensais pas vivre dans ma vie. Puis la rencontre de Louise Arbour a été un grand moment aussi.
1: Parlons un peu d'abord de ces liens tissés avec les peuples autochtones que vous avez fait en chanson, en poésie, mais aussi très personnellement, vous vous êtes investi dans ces relations-là. C'est un des éléments là qui fait en sorte que, ou en fait, qui rejaillit dans cette reconnaissance aujourd'hui.
0: Oui, parce que j'ai quand même 40 ans de collaboration avec Joséphine Bacon, avec Roméo Saganache, avec Philippe Mackenzie. Donc, j'ai fait un album tout en langue innue qui était une idée de Joséphine Bacon. Fait que au fond, ça rejaillit, c'est sûr. Mais les poètes aussi. Tous les poètes que j'ai chantés, Miron, oui. Desbiens, Bruno Bois, enfin, tout Gauvreau, c'est comme une vie, c'est comme une reconnaissance d'une carrière, finalement, on pourrait dire. Peut-être que je suis rendue vieille maintenant.
1: Mais là, disons que c'est beaucoup de choses accomplies, c'est ça qu'on retient surtout. Puis effectivement, avec les magnifiques chansons que vous avez interprétées à partir de poèmes, j'avais même lu, là, je reviens aux Innu, à la langue Innu, que vous l'aviez étudié, cette langue Innu, avant de la chanter. Vous ne vouliez pas simplement chanter des mots sans en comprendre le sens.
0: Non, ben non, c'est sûr. Parce que comme interprète, ce qui compte, c'est le sens. Mm-hmm. Donc, la force d'un interprète, c'est de dire oui, de dire non à quelque chose qui donne un sens à notre vision du monde, à notre pensée. Fait que c'est. Puis ma rencontre avec Joséphine Bacon a été déterminante. Ma rencontre avec J. Carl aussi. Oui. Puis quand elle m'a demandé, elle m'a dit que je devrais faire un album hommage à Philippe Mackenzie. Bon, je le connaissais parce que c'est lui qui avait fait la musique de La Postière. Fait que ça a été pour moi une marche, pas seulement une démarche, mais une marche vers mes propres racines que souvent sont niées. Fait que puis Roméo Saganache, pareil, il m'a écrit un poème sur la nation métisse qui était transcendant, là, qui était troublant. Fait que j'ai eu la chance de faire les bonnes rencontres qui m'ont amené dans la compréhension de mon histoire.
1: Oui. Vous avez nommé Gilles Carl. Avez-vous eu une pensée pour lui aujourd'hui?
0: Oh mon Dieu, oui. Je le priais tellement quand on était en attente de monter sur la scène. Je disais, Gilles, aide-moi. Mais je montais sur la scène pour Gilles aussi, pour... Parce que lui, il a pris sur lui le sort des aidés et des aidants, puis il a voulu changer les choses. Il voyait la catastrophe. Il voyait que c'était impossible de pouvoir continuer comme ça, dans un abandon, si on peut dire, sauf les CHSLD. Mais qui veut finir ses jours dans les CHSLD? Fait que, avec lui, on a créé le projet des Maisons Gilles Carle. Puis là, récemment, on a créé l'Association des Maisons Gilles Carle avec toute une équipe, là. Christelle Bogosta, Ramona Mensik, enfin des bénévoles, Diane Gendron, des gens qui se donnent pour essayer de changer les choses, pour faire en sorte qu'on reconnaisse l'apport des aidants et que si ça ne change pas, bien évidemment, on le sait, c'est quoi le sort de l'aidante si elle n'a pas d'aide? Ouais. C'est la mort. Fait que c'est beau tout ce qui se passe actuellement.
1: Je voyais que la maison Gilles Carle Évasion à Dollard des Ormeaux avait dû cesser ses activités en 2023. Puis là, il y a quelques semaines, on a appris qu'elle va rouvrir ses portes grâce à un nouveau financement. J'imagine que c'est une très bonne nouvelle, ça.
0: Ah, c'est extraordinaire. Il y avait 600 familles qui venaient dans sa maison à Montréal. Et tout à coup, de 2023 à 2026, il n'y avait rien. Plus de services, aucun service à Montréal. Fait que, parce que les services de répit, c'est le continuum de services des soins à domicile. Fait que c'est après les soins à domicile, c'est le répit court terme, c'est-à-dire jusqu'à un mois pour que l'aidante puisse se reposer. Nous, on prend la personne malade. Fait que c'est essentiel, c'est primordial qu'il y ait ces services-là. Puis je dois dire que Sonia Bélanger a fait un beau travail de

0: réanimer les maisons qui étaient ouvertes puis qui étaient en train de fermer par manque de financement. Donc, moi, je suis reconnaissante de ça parce que de ce chaque. Tu sais, je suis pas partisane d'un parti ou d'un autre parti. Je suis partisane d'individus et de pensées et de preuves de changer les choses. Puis, on le sait, au Québec, il y a 1,5, 1,6 millions d'aidants. Et il faut trouver une solution, sinon on va à la faillite directe.
1: En terminant, là, je sais que vous continuez votre tournée pour votre album « Maudit silence ». Qu'est-ce qui fait vibrer l'artiste Chloé Sainte-Marie aujourd'hui?
0: C'est d'abord une sorte de vision du monde, de compréhension de notre histoire, de notre peuple, des peuples autochtones, de leur histoire et de faire les liens, les ponts. Puis Maudit silence, c'est 14 langues, c'est les trois Amériques. Je l'ai fait avec Jean Morisset, que vous connaissez, qui a publié aux éditions du Boréal sur la piste du Canada errant, dont Jean-François Nadeau a fait un super éloge parce que maintenant il est décédé. Ben, c'est ça qui me fait vibrer, c'est les sonorités et c'est apprendre qui on est et qu'est-ce qu'on a fait et qu'est-ce qu'on a fait de mal et qu'est-ce qu'on a fait de bien puis comment la main dans la main doit se faire. C'est ça qui me motive. C'est pour ça que je suis ici aujourd'hui.
1: Chloé Sainte-Marie, félicitations encore une fois, membre de l'Ordre du Canada, artiste fondatrice de la maison, de la Fondation Maison Gilles Carle. Félicitations, puis une excellente journée à vous.
0: Merci infiniment.
1: Eh bien maintenant, avec Xavier Savard-Fournier, on va parler de ce parti communiste chinois qui célèbre ses 105 ans d'existence, ce qui a donné l'occasion au président Xi Jinping de faire quelques promesses pour la suite des choses. Quelles sont ces promesses?
2: Il a fait grand état des forces, selon lui, d'avoir un parti unique. Au fond, le grand de son message, c'est la stabilité que la Chine pouvait amener. Pendant longtemps, on mentionnait surtout à l'intérieur du pays. Bon, là, c'est certain, c'est 105e anniversaire du parti communiste chinois, il n'allait pas nécessairement dire que ça se passait mal avoir un parti unique, là. Mais ce qui est intéressant, c'est le transfert qu'on est en train de faire du côté de la Chine et le positionnement qu'on est en train de faire à l'échelle internationale. Parce que auparavant, on se concentrait vraiment sur la Chine à l'intérieur et cette stabilité-là. Mais là, on amène cet argumentaire-là aussi à l'international en disant notamment aux pays émergents, mais vous voyez ce qu'on est en mesure de faire quand on s'y met tous, quand on se tient la main, quand on s'appuie, on se serre les coudes. Puis en même temps aussi, en termes de stabilité au-delà du fait d'avoir un parti unique dans le contexte de la Chine, ce qui amène son lot de problèmes aussi, là, on s'entend. Il faut juste que ce soit bien clair. Notamment, il y a eu des purges là tout récemment dans le haut de l'échelle, justement, où là, dans les cas de corruption, et on dit corruption, mais au fond, c'est pour s'assurer d'avoir une proximité à Xi Jinping. Mais bref, le message de stabilité, c'est surtout en comparaison avec les États-Unis. Avec qui on a une confrontation encore. Et là, on dit, ben vous voyez, c'est les États-Unis qui, eux, sont pas mal plus instables. Et ça, c'est intéressant quand même de voir ce discours un peu plus internationaliste-là de Xi Jinping, alors que c'est les grands événements en Chine où là, on utilise ce moment-là pour faire la promotion puis polir un peu son image. Il y a quand même deux éléments qui restent marquants là, sur ces objectifs qu'on met en place. Une armée forte. Alors, augmentation là, du financement des armées à 7% cette année, c'est un peu moins que les autres années, mais quand même, 7%, c'est assez majeur. Là, on sait que les questions de l'OTAN, on tourne autour du 5% du PIB, puis on a de la difficulté dans certains cas. On parle de moderniser beaucoup plus rapidement, là, avec un horizon de 2027, les forces armées chinoises. Et là, ça, c'est l'immense crainte de Taïwan, qui, depuis longtemps, appuyée par les services d'intelligence américains, disent que ça serait l'année potentielle pour une intervention chinoise à Taïwan. Et puis, je vous mentionnais les nouvelles mesures sur la corruption quand même. Xi Jinping, il faut comprendre, là, c'est le chef du pays, C'est le chef du parti, puis c'est le chef de l'armée. Puis là, maintenant, autour de lui, il n'y a à peu près personne, sauf un autre général. Et une des craintes, notamment du côté de Taïwan, c'est qu'un des rares généraux qu'il y avait auparavant, là, Zhang Yuqia, qui avait une expérience de la guerre, permettait peut-être de tempérer en disant « Hey, ça va être dangereux », bien, il n'est plus là. Alors, ça inquiète.
1: Donc, la question de Taïwan reste centrale dans le discours de Xi Jinping.
2: Et là, je cite Xi Jinping, « Résoudre la question de Taïwan et réaliser la réunification complète de la

0: est une mission historique inébranlable de notre parti et l'aspiration commune de tout le peuple chinois. Je vous dis de surveiller la dernière partie là, de tout le peuple chinois parce qu'on revient sur cette question-là d'unité qui est la deuxième priorité. Alors oui, il y a l'unité au sein du parti, puis on a eu ces enjeux-là de corruption où Xi Jinping a fait une purge, comme je vous mentionnais. Unité avec une armée puissante qui peut se voir aussi de différentes façons. Alors unité au sens du retour de Taïwan dans la Chine. Alors, faut comprendre que c'est l'ancien gouvernement en exil. Il y a plusieurs décennies qui s'était ramassé du côté de Taïwan. Il y avait toujours eu une entente un peu comme avec Hong Kong pendant un certain temps où on avait deux systèmes et une Chine. Mais là, dans le contexte de Taïwan, c'est beaucoup plus compliqué que ça. Et là, Xi Jinping l'a dit depuis des années, il veut ramener sous le giron chinois Taïwan. D'autant plus que la Chine, et ça a été répété encore dans ce discours-là, ne veut pas voir d'ingérence étrangère sur la question de Taïwan. On n'a pas nommé les États-Unis, mais on sait que Donald Trump, à la sortie de sa dernière rencontre avec Xi Jinping, là, il y a quelques mois, avait laissé entendre qu'on vendrait peut-être pas autant d'armes finalement à Taïwan. Il n'y a pas juste les États-Unis derrière ça. Je pense au Japon avec la première ministre Sanae Takaishi qui, elle, depuis qu'elle est arrivée, est vraiment en confrontation directe avec la Chine, bien appuyée par les États-Unis quand même. On s'est rapproché de Taïwan. On a dit qu'on serait prêt à réarmer puis à protéger. Là, d'ailleurs, le Japon qui en paye le prix. Là, des compagnies sont bloquées. Il y a eu des bombardiers qui sont passés proche de l'île dans des exercices militaires avec la Russie. On a laissé tomber du côté de la Chine les importations de fruits de mer. Alors, la Chine qui essaie de démontrer aussi quand on dit venez pas gérer nos affaires, ben on va être prêt à utiliser les mêmes tactiques qu'on reproche au fond aux États-Unis quand on parle d'instabilité. Il y a le Japon, il y a les Philippines aussi, parce qu'il faut comprendre que tout le secteur autour de Taïwan et même plus largement, ben c'est des eaux aussi contestées en mer méridionale de Chine. Alors Philippines, Vietnam, avec Taïwan, avec le Japon. On a des enjeux un peu partout où là, il y a de la présence chinoise en mer, où là, on a une proximité puis des affrontements qui se font aussi avec même les pêcheurs dans la région. Bref, une crainte de présence plus belliqueuse, notamment alors qu'on pousse sur l'armement, alors qu'on revendique une unité, donc une unité qu'il faudra défendre, mais aussi, comme je vous disais, avec moins de généraux qui ont une expérience du terrain, ce qui pourrait amener encore plus le désir de tenter quelque chose vu qu'on ne sait pas les effets que ça aurait.
1: Et quand on parle d'unité dans la bouche là, de Xi Jinping, on parle d'unité politique, évidemment, mais aussi culturelle et identitaire.
0: Et là, vraiment, Taïwan est en première ligne de mire avec tout ça. Puis c'est le dernier point qui n'était pas formellement lié au discours d'aujourd'hui, mais qui fait partie des politiques mises en place par le Parti communiste chinois. Il entrait en vigueur aujourd'hui là, une nouvelle loi sur l'unité ethnique, là, je cite ce que reportaient les médias chinois. Qu'est-ce que c'est ça? Ben, on espère forger une identité nationale partagée entre les différents groupes ethniques et à renforcer la cohésion du pays. Alors ici, il faut comprendre la majorité Han, qui a 90% de la population, ça veut dire apprendre le mandarin, ça veut dire forcer et pas dire le contraire. Et c'est là où ça met Taïwan dans la ligne de mire, ça met aussi le Tibet, ça met les Ouïghours, qui sont déjà, tous ces groupes-là, oppressés depuis des décennies. Les Ouïghours, on en a beaucoup, beaucoup entendu parler, encore plus le Tibet. Là, je vous cite seulement l'article 63 là, de cette loi-là, qui voudrait et pourrait punir les organisations ou les individus, même en dehors de la Chine, comprendre aussi le lien avec les familles qui sont à l'intérieur, qui compromettent l'unité ethnique et le progrès ou créent des divisions ethniques. Au fond, c'est n'importe qui dirait l'inverse de ce qui a été proposé par Xi Jinping ou le parti. Ça pourrait être particulièrement compliqué. On est prêt vraiment à assurer ce mélange des populations pour avoir une unité ethno-nationale encore plus grande. Alors, le terme, c'est ça. C'était l'unité dans tous les aspects possibles avec, bien évidemment, le retour de Taïwan, mais aussi, comme je vous mentionnais, du Tibet, des Ouïghours et tout ça, et qu'on mette ces discussions-là de côté éventuellement.
1: C'est très inquiétant, j'oserais dire, particulièrement pour ces communautés. Mais merci beaucoup de nous en faire état. Xavier Savard-Fournier pour cette chronique internationale. Merci. Philippe-Antoine Saunier, c'est l'heure du bulletin d'information régionale. La fête du Canada bat son plein à Montréal.
2: Oui, les activités se déroulent au Grand Quai du Vieux-Port, où il y a des centaines de personnes qui se sont rassemblées. Au menu cette année, défilé dans le Vieux-Montréal, coup de canon dans le Vieux-Port, chanson, cérémonie d'assermentation de nouveaux Canadiens. Le reportage de Marc Véro.
3: Who's from outside of Canada? Qui est à l'extérieur de Canada, please? As you can make some noise.
4: Des centaines de touristes, de citoyens canadiens, quelques Québécois et de nombreux Français se sont réunis à la place d'armes avant de défiler vers le Vieux-Port. Une foule multicolore.

0: multilingue à l'image du pays.
1: Nous sommes très fiers d'être Canadiens et nous venons de Newfoundland et Ontario aussi, mais je viens de Québec et je viens de Montréal.
2: On est venus il y a plus de 20 ans, on était étudiants ici et retrouver cette convivialité, cette chaleur du Canada, elle nous a manqué.
3: Et d'être là, ça nous donne envie de nous installer de nouveau.
0: La fête s'est déplacée au Grand Quai pour une cérémonie d'assermentation de nouveaux Canadiens.
4: Je suis vietnamien et français aussi. En général, les gens sont très heureux, j'ai l'impression, ici. Plus contents.
5: Moi, je viens du Brésil, comme beaucoup de différences en tant qu'une femme. Ici, c'est beaucoup plus ouvert, je pense. Je trouve plus d'opportunités et je suis aussi très contente.
0: Les Forces armées canadiennes ont salué ces nouveaux citoyens de 21 coups de canon et la fête a repris en musique et en chanson. Ici Marc Véraud, Radio-Canada, Montréal.
6: Et c'est aussi jour de déménagement, évidemment, un peu partout au Québec. Et dans les Laurentides, il y a plusieurs ménages qui ne sont pas parvenus à se trouver un nouveau logement.
7: Au début de la semaine, le nombre de ménages en attente d'aide au logement dans les Laurentides était 4 fois plus élevé que l'an dernier. Dans certaines municipalités comme Saint-Sauveur, le taux d'inoccupation est de 0%. Serge Gilbert, coordonnateur de l'Association de promotion et d'éducation en logement dans les Laurentides, prévient que les problèmes des locataires ne seront pas tous résolus en ce 1er juillet.
8: La tragédie des gens ne se vit pas uniquement le 1er juillet. C'est à partir du 3, 4, 5 juillet qu'on va avoir vraiment les répercussions. Parce qu'il y a des gens qui ont trouvé des logements, le peu qui ont été capables de trouver des logements. Quand ils rentrent dans les logements, ils rentrent dans des logements insalubres et c'est là qu'ils prennent conscience du logement.
7: La région des Laurentides est aussi durement frappée par l'itinérance. Selon le dernier recensement, le phénomène de l'itinérance visible a été multiplié par 4 entre 2018 et 2025.
6: Philippe-Antoine Saunier, merci beaucoup. Bonne journée. Bonne soirée. François.
9: Alors, l'heure de pointe est essentiellement terminée. Hugo, partout sur le territoire du Grand Montréal, on a peut-être un peu de retard sur la 640 Est à Saint-Eustache et Deux-Montagnes. C'est le secteur donc des travaux donc qui sont en cours. Il y avait une seule voie par direction là, au dernier. En nouvelles sur ce tronçon-là de la 640. Ça me permet de vous rappeler quelques travaux qui sont nouveaux cette semaine, notamment la fermeture complète de la voie Camillien-Houde depuis hier, là, comme ça, jusqu'au 10 juillet. On refait le pavage là, entièrement en vue des championnats du monde de cyclisme sur route qui auront lieu à la fin septembre. Pendant ce temps-là, on a entamé cette semaine aussi les travaux sous la rue Atwater entre de Maisonneuve et Lincoln. On maintient une voie par direction. Ce sont ces travaux, donc, en vue de la réfection de ce collecteur d'eau, ce qui explique là, les appel de la ville donc à réduire la consommation. D'ailleurs, c'est toujours en vigueur. On vous invite à économiser toujours.
6: Merci beaucoup, François. Ève, ça s'assombrit, là, je trouve.
10: Oui, effectivement. Alors, premièrement, c'est la fin de l'après-midi.
6: Ah, c'est pas la nuit, là, quand même.
10: C'est 20h47, le coucher du soleil. On en est loin encore. Le lever, 5h09 ce matin, on est loin de notre 5h06 qui était notre plancher.
6: Ça allait bien là, jusqu'ici.
10: Ben non, mais c'est des choses de la vie. Il faut quand même évoluer avec la vie, n'est-ce pas? Alors,
6: le monde tourne.
10: Oui, c'est ça. Donc, ça s'approche, par exemple, sans blague, ces averses et orages là, de l'ouest. Je vous parlais tout à l'heure de l'ouest de l'île, là, dans la région de Vaudreuil, par exemple, Salaberry de Valleyfield. Là, ça devrait tomber en ce moment. La chute aussi, c'est comme une espèce de grande bande orientée nord-ouest-sud-est. Alors, ça s'approche de nos régions. Ça devrait probablement toucher Montréal, je fais activer en même temps dans la prochaine heure, fort probablement, s'il n'y a rien qui change. Et puis ensuite de ça, ben, il y a toujours ces orages forts là, qui tournent toujours autour d'Ottawa. C'est pas nécessairement sur la ville. J'ai eu quelques images aussi de pluie torrentielle là, que l'on voyait des photos qui ont été envoyées. Donc, pour ce qui est des autres régions qui nous concernent, c'est-à-dire le Grand Montréal et alentour, ben, on a cette possibilité d'averse, risque d'orage fort pour ce soir, mais minimum cette nuit, 22 à 25. Demain, ciel variable, donc un peu de soleil, 40% de possibilité d'averse en après-midi, risque d'un orage. Il fera autour de 32 degrés avec un humidex de 42.
6: Merci.
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6: On va parler un petit peu de sport et de racisme cette fois-ci. La Coupe du Monde, évidemment, suit son cours. Là, je voyais le dernier pointage. C'est 2-0 pour le Sénégal.
12: Contre la Belgique.
6: Ouais. Et là, les Belges ne seront pas contents.
12: Mais ils n'ont pas un très bon début de tournoi. Donc, ce n'est pas une grande surprise que

0: que le Sénégal soit devant la Belgique.
1: Puis ça achève en plus le match et on est en fin de match. Voilà. Bref, on va parler de cette FIFA avec 48 équipes au départ, les différentes cultures qui se mélangent à l'écran, qui se mélangent dans les quartiers, évidemment, de Montréal aussi. Et là, la question qui se pose, c'est est-ce que la Coupe du Monde, finalement, contribue à faire baisser le racisme ou peut-être, au contraire, fait augmenter le racisme? Je parlais un petit peu plus tôt de la FIFA qui était obligée de faire de la modération de façon très, très importante sur ces sites web. Il y a 89 000 messages qui ont été jugés inappropriés puis signalés par la FIFA. Bref, tout ça se passe en même temps. On reçoit Nicolas Moreau, qui est sociologue du sport, professeur à l'Université d'Ottawa et également chroniqueur au 15-18 cet été. Merci d'être là.
2: Bienvenue.
1: Alors, est-ce qu'on est plutôt dans, disons, un racisme augmenté ou diminué par des compétitions comme la Coupe du Monde?
2: Alors qu'on pourrait s'entendre pour avoir un racisme qui diminuerait au contact d'autres cultures, j'ai la triste, finalement, nouvelle que ça plutôt accentue certains comportements et certaines réalités racistes. Il y a peut-être deux événements qui ont marqué cette Coupe du Monde au départ de propos. Le premier, c'est ça a été tenu par un ancien joueur du Bayern de Munich et aujourd'hui consultant pour la chaîne allemande, qui a déclaré la semaine dernière que le football africain était parfois peu orthodoxe, un peu sauvage, pas tout à fait aussi tactique. Ah. Donc là, il se réfère au football européen. Ou encore cet ancien joueur serbe, aujourd'hui consultant également, qui a déclaré que les joueurs noirs n'avaient pas la concentration pour tenir plus de 60 à 80 minutes. Donc vous voyez, incroyable, les stéréotypes raciaux sont encore tenaces.
1: Incroyable. Et on pourrait donc ici argumenter que ce type de propos raciste n'est simplement pas le triste reflet de ce qui peut s'entendre ailleurs dans la société. En fait, c'est la même chose finalement que les commentateurs disent, que ce qui se dit dans la société. Comment un sociologue du sport explique-t-il qu'une Coupe du Monde contribue au racisme?
2: En fait, c'est très intéressant. Il y a quatre, en gros, thèses en sociologie du sport qui veulent expliquer les liens entre sport et société, et donc le racisme par le fait même. La première thèse, c'est, vous en avez parlé, c'est la thèse du reflet. En fait, cette thèse-là, elle va mentionner que le sport est le simple reflet de la société. Donc, le racisme qu'on retrouve dans le sport, c'est celui qu'on peut retrouver dans la société civile, dans le monde politique, dans le monde des affaires. Donc, voilà, ça c'est une première thèse. La seconde, c'est celle de l'exutoire social. Alors, la seconde thèse qui explique le lien entre sport et société, c'est le fameux « du pain et des jeux » de Juvenal. Si vous voulez, c'est ici, le sport permettrait aux personnes d'évacuer leur énergie, leur frustration, dans une sphère qui ne remet pas en cause vraiment le système social. Autrement dit, les supporters vont aller encourager leurs équipes, vont se déplacer, mais vont pas contester leur position sociale ou encore dénoncer les stéréotypes. J'ai toujours eu du mal, moi, personnellement, avec cette thèse, parce que je pense qu'on peut, et je prends mon cas, regarder le soccer, aimer le soccer, regarder le hockey, et en même temps être conscient des stéréotypes et du racisme qui peut exister dans ce monde-là. La troisième thèse est un peu plus compliquée, un peu plus complexe en fait, pour vous l'expliquer. C'est celle qu'on appelle de la reproduction active. C'est peut-être la plus intéressante et elle a été beaucoup développée en Amérique du Nord par un certain nombre de sociologues. Je vous l'expliquais avec, en fait, les entraîneurs. Par exemple, dans cette Coupe du Monde-là, on constate qu'il y a 90% des entraîneurs qui sont des entraîneurs blancs. Alors qu'il y a à peu près 40% des joueurs qui sont issus de la diversité, qui sont noirs ou issus de la diversité. Donc, on a vraiment une distribution inégale selon l'origine culturelle et ethnique entre les entraîneurs et les joueurs. Cette distribution inégale, en fait, elle peut servir de réservoir idéologique pour justifier des logiques racistes. Encore une fois, je dénonce vraiment ça, mais le message qui peut être transmis et qui risque parfois d'être transmis, c'est l'incapacité des personnes issues de la diversité à diriger des équipes. Et donc, là, vous avez un mécanisme de racisme qui, juste parce qu'il y a des entraîneurs qui sont davantage blancs et des joueurs qui sont davantage racisés, qui peut finalement aboutir à justifier finalement des inégalités raciales.
1: Alors que ça pourrait être le contraire, c'est peut-être une certaine inégalité raciale qui fait en sorte qu'il y a un certain profil qui se retrouve à certains postes comme entraîneur.
2: C'est exactement ça. Puis par exemple, Florence Agathe-Dubé-Moreau l'avait très bien montré dans son essai sur le sport, notamment à travers les questions de genre. Vous avez absolument raison, c'est exactement

0: ça, mais parfois, quand on veut voir du, quand on veut voir, voilà. Et ça peut être un raisonnement inversé. La dernière thèse qui peut, qui explique ce lien entre sport et société, et c'est peut-être la thèse la plus optimiste, c'est celle de la résistance, et je l'aime beaucoup, c'est ici, le sport est un terrain de contestation, de revendication possible. C'est des joueurs qui vont enlever leur maillot, par exemple, pour montrer un message pendant, pendant une Coupe du Monde, des fans qui vont huer un hymne, ou encore des équipes qui vont reprendre finalement une revanche symbolique sur le monde économique. Le Paraguay qui a battu l'Allemagne, économiquement ils vont jamais battre l'Allemagne entre guillemets, mais ils peuvent le faire sur un terrain de soccer et c'est même très cool. Et voilà, et on l'avait vécu par exemple au hockey aussi avec les avec le Canada qui avait battu les États-Unis, vous vous souvenez aussi il y a quelque temps. Donc le sport peut permettre ça.
1: Possible.
0: Oui. Exactement.
1: Bon, là, parlant de hockey, justement, je suis très intéressé par la réponse à cette question-là. Vous voulez nous parler, dans un tout autre ordre d'idée, de l'avantage de la glace. Est-ce que c'est vrai ou c'est pas vrai? On sait que pendant les dernières séries, ça avait pas l'air bien vrai, là. Les Canadiens avaient pas tendance à gagner tout le temps à la maison, puis gagner plus ailleurs. Mais bref, est-ce que jouer devant une foule favorable ou hostile exerce vraiment une influence sur le résultat d'un match?
0: Alors oui, les études sont assez claires là-dessus. Oui, de jouer à domicile, entre guillemets, a un vrai effet bénéfique. Même si pour le Canada, je ne sais pas ce que ça veut dire jouer à domicile quand on joue son match de 16e de finale à Los Angeles.
1: Oui, ça peut devenir compliqué.
0: Mais il y a une première étude espagnole qui avait montré, en fait, en analysant les données issues du championnat de soccer de première division, que jouer devant ses supporters, ça permettait d'influencer les choix arbitraux, le nombre de fautes, le nombre de cartons jaunes et donc le résultat d'un match. Une autre étude, juste après la Covid pour le championnat allemand, avait montré que jouer devant des stades vides, c'était comme jouer devant un terrain, comme jouer chez l'adversaire, etc. Il n'y avait plus d'avantage de terrain.
1: Ah oui.
0: Donc définitivement, il y a un avantage.
1: OK. Ben, on va s'arrêter là-dessus. Nicolas Moreau, sociologue du sport, professeur à l'Université d'Ottawa. C'est absolument fascinant. Très heureux que vous soyez avec nous cet été. Puis on va se reprendre la semaine prochaine.
0: Merci.
1: Merci beaucoup. Et maintenant, Magali, vous nous proposez des sorties pour la fête du Canada. On a des gagnants d'abord, des gagnants pour notre tirage ou
2: des
1: un gagnant?
2: Des gagnants, oui, il y avait deux paires de billets, on a des gagnants.
1: C'est merveilleux.
2: C'est Serge Boily de Montréal et Mélanie Chaussé de Saint-Lambert qui ont chacun remporté une paire de billets pour un soir de Saint-Art, le spectacle à l'affiche au Festival de Montréal Complètement Cirque.
1: Bravo!
2: Alors, bravo! Ils ont deviné là, que c'était la chanson d'Édith Piaf qui a joué tout à l'heure. Et on se lance maintenant pour les recommandations de sortie pour la fête du Canada.

0: On s'en va au grand quai du port de Montréal. Le public est accueilli depuis 13 heures. On a entendu à plusieurs reprises que les festivités étaient bien entamées. Alors, il y a eu des activités participatives assez classiques de ces événements-là, des sports, des jeux familiaux, quand même avec une petite touche militaire.
1: Il y avait du monde après-midi.
0: Ah oui, il y avait
1: j'ai
0: beaucoup de monde.
1: J'ai pris la navette, là, c'était incroyable. Je suis arrivée dans la parade en plus. Je savais même pas qu'il y avait une parade.
0: Oui, il y avait une parade. C'était tout un après-midi, le coup de canon et les prestations musicales débutaient dès 16 heures. À 19h15, c'est William Cloutier qu'on vient d'entendre avec sa chanson « Ce soir, je danse », qui était gagnant de Star Academy en 2021 et qui est aussi un nouveau VJ avec la renaissance de Musique Plus sur TikTok. Et ensuite, à 20h30, c'est Antonin Prince, DJ, qui va être là jusqu'à 22h. Une belle soirée en perspective au Grand Quai du Port de Montréal.

0: On s'en va à Pierrefonds, Roxborough.
1: Eh oui, à Pierrefonds, la thématique de cette fête du Canada, c'est le 50e anniversaire des Jeux olympiques.
0: Ben oui.
1: C'était plus subtil, par contre, parce que c'était surtout dans les activités qui étaient à la bibliothèque dans les jours qui ont précédé. Ce soir, c'est assez simple, mais efficace. C'est le Sam Roberts Band qu'on entendait justement avec la chanson Brother Down qui commence le spectacle à 20h30. Et à 22h, il y aura les traditionnels feux d'artifice. Le site va ouvrir là, dans tout bientôt à 18h. Et les festivités ont lieu près de la mairie de l'arrondissement au 13 000.

0: 665 boulevard de Pierrefonds et le tout se termine à 22h30 après des feux d'artifice. Et il y a aussi à Montréal-Ouest, au Strathern Park, où là, il y a des activités pour tous les âges, des jeux gonflables, du maquillage, du bricolage, même une mini-ferme avec des tours de poney, un de mes rêves d'enfance irréalisé. Et c'est The Fundamentals qui va être en spectacle à 20h15. Attention, ne pas confondre avec le groupe Ska du même nom. C'est le groupe spécialisé dans les corporatifs. Toute une carrière, hein, peut-être l'objet d'une chronique intéressante. Qu'est-ce que ça représente d'être un groupe qui fait des mariages, des parties de bureau et
1: ça
0: tout
1: doit
0: cela.
1: Être, il doit avoir des anecdotes, là.
0: Ah oui, ils sont très actifs, donc, The Fundamentals. Et le spectacle se terminera à 21h45, eux aussi, avec des feux d'artifice au Hodgson Field.

0: C'était la suggestion d'un auditeur pour l'Eurovision.
1: Ben oui, et peut-être que c'est ça que les artistes chantent aujourd'hui. En ce moment, à Ottawa, j'ai choisi l'extrait en ne sachant pas que le spectacle serait annulé. Ce soir, j'allais vous parler de la diffusion qui était prévue, qu'on pouvait regarder ce grand spectacle en direct d'Ottawa sur les ondes de Radio-Canada. Eh bien non, ça n'aura pas lieu. Hein. Ce sont donc Pierre Lapointe, Diane Dufresne, les Bare Naked Ladies, Isabelle Boulay, Dominique Fils-Aimé, Lisa Leblanc qu'on vient d'entendre, Petit Béliveau qui était notre suggestion aussi, Gab Bouchard, Beatrice Deer, Adam Baldwin, il y en avait d'autres. Tous ces gens-là doivent être très... Tous ces artistes doivent être plutôt déçus et le public l'est aussi. Le spectacle est annulé, la diffusion n'aura pas lieu. Hein? C'est comme ça maintenant. C'est possible que ces grands spectacles soient annulés. Donc,
0: ben oui, ben là, les circonstances étaient peut-être extrêmes. Là, on en parlait avec Ève tout à l'heure. Là, le ciel était plus que sombre et c'était dangereux. Ben voilà.
1: Pour la sécurité de tous, on
0: c'est comme ça.
1: De...
0: Voilà. Merci beaucoup, Magali.
1: Merci, Hugo.
0: Là, Antoine, revirement de situation spectaculaire sur la pelouse dans ce match Sénégal-Belgique.
2: C'était 2-0 Sénégal. À la 86e minute, Romelu Lukaku marque pour la Belgique, 2-1. Et là, à la 89e minute, Youri Tielemans marque pour la Belgique. Donc, on est à 2-2. Alors, on se dirige vers des périodes de prolongation dans ce match de la Coupe du Monde. Plutôt aujourd'hui, c'est l'Angleterre qui a défait le Congo 2-1. Et ce soir, États-Unis, Bosnie-Herzégovine, dernier match de la journée à 20h. Mais beaucoup de revirements dans cette Coupe du Monde.
0: C'est pas fini tant que c'est pas fini,
2: exactement,
0: comme disait l'autre.
2: Yogi Berra.
0: Exactement. Au hockey, maintenant, le Canadien a profité de l'ouverture du marché des joueurs autonomes pour s'entendre à long terme avec l'un de ses joyaux.
2: Oui, c'est Ivan Demidov. Il lui restait un an de contrat, mais c'est une des règles de la Ligue. Lorsqu'il reste un an de contrat aux joueurs, on peut les prolonger déjà. Alors lui, 8 saisons de plus à Montréal, à une moyenne annuelle de 9,125 millions de dollars par saison. Donc, c'est un très, très gros montant. Il aurait pu donc devenir autonome avec restriction l'an prochain. Donc, pour le Canadien de Montréal, c'est important de régler ce dossier-là plus tôt que tard. Et selon Ivan Demidov, qui était en point de presse aujourd'hui, les négociations étaient assez rapides. Ça n'a pas trop été long parce qu'il y avait une volonté bien réelle du camp Demidov et du camp du Canadien de Montréal de prolonger l'entente entre les deux. Donc, son salaire dans cette période-là de 8 ans, il va gagner 73 millions de dollars. 57,6 millions seront versés sous forme de bonus en début de saison. Donc, c'est une structure assez particulière pour un joueur de hockey. Donc, on peut recevoir l'argent, l'investir rapidement. Donc, ça a dû peser dans la balance. Si bien que pour les prochaines saisons, le noyau du Canadien, il est sous contrat à long terme. Tous les joueurs vedettes sont sous les 10 millions de dollars. Demidov sera donc dans deux saisons le deuxième joueur le mieux payé de l'équipe après Noah Dobson. Et pour Kent Hughes, c'est important donc de signer ce joueur-là rapidement avec un prix concurrentiel, disons-le comme ça, dans le marché. C'est pas une aubaine, mais disons qu'il aurait pu avoir peut-être plus d'argent plus tard ailleurs. Voici ce qu'avait à dire donc le directeur général du Canadien de Montréal, Kent Hughes.
3: Mais c'est toujours plus facile quand tu peux régler quelque chose plus tôt que plus tard. Puis je pense Ivan... Il sait qu'on a une certaine structure salariale ici avec notre équipe. Puis, comme nos autres joueurs, c'est un joueur d'équipe. C'est quelqu'un qui veut faire partie de quelque chose au lieu d'être le quelque chose.
0: Ah, oh, intéressant.
2: Intéressant
0: ça,
2: comme point de vue.
0: Faire partie de quelque chose au lieu d'être le quelque chose.
2: Voilà. Donc, à méditer.

0: 8,5 millions de dollars pour 7 ans. Donc, beaucoup d'argent dépensé aujourd'hui. Encore une fois, le Canadien a été modeste dans ses embauches. C'est un peu la signature de l'équipe. On préfère procéder à l'acquisition de joueurs via des transactions plutôt que de la surenchère du 1er juillet.
1: Lui, malgré sa modestie, il est quelque chose. Félix Auger-Aliassime à Wimbledon, il a atteint le troisième tour.
0: Oui, il affrontait le Croate Dino Prismic, 89e mondial, victoire en 3 manches, mais pas un match facile pour autant pour Félix Auger-Aliassime. 2h41 de lutte, 7-6, 6-3, 7-5. Le Québécois était très solide en fin de match, entre autres pour battre son adversaire du jour. Lui, c'est un très, très bon tournoi. Début de tournoi, en fait, pour lui. 2 victoires en 3 manches pour les 2 premiers tours. Aujourd'hui, son service encore a été très, très bon. 15 as pour Roger Aliassime. Mais là, au prochain tour, affrontera un Américain, Michael Zheng, 144e mondial, un joueur issu des qualifications. Il a 22 ans. C'est pas un très gros nom, mais il a battu au premier tour Cameron Norrie, qui est un bon joueur britannique.
1: Oui.
0: Ce qui fait que Félix ne le prend pas du tout à la légère. Voici Félix Auger Aliassime.
2: Ouais, comme tu l'as dit, un autre piège qu'il faudra éviter. C'est sûr que bon, sur papier, évidemment, je suis pas dupe du fait que bon, je suis le grand favori sur le match. Mais j'approche jamais un match de tennis comme étant favori ou pas favori. C'est plus deux garçons, deux hommes qui se livrent en combat avec leurs moyens et qui essaient de gagner. Et pour lui, c'est une très belle opportunité. Un premier, troisième tour, si je ne m'abuse. Et je trouve que c'est un joueur qui a très bon contrôle de balle, très précis dans ce qu'il fait, pas des grandes qualités physiques, mais beaucoup de contrôle, un très bon IQ de tennis. Donc vraiment, ça va être un beau challenge.
1: Moi, j'adorerais assister à des préparations quand il écoute, il regarde les matchs d'un adversaire.
0: Décortiquer.
1: Oui, comprendre exactement quelles sont les faiblesses, les forces de l'adversaire.
0: C'est un peu comme vous, hein? Pas beaucoup d'habileté physique, mais un IQ tennis assez intéressant.
1: C'est sûr qu'on met, on mise sur ce qu'on peut. Hein?
0: Ben, c'est ça. Donc,
1: je vous ai pas montré mes blessures de tennis.
0: Pas encore.
1: Ça s'en vient.
0: Et parlant de blessures, Serena Williams serait blessée au genou et donc sa présence en double avec sa sœur Venus est compromise à Londres hier après le match. Serena Williams n'a pas fait de point de presse. C'est un reporter britannique qui a dit qu'elle était blessée au genou. Donc, on verra si demain elle joue ou non avec. L'émission est terminée. Bon. Mais on verra demain, c'est toi que ça sort ou non en double.
1: Je voulais dire qu'on a peut-être qu'elle a eu l'air pas fine, mais finalement, elle était blessée.
0: Ouais, c'est ça.
1: Williams. Voilà. Ben, merci beaucoup.
0: Au revoir.
1: On parle de tennis une autre fois.
0: Avec plaisir.
3: Ben, j'ai pas grand-chose à vous annoncer sur les routes en tant que telles. C'est vraiment circulation fluide à peu près partout. Peut-être juste faites attention si vous êtes dans des zones orageuses. Là. Allumez vos phares. Ça peut toujours être utile quand la visibilité est réduite. Puis peut-être juste vous rappeler, nouveau tarif de transport en commun, ça a entré en vigueur aujourd'hui. Donc, notamment si vous êtes dans la zone A sur l'île de Montréal, le titre mensuel passe à 110 $. Si vous ne l'avez pas acheté déjà, vous allez constater ça à votre prochaine arrivée au guichet.
1: Merci beaucoup, François. Ève, est-ce que j'arrose mon jardin ou j'arrose pas mon jardin?
4: Vous allez vous faire arroser, ça va être différent.
1: Ah oui, hein?
4: Pas besoin d'arroser le jardin. Non, vraiment, les averses, 18h30, on en a sur la tête là, sur Montréal, ça descend vers la Montérégie. Et les orages, eux, semblent vouloir passer à l'ouest de l'île de Montréal, ne pas toucher l'île. Donc, mais de bons gros orages, c'est ceux qui étaient à Ottawa, là, qui sont en train de s'en venir vers chez nous, en milieu de soirée peut-être. Peut-être qu'Antoine va être correct pour son baseball. Ça dépend s'il peut, s'il joue sous la pluie.
1: Dépêchez-vous.
4: Oui. Nuit chaude, en tout cas, à venir. Puis 2 journées encore, humidex élevé et température élevée.
1: Ça, faut pas l'oublier, effectivement. Il y a des gens qui sont en train encore de déménager aujourd'hui.
4: Ouais.
1: Buvez de l'eau, soyez prudents. Et puis, bonne fête du Canada. Je m'appelle Hugo Lavoie. On se retrouve demain, 15h.
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9: Bon début de soirée, ici Rebecca Kwan. Voici les informations. Ottawa annonce que les activités de la Fête du Canada, qui se déroulent sur les sites officiels de la région de la capitale,

0: capitale fédérale sont annulées en raison des conditions météorologiques extrêmes. Un grand spectacle télévisé était prévu en direct des plaines Le Breton. Des feux d'artifice étaient prévus également. Une cérémonie commémorative à laquelle participait le premier ministre canadien a néanmoins eu lieu au même endroit ce midi. Mark Carney a d'ailleurs profité de l'occasion pour annoncer que le Canada accueillera le sommet de la francophonie en 2028 dans la région de la capitale fédérale.
1: Les Canadiens, s'unissent, ensemble afin de bâtir un pays. On voit maintenant avec le progrès en Alberta, par exemple, un protocole d'accord plus que ça avec le gouvernement du Québec, 10 milliards de dollars pour l'infrastructure de communauté, l'infrastructure de santé, logement abordable.
0: Mark Carney devait se rendre à Edmonton, en Alberta, pour poursuivre les célébrations de la fête du Canada, mais a annulé son déplacement en raison des conditions météorologiques à Ottawa. Les États-Unis refusent de renouveler l'ACEUM, du moins dans sa forme actuelle. Washington a signifié à Ottawa et Mexico qu'elle souhaite procéder à des révisions annuelles pendant les 10 prochaines années. Le Canada et le Mexique souhaitaient que l'accord soit prolongé pour une période de 16 ans. Hugo Lavallée fait le point.
2: Les États-Unis ont officiellement signifié au Canada et au Mexique lors d'une rencontre virtuelle ce matin qu'ils n'entendaient pas renouveler, en tout cas dans son état actuel, l'ACEUM, l'accord Canada-États-Unis-Mexique. L'accord va donc rester en vigueur pour le moment, mais être soumis à un exercice de révision annuelle, et ce pour les 10 prochaines années. De quoi créer de l'incertitude selon le Canada, qui aurait plutôt souhaité que l'accord soit renouvelé tel quel. On peut écouter le ministre responsable du commerce Canada-États-Unis, Dominique Leblanc.
3: L'idée des révisions annuelles est quelque chose qui apporte plus d'incertitude économique pour des investisseurs dans les trois pays, pas juste des investisseurs au Canada. Cette incertitude-là est néfaste pour les trois pays. Le Mexique a avancé cet argument-là aussi. Et ceux qui risquent de gagner de cette incertitude-là, c'est des pays concurrentiels comme par exemple la Chine.
2: De leur côté, les États-Unis disent ne pas vouloir, je cite, d'un accord sur le pilote automatique. On estime que le texte actuel dessert les États-Unis, que le déficit commercial américain demeure trop élevé, que le Canada et le Mexique vont devoir accepter que des tarifs sectoriels continuent d'être imposés à long terme. De façon plus concrète, la voie de passage qui se dessine pour l'instant, c'est celle de la signature d'un protocole d'accord parallèle à l'ACEUM qui viendrait atténuer certains irritants identifiés par les Américains. Encore faudrait-il s'entendre sur un texte. Les négociations s'annoncent longues et ardues. Ici Hugo Lavallée, Radio-Canada, Washington.
0: Le bilan s'alourdit au Venezuela dans la foulée du double séisme de la semaine dernière. À l'heure actuelle, les autorités dénombrent près de 2300 morts et 11 000 blessés. Des dizaines de milliers de personnes sont par ailleurs portées disparues. La présidente par intérim, Delcy Rodriguez, a décrété ce matin un deuil national de 7 jours. En cette journée de déménagement, des groupes de défense des locataires ont manifesté à Montréal, Québec et Rouyn-Noranda. La Coalition contre le logement cher, qui a organisé les regroupements, revendique la mise en place d'un contrôle des loyers, l'inclusion du droit au logement dans la Charte des droits et libertés et le développement du logement social. Benoît Rullier, du regroupement des comités logement et associations de locataires du Québec, affirme que malgré les investissements gouvernementaux, la construction de logements pour les plus démunis n'a pas suivi la demande.
4: En fait, c'est vraiment pas des programmes d'investissement massif en termes de logements sociaux. On a arrêté les investissements massifs dans les années 90, notamment au niveau du Canada et du Québec qui ont suivi. On n'est pas du tout dans le rythme et la continuité qui avait eu lieu dans les années précédentes. Là, c'est vraiment extrêmement rare, les gros programmes de logements sociaux qui sortent de terre. On n'est pas du tout dans les volumes nécessaires. Nous, on réclame 10 000 logements sociaux par an.
0: Selon la Société canadienne d'hypothèques et de logements, un ménage devrait consacrer au maximum 30 % de son revenu avant impôt pour se loger. C'est officiel, le Canada participera pour la première fois à l'Eurovision l'année prochaine en Bulgarie. Ce grand concours de la chanson, qui sera diffusé sur les ondes de CBC Radio-Canada, est suivi par plus de 130 millions de téléspectateurs à travers le monde. Le musicologue à l'Université du Québec à Montréal, Danick Trottier, croit que le pays fera face à un choix déchirant.
5: Une des grandes difficultés qui s'est toujours posée, c'est le choix de la langue. Ce que j'ai pu analyser au cours des dernières années, c'est que l'anglais est devenu une langue très dominante à l'Eurovision de la chanson.

0: Et je peux vous assurer déjà que ça risque de créer des querelles culturelles.
1: Le Canada deviendra le 4e pays non européen à prendre part au concours. Et puis en terminant, le chanteur du groupe Village People, Victor Willis, n'est plus. C'est l'épouse du chanteur disco qui en a fait l'annonce sur les réseaux sociaux. Elle précise qu'il a succombé à une maladie courte mais agressive. Le musicien du Texas avait 74 ans. C'est ce qui conclut les informations à l'antenne de Radio-Canada.
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0: On prend des nouvelles de...
1: On prend des nouvelles de Dominique, fils aimé, la très aimée, qui séduit la planète avec sa musique soul teintée de jazz, de R&B, de blues. Elle a bien sûr des inspirations comme Erykah Badu, comme Lauryn Hill, mais elle a une proposition créative, spirituelle, sonore, assez unique, Dominique Fils-Aimé. Elle est née à Montréal, elle est d'origine haïtienne, elle a étudié pour devenir psychologue. Elle a fait un burn-out et c'est alors qu'elle était au plus bas qu'elle s'est mise à faire de la musique, qu'elle s'est lancée là-dedans, elle a participé à La Voix. Et maintenant, on sait, c'est vraiment une star un peu partout. Elle a lancé cette année son 5e album, Dominique Fils-Aimé, My World is the Sun, qui est finaliste pour le très prisé prix Polaris du meilleur album canadien. Elle parcourt le monde entier. Elle a fait 2 concerts à guichet ultra fermé au Festival de jazz de Montréal et elle s'en va en Europe, en Allemagne, en Belgique, Suisse, France, ensuite aux États-Unis, New York, Philadelphie et elle sera de retour en concert un peu partout au Québec jusqu'en 2027. Voici une chanson tirée de son album, son 5e album qu'elle a lancé il n'y a pas longtemps.

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1: C'est une minute qui est amoureuse de la francophonie d'Amérique. Moi, de savoir qu'il y a des gens qui parlent français, qui vivent en français, en Colombie-Britannique, au Manitoba, en Nouvelle-Écosse, à Terre-Neuve, jusqu'en Louisiane, je trouve ça hallucinant. La résistance, la résilience des francophones d'un océan à l'autre est vraiment belle. Moi, je suis née à Moncton, au Nouveau-Brunswick. J'allais faire des émissions à Winnipeg, à Vancouver, à Edmonton, à Sudbury au fil des ans. Aller à la rencontre des communautés francophones tissées, passionnées, qui parlent leur langue tous les jours, qui la portent à bout de bras, qui la portent tatouée sur leur cœur, qui la chantent, qui la dansent, qui la racontent, qui la pleurent, qui la rient. Je trouve que ça donne encore plus de sens

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0: À 18h28 avancée de l'Est le mercredi, Environnement Canada a émis une alerte de tornade pour le sud-ouest du Québec. Une attention et des précautions additionnelles devraient être exercées près et autour des localités suivantes, le parc du Mont-Tremblant et Saint-Michel-des-Saints. Les météorologues d'Environnement Canada surveillent un orage violent produisant possiblement une tornade. Des vents destructeurs, de la grosse grêle et de la pluie intense par endroits sont aussi possibles. Mettez-vous immédiatement à l'abri si un phénomène météorologique menaçant s'approche. Veuillez consulter les médias locaux pour plus d'informations.
1: At 6:28 p.m. Eastern Daylight Time Wednesday, Environment Canada has issued a tornado warning for southwest

0: Bien sûr, pour la fête du Canada, il y a des célébrations un peu partout au pays, mais le centre névralgique des festivités, c'est la capitale, Ottawa. Éric Barrette, notre antenne ontarienne, notre sac à blagues national, nous raconte comment ça se passe dans la capitale.
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2: Bonjour Catherine. La région d'Ottawa-Gatineau se remet à peine d'un véritable marathon culturel. Avec le Festival franco-ontarien Escapade, le Festival de jazz, l'Outaouais en fête et la Saint-Jean. Mais ce n'est pas terminé. Aujourd'hui, ça se poursuit avec la fête du Canada ou pour plusieurs, la fête de « Hey, tu m'aiderais-tu à te déménager du troisième étage dans un escalier en colimaçon? » Tout ça pour une pointe de pizza et une bière chaude, a.k.a. la fête du déménagement. Nous, ici à Ottawa, on célèbre quand même la fête du Canada. Tu te demandes sûrement comment on célèbre ça? Eh bien, c'est fort simple. On écoute du Tragically Hip, on boit un beau gros café double-double, on regarde des photos du bras canadien et on prend des shots d'insuline pour se rappeler que c'est une invention canadienne et plus encore. Ceci dit, si vous voulez célébrer ça en grand, notre cher gouvernement canadien nous propose une programmation variée au cœur du centre-ville d'Ottawa. Habillez-vous donc en rouge et en blanc avec votre plus gros drapeau et venez faire un tour en ville. En soirée dès 20h sur le site principal des Plaines Le Breton, on nous propose un spectacle tout canadien avec une brochette de haut calibre. Soit les Bare Naked Ladies, Alicia Cara, Diane Dufresne, Isabelle Boulay, Gab Bouchard, Lisa Leblanc, le petit Béliveau, Béatrice Deer, Dominique Fils-Aimé, Pierre Lapointe et beaucoup plus encore. Et finalement, pour ceux qui ne voudraient pas traverser la rivière des Outaouais, vous pouvez rester du côté de Gatineau où le Vieux Hall et la Place Laval vibreront dès 20h30 avec un gros spectacle assuré par Loud et Qualité Motel. Vous pouvez également suivre l'ensemble des festivités sur les diverses plateformes de Radio-Canada. Sur ce, Catherine, bonne fête du Canada et bonne chance à ceux qui transportent des boîtes.

Patrice Michaud qui a emprunté cette phrase « Car l'amour, ce n'est pas quelque chose, c'est quelque part » à Régent du Charme, bien sûr, ce monument de la littérature québécoise. Il en a fait sa propre poésie dans cette chanson « Kamikaze ».

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0: C'est comme ça que se termine ce concentré de l'effet Pogonate sur les ondes d'ici première. Pour plus d'effets, on se retrouve sur Ici Musique. Je m'appelle Catherine Pogonate. Ciao!
1: Bonsoir, ici Mathieu Dugal. Dans quelques minutes à Moteur de Recherche, après le bulletin de nouvelles. Est-ce vraiment plus écologique de remplacer les feux d'artifice par des drones? D'où vient le plaisir qu'on a de faire du coloriage? Pourquoi certains animaux ont-ils une reproduction aussi tragique? 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À tout à l'heure.
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3: Bonsoir, ici Rebecca Kwan. Voici les informations. Environnement Canada surveille un orage violent dans la région de Saint-Donat-Mont-Tremblant qui pourrait potentiellement entraîner la formation d'une tornade. Des vents destructeurs, de la grêle et de la pluie intense sont aussi possibles par endroits. Environnement Canada affirme que la situation est dangereuse et invite la population à se mettre à l'abri à l'approche du temps menaçant. Au Manitoba, le premier ministre Wab Kinu a demandé l'appui des forces armées canadiennes pour venir en aide à la ville de Swan River, aux prises avec des inondations et visée par un ordre d'évacuation en raison de la montée des eaux qui limite la capacité des services d'urgence à accéder aux zones touchées. La ville de Dauphin, dans l'ouest de la province, apparaît

0: d'ailleurs déclaré un état d'urgence local en raison des inondations qui s'aggravent rapidement à la suite de pluies diluviennes sur la région en début de semaine. Les États-Unis ont officiellement fait savoir au Canada et au Mexique qu'ils n'entendent pas renouveler l'ACEUM dans sa forme actuelle. L'accord Canada-États-Unis-Mexique va tout de même rester en vigueur, mais sera soumis à un exercice de révision annuel pour les 10 prochaines années. Jean-Sébastien Cloutier est à Washington.
1: En quelque sorte, à court terme, c'est le statu quo. Aujourd'hui, c'était la date butoir fixée par les trois pays pour revoir l'accord 6 ans jour pour jour après son entrée en vigueur. Mais vous l'avez dit, l'ACEUM reste encore en vigueur jusqu'en 2036, a priori. Là, à moins qu'un pays décide de s'en retirer, il devrait alors donner un avis de 6 mois aux deux autres pays. Mais les experts s'entendent pour dire qu'ils n'ont pas intérêt à le faire. Ce que ça veut dire, par contre, pour notamment nos entreprises au Québec, au Canada, c'est qu'on entre dans une période d'incertitude et de négociation. On a beau dire que l'ACEUM protège des tarifs américains à peu près 90 % du volume de nos exportations, n'en demeure pas moins que les Américains ont ajouté des tarifs dans des secteurs comme l'aluminium, l'acier, des tarifs qui font très mal. Ils disent que c'est pour leur sécurité nationale. Évidemment, le Canada n'est pas du tout d'accord là-dessus. Donc, priorité, négocier une baisse de ces tarifs. Je vous laisse écouter Dominique Leblanc, le ministre responsable du dossier au fédéral.
2: L'acier, l'aluminium, le bois d'œuvre, les automobiles. C'est des conversations à côté de la révision de l'ACEUM, dans le sens que, évidemment, ces tarifs ne sont pas conformes avec l'entente que les Américains ont signée avec nous dans le cadre de l'ACEUM.
1: Alors, on apprenait aujourd'hui que de nouveaux pourparlers entre le Mexique et les États-Unis étaient prévus lors de la semaine du 20 juillet. Au moment où on se parle, aucun pourparler n'est prévu entre le Canada et les États-Unis. Il faudra voir donc à quand ces prochaines négociations.
0: C'était un compte-rendu de Jean-Sébastien Cloutier. Le Canada célèbre les 159 ans de la Confédération aujourd'hui avec des événements un peu partout au pays. Des cérémonies officielles ont eu lieu à Ottawa ce midi. Ottawa a toutefois annoncé que les activités de la Fête du Canada qui se déroulaient sur les sites officiels de la région sont annulées en raison des conditions météorologiques extrêmes. Un grand spectacle télévisé était prévu en direct des plaines Le Breton. Des feux d'artifice étaient prévus également. Maxence Bahaban revient sur les festivités de la journée.
3: Que la fête commence!
4: C'est sur ces mots que le premier ministre Mark Carney a lancé les célébrations de la fête du Canada et qu'il a annoncé que la région de la capitale nationale accueillera le sommet de la francophonie en 2028.
3: Nous avons aussi décidé d'emmener le monde au Canada pour célébrer la vitalité, la richesse et la résilience de la langue française.
4: Les Snowbirds ont également régné dans le ciel ottavien. Une dernière fête du Canada pour la patrouille acrobatique. Avant plusieurs années, l'escadron sera cloué au sol après sa saison de vol 2026 jusqu'à l'arrivée de nouveaux appareils.
5: C'est un aspect de citoyenneté canadien, vraiment, de voir les Snowbirds à les Olympiques puis des gros événements. On était toujours là.
4: Plusieurs centaines de personnes ont bravé la chaleur pour profiter du spectacle et montrer leur fierté d'être Canadien. Ici Maxence Bahaban, Radio-Canada, Ottawa.
0: Par ailleurs, Mark Carney devait se rendre à Edmonton, en Alberta, pour poursuivre les célébrations de la Fête du Canada, mais a annulé son déplacement en raison des conditions météorologiques à Ottawa. En ce 1er juillet, des dizaines de milliers de Québécois ont changé d'adresse, mais des centaines de ménages peinent toujours à se trouver un logis. La crise du logement n'épargne pas la région des Laurentides, notamment en raison d'un très faible taux d'inoccupation. Le coordonnateur de l'Association de promotion et d'éducation en logement située dans la région, Serge Gilbert, explique que les locataires font face à deux problématiques principales.
6: Il n'y a pas de logement pour la capacité de payer des locataires. Ça, c'est le premier phénomène. Le deuxième phénomène, c'est que dans la Laurentide, depuis à peu près 2 ans, 3 ans, on assiste à un phénomène qui prend beaucoup d'ampleur. C'est le phénomène des reprises de logements de mauvaise foi, sous des prétextes fallacieux qui ne tiennent pas.
0: Serge Gilbert observe également une augmentation de l'itinérance ainsi qu'un manque de ressources pour pallier les besoins des personnes affectées. Et en terminant sur la scène internationale, Donald Trump évoque de très bonnes discussions au Qatar où des représentants américains et iraniens ont tenu une réunion sur leur protocole d'accord conclu à la mi-juin. Selon l'agence officielle iranienne IRNA, les discussions ont pris fin sur une entente permettant à l'Iran d'acquérir des produits avec une partie de ses avoirs gelés au Qatar. Washington et Téhéran sont engagés depuis le 17 juin dans des négociations censées durer 60 jours avec pour objectif de mettre fin à la guerre au Moyen-Orient. C'était les informations.
7: Alors, bonsoir tout le monde. Nouvel épisode de Moteur de recherche. Hier, en début d'émission, on a parlé de cette tendance. En fait, il y a de plus en plus de gens fortunés qui perdent leur animal de compagnie et qui le font cloner. Ça coûte cher. Ça coûte très, très cher. C'est 60, 65 000 $. Puis bon, est-ce que c'est le... Est-ce qu'on va avoir le même rapport? Parce que c'est pas le même animal. Là. C'est comme il n'y a pas eu les mêmes stimuli. En tout cas, bref, on rentrera pas dans le débat encore. Il y a un auditeur qui nous a envoyé un reportage qui fait état d'une solution peut-être moins cher, troublante, parce que c'est de faire empailler votre animal de compagnie que vous chérissez. Et voici donc une archive de la radio-télévision suisse. C'est en 1998. Et c'est un couple d'un certain âge qui ont perdu leur chat. Il s'appelle Bizul. Je vous le dis tout de suite parce qu'on va le nommer. C'est un beau nom quand même de chat. Je l'avais jamais entendu. Alors écoutons ce petit reportage sur le couple qui a retrouvé son Bizul.
8: T'amènes Bizul, là.
9: Voilà, Bizul, là, bien content de le voir.
8: On le retrouve de nouveau.
9: Il y a beaucoup de souvenirs avec, ce Bizul, là.
10: Pour un chien, cela revient dans les 2500 à 3000 francs pour les cas extrêmes. Un chat revient entre 1200 et 1500 francs.
8: Le 5 février, il y a 2 ans et demi, il est parvenu. On l'a cherché partout. Et une semaine après, ce sont nos voisins de Paillé qui l'ont trouvé au chemin des Ouches, mort, appuyé contre un mur.
9: C'est un chat qui comprenait tout, à peu près tout. Il avait à peu près dans son vocabulaire 50 mots ou 50 phrases. C'est un chat exceptionnel. Je vous dis, il comprenait tout. On pouvait, il prenait part à nos joies et il sentait si on était malade.
10: Il se tenait souvent comme ça. Il était allongé. Il était toujours dans une position bien particulière. Alors je leur demande des fois, mais apportez-moi le support sur lequel il était. Alors quelquefois, on m'apporte le fauteuil carrément.
9: Nous n'avons pas été déçus quand nous avons vu notre chat naturalisé. D'ailleurs, j'ai eu des larmes qui sont sortis de mes yeux lorsque j'ai vu le travail de M. Codouret quand on a été à Grand-Bourg. Alors là, je peux dire, ça m'a fait un choc. Tout de suite, je l'ai vu. Tout de suite, j'ai dit, voilà, Bizul est là-bas. Il nous regardait.
7: En toute honnêteté, le chat, l'empaillement est réussi. Si on ne pense pas que le chat est empaillé pendant quelques secondes, on est sûr qu'il y a effectivement un chat couché en boule. Là, dans le reportage, ils sont en train de flatter leur chat pendant qu'il nous parle de Bizul. Et donc,
11: ils l'ont empaillé les yeux fermés, j'imagine.
7: Non, il est en boule, puis là, il nous regarde. Mais c'est étrangement très familier. Je ne sais pas si vous avez fait empailler votre animal de compagnie. Auquel cas, écrivez-nous, moteur de recherche @radio-canada.ca. En tout cas, ça coûte pas mal moins cher que de le faire cloner. 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

0: Et ce soir, moteur de recherche, on répond à vos questions en sciences, santé, technologie, environnement, consommation. Est-il vraiment plus écologique que de remplacer les feux d'artifice par des drones? On sait que c'est une tendance de plus en plus lourde. Comment font les météorologues pour prédire les températures? Puis vous allez voir, la réponse, c'est assez complexe. Pourquoi certains animaux ont-ils une reproduction aussi tragique? Et le mot tragique ici, là, on souligne bien gras. D'où vient le plaisir qu'on a à faire du coloriage? Et c'est pas des blagues, je vous jure, là. On a trouvé le moyen de transformer le plomb en or.
1: Ouh.

0: Bonsoir tout le monde, j'espère que vous allez bien ou que vous soyez, quoi que vous fassiez. Bonne sortie de chien, bonne nuit. Les gens qui nous écoutent en train de s'endormir, bonne nuit tout le monde. J'espère qu'on vous accompagnera vers un sommeil réparateur. Bon matin. Ah non, c'est vrai, il faut pas dire ça. Bonne journée. Alors, les gens qui vont nous écrire, là, bon matin, là, c'est des gens qui n'aiment pas ça. Bonsoir, Fabien Durif.
1: Bonsoir, Mathieu.
0: Avez-vous déjà vu ça, vous, des spectacles de drones pyrotechniques, entre guillemets?
1: J'en ai pas vu en réel, donc je suis allé regarder pas mal.
0: Même dans vos pérégrinations internationales?
1: Non, je suis allé regarder en ligne pour voir à peu près à quoi ça ressemble. J'avais une petite idée. Ouais. Mais non, j'ai jamais assisté, puis je ne sais pas si j'aurais envie forcément d'assister à un spectacle de drones.
0: Mais ça n'est pas loin, moi, je pense que j'irai voir. Ouais. Ça doit être quand même impressionnant, mais bon, on va voir. On va parler d'empreintes carbone, de ça.
1: J'ai vu cette semaine des drones maintenant qui nettoyaient nos fenêtres à la place des humains. C'est pas la même chose, c'est pas un spectacle, ouais. Mais il y avait beaucoup de gens qui regardaient quand même.
0: Avec un boyau, hein? Ouais. C'est ça, c'est qu'on attache le boyau au sol, puis le drone monte.
1: Il y avait quand même beaucoup de spectateurs parce que c'est assez original de regarder.
0: On est rendu là, hein?
1: On est rendu là. Mais moi-même, j'étais surpris, je me disais, on remplace l'homme.
0: Oui, c'est pas tout le monde qui veut faire ce travail, cela dit. En Radio-Canada, on a encore des gens qui le font, j'ai beaucoup d'admiration. Bonsoir Pierre-Luc.
2: Bonsoir Mathieu.
0: Coloriez-vous?
2: Ah, moi je colore toutes sortes de choses, mais rarement manuellement. En fait, c'est vrai que c'est pas une activité que je pratique personnellement.
0: Avez-vous une activité que vous faites avec vos mains,
2: je commence à apprendre l'accordéon, Mathieu. C'est une activité que j'ai repris parce que j'ai hérité de l'accordéon de ma grand-mère et c'est une activité que j'apprends à tous les jours. Je pratique l'accordéon.
0: Ouais. Vous savez qu'on a reçu il y a 2 semaines un scientifique de l'École de technologie supérieure, un spécialiste des low-tech qui s'appelle Philippe Terrier. Quelqu'un qui pratique l'accordéon dans ses temps libres aussi. Donc, ça en a fait 2 dans 2 semaines à l'émission. Peut-être
2: On aura un concert bientôt.
0: Bientôt. Jessica Forêt, bonsoir.
3: Bonsoir.
0: Jessica Forêt, vous aimez la nature. Là. Vous aimez ça. Ça être dans le bois puis travailler avec les animaux.
3: Et cette saison, le jardinage, là, ça fait tellement plaisir.
0: C'est votre craft, là, comme on dit.
3: Oui.
0: Ça fait tellement du bien. On a une invitée qu'on a déjà reçue à l'émission. Il s'agit de Maxine Cloutier-Gervais, qui est étudiante pour devenir météorologue. Elle est à la maîtrise au département des sciences de l'atmosphère à l'UQAM. Bonsoir Maxime.
4: Allô.
0: Vous allez bien?
4: Oui, ça va bien, merci.
0: Craft ou pas?
4: Ah, moi, j'ai commencé à crocheter récemment.
0: Oui!
4: Je me fais une granny square couverte, là, de petits carrés qu'on met ensemble. Là.
0: C'est beau, hein?
4: Ah oui, c'est beau.
0: On dirait que ça fait du bien d'avoir cette espèce de fixation-là.
4: C'est thérapeutique.
0: Mais vous savez, je suis tombé sur quelques recherches en préparant l'émission aujourd'hui. Et il y en avait une en particulier qui soulignait que le fait de pouvoir travailler de ses mains, avoir cette espèce d'activité, de passe-temps, c'est aussi bon pour le moral qu'avoir un travail.
4: Quand même.
0: On va parler de coloriage. Comment les météorologistes arrivent à dire il va faire 25 ou 28. On va parler des drones. On va parler de la reproduction tragique. Non, mais les mâles, ça passe par là. Hein? Ouf, tu veux pas être mâle dans certaines espèces. Je m'en voudrais de ne pas souligner qu'on a une émission spéciale bientôt devant public. On va bien se peigner.
2: C'est quand, Mathieu?
0: 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Vendredi le 30 mai. 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
2: Certainement.
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0: 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Restez, faire un petit week-end. Dans le temps, venez aux expos. 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Là. Tout le monde se garoche sur leurs ordinateurs. Alors, fou leur délire, on a hâte de vous voir.
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0: Bon, là, je vous le dis tout de suite, c'est un sujet qui est de nature à choquer certaines personnes. Quand on parle d'arrêter les feux d'artifice, on dirait qu'on touche à une corde sensible. Là. Puis, bon, on le sait, ça pollue beaucoup, mais est-ce que les drones, les spectacles de drones par lesquels, notamment, on voudrait les remplacer, ça pollue davantage? On a une question à ce chapitre de Monique Vinette qui nous demande si, ben, dans le fond, on ne change pas de 4,30 sous pour une pièce. On va en parler avec Fabien Durif, qui est professeur titulaire au département de marketing de l'ESGUCAM, directeur de l'Observatoire de la consommation responsable. Rebonsoir, Fabien.
1: Rebonsoir, Mathieu.
0: Bon, c'est une bonne question de notre auditrice, hein, parce que on le sait, le feu d'artifice, là, c'est qu'on parle d'émotions, on parle de technologie, puis là, de plus en plus, évidemment, on parle de leurs impacts très grands sur l'environnement.
1: Oui, je me suis rendu compte en lisant que finalement, ça dépassait largement la question de notre auditrice sur l'environnement. Mm-hmm. Il y avait beaucoup plus d'enjeux, puis finalement, ben, la réponse peut être un peu plus complexe qu'on pense, parce que d'un côté, on a cet élément un peu de sentiment nostalgique des feux d'artifice. Il y a toute une littérature qui est rattachée à cet élément d'imaginaire collectif, le bruit, le rythme, les rituels, ça évoque des souvenirs. Puis de l'autre, on a des essaims de drones synchronisés qui vont créer des images. J'ai regardé pas mal sur Internet, qui sont quand même relativement impressionnantes. Mm-hmm. Mais sur le plan écologique, alors je veux pas tout de suite aller à la réponse, mais on sait quand même que de manière générale, les drones vont être moins polluants, mais il y a certains éléments qui vont être à nuancer, notamment les éléments émotionnels et puis technologiques.
0: Parce que, faut le souligner, bon, ce sont des appareillages technologiques très avancés, ces drones-là. Bon, ça vient avec une sorte de consommation d'énergie, de ressources et de tout. Et dans certains cas, Fabien, la quantité de drones que l'on retrouve lors de ces spectacles-là, c'est assez impressionnant.
1: C'est assez impressionnant. Ben, dans les recherches, ce qui est dit, c'est que, logiquement, un spectacle classique, c'est entre 200 et 500 drones. Ça peut aller jusqu'à 2000 pour des plus grands événements. Puis le record du monde Guinness, qui a été établi en 2024 à Shanghai, c'était plus de quasiment 10 200 drones. Donc on se rend compte que ces drones-là, ben, ils vont voler ensemble de façon synchronisée grâce à nouvelles technologies, avec des motifs lumineux qui vont être animés. Ça peut faire des formes, des logos, des mots, des personnages. On accompagne ça de musique, comme les feux d'artifice traditionnels. Ouais, ouais. On va avoir une narration, on va avoir des effets sonores, et puis on a même certaines applications mobiles qui vont essayer d'amener une expérience utilisateur. Donc on dépasse quand même l'expérience relativement classique, mais on voit dans la littérature scientifique que c'est une nouvelle forme d'art performatif. Ouais. Un peu la même chose que comme les feux d'artifice, ça va mélanger la chorégraphie algorithmique, la scénarisation lumineuse, la narration visuelle. Donc on a une genre de poésie urbaine qu'on essaye finalement de proposer aux spectateurs.
0: Ouais. Ça existe depuis combien de temps, ces spectacles de drones?
1: Alors, on voit ça, c'est à partir de début des années 2000-2012, on a commencé à avoir un essor commercial 2015 avec la démocratisation des drones qui étaient plus légers, puis il y a des technologies de positionnement GPS plus faciles à utiliser. Le tournant, je sais pas, alors je suis allé le regarder, je m'en rappelais plus du spectacle de Lady Gaga au Super Bowl en 2017 à la mi-temps. Ça a été vraiment l'une des premières fois où Intel avait réalisé un spectacle avec 300 drones. Ils avaient conçu un ciel étoilé et un drapeau américain. Et à partir de là, on a vu la popularité finalement dans énormément de shows, essentiellement depuis post-pandémie. On voit que c'est extrêmement utilisé, fêtes nationales, comme les feux d'artifice classiques, événements sportifs, etc. Donc là, et on voit de plus en plus de compagnies américaines au niveau de Grande-Bretagne, australienne, etc. Japon, on a quelques gros joueurs dans le marché.
0: Ouais. On a tous des souvenirs, ou presque, de feux d'artifice. Est-ce que ça fait naître en nous? On sait que c'est difficile quand même à quantifier la notion d'émotion, mais est-ce qu'on peut comparer ces émotions suscitées par des drones à celles
1: suscitées par des feux? Nombreuses recherches relativement récentes, en fait, qui démontrent, parce qu'elles ont fait des expérimentations, qui démontrent que dans certains événements, ça peut créer un impact émotionnel et un potentiel qui peuvent enrichir l'expérience du public. Et ça pourrait même surpasser finalement le feu d'artifice traditionnel. Parce qu'on voit qu'en fait, il y a une capacité d'émerveillement qui est provoquée par les drones, qui vont être liées à la synchronisation, les motifs dynamiques, la lumière, le son synchronisé, l'effet de masse coordonné. Donc il semblerait que tous les facteurs événements, je dirais, d'extérieur peuvent être parfois plus important, donc perception, engagement émotionnel, émotion collective qui serait supérieure à des spectacles traditionnels de feux d'artifice.
0: Ouais, ouais. On le sait maintenant, on développe de plus en plus d'appareillages pour être capable de comprendre les impacts de nos différentes actions. Et là, disons il n'y a pas photo. Le feu d'artifice, c'est extrêmement polluant et dérangeant aussi pour les écosystèmes.
1: C'est extrêmement dérangeant. Puis la popularité, elle vient aussi tout simplement parce qu'il y a des réglementations de plus en plus importantes. Il y a des villes qui ont maintenant interdit les feux d'artifice pour des effets sonores, des effets, les risques de feu. Il y a quand même eu pas mal de petites problématiques dans le passé qu'on a vu. Mais on se rend compte que du côté environnemental, la plupart des études montrent qu'en comparaison avec les feux d'artifice traditionnels, les spectacles de drones seraient moins dommageables. Donc, on voit que les feux d'artifice, ça serait même un genre de concentré de pollution même si aujourd'hui on a quelques alternatives à base de nitrate ou de compositions qui sont plus propres, dans l'ensemble c'est beaucoup plus impactant. Ouais. Tout simplement parce que si on se passe du côté des drones, ben, il n'y a pas de combustion, il n'y a pas d'explosif. Or, ben, les feux d'artifice, ça émet des particules fines, ça émet des motos lourds, du CO2, du monoxyde de carbone. En moyenne, ils estiment qu'un seul spectacle, c'est au moins 100 kilos de CO2. Si on regarde la moyenne dans les analyses de cycle de vie qui ont été faites, versus de l'autre côté, ben, on n'a rien pendant le spectacle, mais il faut considérer le cycle de vie de production. Ça, on va y revenir. Ouais.
0: Mais la chose aussi qu'il faut souligner, c'est que la pollution, là, c'est qu'il y a des choses qui tombent dans les cours d'eau, la faune aussi. Ça, on n'y pense pas vraiment. Là, mais quand on est un petit oiseau qui niche pas loin, c'est le cataclysme.
1: Oui,
0: parce qu'en fait,
1: il y a beaucoup d'études. On le voit visuellement, rappelez-vous, tous les feux d'artifice dans lesquels on a assisté, on voit des petits résidus qui vont tomber au sol, dans l'eau, des coques, des tiges, des emballages, des composés pyrotechniques qui n'ont pas encore brûlé. Donc ça, c'est un impact relativement important, notamment au niveau de la faune, et puis il y a des risques aussi de feu, donc on le voit. Réduction de la pollution sonore aussi, parce que pour ceux qui ont vu des drones qui en ont utilisé, on est à peu près à 50-60 décibels dans l'ensemble. Feux d'artifice, on monte en moyenne entre 150 et 170 décibels, ce qui stresse aussi à la fois la faune et les populations, notamment les personnes les plus jeunes ou les plus âgées qui pourraient être dérangées par le bruit, donc on va avoir des fois des casques, etc. Puis pour la faune, il y a plusieurs études qui ont démontré que les drones vont générer moins de panique, moins de fuite chez les oiseaux nocturnes que les explosions lumineuses, mais il y a plusieurs études qui démontrent qu'il faut quand même essayer de faire en sorte de les programmer en dehors de périodes de migration.
0: De migration, ouais.
1: Assez logique, il y a quand même plusieurs guides qui sont sortis là-dessus, mais on se rend compte que oui, quand même, à ce niveau-là, ça serait relativement plus intéressant.
0: Cela dit, on en parle souvent des analyses de cycle de vie, de notre vie électronique, elle est assez imposante, parce que quand on parle de drones, on parle évidemment de minerais, on parle d'énergie, on parle de données, donc ça a aussi un impact. Là.
1: Oui, parce que là, nous, en fait, ce qu'on a regardé, c'est l'utilisation et la post-utilisation. Donc, pas de fumée, pas d'explosion, pas de déchets. Ils peuvent être réutilisés des centaines de fois. Mais par contre, il faut les produire, les drones.
0: Ouais.
1: Donc là, on a mentionné, donc il y a la partie électricité. Ils volent en moyenne 10 à 20 minutes. Donc pour un show de 500 drones, c'est entre 15 et 30 kWh. C'est l'équivalent d'une machine à laver qui tourne pendant une journée. Donc selon d'où vient la provenance de l'électricité, bien entendu, on va avoir des impacts qui vont être différents. Fabrication, comme vous l'avez mentionné, batterie lithium, des LED, des puces électroniques, énormément de matériaux extraits à fort coût écologique, on le sait très bien, comme n'importe quel type de produit technologique. Et puis, ce que mentionnait l'auditrice, c'est qu'il y a aussi, on considère pas tout ce qui va être les équipes, les trajets, les installations au sol. C'est la même chose pour un feu d'artifice traditionnel, mais ça amène quand même une empreinte environnementale qui peut être plus ou moins importante selon la machinerie en fait derrière ça.
0: Donc, en conclusion, ça s'équivaut ou pas? Comment on réussit à départager? Là, c'est ce que nous demandait Monique Vinette. Là.
1: Alors, il n'y a pas d'analyse de cycle vie complète, mais pour tout ce qui sort actuellement, les études montrent que quand même, c'est moins polluant que les feux d'artifice sur le plan atmosphérique, sonore et résiduel. Mais ça va dépendre de l'approvisionnement énergétique, de leur usage. Parce que c'est sûr que si on les utilise une seule fois pour un show, on se doute bien qu'on n'a pas une utilisation qui va être très pertinente. De la manière dont ils vont être, la maintenance aussi, donc l'usage à long terme et de leur fin de vie. Est-ce qu'on va, un peu comme les voitures électriques, qu'est-ce qu'on va en faire ensuite? Est-ce qu'on recycle les batteries? Est-ce qu'on recycle les composants?
0: On jette ça au vidange, qui est pas nécessairement.
1: Est-ce qu'on recycle les composants? Et puis, le coût. J'ai pas trouvé suffisamment d'études sur la comparaison. On sait qu'un feu d'artifice traditionnel, c'est aussi très cher. On le voit pendant le festival ici à Montréal. Souvent, il y a les coûts qui sont apparaissent. C'est souvent ça peut être plusieurs centaines de milliers de dollars. Mais c'est sûr que, les recherches montrent que dans l'optique d'un avenir plus intelligent, peut-être qu'on pourrait avoir un mélange entre les deux types de performances avec un feu d'artifice qui va être plus sobre dans l'avenir avec des nouvelles technologies qui vont être utilisées au niveau pyrotechnique et un spectacle de drogue peut-être,
0: avec l'une, peut-être qu'on peut s'épargner l'autre, mais on rentre pas là-dedans.
1: Hein? Comme on veut que ce soit plus magique, je me suis dit, peut-être qu'on dépasse le spectacle de drone, mais aussi c'est ça, c'est cette capacité d'émerveillement à travailler encore plus, peut-être.
0: Voilà, merci beaucoup pour cette analyse, Fabien Durif, et merci d'avoir répondu à cette question de notre auditrice, Monique Vinette. Merci.
1: Merci.
6: La météo, là, c'est rough sur le système. c'est le Québec. On a quatre saisons. Les gens chialent l'été parce qu'il fait trop chaud. Ils chialent l'hiver parce qu'il fait trop froid. Ah, il va-tu pleuvoir? Il pleut deux jours. Ah, ben c'est quand le soleil?
7: Quand les vaches sont couchées, il va mouiller.
8: Ça rapproche les gens ou ça frustre les gens. Puis moi, je suis comme, disons, la porte-parole de la météo. D'un côté, j'ai des messages d'une mère qui me dit, oh, mon petit Édouard, attends de savoir qu'est-ce que tu lui dis de porter aujourd'hui. Puis là, il y a la madame qui est fâchée parce que j'ai recommandé qu'on opte pour la tuque plutôt que le bandeau.
7: Il y a beaucoup de détracteurs de l'hiver, tu sais. Puis ça, c'est une idée niaiseuse. Tout se met à faire avec, tu sais.
9: As-tu fini, là, de neiger cet hiver?
7: Tu sais, le meilleur truc, c'est quand même de checker dehors. Là.
0: Les détracteurs de l'hiver, hein, voilà, ouais, c'est ça. Il y a des détracteurs du jour aussi, il y a des détracteurs de la nuit, que voulez-vous. C'est un sujet universel, je pense. Et on peste contre des prévisions qui ne s'avèrent pas. Quand ça marche, peut-être qu'on le remarque moins, mais on va essayer aujourd'hui de lever le capot puis de comprendre comment on en arrive à dire qu'on aura tant de degrés d'humidité puis il va

0: par telle température. Et c'est une question de Jade Farran-Legault. Comment font les météorologues pour prédire les températures? Puis on va essayer de commencer avec justement le temps lui-même, là, ce qui fait au thermomètre, comment on en arrive à dire ça. Puis on ouvrira sur quelque chose de plus large. On en discute avec Maxine Cloutier-Gervais. Vous l'avez peut-être vu à Météo Média et les vidéos météorologue. Elle est également étudiante à la maîtrise au département des sciences de l'atmosphère à l'UQAM. Rebonsoir, Maxine Cloutier-Gervais.
1: Bonsoir.
0: C'est difficile hein, de prédire le temps qu'il va faire.
1: Oh,
0: c'est
1: oui.
0: compliqué.
1: C'est pas évident, non, effectivement.
0: Pourquoi c'est si dur que ça?
1: C'est difficile parce que les modèles de prévision du temps, ils sont pas parfaits, hein. Donc, on ne doit pas les utiliser comme une réalité absolue. C'est plutôt comme un outil. Et donc, parfois, les modèles ne voient pas tout. Et il peut arriver qu'il y a des effets locaux. Donc, on peut dire, ah, il va y avoir de la pluie à Montréal. Finalement, le système, il a juste décalé de quelques kilomètres. Finalement, il n'y a pas eu de pluie pendant tout.
0: Et ça, souvent, c'est parce qu'on a manqué, ben, pas souvent, j'imagine que tout le temps, c'est parce qu'on a manqué de données fines. On essaie d'affiner de plus en plus notre collecte de données, mais évidemment, il y a des trous un peu partout. Comment on va les chercher, ces données-là? Comment, par exemple, ici, là, au Québec, là, on a des stations un peu partout, elles sont reliées donc à des ordinateurs. Comment on arrive
1: c'est
0: à faire ça?
1: Fait que, c'est ça, comme tu dis, pour pouvoir prévoir le temps qu'il va faire, il faut savoir le temps qu'il fait en ce moment. Et puis, pour ça, bien, on a plusieurs observations qu'on doit faire. Fait qu'il y a des stations météo qu'il y a un peu partout. Il y a des bouées aussi dans l'eau. Il y a des avions qui prennent des données. Il y a des radars. Il y a des satellites. Il y a des ballons sondes aussi qu'on va envoyer dans l'atmosphère qui vont prendre des données sur la verticale. Donc, le but, c'est vraiment d'avoir un ensemble de la Terre et des observations.
0: Et donc, ça, ces données-là, on les prend, on les rentre dans des modèles qui, eux, ont été établis depuis relativement longtemps.
1: Oui, c'est ça.
0: On fait mouliner ça. Ça prend combien de temps avec la puissance de calcul auquel on a accès aujourd'hui pour avoir un résultat à partir des données? Est-ce qu'on a une estimation?
1: Oh mon Dieu, ça prend combien de temps faire rouler un modèle de prévision du temps? Ça, j'ai aucune idée. J'ai jamais roulé. J'ai pas eu
0: donc
1: la chance.
0: Vous avez les
1: de
0: résultats, mais c'est ça,
1: on
0: vous n'avez pas la méthode de
1: le
0: temps
1: ça.
0: Que ça prend à calculer.
1: Non.
0: Il paraît que ça peut être assez long.
1: Non, mais ça peut être assez long, effectivement.
0: Parce qu'on s'entend, le nombre de variables, il est gigantesque, mais il n'est pas assez gigantesque.
1: Oui,
0: parce que
1: c'est ça.
0: C'est ça un peu, là. Parce que là, vous avez mentionné, vous dites, OK, on a eu une prédiction, il allait pleuvoir ce matin, mais si on a manqué une petite donnée à quelque part à laquelle on n'avait pas accès et c'est elle qui ferait la différence.
1: Oui, c'est ça. C'est dans le fond.
0: Là, ça ne fonctionnera pas, la prévision.
1: Oui, absolument. T'sais, l'atmosphère a une composante qui est chaotique. Puis ça veut dire qu'elle est très, très dépendante des conditions initiales qu'on va lui donner. Et donc, une petite erreur dans les observations qu'on va lui donner peut engendrer une prévision qui est complètement différente.
0: Ça, c'est le fameux vol d'un papillon qui peut avoir un effet
1: sur un ouragan. Au Brésil, au Mexique, je ne sais plus quel pays.
0: Cette fameuse métaphore-là, elle s'applique vraiment très bien dans le cas de la météo.
1: De toute
0: façon, ça a été fait pour l'expliquer. Là.
1: Oui.
0: Donc, c'est ça, c'est les conditions initiales. Et d'une certaine manière, c'est un peu une utopie qu'on va avoir accès à toutes les données, les conditions idéales temps X. Là.
1: C'est ça. Moi, ça m'avait quand même étonné en plus quand j'étais arrivée à mes études parce que dans ma tête, on est en 2000, dans ce temps-là, 2023 peut-être, on est avancé dans les sciences, dans la technologie. Puis là, j'arrive puis je me fais dire, ah ben on est quand même limité dans nos ressources informatiques. Fait que la résolution du modèle, elle peut pas être trop fine parce que sinon, on n'a pas les ressources. Il faut faire en sorte que le domaine soit beaucoup plus petit, par exemple.
2: Ouais. Ouais, j'avais une question parce que j'ai vu pas mal de reportages sur les services publics de météo dans différents types de pays qui disaient qu'ils avaient diminué de plus en plus les relevés qui étaient faits par des citoyens qui amenaient aussi une genre de cartographie. Est-ce qu'on continue aussi aujourd'hui à avoir ce type de données-là ou ça diminue?
1: Comme ils prennent les données des citoyens.
2: Ouais, mais pour... t'as des relais citoyens, tu sais, qui vont dans chaque ville ou dans chaque type de région, qui vont. Je voyais des reportages qui disaient que ça avait de plus en plus diminué, mais que ça apportait aussi une information supplémentaire finalement au modèle qui était de prévision. Est-ce que ça continue encore ou c'est pas du tout?
1: Ben moi, je sais qu'à mon travail, à Météo Média, souvent on va faire l'appel au public, puis on va prendre souvent ils prennent des données pour nous. Tu sais, il y a une tempête de neige, il y en a un à Saint-Sylvestre, whatever, qui va prendre sa règle, qui va mesurer la neige, c'est super utile pour nous.
2: Parce que souvent, en fait, le citoyen, tu ouvres ta fenêtre, tu regardes, il prévoit de la pluie, tu ouvres ta fenêtre, tu dis, il y a du soleil, est-ce que quelqu'un est sorti dans telle région? C'est typique, le comportement classique, tu sais, les gens, ils se disent, est-ce que quelqu'un...
0: Mais cela dit, je pense, et là, peut-être que je devance ce que ce que vous nous diriez, parce que

0: J'ai lu le dossier de recherche. Aussi bien intentionnés les citoyens peuvent-ils être que on est limité par les modèles que nous avons, parce qu'il y a, oh, il y a oui. des fameuses équations là, qui sont utilisées.
1: Ah, ces équations.
0: Ces équations-là, notamment les fameuses, peut-être que les mathématiciens, les mathématiciens qui nous écoutent vont dire oh, oui, ça fait partie un peu là, de notre folklore. C'est les équations de Navier-Stokes qui sont réputées pour le moment absolument pas résolvables.
1: Oui, c'est ça.
0: Et donc ça, c'est, en fait, c'est le goulot d'étranglement là. Parlez-nous de pourquoi ces équations-là, elles nous aident, en même temps, on sait qu'on n'est pas capable d'en venir à bout. Là.
1: Les équations de Navier-Stokes, c'est des équations qui vont décrire le mouvement d'un fluide. Et l'air, c'est un fluide. Alors, on a quand même besoin de ces équations-là savoir qu'est-ce qui va se passer avec nos variables dans l'atmosphère. Et puis, c'est ça, comme tu l'as bien mentionné, on n'a pas la solution exacte de ces équations-là. Mais il y a des mathématiciens complètement pétés. Je ne sais pas comment...
0: Oui, on est dans la mathématique assez
1: fondamentale. Ouais. Très appliqués, et ils ont trouvé des façons, c'est un peu des tours de passe-passe, c'est un peu un workaround de ces équations-là pour ne pas arriver exactement à la réponse, mais on arrive le plus près possible de la réponse. Mm-hmm. Et puis ça, c'est des équations qu'on peut mettre dans un code informatique, puis qu'on peut lancer dans le modèle.
0: Ouais. Et malgré le fait qu'on se rapproche finalement du degré de définition donc de ces équations-là,
1: ça rajoute des erreurs, tu sais.
0: C'est ça. Et donc ça explique aussi pourquoi on est relativement incapable de, plus on s'éloigne dans le temps, d'avoir des prédictions qui sont précises, parce on a une petite divergence à la base. On va se retrouver avec vraiment quelque chose qui n'a aucun rapport avec la réalité là, dans un X. Là.
1: Il y a plusieurs sources d'erreurs. T'sais. Il y a le modèle en tant que tel, comment on met les équations dedans. Il y a des observations. Il y a des erreurs dans les observations aussi, la calibration des instruments. Puis des fois même, il y a des observations qu'on carrément, on doit les oublier parce qu'on ne sait même pas comment les mettre dans le modèle. Puis il y a aussi des informations que nous, on doit donner au modèle. T'sais, si ton modèle il calcule la température à chaque 10 km, il n'y en va pas la goutte d'eau, ton modèle. Ça ne fait pas 10 km une goutte d'eau. Mmh. Donc, ça, c'est des paramétrages qu'on appelle.
0: Le 10 km qui est un genre de carré.
1: Oui, c'est ça, exactement.
0: Et en fait, littéralement, le damier avec lequel vous allez prendre vos données.
1: Oui, c'est ça. Fait que dans le fond, un modèle, il va prendre une région de la Terre, puis il va la diviser en carrés. Puis, un peu comme un casse-tête, puis il va calculer la température, la pression, l'humidité, les vents sur chacun de ces carrés-là. Et puis voilà, donc on doit donner des paramétrages, donc tout ce qui est goutte d'eau, la radiation et tout ça, des choses que le modèle ne voit pas. On doit lui dire, puis ça, c'est encore des manipulations humaines qu'on rajoute, puis ça rajoute des erreurs. Donc souvent, ce qu'on fait, c'est qu'on prend plusieurs modèles qui fonctionnent de façon différente, et puis on va les comparer entre eux. Puis souvent, c'est un peu niveau de confiance. Fait quand on voit qu'il y a plusieurs modèles qui disent la même chose, on est plus confiant pour dire qu'il y a quelque chose qui va se passer.
0: Ouais. On le sait, l'IA change à peu près tout, partout. Et en me documentant, j'ai vu qu'il y a beaucoup de recherches qui se font, notamment sur des nouveaux algorithmes qui peuvent réaliser ce que des ordinateurs avec des puissances de calcul vraiment plus considérables et avec beaucoup plus de temps font. C'est-à-dire qu'on est capable de limiter la puissance de calcul, réduire le temps que ça prend pour calculer. Est-ce que ça peut mettre le travail du météorologue en danger ou vous allez l'intégrer dans votre métier?
1: Moi, je suis confiante que l'intelligence artificielle ne va pas remplacer les météorologues parce qu'on a toujours besoin de l'expertise de ce météorologue-là.
0: Oui. Parce que les modèles, de toute façon, si les données ne sont pas là à la base...
1: C'est ça.
0: Puis aussi puissant sera l'algorithme, on n'y arrivera pas non plus.
1: Non, exactement. Puis ton algorithme aussi, il va pas, en ce moment, ceux que j'ai vus, du moins, ont des résolutions encore qui sont pas extrêmement fines. C'est du 20 km. Donc, il y a quand même encore des effets locaux là, que ces modèles peuvent pas voir. Puis on a quand même besoin de l'expertise du météorologue pour prendre ces données-là. Puis, avec ses années d'expérience, lui, il peut le savoir, cette région-là. Non, ça marche pas. Puis là, il va corriger.
0: Dans le fond, ce que vous nous dites, c'est qu'il faudrait avoir l'état initial d'à peu près tous les atomes qui constituent un cubage donné pour pouvoir avoir calculé précisément.
1: Oui, ça peut aller vraiment, là, les échelles...

0: Et plus fine, là, ça va carrément au niveau moléculaire. Là.
1: Mais là, c'est parce que si on multiplie ça par la grandeur de la Terre, on n'y arrive pas. Là, ça va prendre des ordinateurs quantiques, mais ça, c'est une autre...
2: Ouais, c'est ça, là, on est dans un autre
1: domaine. Voilà. Bien, c'est pour ça, c'est qu'on manque de données, dans le fond. Puis ça prend des météorologues qui sont capables d'interpréter ces modèles-là. Puis, ben c'est ça, c'est faillible dans toutes les étapes. Puis, ben c'est ça.
3: C'est correct que vous vous trompiez, ben ça vous fait un petit peu de surprise. Là. Moi, je trouve ça bien correct.
1: Ben oui, puis ça fait du small talk.
0: Des sujets de conversation.
1: Absolument, de la petite conversation là, comme ça, du petit babillage. Merci Maxine Cloutier-Gervais, étudiante à la maîtrise au département des sciences de l'atmosphère à l'UQAM, d'être venue répondre à cette question de Jade Farran-Legault.
0: Merci. Merci.
4: Moteur de recherche analyse pour vous le chiffre du jour.
1: Ben là, par exemple, je vais vous parler de quelque chose... En fait, on connaît la réponse. On est capable de transformer du plomb en or. Je vous explique comment. C'est relativement facile. Il faut savoir, en fait, c'est l'appareil. Le problème, c'est qu'il faut avoir l'appareil. L'appareil coûte assez cher. Si je vous parle d'une très petite fraction, c'est 29 billionièmes de grammes. Donc, c'est le chiffre à retenir, le nombre à retenir. On a reçu une question récemment à propos des prétentions jamais prouvées de l'alchimie. Le fait également que le grand mathématicien Isaac Newton, à qui on doit des avancées majeures dans notre compréhension de la gravité, s'intéressait aussi à l'alchimie, mais aujourd'hui, on sait qu'il est un peu dans le champ, puis bon, c'est une pseudo-science. Il y a plusieurs alchimistes qui ont rêvé pendant longtemps de transformer le plomb en or, puis bon, on sait aujourd'hui que le plomb et l'or, ben c'est deux éléments différents sur le tableau périodique, puis il n'y a aucun livre de recettes chimiques. Bon, des recettes, c'est toujours chimique, mais donc des livres de recettes qui peut transformer l'un en l'autre. Mais aujourd'hui, on connaît pourquoi ces deux éléments sont différents. On sait que l'atome de plomb contient exactement 3 protons de plus que l'atome d'or. Donc ça, c'est important dans la démonstration. Donc théoriquement, on pourrait, n'est-ce pas, retirer 3 protons à un atome d'or, puis un atome de plomb, puis on en fait un atome d'or. Ça, c'est la théorie. En pratique, c'est pas facile. On a déjà mentionné ici à l'émission que l'interaction forte, donc une des forces qui tient les noyaux atomiques ensemble, c'est une force absolument colossale. Si vous trouvez que la gravité vous fatigue chaque matin, dites-vous bien que l'interaction forte est 10 exposant 39 fois plus forte que la gravité. Ça, tu te lèves pas, là. Ou tu restes couché. Donc, pour pouvoir créer de l'or avec du plomb, c'est pas un livre de recettes que ça prend, c'est un bon marteau. Et ce marteau, il existe. C'est le fameux grand collisionneur de Hadron que l'on trouve au CERN en Suisse. C'est le chercheur en physique Ulrich Egid qui rapporte ça sur le site The Conversation. C'est une histoire de chercheurs qui ont créé des collisions à très haute vitesse entre des atomes de plomb pour tenter de reproduire l'état de l'univers juste après le Big Bang. Ils se sont rendus compte qu'ils avaient créé une toute petite quantité d'or. Imaginez. Attention, vous n'allez pas faire une bague avec ça, là. C'est pas la case du siècle. C'est 29 billionièmes de grammes. Et donc, un billion, c'est 1000 milliards. Donc, on est dans le millième de milliardième. Et comment savoir si un atome de plomb s'est transformé en or? Vous allez me demander. Mais dans l'expérience, les chercheurs ont raconté qu'ils ont utilisé des détecteurs spéciaux pour pouvoir compter les protons arrachés au noyau de plomb. Et comme ils ne peuvent pas observer les noyaux d'or eux-mêmes, ben, ils en ont eu une connaissance, on pourrait dire, indirecte. Ils ont calculé que lorsqu'ils font entrer en collision des faisceaux de noyaux de plomb, ils produisent 89 000 noyaux d'or par seconde. Quand même pas rien, mais bon, c'est des noyaux, hein, c'est tout petit. Ils ont également observé la production d'autres éléments, du thallium qu'on obtient en prélevant un proton sur le plomb et le mercure, ça c'est 2 protons. Une fois que le noyau de plomb s'est transformé en perdant des protons, il est plus sur l'orbite parfaite, parce que vous savez, le grand collisionneur, c'est une espèce de grand cercle, puis il y a des aimants, puis tout ça. Et donc, il va se briser sur le bord du tuyau, ce qui rend le faisceau moins intense au fil du temps. Et le scientifique rappelle que pour la production d'or au collisionneur, ben, en fait, la production d'or, c'est plus une nuisance qu'une bénédiction. Ils se sont rendus compte que, ben, là, ça leur compliquait leur calcul. Mais peut-être que s'ils répètent leur expérience assez longtemps, ils pourront un jour vendre cet or pour contribuer à leur REER.
4: Chacun doit renoncer à une part de lui-même dans les jeux de l'amour. Et pour les compagnons des mentes religieuses, cette part d'eux-mêmes s'avère parfois être leur tête. L'accouplement commence. Tout se passe comme prévu. Elle mord dedans. Les femelles qui mangent leur partenaire pondent davantage.

0: deux.
1: Il renonce donc à la vie pour ses petits. C'est ce qui s'appelle se sacrifier.
2: Il y a Simon Labelle qui se pose la question fort légitime. Comment ça se fait que dans l'évolution, il y a un type de reproduction qui se fait comme ça? Puis là, il mentionne, là, on a un exemple, mais là, il parle de la baudroie aussi abyssale. Ça, je savais pas ça. Vous allez voir, la reproduction, c'est quelque chose. C'est impressionnant. mais pourquoi les mâles meurent? Puis ça arrive que c'est des femelles qui meurent dans ce type de reproduction. On en discute avec Jessica Forêt, les professeurs titulaires au département de biologie de l'Université d'Ottawa. Alors, vous êtes passé, mais là, me semble la dernière fois... Bon, Jessica, bonsoir.
3: Bonsoir.
2: Vous n'étiez pas agrégé?
3: Oui.
2: Ah, mais là, vous êtes titulaire. Bravo. Bravo. Félicitations. Merci. Alors, merci. Ça fait... C'est long, hein?
3: Ça a pris quelques années.
2: Ouais, bravo. Franchement, ça rejaillit sur nous tous. mais là, c'est tragique comme type de reproduction. Comment ça se fait que l'évolution en est venue, à un moment donné, à privilégier ça?
3: Oui, mais l'extrait que vous avez montré, là, ça explique un petit peu, mais on ira dans un peu plus de détails. Et oui...
2: Chez les baudroies, par exemple.
3: Oui. Donc, il y a deux phénomènes distincts ici qui sont mentionnés par l'auditeur. Le premier, et c'est celui que l'on observe chez les baudroies abyssales, c'est connu sous le nom de parasitisme sexuel. Et c'est dans ces cas, les mâles fusionnent physiquement avec les femelles. Et le deuxième, qu'on observe plus souvent chez les mantes et les araignées, est connu sous le nom de cannibalisme sexuel. Et j'aime beaucoup cette question parce que j'avais jamais pensé au lien entre ces deux phénomènes-là, mais ils ont certainement des points communs, à la fois en termes de causes évolutives et en termes de résultats, dans le sens que l'existence indépendante du mâle se termine d'une manière ou une autre au moment de l'accouplement.
2: Je connais du monde de même. Je vais vous en parler au parti de Noël, dans mon temps de recherche. on va commencer par la baudroie. Là, écoutez ça, c'est vraiment impressionnant, là, la baudroie. Oui. Parce que la différence.
4: La baudroie, c'est un poisson.
2: C'est un poisson des profondeurs. C'est vrai que les grosses dents.
4: Oui.
2: Mais là, la différence entre une femelle et un mâle.
3: C'est incroyable.
2: C'est incroyable.
3: Oui. Les femelles peuvent être jusqu'à 500 000 fois plus massives que les mâles. 500 000 fois.
2: 500 000.
3: Oui. Et ces espèces occupent cet habitat énorme, noir, en pleine mer, parfois nommé la zone de minuit, où il n'est probablement pas facile de trouver des partenaires. Et c'est dans ce contexte-là que lorsqu'un mâle trouve une femelle, il la saisit à l'aide d'une série de dents minuscules et il entame alors un processus de fusion physique. Éventuellement, les systèmes circulatoires des deux animaux fusionnent, les organes sensoriels du mâle se détériorent et le mâle agit alors comme vraiment un sac à sperme attaché et portable pour chaque fois que la femelle est prête à frayer.
2: Non, mais allô, là. imaginez. Imaginez, là, on est dans des pressions dans le fond de l'océan.
4: Mm-hmm. Il fait c'est un film d'horreur pour tous les masculins.
3: Non, vraiment.
2: Oui. Non, mais c'est incroyable que l'évolution ait trouvé cette manière de créer la reproduction. La reproduction. Mais comment ça évolue, ça, ce comportement-là?
3: Oui. Heureusement, il y a eu une étude super récente sortie en 2024 par un groupe de chercheurs de l'Université Yale. Et ils ont montré que les ancêtres des baudroies abyssales présentaient deux caractéristiques clés qui, selon les auteurs, ont permis l'évolution du parasitisme sexuel. Et la première de ces caractéristiques, c'est la différence de taille extrême entre les mâles et les femelles. Mais la deuxième, c'est la dégénérescence d'un ensemble de gènes liés à l'immunité adaptative. Et la perte de fonction de ces gènes permet au système immunitaire de la femelle de ne pas rejeter les mâles, mais les accepter comme essentiellement une nouvelle partie de son corps.
2: C'est incroyable. Et là, ça, c'est le comment. Ça n'explique pas le pourquoi.
3: Oui, c'est vrai. Pour comprendre le pourquoi, on doit vraiment réfléchir à la manière dont la sélection naturelle agit sur les organismes. La sélection favorise les individus qui produisent le plus grand nombre de descendants survivants. Et pour un mâle, il faudra donc que tu t'accouples avec autant de femelles que possible, que tu t'assures que ton sperme féconde effectivement les œufs des femelles avec lesquelles tu t'accouples et que tu donnes à ces œufs les meilleures chances possibles de se développer en une progéniture viable. Mm-hmm. Mais il n'est généralement pas possible d'atteindre tous ces objectifs simultanément et les mâles de différentes espèces donnent priorité à des éléments différents.

0: généralement de plusieurs espèces, la stratégie favorisée par la sélection consiste à essayer de s'accoupler avec le plus grand nombre de femelles possible, sans nécessairement investir beaucoup pour assurer la paternité ou fournir quoi que ce soit aux jeunes. Et ça peut être une bonne stratégie si le nombre de femelles dans l'environnement est élevé et si le nombre d'autres mâles compétiteurs est faible.
1: Mais là, dans le cas de la question de notre auditeur, c'est que donc les mâles ont adopté une approche complètement opposée parce que là, ils investissent littéralement tout dans une seule partenaire. Et là, partout, là, c'est ta vie elle-même. Là.
0: Oui,
1: c'est quand
0: exactement.
1: Même fascinant.
0: Oui. Et pour que cette stratégie soit favorisée par la sélection naturelle, il faut que les chances d'obtenir des accouplements multiples soient très faibles et ou que le fait de sacrifier sa vie indépendante augmente ses chances d'engendrer un grand nombre de descendants à partir d'un seul accouplement. Et pour les baudroies abyssales qui sont sexuellement parasites, on pense qu'il est justement extrêmement improbable pour un mâle d'obtenir des accouplements avec plus d'une femelle en raison des faibles densités de population dans leur habitat. Il n'y a donc probablement aucun avantage pour un mâle à se séparer d'une femelle pour en chercher une deuxième.
1: Parce que là, tu es dans le noir, puis si comme tu en trouves une, tu la gardes. Ouais, c'est
0: oui,
1: ça. Ben oui,
0: exactement.
1: Ce qui est quand même assez légitime. mais ça, c'est pour donc ce parasitisme sexuel. Oui. Le cannibalisme maintenant, qu'on voit notamment chez les mantes religieuses, les araignées, comment ça a évolué?
0: Donc, ça a en fait évolué plusieurs fois et les détails varient beaucoup entre les espèces, mais il y a certaines caractéristiques qu'on voit qui sont partagées par les espèces qui manifestent ce comportement. Et tout d'abord, ce sont des prédateurs. Et deuxièmement, comme c'est le cas pour les baudroies abyssales, elles ont un dimorphisme sexuel de taille où les femelles sont beaucoup plus grandes que les mâles. Et ces deux éléments font en sorte qu'il est possible que les femelles aient un comportement agressif, prédateur, généralisé, qui peut parfois être dirigé vers les mâles, ou que les femelles utilisent la consommation comme moyen d'éliminer les prétendants qu'elles ne considèrent pas comme assez bons.
1: Mais pourquoi les mâles n'ont pas développé des contre-adaptations? Ça veut dire que, d'un point de vue évolutif, c'est payant.
0: Oui, oui, c'est ça. Les facteurs, juste être prédateur, avoir une dimorphisme de taille, ça ne semble vraiment pas suffisant pour expliquer le phénomène du cannibalisme, surtout dans les cas où les mâles ne semblent vraiment pas se défendre.
1: Mais non, puis même dans certains cas, il paraît même que non seulement le mâle ne se défend pas, mais il fait exprès.
0: Oui, oui, c'est ça.
1: Pour montrer, en fait, se rendre le plus vulnérable possible.
0: Oui, et je vais vous donner un exemple. Donc, la veuve noire à dos rouge, donc une espèce d'araignée en Australie, ça a été étudié par la chercheuse canadienne Madian Andrade. Et elle a publié une étude magnifique en 1996 où elle a pu expliquer pourquoi les mâles de cette espèce non seulement se laissent manger, mais font même un petit saut périlleux pendant l'accouplement pour placer leur abdomen devant les mandibules de la femelle. Donc, ça a été décrit comme une complicité masculine dans le cannibalisme sexuel ou même un suicide copulatoire. Et elle a pu montrer que ces mâles ont de meilleurs résultats au niveau de leur succès reproducteur s'ils se laissent manger que s'ils ne le font pas. C'est parce que les femelles qui se nourrissent pendant qu'elles s'accouplent permettent à l'accouplement de durer plus longtemps et elles sont aussi moins aptes à accepter un deuxième accouplement avec un autre mâle. Et le résultat de ces deux mécanismes-là, c'est que les mâles cannibalisés engendre environ deux fois plus de descendants que les mâles non cannibalisés.
1: Voilà. Il ne reste pas beaucoup de temps, mais en terminant, je pense qu'on comprend très bien que ça ne peut pas être de l'autre côté parce que c'est la femelle qui enfonce. Je veux dire, c'est le mâle manger la femelle, ben, ça fait des enfants forts.
0: Ça
1: ne
0: marche pas.
1: Ben, ouais, voilà.
0: Ça ne marche pas.
1: C'est ça. Alors, on est tellement désavantagés, nous les hommes. Alors, on va devoir se laisser là-dessus. Jessica, merci beaucoup d'avoir répondu à cette question.
0: Ça me fait plaisir.
1: Simon Labelle, quelle bonne question. Puis merci de nous avoir fait découvrir le parasitisme sexuel chez la baudroie abyssal. Moi, j'ai appris ça aujourd'hui.
2: Un animal fascinant.
1: Ouais, mais non, vraiment.
2: Il est peur.
1: Ouais, très peur. Merci, Jessica.
0: Ça me fait plaisir.
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1: À Avez-vous une activité avec laquelle vous, vous utilisez vos mains? Du coloriage, de la poterie, du crochet. On a ici Maxine qui le pratique. Et il y a Gilles Caron qui, lui, a du plaisir à faire du coloriage. Et il nous demande, ben, ça vient d'où ce plaisir-là, enfant ou adulte? On discute avec Pierre-Luc Turcotte. Il est professeur en ergothérapie, chercheur en santé mentale et communautaire à l'Université d'Ottawa. Rebonsoir.
2: Rebonsoir, Mathieu.
1: Très intéressant, ça, cette question-là. J'aime beaucoup ça.
2: Ouais. Et c'est pas tout le monde, en fait, qui a du plaisir à colorier. Là, faut le dire. Il y a des gens qui, quand ils arrivent à l'âge adulte, vont laisser ça derrière eux pour avoir travaillé en psychiatrie comme ergothérapeute. Et l'ergothérapie, d'ailleurs, c'est une profession qui a longtemps utilisé le arts and crafts.
1: Ah, ouais,
2: c'est une profession qui est née du mouvement arts and crafts, par ailleurs, et qui a utilisé la peinture, la poterie, la vannerie, le coloriage aussi, comme médium thérapeutique.
1: Mais comment on peut ne pas aimer ça?
2: Ben, en fait, c'est quand on présente cette activité-là, souvent, on va remarquer un inconfort, parfois, chez certaines personnes, de la frustration, de la colère. Ça va ramener certaines personnes dans un état de leur enfance où ils ont peut-être vécu dans environnement qui était très perfectionniste, il fallait pas dépasser des lignes, ou peut-être qu'ils vont trouver cette activité tout simplement un peu ridicule ou enfantine. Mm-hmm. Mais pour répondre à la question rapidement, moi, je pars du principe donc que c'est pas tout le monde qui a du plaisir à colorier, mais qu'il y en a certains, évidemment, qui ont ce plaisir-là. Et ça peut s'expliquer par le fait que c'est un geste qui est libérateur. Quand on est petit, on apprend à dessiner et on développe notre contrôle moteur.
1: La dextérité fine.
2: Voilà, et tout, et la marque qu'on peut laisser sur notre environnement, donc tout cet espace-là qu'on crée quand on est petit, bien, à l'âge adulte, ça peut placer aussi les adultes dans un état de bien-être qu'on a appelé le flow, et qui peut aussi être associé à une diminution du stress ou de l'anxiété. Donc, il y a des bienfaits.
1: Pardonnez-moi, mais les études, est-ce qu'elles ont bien documenté ça?
2: Il y a énormément de littérature sur le bienfait du coloriage. Ça a été étudié auprès de plusieurs populations, notamment des populations qui sont susceptibles de vivre des grands stress, des personnes qui sont en psychiatrie ou qui sont en soins palliatifs, mais aussi des étudiants et étudiantes universitaires, des enseignants et enseignantes, du personnel soignant comme des infirmières. Qu'est-ce qui se passe donc dans le cerveau lorsqu'on dessine? Qu'est-ce qui peut expliquer que ça procure du plaisir chez certaines personnes? Il y a une étude qui a examiné les régions du cerveau qui sont activées lors d'une tâche de dessin. On a comparé justement donc le coloriage, le dessin libre ou le gribouillage. En anglais, on va appeler ça du doodling. Les résultats ont noté une activation du cortex préfrontal médian qui est impliqué justement dans les systèmes de récompense, comme vous en parliez en introduction, ce qui peut expliquer précisément le plaisir qu'on ressent lorsqu'on pratique le coloriage. Il y a d'autres études qui ont aussi identifié que ça activait une baisse du niveau de cortisol, qui explique la sensation du niveau de stress qui diminue, et aussi une activation des ondes alpha qui explique là, l'état de relaxation et de détente là, qui vient avec le coloriage.
1: C'est fascinant. Puis moi, je dois dire, le petit côté de gribouiller quand j'écoute, quand justement j'écoute un reportage à la radio, il y a un plaisir qui vient avec ça. Est-ce que si on gribouille ou si on ne fait que colorier, ça fait une différence?
2: Bon, voilà. Donc, il y a des études qui se sont penchées pour distinguer les effets de différents types de dessins, on a comparé l'effet sur le niveau d'anxiété de dessiner trois types d'images. D'abord, un design prédéfini, donc une image qui avait été déjà dessiné et imprimé. Ensuite, une image qu'on a soi-même dessinée, donc celle que vous avez doodlée, et une image qui exprime une émotion négative. Donc, on demandait à des personnes de dessiner quelque chose qui allait avoir une charge émotive négative. Et ensuite, on a mesuré le niveau d'anxiété, le rythme cardiaque, respiratoire, et on leur faisait compléter un questionnaire. Et les résultats ont indiqué que tous les types de dessins, en fait, avaient un impact sur le niveau d'anxiété, mais que le niveau de plaisir était plus élevé après la tâche de doodling, justement, cette espèce de dessin libre, que les autres tâches.
1: Ouais.
2: Et dans une autre étude, on a demandé à des personnes de colorier différents types d'images, encore une fois, mais ici, des images qui avaient une saveur positive, donc quelque chose qui vous rend heureux. On demandait aux gens de dire, bon, dessiner quelque chose qui vous rend heureux, une image qui est une source de stress actuelle, dans le but, notamment, de les faire ventiler sur cette source de stress. Et finalement, une image simple, donc une espèce de distraction, un peu comme un doodling, justement. Et ils concluaient, les auteurs, que les images de nature positive avaient, eux, des améliorations plus grandes sur le plan de l'humeur, bien que les tous les types avaient des effets positifs. Les effets étaient beaucoup plus grands lorsque l'image était de nature positive.
1: Est-ce que c'est assez pour dire que c'est des vertus thérapeutiques, Pierre-Luc?
2: Ben, en fait, c'est ça. Le coloriage en soi là, n'aura pas de vertu thérapeutique au sens de la, au sens médical du terme, là, mais dans les études qu'on retrouve, on voit des bienfaits sur le niveau de stress, l'humeur, l'anxiété. Donc, bien sûr, ça a des bienfaits. Un autre aspect qui va jouer dans la balance, c'est lorsqu'on pratique l'activité seule pour soi-même ou si on la pratique avec d'autres. Et le type de dessin qui revenait le plus souvent dans les études, c'est les fameux mandalas. Je ne sais pas si vous avez dessiné des mandalas récemment ou dans votre vie. Donc, le mandala, ça vient du sanskrit, ça signifie un cercle. Et donc, les mandalas, ce sont des cercles dans, les,

0: varié. Et ce serait cette activité-là qui viendrait là, amener des bienfaits. Mais quand on les fait de façon individuelle versus en groupe, il y aurait des avantages à les faire en groupe. En fait, quand on a comparé les deux groupes, on a vu que, par exemple, si on demandait à un groupe ici, là, si on, toutes les personnes autour de la table faisions un mandala ensemble et essayons de trouver les assemblages, les formes, il y aurait des avantages plus grands à le faire individuellement.
1: Ouais. Voilà. Ben, une autre pierre à ajouter à cette bâtisse qui nous montre que c'est bien aussi de laisser les écrans, de focaliser sur nos mains et de faire quelque chose de physique dans ce monde. Étonnamment, il y en a de moins en moins de ces activités-là. Ben, c'est-à-dire qu'elles sont là, mais on y pense peut-être de moins en moins. Pierre-Luc Turcotte, merci beaucoup d'avoir répondu à cette excellente question de Gilles Caron. Alors, colorier, crocheté, tricoté, ça fait du bien. Puis, c'est beau. Généralement, c'est très beau aussi.
0: Ben, la beauté fait du bien aussi, soi.
1: Voilà, c'est tout bon. Merci, Pierre-Luc.
0: Merci.
2: Les onglets de nos collaborateurs.
1: Jessica, à Ottawa, vous nous proposez quoi?
3: Oui, c'est parce que c'est la saison des migrations, donc j'aimerais mettre en lumière Birdcast. C'est un site web créé par le Cornell Lab of Ornithology. Et ils fournissent des cartes en temps réel de la migration des oiseaux à travers les États-Unis, informées par radar.
1: Oh, ouais.
3: Et oui, ça permet de voir qu'il y a eu plus de 700 millions d'oiseaux en vol au milieu de la nuit, mardi à mercredi.
1: 700 millions?
3: Oui, c'est incroyable.
1: Wow! Birdcast, c'est Cornell Lab of Ornithology. Merci beaucoup, Pierre-Luc. Mm-hmm. Le livre « Fin de vie, les devoirs d'une démocratie » d'Emmanuel Hirsch et Laurent Frémont.
0: Oui, en fait, c'est rare que je fais de l'autopromotion, mais dans ce livre-là, j'ai co-écrit deux chapitres et c'est un livre qui est sorti tout récemment. Et ça s'inscrit dans le cadre des débats qui ont lieu présentement en France autour de l'aide à mourir. Donc, ils sont en train, là, dans les jours qui suivent, ils vont débattre de cette question. Alors, je vous invite à le lire.
1: Ben, bravo. Oui. Vous avez contribué à ce livre-là. Le lien sur la page de Moteur. Fabien Terminant, Expo 2025, le Pavillon du Canada.
4: Si certains ont la chance d'y aller, le Pavillon du Canada est vraiment, c'est une expérience de réalité augmentée. On voit à travers des lunettes magiques des expériences qui sont vraiment intéressantes.
1: À Osaka,
4: honnêtement, j'en ai vu plusieurs. C'était un excellent pavillon.
1: Voilà. Merci, Fabien. On est là demain, 19h. Soyez-y. Bye-bye.
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11: Bonsoir, ici Rebecca Kwan. Voici les informations. Les États-Unis ont officiellement signifié au Canada et au Mexique qu'ils n'entendaient pas renouveler, dans son état actuel, la CEUM. L'accord Canada-États-Unis-Mexique va donc rester en vigueur, mais sera soumis à un exercice de révision annuel, et ce, pour les 10 prochaines années. De quoi créer de l'incertitude, selon Ottawa, qui aurait souhaité qu'il soit renouvelé tel quel. Voici à ce sujet le ministre responsable du commerce Canada-États-Unis, Dominique Leblanc.
12: L'idée des révisions annuelles est quelque chose qui apporte plus d'incertitude économique pour des investisseurs dans les trois pays, pas juste des investisseurs au Canada. Cette incertitude-là est néfaste pour les trois pays. Le Mexique a avancé cet argument-là aussi. Et ceux qui risquent de gagner de cette incertitude-là, c'est des pays concurrentiels comme par exemple la Chine.
11: De son côté, Washington estime que le texte actuel pénalise les États-Unis. Environnement Canada surveille un orage violent dans le sud de l'Ontario qui pourrait produire une tornade. Des vents violents, de gros grêlons et des précipitations intenses sont également possibles. Par ailleurs, des dizaines de milliers de foyers au Québec et en Ontario sont privés de courant en raison des orages qui ont balayé la région. En Ontario, près de 200 000 foyers du sud-est de la province sont sans électricité. Plus de 19 000 clients d'Hydro-Québec sont également privés.